0: Singer, c'est vrai qu'on n'attendait pas beaucoup de choses de Bercy. C'est sûr, c'est toujours la même chose, il n'y a plus rien dans les caisses, mais quand on apprend quand même que les raffineurs font x4 sur les marges, alors c'est assez technique, c'est vrai que la moitié, on importe la moitié de l'étranger, c'est compliqué de taxer, mais évidemment qu'on ne comprend pas, les Français ne comprennent pas. Vous avez vu qu'il y en a 27% qui changent leurs habitudes, qui prennent moins la voiture. Comment on peut entendre
1: Moi, je pense qu'ils comprennent très bien. Moi, je pense que les Français sont parfaitement au fait maintenant des contraintes budgétaires. Ils se rendent compte que ce pays est totalement en faillite, en fait. Et qu'à un moment, il va falloir le dire et en tirer les conclusions. Alors, je ne sais pas si ça va être effectivement l'objet de la campagne présidentielle, vraiment, si certains auront des positions vraiment courageuses. Mais en attendant, cessons peut-être de creuser le trou. On va se retrouver au niveau, peut-être même pas de la Grèce, on va peut-être un jour avoir des ajustements structurels comme mes pays africains qui me sont chers en ont eu dans le passé, ils en ont connu le prix sur les populations. Donc je pense qu'effectivement aujourd'hui il faut cesser d'attendre tout de l'État, l'État ne peut rien. Enfin, en tout cas, il peut pas dépenser.
0: Il y a quand même certaines marges de manœuvre. On a vu qu'en Espagne, ils baissaient les taxes. Alors, oui, en effet, je le répète chaque jour, les 5% des taxes, ça coûte quoi? Entre 10 et 15 milliards sur le budget de l'État, la proposition de Marine Le Pen. C'est vrai que l'argent, on l'a pas. Ça, c'est un sujet.
1: Donc, effectivement, pardon pour finir, je pense que la solution vient de chacun d'entre nous à titre individuel.
0: Ça veut dire quoi qu'on change? Il y en a déjà 27% qui prennent moins leur voiture.
1: Ça veut dire du covoiturage. Davantage, ça veut dire que les entreprises accordent davantage de télétravail à ceux qui peuvent télétravailler. Mais il y a plein de choses à faire.
0: Dites ça, là il y a des auditeurs qui nous écoutent, ils sont dans leur voiture, des commerçants, des artisans, des infirmières.
1: Je ne dis pas que tout le monde peut. Je dis qu'il y a quand même des petites choses à imaginer, qu'il va falloir avoir chacun d'entre nous et collectivement des idées, parce que de toute façon, l'État n'a plus d'argent. Voilà, c'est clair.
0: Michel Darmon.
2: Enfin, tout ça, c'est le récit de l'impuissance, le récit de la perte de souveraineté, le récit de la dépendance. Et ça vient, et c'est pour ça que ça nourrit aussi la colère, je pense, du public et peut-être très certainement des électeurs, en tout cas, à en croire les sondages et surtout les sondages qualitatifs qui mettent en avant, font ressortir un peu les mots, les nuages de mots, comme on dit, qui mettent en avant changement et radicalité. Oui. Donc, c'est ce qui nourrit, effectivement, cet état d'esprit, on va dire, du corps social dans son ensemble, c'est la prise de conscience d'une dépendance, d'une impossibilité d'avoir des marges de manœuvre à tous les niveaux parce que la situation budgétaire est totalement exsangue, parce qu'il n'y a effectivement plus d'argent. Mais ça vient faire ressortir tous les discours, toutes les rodomontades sur la souveraineté française que l'on a retrouvée parce qu'on a finalement relocalisé je ne sais plus quelle usine de fabrication de médicaments et on a crié victoire. Là, on voit le grand sommet spatial et on crie victoire sur la grande souveraineté spatiale française. Mais c'est pas du tout le sujet.
0: Quand vous entendez en effet que les raffineurs profitent quand même largement de cette crise, x4 sur les marges, que d'ailleurs l'Union européenne refuse une enquête sur ces marges, vous comprenez que les Français, ça les met en colère. Il y a quand même des choses à faire.
2: Sur les profiteurs, de par l'histoire, on a su ce que ça a donné, ça a rarement donné de la justice sociale, ça a surtout donné en général des programmes et des pouvoirs radicalisés et même très autoritaires qui arrivent pour surfer sur cette forme de populisme, ces mécanismes économiques des marges. Ils sont extrêmement complexes
0: et
2: quand bien même ils en feraient moins, ça veut dire quoi? Ils mettraient des gens sur le trottoir et c'est pas pour autant que cet argent irait dans la poche des Français.
0: La moitié de l'étranger. Donc
2: voilà, vous l'avez dit vous-même.
0: Donc, marge énorme.
2: Ce sont des arguments qui viennent nourrir un débat, mais qui viennent nourrir un ressentiment. Et je crois que effectivement au cœur de cette campagne électorale qui commence à se mettre en place pour l'Élysée, ça va être vraiment, je pense, le débat du ressentiment. Qu'est-ce qui est arrivé? Qu'est-ce qui fait qu'il y a ce sentiment général de déclassement? Pas uniquement sur le plan économique.
0: C'est pas un sentiment, c'est un déclassement, oui.
2: Sur le plan économique, les gens le ressentent comme tel. Sur le plan, on va dire, politique, géopolitique, diplomatique, c'est aussi assez patent. Donc, ça va être un rendez-vous crucial.
0: Vous parlez de la géopolitique, on entendait ce matin, on a d'ailleurs le son de Benjamin Haddad, ministre de l'Europe, on l'a pas. En tout cas, il se posait la question de savoir, on donne des milliards à l'Ukraine, alors à juste titre, c'est une juste cause, personne ici.

0: qui certainement va le contester, sauf qu'en attendant, les Français, eux, qui prennent leur voiture, ben, ils n'arrivent pas à faire le plein. Donc, comment vous l'expliquez ça aux Français?
1: D'abord, un, on l'explique très mal, parce que ça n'a rien à voir avec l'Ukraine. En réalité, ça a à voir avec le fait que depuis une vingtaine d'années, il n'y a pas eu le courage politique nécessaire pour ensuite faire les ajustements, voir les réformes, voir parfois les décisions difficiles pour permettre aux gens de continuer à profiter de ce système social français que le monde entier regarde, soit avec envie, soit avec surprise ou stupéfaction, en disant comment est-ce possible? Parce que la fiction, la grande fiction française au lendemain de la Seconde Guerre mondiale, qui consistait à dire que la France est une exception, que le paradis social français serait éternel, que nous avons gagné la guerre, que tout cela est en train d'exploser, de voler en éclats. Et c'est cette explosion de la réalité qui plonge les Français également dans le désarroi.
0: J'ai hâte d'entendre la vision du sociologue sur ce point.
2: C'est absolument passionnant parce qu'on a utilisé plein de termes. La notion de sentiment qu'en effet... pas un sentiment, qui est une réalité. Cette notion, en effet, longtemps, je me souviens, j'entendais le terme modèle social. Puis un jour, j'ai regardé qui a copié le modèle social français. Personne. Donc, un modèle qui est jamais copié, c'est plus tout à fait un modèle quand même. Donc, il y a quand même un truc avec ça. Mais c'est vrai que on a raconté une histoire qui était une belle histoire et qui, au début, d'ailleurs, en plus, a créé une forme de consensus. C'était la France gaullienne quand même. Mais en échange de la France gaullienne, c'était quand même plutôt 48 heures que 35 heures de travail par semaine, par exemple. Il y a des choses de ce type-là. On a un petit peu oublié qu'il y avait un échange.
0: L'extrême gauche qui propose 32 heures aujourd'hui. Voilà.
2: Pour ça, donc il y avait quand même, on démarrait, aujourd'hui 25%
3: des moins
2: des jeunes de 25 ans n'ont pas encore travaillé. 45, c'était, on démarrait plutôt à 18-20 ans. Donc il y a plein de choses qui ont changé, et en échange, il n'y a pas eu d'échange. C'est-à-dire que c'est vrai qu'il y a une fiction,
0: on a raconté
2: un truc. On est capable de. Je me souviens, on travaille sur la question des 35 heures, par exemple. On disait non, mais on va travailler moins que les autres. Mais un, les autres ils vont faire comme nous.
0: On va partager le travail.
2: Deux, nous on a une productivité bien supérieure. Manque de chance, notre productivité n'est plus supérieure
1: aujourd'hui.
2: C'est-à-dire qu'il y a plein de choses comme ça. Il y a quand même, jusqu'aux années 2000, le système scolaire français était extrêmement efficace. Rappelez-vous, on disait sur la santé, on est le numéro un de la santé. Dans les années 2000. J'avais regardé plus tard, on était passé à 18e, aujourd'hui à 36, ainsi de suite. Donc les choses
0: sont
2: finalement, on n'a pas les moyens de ce qu'on propose aujourd'hui. Et donc il y a un décalage. Mais je me souviens combien ça m'avait mis en colère quand j'avais entendu le président Macron qui avait parlé du quoi qu'il en coûte. Il n'y a pas plus idiot comme formule que celle-ci. Ça coûte toujours. Et là, justement, c'est très pédagogique si nous arrive avec le carburant. C'est que le quoi qu'il en coûte ne marche plus. Le Premier ministre actuel est obligé de dire « je peux pas ».
0: Et du coup,
2: ça fait réfléchir quand même.
0: On va aller prendre le pouls du côté de ceux qui nous écoutent, parce que c'est eux qui vivent justement ce qu'on commente ici. Marie-Alice, bonjour.
4: Oui, bonjour.
0: Vous êtes infirmière libérale, donc vous êtes vraiment concernée par ces gens qui ont besoin de leur voiture pour travailler, hein.
4: Ah ben oui, surtout quand on exerce en campagne, il est évident que prendre mon vélo ou une trottinette, c'est vraiment pas possible.
0: C'est compliqué.
4: Surtout à 200-250 km jour. Oui, les Français sont déprimés. Au niveau infirmier, c'est compliqué. Et je pense que tout le monde est en train d'aller dans le mur parce que on taxe à gauche, on taxe à droite. Alors, tout le monde va vous dire, et on nous le dit, vous n'êtes pas à plaindre, vous avez du travail, vous avez... Ça, je suis d'accord. Ok, on a du boulot. Mais les gens ne réalisent pas les quantités d'heures qu'il faut faire pour avoir un salaire identique à il y a 10 ans.
0: Mais bien sûr.
4: Je crois qu'il faut être conscient de ça.
0: Marie-Alice, racontez-nous vos 250 km jour. J'imagine que là, avec... je sais pas ce que vous avez comme voiture, on est à 2,10 €... pour le sans-plomb.
4: Alors là, vous voyez, je suis dans les Landes parce que j'ai quelques jours de repos. C'est personnel, hein, donc pour problèmes familiaux. Là, le carburant dans la grande surface où je viens de m'arrêter est à 2,299 €.
0: Ah oui, de quoi, donc, du sans-plomb?
4: Non, le gasoil.
0: Ah oui, gasoil, il est quasiment... Oui, il frôle les 2,30 €. Donc, ça vous coûte une fortune, vous, quand vous allez travailler?
4: C'est hors de prix. C'est hors de prix, avec en plus de plus en plus de gens qui rentrent à domicile, en post-op, On a de plus en plus de demandes. Nous, on a un groupe WhatsApp infirmier où c'est comme une... Oh, c'est comme, c'est dire un pôle emploi où on envoie, où on dit aux filles, ben voilà, quelqu'un cherche une infirmière à tel endroit, quelqu'un a besoin d'un pansement à tel endroit. Nous, on est un peu trop loin. Est-ce que quelqu'un est plus près? Voilà.
0: Ah oui, c'est le système D, quoi. Vous vous débrouillez entre vous pour. Vous faites partie de 27% des Français qui ont changé leurs habitudes.
4: Oui, parce que le quoi qu'il en coûte pour les infirmières, non. Les infirmières libérales, en tout cas, la prime Covid et tout ça, on n'en a pas plus la queue d'une chemise. Hein. Mais après, moi, je conçois que on demande juste à être reconnu et rémunéré à notre juste valeur. C'est tout.
0: Et aujourd'hui, vous estimez que vous ne l'êtes pas?
4: Ah non, non, non. Et j'en veux pour preuve, moi je suis responsable, je fais partie d'un bureau syndical et je vois nos jeunes diplômés qui sont de plus en plus à même de se demander si elles vont poursuivre ou pas. Jeunes diplômés.
0: Alors quand ça commence comme ça, c'est sûr que c'est mal parti. Et vous faites, merci en tout cas de votre témoignage, Marie-Élise. Bon courage à vous, mais vous faites partie de ces nombreux travailleurs en France. Ils sont pleins à vouloir juste bien gagner leur vie et pas avoir des subventions. Hein. Les pêcheurs, c'est pareil en Bretagne avec le carburant, ils demandent juste être bien payés et pas l'aumône, quoi. C'est malheureusement ce qui fait défaut. Aujourd'hui, on continue nos débats avec vous et n'hésitez pas à réagir. 0826 300 300. Manu vous accueillera au standard. À tout de suite.
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1: Sud Radio, à vous de le dire, toujours avec mes débatteurs Geneviève Götzinger, Mickaël Darmon, Serge Guérin. Dans quelques instants, on va parler un petit peu politique quand même. Ça intéresse peut-être pas grand monde, mais quand même, on va quand même vous poser la question. Est-ce que vous avez envie d'avoir une primaire? Parce que ce qui va se passer en 2027, quand même, vous avez peut-être pas envie d'en parler, mais enfin, ça va peser justement sur les questions de pouvoir d'achat. On en parle énormément. Le carburant, est-ce que quelqu'un a la solution? Je ne suis pas sûre. En attendant, ça réagit sur le carburant. 2,30 € nous disait il y a quelques instants Marie-Alice, infirmière libérale dans les Landes, qui tire la langue comme beaucoup de Français. Si vous nous écoutez, j'imagine que c'est votre cas, peut-être, dans la voiture, en train d'aller au travail. C'est devenu intenable. Dominique, bonjour.
2: Oui, bonjour à toute l'équipe.
1: Bonjour à vous, soyez le bienvenu.
2: Merci. Bah écoutez, moi je me posais une question, peut-être que j'enfonce une porte ouverte. Comment se fait-il que l'essence, qui est un produit de première nécessité, il y ait des surtaxes et qu'au minimum, au maximum, on devrait appliquer simplement la TVA? Je veux dire, c'est comme si sur le pain ou les légumes, on appliquait une taxe de TVA de 60%. C'est inadmissible. Un produit de première nécessité. Donc, quelle est la raison? C'est pas des diamants. On n'achète pas des diamants.
1: Bah, je crois que l'État s'est mis dans les poches de mémoire 9 milliards d'euros depuis mars dernier, si j'ose dire, à la faveur de cette crise. Peut-être que vous avez l'explication.
2: Voilà. Donc, moi, ce que je demanderais, c'est tout simplement d'aligner, de mettre une TVA normale, si on peut dire normale, de 20% sur l'essence. Point barre. C'est ça qu'il faut faire, c'est pas des petites économies de bout de chandelle, baisser par-ci, par-là, c'est mettre une TVA standard. Pourquoi payer autant pour un produit de première nécessité? On a tous besoin de rouler.
1: Alors la première nécessité, ça serait peut-être 5,5% même, vous iriez jusque-là, voilà. Dominique?
2: Bah écoutez, oui, bah déjà si on arrive à 20%, je serais bien content, mais effectivement 5,5% ça serait tout à fait normal pour un produit comme l'essence.
1: Alors c'est vrai que c'est ce qu'on dit tout le temps, ça, l'État perdrait 10 à 15 milliards d'euros par an et on les a pas. Alors qu'est-ce que vous répondez à ça?
2: C'est... Bah, écoutez, je crois qu'en faisant des analyses sur les comptes de l'État, comme notamment dans le bouquin de Sarah Knafo, on s'aperçoit qu'on peut faire des très très très grosses économies qui compenseraient le manque à gagner de la baisse de la TVA sur les produits pétroliers en fait.
1: Oui. Et vous pensez quoi, vous, Dominique, que d'une certaine manière, le gouvernement n'en fait pas assez, et un peu de mauvaise foi, et fait pas bien son job, quoi?
2: Voilà, mais moi, ce que j'en pense, c'est tout simplement que le gouvernement, il travaille pour lui, qu'il n'en a rien à foutre des problèmes des Français, et puis c'est tout, quoi. Tout simplement. C'est une comédie, tout ça, c'est une véritable comédie. Ne serait-ce que de voir que les anciens premiers ministres ont se présenté aux élections présidentielles en mettant maintenant en avant qu'ils ont les solutions alors qu'ils ont été aux manettes et qu'ils n'ont rien fait. C'est une pantalonnade.
1: Merci en tout cas. Merci Dominique de vous être exprimé. Mickaël Darmon, je me tourne vers vous. Mais ce que vient de dire Dominique, c'est ce que pensent beaucoup de Français. Quand je disais tout à l'heure, ça vous intéresse peut-être pas, je me faisais un peu provocatrice, on va parler politique, ça vous intéresse peut-être pas, mais c'est vrai que les Français, aujourd'hui, sont de plus en plus à dire ça. On en a ras-le-bol, quoi. Leurs histoires d'appareils, de primaires, de candidats, d'ambitions personnelles, ils s'en foutent, quoi. Ils ont envie, vous voyez, de bien vivre, les Français.
3: Alors, je suppose que vous avez fait une adresse générale en disant que ça pourrait peut-être ne pas intéresser, mais je crois que d'abord, bon, évidemment, personnellement, ça m'intéresse au premier degré et au plus haut chef. Je crois aussi, d'après les études qualitatives qui ont été publiées, notamment par l'IFOP, à la fin de l'été, que l'élection présidentielle est entrée vraiment dans les conversations des Français. Ça s'est beaucoup ressenti apparemment durant cet été, où ce sujet de conversation est monté en gamme. Oui. Ça va, je pense, ça va continuer parce que vraiment, c'est maintenant installé dans la chronique publique. Le fait qu'effectivement, pour l'instant, à la droite, contrairement du côté socialiste, il n'y ait pas de primaire, je pense que ça peut aussi quelque part déplaire aux Français qui voudraient avoir envie de départager, comme on vient de l'entendre,
1: oui,
3: et de donner leur avis, en tout cas, sur le fait que d'anciens premiers ministres disent aujourd'hui, moi j'ai les solutions et je suis en rupture avec ce que j'ai fait avant, que d'autres disent, voilà, mon ambition, c'est que j'ai tout compris et que je vais vous montrer comment ça se passe, que d'autres vont dire, il faut tout changer.
1: Oui,
3: voilà,
1: vous dites, en fait, ça, les Français, moi, ça les intéresse, la présidentielle, mais on en a marre de la petite politique politicienne,
3: surtout,
1: on veut
3: de
1: la clarté.
3: Voilà, et moi, ce que je regrette, c'est que à la fois les responsables politiques passent leur temps quelque part à dire mais il faut pas faire attention aux sondages. Les sondages ne donnent pas la réalité. Mais ils disent mais en ce qui concerne le départage des candidats, eh bien on va se fier aux sondages. C'est l'abandon de la politique. Le fait de ne pas vouloir faire une primaire, aller se mettre, parce que au fond c'est ce que n'importe quel candidat dans n'importe quel job dans ce pays, chez ceux qui nous écoutent, fait. Quand ils postulent pour un travail ou un poste ou un projet, ils savent qu'il y a 3 ou 4 concurrents et qu'ils vont devoir être les meilleurs que les autres.
1: Vous avez raison, parce que
3: on entend des gens qui disent non, moi je fais pas, j'attends les sondages.
1: 70% des sympathisants de la droite hors RN et du centre sont favorables à une primaire pour désigner donc ce candidat. C'est un sondage Odoxa réalisé avec Blackbone et le Figaro. Mais c'est vrai que Édouard Philippe, on le voit, vous avez vu, il aimerait bien faire sa petite réunion avec tout le monde. Il aimerait bien que Bruno Retailleau abandonne la partie. Enfin, il va pas lâcher Retailleau. Gabriel Attal, c'est pareil. Il se fait épingler par Elisabeth Borne qui explique vouloir que le centre soit représenté, jugeant qu'Attal s'éloigne des valeurs de cet espace politique. C'est tout ce que les Français détestent, tout ça.
4: Alors, le départage, ça s'appelle élection présidentielle quand même. Bon, sous la Ve République, c'est ça, le départage. C'est pas forcément des primaires. Enfin, ça peut passer par des primaires dont les modalités restent à définir. Les primaires peuvent être intéressantes pour un camp, elles peuvent être aussi dévastatrices. Donc, il faut voir la manière dont on les organise.
3: Mais la primaire à droite, c'était très bien passé en 2016. C'est le résultat, c'est après que ça.
4: On est d'accord. En revanche, concernant Valérie Pécresse, ça s'est un peu moins bien passé pour la droite, on va dire. Donc, vous pouvez vous citer 2017 ou 2016.
3: Le processus se passe bien. Après,
4: mais c'est le choix. Est-ce que, voilà, que dans un cas, c'était peut-être une primaire ouverte et dans l'autre cas, une primaire fermée. Donc, tout ça aussi, les modalités peuvent être importantes.
1: Non, mais là, après, concernant le bloc central, il risque d'avoir un duel RN-LFI, c'est ce que tout le monde craint.
4: Concernant le bloc central, ce qui est intéressant aujourd'hui, c'est le sondage Cluster 17, quand même, qui fonctionne d'une manière un peu différente, puisqu'il ne classe pas les électeurs selon le critère droite-gauche, mais selon des critères sociologiques. Donc vous avez effectivement 16 groupes qui sont définis, les 16 clusters, comme ils disent. L'envie du bloc central. Souhaitez-vous qu'une personnalité du bloc central l'emporte? Cluster 17, mois de septembre, total oui, 24%, total non, 70%. Donc l'envie d'un candidat ici du bloc central, 24% des électeurs aujourd'hui. Donc ça c'est quand même aussi une tendance lourde qu'on retrouve dans toutes les classes d'âge en réalité et dans toutes les catégories.
1: Ça veut dire qu'il y a un besoin de radicalité?
4: Ça veut dire qu'il n'y a pas, en tout cas, d'envie du bloc central tel que les candidats aujourd'hui qui sont à départager l'incarnent. Approuveriez-vous la démarche d'une primaire ouverte, toujours cluster 17, sans opinion 30, l'ensemble des Français, oui 31, non 39. Donc quand même, si on se fie un peu au sondage, si on considère qu'ils ont une importance, c'est aussi quand même intéressant. Voilà.
1: Serge Guérin, je me trouve.
4: Et pardon, au-delà de l'envie, la probabilité aussi qu'un candidat du bloc central l'emporte, non 59%. Oui, 29.
1: On va commencer, c'est intéressant.
4: Tendance lourde quand même.
1: Le bruit de la publicité, je vous poserai la question parce que c'est intéressant de se tourner vers vous, ce besoin de radicalité, en tout cas ce rejet de la tiédeur, si j'ose dire. Vous nous direz ce que vous en pensez dans quelques instants et vous n'hésitez pas, 0826-300-300, tout de suite sur Sud Radio.
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1: À vous de le dire avec mes débatteurs, Geneviève Kotzinger, Mickaël Darmon, Serge Guérin, ont parlé de ces envies de primaire qu'ont certains électeurs, notamment à droite. 70% des sympathisants de droite hors RN et du centre sont favorables à une primaire pour désigner un candidat unique à la présidentielle. Alors il y a beaucoup de Français qui s'en fichent, disons-le, qui se disent, moi surtout j'arrive pas à faire mon plein. Il n'empêche, cette présidentielle, elle va quand même être importante, parce qu'on essaye encore de croire en la politique, et peut-être que certains ont des idées pour que ça s'arrange un petit peu du point de vue du pouvoir d'achat. On va prendre un premier auditeur, Laurent, qui nous appelle de Bordeaux. Bonjour Laurent.
2: Oui, bonjour.
1: Alors qu'est-ce que vous en pensez de cette primaire? Vous faites partie de ceux qui l'appellent de leur vœu?
2: Oui, je trouve que c'est essentiel, parce que ce matin, j'écoutais un édito là sur votre antenne où on parlait de la droite républicaine et de la gauche républicaine. Il va effectivement falloir faire des rassemblements, que ce soit à gauche ou à droite. Moi, je suis profondément anti-extrême. Donc, si on fait pas cette primaire, on va avoir plein de candidatures. Ça va diluer les votes, oui. Et on va se retrouver avec les deux extrêmes au deuxième tour.
1: C'est ce que créent en effet les membres du Bloc central. Hein, Elisabeth Borne encore ce matin. Bayrou d'ailleurs, qui veut carrément interdire, il veut mettre tous les candidats ensemble sauf les extrêmes et faire une grande primaire. Vous, c'est votre crainte, donc vous dites que c'est important de l'organiser. À droite, vous mettriez qui justement dans les candidats?
2: Alors, tous sauf le RN.
1: Oui, voilà.
3: Donc vous mettez Reconquête?
2: Alors, tout sauf le RN à droite. Non plus. Voilà. Non plus, parce que je le considère comme un extrémiste aussi, oui, oui. Effectivement. Donc tout sauf les extrêmes, en fait. Et par contre, il faut que pour que les primaires réussissent, il faut absolument que ça se fasse dans un état d'esprit apaisé et que ça ne soit pas la guerre des tranches, quoi. Parce que sinon, on a déjà vu des primaires où les gens se déchirent. Ça décrédibilise leurs idées et les personnages. Et après, ils échouent, quoi.
1: Mais Laurent, pardon, mais comment vous conciliez un Olivier Faure qui veut taxer tout le monde, hein, il n'y a pas d'autre mot, avec, je sais pas moi, un Gabriel Attal qui est plus libéral sur le plan économique ou carrément Bruno Retailleau? Qu'est-ce qu'ils ont en commun, ces gens?
2: Alors, vous avez dit Olivier Faure qui veut concilier tout le monde?
1: Taxer tout le monde.
2: Taxer. Ah oui, pardon, j'avais mal entendu. Non, parce que à sa façon, Olivier Faure, bon, on ne va pas le classer dans les extrêmes, mais pour moi, c'est quelqu'un qui est plus crédible. Vu ce qu'il a fait sur les retraites avec ce chantage odieux, et puis on n'oubliera pas non plus qu'il fricote un petit peu avec les filles quand même, ce garçon.
1: Vous avez bien raison de le dire.
2: Borderline. Donc, pour moi, il n'a plus aucun crédit à gauche, quoi. Donc, il peut se présenter, mais si on est un peu sérieux et qu'on veut vraiment voter pour une gauche républicaine, on vote pas pour lui, quoi.
1: Mais c'est vrai qu'il y a peu de points en commun. Là, je me tourne vers Mickaël Darmon. C'est vrai que ce que nous dit Laurent, c'est ce que propose, par exemple, François Bayrou, une primaire avec tout le monde, sauf les extrêmes. Enfin, c'est vrai qu'ont en commun les socialistes aujourd'hui avec la droite républicaine de Bruno Retailleau. Pas grand chose.
4: Le fait de pouvoir partager simplement un rapport à la démocratie, à la capacité de pouvoir effectivement organiser des débats contradictoires, à maintenir la volonté quand même d'une expression libre, médiatique, non corsetée, de maintenir un service public qui soit aussi capable de pouvoir produire une information citoyenne, le fait de pouvoir peut-être s'entendre sur une vision de l'école qui puisse une fois de plus remettre un récit pareil citoyen et éducatif en commun. Il pourrait s'entendre s'il le voulait, mais ça, ce que je viens de dire, c'est un peu de la science-fiction. La réalité, c'est qu'effectivement les querelles partisanes, les cloisons partisanes, les clivages sont tellement importants. On le voit même, regardez, au sein de la démarche d'Édouard Philippe, certes, maladroite sur le plan du temps politique. Il propose l'union derrière lui au moment où Gabriel Attal essaye d'être le plus autonome possible.
1: Quand même, hein.
4: Voilà, et où c'est au moment où Bruno Retailleau dit moi aussi je veux exister et je serai aussi le chef de file de la droite. Donc c'est le mauvais moment.
1: Enfin, on les comprend un peu, Michael, je vous coupe, mais Bruno Retailleau, c'est vrai que quand on l'écoute, il se distingue même d'Édouard Philippe. Les électeurs de Bruno Retailleau, ils ont peut-être pas envie d'Édouard Philippe.
4: Mais,
1: hein.
4: Bien évidemment, parce qu'ils considèrent que et il n'oublie pas qu'il a été effectivement le premier ministre de Emmanuel Macron, malgré tous les efforts qu'il fait pour le faire oublier. Il n'oublie pas que, au fond, ce sont...
1: Vous parlez duquel, parce qu'ils ont été les deux.
4: Édouard Philippe, le premier. Édouard Philippe, c'est paradoxal. Il est celui dont les mesures politiques ont déclenché les gilets jaunes. On en a beaucoup parlé, sur toutes les antennes, en particulier ici. Pendant la fronde, eh bien, il n'y a pas eu un graffiti contre lui. C'est Emmanuel Macron qui a été la cible principale de cette fronde, cette première peut-être fronde populiste en France. En réalité, la politique a été menée à l'époque. D'ailleurs, il a plus ou moins fait savoir dans des réunions d'appartement hein, qu'il mène que les 80 km/h sur les voies secondaires et certaines mesures étaient maladroites. Donc, il sait qu'il y aura une mémoire, mémoire électorale.
1: Merci en tout cas Laurent de votre intervention. Je me tourne vers le sociologue Monsieur Serge Guérin. Alors justement, ce besoin, on en parlait juste avant la pub, de radicalité que les Français aujourd'hui ont tendance peut-être, Geneviève nous en parler, à rejeter cette tiédeur du bloc central. Vous en pensez quoi, vous ?
5: L'équation qui est quand même hyper compliquée, c'est globalement, si on prend, on parle des extrêmes, enfin les extrêmes font la majorité. C'est-à-dire qu'ils font plus de 60%. Si on prend LFI d'un côté et Le Pen & Co de l'autre, on est autour de 60%. Donc quand les extrêmes font 60%, ça veut dire quoi être extrême? Généralement, c'est les deux morceaux. Sauf que c'est deux petits morceaux. Là, c'est les gros morceaux. Donc ce qui reste au centre, ou dans des centres, parce que je sais pas comment on peut définir le centre, est compliqué. Deuxième élément, ce qui a souvent permis à ce genre du centre, on va dire, de la raison, c'était la compétence. Alors le problème pour beaucoup de gens, c'est de se dire, attends, c'est quoi la compétence
1: hein,
5: quand on a un déficit, comme on l'a connu,
1: exactement.
5: Quand on n'a pas été capable de prévoir.
1: Comme
5: quand,
1: on le connaît
5: voilà.
1: Même.
5: Donc ça a été quand même l'argument majeur, c'est attendez, nous on est des gens sérieux, on sait comment faire. Et le problème, c'est que les gens sérieux, on sait comment faire, n'ont pas très bien réussi, pour être modeste.
1: Oui.
5: Et donc du coup, c'est super compliqué de dire aux gens, non mais... Vous êtes extrême, c'est pas bien, parce que c'est quand même ça un peu le discours.
1: Oh, c'est ça, hein, oui, le côté un petit
5: donc
1: peu moralisateur.
5: Donc il y a quand même un certain mépris pour les gens qui disent, je suis peut-être extrême, c'est pas bien, mais enfin, qu'est-ce qu'ils ont fait les autres? Donc, ouais, et du coup, le discours de la raison, il est hyper compliqué. Le monsieur qui est intervenu avant Laurent, il disait, une solution assez simple, voire simpliste, de dire, on va faire une TVA sur l'essence. Mais on dit pas que... Et après, ça va être facile de récupérer les milliards. Mais non, c'est pas facile. C'est hyper
1: c'est
5: compliqué.
1: Ça.
5: Et donc du coup, et plus on décline, plus les réponses à chercher sont de plus en plus compliquées. Et le problème, c'est que il y a personne dans les gens qui incarnent. Déjà, il y a très peu de gens qui incarnent quelque chose. Hormis les deux des extrêmes d'ailleurs. Et les autres, comme ils ont des solutions quand même, qui résonnent pas beaucoup. Et donc, ils n'arrivent pas à incarner. Donc déjà, il y a un problème d'incarnation. Il y a un problème, c'était Mendès France qui parlait de l'exemplarité. Il n'y a pas un politique où on se dit, ah ouais, lui, au moins, en tout cas, il est honnête, il est machin, il est truc.
1: C'est intéressant,
5: en tout cas,
1: ce que vous nous dites sur ce côté moralisateur. Ça, c'est un discours que les Français n'ont plus envie d'entendre.
5: Je rappelle que ça ne marche pas depuis 40 ans.
1: Et c'est même
5: quand
1: pire.
5: On explique aux gens, mais vous êtes atroce de faire ce que vous allez faire.
1: Et pourtant, il y en a qui continuent dans cette voie-là. On parlait, vous savez, le débat de France Inter, même avec Charles Sapin, de Valeurs Actuelles, qui est non grata sur les antennes de France Inter pour les syndicalistes, les journalistes. Bon, bah ça, c'est une façon de dire, de faire la morale. Et je pense que c'est complètement contre-productif.
5: La moraline. Et ça ne marche pas.
1: Non,
5: ça fait 40 ans que ça ne marche pas.
1: Bah oui, mais pourtant, il persiste. Hein,
6: non, mais il y a une envie. Alors, je ne sais pas si c'est de radicalité, oui, sans doute. En tout cas, de tourner une page. Qui est la page. De tourner la page de ces 10 années, à tort ou à raison. Mais il y a une envie, parce que c'est 10 années qui n'ont pas non plus... Enfin, il n'y a pas que des choses mauvaises qui ont été faites. Voilà, la posture très pro-européenne du président de la République, moi, me satisfait. Enfin bon, il y a eu des choses qui ont été bonnes, qui ont été faites pendant ces 10 ans. Pas tout, mais on sent quand même la volonté de... Oui, enfin, pour moi, l'erreur initiale et du macronisme est la faute. Presque morale, c'est en fait de rassembler une espèce de grand bloc central qui fait que l'alternance ne peut plus que se faire avec une radicalité. qu'elle soit d'extrême droite ou d'extrême gauche. Donc vous rendez.
5: À partir du moment où on dit que gauche et droite c'est pareil, bah c'est normal.
6: Non
5: que
6: mais
5: ce
6: à partir
5: autres,
6: à partir du moment où effectivement vous faites un grand bloc central appelé à gouverner, où est l'alternance? Donc vous imaginez que l'alternance va être impossible. Effectivement, elle est impossible. Et Macron est réélu en 2022. Merci. Il est réélu en 2022, mais après lui. Après lui, on fait quoi? Aujourd'hui, il y a un rapport de force qui fait qu'il ne peut plus y avoir d'alternance droite-gauche classique dans ce pays.
1: Sud Radio, il est 11h42. On va se retrouver dans quelques instants pour la suite et fin de nos débats. Des débats concernant, puisqu'on va parler de ce mois d'août, tenez-vous bien, qui a été le mois le plus chaud jamais enregistré dans toute l'histoire de la planète. En tout cas, depuis 100 000 ans. Alors ça m'a interpellée quand même. Il y a 100 000 ans, apparemment, il était quand même aussi chaud. Donc bon. Et puis évidemment, la France n'a pas fait exception. On a vu ces terribles incendies jalonner tout l'été. Est-ce que vous avez changé vos habits pour mieux vous protéger contre la chaleur? À vous de le dire, venez réagir au standard de Manu 0800 26 300 300 et on parlera aussi en fin d'émission de l'IA. Alors ça c'est assez inquiétant parce qu'il y a un employé de ces grandes entreprises d'IA, vous savez Anthropique, qui a démissionné en disant que l'IA en gros allait tuer l'humanité et que c'était un scandale de ne pas prendre la mesure de cette responsabilité. Venez nous en parler aussi, qu'est-ce que vous en pensez? Est-ce que l'IA vous fait peur? À tout de suite sur Sud Radio.
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1: À vous de le dire, Sud Radio, avec aujourd'hui mes débatteurs Geneviève Kötzinger, Mickaël Darmon, Serge Guérin. On va parler d'un sujet qui nous concerne, qui vous concerne, la chaleur, puisque le mois d'août, les chiffres sont tombés aujourd'hui, enfin ce constat plutôt, le mois d'août 2026 a été à égalité le mois le plus chaud jamais enregistré sur la planète, alors depuis 100 000 ans. Ça m'a interpellé ce petit 100 000 ans. En France, évidemment, vous l'avez tous constaté, on a vécu également l'été le plus chaud de notre histoire. Conséquence avec plein d'incendies, malheureusement, plus de 96 000 hectares qui sont partis en fumée. Vous les avez peut-être vus, les flammes, si vous avez été dans le sud-ouest. Parfois, beaucoup ont craint pour leur maison. Alors, on peut parler de fatalité. Est-ce que vous avez changé vos habitudes pour mieux vous protéger contre la chaleur? À vous de le dire, 0826 300 300. Manu, vous êtes au standard. C'est vrai que ça, c'est un des gros sujets aussi dont on a pris vraiment conscience cet été. Mickaël Darmon, ça va être l'un des enjeux également de cette présidentielle. Est-ce que vous, par exemple, vous avez changé vos habitudes avec cette chaleur? Il va falloir penser autrement.
2: Oui, je vais beaucoup plus à la mer quand je suis dans le sud, parce que ça me permet de me rafraîchir. Donc, j'ai pas encore vraiment changé des habitudes, mais ce que je vois, c'est à quel point ça change la vie nationale, à quel point ça change, je dirais, les enjeux vis-à-vis du gouvernement. Mais lorsque je vois encore, pour l'instant, les sujets de conversation, on va dire pas préférés ou en tout cas prioritaires des Français ou des préoccupations en ce qui concerne en élection présidentielle, ils ne mettent pas encore le changement climatique en haut de la liste. Pour l'instant, ça reste
1: pour quelle raison? Pouvoir parce qu'il n'y a pas de prise
2: parce
1: de conscience ou parce
2: d'achat,
1: qu'il y a le pouvoir d'achat
2: parce
1: qui
2: que le pouvoir
1: qui
2: d'achat
1: trop...
2: écrase oui, voilà. Tout. C'est parce ça. Que les sentiments, les gens ont effectivement ce sentiment de déclassement, de besoin de pouvoir avoir le voilà, de pouvoir reprendre leur destin oui, personnel
1: en main. Enfin, en même temps,
2: vous
1: êtes dans le sud-ouest, que vous avez votre maison qui crame ou vous êtes, je ne sais pas,
3: le pouvoir d'achat en prend un
1: dans
3: coup.
1: Le Var et
2: quand
1: que
2: votre
1: maison,
2: mais ça n'a pas changé. Regardez, ça n'a pas changé. Mais bien sûr, mais bien. C'est absolument impressionnant. Ça arrive dans toutes les maisons qui avec les télévisions qui en font les reportages. Donc on a le sentiment effectivement qu'il y a une catastrophe nationale qui nous arrive. Mais lorsque pour l'instant les Français sont interrogés, eh bien ça n'est pas cette revendication qui monte.
1: Ouais,
2: voilà, ce sont encore d'autres préoccupations qui aujourd'hui sont en tête de liste.
1: Le sociologue n'est pas d'accord.
2: J'espère bien qu'il n'est pas d'accord.
3: Oui, c'est,
1: on débat.
3: C'est l'intérêt ici, c'est qu'on a en effet une discussion apaisée.
1: Oui,
3: ce qui fait
1: c'est
3: du bien.
1: Un sens de la nuance sur Sud Radio et on a le droit de débattre avec des gens qui ne sont pas d'accord. C'est
3: bien.
1: Rafraîchissant.
3: Il y a un petit côté Albert Camus qui est agréable.
1: Ouais.
3: Je nuancerais, c'est-à-dire que... bien sûr, la question du pouvoir d'achat, elle est majeure pour plein de gens. Et d'ailleurs, quand on leur dit, faut prendre, utiliser moins d'essence, ils disent, vous êtes bien gentil, mais j'ai pas le moyen, parce que j'habite loin, parce que, comme disait la dame tout à l'heure, infirmière, je fais 240 km par, voilà. Donc, évidemment, tout ça. Mais, il y a quand même, peut-être mon côté darwinien, mais il y a quand même, on voit bien des formes d'adaptation. Vous avez dit tout à l'heure, 27% de gens qui ont changé d'habitude.
1: Oui.
3: On a consommé quand même l'année dernière 12% de moins d'essence. Voilà. Donc il y a plein de choses qui se font parce qu'il n'y a pas le choix. Mais Darwin, c'est ça. Hein. On est, il n'y a pas le choix, on essaie quand même. Donc il y a des gens quand même plus. Alors les gens de l'Ouest, par exemple, les gens du Nord disent il y a beaucoup plus de touristes qui sont arrivés. Donc on voit bien qu'il y a des changements assez puissants. Des gens qui ont changé d'une semaine à l'autre leur lieu de vacances pour ceux qui peuvent partir en vacances. Des gens qui ne sont pas partis en vacances parce que justement en se disant, ça ne vaut pas le coup. Donc il se passe quand même des choses. Mais en même temps, on rappellera qu'il y a besoin aussi de s'adapter plus. J'ai fait un papier avec un collègue en disant, mais par exemple, sur les rythmes scolaires, vous ne pouvez pas continuer, je suis prof, vous ne pouvez pas continuer à mettre le bac, par exemple, à un moment donné où il fait le plus chaud. Il y a des choses comme ça. Il va falloir réinventer aussi. Peut-être que les vacances d'été, vacances d'hiver, il va falloir changer même l'expression. Je sais pas, il y a des choses comme ça. On sait aussi que ça augmente très fortement la violence. Le réchauffement climatique, à chaque fois, il y a un lien direct avec l'augmentation de la violence. Donc ça veut dire aussi que ça a posé aussi des problèmes assez... Et puis, c'est vrai qu'il y a l'action de l'écologie, mais on a aussi un problème. Alors là, je reviens à de la politique. C'est que ceux qui représentent l'écologie sont quand même globalement assez à côté de la plaque. Et donc, leur agenda est quand même très, on va dire, d'extrême gauche pour aller vite. Du coup, il y a plein de gens qui disent, mais quand même, l'écologie, c'est un problème, mais c'est une question, c'est super important.
1: Mais
3: ceux qui m'en parlent, n'en parlent pas avec pédagogie.
1: Quand vous avez vu Monique Barbu là, qui a diabolisé la climatisation tout en prenant un jet privé depuis La Rochelle.
3: On revient aussi à la question de
1: le TGV, mais bon.
3: On revient aussi à la question de l'exemplarité, qui est aussi très très importante par rapport à ça. Mais du coup, le discours écologique de est-ce qu'on peut y répondre d'une manière ou d'une autre n'est pas performant, parce que les gens se disent mais de quoi il me parle.
1: C'est vrai que l'écologie est assez inaudible chez les autres candidats à la présidentielle, et elle est dans les mains d'une Marine Tondelier, et bon,
4: qui est assez inaudible
1: à chacun d'adhérer, mais enfin c'est vrai que ça ne représente pas tous les Français, ça c'est vrai.
3: Qui n'exprime peut-être pas très bien, pour le dire avec nuance, qui n'exprime pas très bien les enjeux écologiques et comment on peut y répondre, mais comment on peut y répondre sur la question écologique, mais plus globalement, parce que finalement, il y a un lien très direct entre pouvoir d'achat et écologie. Pardon. Si on consomme moins différemment, on peut aussi gagner de l'argent, par exemple. En tout cas, on perd moins. Oui. Donc, tout ça n'est pas du tout inscrit, et on parlait tout à l'heure des primaires et autres. Ouais. C'est quand même une question qui est très peu visible. Comme d'ailleurs,
1: vrai,
3: ça fera lien avec tout à l'heure, comme la question de l'intelligence artificielle. Tout ça est très peu lisible, très peu visible dans ce qui est proposé par ceux qui prétendent diriger le pays. Or, pour diriger le pays, il faut quand même avoir un truc au départ qui s'appelle une vision. Et on a un peu de mal, sauf les extrêmes, qui dans les deux cas ont une vision très forte, très puissante et souvent très simpliste, puisque c'est la faute du bouc émissaire.
1: RN sur les questions climatiques, ils n'étaient pas en pointe. Hein,
3: non, c'est pour ça que je dis, quand je parle de vision, je ne dis pas qu'ils en parlent, je dis que simplement, eux, ils proposent une vision, qu'elle on peut évidemment pas du tout adorer, mais en tout cas, les deux ont une vision hyper simpliste et hyper quand même yaka. Et chacun en trouvant un ou deux boucs émissaires assez, assez précis.
1: Comment ça se fait, Geneviève Göttinger, que les partis dits traditionnels ne parlent pas plus d'écologie? Parce que c'est vrai que dans cet été, ça a été un tournant quand même. Encore une fois, l'été le plus chaud jamais enregistré sur la planète depuis 100 000 ans. Alors bon, certains vous diront, finalement, vous voyez, il n'y a pas de changement climatique puisque c'était pareil sous la cueillette. Enfin, vous voyez, c'est vrai que c'est étonnant.
4: Alors, je suis d'accord avec ce qu'a dit Michael Darmon. Je pense qu'il y a un sujet qui efface tout le reste, qui domine tout le reste. C'est effectivement le pouvoir d'achat. Donc à partir de là...
1: Mais c'est vrai que c'est lié, il a raison. Serge, vous isolez mal votre maison, il y a la chaleur, vous payez plus de gaz en hiver.
4: Oui. Bon, vous pouvez avoir des aides, il y en a eu pour mieux isoler votre maison. Là, encore une fois, je pense, comme je le disais sur le premier sujet, que ça vient, et d'ailleurs c'était la question que vous posiez aussi à Michael, de chacun d'entre nous, cette adaptation, cette possibilité de s'adapter à cette nouvelle donne climatique. Fermer les volets, les fenêtres, les ouvrir la nuit quand il fait plus frais, faire des courants d'air, s'habiller différemment, boire et boire et boire encore de l'eau.
1: Mais humidifier l'air. La question des forêts, est-ce qu'on
4: décaler les activités physiques.
3: Gens, c'est juste votre responsabilité, c'est pas vrai.
4: Bien sûr.
3: Si on fait attention à l'eau, c'est très gentil, c'est très bien, c'est ce qu'il faut faire, mais c'est 10% du sujet. Un problème, c'est vraiment un changement beaucoup plus large. Et de dire aux gens, c'est de votre faute, c'est vous qui êtes responsable.
4: Mais je dis absolument pas c'est de votre faute, je dis que nous nous adaptons.
1: Malheureusement 11h55, j'ai pas fait mon débat sur l'IA. Alors ça, peut-être qu'on peut le faire demain.
3: L'IA est d'ailleurs un sacré générateur de pollution, d'utilisation de l'eau et d'énergie. Donc c'est vrai qu'il y a là aussi un lien.
1: C'est vrai. Avec les centres de données, on en parlera demain peut-être, 0826 300 300, vous appelez Manu demain si vous voulez réagir. Est-ce que l'IA, vous avez peur qu'elle vous tue ou pas? Peut-être que Perico Legas en parlera dans son émission.
5: Pas aujourd'hui, mais si on pouvait enseigner aux enfants à l'école qu'il faut faire attention à l'eau, pour les miens sont déjà éduqués.
1: Ah ça, vous inquiétez pas, on leur dit, met quelques heures de cours là-dessus.
5: Et j'ai bu les paroles de Michael Darmon, les candidats à la présidentielle devraient le consulter, gratuitement en plus, je suis sûr, il n'y aura pas de problème.
2: Sur
5: vos suggestions, sur vos analyses. Voilà, je voulais juste faire ça, Thomas.
2: Sur de vie.
1: Bon, merci en tout cas à tous les trois. Perico, votre programme.
5: Alors, nous allons recevoir un homme très en colère qui s'appelle Jérôme Bail, le paysan, qui veut tuer nos paysans. Il va à l'Élysée à 16h. Et là, il va nous raconter une anecdote qu'il est même fâché avec certains médias qui lui ont demandé de dire des choses qu'il n'avait pas envie de dire.
1: Oh, ça, c'est croustillant.
5: Nous l'avons en exclusivité. Écoutez-nous parce que ça va barder et ça sera pas la mode de paille avec Gabriel Attal qui promet monts et merveilles. André Bercourt nous dira un niveau sur Sarah Knafou qui semble être un nouveau phénomène. Je pense qu'André aura les mots qu'il faut. Moi, je dirais pourquoi la gauche la plus nulle du monde veut nous imposer François Hollande.
1: tiens.
5: Vents et marées. Et nous recevrons sur le Nutri-Score que les agro-industriels et certains agro-industriels essaient de contourner le Nutri-Score, qui est une norme absolument géniale, sociale et généreuse. Et on aura le professeur Herberg, son concepteur, en studio, et madame Mathilde Touvier de l'INSEM qui vont nous expliquer pourquoi le Nutri-Score est une nécessité nationale.
4: C'est le ABCD, là.
5: Les couleurs.
1: Oui. À tout de suite.
5: C'est pour empêcher les pauvres de mal manger, c'est tout. Voilà, mais ça,
3: c'est très pédagogique et très compréhensible.
1: Vous n'avez pas recommencé le débat. Non, non, on est tôt. À tout à l'heure, si vous voulez l'écouter, c'est à midi. À tout de suite. D'ailleurs, à demain, nous, à 10h midi.
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1: Bonjour et bienvenue sur Sud Radio en ce jeudi 10 septembre 2026. L'actualité est chargée, prenante et vous aurez évidemment besoin d'intervenir, vous qui parlez vrai, au 0826-300-300 à mes côtés. Anissa Arfaoui, dont je me dis chaque jour, mais comment j'ai pu vivre sans la connaître. Daisy Brito, qui réalise cette émission de façon irréprochable, c'est une grande réalisatrice. La qualité des sons que vous entendez, c'est elle que vous le devez. Zacharias Abrous va recevoir vos appels. Appelez-le, c'est

0: assez... Il fait figure de, d'homme sage, d'homme saint, d'homme courageux. Il est l'honneur de la France. Il s'appelle Jérôme Bail. C'est un paysan de l'Occitanie, d'Haute-Garonne. C'est un éleveur de vaches. Il va être reçu tout à l'heure à 16h, à la présidence de la République, par le représentant de Monsieur Macron, directeur de cabinet. Il va aller crier la détresse depuis le temps. Il crie l'alarme. On se souvient de lui devant la Motte de Paille avec Gabriel Attal, qu'on écoutera avec les promesses qui ont été faites et aucune n'ont été tenues ou si peu. Ensuite, nous aurons André Bercoff à 12h45 qui nous parlera du phénomène Sarah Knafo. Peut-être qu'il va se passer quelque chose du côté de Madame Knafo. Moi, je vous dirai un petit mot là en humeur dans quelques secondes sur pourquoi la gauche la plus nulle du monde veut nous forcer à voter François Hollande. On a l'impression qu'il y a un montage. Et puis, un peu dans la continuité de la présence de Jérôme Bail, à 13h, nous recevrons sur le Nutri-Score que les agro-industriels essaient de contourner. Il y a ceux qui jouent le jeu et puis il y a ceux qui essaient de le contourner ou de le dénigrer. On recevra son fondateur, son concepteur, le professeur Serge Herberg, et nous aurons sa collègue qui a pris la suite du professeur Herberg à l'INSERM, qui est Mathilde Touvier, et on aura évidemment des réactions. Voilà. Donc on va parler agriculture, on va parler malbouffe, on va parler ce qui concerne aujourd'hui, ce qui inquiète les Français, avec des gens qui n'ont pas la langue dans leur poche, qui croient en ce qu'ils disent et qui donnent l'espoir qu'on va pouvoir s'en sortir. Parce qu'avec des gens pareils, de telle détermination, tous les espoirs sont permis.
1: Et puis on va parler aussi du destin terrible d'un conducteur suite à un accident de la route, mais aussi d'une annonce de Sébastien Lecornu qui a de quoi faire son petit effet dans le portefeuille des ministres. Et puis on verra à quel prix certains sont prêts à payer pour manger du poulet frit gratuitement. Vous verrez, ce n'est pas piqué des hannetons.
0: KFC.
1: Et oui,
0: KFC qui se fait tatouer.
1: C'est terrible.
0: Playmobil qui se marie avec Burger King. Et puis je vous verrai d'un restaurateur qui a, voilà, il a fait un peu de halal et il s'en est pris plein la tronche.
1: Et tout ce beau programme arrive dans quelques instants sur Sud Radio. Vous souhaitez déjà réagir, appelez-nous au 0826 300 300.
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0: Pourquoi la gauche la plus nulle du monde veut nous forcer à voter François Hollande? Bon, le concept est assez original, il est un petit peu osé. Pourtant, on se pose la question, on est en droit de se poser la question quand on voit comment s'organise la primaire de la gauche. Raphaël Glucksmann a hésité à y aller, finalement, il a considéré qu'il devait y aller. Olivier Faure s'était mis évidemment dans la compétition avec Jérôme Guedj. Ségolène Royal vient de les rejoindre, alors que de son côté, Fabien Roussel, secrétaire national du Parti communiste français, a dit qu'il irait de son côté. Et puis François Hollande a fait savoir, on a bien compris, qu'il était sur le passage. Donc, dans le genre Union de la gauche, elle n'a jamais été aussi morcelée. Et puis nous avons bien entendu, mais Jean-Luc Mélenchon avec LFI qui est là en embuscade. La primaire de la gauche, elle est très étonnante parce que Glucksmann est obligé de passer par ce protocole. Olivier Faure est candidat et Ségolène Royal vient en appoint. On a de bonnes raisons de penser que Olivier Faure sortira victorieux de cette primaire de la gauche. C'est une hypothèse que j'aimais, mais c'est lui qui a l'appareil du parti et le vote est réservé aux militants. Donc, il a de fortes chances d'arriver malgré tout en tête, alors que si elle avait été ouverte, peut-être que Glucksmann aurait eu un meilleur résultat. Et donc, si Olivier Faure est en tête, il est peu probable, vu la réputation et la notoriété et j'allais dire la sympathie qu'il a dans le pays, il y a peu de chances que Olivier Faure soit un candidat, j'allais dire, raisonnable et qui permet à la gauche d'espérer une victoire en 2027. Auquel cas, sortira du bois comme Robin pour sauver la gauche. François Hollande qui dira Olivier Faure, c'est pas possible, c'est une machine à perdre, je me sacrifie et je monte évidemment à la présidentielle et en avant la musique. Donc l'homme qui a refusé de se représenter en 2017 parce que Macron lui avait fait une petite peau de banane et puis Valls lui avait dit si tu y vas j'y vais quand même, donc il s'était dérobé, François Hollande, dont le bilan est quand même peut-être. Alors, lequel des deux bilans est le pire, Macron ou Hollande? On a le droit de se poser la question. Je pense qu'ils sont en compétition. Il y a médaille d'or, médaille d'argent. Et maintenant, il prétend revenir en disant « Je vais sauver la France. J'ai prouvé que tout ce que j'avais suggéré ne marchait pas. Mon bilan est catastrophique. Mais maintenant, en fait, je vais refaire ce que j'ai fait, mais en mieux. Parce que je serai là, je serai président. » Bon, il y a peut-être des gens qui peuvent y croire. D'ailleurs, je pense que dans les sondages, il fait déjà peut-être 5 ou 6%. Il peut espérer. Donc, on pense que la gauche face à Jean-Luc Mélenchon, évidemment, sera écrasée et qu'il n'y aura pas en 2027 d'hypothèse de gauche républicaine démocratique à cette élection présidentielle. Voilà. Donc, on va voir la suite. Peut-être que je me trompe, mais mon petit doigt a de bonnes raisons de penser que ce scénario pourrait être la réalité. Et nous serons évidemment très attentifs à cette, qu'est-ce que c'est? C'est une combinaison, un stratagème, une acrobatie, un numéro de cirque. En tout cas, ça nous fait bien rigoler.
1: Dans quelques instants, nous allons parler de ces éleveurs qui nous

0: la France, mais ne parviennent plus à vivre de leur travail. 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
1: Après un été ravagé par les canicules et la sécheresse, les récoltes sont amputées, les pâturages desséchés et les éleveurs contraints d'acheter le fourrage qui leur manque. Face à des pertes agricoles colossales, le milliard d'euros annoncé par le gouvernement suffira-t-il à calmer la gronde paysanne? Pour en parler, nous recevons Jérôme Bail, éleveur bovin Haute-Garonne, cofondateur des Ultras de l'A64, figure de la colère agricole. Bienvenue et bonjour Jérôme.
2: Bonjour.
3: Merci Jérôme Bail d'être en direct en présentiel aujourd'hui sur Sud Radio. Je sais que vous êtes en colère. Je vous présente plus Jérôme Bail parce que vous incarnez aujourd'hui la colère et la souffrance paysanne de tous les paysans et toutes les paysannes de France qui souffrent, qui ont été confrontés depuis tant d'années. Là, il y a eu la canicule qui est encore une épreuve de plus, mais ça fait tellement de temps que vous vous battez et on se souvient de vous, là où vous êtes devenu célèbre. Une célèbre conférence de presse en Haute-Garonne devant une motte de paille du Premier ministre à l'époque, Gabriel Attal, qui avait l'air très sincère et qui promettait beaucoup de choses. On l'écoute à l'instant.
4: Vous avez voulu envoyer un message et je suis venu vous dire que le message, on l'a reçu 5 sur 5. Le gouvernement vous a entendu, mais en plus, il vous a compris.
3: Ça s'arrête là. Bon, très bien. Donc, il vous a compris. Il promettait d'autres choses après. Hein,
2: c'est exactement la suite. Ils nous ont compris et il n'y a pas eu la suite. On a eu les trois mesures urgentes qu'on avait demandées avec l'indemnisation sur la maladie hémorragique épizootique, la suppression de la nouvelle taxe sur le gasoil non routier, le GNR, qui aujourd'hui, heureusement qu'on a obtenu cette suppression de cette taxe, parce qu'on le payerait à 35 centimes de plus du litre, en sachant que déjà, il est à 1,30€. Donc pour nous, c'est des conséquences dramatiques. On a eu ça et après, il n'y a pas eu de suite. Il n'y a pas eu de suite pour des raisons X et Y, peut-être la dissolution, peut-être que s'il avait continué, on aurait eu une continuité, et je l'espère, parce qu'il avait laissé une bonne impression ce jour-là. Mais est-ce que la problématique agricole revient de ces annonces de Gabriel Attal? Je ne pense pas. C'est il y a 30 ans, 40 ans.
3: La première promesse, c'est dans le discours exceptionnel d'Emmanuel Macron à la sortie des États généraux en octobre 2017 à Rungis, où on se dit, ça y est, il a tout compris, il avait tout dépeint, et il va y avoir des solutions, la loi Egalim et compagnie. Vous êtes en colère aujourd'hui, Jérôme Bail en particulier, parce que vous deviez vous exprimer ailleurs, et puis ça s'est pas passé comme vous voulez.
2: Ouais, moi en colère, je suis pas en colère, tu le sais Perico, moi je suis quelqu'un qui dit tout simplement ce qu'il pense et j'ai pas besoin d'être en colère pour dire ce que je pense. C'est tout simplement que on t'invite dans des émissions et qu'on te dit ce que tu dois dire, et moi on me dit pas ce que je dois dire, je dis ce que j'ai envie de dire et ce que je trouve bon à dire. C'est surtout ça, et c'est pour ça que je te remercie vraiment encore une fois de ton invitation à cette émission, parce que au moins on peut dire ce qu'on veut. Ça soit bien ou mauvais, que ça plaise ou que ça ne plaise pas, mais au moins on dit ce qu'on a sur le cœur. Et aujourd'hui, sur le cœur, je pense que le monde agricole, et je parle pas que de Jérôme Bail, le monde agricole en a gros sur la patate, gros sur le cœur, et que s'il se passe pas un truc rapidement avec une union totale du monde agricole, que ça soit les agriculteurs syndiqués, non syndiqués, que ça soit qu'on soit encarté, qu'on n'y croit pas, qu'on fasse n'importe quelle production, qu'on soit en bio, conventionnel, si le monde agricole français ne s'unit pas dans les quelques mois à venir, ça sera la fin de l'agriculture, et surtout la fin pour notre patrimoine, excusez-moi, et surtout pour notre souveraineté.
3: Jérôme Bail, la devise de Sud Radio, c'est parlons vrai. Je suis désolé, on ne sait pas faire autre chose. Et c'est pour ça qu'on est d'ailleurs sur ce média. C'est parce qu'on ne sait que parler.
2: Il faut continuer comme ça.
3: Et on n'a aucun mérite. On est proche du réel et on reçoit, on écoute tout le monde ici. Tout le monde peut venir, pourvu qu'on respecte les lois fondamentales de la République. On écoute tout le monde et c'est un honneur.
2: Et tu dis pas aux gens de ce qu'ils doivent dire.
3: Non, surtout pas. Au contraire. Je leur dis, dites-nous ce que vous oseriez pas dire ailleurs et que vous avez envie de dire ici, et vous incarnez, Jérôme Bail, cette expression, cette colère. Et justement, aujourd'hui, je vous pose la question solennellement. Vous arrivez du terrain, vous êtes exploitant, vous êtes éleveur en Haute-Garonne dans une ferme familiale. Je répète, parce que vous êtes déjà venu, votre papa s'est donné la mort dans la détresse paysanne. C'est quelque chose qui vous a marqué, qui a peut-être été déterminant pour votre engagement personnel. Où en est aujourd'hui l'agriculture en Haute-Garonne? Où en est votre élevage? Vous vivez combien, Jérôme Bail?
2: Aujourd'hui, on ne sait même pas avec quoi on vit, puisqu'on n'a pas de visibilité ni à demain ni à après-demain.
3: Donnez-moi un chiffre.
2: Mais je ne sais pas. Moi, sur l'année dernière, j'ai dû perdre entre 25 et 30 000 euros.
3: Ah oui, donc, c'est même pas que vous gagnez. Ah non, c'est combien vous perdez?
2: Aujourd'hui, on perd. Et aujourd'hui, dans l'élevage, il faut dire, depuis un an et demi, on avait connu des prix à peu près rémunérateurs sur le cours de la viande et sur nos broutards, nos jeunes bovins. Mais aujourd'hui, la pensée, elles vont à tous ces agriculteurs.
3: Mais vous vivez de quoi?
2: Comme je te l'ai dit.
3: Vous vivez de quoi?
2: On survit. On survit. Aujourd'hui, on décapitalise. Aujourd'hui, on décapitalise. Moi, je suis en train de réfléchir pour vendre 30 vaches de plus pour pouvoir boucler mon année. Donc, 30 vaches, c'est à peu près entre 25 et 30% de mon cheptel.
3: Et donc, vous avez des confrères paysans agriculteurs qui, eux, déposent le bilan. Ils liquident.
2: Mais on le voit, les premiers chiffres que j'ai reçus ce matin de la MSA Midi-Pyrénées Sud, donc quatre départements qui sont l'Ariège, la Haute-Garonne, le Gers et les Hautes-Pyrénées. Ils ont fait 64 dépôts de bilan ou cessations d'activité dans le premier trimestre en 2026, en sachant qu'en 2021, c'était 36 dans l'année. Donc, on a déjà, sur le premier trimestre, doublé les chiffres de 2021. Donc, c'est dramatique. Et aujourd'hui, avec ce plan d'urgence qu'a fait la ministre, des annonces faramineuses qui, tout simplement, ont rendu les gens sur les réseaux sociaux complètement fous, en disant encore 1 milliard d'euros pour le monde agricole. On va dire les vraies choses, puisqu'on est là pour dire les vérités. Il n'y a pas 1 milliard d'euros pour le monde agricole. Déjà, il y a l'ISN, qui était déjà budgétisé depuis longtemps, qui reviendra pas beaucoup au monde agricole. Un abattement sur la TFNB, la taxe foncière non bâtie, aujourd'hui, il y en a pas beaucoup qui va arriver aux agriculteurs pour vous dire ça va vous faire du 5 euros l'hectare. Et en plus, on a un plan de souveraineté qu'elle a dit, on va mettre de l'argent pour pérenniser les exploitations. Et au final, ça va nous faire du 7 euros l'hectare. Donc, on n'a rien. Moi, j'ai des amis aujourd'hui céréaliers dans notre région, dans notre département, qui ont perdu 80% de leur récolte de maïs, de tournesol. Alors oui, on dit il faut pas faire de maïs, mais là c'est du maïs en sec, donc ça va pas du tout utiliser d'eau, que ça rassure les anti retenues collinaires et les anti bassines. On n'a pas utilisé d'eau, mais ces gens-là, eh bien, aujourd'hui ils ont balancé de l'engrais, des pesticides, des frais, du travail pour perdre entre 1000 et 1500 euros l'hectare. Et ça c'est dramatique.
3: Anissa, un point sur la situation.
1: On va faire un point, effectivement, parce qu'on parle de votre détresse et il serait temps de comprendre à quel point ces subventions sont importantes et pourquoi vous avez besoin de subventions. Les éleveurs bovins dépendent des subventions parce que le prix de leur viande ne rémunère pas suffisamment leur travail. Pourtant, il faut le dire, la France reste le premier pays d'élevage bovin de l'Union européenne. En 2014, elle comptait 19,3 millions de bovins, très loin devant l'Allemagne et ses 12,7 millions. Aujourd'hui, notre cheptel est tombé autour de 16 à 16 millions et demi de têtes, près de 3 millions de bovins perdus en 10 ans. Depuis 2016, 1 million de vaches ont disparu, dont 600 000 vaches allaitantes, et dans le même temps, le nombre d'exploitations bovines est passé de 200 000 à 143 000. La France, elle n'a donc pas perdu sa première place européenne, mais elle perd ses vaches et ses éleveurs à une telle vitesse que cette première place ressemble de plus en plus à un titre en sursis. Maintenant, la vraie question est pourquoi? Pourquoi leur viande ne rémunère pas assez? Ils vendent à quelques négociants ou abattoirs puissants et disposent de peu de pouvoir pour fixer leur prix. Il faut 2 à 3 ans de travail avant qu'un bovin puisse être vendu. Leurs charges augmentent, alimentation, carburant, vétérinaire, matériel et bâtiment. La consommation de bœuf recule, il faut aussi le dire, et les viandes importées exercent une pression sur les prix. Les aides de la PAC ont historiquement été conçues pour compenser la baisse des prix agricoles au lieu de garantir une rémunération par le marché. Maintenant, on va parler sous, hein, parce que l'aide spécifiquement réservée aux bovins, Jérôme, vous me dites, elle représente un peu moins de 700 millions d'euros par an, et en France, dans le cadre de la PAC seulement. J'insiste sur cette aide directe, parce que d'autres aides peuvent être apportées par d'autres organismes. Alors, le chiffre peut faire croire que c'est énorme, alors on va ajouter une précision. C'est un ordre de grandeur, vous me corrigez, c'est à peu près 6400 euros par exploitation. C'est un ordre de grandeur. Là, tout de suite, la répartition, on se rend compte que c'est pas grand-chose. Et elle varie fortement selon le nombre et la catégorie des animaux éligibles. Comme vous le voyez, ce n'est pas folichon comme aide. Voilà des chiffres clairs qui viendront calmer les ardeurs de ceux qui se diraient qu'ils sont gavés de subventions. Ces subventions, dans le fond, elles masquent le vrai problème, parce que tant qu'elles compenseront des prix trop faibles sans rémunérer correctement le travail, nous subventionnerons la disparition progressive de notre propre élevage.
3: Jérôme, le tableau est à peu près conforme à la tragédie que vous vivez, que vous connaissez.
2: Ouais, mais là, le problème, il est depuis 92 et la mise en place de la PAC. Tout simplement, on a arrêté la structuration de notre agriculture.
3: À quoi elle servait, la PAC? À consolider les agriculteurs les plus riches et pas les petits.
2: Non, même pas. Elle voulait permettre aux agriculteurs d'accepter de travailler à perte, tout simplement. Et ça, nous, on l'accepte plus. Moi, je peux vous dire un truc. Si à chaque fin d'année, on me donnait pas les primes, mais que j'étais libre de vendre mes produits au prix rémunérateur que je le souhaite, moi j'en veux pas des primes, en fait.
3: La seule chose que vous demandez, c'est de travailler, c'est à dire de votre travail. Vous demandez à vivre du travail,
2: Bien sûr, mais vivre plus que de notre travail, faire continuer à faire perdurer nos histoires, nos exploitations. Parce qu'aujourd'hui, dites-vous un truc, c'est qu'il y a des agriculteurs qui n'osent même plus regarder leurs gamins, qui rêvent de devenir agriculteurs comme leur papa. Parce que ils ont honte, ils veulent pas transmettre ces outils-là, parce que c'est des outils aussi qu'aujourd'hui on n'y arrive plus. Et depuis alors, depuis combien de temps on a laissé à l'abandon cette agriculture, cette décroissance? Parce que Péricot, quand même, il faut dire les choses. Aujourd'hui, est-ce que c'est quand même normal qu'on nous donne des aides? Tout le temps conjoncturel, jamais de structurel. Le président de
3: c'est
2: la République,
3: c'est du pansement.
2: Le président
3: permanent.
2: De la République a fait 10 ans. En 10 ans, s'il avait eu un projet agricole pour le pays, en 10 ans, on peut faire des choses.
3: Jérôme, pourquoi ils sont aussi nuls, nos gouvernants? Les ministres et ministresses, comment ils peuvent être aussi nuls? Incompétence rajoutée à la nullité, à la lâcheté et au mensonge.
2: Alors, je vais te dire, moi, j'ai pas fait d'études. Mais au final, quand je vois comment certains qui ont fait des études ne sont pas bons, je suis content de ne pas en avoir fait. Parce que je me dis que la nature, dans la vie, elle fait bien les choses. Et que naturellement, on peut pas être aussi mauvais que ceux qui sont, que s'ils sont mauvais. Donc c'est qu'ils ont dû prendre des cours pour devenir mauvais. La nature peut pas faire des gens aussi mauvais qui ne respectent pas et qui ne comprennent pas le système. Comment aujourd'hui, en France, un pays puissant, le pays le plus imposé au monde, on est bien d'accord?
3: Oui.
2: Comment, avec l'argent des impôts des Français, on n'est pas capable de créer une autonomie française? Comment ça se fait que mon facteur, il vienne aujourd'hui livrer le courrier avec une Fiat, pas avec une Renault, une Peugeot? Comment ça se fait que dans notre éducation, dans nos services publics, dans nos hôpitaux, on ne mange pas 100% français?
3: Jérôme Bayle, parce que l'offre publique, elle a été, j'allais dire, insultée. Et si l'offre publique, je pense que vous partagez cet avis, si la commande publique était d'abord destinée à la production française, et notamment les agriculteurs, je pense qu'on écrirait une autre histoire de ce pays.
2: Mais c'est surtout que nous, moi je peux prendre l'exemple de la Haute-Garonne, aujourd'hui, si 100% de la collectivité de la Haute-Garonne se servait des produits de la Haute-Garonne, au niveau agricole, on n'est pas capable de les fournir.
3: Cantine scolaire, EHPAD, tout ce qui est restauration collective officielle. Vous vous rendez compte le volume que ça représente et l'argent que ça suppose?
2: Péricot, t'es un peu comme moi, t'es un peu dans bon point, hein. Mais aujourd'hui, si on doit maigrir tous les deux, on va pas voir une diététicienne.
3: Non.
2: Tu te casses une jambe, tu vas un mois à l'hôpital, t'as perdu 20 kilos. Tellement que c'est dégueulasse ce qu'on bouffe.
3: Je sais.
2: Comment ça se fait que dans le pays, comme la France, donc sa renommée a été la gastronomie, et l'agriculture, on est capable de bouffer aussi dégueulasse et aussi mal et aussi malsain dans nos cantines scolaires, dans nos hôpitaux, dans nos EHPAD. C'est une honte. Alors que dans d'autres pays, et c'est pas moi qui l'a dit, c'est quelqu'un de proche de toi qui l'a dit il y a pas longtemps, dans d'autres pays, la commande publique, c'est 80% dans le territoire. En France, on est à 15%.
3: Voilà.
2: Des guignols.
3: Jérôme, il y a tellement d'appels que l'on va poursuivre cet échange après la petite pause et on continue à discuter ensemble et vous continuez à nous livrer non seulement vos états d'âme, mais votre colère. À tout de suite sur Radio.
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1: Nous sommes toujours avec Jérôme Bayle, nous parlons détresse agricole. On prolonge le débat, alors qu'on aurait dû passer au père, on va les reculer un petit peu, parce que la présence de Jérôme Bayle a suscité beaucoup d'appels, on pourra pas tous les prendre, mais on va comment en prendre quelques-uns. C'est un instant important, c'est un instant d'histoire. Vous êtes sur Sud Radio et Jérôme Bayle nous fait l'honneur de sa présence, et ce qu'il incarne évidemment est aujourd'hui au cœur de la préoccupation des Français et de nos agriculteurs. Nous avons Christophe qui nous appelle d'Assas. Bonjour Christophe.
2: Bonjour Perico, bonjour Jérôme.
1: Comment vous vivez la situation, Christophe ?
2: Je la vis comme Jérôme et je suis attristé et Jérôme a essayé et j'espère qu'il arrivera à faire une table ronde avec, comme il le disait en préambule, les syndiqués, les non-syndiqués, les ultras. Ce sera le seul moyen qu'on s'en sorte.
1: Christophe, il y a eu les états généraux de l'alimentation à l'été 2017 qui étaient bien partis. Pour la première fois de l'histoire de la République, tous les acteurs de l'acte alimentaire étaient autour de la table. Regardez ce que ça a donné. Égalim 1, Égalim 2, Égalim 3 du pipeau. Jérôme Bayle, vous y croyez encore aux tables rondes?
3: Mais peut-être qu'il va falloir faire les états généraux de l'agriculture et entre agriculteurs, parce que je m'aperçois que quand on laisse la main aux autres, on se fait tout le temps avoir. Donc peut-être, comme l'a dit l'auditeur Christophe, ben oui, l'an dernier j'avais proposé aux syndicats de se réunir tous à Cournon, au sommet de l'élevage, en off, pour qu'on amène tous 15-20 revendications qu'on trouve importantes chacun pour soi, pour l'agriculture, et de faire un point, une synthèse, sortir les 4, les 5, les 6, les 10, les 15 points qu'on a en commun, et on part au combat ensemble, reconstruire notre projet agricole. Et je pense que ça passera que par là, parce que tout simplement, moi je m'aperçois, les ministres passent, les gouvernements passent, les présidents passent, les conseillers passent, on nous propose des trucs, mais il n'y a rien qui nous correspond. Donc au bout d'un moment, prenons-nous, monde agricole, notre responsabilité, assions-nous autour d'une table chez les agriculteurs du nord, du sud-ouest, du sud-est, qui m'appellent du centre, un peu de partout, et bien peut-être qu'on le fera, si au niveau national et au niveau dirigeant, syndicaux nationaux, ils veulent pas le faire, mais peut-être des agriculteurs motivés voudront le faire, et on se réunira. Moi j'invite ces gens-là chez moi en Occitanie, ou s'il faut se déplacer, on se déplacera, mais il faut qu'on construise un projet agricole commun, accepter les différences de chacun, parce que ça c'est une problématique, c'est qu'aujourd'hui on a les pro-irrigations, les anti-irrigations, c'est des entre nous, ça il faut passer au-dessus de tous ces clivages et il faut tout simplement qu'on arrive à s'accepter avec nos modes de production différentes, qu'on soit bio, qu'on soit en conventionnel, un peu en intensif parce qu'on en a besoin, un peu en extensif et qu'on arrive tous ensemble à créer un projet agricole pérenne sur les années futures, parce qu'autrement on ne s'en sortira pas.
1: Je constate, Jérôme
3: Bayle, les politiques sont pas bonnes.
1: Je constate, Jérôme Bayle, que vous n'appelez pas à l'insurrection et à la révolte qu'on aurait pu vous le suggérer. Vous êtes pas et vous avez le pouvoir de le faire. Et là vous l'avez fait le moment venu. Voilà, mais là vous êtes là aujourd'hui pour travailler concrètement et trouver des solutions. N'empêche, qu'est-ce qui se passe ? Est-ce que la classe politique est soumise au lobby, à la finance ? Autant d'incapacités, autant de mensonges, autant de promesses non tenues, il y a bien quelqu'un qui tire les ficelles et qui ferme le robinet. Ouais. C'est bien les groupes financiers.
3: Mais il faut faire attention parce que les ficelles, des fois, elles se coupent. Et nous, dans notre métier, on sait très bien les couper. Donc au bout d'un moment, jusqu'à maintenant, nous, on a tout le temps fait des actes pacifistes, on a tout le temps appelé à la construction, au dialogue, mais si au bout d'un moment, on voit qu'on a trop d'entraves, et bien qu'il y a des murs trop gros en face de nous, et bien on essayera de les casser. Parce que moi, je le dis, je le redis, je l'ai dit à mon préfet de région ce matin, un truc qui est sûr, c'est que je n'accepte plus la situation actuelle du monde agricole, où mes amis n'y croient plus, ne croient plus à ce métier, où des femmes, des hommes, n'osent plus regarder leur gamin le soir en rentrant, quand le gamin, il dit, le regarder dans les yeux, qu'il dit, moi je veux être agriculteur. Ça, c'est fini. Donc maintenant, moi, un truc qui est sûr, c'est que s'il faut durcir le ton, on durcira le ton, et peut-être qu'à la sortie de mon rendez-vous cet après-midi, on fera autre chose.
1: Avec le directeur de cabinet du président de la République, le préfet d'Occitanie, vous a entendu?
3: Je l'ai eu ce matin, et je le rencontre en début de semaine. Un truc qui est sûr, il le sait, c'est que je ne crèverai pas en silence et le monde agricole ne crèvera pas en silence.
1: On a bien compris. Nous avons Philippe qui nous appelle de Casillac, justement dans le Lot. Pas très loin, bonjour. Pas très loin. Bonjour Philippe.
4: Bonjour Jérémy. Je connais Perico, qui est invité chez nous le 25 à Cassiac, le 25 septembre. Et Jérôme, je suis allé voir son film et on a eu une échange ensemble à Brive-la-Gaillarde. Voilà.
1: La colère dans le Lot aussi, des agriculteurs.
4: Comment ?
1: Colère dans le Lot aussi.
4: C'est la vraie colère, parce que ça fait 30 ans que les pouvoirs publics ont abandonné l'agriculture. Et aujourd'hui, que la maison brûle, il y a le feu partout, ils veulent tout faire pour le sauver, mais c'est trop tard. C'est trop tard. Parce qu'aujourd'hui, il y a un désarroi tel que dans le monde agricole, aujourd'hui, qui est plus possible, quoi. La personne, votre collègue, tout à l'heure, a expliqué le rendu de l'agriculture. On sait tous pourquoi on nous a mis la PAC en 90. Parce qu'on est venu nous dire un matin, on va vous mettre au prix au cours mondiaux. Bien évidemment, c'est impossible. Donc on nous a donné des aides. Voilà. Et aujourd'hui, la production agricole, elle est partie du pays. On n'en produit plus parce que l'export, on avait un excédent. Il y a quelques années, on exportait 4,7 milliards. Aujourd'hui, on est 7/8, on est en dessous l'Italie, en dessous l'Allemagne. On exporte 0,5 milliards aujourd'hui d'excédent alimentaire. Ça veut dire qu'on est à la limite même de plus se souvenir nous-mêmes. Donc aujourd'hui, s'il n'y a pas un vrai rebond, et c'est pas une affaire de d'année, c'est une affaire de mois, Jérôme Bail le disait, c'est une affaire de mois, il faut aller très très vite. Notre souveraineté alimentaire va disparaître, bien évidemment, avec des abandons de les paysages et tout ce qui s'en suit.
1: Heureusement que Mme Genevard porte le titre de ministre, entre autres, de la souveraineté alimentaire. On voit son efficacité.
3: Ministre ou sinistre
4: et allô.
1: Oui.
4: Oui, et je voudrais dire à tous les politiques, comme disait Jérôme Bail tout à l'heure, on en a vu passer des ministres et des présidents, et on va en voir encore, mais vous savez pas, je pense qu'à Sud Radio, on devrait se cotiser pour leur acheter des miroirs. Vous savez pourquoi ? Parce que le matin, il faudrait qu'ils se regardent à la glace.
1: Bonne suggestion, Philippe. Merci pour votre témoignage. Jérôme, là aussi, la colère dans le lot.
3: Mais bien sûr, mais au fond de ces mots, il n'y a pas que de la colère, il y a de la détresse. Et aujourd'hui, c'est quand même un sentiment qui est très grave pour une profession qui se lève tous les matins, qui compte pas ses heures, qui est là, les premiers acteurs des territoires, parce que ce que certains ont oublié, et ça c'est le gros problème qu'on a en France, c'est que tout simplement, on a trop de fonctionnaires français qui sont nés à Paris, ils ont fait Sciences Po Paris, pour les meilleurs, peut-être ils en ont pris deux ou trois qui venaient de Sciences Po de Lille, mais un truc des mecs qui sont nés qui viennent du fin fond de la France ou du fond de la France, comme le disait si bien ma maman, il y en a pas beaucoup. Donc nos problématiques, ils peuvent pas les comprendre. Mais un truc qui est sûr, c'est qu'aujourd'hui la France est composée de 80% du territoire rural. Et la ruralité, c'est les gens qui vivent sur le territoire qui la font vivre. On l'a vu cette année, avec les incendies qui ont touché la Gironde, qui ont touché les PO, qui ont touché d'autres départements de France, c'est dramatique. Et ces départements-là, si on les analyse, c'est des départements qui sont abandonnés agricolement.
1: Jérôme Bail,
3: et là, on a besoin de soutien.
1: Première urgence, que les Français consomment de la nourriture française du produit. Je vois au Garonnais, qui est le label de la viande de
3: Haute-Garonne.
1: Réflexe citoyen, consommez, en fonction de vos moyens, regardez ce que vous manger, consommer français, les appels d'offres de l'État, évidemment, d'abord à l'agriculture française, c'est le message principal.
3: Mais bien sûr, Péricot, quand j'entends la ministre l'autre jour dans son discours qui dit, j'en appelle à la mobilisation des Français pour aider les agriculteurs, mais qu'elle commence à montrer l'exemple, qu'elle dise, eh bien, nous, avec l'argent des impôts des Français, on va faire consommer français dans nos écoles, dans nos EHPAD, dans nos services publics.
1: Magnifique.
3: C'est ça, en fait, qu'il faut commencer. Et pour revenir sur cette marque, donc, la marque au Garonnais, c'est une réflexion après, pour te faire vite fait, après des blocages de 2024, où on a fait un constat, comme l'a dit l'auditeur précédent, c'est qu'on exporte 95% de nos broutards vers les pays étrangers, vers l'Italie, l'Espagne, 95% de nos céréales, pour pas dire un peu plus pour certains, et au final, on ramène de la viande dans notre pays, donc on a décidé de laisser la valeur ajoutée sur notre territoire, et dans la Haute-Garonne, on a créé cette marque au Garonnais, qui est tout simplement née, élevée, engraissée, abattue dans le département. Et transformé dans le département.
1: Ça contourne le cynisme politique de nos gouvernants et de la ministre de l'Agriculture. Jérôme Bail, merci d'avoir été sur Sud Radio. Vous allez évidemment revenir, on est à votre écoute, c'est votre station. Et les paysans et les paysannes de France savent que ici, le par les vrais paysans et des agriculteurs qui se battent sera toujours à l'ordre du jour. Merci Jérôme Bail, à
3: très bientôt. Merci Péricot.
1: Bon courage et bonne chance cet après-midi
3: surtout,
1: à 16h au Palais de l'Élysée avec les représentants du président de la République.
3: Alors du courage, j'en ai à revendre, donc ça va, il n'y a pas de souci. Mais en tout cas, merci encore une fois Péricot. De m'avoir donné la parole, de nous avoir donné la parole sur des émissions longues où on peut aller à la profondeur du sujet. Et aujourd'hui, j'appelle vraiment à une prise de conscience générale du monde agricole, parce que si on ne s'unit pas, on ne s'en sortira pas, c'est un truc qui est sûr. Et l'union fait la force, et je le disais souvent à Carbone, ensemble on risque rien, donc maintenant à nous de le prouver.
1: Le message est passé, merci Jérôme Bail, à très bientôt.
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5: Risque de vous énerver d'ailleurs, Jérôme. Une petite histoire qui se passe en Italie. Une enseigne de poulet frit a trouvé mieux que la carte de fidélité, transformer ses clients en panneaux publicitaires humains. Lors d'un festival de bandes dessinées à Modène, elle proposait des repas gratuits à vie. On parle de junk food, hein, à toute personne acceptant de se faire tatouer son logo à vie. Alors personnellement, je ne donne pas cher de la peau de quelqu'un qui consommerait ne serait-ce que 3 fois par semaine ce genre de produit, ce genre de poulet frit. Ceci dit, la générosité de la marque a quand même des limites, hein, puisque l'offre est limitée à 1 repas tous les 10 jours dans seulement 3 restaurants de la région. L'association italienne de défense des consommateurs dénonce un échange profondément inégal, mais le succès a été immédiat. Les 100 places disponibles ont été réservées en 30 minutes et à midi 30 30 personnes portaient déjà la marque de la bête sur la peau. Alors, ils n'ont peut-être pas vendu leur âme au diable, mais ils ont accepté de louer leur corps à une multinationale contre 3 morceaux de poulet. Par mois, le tatouage est définitif.
1: C'est une célèbre marque de nuggets. Vous vous rendez compte, Jérôme Bail, des gens qui acceptent. On interpelle les syndicats, les gouvernants, les responsables. Comment le consommateur peut arriver? Là, ça se passe en Italie, mais on a vu en France d'autres comportements.
3: Comment
1: le consommateur
3: nous,
1: arrive à se soumettre? Mais il veut dire, là aussi, on interpelle le consommateur. Voilà. C'est aberrant.
3: Ça prouve tout simplement où c'est qu'en est le système mondial, où c'est qu'en est l'humain. Et je le dis, on le voit avec la décroissance qu'on a au niveau agricole, la décroissance qu'on a au niveau scolaire. C'est pas moi, c'est les derniers chiffres qui l'ont dit. Et malheureusement, eh bien, plus ça va aller, plus ça va être comme ça. Parce qu'il faut se dire un truc, aujourd'hui, les nouvelles générations, le plus important, c'est les réseaux sociaux, c'est tous ces systèmes-là. Et malheureusement, on écoute plus aujourd'hui un influenceur qu'un mec qui a un doctorat.
1: La malbouffe ne recule devant rien. Elle utilisera tous les moyens et nous le confirmerons tout à l'heure en présence du professeur Serge Herberg qui va venir nous parler du Nutri-Score.
5: Anissa. À suivre sur Sud Radio, André Berkoff qui vous parlera du livre de Sarah Knafo.
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1: Vous êtes bien sur Sud Radio, il est 12h49, Française, Français, vous allez attendre la voix, entendre la voix d'André Bercoff.
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0: Merde in France. Qui dit ça, évidemment, évidemment, notre incorrigible rebelle, grand Jacques Dutronc, bien sûr. Alors, merde in France. Eh ben, je vais vous dire, s'il y avait un prix Nobel de l'expertise comptable, pourquoi pas? Pourquoi pas? Il y a des prix Nobel de chimie, des prix Nobel de sciences, mathématiques, c'est la médaille Fields, des prix Nobel de littérature, même si on les donne quelquefois à n'importe qui. Pourquoi n'y aurait-il pas un prix Nobel de l'expertise comptable? Et à qui devrait-il aller cette année? Incontestablement, à Sarah Knafo, au casse du siècle. Ce livre qui vient de sortir, qui a été vendu à 65 000 exemplaires en 4-5 jours. Et pourquoi c'est intéressant? Parce qu'on peut être d'accord ou pas d'accord avec ce qu'en tire Sarah Knafo, mais qu'est-ce qu'elle a fait en fait? Elle a réuni, simplement, mais avec du travail, eh bien ce que tout le monde devrait savoir, si chacun faisait son travail d'enquête, si chacun faisait son travail d'élucidation, d'investigation et de décryptage. Simplement, ce qu'elle a fait, elle l'a scénarisé. Elle en a fait un grand procès, vous savez, c'est le j'accuse. Voilà, voilà qui sont les coupables, pourquoi, qui sont les tondus, qui sont les gens qui sont lésés par ça. Et elle raconte tout. Le casse du siècle, pourquoi? Mais parce que c'est très simple. En fait, on est les copropriétaires de la Maison France. Et elle l'a très très bien rappelé. Et les copropriétaires de la Maison France, eh bien, c'est eux qui payent. L'État, c'est quoi? Qui? Il n'y aurait pas, s'il n'y avait pas le travail des Français, s'il n'y avait pas chacun la productivité, s'il n'y avait pas chacun qui apporte son lot de travail à tous les niveaux, eh bien, il n'y aurait pas d'État parce qu'il n'y aurait pas d'argent. Et elle, elle en a fait le procès. Voilà. Qui sont les accusés? Faites entrer l'accusé. La bureaucratie, la dépense publique, l'élu clientéliste, le fonctionnaire, les normes. Et elle a commencé par quoi? Par le bulletin de salaire de Nicolas qui paye. Vous savez, le fameux Nicolas qui paye. Eh bien, on regarde ce bulletin de salaire et déjà, d'ores et déjà, on sait que ça va être une espèce de jungle absolument. Comment? Non pas on trafique les chiffres, c'est pas l'illégalité, c'est pas le vol, c'est organisé, c'est ça qui est formidable. Alors c'est un vol, oui bien sûr, mais c'est un larcin très très très bien dissimulé dans l'opacité des chiffres, etc. En deux mots, c'est très simple, vous êtes employé quelque part, vous touchez net 1800 ou 2000 euros, votre employeur paye 4000 euros. Ne parlons pas des taxes, on vient d'en parler ce matin dans Sud Radio et ailleurs, c'est très intéressant, c'est que évidemment, le prix, on ne touchera pas, merci beaucoup, ne touchera pas à la baisse. Évidemment, il n'y aura pas de taxe à la baisse, à la pompe. Pas question de baisser le prix à la pompe. Les gilets jaunes, eh ben oui, mais c'est une vieille histoire, là, c'est fini. Donc, vous savez, c'est très intéressant, parce que, au fond, il y a eu, et il y a beaucoup de gens, notamment, je les ai reçus à Sud, Radio Combien de fois, Agnès Verdier-Molinier, Marc Toiti, et beaucoup d'autres, qui disent cela. Mais ce qu'a fait Sarah Knafo dans le casse du siècle, c'est intéressant, elle l'a scénarisé. Elle en a fait une espèce de suspense, de thriller, mais on connaît les choses. On connaît les choses simplement là, et elles sont étalées. Voilà, voilà l'histoire, voilà l'audit. On fait l'audit de la Maison France, mais qu'est-ce qui se passe? Pourquoi chaque année, depuis 40 ans, depuis 50 ans, la dette augmente de façon abyssale? Pourquoi effectivement les salaires n'augmentent pas? Pourquoi les ressources françaises ont été gaspillées? Pourquoi des industrialisations? Pourquoi ces espèces de délocalisations hallucinantes, etc.? Tout est dit, tout est mis. Donc, voilà pourquoi, vous savez, c'est pas par hasard. En fait, c'est la casse de l'oncle Tom du Made in France. C'est une espèce de j'accuse, je l'ai dit. Eh bien, c'est pour ça que ça a du succès et ça aura beaucoup de succès. Mais au-delà du succès d'un livre, etc., ce que ça veut dire, c'est que la démocratie, encore une fois, elle ne peut pas exister sans transparence. On ne peut pas faire n'importe quoi, on ne peut pas avoir, et ce n'est pas tel ou tel ou tel, il n'y a pas de bouc émissaire. Il y a une espèce de système qui est mis en place où effectivement tout le monde participe à aller dans le même sens, c'est-à-dire nous étions au bord du gouffre, mais depuis on a fait un grand pas en avant. Et ben voilà, ça c'est ce qui est démontré et c'est ce qui est vu. Et on peut le corriger, Oui, monsieur Paul Corrigé, mais ça dépend aussi de nous. À demain.
1: Vous êtes bien sûr sur Sud Radio, nous venons d'écouter André Bercoff. Nous sommes avec Luc qui nous appelle du Perreux-sur-Marne, où fut tourné en 1936 le grand film La Belle Équipe de Julien Duvivier. Bonjour Luc, voyez, je rends hommage au Perreux.
2: Bonjour Perrico. Bonjour Perrico.
1: On vous écoute. Qu'est-ce que l'édito d'André Bercoff vous a inspiré, Luc ?
2: Eh bien écoutez, tout est dans l'accroche. Les carottes sont cuites.
1: Ouais.
2: Et très cuites. Moi, je n'ai pas encore lu le livre de
1: Sarah.
2: Parce que je pars en 8 jours en vacances. Et je sais que si je l'achète maintenant, je ne pourrais pas résister au plaisir masochiste de me jeter dessus et de le dévorer.
1: Mais ça serait une bonne lecture de vacances pour autant, Luc.
2: C'est une excellente lecture de vacances. C'est ce que je vais faire. Moi, je voudrais que les journalistes, et je parle des journalistes qui sont régulièrement confrontés aux gens qui nous demandent de faire des efforts, quelle que soit notre situation financière et économique. Je voudrais que tous les journalistes s'emparent de ce livre et demandent à tous les gens qui veulent qu'on fasse des efforts, qu'est-ce que vous pensez de ceci ou de cela ? C'est-à-dire les confronter directement, selon le pôle d'intérêt du ministre en question, aux dégâts de leur politique sur le pays. Et je trouve que ça, je ne mets pas dans la même escarcelle les journalistes de Sud Radio comme vous ou comme André Bercoff et d'autres, et d'autres chaînes, qui sont assez peu complaisants. Mais je trouve que la plupart des journalistes hésitent à aborder les problèmes que, comment dire, sans être méfiant, que la bêtise crasse de nos politiques, les dégâts que ces bêtises entraînent sur le pays.
1: Votre message est entendu, Luc. Alors, vous savez ce qu'on va faire ? On va lire le livre de Sarah Knafo. Lisez-le. On se rappelle, dès que vous l'aurez lu à votre tour de vacances, et vous réintervenez sur Sud Radio, et on aura peut-être un économiste en plateau, que l'on invitera spécialement pour débattre de ce sujet, et vous donner votre avis à ce moment-là. J'y tiens beaucoup, hein. Vous me promettez que vous nous rappelez quand vous aurez lu le livre. Merci. Merci Luc, à très bientôt.
3: Dans quelques instants, nous parlerons du Nutri-Score, cette petite lettre colorée censée nous aider à mieux choisir nos aliments, mais qui continue de déranger une partie de l'industrie agroalimentaire, son utilité, ses limites, les intérêts qu'il bouscule. Nous en débattrons avec le professeur Serge Ergberg, spécialiste de la nutrition et surtout père fondateur du Nutri-Score. À tout de suite sur Sud Radio.
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On mange pas seulement trop, on mange aussi très mal. Il est 13h05, vous êtes sur Sud Radio. Pourquoi les lobbies veulent continuer à nous empoisonner pour faire du fric? Je suis un petit peu brutal. Le professeur Serge Herberg est en ma présence ici sur le studio. Merci professeur, on aura des mots plus mesurés peut-être, mais la conclusion sera la même. Vous avez compris, nous allons parler malbouffe et nous allons parler surtout de l'instrument public le plus efficace, le plus pertinent, le plus courageux et le plus généreux contre la malbouffe, qui s'appelle le Nutri-Score, qui est au centre depuis longtemps d'une polémique. Il a ses adeptes et puis il a ses détracteurs. Le gouvernement montre une lâchesse infinie. Le Nutri-Score avait été adopté en une première lecture à l'Assemblée nationale comme programme obligatoire pour informer le consommateur, et puis une contre-charge du socle central a fait qu'il a été débouté, avec très étonnamment d'ailleurs la complicité

0: pour qu'ils utilisent des stratagèmes aussi sordides pour le dénigrer ou pour le contourner?
1: Alors sûrement, hein, et l'histoire du Nutri-Score, qui date maintenant depuis plus de 12 ans, qui est une véritable saya, démontre vraiment la difficulté de mettre en place une mesure de santé publique, même si elle est scientifiquement validée par la science comme étant utile et efficace pour la population, à partir du moment qu'elle vient s'opposer ou qu'elle est perçue comme allant s'opposer à certains intérêts économiques particuliers.
0: On rappelle, qu'est-ce que Nutri-Score? Ce sont des codes de couleurs simples, très facilement interprétables. Je dis, moi, dans ma formule, que c'est pour permettre aux pauvres d'éviter la malbouffe, parce que ce sont des consignes très claires. On est d'accord, ce n'est pas un règlement, c'est pas une contrainte, c'est pas une sanction, c'est juste une indication, c'est juste une information.
1: Absolument, c'est absolument pas une norme, c'est une information sous forme d'un logo qui est coloriel, donc simple, intuitif, compréhensible par tous, qui a vraiment démontré son efficacité.
0: Qui va du vert au rouge avec des lettres.
1: Il va du vert au rouge, du A à O, de A vert, de la meilleure qualité nutritionnelle, des rouges, la moins bonne qualité nutritionnelle, ce qui n'empêche pas d'ailleurs de consommer des aliments qui sont mal classés. Simplement, c'est une alerte qui doit être consommée en quantité raisonnable, pas trop fréquemment.
0: Ça veut dire qu'abaisser le vert foncé vers un peu plus clair, on peut en consommer, tranquillement, sans trop de soucis, sans aller en abuser, mais on peut. Ensuite, Joël, et puis quand on apprend feu orange rouge, on peut en consommer. Mais ça peut être des produits gastronomiquement excellents, mais dont l'abus peut être nocif pour la santé. C'est tout ce que je disais à la ministre de l'Agriculture qui me dit, vous rendez compte, Péricot, avec le Nutri-Score, le comté au lait cru et clashé rouge. J'ai dit, madame la ministre, si vous en mangez 4 kilos par jour et 5 kilos de foie gras par semaine et ainsi de suite avec les meilleurs produits que je défends, je donne ma vie pour défendre ce patrimoine agricole, les abus des aliments les plus excellents, les plus exceptionnels peuvent être nocifs pour la santé parce qu'ils ont un excès de lipides ou un excès de sucre, voilà, ça peut dépasser, c'est tout, c'est juste dire attention, n'abusez pas, voilà. Pourquoi ce message n'arrive pas à passer dans la conscience d'une partie de notre classe politique et des industriels?
1: Alors malheureusement, parce que certains industriels réfléchissent à très court terme et pensent que le simple fait de mettre un système qui permet au consommateur d'un simple coup d'œil de juger de la médiocrité de la qualité nutritionnelle va baisser leur vente et donc leur chiffre d'affaires. Donc, au lieu de réfléchir comment améliorer les produits, comment diminuer un petit peu le gras, le sucre, le sel, ils préfèrent mettre la poussière sous le tapis, cacher cela et lutter avec des moyens vraiment extrêmement forts pour empêcher que le Nutri-Score soit déployé et, entre autres, permettre aux consommateurs d'avoir un choix éclairé.
0: Pour autant, Serge Berg, il y a des industriels qui jouent le jeu, qui y viennent. Certains m'ont dit, grâce au Nutri-Score, nous avons amélioré notre prestation et nous offrons aujourd'hui un produit de consommation qui est beaucoup plus fiable et beaucoup plus sain. Et sans le Nutri-Score, on n'aurait pas fait cet effort. Et puis, il y a ceux qui, quoi qu'ils se dérobent, qui ne veulent pas. Parce que rappelons qu'il n'est pas obligatoire. Donc, ne vient que celui qui veut jouer le jeu.
1: Absolument. Alors, comme vous le dites, heureusement, certains industriels ont fini par à la fois prendre en considération la science et puis la demande sociétale, la demande des consommateurs.
0: Nombreux quand même, nombreux.
1: Alors, ils étaient zéro quand on l'a proposé en 2014, ils étaient 6 lorsqu'il a été adopté sur une base volontaire en 2017, et puis ils ont des 50, 300, 500. Aujourd'hui, il y a 1550 marques qui ont adopté une source, ça représente à peu près 62% du marché alimentaire.
0: On les félicite, professeur.
1: Il faut vraiment les féliciter, par contre, il faut dire honte à ceux comme Ferrero, Lactalis, Mars, Mondelez, Coca-Cola ou Unilever ou Danone, Kellogg's ou Björk.
0: Qui veulent pas encore y venir.
1: Qui ne veulent pas ou qui ne veulent plus aller à partir du moment que la mise à jour du Nutri-Score ils considèrent que ça pénalise leurs produits alors que ça ne fait que rétablir la réalité de la composition nutritionnelle et donc combattre le Nutri-Score. Et là, vraiment, pour leur dire honte à cela et bravo aux autres.
0: Oui, professeur, mais nous avons de bonnes raisons d'espérer. Ce sont des gens qui ont une certaine intelligence, qui connaissent leurs intérêts, et que je pense qu'un jour, sous la pression des consommateurs ou tout simplement de la réglementation, ils y viendront peut-être d'eux-mêmes et trouveront eux aussi qu'ils ont finalement beaucoup plus à y gagner qu'ils perdent en évitant de dire la vérité sur ce qu'il y a comme ingrédients dans leurs aliments.
1: Alors, on l'espère, mais ça fait déjà 12 ans qu'il y a ce combat, et que peut-être, s'ils ne viennent pas, pour leur forcer la main, il y a un moyen, c'est de le rendre obligatoire. Et là, ça doit passer par la législation et le courage politique.
0: Serge Herbert, je connais des consommateurs qui, s'il n'y a pas Nutri-Score, je ne prends plus. Si un jour, cette consommation-là devient majoritaire, ils seront bien obligés d'y venir, parce que sans ça, ils n'auront plus de clients. Voilà. Aujourd'hui, vous avez des gens qui sont insouciants. On respecte donc pourquoi la pédagogie, les communications, votre engagement, le nôtre, bien entendu. Et puis un jour, le marché qui dicte sa loi dira s'il n'y a pas... Vous savez, aujourd'hui, beaucoup de sommeliers me disent dans les restaurants français, si nous n'avons pas de vin bio, les gens ne prennent pas. Et le vin peut être

0: Il respecte la nature, excellent. Il y a des gens qui attendent qu'il y ait un label bio pour acheter une bouteille de vin. Et je pense que rapidement, plus qu'on ne pense, parce qu'on sait les dégâts sur la santé publique de la malbouffe, et on va en parler avec Mathilde Touvier, quand on se rendra compte de cette tragédie, je pense que le marché lui-même dira s'il n'y a pas de Nutri-Score ou un autre label, on peut parler d'Yuka qui est tout à fait différent, mais en tout cas, tant que nous n'aurons pas une information qui nous dit la vérité sur ce qu'il y a dans cet ingrédient, eh bien nous ne l'achèterons plus. Et là, le capitalisme financier sera bien obligé de plier le genou, j'espère.
1: Alors vous avez raison, d'autant plus que 90% des consommateurs, dans de nombreuses études, souhaitent que le Nutri-Score soit affiché. Ils sont même 94 à considérer qu'il doit... 94% qu'il doit être obligatoire, donc être sur tous les aliments. Et de nombreuses études montrent que les consommateurs, et c'est dans le sens de ce que vous dites, font plus confiance à une marque qui affiche le Nutri-Score, même pour un produit qui est mal classé par rapport à son concurrent qui ne l'affiche pas. Donc on se demande pourquoi les industriels, pour l'instant, ne réagissent pas.
0: Alors, il y a une tentative législative qui a failli aboutir. Adopté en première lecture, vous vous souvenez, vous et moi, on avait dit, bon, mais vous m'aviez dit, attention, c'est pas terminé, attendons la fin du film. Et puis la fin est arrivée, finalement, ça a été retoqué sous la pression des lobbies qui s'en sont à peine cachés. Rien ne dit Serge Herberg, et je pense que c'est en cours, que les candidats à l'élection présidentielle de 2027, certains le mettront à leur programme et diront, bien entendu, pour répondre à l'attente du consommateur, le Nutri-Score doit être obligatoire en République française. Vous savez, le principe de l'appellation d'origine a été copié par le monde entier, l'Europe l'a intégré au code européen. En 1992, je ne doute pas qu'un jour, non seulement le Nutri-Score sera obligatoire en France, mais il sera la référence de l'anti-malbouffe dans l'Europe entière et peut-être dans le monde entier. Je crois qu'il faut garder espoir.
1: On l'espère, et vous avez raison, politiquement, on n'est passé pas très loin l'année dernière. Là, il y a une proposition de loi qui est d'ailleurs transpartisane, qui recouvre 9 des 12 partis qui sont représentés à l'Assemblée nationale, qui a été déposée. On espère qu'il y a une niche. Il y aura de nouvelles discussions au moment du plan de financement, la loi de financement de la sécurité sociale en novembre-décembre. On peut espérer que là, cette mobilisation sociétale extrêmement forte, cette demande des consommateurs, cette pression amène les politiques à prendre leurs responsabilités. En France et en Europe. Alors en Europe, on a failli avoir un logo obligatoire, mais les lobbies est véhiculé entre autres par tous les grands industriels, quelques secteurs agricoles, et puis l'Italie, le gouvernement de Madame Meloni, qui a fait un véritable rouleau compresseur pour empêcher que le Nutri-Score devienne obligatoire dans les 27 pays européens.
0: Bien sûr, et encore que l'Italie est un pays qui est beaucoup plus soucieux sur sa qualité et son éthique alimentaire que nous, mais bien entendu, là aussi, pour des raisons de lobby financier, l'Italie a fait marche arrière. Mais il y a des parlementaires qui sont totalement convaincu par la nécessité du Nutri-Score. Et il y a un mouvement, de toutes les manières, dans ce pays qui fera que, inévitablement, ce projet aboutira. Nous allons retrouver dans quelques instants Mathilde Touvier, qui est en ligne avec vous, et je lui demanderai de confirmer, et c'est elle la spécialiste, le bien fondé du Nutri-Score.
2: Effectivement, dans quelques instants, nous poursuivons nos échanges sur le Nutri-Score avec son créateur, le professeur Serge Herberg, et puis la directrice de recherche en épidémiologie nutritionnelle, Mathilde Touvier, nous rejoindra pour décrypter l'efficacité de ce logo. Est-ce que vous êtes attentif à ce logo lorsque vous achetez vos aliments? Est-ce que vous lui faites confiance? Pensez-vous que le Nutri-Score est utile pour votre santé? Eh bien, appelez-nous pour nous le dire au 0826 300 300.
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1: Vous êtes bien sûr sur Sud Radio, il est 13h19, je reçois le professeur Serge Erkberg, concepteur, créateur du Nutri-Score. Nous discutions avec lui pourquoi certains lobbies industriels sont disposés à continuer à faire du fric tout en nous empoisonnant, alors que le Nutri-Score justement leur permet de faire du fric mais sans nous empoisonner. C'est un des mystères de cette société française. Nous avons en ligne Mathilde Touvier qui a succédé à Cédir qu'ils se connaissent, ils ont écrit un livre ensemble et vous étiez venu justement le présenter, Mathilde Touvier, qui est à l'INSERM, qui est aussi une nutritionniste et surtout ingénieur agronome. Vous avez les deux professeurs, vous êtes un médecin, vous vous apportez médical sur la santé, la biologie, et Mathilde Touvier raconte, voilà, le lien, vous faites le lien, bien sûr, et on recevait Jérôme Bay tout à l'heure, bien sûr que les produits français agricoles de qualité qui sont conformes au Nutri-Score, qui sont reconnus par le Nutri-Score, devraient entrer dans la composition le plus souvent possible de notre alimentation. Mathilde Touvier, on rappelle le Nutri-Score, vous êtes à l'INSERM. Il y a une utilité économique et sociale à faire valoir le Nutri-Score. C'est important qu'il soit aujourd'hui la norme de référence du consommateur qui a peu de moyens, qui s'y connaît peu et qui a besoin de savoir qu'est-ce qu'il peut manger, qu'est-ce qu'il peut pas manger.
2: Alors oui, absolument. Alors l'idée du Nutri-Score, c'était vraiment de pouvoir donner cette information simple en un coup d'œil, en intégrant dans son mode de calcul les paramètres dont on sait qu'ils impactent la santé. Quand on parle de santé, on parle de maladies cardiovasculaires, de diabète, d'hypertension, de cancer, de mortalité et plein d'autres pathologies, et dont on sait les paramètres qui sont dans le calcul du Nutri-Score. On sait qu'ils vont être pour certains protecteurs et pour d'autres délétères. Et donc ce score-là vous donne l'image de la qualité nutritionnelle globale du produit en intégrant ces facteurs. Il a fait l'objet de plus de 160 publications maintenant, avec des études à la fois qui montraient que lorsqu'on mangeait mieux classé au Nutri-Score, on avait moins de toutes ces maladies chroniques et puis on vivait plus longtemps, on avait moins de mortalité aussi. Des études qui portaient sur plusieurs centaines de milliers de participants en France, en Europe. Des études également qui ont montré que c'était un logo qui était très bien compris par les personnes, et notamment par les personnes les plus défavorisées. C'était celles qui bénéficiaient le plus de ce logo, puisque c'est celles qui avaient le moins tendance à la base à aller décrypter le tableau de composition complexe avec les teneurs en gras, en sucre, en sel que personne ne lit sur les emballages. Et puis c'était le logo qui avait le plus d'impact pour vraiment améliorer la qualité nutritionnelle des paniers d'achat. Et on l'a testé contre plein d'autres logos, y compris des logos qui étaient proposés par l'industrie agroalimentaire, dont certains allaient même vraiment dans l'autre sens et favoriser la consommation et le choix de produits gras, sucrés, salés. Donc c'est vraiment un logo qui a fait ses preuves scientifiquement et dont on sait aujourd'hui, un rapport de l'OCDE a montré qu'on pourrait éviter grâce à lui 2 millions de cas de maladies chroniques en Europe d'ici 2050 s'il était généralisé.
1: C'est-à-dire que c'est un outil d'information à grande échelle, destiné à la consommation de masse. Justement, le problème, c'est la consommation de masse. On sait qu'il pourrait limiter les dégâts de santé publique. On sait qu'il pourrait éviter à beaucoup de consommateurs de tomber malade par l'abus d'aliments dont le contenu en excès de sucre, en excès de gras n'est pas nocif. Et pour autant, on le disait avec le professeur Erkberg, réticence encore de certains agroalimentaires, de certaines industries agroalimentaires et de certaines parties de la classe politique qui considèrent que c'est une contrainte. La vérité, c'est quoi? C'est que ça empêche de faire des profits faciles?
2: Oui, c'est ça qui est vraiment assez hallucinant. Alors non seulement il y a toute cette science que j'évoquais, il y a maintenant donc le soutien de l'Académie de médecine, de 45 sociétés savantes, de 33 associations de patients, de consommateurs qui demandent à ce que le Nutri-Score soit obligatoire, en voyant toutes ces preuves et cet impact positif pour la santé publique. Et malgré ça, on en est encore à devoir débattre et argumenter auprès de politiques et qui font l'objet d'un lobby très très intensif de la part d'une partie de l'industrie agroalimentaire. Donc là, voilà, on demande finalement à ces politiques maintenant aujourd'hui d'avoir le courage de, lorsqu'ils arbitrent dans la balance, de faire peser plus lourd la santé des populations, le bien-être, la longévité, la santé, par rapport aux intérêts économiques de ces groupes-là.
1: En tout cas, à l'INSERM que vous représentez, qui est un institut, et c'est son titre incontestable, qui est une des fiertés justement des études sanitaires en France, on est formel, la malbouffe tue, et de façon massive aujourd'hui. Alors c'est moins prégnant, c'est moins impressionnant que des accidents de la route ou peut-être que des accidents du tabac. On met très volontiers fumez-tu sur le paquet de cigarettes et il y a des réticences pour mettre le Nutri-Score sur un produit qui est gorgé de sucre ou d'huile végétalisée. Mathilde Touvier, l'INSERM ne lâchera pas le morceau, je pense là-dessus.
2: Oui, alors totalement. Et puis quand on regarde d'ailleurs même la hiérarchie des facteurs de risque modifiables de mortalité prématurée au niveau international, les facteurs nutritionnels sont vraiment très hauts dans la hiérarchie et sont même devant le tabac pour certaines pathologies ou dans certains pays. Donc on a là quand même un facteur modifiable qui est absolument majeur. Si on regarde au niveau mondial, on a à peu près un décès sur 5 qui est lié à des facteurs nutritionnels. Donc il s'agit pas là de quelque chose d'anecdotique, il s'agit vraiment d'un facteur sur lequel on peut agir au niveau individuel et puis au niveau collectif avec les politiques publiques, hein, comme le Programme National Nutrition Santé, pour pouvoir vraiment, vraiment changer les choses. Donc il y a un rôle politique et puis il y a un rôle en tant que citoyen. Je pense que vous allez aborder la pétition qui a été lancée sur le site de l'Assemblée nationale.
1: À combien de signatures on en est ?
2: Alors, on en était à plus de 90 000il y a quelques heures. Et oui, alors ça se présente bien, d'autant qu'il y a plusieurs paliers. Il y a un palier à 100 000 signatures qui déjà permettrait que cette pétition soit rendue plus visible sur le site de l'Assemblée nationale et obligerait à ce qu'elle soit discutée, au moins dans une niche. Enfin, ça, c'est un début déjà d'obligation. Si on atteint ensuite les 500 000 signatures, il y aura encore plus d'obligation de pousser cette proposition de loi dans le débat parlementaire. Donc il y a vraiment là aussi un rôle qu'on peut jouer en tant que citoyen en soutenant le Nutri-Score de par cette pétition sur le site de l'Assemblée nationale.
1: Je vois le professeur Serge Aguebert qui opine du chef de façon très, très satisfaite. Anissa, vous voulez nous rappeler un point justement sur
3: Point. Alors Mathilde Touvier vient de parler d'études scientifiques sur les conséquences sanitaires de se faire empoisonner en fait par certains aliments. Donc nous on va parler maintenant de la malbouffe chez les adolescents qui est tout simplement une bombe à retardement. En France, on a 17% des jeunes de 6 à 17 ans qui sont en surpoids, dont 4% en situation d'obésité. Et derrière ces chiffres, il n'y a pas seulement quelques kilos en trop, il y a effectivement les maladies qui peuvent commencer à s'installer dès l'adolescence. Une alimentation trop riche en sucre, en sel, en graisse saturée et en produits ultra transformés favorise l'hypertension, l'excès de cholestérol, la résistance à l'insuline et parfois même un diabète de type 2. Elle augmente également le risque de maladies du foie gras, d'apnée du sommeil et de problèmes articulaires. À cela s'ajoutent les conséquences psychologiques, mauvaise estime de soi, harcèlement, anxiété ou dépression. Et les habitudes prises à 15 ans accompagnent souvent les adultes qu'ils deviendront. Le problème est aussi social. L'obésité touche 3 fois plus les enfants d'ouvriers que ceux de cadres. Les produits les moins chers sont souvent malheureusement les plus gras, les plus sucrés et les plus transformés.
1: Ben voyez, on a cet outil formidable en France et on a pourtant du mal à le faire passer. Professeur Herberg, est-ce que le corps scientifique dans son ensemble, on l'a entendu Mathilde Touvier, je vous trouve un petit peu seul. J'aurais pensé que d'autres sommités de la science et notamment la nutrition vous rejoignent dans ce combat pour le Nutri-Score.
4: Alors, tout de même, nous ne sommes pas complètement seuls. Bon, d'abord,
1: comme je ne dis pas que vous êtes complètement seul, je dis que j'aurais entendu que d'autres grands noms de la médecine et de la nutrition se mobilisent, qu'on connaît sur les médias, qui écrivent beaucoup, on reconnaît leurs talents et leurs compétences. Je les aurais attendus plus dynamiques, plus impliqués dans la promotion du Nutri-Score.
4: Alors il y a les scientifiques qui écrivent des articles scientifiques, et puis il y a des scientifiques qui écrivent des livres. Alors, ceux-là ont tendance parfois à moins nous soutenir, parce qu'ils n'aiment pas aller dans le sens de ce que la science apporte. Ils essayent de trouver une spécificité, mais ils sont très peu nombreux par rapport quand même au soutien très fort qu'on a de la communauté scientifique. Comme l'a rappelé Mathilde Touvier, c'est vraiment des experts dans des domaines de la nutrition, de la cancérologie, de la pédiatrie, de la santé publique ou de la cardiologie qui ont apporté leur soutien à Nutri-Score. Et puis, l'assurance maladie qui en plus a montré que en dehors même du bénéfice individuel de la santé des individus, il y a un bénéfice économique chiffré, si le Nutri-Score était généralisé, à au moins 100 millions d'euros par an. Donc vous voyez, face à ces grands enjeux de santé publique que vous avez rappelés, qui ont un coût humain, social et économique, on a un outil très simple qui certes ne résoudra pas tous les problèmes à lui seul, mais permettra de contribuer, d'avoir un impact tant sur la santé des individus que sur les dépenses de santé, donc la santé publique.
3: Dans quelques instants, c'est à vous tous qui nous écoutez de prendre la parole face au professeur Serge Herbert, créateur du Nutri-Score. Alors cette petite lettre et cette petite couleur peuvent vraiment nous aider. Est-ce que vous pensez qu'il va falloir le rendre obligatoire? Est-ce que vous regardez vos étiquettes, vous, lorsque vous achetez vos produits? Appelez-nous pour nous le dire au 0826 300 300.
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1: Vous êtes bien sur Sud Radio en ce jeudi 10 septembre, il est 13h33, nous recevons le professeur Serge Ergberg pour parler des vertus du Nutri-Score et se demander la question pourquoi certains lobbies industriels veulent continuer à faire du fric en nous empoisonnant. Je remercie Mathilde Touvier qui a dû nous laisser parce qu'elle a des obligations professionnelles, elle est à l'INSERM, elle a pris la suite du professeur Ergberg qui me dit l'INSERM c'est une équipe, c'est un travail collectif. Mathilde Touvier a beaucoup participé à la conception du Nutri-Score. C'est elle aujourd'hui presque qui porte le flambeau, en tout cas sur le terrain scientifique, et que à l'INSERM et ailleurs, quand on est des grands scientifiques, c'est le professeur Axel Kahn qui me le disait, la fierté d'un professeur, c'est quand ses élèves le dépassent en compétences, ça veut dire qu'il a bien œuvré. Et je sens Serge Ergberg très, très satisfait de ce que Mathilde Touvier entreprend aujourd'hui, des réussites qu'elle rencontre et de l'obstination et de l'abnégation dont elle fait preuve pour porter ce combat de l'anti-malbouffe, tout simplement, qui est très utile à notre pays. Nous avons des gens qui nous ont appelés, vous imaginez bien, Serge Ergberg, que ce sujet passionne les Françaises et les Français, et notamment sur Sud Radio, qui est le média du parlons vrai. Nous avons Didier qui nous appelle du Gros du Roi. Bonjour Didier.
2: Oui, bonjour Perico. Bon. Bonjour Anissa et bonjour professeur.
1: Alors, Didier, est-ce que vous êtes sensible, attentif au contenu des étiquettes? Est-ce qu'il vous arrive de vous assurer qu'il y a ou pas du Nutri-Score sur les aliments que vous achetez en grande surface ou dans le commerce?
2: Oui, oui, tout à fait. Je me laisse guider bien souvent par le Nutri-Score. Je néglige certains produits qui ne le portent pas. Et effectivement, je veux remercier le professeur de cette création et de son développement.
1: C'est une démarche que vous avez acquise en prenant conscience ou vous avez toujours été très soucieux du contenu de votre assiette? Vous savez que la malbouffe est une réalité, qu'elle fait des dégâts considérables, ou est-ce que vous étiez comme tous les consommateurs que nous étions, dès l'heure que c'est sur le marché, c'est que c'est bon, on cesse de nous dire ne vous occupez de rien, on s'occupe de tout ce qui a une étiquette, tout ça est vérifié, c'est très bon. Ou est-ce qu'à un moment donné vous vous êtes dit c'est pas vrai, tout n'est pas forcément très bon?
2: Oui, effectivement, on le sait, tout n'est pas forcément très bon. Il y a des produits qui sont néfastes à la santé.
1: Vous transformez vous-même vos aliments. Chez vous, on fait un peu la cuisine, vous achetez des produits frais, ou vous avez souvent recours à des produits transformés ou des produits industriels?
2: Les deux, mais effectivement, j'utilise pas mal de produits transformés. Et le moins transformé possible.
1: Bien sûr. Autour de vous sentez quand même qu'aussi dans votre famille, dans vos amis, les gens deviennent de plus en plus soucieux des indications qui est sur les étiquettes et de la valeur nutritionnelle des aliments que l'on nous met sur le marché?
2: Oui, je pense effectivement que ça progresse. Mais il faut que ça continue à progresser, et je dirais de manière naturelle.
1: Bien sûr.
2: Sans obligation. Sans imposition, on a déjà trop de réglementations en France. Pour en rajouter une, vous connaissez Hoche Duval certainement.
1: Bien sûr.
2: Vous connaissez l'inflation
1: normative.
2: Normative, voilà.
1: Bien sûr.
2: Et donc, je pense que le Nutri-Score doit gagner par la conviction.
1: Mais parce que
2: et à nous tous de prolonger la bonne parole.
1: Quoi. Didier, justement, vous mettez le point sur l'essentiel. Le Nutri-Score n'est pas une norme.
2: Non, ce n'est pas
1: C'est une information. C'est une information. Vous savez, il y a des produits où on met la tête de mort. Sur des produits de nettoyage ou certains produits toxiques, il y a une tête de mort. Sur les paquets de cigarettes, il y a marqué fumez-tu. Le Nutri-Score, c'est juste une information pour dire aux gens qui sont dans l'addiction, attention, n'abusez pas de ça. Mais on vous interdit absolument pas de l'acheter.
2: Ah non, non.
1: On vous dit seulement, n'en abusez pas.
2: Mais il ne faut pas que même l'impression du Nutri-Score soit une obligation pour les industriels. Il faut que naturellement...
1: Ça serait l'idéal. Mais il faut un petit peu, quelquefois, Serge Ergberg, faut peut-être les aider à y venir, puisque ceux qui y viennent en sont contents, et c'est pas des petits groupes qui utilisent le Nutri-Score, donc les grands groupes que vous avez cités tout à l'heure, à un moment donné, quand ils pourront prouver à leurs clients, à leurs consommateurs, qu'ils ont le courage d'indiquer le consommateur contenu de leurs produits, ça facilitera leur relation avec la clientèle, professeur.
3: Oui, tout à fait. Alors, moi, je partage ce que Didier soulève. J'aurais été ravi qu'on arrive naturellement à ce que l'ensemble des industriels y adhèrent. Alors, on a convaincu un certain nombre d'entre eux, mais aujourd'hui, il y a vraiment un plafond de verre, parce qu'on n'arrive vraiment pas à convaincre ceux qui restent et à s'opposer au Nutri-Score, et même il y a des désengagements de certains industriels face au fait qu'ils considèrent que ça repousse un certain nombre d'achats alimentaires. C'est pour cela qu'on a essayé de s'appuyer sur le côté volontariste en 2017 lorsqu'il a été adopté en France, et vous voyez quasiment 10 ans après, eh bien on n'a pas réussi à convaincre tout le monde. C'est pour ça que on pousse. Alors certes, faut pas des normes sur tout, mais là c'est vraiment des enjeux de santé publique majeurs, et on sait que en rendant obligatoire le Nutri-Score, en forçant la main aux industriels qui refusent de l'afficher, ou fournir aux consommateurs un moyen d'avoir un choix éclairé, bénéfique à sa santé. Et comme le rappelait Mathilde Touvier, on est face vraiment à des énormes enjeux de santé publique.
1: Vous savez, Serge Hébert, même que l'Évangile, qui est plutôt un texte généreux, il a mis du temps aussi, à un moment donné, et ceux qui portaient cette parole ont eu, au départ, beaucoup de problèmes, voire des souffrances, avant d'avoir satisfaction. Nous avons Nathalie qui nous appelle de Béziers. Bonjour Nathalie.
4: Oui, bonjour professeur, bonjour à Q3,
1: oui.
4: Merci pour nous donner la parole.
1: Voilà, alors, Nathalie, vous êtes un peu adepte du Nutri-Score, vous en tenez compte, vous le regardez, ou vous essayez alors, par vous-même de savoir ce qui est bon et pas bon?
4: Alors, l'intérêt, c'est qu'il existe déjà pour donner l'information.
1: Oui.
4: C'est ce qu'il dit, avant qu'il existe, on s'en passait quand même. Et rappelez-vous quand même, c'est une bonne chose pour aujourd'hui, hein, je suis d'accord. Mais à l'époque, il y a 30 ou 40 ans, les gens n'étaient pas si gros. Il n'y avait pas de problème d'alimentation dans nos pays occidentaux. Et les femmes faisaient à manger, c'est sûr, il y avait moins de formés. Et on était en meilleure santé, enfin, globalement, on va dire, au niveau...
1: En tout cas alimentaire.
4: Voilà. Alors, en ce qui me concerne, je trouve intéressant que le Nutri-Score existe parce que à produit égal, équivalent, je vais forcément privilégier celui qui est plutôt dans le vert, vous voyez.
1: Oui.
4: Mais comme dans ma famille, on n'a pas de problème particulier par rapport à l'obésité ou à l'alimentation ou de maladies chroniques issues du diabète ou autre, de la malbouffe. Quand j'ai envie d'acheter un pot de Nutella, pardonnez-moi, j'ai une marque.
1: Mais c'est très bien. C'est un sujet d'actualité.
4: Voilà. Ceci dit, même si nous on est un peu hors cadre, puisque maintenant la norme c'est qu'il faut faire attention à tout, parce que nous on fait beaucoup de sport. J'ai élevé 4 filles, elles sont toutes minces, sauf une qui n'était pas la mienne. Et que j'ai fait beaucoup, j'ai fait des régimes, et je regardais beaucoup le Nutri-Score pour elles. Mais si tout petit, dès l'enfance, on fait attention à ce qu'on donne à manger à nos enfants, normalement, et qu'on donne un minimum de produits transformés, après toutes ces émissions qu'on voit à la télé qui montrent tout ce qu'on met dans l'assiette qui n'est pas forcément très bon pour la santé, le sucre. Et puis alors, je peux vous en parler en connaissance de cause, parce que mon mari a travaillé 31 ans dans l'agroalimentaire, et il fabriquait des pâtes de fruits et du nougat.
1: Oui, qui est une excellente activité.
4: Sauf que vous savez sans doute, vous êtes professeur, vous savez un peu tout, que le sucre c'est pas bon pour les cellules, et notamment les cellules cancéreuses.
1: L'excès de sucre, enfin ça dépend du sucre, voilà. Est-ce que c'est le saccharose ou c'est le fructose,
4: voilà.
1: Serge Hébert s'exprime tout à l'heure. Nathalie, vous mettez un point sur quelque chose d'essentiel. Le Nutri-Score, celui qui est le plus rouge, eh bien, il n'interdit pas de manger du Nutella, mais vous faites du vélo après pour réparer justement cette petite gourmandise qui est tout à fait louable, qui est tout à fait acceptable. Le Nutri-Score vous dit attention, mais il faut juste que tu répares juste après et tu corriges, tu brûles l'excès de sucre que tu auras ingurgité en mangeant une pâte à tartiner ou les excellentes confiseries que fabriquait votre mari. Ça n'interdit pas d'en consommer. Au contraire, ça vous dit même, ça vous libère la conscience. Je vais commettre mon petit péché de gourmandise, mais grâce au Nutri-Score, je vais pouvoir le réparer. C'est un peu ça l'esprit du Nutri-Score, professeur.
3: Absolument, le Nutri-Score n'interdit rien. Il informe, et en effet, on peut consommer des produits qui sont mal classés par le Nutri-Score, parce qu'ils sont très sucrés ou très gras, très salés, simplement, sachant, en ayant l'information, on a conscience qu'il faut en effet soit compenser, alors d'ailleurs dans le reste du repas, l'équilibre alimentaire ne se fait pas avec un aliment, c'est un repas, même une prise alimentaire sur une journée, sur plusieurs journées, on peut va se dire, ben, j'ai pris quelque chose de très sucré, je vais faire attention dans le reste de mon repas à ce que je consomme, je vais faire de l'activité physique. Et puis, très clairement, on a simplement cette information qui est une sorte d'alerte, mais il n'y a absolument aucune interdiction. Et parfois, on peut également se dire que dans une gamme de produits, ben, il y a une alternative un peu mieux classée. Même entre différentes marques pour un même produit, on voit qu'il y a des différences de composition nutritionnelle. Et c'est important que le consommateur puisse à ce moment-là, bah, éventuellement, savoir qu'il peut choisir une alternative.
1: Justement, Serge-Jacques Berg, Nathalie parlait du sucre, l'excès de sucre. C'est vrai que le sucre peut être nocif, surtout le sucre de betterave, le saccharose. Peut-être un peu moins le sucre de canne, vous allez préciser. Puis entre saccharose et fructose. En quoi l'excès de sucre peut-il être nocif? Et c'est le premier ennemi, justement, aujourd'hui dans l'obésité. Avant le sel, c'est l'excès de sucre.
3: Alors, en effet, par rapport à certaines pathologies, l'excès de sucre est impliqué. Alors que ça aille depuis les caries dentaires, l'excès de poids, le surpoids, puisque le sucre apporte des calories en quantité importante, qui est également un facteur de risque maintenant démontré par rapport aux maladies cardiovasculaires.
1: Car l'organisme le transforme en lipides, on est d'accord.
3: Absolument. Hein. Donc, il faut non pas dire qu'il ne faut pas du tout consommer de sucre.
1: Mais il est essentiel à la vie, le sucre.
3: Absolument. Il faut en limiter la consommation. On n'est pas toujours conscient qu'il y a du sucre. Certains produits qui vendent des côtés même santé, je pense à des yaourts liquides, Actimel, Activia ou autres, qui mettent en avant les probiotiques, qui mettent en avant la lutte contre la fatigue, qu'ils contiennent réellement.
1: Pour autant, en contrepartie.
3: Mais il y a la grande majorité de ces produits sont des formes qui sont sucrées, avec des sucres ajoutés, qui peuvent contenir presque autant, voire plus de sucre qu'un soda. Alors, ils contiennent d'autres choses intéressantes.
1: Parce que c'est plus attrayant, bien entendu,
3: mais
1: gustativement.
3: Le consommateur est parfois trompé en voyant qu'il y a des probiotiques, que ça a plein d'antioxydants, si on lui cache qu'il y a à l'intérieur beaucoup de sucre. Et donc, le Nutri-Score apporte cette information, à la fois pour le sucre, le gras, le sel. Et donc, c'est quelque chose qui permet de contrebalancer les arguments
1: des marketing. Les aliments à deux faces.
5: Le Nutri-Score, un outil pour nous aider à mieux choisir nos aliments, afin de contrôler nos apports nutritionnels en graisse et en sucre. Pourtant, ça n'arrange pas tout le monde cette affaire. Comment est-ce que vous vous comportez quand vous faites vos courses? Pensez-vous que cette étiquette doit devenir obligatoire? Appelez-nous au 0826 300 300.
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1: Il est 13h49, vous êtes bien sur Sud Radio avec le professeur Serge Erkberg. Nous parlons du Nutri-Score et de ses lobbies industriels qui préfèrent ne pas l'utiliser que de prouver qu'ils ont quelquefois des ingrédients qui sont pas bons pour la santé. Cette séquence normalement est ouverte à tous ceux qui nous écoutent sur tout le sujet, mais là on continue à appeler professeur pour le Nutri-Score. Mais je vais d'abord interroger une auditrice qui me tient très à cœur, qui s'appelle Anissa Arfaoui, qui est maman d'un petit garçon de 9 ans. Anissa, à la maison, vous tenez compte alors du Nutri-Score, en tout cas des indications?
2: Bien sûr que je regarde. Alors ça ne veut pas dire effectivement que jamais n'entre dans les placards des produits portant la mention D, mais il est vrai que ça, la consommation en devient assez rarissime, mais bien sûr que je fais très attention et que je privilégie bien évidemment ceux qui sont verts. Et après, ça encourage aussi, quand on parle des petits produits sucrés que nos petits enfants aiment bien, ça encourage à les faire aussi à la maison et de faire des gâteaux maison plutôt que de les acheter au supermarché.
1: Le professeur Erkberg approuve, il vous fait une ordonnance en ce sens. D'abord, cuisiner à la maison avec des produits frais et sains, si possible. Français, nous avons Claire et Georges qui nous appellent pour parler Nutri-Score. Je donne d'abord la parole à Claire parce qu'elle nous appelle de la Confédération Helvétique et nous appelle de Lausanne. Bonjour Claire, est-ce qu'en Confédération Helvétique, il y a aussi le même souci de nutrition et de qualité alimentaire que porte le Nutri-Score en France?
3: Oui, alors bonjour, je vous remercie beaucoup de prendre mon appel. Alors je voulais intervenir. Oui, effectivement, en Suisse aussi, on fait très attention et on est très sportif, on fait beaucoup de sport et c'est très bien. Je voulais juste intervenir par rapport à mon profil. J'ai 57 ans, avec une hérédité de cholestérol, donc un fort taux de cholestérol, et puis du diabète. Donc j'ai un profil où il faut effectivement que je fasse attention à mon alimentation. Et depuis à peu près 5 ans, je fais des prises de sang tous les 6 mois. Je prends un traitement hormonal. J'essaye de contrôler mon taux de cholestérol en mangeant sainement, en essayant de ne plus manger d'aliments transformés. Et on y arrive. C'est une organisation. J'ai beaucoup de plaisir à manger, je suis très gourmande.
1: On mange de choses délicieuses en Suisse, Claire, il y a des choses délicieuses en Suisse, des produits délicieux que je pourrais vanter ici, voilà, et notamment quelques fromages comme la Penzeller ou le Fribourg.
3: C'est très embêtant pour mon cholestérol.
1: J'imagine, et des chocolats, n'en parlons pas.
3: Je fais attention et j'ai plus de cholestérol, je ne prends pas de traitement de statine, je ne prends aucun traitement pour contrôler ma santé, et c'est beaucoup de bon sens. Après, une organisation, du sport, et puis je suis contente de vivre comme je suis, sainement.
1: Voilà. Je vais demander au docteur Erkberg d'approuver. Est-ce que c'est une bonne méthode aussi de réfléchir à ce que l'on mange et de se soigner justement en évoluant, en modifiant un petit peu nos mœurs alimentaires?
4: Oui, bien sûr. L'alimentation est un grand déterminant de la santé, du risque de maladie. Donc en contrôlant son alimentation, on peut d'un côté essayer de prévenir le risque des maladies, d'un autre côté, dans la prise en charge des maladies dites métaboliques, et ce que Claire a rappelé dans les pathologies dont elle souffre, l'alimentation joue un rôle important. Donc en améliorant cette alimentation, en ayant en effet une consommation plutôt de produits bruts, en évitant de manger trop de gras, de sucre et de sel, on arrive à améliorer les choses. Alors dans certains cas, ça n'est pas possible. Là, il y a recours à des médicaments spécifiques. Mais quand, dans le cas de Claire, qui réussit par son alimentation à équilibrer son bilan biologique, ça démontre que ceci est possible, faisable et souhaitable.
1: Et ça, c'est à la portée de tout le monde, pour peu qu'on prenne conscience, Anissa, pour peu qu'on prenne conscience des enjeux alimentaires. On a quand même le choix, une immense variété, tout en conservant des choses extrêmement savoureuses et qui ont du goût. On peut réduire un petit peu ce qui est un petit peu trop gras, un petit peu trop sucré, et comme Claire le démontre, la thérapie, c'est pas forcément l'ordonnance avec des médicaments, ça peut être aussi la prise en compte et la prise de responsabilité. J'évolue un petit peu dans mes mœurs alimentaires et j'arrive à des résultats tout à fait satisfaisants. C'est exactement l'exemple sur lequel on compte ici, moi, dans mon combat contre la malbouffe. C'est prenez-vous en main. Vous avez largement de quoi faire avec ce que vous offre le marché pour aller dans le bon sens et avoir un bon contenu de votre assiette. Georges, vous nous appelez de Courbevoie.
5: Tout à fait, bonjour.
1: Bon, Georges, vous êtes aussi soucieux évidemment de ce que vous mettez dans votre assiette, je suppose.
5: Vraiment, oui, tout à fait. Alors j'ai une petite question très simple. Le Nutri-Score, d'après ce que j'ai compris, est basé principalement sur le sucre, le sel et le gras.
1: Oui.
5: Mais, par exemple, si je vais chez mon excellent crémier au marché, que j'achète sa très bonne crème, je serai dans le rouge. Alors, est-ce qu'il n'y aurait pas moyen de faire un Nutri-Score qui tienne compte aussi des additifs que mettent les industriels dans leurs produits transformés et qui sont tous plus ou moins toxiques?
4: Alors, c'est une question très pertinente, Georges. Vous avez raison. D'abord, le Nutri-Score prend en considération, au-delà du gras, du sucre et du sel, mais également est-ce qu'il y a des fibres, des protéines, des fruits et légumes, des légumineuses. Donc, c'est vraiment une somme sur le plan des éléments qui sont bénéfiques sur la santé. Par contre, ça ne prend pas en considération certains autres éléments très importants. Vous avez parlé des additifs, on peut dire l'ultra-transformation. Alors, c'est pas parce qu'on ne veut pas, c'est que ça n'est pas possible. Même s'il y a un chevauchement entre le fait qu'un aliment soit ultra-transformé et une médiocre qualité nutritionnelle, 87% des aliments ultra-transformés sont mal classés par le Nutri-Score, il y a tout de même deux dimensions différentes. Et il faut savoir qu'il faut privilégier d'un côté des aliments de bonne qualité nutritionnelle et plutôt des aliments qui sont exempts d'additifs et même de pesticides. Donc, il faut prendre en compte ces différentes dimensions, mais c'est pas possible de les agréger dans un seul algorithme. Vous imaginez bien, surtout que mon équipe, et notamment Mathilde Touvier, travaille beaucoup sur ces problèmes, que si ça avait été possible, nous l'aurions fait, l'OMS l'aurait fait avant nous, on ne peut pas. Donc, il faut rajouter l'information en complément du Nutri-Score. Et d'ailleurs, c'est pour ça qu'on propose, mais ça fait encore moins plaisir aux industriels et aux lobbies, de rajouter un bandeau noir autour du Nutri-Score, lorsque l'aliment est ultra transformé, c'est-à-dire lorsqu'il a eu des processus industriels multiples et qu'il a un ajout important d'additifs. Mais là, c'est un autre combat. Mais on peut le faire graphiquement, mais on ne peut pas, malheureusement, dans l'état actuel des connaissances, agréger ces deux dimensions, trois avec les pesticides, dans un même algorithme, dans un seul Nutri-Score.
1: Étant entendu, Georges et professeur Hagberg, que ces informations existent, les étiquettes, la réglementation française impose aux industriels de l'agroalimentaire d'indiquer la totalité du contenu, pourvu que ça dure. Et en général, c'est respecté, c'est contrôlé par la DGCCRF, ça ne veut pas dire qu'il y en a certains qui ne passent pas au travers, mais en tout cas, la réglementation française. Alors, c'est vrai que c'est écrit en petit, c'est marqué derrière, avec DE 230, 233, 260, contient deux, et si, et si, et si, et si, mais si on prend la peine de le regarder, cette information, on l'a. Alors évidemment, si le Nutri-Score, par un code couleur, indique, attention, il y a beaucoup d'additifs et d'ajouts dans le produit, peut-être qu'il faut faire effectivement attention. Professeur Serge Hagberg, merci Georges pour votre remarque, elle était très pertinente. Professeur Serge Hagberg, je vais me permettre d'appeler à cette pétition qui nous interpelle. On tape tout simplement pétition Nutri-Score sur le site de l'Assemblée nationale. Mathilde Touvier nous disait on était à plus de 90 000, 92 000. À 100 000, on franchit un cap. Si vous voulez vous rendre utile, si vous voulez participer à cette prise de conscience, c'est pas un combat idéologique. C'est évidemment il y a une conséquence politique. Hein, Anissa, on est tous sensibles. Ce n'est pas un dogme. Hein, on n'est pas dans une doctrine. Le professeur Serge Hagberg n'est pas un gourou et un gourou qui vient nous imposer un code. Il est là pour nous aider à mieux manger et surtout à ceux qui ont de faibles moyens, qui n'ont pas forcément l'information, qui n'ont peut-être pas le temps, qui n'ont pas les moyens de vérifier le contenu de leur assiette, de savoir par le Nutri-Score ce qui est bon ou moins bon, ce dont il ne faut pas abuser, ce qu'on peut manger plus facilement et en tout cas comment prendre conscience que le contenu de notre assiette déterminera le monde de demain, la santé de nos enfants, la santé de ce pays, l'économie de nos agriculteurs. Il y avait Jérôme Bail, si on mange français avec le Nutri-Score, alors là, on sauve une partie du pays. Donc, allez sur cette pétition, vous faites pétition Nutri-Score Assemblée Nationale et vous aurez tout de suite l'information. Merci Serge Hagberg d'avoir passé une heure avec nous et de nous avoir apporté non seulement votre science mais votre conviction et votre ferveur et beaucoup d'informations pour ceux qui savent, qui ont besoin de savoir ce qu'il faut mettre dans son assiette.
2: C'était La France dans tous ses états. Merci à Jérôme Bail, au professeur Serge Hagberg et à Mathilde Touvier d'avoir été avec nous. Merci également à vous tous pour vos appels, vos réactions et votre fidélité. On se retrouve demain dès midi sur Sud Radio et surtout ne partez pas, Brigitte Lahaye prend la suite. Excellente journée à tous.
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1: Bonjour, bonjour à toutes et à tous et bienvenue sur Sud Radio. Je vous souhaite un excellent réveil. J'espère que vous êtes en pleine forme pour débuter cette journée. Vous avez peut-être un peu chanté sur ce titre de Corneille, John Rakotozafi. C'est bien ça notre réalisateur.
2: Ah, oui.
1: Bonjour John.
2: En tout cas, dans le studio de Sud Radio, ça a chanté. On était à deux doigts de voir une chorale, je pense.
1: Oui. Les coulisses de Sud Radio, on vous les dévoile. Effectivement, bah voilà, pendant que le titre était diffusé, John nous a fait une version a cappella plutôt pas mal.
2: Hein. Vous avez participé, Benjamin. C'est un travail collectif.
1: C'est vrai. Quand est-ce qu'on monte un groupe de musique, John ?
2: Je sais pas, mais je vous entendais déjà en parler dans la rédaction avec Clara Piernet. Donc,
1: pour quel style de musique on ferait ?
2: On peut tout faire. On peut, je sais pas. Et puis après, on ira chanter dans les mariages, dans les anniversaires.
1: Ah, j'adore. Voilà. Bah oui. Bon, on a déjà notre journaliste Clara Piernet qui pourrait faire la guitare. J'ai un batteur éventuellement qu'on peut ajouter. Et puis, alors on cherche un bassiste. Voilà, vous qui nous écoutez, si vous faites de la basse,
2: vous nous appelez.
1: Pourquoi pas. Ou si vous voulez faire les chœurs, bah vous êtes les bienvenus. Voilà, on va constituer un groupe Sud Radio. Bon, en tout cas, plus sérieusement, l'actualité qu'on va développer tout au long de cette matinée avec une date anniversaire qui nous rappelle des souvenirs particulièrement douloureux. Douloureux, John, vous allez y revenir tout à l'heure dans votre chronique. Ce jour-là, nous sommes le 11 septembre. On se souvient du 11 septembre 2001. C'était il y a 25 ans déjà John. Ouais.
2: Effectivement, et on va forcément revenir donc sur ce jour-là, sur cette journée qui est restée marquée dans la mémoire avec ces attentats sur
1: les Twin Towers et puis le Pentagone.
2: Entre autres, effectivement.
1: Ouais, voilà. Ouais. On y reviendra effectivement ce matin sur Sud Radio. D'ici là, je vous souhaite un très bon réveil. C'est le petit matin qui débute tout de suite.
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1: Et c'est avec vous Camille, bonjour.
3: Bonjour à tous, chers béliers, votre franchise sera utile, mais choisissez le bon moment les béliers. Les taureaux, vous pourriez décider de passer plus de temps dehors, de cuisiner autrement ou de revoir une habitude qui ne vous convenait plus. Quant à vous, les gémeaux, votre capacité à relier les personnes entre elles sera particulièrement précieuse aujourd'hui. Cancer, quelques heures de tranquillité vous permettront de retrouver de la clarté et de la créativité. Du côté des lions, en cherchant à rassembler plutôt qu'à convaincre, vous obtiendrez de meilleurs résultats. Les vierges, vous réaliserez qu'en changeant l'ordre dans lequel vous faites les choses, tout devient plus fluide. Les balances, ce vendredi favorisera les rencontres intellectuellement stimulantes. Les scorpions, toutes les vérités n'ont pas besoin d'être dites immédiatement. Votre sens du timing fera toute la différence. Sagittaire, une invitation de dernière minute ou un changement d'itinéraire pourrait transformer votre soirée. Les capricornes, votre calme et votre sens des priorités permettront de remettre rapidement les choses en ordre. Verseau, votre différence sera votre meilleur atout aujourd'hui. Et puis enfin, du côté des poissons, quelqu'un pourrait vous raconter une expérience qui résonnera profondément avec votre propre parcours. Je vous souhaite à tous une très belle journée et un excellent week-end.
1: Merci beaucoup Camille.
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1: La météo, c'est avec vous, Rémi André, avec un temps assez partagé. Aujourd'hui, en tout cas, il fait plutôt frais ce matin. Bonjour Rémi.
4: Bonjour à tous, bonjour à toutes. Eh bien, aujourd'hui, petit changement avec ces nuages qui sont arrivés sur les bords de la Manche depuis la Bretagne jusque vers les Hauts-de-France. Ils peuvent apporter quelques gouttes. Ces nuages gagnent à l'intérieur des terres, vers les Pays de la Loire, le centre, jusque vers les frontières belges. Des nuages beaucoup plus persistants qu'hier, mais très peu de pluie en dessous. Sur le reste du pays, eh bien, après des brumes matinales, nous aurons droit à du soleil. Alors, on en aura bien besoin, car ce matin, évidemment, là où le ciel est dégagé, les températures, tout comme hier, se sont à nouveau rafraîchies. Entre 7 et 12 degrés. Sous les nuages, on a gardé des températures de 14 à 16 degrés. Sur les bords de la Méditerranée, encore des valeurs de 18 à 22 degrés. Dans la journée, donc, je vous le disais, le soleil va faire remonter les températures, mais on restera encore raisonnable aujourd'hui, avec des valeurs en moyenne comprises entre 23 et 28 degrés. On pourra aller jusqu'à plus de 30 degrés vers la Méditerranée.
1: Merci beaucoup Rémi André, je vous souhaite un excellent réveil, vous êtes bien sur Sud Radio, merci pour votre fidélité chaque matin, il est 5h.
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1: Et les informations à 5h nous sont présentées par Samuel Wagon, bonjour Samuel.
5: Bonjour à tous, un père de famille condamné après avoir menacé de mort une institutrice près de Toulouse. Il est écopé d'une peine de 6 mois de prison ferme après avoir menacé de la décapiter. Le mis en cause a été immédiatement incarcéré, la victime quant à elle est en arrêt de travail pour plusieurs semaines. Le ministre de l'Éducation nationale Édouard Geffray a dénoncé des faits d'une extrême gravité. Les investigations sont lancées à Paris après les signalements de violence et d'attentes atteinte sexuelle contre des enfants dans le périscolaire. Des enquêtes ont été ouvertes après des plaintes déposées contre l'ancienne maire de Paris, Anne Hidalgo, et son successeur Emmanuel Grégoire. Ils sont accusés notamment de ne pas avoir réagi assez tôt. Depuis le début de l'année, près de 130 animateurs ont été suspendus dans la ville. Le ministre de l'Intérieur menace la chaîne CNews en cas de retour de Xenia Fedorova. Laurent Nunez promet des sanctions pénales si la chroniqueuse pro-russe revient à l'antenne. Dans un courrier envoyé à l'ARCOM, le ministre dénonce une facilitation de l'ingérence russe de la part de la chaîne du groupe Bolloré. Dans le reste de l'actualité, le bilan s'alourdit en Ukraine après l'attaque russe qui a ciblé un centre commercial. 5 personnes ont perdu la vie dans la ville de Pavlograd et 67 personnes ont été blessées selon les autorités. Ce tremblement de terre au Liban, une secousse de magnitude 4,1 a été enregistrée dans le sud du pays après une nouvelle attaque de l'armée israélienne. Des infrastructures souterraines appartenant au Hezbollah ont été détruites, annonce le Premier ministre Benjamin Netanyahou. Les infractions dans les transports en commun en baisse en France. Selon le service statistique ministériel de la Sécurité intérieure, 105 000 victimes ont été recensées en 2025,

0: cette alerte de la part d'un chercheur qui travaillait, un chercheur britannique qui travaillait dans une grosse entreprise spécialisée dans l'intelligence artificielle et qui alerte, qui nous dit que ces grosses compagnies de l'IA ne contrôle pas vraiment cette intelligence artificielle qui pourrait nous tuer, je cite, d'ici la fin de la décennie. Plutôt inquiétant. Bah, tenez, on explique tout cela tout de suite dans Les Vraies Voix de Sud Radio avec Cécile Le Minibus, Patrick Roger et Philippe David.
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2: Et ce procès du jour, on va parler de l'intelligence artificielle qui est, soyons clairs, totalement démocratisée dans nos vies, avec des anciens patrons de l'IA qui nous disent que cette IA pourrait nous tuer, Patrick.
3: Oui, c'est la bande-son de Matrix ou de Terminator ?
4: Exactement, c'est Matrix.
3: C'est Matrix, Maxime à la réalisation. Et Matrix, c'était ça, c'était des machines qui, dans ce film, prennent le contrôle évidemment de tout sur la planète et détruisent et chassent les humains. Avec l'intelligence artificielle, on n'en est pas encore là.
2: C'est un peu Terminator aussi, je rappelle.
3: Oui, Terminator aussi. Mais quand il y a cette déclaration, et ce n'est pas la seule, d'un chercheur de l'IA qui travaillait chez Anthropic, qui est une des grosses boîtes dans l'intelligence artificielle avec OpenAI, donc ChatGPT et puis d'autres, il y a la petite française d'ailleurs aussi, Mistral, bien sûr, qu'on salue en fait au passage, en disant que on va trop loin et que on ne pourra plus contrôler bientôt l'ensemble de ces machines en quelque sorte, puisque ce sont des machines, des logiciels, des mathématiques, et évidemment, qui se développent et qui prendront le contrôle et qui peuvent nous tuer.
2: Oui.
3: Il y a déjà eu des exemples de cyberattaques déclenchées directement l'intelligence artificielle. Faut reconnaître que c'est un peu flippant.
5: Quand on pense à Matrix, à Terminator, c'est vrai que ça fait peur. Imaginez que demain, je vais prendre un cas extrême. Une intelligence artificielle qu'on met dans un ordinateur du ministère de la Défense prenne le contrôle de la force nucléaire.
3: Oui, bien sûr.
5: Vous imaginez le truc. Ça peut déclencher l'apocalypse sans que personne ne sache quoi que ce soit.
2: Mais c'est l'enjeu.
5: Et c'est vrai que je le dis, dans ce domaine-là, ça fait peur. Alors après, il y a les destructions d'emplois, etc. On va en parler tout à l'heure. Mais c'est vrai que ça fait peur.
3: Il y a des créations aussi, bien sûr.
5: Bien sûr.
4: Ouais. Mais je suis...
3: Philippe Bidjan.
4: Alors, dans mon environnement...
3: Proche
4: et même familial, j'ai deux cracks. Le créateur de ChatVision, qui est un petit cousin fabuleux, et j'ai un neveu qui est un crack. Je ne le dis pas pour renvoyer à des anecdotes personnelles, mais pour indiquer que on n'est pas obligé de penser à ces apocalypses, mon cher Patrick, pour avoir déjà des inquiétudes sur le fonctionnement usuel de l'intelligence artificielle. Je suis frappé de voir à quel point les cracks dans ce domaine, ou bien sont relativement optimistes, l'homme dont vous venez de parler, ou alors sont très pessimistes, mais pas sur le même registre, parce qu'ils craignent qu'en réalité, il y a une déstabilisation sociale absolue à court terme, avec la classe moyenne qui ne travaillera plus et à laquelle il faudra trouver des... C'est quelque chose de très préoccupant.
3: Un peu comme la robotique dans l'industrialisation qui dégagé des emplois. Ouais. Sébastien Ménard.
6: Moi, j'ai pas peur que finalement la machine devienne devienne plus intelligente, que l'intelligence artificielle, que les machines deviennent plus intelligentes. Ce qui me choque, c'est que les gens sont de plus en plus bêtes. C'est ça le vrai sujet. Quand on pose le sujet de l'intelligence artificielle, moi, j'ai eu l'immense plaisir, c'était il y a 3 ans, de repartir en études à Harvard pour me spécialiser en intelligence artificielle, pour savoir comment ça pouvait changer, le quotidien d'une machine productive, en l'occurrence de circuits industriels dont j'ai la responsabilité en France et en Europe. La réalité, c'est que l'intelligence artificielle, au départ, elle n'a rien d'artificiel. Ce sont des humains qui programment.
5: Oui, d'accord.
6: Donc, ce qu'il faut dire à nos auditeurs, c'est que il n'y a pas aujourd'hui ChatGPT, que ça soit ChatGPT, que ça soit Claude, que ça soit Mistral, etc. Il n'y a pas, même si on parle d'intelligence auto-générative, c'est-à-dire que le niveau de maturation, d'éducation du robot, quelque part, est tel qu'à un moment donné, il peut fonctionner seul, mais il fonctionne seul sur la base de réflexes qu'on lui a appris, sur la base de biais
2: avec
6: qu'on lui
2: a choisi. Avec la main de l'homme.
6: Voilà. Et donc aujourd'hui, s'il y a des déviances, et il y en a probablement, mais...
3: Bah oui, parce que chez l'humain, il n'y a aucune déviance.
6: Évidemment, Patrick, vous avez raison.
3: Voilà.
2: Et j'ai des noms.
6: Mais ce que dit aujourd'hui cet

0: cet ancien tech, cet ancien codeur, ouais, cet ancien chercheur de chez Anthropic. Rappelez-vous, hein, ce qu'on nous racontait il y a 10 ans chez Meta. Il y avait des gens qui démissionnaient de chez Facebook en disant, attention, on est en train de cannibaliser la conscience de nos enfants, etc. Rappelez-vous.
1: Vous n'avez pas complètement tort, hein.
0: Non, mais Patrick, rappelez-vous aussi les anciens salariés de la société Alphabet, c'est Google, oui, où on vous disait, attention, l'ordonnancement du monde est en train de...
2: On a quelqu'un au 0826 300 300 qui s'appelle Johan de Marseille. Bonsoir Johan.
3: Bonsoir.
4: Bonsoir Cécile, bonsoir Eurévoix.
2: On est ravis de vous accueillir puisque vous êtes quand même un peu spécialisé, vous êtes directeur d'une équipe de cybersécurité, donc forcément vous êtes amené au quotidien à faire face à l'IA. Quel est votre avis?
4: Oui. Dans l'absolu, ce qui est décrit aussi, en tout cas les scénarios un petit peu apocalyptiques, on va dire, qui sont décrits, aujourd'hui, technologiquement, ce sont des choses qui sont dans les laboratoires, on va pas se mentir. Bon, il y a un niveau de maturité en termes de robotique et en termes de développement logiciel, notamment autour de l'IA, qui fait que, en théorie, ce sont des choses qui sont dès aujourd'hui possibles. Maintenant, dans les secteurs que vous évoquez, comme les armes, notamment, bon, je parle de la France parce que c'est le seul que je connais, hein, j'ai pas travaillé à l'étranger, mais en tout cas, au sein de la défense française, il y a aujourd'hui des garde-fous qui empêchent, en tout cas, où l'IA, en fait, n'a pas été installée, où, en fait, tous les systèmes, un petit peu, d'armement, sont hors réseau, on va dire. En tout cas, sont sur des réseaux qui sont complètement étanches et qui empêchent justement une intrusion, par exemple, étrangère. Mm-hmm. Donc, tout à l'heure, vous évoquiez, si on met une IA dans une, par exemple, sur le poste qui contrôle l'arme nucléaire, dans l'absolu, en fait, ça voudrait dire que c'est pas juste une clé USB comme dans un poste, il faudrait être derrière toute une infrastructure pour faire tourner ça et qu'il soit sur un réseau fermé. Voilà, pour être un petit peu technique. Donc, en soi, aujourd'hui, on a des garde-fous. Mais soyons clairs, ce sont des garde-fous qui sont à la main de l'homme.
1: Oui.
4: C'est-à-dire que si demain vous en avez, il y a un chef d'État qui dit, bah tiens, on va mettre de l'IA au sein de notre armée. Ils ont intérêt à avoir des bons codeurs pour pouvoir mettre des garde-fous logiciels un petit peu partout, parce qu'effectivement, si on la laisse se répandre, ça peut donner un peu ce qu'on veut, quoi.
5: Mmh. En réalité, ce dont les spécialistes, hein, véritablement ont peur, et malheureusement, je ne saurais pas retranscrire par ignorance la profondeur de leur pensée dans ce domaine, c'est de la capacité pour l'IA de prendre son autonomie et son indépendance, et surtout, m'a-t-on dit aujourd'hui, elle est capable de réfléchir elle-même sur les erreurs qu'elle commet et de les réparer. Ouais. Et donc, ça commence à devenir très angoissant.
6: Et oui, les vraies voix de Sud Radio, votre émission sur Sud Radio entre 17h et 20h en direct avec vous pour réagir à l'actualité en compagnie de Cécile de Minibus, Patrick Roger, Philippe David et l'ensemble de leurs chroniqueurs. On entendait à l'instant Philippe Bilger. Il est 5h11, bon réveil à tous, on revient dans un instant, on rappelle les titres. Et puis à vous de le dire, Stéphanie Demureux, Gilles Gonzman, on parlera du niveau des élèves français.
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6: Allez, le rappel des principaux titres de l'actualité du jour. Et tout d'abord, 6 mois de prison ferme pour un parent d'élève. Il avait menacé de décapiter une enseignante vendredi dernier près de Toulouse. La sanction est plus lourde que les réquisitions faites par la procureure. Nouvelle hausse du prix du gaz attendue au 1er octobre, plus 6,3% pour 6 millions de foyers. Conséquence directe du blocage du détroit d'Ormuz. Taux de croissance revu à la baisse. L'INSEE prévoit 0,4% de croissance cette année contre 0,7% initialement prévu. signe du décrochage de la France par rapport à ses voisins, selon l'Institut. Et puis le football, la Ligue des Champions, le RC Lens s'est imposé hier soir sur la pelouse du Slavia Prague. Victoire 3-2 avec 2 buts dans le temps additionnel pour les Lensois. Voilà pour l'essentiel de l'actualité. Tout de suite, on revient sur le classement PISA avec des résultats très inquiétants pour les élèves français. Un niveau historiquement bas. On en parlait hier avec Stéphanie Demuré et Gilles Gansman dans l'émission À vous de le dire.
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1: C'est vrai que c'est un sujet, on voulait absolument revenir dessus sur Sud Radio, puisque ça vous a fait réagir, et puis c'est le sujet de qui concerne tout le monde finalement, vos enfants, peut-être vos petits-enfants, avec ces résultats PISA qui sont tombés bien bas, en disant le score a baissé de 40 points en compréhension écrite et en mathématiques. Alors ces 40 points, ça vous dit peut-être rien, vous qui nous écoutez, mais ça représente l'équivalent quand même de 2 ans d'apprentissage, donc c'est pas rien. Seuls 5% des élèves ont obtenu des résultats très élevés en maths. Alors, il y a la culture scientifique qui s'en tire vaguement, Gilles. Hein. Là, ça va, la culture scientifique, mais c'est un vrai sujet quand même.
5: Moi, ce qui m'interroge le plus, c'est le nombre de réformes qu'il y a eu. On parlait hier avec vos débatteurs qu'il y avait eu 8 ministres de l'enseignement sous Emmanuel Macron.
1: Et puis très différents ces ministres, c'est ça aussi le problème.
5: Et que depuis des années, on parle, vous vous souvenez, du fameux mammouth, et qu'on n'a rien fait en fait, on sait plus quoi faire, et à côté de ça, d'autres pays savent quoi faire, donc est-ce qu'il faut les copier, est-ce qu'il faut avoir des après-midi culturels et avoir moins de travail l'après-midi, je ne sais pas.
1: On va poser la question à notre invité, Harold Cobert, bonjour.
3: Bonjour.
1: Vous êtes écrivain, professeur de lettres également, vous avez publié Foi de prof, où vous racontez votre expérience de la classe. Moi j'ai bien aimé ce livre, je l'avais lu à l'époque de sa sortie, je vous avais comparé un peu à, vous savez, ce professeur dans le cercle des poètes disparus qui se met debout sur la table et puis qui a une vision un petit peu différente. Enfin, ça passe pas toujours, cela dit, dans l'éducation nationale qui est quand même très corsetée en France. C'est la vie des élèves. Moi, j'ai des enfants qui sont à l'école. Ça se passe pas toujours bien parce que l'école française, j'ai l'impression que même quand on est qu'on soit bon élève ou moyenne élève ou mauvais élève, on l'aime pas forcément. Est-ce que le problème, il vient pas de là tout d'abord? C'est que ce système français, finalement, il est rigide.
3: Je sais pas si c'est parce qu'il est rigide ou parce qu'on l'a détricoté d'une certaine façon. Il y a une rigidité qui est surtout administrative. Il y a une sorte d'inflation, de réglementation, mais c'est à peu près symptomatique de la France qui enfle d'à peu près partout. Vous parliez à juste titre de dégraisser le mammouth. Et les professeurs sont souvent pris dans des injonctions contradictoires qui ne les aident pas et surtout, moi j'en veux beaucoup à ceux qui font les programmes et qui ont détricoté l'école, le fait qu'on ait eu X ministres en à peine 5 ans.
1: C'est un vrai problème, c'est vrai.
3: Et puis même, on voit bien qu'il manque une vision de fond. Exemple, les mathématiques, Jean-Michel Blanquer arrive, on supprime les mathématiques du tronc commun à partir de la seconde. 2022 ou 2023, ils se disent « Ah non, on va quand même remettre un peu de maths dans le tronc commun parce que éventuellement, l'apprentissage des mathématiques permet de structurer une pensée en termes de logique. » Et attendez, et l'année dernière, on nous a annoncé
5: un
3: bac de maths qui arrive en même temps que le bac de français, sachant que le programme de français est très lourd. Réellement, c'est très lourd. En plus, c'est très très mal fichu.
1: La grammaire française, c'est pas facile. Hein.
3: Non. Et autrefois, la première a été l'année reine du français. Et ils sont retrouvés stressés. Et donc, le bac de maths est venu concurrencer, rajouter du stress. Et il y a surtout quelque chose qui est horrible. On a cru que ça allait amener énormément d'égalité, mais c'est totalement faux. Ça n'a que des mauvais effets. C'est Parcoursup. Et le contrôle continue.
1: Rien que le nom me donne mal à la tête. J'y ai passé à peu près un mois complet, je pense.
3: Mais je pense que tous les parents de France et tous les élèves de France, au moment de Parcoursup, sont au bord des anxiolytiques, de la crise de nerfs, etc. Et puis, ça a rendu les élèves, ça leur a donné un stress terrible, parce que comme chaque note compte, les parents, ça les stresse.
1: Bien sûr, on met la pression sur les élèves.
3: Et ça crée aussi le fait que les parents viennent à chaque note contester s'il y a une mauvaise note. Et ça n'aide pas au climat de bonne intelligence qu'il doit y avoir entre le renseignement et les parents.
1: Un petit peu l'avocate du diable, mais enfin, vous avez vu les classements. Ce sont les Asiatiques, les Chinois qui tiennent le haut du pavé. Vous n'allez pas me dire qu'en Chine, ils ont moins de pression qu'en France. Hein. On a tous vu des reportages là où ils travaillent vraiment.
3: Ils font des mathématiques inutéro, quasiment des concours de piano.
1: Vous faites marrer avec la pression des élèves français par rapport aux Chinois. Je pense qu'on est des touristes, pardon, hein, non ?
3: Si, mais alors précisément, peut-être aussi que il y a une manière d'éduquer nos enfants. Une manière dont les parents se comportent aussi, parce que il y a un vrai souci. Je vais vous raconter une anecdote qui m'est arrivée en conseil de classe. Mmh. Un truc tout bête. Mmh. J'avais une classe de seconde qui était un peu dissipée, un petit peu compliquée, ça prenait du temps, on allait moins vite, et tous les profs se disaient, mince, en termes d'attention, c'est très difficile, et on se rendait compte surtout que les devoirs n'étaient jamais faits. En conseil de classe. Oui, donc on commençait, on essayait de leur expliquer que le travail se fait aussi ensuite à la maison, que la consolidation se fait dans les devoirs qu'on leur donne à faire. Et les parents, en conseil de classe, nous ont posé cette question, c'est qu'est-ce que les professeurs ont prévu pour que les enfants se mettent au travail ? Et moi, je les ai regardés, je leur ai dit, mais qu'est-ce que vous faites chez vous ? Est-ce que vous abandonnez vos enfants aux écrans ? Est-ce que vous suivez leur travail ? Oui. Est-ce que vous les accompagnez ? Est-ce que vous échangez avec eux aussi ? Il y a aussi, chez nous, en France, des enfants totalement abandonnés aux écrans, avec des parents qui aussi sont totalement dépendants du numérique et qui ne donnent pas l'exemple.
1: C'est compliqué, les journées sont longues pour les collégiens. Est-ce que, justement, c'est souhaitable d'avoir ces devoirs ? S'ils ne les font pas, c'est qu'il y a une raison, non ?
3: Ben, c'est surtout que, moi je m'interroge, c'est qu'ils sont surtout abandonnés aux écrans et on sait l'addiction que cela crée. Moi, je suis toujours stupéfait de me dire, ils sont 8 heures par jour à l'école et ils passent plus de 8 heures sur les réseaux sociaux. Oui, comment c'est possible? Quand est-ce qu'ils dorment?
5: Oui, et la question que je voulais vous poser, et qui est remarquée dans le rapport, il y a un problème de concentration en France des élèves. Alors comment faire pour qu'ils arrivent à se concentrer? Est-ce que d'avoir des activités l'après-midi, d'alléger le programme est une solution ou pas?
3: Oh, il y a des pistes qui sont multiples, mais en tous les cas, déjà, on sait que vraiment l'usage abusif des réseaux sociaux fragmente la capacité d'attention. On le sait, c'est fait pour une attention de 8, 9 à 10
1: secondes. C'est sûr que les Chinois, ils le coupent, leur TikTok. Hein, mais voilà, justement, ils inondent l'Europe avec ça, on se demande si c'est pas fait un petit peu exprès.
3: Mais je pense aussi que les parents ne laissent pas leurs enfants être sur TikTok toute la journée en Chine, d'où peut-être aussi, outre cette
1: idée... Mais ils le coupent.
3: Voilà, donc c'est même plus simple aussi de pouvoir le faire. Donc il y a ça, mais en revanche, là où vous avez raison, c'est qu'il y a tout un tas de choses qui ont pénétré l'école, des enseignements, une manière de faire. Moi, je crois qu'il faudrait, et tout se joue dans les toutes petites classes, réellement. Oui.
1: C'est votre avis ?
3: Ah oui, oui. C'est-à-dire, l'apprentissage de la langue, on devrait mettre un plan massif au primaire. D'abord, la maîtrise du français. Français, maths, les deux premières années, point. Et effectivement, je pense qu'on fait ça le matin, le moment où ils sont le plus attentifs. On peut commencer à 9h et terminer à 12h30. Leur faire faire quelques activités, soit d'éveil culturel et sportif en début de journée. Et on fait vraiment une étude accompagnée le soir pour les devoirs, où on révise ce qu'on a fait le matin, mais c'est ça qu'il faut faire.
6: Et oui, Sud Radio, effectivement, avec Stéphanie Demuru, Gilles Ganzmann, à vous de le dire. Vous les retrouverez, Gilles et Stéphanie, tout à l'heure en direct à partir de 10h. On parlera de la royauté en Angleterre avec, ça passionne certains, notamment avec le retour de Meg et du prince William. Effectivement, on y reviendra donc sur cette passion de la part de certains Français pour ce qui se passe du côté, de l'autre côté de la Manche. Il est 5h 21 sur Sud Radio. Tout de suite, on rejoint John Rakotozafi.
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6: Bonjour John.
10: Bonjour Benjamin, bonjour à tous.
6: Ce jour-là, nous sommes aujourd'hui, John, le 11 septembre, et c'est une date forcément qui rappelle beaucoup de souvenirs.
10: Et oui, on se rappelle le 11 septembre 2001, tout le monde devant sa télé, devant ces images effroyables, archives ici du journal de TF1.
11: Messieurs, bonsoir ou rebonsoir. Des scènes d'apocalypse, de guerre, même au cœur le plus profond, le plus symbolique des États-Unis. Les deux villes porte-étendard des États-Unis, donc New York et Washington, ont été frappées par des attentats qu'on osait à peine imaginer dans les pires scénarios de catastrophe. 4 avions de ligne américains, tous détournés par des terroristes, se sont écrasés en quatre points stratégiques, semant la mort et la panique.
10: Oui, les deux tours du World Trade Center, évidemment à 8h46 et à 9h03, mais également le Pentagone à 9h37, et enfin un quatrième avion qui, lui, n'a pas été jusqu'au bout, puisque les passagers ont réussi à se révolter contre les terroristes, qui s'est écrasé dans un champ à 10h03. En tout, eh bien, il y a eu 246 passagers, membres d'équipage sur les quatre appareils, mais évidemment, c'est beaucoup, beaucoup plus de personnes qui sont décédées à travers cette journée, avec 2977 ouais. victimes directes. Et puis, eh bien, aujourd'hui, on déplore presque 9000 personnes qui ont perdu la vie des suites des maladies, notamment à cause de la toxicité de l'air suite eh bien aux tours jumelles qui se sont écrasées en ville. D'ailleurs, eh bien, il va y avoir une sixième minute de silence, une septième minute de silence qui est ajoutée en fait à chaque année lors des commémorations pour justement ce 11 septembre. Il y a six minutes de silence qui sont faites, une fait pour chaque type de personnalité qui sont décédées. Il y en a une septième qui va être ajoutée à partir de cette année, justement pour rendre hommage à ces personnes qui sont décédées ensuite, en fait, dans les 25 années suivantes à cause justement des maladies.
6: Parce que c'est 25e anniversaire déjà de ces attentats.
10: Voilà, il y a eu par exemple déjà un hommage qui a été fait avec 3000 drones dans le ciel de New York. Bref, c'est des images
6: qui,
10: quand même
6: qui représentaient
10: les tours du World Trade Center.
6: Exactement.
10: Voilà, donc c'est forcément un jour un peu spécial, un peu triste, et on se remémore donc aujourd'hui toutes les victimes du 11 septembre. Bon, on va essayer de continuer quand même avec des souvenirs un peu plus positif, mon cher Benjamin. On parle foot, notamment pour commencer la suite de ces anniversaires, avec celui qui est né en 1945 et qui incarne une certaine beauté du football, l'Allemand Franz Beckenbauer, qui est né ce jour-là. Il nous a quitté en 2024 à 78 ans. Double ballon d'or. Il a, on peut le dire, réinventé une certaine manière de jouer sur son poste, avec notamment ensuite une Coupe du Monde en 1974 et l'Euro aussi un petit peu avant, en 1972. Est-ce que vous vous souvenez qu'il est aussi passé par l'OM, mais en tant qu'entraîneur ?
12: Oui.
10: Avec notamment cette annonce qui avait été faite dans le journal de TF1.
13: Je crois que ça tient peut-être à la personne de Bernard Tapie, qui est quelqu'un de très volontaire, qui m'a convaincu de prendre son équipe. L'entourage de Marseille me semble tout à fait parfait. Il y a un président parfait et une très bonne équipe. L'OM de Marseille fait partie des meilleures équipes d'Europe. Et il y a un public très enthousiaste là-bas. Et pour moi, c'était véritablement un challenge que de prendre cette équipe.
10: Bon, ça c'était avant, puisque ça n'a pas duré très longtemps.
6: C'est trop la meilleure équipe d'Europe.
10: Ah ben non, mais c'est surtout que son expérience ne s'est pas très bien passée.
12: Non, ça a été compliqué.
10: Il est resté 103 jours sur le banc de l'OM.
12: C'est pas beaucoup.
10: 15 matchs officiels. Ça a commencé par une défaite face à Auxerre, 0-4. Et surtout, en fait, ça s'est mal passé avec le président Bernard Tapie, qui essayait d'imposer ses choix tactiques et ses compositions d'équipe, ce que évidemment Franz Beckenbauer n'a pas supporté. Il a même parlé de cette expérience et de l'OM comme d'un marécage. Voilà, ça fera plaisir aux supporters de l'OM. Bon, comme quoi, parfois, les mariages ne fonctionnent pas.
6: Il n'y a pas forcément bon souvenir, effectivement.
10: Les mariages ne fonctionnent pas toujours, même si sur le papier, c'était plutôt sympa. Justement, lui, c'est un grand fan de foot qui nous a quitté à cette date-là. Il y a tout juste 2 ans, c'est Didier Roustan, celui qui était l'initiateur de téléfoot sur TF1. Il y a été pendant près de 21 ans. Et puis ensuite, on l'a vu notamment sur la chaîne L'Équipe, dans L'Équipe du Soir. Était venu il y a quelques années de ça, juste avant son décès, nous parler de ce qu'il pensait du football moderne. C'était chez Valérie Expert et Gilles Gansman.
14: Moi, je le trouve moins intéressant parce qu'il dégage du vent. C'est-à-dire que ça va beaucoup plus vite. Il y a des actions et on a fait évoluer les règlements par rapport à ça, où ça va à 1000 à l'heure à droite, à 1000 à l'heure à gauche, à 1000 à l'heure à droite, à 1000 à gauche. J'ai trouvé une image par rapport à cette évolution. Je dis qu'on est passé d'un football érotique à un football pornographique.
10: Voilà, toujours les mots de Didier Roustan.
6: Il faisait le show,
10: c'était vraiment un fin analyste. Et puis il y avait une façon de parler du football.
6: Un passionné,
10: Avec un vrai passionné. On continue ces anniversaires du jour et ces hommages avec une autre personnalité qui nous a quitté ce jour-là en 2020. Il est lié notamment à ce dessin animé. Et oui, puisque c'est aujourd'hui le jour où nous a quitté Roger Carrel, l'une des voix cultes de la comédie française et notamment du doublage français avec la voix d'Astérix.
12: Au voyage, Idéfix.
15: Tu ne comptes pas l'emmener avec nous?
12: Mais pourquoi pas, monsieur Astérix?
15: Parce qu'il est trop petit pour un si grand voyage, monsieur Obélix.
10: Mais Roger Carrel, qui n'a pas doublé que Astérix, il a fait de nombreuses voix et notamment beaucoup de Disney. Avec, alors, il a fait une des voix de Mickey, mais c'est pas forcément la plus emblématique. Il a fait aussi Winnie l'ourson, il a fait Kermit la grenouille. Et regardez comment il parlait de son métier de doubleur, justement, dans cette émission consacrée au film Disney.
16: C'est qui? C'est Roger Carrel.
17: Voilà. Mais je ne suis ni magicien ni maniaque, voyons.
16: C'est pas vous qui faites les voix françaises dans les films de Walt Disney?
17: Et voilà, oui. J'ai cette chance et ce grand plaisir. Cette chance parce que ça me permet de rester un grand enfant. Et ce grand plaisir parce que c'est assez extraordinaire d'appartenir au monde merveilleux de Walt Disney.
16: Non? C'est sûr.
10: Ah. En tout cas, il fait partie toujours de l'imaginaire des Français avec toujours un petit plaisir à chaque fois qu'on voit des films d'animation où il y a sa voix. Allez, on termine en musique avec l'anniversaire aujourd'hui de Richard.
6: Juste, une petite anecdote. J'ai eu son fils en prof d'anglais.
10: Ah ouais, ouais. Ah, ça, c'est une belle anecdote.
6: Mais voilà. Ouais.
10: Et il avait la même voix ou pas?
6: Non, pas du tout. mais effectivement, voilà, c'est vrai que c'est une voix dont on
10: mémorable.
6: Se souvient. Ouais.
10: Effectivement. Allez, on termine en musique, mon cher Benjamin. Avec l'anniversaire de Richard Melville Hall, plus connu sous le nom de Moby.
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10: Moby avec cette chanson notamment Natural Blues de son album sorti en 1999 Play, vendu à plus de 12 millions d'exemplaires. On l'a retrouvé aussi ensuite avec cette chanson par exemple.

0: et Moby choisi puisque en fait c'est l'arrière petit-neveu direct de l'écrivain qui a écrit Moby Dick. Voilà, donc petit lien de parenté et donc hommage familial. Ouais. Joyeux anniversaire à lui, donc 61 ans aujourd'hui.
1: Et puis bon anniversaire à vous aussi si vous êtes né un 11 septembre. Merci beaucoup John, on passe à la météo.
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1: Avec vous Rémi André, c'est une journée de transition ce vendredi avec des températures, on l'a constaté ce matin, assez fraîches. Bonjour Rémi.
3: Bonjour à toutes, bonjour à toutes. Et bien aujourd'hui, petit changement avec ces nuages qui sont arrivés sur les bords de la Manche depuis la Bretagne jusque vers les Hauts-de-France. Ils peuvent apporter quelques gouttes. Ces nuages gagnent à l'intérieur des terres, vers les Pays de la Loire, le centre, jusque vers les frontières belges. Des nuages beaucoup plus persistants qu'hier, mais très peu de pluie en dessous. Sur le reste du pays, et bien après des brumes matinales, nous aurons droit à du soleil. Alors on en aura bien besoin car ce matin, évidemment, là où le ciel est dégagé, les températures, tout comme hier, se sont à nouveau rafraîchies. Entre 7 et 12 degrés. Sous les nuages, on a gardé des températures de 14 à 16 degrés. Sur les bords de la Méditerranée, encore des valeurs de 18 à 22 degrés. Dans la journée, donc, je vous disais, le soleil va faire remonter les températures, mais on restera encore raisonnable aujourd'hui, avec des valeurs à moyenne comprises entre 23 et 28 degrés. On pourra aller jusqu'à plus de 30 degrés vers la Méditerranée.
1: Merci beaucoup Rémi André. Je vous souhaite un excellent réveil. Bienvenue si vous nous rejoignez sur Sud Radio. Il est 5h31. 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
1: Et avant de retrouver toute l'équipe du petit matin de Sud Radio, tout de suite on fait un point sur les informations du jour avec vous Samuel Wagon, bonjour.
4: Bonjour à tous, un père de famille condamné après avoir menacé de mort une institutrice près de Toulouse. Il est écopé d'une peine de 6 mois de prison ferme après avoir menacé de la décapiter. Le mis en cause a été immédiatement incarcéré, la victime quant à elle est en arrêt de travail pour plusieurs semaines. Le ministre de l'Éducation nationale Édouard Geffray a dénoncé des faits d'une extrême gravité. Les investigations sont lancées à Paris après les signalements de violences et d'atteintes sexuelles contre des enfants dans le périscolaire. Des enquêtes ont été ouvertes après des plaintes déposées contre l'ancienne maire de Paris, Anne Hidalgo, et son successeur Emmanuel Grégoire. Ils sont accusés notamment de ne pas avoir réagi assez tôt. Depuis le début de l'année, près de 130 animateurs ont été suspendus dans la ville. Le ministre de l'Intérieur menace la chaîne CNews en cas de retour de Xenia Fedorova. Laurent Nunez promet des sanctions pénales si la chroniqueuse pro-russe revient à l'antenne. Dans un courrier envoyé à l'ARCOM, le ministre dénonce une facilitation de l'ingérence russe de la part de la chaîne du groupe Bolloré. Dans le reste de l'actualité, le bilan s'alourdit en Ukraine après l'attaque russe qui a ciblé un centre commercial. 5 personnes ont perdu la vie dans la ville de Pavlograd et 67 personnes ont été blessées selon les autorités. Ce tremblement de terre au Liban, une secousse de magnitude 4,1 a été enregistrée dans le sud du pays après une nouvelle attaque de l'armée israélienne. Des infrastructures souterraines appartenant au Hezbollah ont été détruites, annonce le Premier ministre Benjamin Netanyahou. Les infractions dans les transports en commun en baisse en France. Selon le service statistique ministériel de la Sécurité intérieure, 105 000 victimes ont été recensées en 2025, soit le niveau le plus bas dans l'Hexagone depuis 2016, une baisse de 2% en un an. Et puis en foot, le RC Lens s'impose in extremis dans cette première journée de Ligue des Champions. Au terme d'un match fou, les sang et or ont renversé les Tchèques du Slavia Prague 3-2 à l'extérieur. Les Lensois qui affronteront le Sporting Portugal au prochain match le 13 octobre. Très bonne journée à tous.
1: Merci beaucoup Samuel Wagon.
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1: Il est 5h33, bienvenue à vous si vous nous rejoignez sur Sud Radio, bienvenue à toute l'équipe du petit matin qui s'installe dans le studio de Sud Radio, à commencer par Clara Piernet qui s'est dépêchée, qui a couru. Mais vous êtes là Clara, bonjour.
5: Bonjour Benjamin, bonjour à tous.
1: Bah oui, c'est toujours un peu le speed le matin forcément, puisque vous êtes journaliste, vous préparez les journaux qu'on va entendre tout au long de cette matinée sur Sud Radio. En tout cas, c'est un plaisir de vous avoir ce matin, tout comme c'est un plaisir de vous avoir aussi, vous John Rakotozafi.
6: Oui, si j'allume mon micro, c'est mieux.
1: Ouais. C'est tout ce que ça vous inspire.
6: Oui.
7: Bon. Plaisir partagé, je le dis pour lui.
6: Ah, plaisir. Ah oui, il faut que je dise que je suis content.
7: Vous n'êtes pas obligé.
6: Ah, c'est vrai, je suis content.
1: Et puis alors la voix que vous venez d'entendre, c'est celle de Félix Mathieu qui la presse pour nous chaque matin. Bonjour Félix.
7: Bonjour, bonjour.
1: On va parler du maïs. On va peut-être commencer avec vous d'ailleurs, Félix, si ça vous dit. Avec, en l'occurrence, c'est l'éclair des Pyrénées qui pose cette question. Le maïs va-t-il peu à peu disparaître de nos campagnes?
7: Une culture qui a été symbolique d'un renouveau agricole il y a quelques siècles, notamment en Béarn. Le maïs, aujourd'hui, a du mal à s'adapter au changement climatique et à la sécheresse. Alors on le voit avec un champ tout jauni, tout desséché. La une de l'éclair des Pyrénées. L'éclair qui nous retrace l'histoire donc de cette plantation qui fut d'abord une plante du pauvre avant de conquérir petit à petit nos campagnes. En fait, le maïs, il est arrivé en France du Mexique à l'origine, au 16 et 17e siècle, comme nous l'explique.
1: Ce qui ne nous rajeunit pas.
7: Non, c'est vrai que ça nous rajeunit. On n'était pas très vieux à l'époque, c'est rien de le dire. C'est l'agronome Jean Becbédé qui nous explique tout ça dans l'éclair des Pyrénées. Le Mexique, où la domestication du maïs avait mis pas moins de 3000 ans, donc c'est quand même une longue histoire. Le Béarn en France a donc fait partie des régions d'accueil de cette nouvelle plantation à l'époque, parce qu'on avait des étés qui n'étaient pas trop secs, avec une humidité qui restait acceptable. Ça avait même remplacé à l'époque des cultures locales qui étaient davantage de chez nous, comme le millet, le sarrasin qu'on mangeait depuis des siècles ici. Mais le miloc, comme on appelait le maïs à son arrivée, les a donc supplantés, tout simplement parce que c'était deux fois plus rentable. On l'appelait le pain des pauvres. Sauf que, aujourd'hui, cette maïsiculture pourrait devenir une parenthèse historique de quelques siècles qui pourrait se fermer sous nos latitudes, à en croire Jean Becbédé dans l'éclair, parce que ces cultures sont impossibles sans irrigation et sans pluie. Même en cherchant les améliorations génétiques, ce sera compliqué de garder du maïs par les sécheresses qu'on connaît depuis plusieurs étés. Selon lui, donc, faudra tout simplement se tourner vers d'autres cultures en Béarn notamment, mais pas que. Des cultures, pour ce qui est du Béarn, des cultures d'hiver, puis des plantes d'été à racines profondes, comme par exemple le tournesol ou le sorgho, qui peuvent, dit-il, résister à la sécheresse.
1: Mais oui, évolution du temps, effectivement, Félix. John, je me tourne vers vous. Un tout autre sujet, vous nous parlez d'IKEA. Pourquoi vous nous parlez d'IKEA ce matin ?
6: Parce que IKEA fait une collaboration assez inattendue avec un jeu vidéo. C'est ce qui a été annoncé ces derniers jours. Alors vous connaissez peut-être ou peut-être pas le jeu Skyrim, qui est un jeu sur les consoles type Xbox, PlayStation, tout ça, où en fait on fait des quêtes un peu héroïques fantasy. D'accord. Et la collaboration inattendue, eh bien c'est que IKEA fait débarquer.
1: Ils ont placé leurs meubles dans le
6: exactement,
1: jeu vidéo.
6: Non. Exactement. La fameuse Kallax. Vous voyez, c'est les carrés où vous pouvez mettre des trucs à l'intérieur. La fameuse Kallax débarque donc dans le jeu Skyrim. C'est un personnage à part entière de cet ajout qui est fait, qui est même doublé par un acteur britannique qui a doublé ce personnage qui en fait est là juste pour permettre de déposer ses objets, parce que vous savez, c'est des quêtes d'héroïque fantasy. On a des armes parfois, des boucliers, des épées qu'il
1: faut les ranger.
6: Il faut les ranger, voilà. Et donc du coup, grâce à cette étagère Kallax, vous allez pouvoir ranger vos objets dans le jeu. Il y a même un cri dans le jeu. Vous criez IKEA et là je vous jure, l'étagère Kallax. Non, je vous jure que c'est vrai, mon cher Benjamin.
1: Débarque le 1er avril, donc je vous crois. C'est quand même dingue, quoi.
7: C'est subtil comme placement de produit.
6: Oui, on est plus que du placement de produit, je pense.
1: Il y en a dans tous les jeux vidéo, mais là ils sont allés sérieux.
6: C'est une collaboration en tout cas qui montre que IKEA essaye quand même d'arriver sur le domaine du gaming. Alors bon, là c'est dans le jeu vidéo, mais leur but c'est surtout d'être la marque pour les gamers, avec des nouveaux bureaux en ce moment qui sont en train d'être créés. Permettre de simplifier la vie des gamers. Donc voilà, c'est un petit coup marketing de la part de la marque suédoise pour essayer petit à petit de se rapprocher des gamers, d'avoir un nouveau public.
1: C'est quoi les réactions d'ailleurs à ce sujet?
6: Ça fait plutôt rire les gens globalement, qui trouvent que c'est plutôt marrant. Alors après, je suis pas sûr que tout le monde utilise vraiment dans le jeu la Kallax, parce que on est quand même dans un truc un peu héroïque fantasy qui peut ressembler au Seigneur des Anneaux, tout ça. Donc la Kallax en plein milieu du jeu, c'est pas forcément le truc le plus adapté, mais pour les personnes qui ont envie de rigoler avec ça, je pense que ça peut être un truc un peu fun pour les gens. Et je pense surtout que les streamers, vous savez, les personnes qui se filment en train de jouer, vont sûrement s'en amuser dans les prochaines semaines.
1: Puis aussi pourront faire la promotion, j'imagine, IKEA va les approcher.
6: C'est pas impossible.
1: Allez, on termine avec vous, Clara, ce tour de table du petit matin de Sud Radio. Vous nous parlez de la dernière annonce en date, elle est surprenante, de Donald Trump.
5: Oui, annonce tonitruante du président américain il y a 2 jours. Il promet $5,000 à chaque Américain si son parti, les Républicains, remporte les prochaines élections. Ce seront les élections de mi-mandat en novembre prochain. Oui. Alors, ça correspond à un peu plus de 4 200 euros. Et les seules conditions sont le fait d'être majeur et de dépenser obligatoirement la somme aux États-Unis. Alors, c'est vraiment l'art du deal de Trump. Hein. Ouais. Tout s'achète, même la démocratie. Coût de la mesure qui a été chiffré, 1 200 milliards de dollars. Et en fait, c'est plus que le budget de la défense, 300 milliards de dollars d'écart. Donc, pas sûr que la mesure passe, d'autant plus qu'il faudrait que le Congrès approuve la dépense. Alors, même si les Républicains l'emportent aux élections, c'est pas sûr que tous les Républicains approuvent la mesure au Congrès, sachant qu'il faut aussi débloquer d'autres fonds pour financer la guerre en Iran, notamment. Alors, c'est pas forcément... Alors, est-ce que c'est de la corruption ou pas? La question se pose, mais...
1: Elle se pose.
5: Aux États-Unis, en fait, Trump le fait vraiment passer comme une promesse de campagne. Il appelle ça le Trump Dividend. Donc, c'est à l'image des entreprises qui font des bons résultats. Si le pays réélit les Républicains, alors ce seront de bons résultats. Donc, les États-Unis en feront profiter leurs citoyens. Ouais. Et alors, il faut savoir que cette mesure...
1: Ouais. On attend au pire là.
5: Non, mais en fait, c'est vrai que dans les sondages, les Républicains sont derrière les démocrates, donc c'est une mesure qui vise à faire aller aux urnes. Il y a 5 points d'écart actuellement entre les Républicains et les démocrates dans les sondages. Ouais. Et après, il faut savoir que c'est assez habituel lors des élections de mi-mandat que le parti au pouvoir perde les élections.
1: Bah oui, effectivement, c'est un peu un classique. Donc si je vous ai bien compris, Clara, ça veut dire que il y a pas besoin de voter les Républicains pour obtenir cette somme, c'est 5 000 $.
5: Oui, parce que
1: de toute façon le vote est secret. Donc pour tous les adultes américains. OK, d'accord. Ça avait fait débat d'ailleurs hier dans la rédaction de Sud Radio avec Félix qui était prêt à se vendre pour beaucoup moins que ça. Je balance, Félix.
7: Non, mais c'était ironique. J'essayais d'évaluer à partir de combien je voulais bien vendre mon vote, mais alors, soyons premier degré, non, un vote ne s'achète pas.
1: Mais imaginons. Combien
7: 2 000 $. Je plaisante.
1: Vous aviez dit un peu moins hier.
7: Non, je plaisante.
1: Bon, ok. John, ça vous inspire quoi?
6: Ah non, mais c'est... En fait, disons que je pense qu'en France, on laisserait pas passer un truc comme ça. C'est vrai que le fait qu'on sache même pas si c'est de la corruption ou pas aux États-Unis, ça en dit beaucoup sur ce que sont devenus les Américains.
1: Bon, ça serait encore pire. Ça a peu de chance de passer quand même parce que le Congrès va devoir se prononcer et on imagine que ce sera un non, pour débloquer cette dépense. C'est quand même une énorme dépense.
7: Ça serait encore pire évidemment s'il conditionnait l'obtention de cette somme au fait d'avoir voté pour son parti. Là, ça serait encore plus tordu, mais il faudrait pouvoir le prouver.
1: Le vote public, oui. Avec Clara.
5: Et c'est même pas encore sûr que la promesse aboutisse parce que c'est du Donald Trump, donc ça peut n'être jamais suivi d'effet.
1: Mais plus rien ne nous étonne finalement de la part de Donald Trump. Merci beaucoup Clara, John et Félix. Tout de suite, il est 5h43. On retrouve les vraies voix de Sud Radio avec un sujet beaucoup plus français. Cécile Le Minibus, Patrick Roger, Philippe David. Faut-il supprimer les droits de succession?
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8: Et c'est le grand débat du jour avec cette proposition. Faut-il supprimer les droits de succession? C'est Philippe.
9: Absolument. Et pour le moment, vous dites oui à 86% sur YouTube avec beaucoup de réactions qu'Antonin nous lira dans quelques instants.
8: Et on écoute Sarah Knafo, puisque c'est sa proposition.
10: Vous avez ces droits de succession qui pèsent sur un argent qui a déjà été taxé tout au long de la vie. Bien. Quand vous travaillez, vous avez déjà, on vient de le voir, payé 50% de charges de cotisation et d'IR sur votre salaire. Ensuite, vous allez payer 20% sur tous vos achats. Quand vous allez acheter votre maison, vous allez payer des droits de mutation. Puis chaque année, une taxe foncière sur cette maison. L'État, à la fin de cette vie, pourra vous avoir pris jusqu'à 60% de ce que vous avez créé. Et là, le jour de votre mort, il arrive sur le seuil de votre tombe, demander à vos enfants encore la moitié de ce qu'il reste. Est-ce que c'est moral?
1: Ouais, c'est une vraie question,
8: 0826-300-300, qu'en pensez-vous?
1: Oui, on aimerait bien vous entendre autour de la table, Sébastien Ménard. Bah,
11: la démonstration de Sarah Knafo, elle est impeccable, j'ai envie de dire. Et elle est même
8: presque imparable.
11: Mais elle est implacable. C'est une réalité. Après, ce qu'elle oublie de dire, Sarah Knafo, c'est que dans le budget de l'État, en 2026, ça va rapporter 21,4 milliards. La vraie question qu'on doit se poser, moi je suis évidemment pour quelque part
8: un allègement.
11: Non mais c'est au-delà d'un allègement.
1: Bien sûr.
11: Au-delà d'un allègement, vous avez une partie, moi je le vois en fait, je le vois à Biarritz, je le vois sur la côte basque. La plupart des belles propriétés, elles sont passées sous pavillon étranger. Pourquoi ? Parce que les enfants et les petits-enfants ne peuvent plus garder ces maisons. C'est pas qu'ils veulent s'en séparer, c'est pas parce qu'ils ont des... Là, vous avez par exemple, tiens, attendez, c'est dans l'actualité. Vous avez un truc qui s'appelle le château d'Arkhang. Le château d'Arkhang a été vendu il y a 3 ans.
9: Et Louis,
11: là, il y a une grosse vente aux enchères depuis 2 jours. Mais attendez, si on questionne les héritiers, les descendants, qui s'appellent toujours d'Arkhang, pourquoi le font-ils? Alors évidemment, ils sont peut-être pas tous d'accord, etc. Mais les frais de succession
1: sont tellement élevés.
11: Et c'est le patrimoine, et c'est le patrimoine qu'on dilapide. Parce qu'il y a évidemment la notion, vous avez travaillé toute votre vie, vous avez payé toute votre vie, et on vient vous dépouiller sur votre cercueil, parce que c'est ça la réalité.
9: C'est ça.
11: Et en même temps, il y a toute une partie du patrimoine français qui s'échappe.
9: Ah mais, je vais prendre un exemple. En Italie, les héritages d'entreprises ne sont pratiquement pas taxés. Jusqu'à, je crois, 1 million d'euros. Qu'est-ce qui se passe? C'est que les entreprises italiennes restent italiennes dans les mains des familles. En France, combien d'entreprises ont dû être vendues par les héritiers à des étrangers?
11: Et on voit ce que ça donne.
9: Il y a 30 ans, les transports Gondrand, de mémoire, qui avaient été passés en des mains étrangères, etc. Je peux prendre un exemple vécu. Quand j'ai perdu mon frère il y a 2 ans, vous savez combien on a été taxé? 45%.
1: Ouais.
9: Mon frère était célibataire, 45%. C'est-à-dire que mes deux sœurs et moi avons pris 18%, l'État en a pris 45%. Je n'ai pas honte de le dire, nous avons été volés.
1: Alors, il y a deux questions à travers ça, sur les successions. Il y a les successions d'entreprises, si on veut favoriser la transmission d'entreprises et garder des emplois sur le territoire, etc. Je pense qu'il y a besoin de probablement d'allègements. Et puis, il y a la transmission familiale. Il est évident qu'il faudrait plafonner certaines choses parce qu'il y a des gens qui aujourd'hui ne peuvent plus évidemment conserver du patrimoine familial. Alors en même temps, on comprend aussi qu'il doit y avoir une répartition.
12: Ben, c'est ça, parce qu'en vrai,
1: Philippe Bilger.
12: Pardon, lorsqu'on entend évidemment le souhait enthousiaste des auditeurs pour supprimer les droits de succession.
9: Ils ont raison.
12: Mais on le comprend aisément, compte tenu de l'apparente facilité que ça donne. Les entreprises, je vous rejoins pour l'exemple italien, ce serait si simple de faire comme l'Italie, où en effet, ce sont les familles qui héritent. Et troisième élément, là je rejoins l'allusion de Patrick, moi je ne suis pas... on invoquait l'existence des droits de succession en disant que c'était une manière de rétablir un petit peu une égalité sociale, c'est-à-dire les inégalités de nature, eh bien, elles pouvaient être réparées d'une certaine manière, à la fin, en taxant lourdement ceux qui avaient le plus. Mais je ne sais plus si, aujourd'hui, ça peut être soutenu.
1: Oui, Cécile.
8: Allez, Jean-Pierre est avec nous au 0826-300-300. De la Ciotat, bienvenue Jean-Pierre,
13: bonsoir.
8: Comment ça va?
13: Bonsoir, Brébois, ça va très bien.
8: Bon, quel est votre avis? Allègement ou pas allègement?
13: Ah oui, gros allègement. Ah. Je crois que ce qu'il faudrait, c'est permettre un abattement de 200 000 euros par bénéficiaire. Aujourd'hui, il est à 100 000 euros. Il faudrait permettre des donations aux enfants, donc du vivant des parents, de manière plus fréquente. Aujourd'hui, c'est tous les 15 ans.
8: Ouais.
13: Il faudrait faire du conjoint survivant un héritier à part entière, alors qu'aujourd'hui, il a soit 100% en usufruit, soit un quart en pleine propriété, et ça disloque mécaniquement les choses. Et sur la partie entreprise, je ne vais pas y revenir parce que je suis d'accord avec ce que vous venez de dire. Il faudrait faire comme en Italie, comme ça se fait en Angleterre depuis toujours, voilà, pour éviter que le patrimoine de ce qu'on appelle le middle market ou les moyennes entreprises de taille régionale ou de taille quasi nationale ne partent pas systématiquement en capilotade à la troisième génération. Mmh. Voilà, donc je pense que tout ça c'est du bon sens. Supprimer totalement les droits comme le propose Madame Knafro, je pense que politiquement ça ne passera pas, électoralement ça ne passerait pas, et que dans l'opinion publique ça ne passerait pas.
1: Bah oui, en tout cas, vous réagissez hein, tous les soirs dans les vraies voix de Sud Radio, 17h-20h avec Cécile de Minibus, Patrick Roger, Philippe, David. Je vous rappelle le numéro 0826-300-300, vous prenez la parole à tout moment à l'antenne de Sud Radio. Il est bientôt 6h-10, dans un instant après le rappel des titres, notre lefto du jour, on sera du côté de Beauvais avec un maraîcher. À tout de suite.
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1: Et soyez les bienvenus si vous nous rejoignez. Bon réveil à vous, tout de suite le rappel des titres sur Sud Radio. 6 mois de prison ferme pour un parent d'élève. Il avait menacé de décapiter une enseignante vendredi dernier près de Toulouse. La sanction est plus lourde que les réquisitions demandées par la procureure. Nouvelle hausse du prix du gaz attendue au 1er octobre, plus 6,3% pour 6 millions de foyers, conséquence directe du blocage du détroit d'Ormuz. La croissance française revue à la baisse, l'INSEE prévoit 0,4% de croissance cette année contre 0,7% initialement prévu, signe du décrochage de la France par rapport à ses voisins, indique l'INSEE. Et puis le football, la Ligue des Champions, victoire in extremis pour le RC Lens qui s'est imposé hier sur la pelouse du Slavia Prague, 3-2, avec deux buts lensois inscrits dans le temps additionnel en toute fin de match. Et chaque matin, à cette heure-là, aux alentours de 5h50, eh bien, Sud Radio donne la parole à la France qui se lève tôt. Ce matin, nous sommes avec un maraîcher qui est du côté de Beauvais, dans l'Oise. Bonjour Ludovic Sanglier.
16: Bonjour à tous.
1: Et bienvenue sur Sud Radio. Comment allez-vous ce matin, Ludovic ?
16: De lever de bonheur et de bonne humeur, on va dire.
1: Bah oui. Bah c'est important, voilà, de débuter la journée de manière positive. Voilà, c'est quoi le programme pour vous aujourd'hui, Ludovic ?
16: Bah nous c'est le vendredi, donc la vendredi c'est la grosse journée de préparation parce que j'ai des légumes à fournir pour les habits de France et j'ai des marchés à préparer pour le samedi et dimanche. Donc j'en ai, c'est une journée de préparation.
1: Donc journée chargée parce que vous faites les marchés le week-end ?
16: Bah, le marché, demain matin, je suis à Noisy-le-Sec et le dimanche, on est à Maison-Alfort.
1: Ouais, donc ça veut dire qu'il y aura le réveil tôt là aussi. Hein,
16: ah bah, demain matin, c'est 3h30 et dimanche matin, c'est levé 4h30.
1: Ah oui, levé 4h30, bah oui, levé tôt et toujours avec le sourire, Ludovic, on l'entend. Bon, vous faites quoi comme culture exactement, Ludovic ?
16: Moi, je fais 45 espèces de légumes, 70 variétés, donc je fais à peu près tous les légumes de saison, quoi, en agriculture biologique. Et donc, pommes de terre, carottes, poireaux, tomates, courgettes, aubergines, salades, différentes sortes de salades, des choux, énormément de choux. Donc voilà, je fais à peu près tous les légumes de saison que vous avez sur les étals d'un maraîcher, quoi.
1: Ouais, tous les légumes de saison et 70 variétés, comment
16: espèces,
1: on...
16: variétés, donc pour une tomate, vous avez plusieurs variétés. Bon, moi, j'en fais 10-12 sortes de tomates différentes, quoi.
1: Et comment vous choisissez justement les variétés que vous voulez faire, Ludovic ?
16: Bah, y a une grosse part, j'achète tout par plan, donc je travaille avec un fournisseur de plants qui est professionnel, et d'accord, donc il me cultive mon plant. Puis bon, après moi aussi je fais des semis, bon, c'est vrai que j'ai des plannings de production qui sont très serrés et très chargés, quoi.
1: Ouais. Bon, comment ça va du côté des légumes ? Là, on le sait, l'été a été particulièrement sec, avec en plus la canicule. On a beaucoup parlé des dégâts, notamment dans le sud de la France. On a beaucoup parlé de la Bretagne aussi, mais vous, dans l'Oise, ça a été très difficile aussi, Ludovic.
16: Ben, Le problème surtout, c'est que dans l'Oise, on n'a pas l'habitude d'avoir des températures comme chez vous dans le sud, quoi.
1: Bien sûr, ouais.
16: On a quand même eu des pics qui sont montés à 36, 38 degrés. Quand je fais le bilan, cette semaine, d'habitude, les dernières, je ramassais à peu près une tonne deux de tomates par semaine. Cette année, on est à peine à 50%, on fait 500-600 kilos, quoi. Donc en fait, nous, le problème, c'est qu'on souffre de la sécheresse depuis le mois d'avril. Contrairement à ce qu'on a, des débuts avril, on avait déjà du mal à faire des semis en plein champ sans arrosage artificiel, quoi.
1: Est-ce que le sol était, j'imagine, très sec, très dur?
16: Exactement, et le problème c'est que si on n'a pas d'eau, donc on n'arrive pas à cultiver, quoi. De toute façon, tout ce que j'ai en légumes disponibles pour la rentrée, bah, tout a été arrosé artificiellement, on n'a pas le choix, sinon on pouvait rien faire.
1: Mmh. Et ça n'a pas suffi? Ça n'a pas suffi?
16: Mais même en arrosant, moi je vois les choux, j'en ai plus de 10 000, même en sous arrosage, qui sont cramés, quoi. C'est vraiment le mot à dire, quoi, sous la chaleur. Et donc l'hiver, il va être très long, quoi. Ça, c'est pas, comme je dis à mes AMAP et aux gens sur les marchés, c'est pas la cata, mais c'est pas la joie, quoi. C'est beaucoup de boulot, tout ça pour ça, quoi. C'est pas les stocks disponibles pour cet hiver, bah ça va être tendu, quoi. Très tendu, quoi.
1: Vous êtes maraîcher depuis 2007 à,
16: oui, tout à fait,
1: Matondi,
16: ça, oui.
1: Ludovic, vous aviez déjà vécu un été comme celui que vous avez vécu là.
16: On avait eu une première alerte en 2022, donc bon, mais bon, on n'était pas à ce niveau-là, quoi. Ouais. On était 3-4 degrés en dessous quand même. Hein.
1: Ouais.
16: Et moi, la dernière année qu'on a eue, mais je ne l'ai pas connue, j'étais pas encore né, mon grand-père m'en parlait, parce que bon, il était paysan, il était éleveur d'étiers, c'était en 1976. Donc je dirais 76, 2026, 50 ans après le retour, quoi.
1: Ça fait réfléchir quand on vit, j'imagine, un épisode comme celui-ci, avec les pertes forcément qui vont avec. Qu'est-ce que vous dites aujourd'hui?
16: C'est surtout qu'on fait des plannings de production. Moi, je fais mes plannings de production au mois de décembre. On commence même des plans pour des sommes qui font quand même jusqu'à 60 000 euros, quoi. Et on se pose des questions chaque année, qu'est-ce qu'on va faire, quoi? Parce qu'on connaît pas le printemps ni l'été, quoi.
1: Ouais.
16: Et là, on a, le problème, c'est qu'on est dans le nord, donc on n'est pas vraiment dans le sud. Donc le matin, il fait très froid, je veux dire, en printemps. Et l'après-midi, ça chauffe, ça monte très haut, quoi. Donc nous, jusqu'au 5 glaces, on a toujours le risque des fameuses gelées blanches, quoi.
1: Bien sûr, Et
16: quand vous êtes dans la tomate tout sert, quand vous piquez des milliers de tomates et que ça descend à moins 1, moins 2 dehors, ça devient compliqué, on ne sait plus comment faire, quoi.
1: Et c'est dur parce que vous êtes en agriculture biologique, donc vous êtes plus sensible, j'imagine, à ces aléas météorologiques.
16: C'est surtout qu'en plus, nous, quand il n'y a pas d'eau, il faut qu'on fasse ce qu'on appelle des fausses mises, c'est-à-dire qu'on prépare la terre, on met de l'eau pour faire germer les mauvaises herbes avant de planter les légumes, quoi.
1: Cette
16: année, ça a été très compliqué, parce que vous retrouvez beaucoup plus d'herbes dans les parcelles. Hein.
1: Vous avez vu le gouvernement, ils ont débloqué un plan d'urgence d'un milliard, ça vous inspire quoi, Ludovic?
16: J'en pense qu'il faut arrêter de brasser de l'air, hein. Je respecte la ministre de l'Agriculture, mais enfin, en ce qui me concerne, en tant que maraîcher, moi j'ai 20-30% de récolte en moins, et on a le droit à que dalle.
1: Rien. Donc, vous avez regardé là les aides annoncées, il n'y a rien pour vous?
16: Il n'y a rien, de toute façon. Regardez déjà ce qu'elle a débloqué, elle n'a rien débloqué, parce que les mécanismes qu'elle a mis en place, la plupart existaient déjà. Donc en fait, elle n'a rien fait, quoi. C'est de l'air.
1: Vous avez l'impression aujourd'hui là que les politiques se soucient assez peu de vous, parce que bon, les politiques ils parlent beaucoup des agriculteurs aujourd'hui, mais vous avez pas l'impression que derrière ça suive?
16: Vous savez ce qui m'inquiète, c'est qu'en 30 ans, de 1 200 000 fermes en France, on est actuellement 350-400 000. Dans 10 ans, j'arriverai à 60 ans, il va rester combien, 150-200 000? 70% des fruits et légumes viennent de l'étranger et tout va bien, et on est toujours les oubliés, nous les maraîchers, de toute façon. Et là, on s'occupe de nous, parce que la tomate de 5 euros du kilo, en bio, elle est passée à 10 euros le kilo sur l'île de France. Et là, le consommateur commence à se dire, mais bon, moi, j'avance pas ce prix-là, parce que j'ai quand même une clientèle qui est fidèle, il faut rester correct avec les gens, j'ai mis 1 euro en plus sur le kilo de tomate, parce que les gens, c'est comme tout le monde, on a le pouvoir d'achat, on en parle tous les jours, hein. Là, le gaz, il va encore reprendre 5%, hein. On est tous dans le même bateau, hein. Enfin bon, là, le problème surtout, c'est qu'ils sont complètement déconnectés, quoi. Et moi, quand j'ai des collègues éleveurs à côté de chez moi, je me dis que ça fait déjà 2-3 mois qu'ils donnent du foin pour donner à manger aux vaches, quoi. Mais qu'est-ce qu'ils vont donner à manger, je veux dire,
1: et ça pour l'hiver,
16: à leur troupeau, quoi.
1: Ouais, on aura l'occasion d'en reparler, parce que l'hiver, il va être très, très, très dur pour les éleveurs, effectivement. Ludovic Sanglier, un grand merci pour votre témoignage ce matin sur Sud Radio. Et bon courage à vous, bien évidemment, pour la suite. Je rappelle, vous êtes maraîcher du côté de Beauvais, dans l'Oise, ça a été très compliqué, effectivement, cet été. Bon courage pour la suite, Ludovic, et merci encore une fois d'avoir été avec nous ce matin sur Sud Radio. Merci à vous. 5h57, après l'horoscope, on sera avec Rémi André pour parler du temps, justement. Et puis, le journal de 6h, ce sera avec Clara Piernet. Mais tout d'abord, je vous le disais, l'horoscope.
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1: Et c'est avec vous, Camille. Bonjour.
14: Bonjour à tous, chers béliers, votre franchise sera utile, mais choisissez le bon moment, les béliers. Les taureaux, vous pourriez décider de passer plus de temps dehors, de cuisiner autrement ou de revoir une habitude qui ne vous convenait plus. Quant à vous, les gémeaux, votre capacité à relier les personnes entre elles sera particulièrement précieuse aujourd'hui. Cancer, quelques heures de tranquillité vous permettront de retrouver de la clarté et de la créativité. Du côté des lions, en cherchant à rassembler plutôt qu'à convaincre, vous obtiendrez de meilleurs résultats. Les vierges, vous réaliserez qu'en changeant l'ordre dans lequel vous faites les choses, tout devient plus fluide. Les balances, ce vendredi favorisera les rencontres intellectuellement stimulantes. Les scorpions, toutes les vérités n'ont pas besoin d'être dites immédiatement. Votre sens du timing fera toute la différence. Sagittaire, une invitation de dernière minute ou un changement d'itinéraire pourrait transformer votre soirée. Les capricornes, votre calme et votre sens des priorités permettront de remettre rapidement les choses en ordre. Verseau, votre différence sera votre meilleur atout aujourd'hui. Et puis enfin, du côté des poissons, quelqu'un pourrait vous raconter une expérience qui résonnera profondément avec votre propre parcours. Je vous souhaite à tous une très belle journée et un excellent week-end.
1: Merci beaucoup Camille.
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1: Et bonjour Rémi André.
17: Bonjour Benjamin, bonjour tout le monde.
1: Bah oui, le week-end qui se rapproche, ça va donner quoi aujourd'hui mon cher Rémi?
17: Ah bien, aujourd'hui, ça donne des nuages, on va dire, depuis la Bretagne et les Pays de la Loire jusque vers les frontières belges. Donc, une bonne partie de la moitié nord est recouverte de nuages. Dans l'après-midi, on retrouvera quelques éclaircies. Ces nuages apportent juste quelques gouttes actuellement sur la Bretagne ainsi que sur le nord. Nous avons donc ces nuages qui progressent, mais au sud, eh bien, c'est plutôt le soleil qui va dominer, même s'il est parfois un petit peu voilé. Donc, nous avons encore un petit peu de Mistral et de Tramontane, mais c'est surtout ce matin, tout comme hier, que l'on remarque la différence de température. Sous les nuages, près de la Manche, eh bien là, les températures sont plutôt de 15 degrés à Lille, tout comme 16 degrés à Brest, 14 degrés pour le secteur de Rennes, alors que là où le ciel est resté dégagé, depuis le sud-ouest jusqu'au nord-est, eh bien là, les températures se sont nettement rafraîchies. Nous n'avons que 5 degrés ce matin à Aurillac, 7 degrés à Saint-Giron et des 5 à 7 degrés également sur le nord-est. Dans l'après-midi, eh bien, ces températures vont remonter. Elles vont remonter d'un degré ou deux de plus qu'hier, jusqu'à 24 degrés à Paris par exemple ou à Nancy. On ira jusqu'à 26 degrés à Bordeaux ou à Toulouse et le maximum pourrait être encore de 28 à 29 degrés près de la Méditerranée.
1: Merci beaucoup Rémi André. Très belle fin de semaine, vous êtes bien sur Sud Radio, vous avez raison, il est 6h.
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1: Et le journal de 6h nous est présenté par Clara Piernet. Bonjour Clara.
18: Bonjour Benjamin, bonjour à tous.
1: La Supé en Haute-Garonne, une enseignante a été menacée d'être décapitée par un parent d'élève. L'homme vient de passer sa première nuit en prison. Les autres titres de l'actualité, Clara.
18: Nouvelle hausse du prix du gaz, la faute au blocage du détroit d'Ormuz au Moyen-Orient. Un quart des Français se disent dans la précarité. Économie en vue pour la sécurité sociale, le gouvernement serre la vis sur les arrêts maladie. Le point sur ce qui change dans un instant. Et puis retour d'une icône sur scène à Paris, Céline Dion commence sa résidence demain et les fans sont au rendez-vous.
1: Mais tout d'abord, parlons de cette enseignante traumatisée près de Toulouse après des menaces de décapitation de la part d'un parent d'élève.
18: Père dont le fils, un élève de CM2, a été puni vendredi dernier dans une école au Foga. C'est ce qui a déclenché la colère du père. La justice a voulu frapper fort hier. Comparution immédiate, condamnation à 6 mois de prison ferme et incarcération immédiate. L'homme vient de passer sa première nuit en prison, Franck Payanave, alors que les habitants du village sont choqués.
19: Devant l'école du Foga, la menace de mort fait encore vivement réagir une semaine après. Alice et Mélanie font partie des parents d'élèves.
20: C'est sûr que ça fait peur d'avoir quelqu'un qui réagit comme ça pour des histoires. À un moment donné, les maîtresses, elles sont là au quotidien avec nos enfants. Donc oui, ça fait peur. On a peur qu'ils passent à l'acte, forcément.
21: C'est vraiment très grave. Je suis complètement sidérée d'apprendre ça ici dans notre petite école.
19: Mais c'est tout un village de 2800 habitants qui se dit marqué par cet événement. C'est un des sujets de discussion dans la boulangerie de Muriel.
22: Les gens en parlent beaucoup parce que tout le monde est sidéré en fait. On est dans un petit village, c'est tranquille, c'est la campagne, et puis on ne s'attendait pas à ce qu'il y ait autant de violence manifeste d'un coup. On n'avait jamais été confronté à un acte d'une telle violence.
19: La famille, elle, n'était pas connue de la mairie jusqu'à présent. La municipalité a d'ailleurs demandé à ce que les enfants de la famille ne soient plus scolarisés dans le village. Les élus soutiennent le personnel, comme l'explique l'adjointe au maire Isabelle Bagnéry.
23: On est très proche.

0: Éric Jubilard, en première instance, il a été condamné à 30 ans de prison pour le meurtre de son épouse.
1: Inquiétude autour de la situation économique française. L'INSEE revoit à la baisse ses prévisions de croissance.
0: Très forte baisse, 0,4% de croissance attendue cette année contre 0,7% initialement prévu. Signe du décrochage de la France par rapport à ses voisins, selon l'Institut, qui impute la baisse aux épisodes caniculaires de l'été et à la fermeture du détroit d'Ormuz.
1: Et illustration directe, Clara, les prix de l'énergie continuent de grimper. Après le pétrole, c'est au tour du gaz d'augmenter.
0: Plus 5,28 € en moyenne sur la facture du mois d'octobre pour 60% de foyers qui ne bénéficient pas d'un tarif fixe. Une augmentation qui va de nouveau mettre à mal le pouvoir d'achat. Plus d'un quart des Français déclarent être dans une situation précaire. C'est 6 points de plus que l'an dernier. Résultat d'une étude du Secours Populaire, une situation aggravée par la crise énergétique, selon Nicolas Champion, secrétaire national du Secours Populaire.
2: Il y a eu le Covid, après il y a eu la crise de l'inflation avec la guerre en Ukraine, et là maintenant on assiste à une crise énergétique. Dans le sondage de cette année, 79% des Français estiment être préoccupés par leur facture d'énergie, que ça soit pour leur logement ou de carburant pour leur voiture. Et on voit bien que ça conduit à faire des arbitrages. Ils sont multiples et divers. Il y a un effet cumulatif, mais la première dépense sur laquelle un ménage va rogner, c'est l'accès aux vacances, l'accès aux loisirs, l'accès à la culture. Après, malheureusement, c'est aussi l'accès aux soins.
0: Pour rappel, le prix du gaz avait déjà augmenté de plus de 5% au 1er septembre.
1: Le gouvernement qui cherche à faire des économies dans le prochain budget et s'attaque le gouvernement aux arrêts maladie.
0: Avec deux changements attendus dans les prochains jours, le gouvernement veut réduire la durée maximale d'indemnisation de certains patients et renforcer les contrôles contre les arrêts jugés abusifs. Des mesures qui doivent permettre de faire économiser plusieurs centaines de millions d'euros à la sécurité sociale, Clément Barguin.
3: Jusqu'à présent, certains patients pouvaient être indemnisés pendant 3 ans après plus de 6 mois d'arrêt. À partir du 15 octobre, cette durée maximale sera ramenée à 1 an. Un dispositif qui concerne notamment des personnes souffrant de dépression légère ou de troubles musculo-squelettiques. En 2023, il a représenté 401 000 arrêts pour un coût de 3,17 milliards d'euros à l'assurance maladie. Et puis le gouvernement veut aussi lutter contre les arrêts courts et répétés en s'attaquant notamment au nomadisme médical, c'est-à-dire quand les patients passent d'un médecin à un autre pour multiplier les prescriptions. En 2024, 13 000 assurés ont obtenu des arrêts auprès de 5 médecins généralistes différents. L'assurance maladie pourra désormais sanctionner les abus avérés avec notamment des pénalités financières ou le remboursement d'une partie des indemnités.
1: Les précisions de Clément Barguin à noter, hein, 8h30, 9h, l'invité politique de Jacques Cardo, ce sera le ministre de l'Action et des Comptes Publics, David Amiel. Dans le reste de l'actualité, Clara, démission à la tête du comité d'organisation des Jeux 2030. Edgar Gros-Piron jette l'éponge.
0: Le champion olympique de ski de bosse quitte la présidence. Nouvelle turbulence alors que l'organisation traverse une crise de gouvernance. Plusieurs personnes ont déjà claqué la porte. Les conditions ne sont plus réunies pour continuer l'aventure, a estimé Edgar Gros-Piron.
1: Allez, plus que quelques heures avant le retour de Céline Dion sur scène, les fans se sont déjà chauffés la voix.
0: Oui, ils sont prêts pour voir leur idole demain à la Plénitude Arena de Paris, bien entraînée à force de soirées à thème et de karaoké géant. Ce soir, c'est au tour de l'association The Redheads, plus grande communauté mondiale de fans de la chanteuse, d'organiser un rassemblement. Rendez-vous à 19h, Benjamin, notez-le, chez Lucky Records.
4: C'est noté, oui.
0: Le disquaire Christopher Davin a redécoré sa boutique pour l'occasion.
5: On a la vitrine avec les foules Céline Dion, un grand sticker sur la vitrine avec le visage de Céline. Oui, bien sûr. Il y a un engouement particulier. Nous, on a en plus fait des commandes spéciales. Ils ont réédité tous ces albums en vinyle coloré pour l'occasion. Nous, on s'est mis, en tout cas, aux couleurs de Céline Dion. On a mis toute la boutique aux couleurs de Céline Dion pour l'événement. On est très heureux que ça se passe chez nous. Et puis, on est toujours partant pour jouer le jeu quand c'est des artistes qui correspondent à notre catalogue.
0: 16 concerts de Céline Dion qui se produira à Paris jusqu'au 29 mai.
1: Alors, comme ça, Clara, faut se chauffer la voix, c'est ça?

0: Clara. On termine avec un dernier mot de sport tout de même, peut-être le tennis pour commencer.
1: Allons-y, l'affiche de la finale féminine de l'US Open est désormais connue. La double tenante du titre, Arina Sabalenka, numéro 1 mondial, affrontera la numéro 2, Elena Rybakina.

0: Rybakina qui vient de l'emporter contre l'américaine Coco Gauff.
1: Et puis le football, la Ligue des Champions.
0: Oui, fin de la première journée hier soir. Suspense jusqu'au bout pour le Racing Club de Lens qui s'impose sur la pelouse du Slavia Prague. 3-2, dont 2 buts marqués dans le temps additionnel.
1: Et bravo, je le tiens à le signaler, Clara, puisque hier matin, à cette même heure, vous nous aviez pronostiqué une victoire de Lens. Alors certes, vous aviez dit 2-1, mais bon, voilà.
0: Tout à fait.
1: 1 but d'écart. Bravo à vous.
0: J'apprécie. Merci.
1: On va continuer de faire les pronostics avec vous. Merci beaucoup. Clara Piernet, on vous retrouve à 7h pour un nouveau journal.
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1: Il est 6h09 sur Sud Radio. Bienvenue si vous nous rejoignez. On va continuer de parler ce matin des prix à la pompe qui continuent. Alors, ils avaient atteint des niveaux records en ce début de semaine. Bah, ça continue de grimper, d'augmenter. Comment arrêter cela? On verra avec Pierre Chasseret qui nous proposera tout un tas de solutions. Mais d'abord, c'est le saviez-vous avec Félix Mathieu.
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1: Le saviez-vous, Félix Mathieu, depuis 2001, la date du 11 septembre reste forcément associée aux terribles attentats du World Trade Center, du Pentagone également, mais pour beaucoup de gens, notamment au Chili, un autre 11 septembre moins connu reste traumatique.
3: 11 septembre 1973, coup d'état militaire au Chili, les militaires prennent le pouvoir. Trahi par le général Pinochet, commandant en chef de l'armée, le président Salvador Allende meurt, les armes à la main au palais de la Moneda, 3 ans après son arrivée au pouvoir par les urnes. Le peuple uni ne sera jamais vaincu, clamait l'hymne de son gouvernement d'unité populaire chilienne. Le président Allende, socialiste, était soutenu par une coalition comprenant notamment des communistes, à l'image du poète et diplomate Pablo Neruda. Politique de nationalisation des grandes ressources, tentative de mise en place d'une économie planifiée, avec une salle informatique centrale appelée Cybercine, un dispositif qu'on trouverait aujourd'hui rétro-futuriste, imaginé avec des ordi des années 70. Mais bref, les États-Unis et la CIA, ainsi que les grands propriétaires chiliens, ont décidé autrement en finançant le blocage du pays. Puis, ce coup d'État du 11 septembre 73 allait suivre presque 2 décennies de dictature, d'expérimentation économique. Le Chili allait devenir le laboratoire des théories néolibérales, privatisation à gogo, État social minimum. Le paradoxe, c'est que lors des commémorations du 11 septembre 73, vous trouverez toujours des esprits chagrins pour inverser l'histoire et vous reprocher d'évoquer le mauvais 11 septembre. Alors pourtant, on le rappelle, le coup d'État et la dictature chilienne, c'est environ 3200 meurtres ou disparitions forcées par l'État, 28 000 détentions illégales accompagnées de tortures. Et puis cette idée, envoyée à la face du monde qu'il n'existe pas d'alternative démocratique au système économique dominant, sauf que, dans le cas chilien, ça a été empêché par la force, sans doute pour empêcher de montrer au reste du monde que ça aurait été possible.
1: 11 septembre 2001 et donc aussi cette date, 11 septembre 1973, le coup d'État au Chili du général Pinochet. Merci beaucoup Félix, allez tout de suite ça roule avec Pierre Chasseret.
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1: Bonjour Pierre, je le disais, les prix à la pompe qui atteignent des niveaux records et qui continuent d'ailleurs d'augmenter. Le gouvernement néanmoins répète qu'on n'a pas les moyens d'aider les automobilistes. Pourtant, il existe plusieurs pistes. Quelles sont ces pistes, Pierre ?
4: Allez, on va commencer par le plus simple, ce qui paraît évident, on en parle partout, bloquer les prix en tapant sur le raffinage. C'est de la démagogie pure et dure. Pourquoi ? Parce que la quasi-totalité du raffinage ne se fait plus en France. Donc c'est techniquement et économiquement impossible. Ceux qui disent ça sont tout simplement des menteurs, des magots qui cherchent uniquement à faire des voix, parce que la réalité, c'est que c'est impossible. Le blocage des marges des raffineurs n'est pas possible à l'échelle française.
1: Bon, si le blocage des prix n'est pas une piste crédible, selon vous, est-ce qu'il existe une solution viable pour soulager les automobilistes, Pierre ?
4: Alors oui, heureusement, il reste des solutions. Et ça, techniquement, elles sont bonnes. La solution, la baisse de la fiscalité. Pourquoi ? Parce que les directives européennes fixent le plancher des accises de mobilité, la TICPE, à 36 centimes par litre. Aujourd'hui, l'État en prélève le double en France. En ramenant nos taxes au minimum imposées par les directives européennes et en ajustant la TVA, on ferait tomber immédiatement le litre autour d'1,50€, tout en respectant à 100% les règles de Bruxelles. Et puis j'ajoute, ma petite cerise sur le capot, supprimer les certificats d'économie d'énergie. Taxe cachée totale. Les certificats d'économie d'énergie, en résumé, elles pèsent sur 15 à 18 centimes d'euros sur chaque litre au pistolet. Qu'on supprime cette surtaxe immédiatement pour redonner de l'air aux Français. Au final, la France n'a plus les moyens de ne pas baisser les taxes. Nous sommes en train de tuer notre économie et d'asphyxier les ménages français.
1: Et voilà en tout cas pour vos deux propositions. Merci à vous Pierre Chasseret. Il est 6h13 sur Sud Radio, on reste ensemble dans un instant. Tenez, Rémi André va nous raconter comment la météo a changé le cours de la Seconde Guerre mondiale. C'est une histoire peu connue, on va la découvrir juste après ça.
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1: Il est 6h17, le rappel des titres sur Sud Radio. Tout d'abord, 6 mois de prison ferme pour un parent d'élève. Il avait menacé de décapiter une enseignante vendredi dernier près de Toulouse. Nouvelle hausse du prix du gaz attendue au 1er octobre, plus 6,3% pour 6 millions de foyers. En France, la croissance revue à la baisse. L'INSEE prévoit 0,4% de croissance cette année contre 0,7% initialement prévu. Et puis la Ligue des Champions, le RC Lens s'impose 3-2 hier soir sur la pelouse du Slavia Prague. On en parle sur les réseaux sociaux. La ministre Aurore Berger provoque un tollé jusque dans son propre camp. Cela fait suite à des propos qu'elle a tenus au sujet de la thèse du grand remplacement. Une théorie qui nous vient de l'écrivain d'extrême droite, Renaud Camus. Ce dernier assure que les Français dits de souche sont en train d'être remplacés par une population étrangère non européenne et ce, avec la complicité des élites. Je ne pense pas que ce soit une théorie à lâcher de manière assez énigmatique. Aurore Berger, mercredi sur CNews. Hier sur France Info, bien, la ministre chargée de la lutte contre les discriminations a été invitée à préciser sa pensée.
16: Je crois que je considère que cette théorie est une théorie mensongère, qu'elle est fausse, qu'elle attise les peurs, qu'elle ne se base sur aucune donnée statistique, Parce qu'en fait, au départ, ça devrait être des éléments statistiques. Est-ce que oui ou non, la population française, qui est déjà diverse dans sa composition et dans son histoire, est-ce que oui ou non, elle serait remplacée par des populations venues de l'étranger ? C'est faux et c'est mensonger. Et
17: mais
16: ça joue avec les peurs.
17: Raciste.
16: En revanche, comme on m'interrogeait sur la question de la liberté d'expression, est-ce que quelqu'un demain, sur votre antenne, a le droit de défendre cette idée-là ? Je crois que ça fait partie du combat politique. Je crois que ça fait partie de la liberté d'expression.
1: Et oui, énormément de réactions en tout cas suite à ces déclarations d'Aurore Berger à gauche. On s'indigne, le patron du PS, Olivier Faure par exemple, écrit sur son compte Twitter « Désormais défendre des thèses ouvertement racistes devient légitime et fait partie du débat politique, colère à gauche, au PS, LFI également, mais aussi dans le propre camp de la ministre, toujours sur Twitter, Prisca Thévenot l'interpelle directement. Aurore Berger, tu expliques qu'une théorie raciste, ça se débat comme une opinion politique. L'ancienne porte-parole du gouvernement tonne, le gouvernement le grand remplacement, en tout cas, n'est pas un débat, c'est une théorie complotiste qui a motivé des attentats terroristes. Hier, à l'issue du Conseil des ministres, loin de revenir sur ses propos, Aurore Berger les a maintenus. Elle a reçu, d'ailleurs, le soutien de l'actuel porte-parole du gouvernement, Maud Bréjon, pour qui, eh bien, on fait un bien mauvais procès à sa collègue. On vous retrouve, Félix Mathieu, pour votre revue de presse. On commence cette revue de presse avec la Dépêche du Midi, édition Haute-Garonne, qui nous parle donc de la stupeur après la menace de décapitation proférée par un père d'élève contre une institutrice.
18: Oui, consternation au Fauga en Haute-Garonne. Ce père d'élève était jugé hier à Toulouse, début septembre. Son fils de 9 ans, puni, avait été envoyé dans une autre classe, celle justement de cette institutrice. Et le voyant ressortir de classe avec un sourire qu'elle avait jugé insolent, elle lui avait alors lancé, je cite, de ne pas jouer au petit caïd. Après quoi, ce père d'élève âgé de 47 ans a intercepté l'enseignante à la sortie de l'école en lui lançant « Je vais te couper la tête ». À la barre, il a tenté maladroitement de se justifier en disant « Je suis très protecteur envers mes enfants ». Il a été condamné donc à 6 mois de prison ferme, soit plus que les réquisitions du parquet. L'institutrice terrorisée en arrêt de travail vit depuis ça chez son fils. Le ministre de l'Éducation, en tout cas, a régi en promettant d'appliquer un décret qui a été adopté cet été, un décret pour protéger les personnels des violences de parents d'élèves comme ça.
1: Puisque tout cela est très très inquiétant. On poursuit la revue de presse avec l'éclair des Pyrénées, cette fois-ci qui pose une question. Le maïs va-t-il peu à peu disparaître de nos campagnes ?
18: Une culture qui a été à une époque symbolique d'un renouveau agricole, notamment en Béarn. Le maïs, eh bien aujourd'hui, il a du mal à s'adapter au changement climatique, à la sécheresse. On voit d'ailleurs un champ tout jaune, tout desséché à la une de l'éclair des Pyrénées qui nous retrace donc l'histoire de cette plantation qui fut d'abord une plante du pauvre avant de conquérir petit à petit nos campagnes. Il est arrivé le maïs en France du Mexique au 16e et 17e siècle, explique l'agronome Jean Becbédé dans l'éclair des Pyrénées. Le Mexique, où sa domestication avait mis pas moins de 3000 ans, imaginez-le. Oui. Le Béarn a donc fait partie en France des régions d'accueil du maïs en France, parce qu'il avait des étés pas trop secs, une humidité acceptable. Ça avait même remplacé à l'époque des cultures locales de chez nous, comme le millet, le sarrasin qu'on mangeait depuis des siècles. Mais le milioc, comme on appelait le maïs à son arrivée, les a supplantés parce qu'il était deux fois plus rentable. On l'appelait donc le pain des pauvres. Mais cette maïsiculture aujourd'hui, elle va être remise en question. Elle pourrait devenir une parenthèse historique de quelques siècles sous nos latitudes, à en croire Jean Becbédé dans l'éclair, parce que ces cultures sont impossibles sans irrigation et sans pluie. Alors selon lui, il faudra tout simplement se tourner vers d'autres cultures, des cultures d'hiver, puis des plantes d'été à racines profondes comme le tournesol ou le sorgho qui peuvent résister à la sécheresse.
1: Merci beaucoup Félix. Mathieu, 6h22. Allez, on rejoint Rémi André.
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1: Bonjour Rémi.
19: Bonjour Benjamin.
1: Bon, c'est aujourd'hui que sort en salle le film Prêcheur, un film qui eh bien, a notamment l'intérêt de remettre en lumière un épisode peu connu de la Seconde Guerre mondiale, à savoir que sans une prévision météo assez audacieuse, le débarquement du 6 juin 44 aurait pu tourner au désastre. Rémi, en quoi la météo a-t-elle été si décisive pour le jour J ?
19: Eh bien, début juin 1944, le général Eisenhower attend le feu vert de son météorologue en chef, le britannique James Stagg, pour lancer l'opération Overlord. Deux tempêtes s'annoncent sans manche. Stagg recommande de reporter l'assaut prévu le 5 juin, quand son collègue américain, le colonel Crick, s'appuyant sur les statistiques historiques du mois de juin, assure au contraire que le temps sera calme. Stagg, lui, tient bon. Il convainc Eisenhower de patienter un jour de plus et repère une fenêtre météo étroite mais suffisante pour le 6 juin. Ce jour-là, l'assaut est lancé.
1: Ouais, convaincre Eisenhower, rien que ça. Bon, comment on prévoyait la météo en 44 parce qu'on n'avait pas de satellite ou d'ordinateur, Rémi ?
19: Eh bien, à la main, comme avant, et avec ce qu'on pouvait glaner, oui. Relever de navires, d'avions, de ballons-sondes, de stations au sol, reportés sur des cartes tracées toutes les 6 heures, au-delà de 48 heures, les prévisions relevaient presque de la divination. L'un des maillons les plus décisifs de cette chaîne, une jeune observatrice irlandaise de 21 ans, Maureen Sweeney, postée au phare de Blacksod, à la pointe ouest de l'Irlande. Le 3 juin, elle signale une chute brutale de la pression atmosphérique, confirmant le mauvais temps du 5 juin. Le lendemain, elle note une amélioration. La fameuse fenêtre du 6 juin vient de se confirmer.
1: Et donc le 5 juin 44 est devenu le 6 juin 44. Qu'est-ce que cette histoire nous apprend sur le pouvoir de la météorologie, le pouvoir entre guillemets, mais effectivement c'est un pouvoir important, on le voit ici Rémi.
19: Eh oui, que prévoir le temps n'est jamais un détail. Les Alliés contrôlaient l'Atlantique, c'est donné. Les Allemands, eux, prévoyaient un temps trop mauvais pour toute attaque. Ils avaient même relâché leur vigilance. Plusieurs officiers étaient même en permission ce jour-là. Une prévision juste et une fausse ont ainsi pesé sur le sort de la guerre. Rassurez-vous, aujourd'hui, satellites, supercalculateurs ont largement remplacé le crayon et les cartes manuelles. Même si, vous le savez, la météo garde toujours sa part de mystère. Oui. Après tout, si un vieux météorologue comme moi peut encore vous surprendre chaque matin, c'est peut-être qu'un petit peu du phare de Blacksod veille encore en chacun de nous.
1: Bah oui, effectivement, en tout cas, on prend toutes ces informations. Je parlais de ce film parce que il est inspiré de cet épisode de la Seconde Guerre mondiale, le film Prêcheur. Je disais sorti en salle aujourd'hui, non, parce que je me disais on est mercredi, mais non, on est vendredi. Donc il est sorti en salle, cette semaine. Voilà. Vous allez le voir ou pas, Rémi?
19: Oh, bien entendu.
1: Ah bah oui, bien sûr, effectivement, j'en attendais pas moins de vous.
19: Profitez du week-end.
1: Eh ben oui, merci Rémi, on se retrouve dans un instant pour la météo du jour avec vous.
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1: Et on vous retrouve Rémi André pour la météo du jour. On l'a constaté, il fait assez frais ce matin.
19: Oui, effectivement. Alors, la fraîcheur, vous la trouvez principalement là où le ciel est resté dégagé cette nuit, avec juste quelques nuages d'altitude, depuis le sud-ouest jusque vers le nord-est, où là, les températures par endroit, eh bien, sont descendues jusqu'à 5 degrés. Par exemple, sur le nord-est, nous avons également des 5 degrés du côté d'Aurillac, ou 7 degrés à Rodez, au pied des Pyrénées, encore 7 degrés à Luchon, ou 9 degrés maintenant à Saint-Giron. Mais ces températures, avec les nuages, eh bien, sont plus douces, notamment depuis la Bretagne, jusque vers les Hauts-de-France. Là, on trouve des températures de 14 à 16 degrés, alors que vers la Méditerranée, toujours des valeurs de 15 à 20 degrés. Alors, dans la journée, ces températures vont au contraire remonter. Nous atteindrons 21 degrés à Brest, 24 degrés à Paris, nous irons jusqu'à 25 degrés à Limoges, 26 à Toulouse et le maximum de 28 à 29 degrés vers la Méditerranée. Méditerranée, nous avons encore un peu de mistral et de tramontane et au niveau des nuages, eh bien, la perturbation progressant sur le nord va perdre son activité cet après-midi, tout au plus quelques gouttes. Le week-end, lui, sera nettement plus doux.
1: Ah bah là, j'allais vous poser la question en un mot, ça a été voilà, très précis, très complet finalement. Merci beaucoup Rémi André. Je vous souhaite un excellent réveil, une belle fin de semaine. Vous êtes bien sur Sud Radio, il est 6h30.
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1: Et le retour des informations, c'est avec vous Clémence Lobary, bonjour.
6: Bonjour à tous. Le père de famille qui a menacé de mort une enseignante près de Toulouse, il a été condamné hier à 6 mois de prison ferme. À l'audience, le prévenu a présenté ses excuses. Les faits, on le rappelle, se sont déroulés vendredi 4 septembre dernier. Convoqué après une punition infligée à son fils de 10 ans, il s'en était pris à une enseignante à l'extérieur de l'école et l'aurait menacé de décapitation. Le ministre de l'Éducation nationale, Édouard Geffray, a dénoncé des faits d'une extrême gravité. Le gouvernement accélère sur l'électrification. 109 territoires regroupant près de 7000 communes ont été sélectionnés pour être soutenus financièrement afin de réduire leurs émissions de CO2. Une annonce de la ministre de l'Énergie, Maud Bréjon, dans le journal Le Parisien. Ces collectivités vont ainsi bénéficier en priorité de 10 milliards d'euros du plan global d'électrification pour sortir du gaz et du fioul pour le chauffage, par exemple. Et cette mauvaise nouvelle pour les ménages. Le prix de référence du gaz va de nouveau augmenter au 1er octobre prochain. Une hausse de 6,3% selon la Commission de régulation de l'énergie dans le contexte de la guerre au Moyen-Orient. Quelques 6 millions de foyers ayant souscrit à une offre indexée sont concernés. La CNIL va lancer des contrôles au sein du fisc après le vol massif de données constaté cet été. Une annonce de la présidente de la Commission nationale de l'informatique et des libertés au sein de l'émission Cache Investigation diffusée hier sur France 2. On le rappelle, les données de près de 700 000 personnes ont été dérobées en juin dernier. Ce dramatique accident en Suisse, un car de tourisme s'est renversé dans le canton des Grisons. Un accident qui a fait plusieurs morts et des blessés selon un premier bilan communiqué par la police locale. Et d'après la Fédération néerlandaise des agences de voyage, le car appartient à une compagnie touristique. Il transportait 48 passagers, tous néerlandais. Et puis en football, le Racing Club de Lens s'est imposé hier in extremis lors de cette première journée de Ligue des Champions. Au terme d'un match fou, les sang et or ont renversé les Tchèques du Slavia Prague. Score final 3-2. Excellent début de journée à tous.
1: Merci à vous Clémence Lobary. Allez, tout de suite on passe aux courses avec vos pronostics. Jean-Paul Delperrier, bonjour Jean-Paul.
7: Bonjour à tous. Pour ce vendredi 11 septembre, nous avons rendez-vous à 20h15 avec le prix Algora, support des paris à la carte sur l'hippodrome de Paris-Vincennes. Un tracé de 2850 mètres proposé à 14 concurrents. Pour être précis, c'est la quatrième épreuve de la Réunion 1. Le 3 Enjoy the Moment sera ici mon favori, devant le 5 Jackpot Meraz, 7 Destino DJ, 8 Intrépide des Bois, 10 Invictus de Nilrem, 4 Hashtag Simoni, 14 Jazz de Pad. 3, 5, 7, 8, 10, 4, 14 pour le quintet. En réunion 3, course 4 à Chartres pour ma sélection du jour, le 8, Nina de Pourpris.
1: Merci beaucoup Jean-Paul Delperrier. On retrouve vos pronostics comme toujours sur sudradio.fr.
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1: Je vous souhaite un très bon début de journée sur Sud Radio. C'est vendredi, bah oui, le week-end qui se rapproche pour les plus chanceux d'entre vous. En tout cas, bah j'ai le plaisir de vous accompagner jusqu'à 7h avant de retrouver tout à l'heure Jacques Cardoz. Il sera question notamment du budget entre 8h30 et 9h. Jacques qui recevra David Amiel, c'est le ministre de l'Action et des Comptes Publics. On en saura un petit peu plus sur le budget qui aura des conséquences forcément très concrètes pour nous tous. Mais tout d'abord, tout de suite, ça, c'est la vie en vrai. Et dans le sud, c'est ce week-end, l'ouverture de la chasse, elle a lieu dans un contexte particulier, après un été où les animaux ont beaucoup souffert de la canicule et de la sécheresse. Depuis plusieurs semaines, des associations appellent d'ailleurs à un moratoire visant à interdire temporairement la chasse. Bonjour Muriel Arnal.
8: Bonjour.
1: Et merci d'être avec nous sur Sud Radio ce matin. Vous êtes la présidente et fondatrice de One Voice. C'est une association qui se bat notamment pour la protection des animaux, des droits des animaux. La biodiversité qui a, je le disais, beaucoup souffert de ces derniers mois. Elle vous inquiète particulièrement cette année, l'ouverture de la chasse?
8: Oui, c'est très inquiétant de voir que les chasseurs n'ont pas proposé d'eux-mêmes d'arrêter leur activité de loisir et de choisir une autre activité, un autre loisir pendant ces quelques mois pour laisser une chance aux animaux qui ont survécu à la sécheresse. Ça a été une hécatombe aux canicules et aux incendies dans la région.
1: Oui, les incendies effectivement du côté de la Gironde. Vous avez pu vraiment constater hein, sur le terrain une hausse de la mortalité cet été chez certaines espèces, Muriel Arnal?
8: Une grande mortalité chez les oiseaux, par exemple, qui sont les principaux animaux chassés par les chasseurs à cause de la sécheresse. L'impossibilité de nourrir leurs jeunes, d'avoir assez d'eau pour survivre. Donc ça a été vraiment très très difficile, une hécatombe. Et aujourd'hui, malheureusement, nous sommes obligés d'aller dans les tribunaux pour défendre ces oiseaux et ces animaux contre une chasse qui veut toujours plus, même sur des espèces qui sont en train de s'effondrer.
1: Parce qu'au début du mois d'août, hein, je rappelle, hein, One Voice et quatre autres associations ont écrit, vous avez écrit à la ministre de la Transition écologique, vous lui demandiez à l'époque, le mois dernier, un moratoire visant à interdire temporairement la chasse. Elle ne vous a pas entendu, Monique Barbu?
8: Nous n'avons pas été entendus par la ministre de l'écologie, par le gouvernement. Nous n'avons pas été entendus par les chasseurs qui quand même prônent l'écologie et qui devraient penser aux générations futures. C'est inquiétant de voir que les fusils vont recommencer à être dans les zones qui ont déjà été tellement martyrisées cet été.
1: Vous dites les chasseurs ne vous ont pas entendu, c'est-à-dire que vous avez parlé avec ces chasseurs ou vous avez eu l'occasion d'échanger avec eux?
8: Ça n'est pas facile toujours d'échanger avec les chasseurs, mais ils ont entendu les messages. Certains l'ont dit, certains ont pris la parole dans certaines régions pour dire maintenant, moi, cette année, je ne chasse pas, je laisse mon fusil au placard, je fais autre chose. Ils l'ont fait d'eux-mêmes, c'est du bon sens. Et nous espérons que dans notre belle région du Sud-Ouest, que ça va être le cas. Mais pour l'instant, nous sommes inquiets. En Gironde, il y a par exemple la chasse aux tourterelles des bois qui sont en train de disparaître. Et là, cette année, 12 000 vont être tués, alors que les années précédentes, nous avions réussi à les défendre. Nous serons devant le Conseil d'État tout à l'heure pour les défendre face aux chasseurs et au ministère de l'écologie. Et c'est vraiment
1: face
8: dommage.
1: Face au ministère de l'écologie, ça veut dire qu'aujourd'hui, vous êtes dans le camp d'en face par rapport au ministère?
8: Le ministère de l'écologie est toujours du côté des chasseurs, hélas, à se battre pour leur laisser toujours plus d'oiseaux et d'animaux à tuer. Les alouettes en train de disparaître, les tourterelles des bois, ces fragiles oiseaux qui sont magnifiques, et énormément d'autres. Et nous avons passé l'été dans les tribunaux et nous allons continuer. Nous pensons aussi, nous avons réussi à faire protéger les lagopèdes qui sont dans les Pyrénées, mais il y a d'autres oiseaux comme ça qui sont des galiformes de montagne, des oiseaux de l'ère glaciaire très anciens qui sont en train de disparaître et qu'on peut encore chasser.
1: Vous avez entendu hein, Sandrine Rousseau qui a appelé à s'opposer physiquement à la chasse, à l'appel à une mobilisation citoyenne. Vous y êtes vous-même favorable, Muriel Arnal?
8: La violence, l'opposition physique, c'est toujours un signe du désespoir. Et moi, je dis aux gens, ne désespérez pas. La majorité des Français sont opposés à ces types de chasse, veulent une biodiversité en bonne santé, protégée, et ne pas entendre les fusils cette année. Donc, raccrochons-nous à cela. Et dans les tribunaux, heureusement, nous sommes entendus à chaque fois, quasiment, face au ministère de l'écologie et face aux chasseurs. Donc, ne désespérons pas et gardons notre dignité.
1: Vous dites face aux chasseurs, mais certains ont pris les devants et ont décidé aussi de s'adapter, d'adapter à ce qui s'est passé tout au long de cet été. Qu'est-ce que vous voulez leur dire? Vous êtes, je le rappelle, président de l'association One Voice, Muriel Arnal. Que souhaitez-vous dire ce matin aux chasseurs qui vous écoutent sur Sud Radio?
8: Je voudrais leur dire, cette année, raccrochez vos fusils, montrez l'exemple, trouvez une autre activité. On ne dit pas tous les ans, on ne dit pas arrêter la chasse, mais juste cette année, symboliquement, ne dites pas, je vais sortir avec mon fusil, mais je vais trier les animaux que je vais tuer. Les détonations dans la forêt, les détonations dans la nature, après la sécheresse, après les incendies, les animaux ont besoin de tranquillité. Donc, faites ce choix et vous en sortirez par le haut, vraiment, pour la nature, pour vos petits-enfants, pour vos enfants.
1: Merci Muriel Arnal d'avoir été avec nous ce matin sur Sud Radio. Je le rappelle,
8: merci
1: donc présidente, fondatrice de l'association One Voice qui agit pour la protection des droits des animaux. Merci à vous. Tout de suite, à bientôt 6h40 sur Sud Radio. Qu'est-ce qui cloche?
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1: Et nous sommes avec Aurélie Giraud. Bonjour Aurélie.
9: Bonjour Benjamin.
1: Qu'est-ce qui cloche comme tous les matins avec vous à cette heure-là? À partir du 1er janvier prochain, le DPE de plusieurs centaines de milliers de logements va changer et s'améliorer sans changer une fenêtre, sans isoler un mur et sans faire le moindre travaux. Et pour certains propriétaires, cela peut même changer beaucoup de choses au moment de vendre ou de louer leur logement. Qu'est-ce qui cloche Aurélie?
9: Eh bien, ce qui cloche, c'est le mode de calcul qui change et pas le logement. Le gouvernement vient d'acter la modification du coefficient utilisé pour calculer la consommation d'énergie primaire dans le DPE pour les logements chauffés à l'électricité. Et c'est pas la première fois, ce coefficient a déjà beaucoup bougé. Il était encore de 2,3 l'année dernière, il est passé à 1,9 cette année et à partir du 1er janvier, il passera à 1,7.
1: Mais alors pourquoi changer encore ce coefficient ?
9: Eh bien parce que DPE ne regarde pas seulement ce qui sort de votre compteur, il tient aussi compte de l'origine de l'énergie que vous consommez. Or aujourd'hui, l'électricité française est largement décarbonée, essentiellement grâce au nucléaire et un peu grâce aux éoliennes et aux panneaux solaires. À l'inverse, je ne vous apprends rien, Benjamin, le gaz ou le fioul domestique en ce moment, oui, eh bien, n'ont pas vraiment la cote. Et donc, au 1er janvier prochain, avec le changement de mode de calcul, un logement chauffé à l'électricité pourra consommer exactement autant qu'avant et pourtant obtenir un meilleur DPE.
1: Bon, concrètement, ça va changer quoi pour les propriétaires?
9: Eh bien, certains logements pourront grimper d'une catégorie et même de deux dans de rares cas, notamment pour les petites surfaces. Et c'est pas un détail. Les logements classés G ne peuvent déjà plus être proposés à la location et ce sera le tour des F en 2028. S'ils changent de catégorie, certains pourront donc rester sur le marché locatif. Bonne nouvelle enfin, pas besoin de refaire son diagnostic. Si votre DPE s'améliore avec le nouveau calcul, vous pourrez télécharger gratuitement une attestation actualisée sur le site de l'ADEME. Le 1er janvier prochain, votre maison ou votre appartement seront donc exactement les mêmes sur le papier, mais ils seront devenus plus vertueux.
1: Eh ben oui, merci beaucoup Aurélie Giraud. Il est 6h42 sur Sud Radio, on reste ensemble dans un instant. On va continuer de parler logement, puisque ça concerne tout le monde avec cette situation qui est encore très critique aujourd'hui, c'est ce que nous dira Bérénice de Ville-Fleuriau. Et puis, hashtag on en parle, l'actualité des réseaux sociaux parlera de la dernière idée, elle est surprenante, d'Edouard Philippe. À tout de suite.
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1: 7h moins le quart, vous êtes bien sur Sud Radio, le rappel des titres. Et tout d'abord, 6 mois de prison ferme pour un parent d'élève. Il avait menacé de décapiter une enseignante vendredi dernier près de Toulouse. Nouvelle hausse du prix du gaz attendue au 1er octobre, plus 6,3% pour 6 millions de foyers. La croissance française revue à la baisse, l'INSEE prévoit 0,4% de croissance cette année contre 0,7% initialement prévu. Et puis la Ligue des Champions, la victoire du RC Lens sur la pelouse du Slavia Prague, 3-2. On en parle sur les réseaux sociaux. Il faut l'avouer, les candidats à la présidentielle rivalisent de propositions parfois assez originales. Dernier exemple en date, Édouard Philippe, le candidat Horizon, aimerait reporter la prise de fonction du prochain président de la République au mois de septembre. Alors, ce n'est pas vraiment une proposition, mais plutôt un souhait. Il s'en est expliqué dans un long entretien accordé à la podcasteuse Pauline Léniaud.
27: Moi, j'adorerais un système dans lequel le président est élu en mai et il prend ses fonctions en septembre. Et entre mai et septembre, il a le temps, un, de se reposer, de décompresser après une élection présidentielle qui est hyper usante, hyper fatigante. Je dis pas qu'il doit prendre 3 mois de vacances, mais franchement, une semaine, ça fait pas de mal. 2 semaines, ça fait pas de mal avant de repartir.
1: Eh oui, selon Édouard Philippe, le prochain président aura besoin de repos avant de vraiment débuter son quinquennat. L'idée s'inspire du modèle américain avec un président élu en novembre et prenant ses fonctions en janvier. Le candidat Horizon assure que le calendrier français est complètement dingue, voire complètement crétin. Alors sur les réseaux sociaux, sa proposition fait réagir. Exemple avec la députée RN Laure Lavalette qui se moque un petit peu du candidat Horizon sur Twitter. Marine Le Pen, elle, sera au travail au premier jour de son élection. Monsieur Philippe aura 10 ans pour récupérer de son interminable campagne. Message qui passe mal, vous l'imaginez, auprès de l'ancien Premier ministre. Ce dernier dénonce une polémique lancée à partir de petites phrases tronquées. Il assure que une prise de fonction en septembre permettrait avant tout au prochain président de consulter et de constituer ses équipes. Et puis, tenez, pendant que vous réagissez à cette information sur nos réseaux sociaux, un petit extrait bonus pour finir de ce podcast avec l'éloge du sommeil façon Édouard Philippe.
27: Le mythe du surhomme qui dort jamais, M'emmerde. Je crois pas à ça. D'abord, je vais vous dire, il faut dormir, ma vie. Il faut se reposer un peu. Même quand on a un métier très prenant, franchement, j'ai un métier, j'ai eu des moments très très prenants dans ma vie, mais il faut dormir. Voilà, on peut
0: pour
27: pas
0: prendre de meilleures décisions aussi, sans doute. Et puis,
27: on peut pas être branché en permanence.
0: Pour durer plus longtemps.
27: Ouais, on peut pas être branché en permanence. On peut pas être tout le temps à 220, c'est pas possible.
1: Bah oui, il faut dormir. Et il a bien raison, et j'espère que vous-même, vous avez bien dormi. 6h48, en tout cas, nous, on continue ce petit matin de Sud Radio. Les sujets qui vous concernent, c'est Sud Radio et vous.
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1: Mais c'est devenu une vraie galère, trouver un appartement pour son enfant, déménager quand la famille s'agrandit, ou tout simplement se rapprocher de son travail. Pourquoi c'est devenu si compliqué? Nouvelle alerte lancée mercredi par la Fédération des promoteurs immobiliers. Le marché du neuf s'enfonce un peu plus dans la crise. Bonjour Bérénice de Villefloriot.
3: Bonjour Benjamin.
1: Notre experte logement, merci d'être avec nous ce matin Bérénice. C'est vrai qu'on en parle régulièrement. Ça continue vraiment de s'aggraver aujourd'hui?
3: Oui Benjamin, hélas les réservations de logements neufs ont encore chuté de près de 24% au deuxième trimestre par rapport à l'année dernière. Donc presque un quart de moins sur un marché qui était, je vous le rappelle, déjà affaibli. Mais derrière ce chiffre, en fait, il faut comprendre qu'il y a quelque chose qui concerne directement les Français. Les logements qu'on ne lance pas aujourd'hui, ce sont des logements qui manqueront demain forcément pour un étudiant qui cherche un studio, pour un couple qui se sépare, pour une famille qui a besoin d'une chambre supplémentaire. Les besoins, eux, ne disparaissent pas. Donc on peut avoir énormément de gens à loger et très peu d'acheteurs capables de financer un logement neuf. C'est tout le paradoxe de cette crise.
1: Mais alors si je cherche une location, en quoi les difficultés des promoteurs, voilà, qu'ils nous alertent, en quoi ça me concerne?
3: Bah parce qu'en fait, une partie des appartements neufs qui vont être achetés le sont pour être loués. Et ces investisseurs jouent un rôle essentiel au démarrage des projets. Avant de lancer un chantier, un promoteur doit généralement avoir réservé suffisamment de logements pour obtenir son financement auprès d'une banque. Et si les acheteurs manquent, eh bien le programme peut rester sur le papier et pas aboutir. Et dans cet immeuble, eh bien il pourrait y avoir votre futur appartement, par exemple, même si vous n'aviez aucune intention de l'acheter. Autre effet, quand un locataire devient propriétaire, il libère généralement le logement qu'il occupait. Forcément, le logement revient sur le marché de la location. S'il ne peut plus acheter, eh bien, il reste en place. C'est donc toute la chaîne du logement qui se grippe. Le locataire, on dit qu'il est un peu la locomotive du marché, avec dans les secteurs déjà tendus, davantage de candidats donc pour les mêmes locations.
1: Mais justement, il y a une nouvelle aide fiscale avait pour objectif de faire revenir les investisseurs. Elle ne fonctionne pas, cette aide fiscale, Bérénice?
3: Non, pour l'instant, il n'y a pas le décollage qui était espéré, on va dire. C'est le dispositif Jeanbrun, ce dispositif dont vous parlez. Et c'est vrai que c'est un avantage fiscal qui était destiné à encourager, qui est destiné, parce qu'il est toujours d'actualité, qui est encouragé à destiner l'achat d'un logement mis en location. Selon les promoteurs, il ne génère que 150 à 200 réservations par mois contre 4000 attendues. Donc, vous voyez, on est très, très loin du compte. Mais c'est vrai qu'un avantage fiscal ne suffit pas à rendre un investissement intéressant, non? Il faut regarder, évidemment, le prix d'achat, c'est ce qui intéresse les acheteurs, le crédit, les charges et le loyer qu'on pourra percevoir. Ajouter à ça l'incertitude économique avec ce qui se passe dans le monde, les interrogations sur la prochaine élection présidentielle, les nouvelles règles fiscales qui risquent d'entrer en vigueur, eh bien, certains préfèrent attendre. Il y a bien un petit rebond des achats des investisseurs, c'est ce que nous disent les promoteurs, les investisseurs particuliers, mais à partir de volumes extrêmement faibles, donc on ne peut pas encore parler de véritable reprise.
1: On n'a pas encore parlé des organismes de logement social, Bérénice, est-ce qu'ils finalement ne peuvent pas prendre le relais ici?
3: Ils l'ont fait justement en achetant des ensembles, on dit des blocs de logements aux promoteurs, mais leur capacité financière à ces bailleurs sociaux, eh bien, sont limitées aussi, tout comme nous, ils doivent entretenir, rénover leur parc de logements qu'ils possèdent déjà, donc ils arbitrent entre les nouveaux achats et les travaux dans leur parc, et selon la Fédération des promoteurs immobiliers, le recul touche particulièrement le logement dit intermédiaire, vous savez, destiné aux classes moyennes. En fait, c'est des logements qui sont entre le logement social et entre le logement privé, avec des loyers un petit peu inférieurs, et bien c'est ce type de logement qui est touché. Donc voyez le problème, même cette offre censée aider ceux qui peinent à se loger dans le privé, ceux qui travaillent, et bien elle ralentit.
1: Et avec aussi peu d'acheteurs, les prix devraient baisser, non Bérénice?
3: Bah, c'est le réflexe logique, mais dans le neuf, ouais. En fait, ce qu'il faut se dire, c'est que les prix dépend aussi du terrain, évidemment, des matériaux, de la main d'œuvre, des normes de construction. Et quand une opération coûte trop cher à réaliser, eh bien, elle peut être abandonnée plutôt que vendue beaucoup moins cher, parce qu'il y a des marges il y a des coûts qui ne peuvent pas être réduits. Donc le risque, c'est d'avoir moins de logements proposés sans baisse suffisante pour débloquer les achats. Pour sortir de cette crise, il faut permettre aux ménages d'acheter, il faut redonner de la visibilité à ceux qui veulent louer leurs biens et faciliter la construction là où les besoins existent. Parce qu'au bout du compte, un chantier qui ne démarre pas, je vous l'ai dit, ce sont des projets de vie qui attendent.
1: Bah oui, le constat, il est pas très rassurant, mais effectivement, il y a des choses à faire. Merci beaucoup Bérénice de Villefleurio, je rappelle, vous êtes notre experte logement. C'était un plaisir de vous retrouver ce matin. Je vous souhaite un très bon week-end. À la semaine prochaine Bérénice.
3: Plaisir partagé Benjamin.
1: 6h53, allez, dans un instant, Jacques Cardoz, c'est le grand matin de Sud Radio.
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1: Et oui, il est là. Bonjour Jacques Cardoz.
0: Bonjour Benjamin, bonjour John, bonjour à tous. Nous sommes le vendredi 11 septembre. Alors forcément, c'est une date qui marque. Il suffit de dire 11 septembre et tout le monde se souvient de ce qu'il faisait ce jour-là. Moi, je m'en souviens, mais précisément. Et vous, Benjamin, vous étiez né ?
1: Non. Ben oui, oui, je sais plus, j'étais en 6e ou 5e et je me souviens, c'était entre deux cours, notamment un cours d'anglais.
0: On se souvient très bien, vous en aviez parlé.
1: Avec l'enseignante, effectivement.
0: Alors, on parlera des États-Unis tout à l'heure, mais plutôt à propos de Donald Trump et de sa promesse de payer les électeurs qui voteraient pour lui à hauteur de $5,000. L'argent et les élections, c'est un sujet passionnant. Dans la prochaine demi-heure, on évoque le projet de loi qui pourrait permettre de connaître le salaire de ses collègues. Moi, je pense que c'est typiquement la fausse bonne idée qui peut rendre les relations compliquées. Par exemple, est-ce que si je vous dis que John gagne 3 fois votre salaire,
1: c'est un scandale.
0: Il sera encore votre copain.
1: Non, c'est l'inverse, bien sûr.
0: Je sais que la loi tente d'éviter ça et qu'évidemment c'est pas tout à fait ça. Aujourd'hui, on fête les Adelphes. Alors là, quand j'ai vu ça, je me suis dit mais je savais même pas que ça existait. Et j'ai demandé à l'IA et l'IA m'a dit non, mais en fait, il y en a plus des Adelphes. Du coup, je me dis mais alors pourquoi
1: à qui pourquoi on souhaite une bonne fête du coup aujourd'hui.
0: Et ben en fait, il est le dernier remonte à 385 après Jésus-Christ. C'est Saint Adelphe de Metz. Voilà, je pense que vous serez ravis de l'apprendre. Alors, quelle est l'humeur du jour, mon cher John ?
3: Eh ben, vous savez ce qui commence à partir de demain, mon cher Jacques.
0: Ah, je sens que vous allez me parler d'une grande dame de la chanson.
3: Oui.
0: Voilà. Pareil que c'est complet. Hein.
3: Alors, c'est complet, mais petite info, ils ont rajouté des places supplémentaires en visibilité très réduite.
1: Voilà. Bon. Ça veut dire quoi ça ?
3: Ça veut dire que c'est vraiment sur le côté de la scène. Donc vous allez sûrement pouvoir l'entendre, mais pas forcément la voir. En tout cas, donc les 16 concerts pour cet automne débutent à partir de demain, et ensuite il y en aura 10 autres qui se tiendront au mois de mai. Et je vous conseille quand même d'aller sur le site Ticketmaster parce que parfois il y a des places qui se libèrent, on comprend pas trop pourquoi, donc ça peut arriver à n'importe quel moment.
0: Et j'ai vu le chiffre, John, elle rapporte à l'économie 500 millions d'euros. À mon avis, il faut une dizaine de Céline Dion tous les ans et on peut peut-être s'en sortir. On proposera au ministre des Comptes Publics tout à l'heure. Ben voilà, ça démarre bien le grand matin et en chanson et avec de l'info, et tout de suite ça va être la météo.
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0: Bonjour Rémi André, on va pouvoir faire des balades ce week-end.
10: Oui, effectivement, car le week-end sera plutôt agréable, avec des températures d'ailleurs qui vont commencer à remonter. Ça débutera un petit peu aujourd'hui avec 1 ou 2 degrés, mais remarquez, ce matin, on ne s'en rend pas tout à fait compte. Si l'on est entre les Pyrénées et le Massif central, le nord-est, là, les températures sont un petit peu fraîches, qui sont descendues par endroits entre 5 et 7 degrés. Dans la journée, eh bien, ces températures vont remonter. Alors, il faut quand même parler de ces températures qui sont restées très douces auprès de la Manche, avec 16 degrés à Brest ou 15 degrés à Lille, mais là nous avons des nuages, quelques gouttes, rien de très important. Ces nuages vont continuer de progresser sur la moitié nord, mais en perdant de leur activité. Vers la Méditerranée, un petit peu de vent, mais ce sera les tramontanes. Et je vous disais que ces températures remontent cet après-midi. Eh bien oui, il fera déjà 24 degrés à Paris, tout comme à Tours. On ira jusqu'à 28 degrés à Marseille ou à Ajaccio. D'ailleurs, sur le Var, on pourrait dépasser les 30 degrés.
0: Merci Rémi André, à tout à l'heure. Il est tout juste 7h sur Sud Radio. Très belle de matinée à vous tous.
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0: C'est l'heure des informations avec vous, Clara Piernet. Bonjour.
11: Bonjour Jacques, bonjour à tous.
0: Indignation générale en Haute-Garonne. Une enseignante a été menacée d'être décapitée par un parent d'élève. L'homme vient de passer sa première nuit en prison. Quels sont les autres titres de l'actualité ?
11: Nouvelle hausse du prix du gaz, la faute au blocage du détroit d'Ormuz au Moyen-Orient. Un quart des Français se disent dans la précarité. Ouverture de la chasse ce week-end avec des restrictions dans au moins 23 départements.
0: Consternation dans la commune du Fauga en Haute-Garonne où un père d'élève a menacé une instructrice de décapitation.
11: L'homme de 47 ans a été condamné hier à 6 mois de prison ferme, soit davantage que les réquisitions du parquet. Il y a une semaine, Félix Mathieu, il avait proféré cette menace à la sortie de l'école où son fils de 9 ans avait été puni.
12: Et l'élève avait été envoyé dans une autre classe, celle justement de cette institutrice. Or, l'enseignante, voyant l'enfant puni sourire à la sortie, lui avait recommandé, je cite, de ne pas jouer au caïd. Le père mère convoquée par la direction de l'école ce jour-là avait pris à partie ensuite cette enseignante sur le parking de l'école en lui lançant notamment « Je vais te couper la tête ». Indignation générale face à des propos qui rappellent évidemment le meurtre de Samuel Paty. Le ministre de l'Éducation promet de faire appliquer un décret de cet été sur la protection des personnels. Ce décret prévoit notamment qu'un élève qui compromet gravement le fonctionnement d'un établissement puisse être contraint d'en changer. Justement, la mairie du Fogat demande à ce que les enfants de cette famille ne soient plus scolarisés dans le village, comme le justifie au micro Sud Radio de Franck Payanave, l'adjointe au maire Isabelle Bagnéris.
4: On est très proche des enseignants, on soutient l'enseignante en question parce que elle est vraiment très affectée de la situation. C'est l'enseignante qui est là depuis des années pour les enfants dans l'école, pour tout le personnel. C'est quand même une situation qui est difficile à gérer, quoi.
12: Une enseignante de 58 ans expérimentée, mais aujourd'hui traumatisée, elle envisage d'arrêter son métier, indique son avocat. Le père d'élève, de son côté, a bredouillé à l'audience qu'il n'avait pas mesuré la gravité de ses propos, qu'il acceptait de changer ses trois enfants d'école vu la situation. En attendant, il a été incarcéré dès la sortie du tribunal.
5: Merci Félix Mathieu. Mauvaise nouvelle pour votre portefeuille. Le prix du gaz augmente une nouvelle fois au 1er octobre, Clara.
11: Et oui, rebelote après une hausse de 5% au 1er septembre. La facture de gaz augmentera de 5,28 € en moyenne en octobre. 60% des foyers sont concernés.
5: Une augmentation qui va de nouveau mettre à mal le

0: Animal d'un côté et chasseur de l'autre. Finalement, pas de moratoire comme l'avaient demandé plusieurs associations, mais une reprise au cas par cas. Dans au moins 23 départements, l'ouverture de la chasse se fait avec des restrictions, des interdictions de chasser dans les zones touchées par les méga-feux de l'été, par exemple dans le Var, Lionel Maillet.
1: Malgré le contexte très particulier, le plaisir de se retrouver est toujours là.
2: On a envie d'aller faire cette ouverture générale. Tous les chasseurs, ils attendent ça. Et c'est vrai que cette année, c'est un peu plus compliqué, très marqué. Quand on voit notre belle colline varoise partir en fumée en rien de temps, c'est un désastre.
1: 6000 hectares calcinés, les zones sinistrées sont désormais protégées par un arrêté préfectoral qui interdit la chasse dans ces massifs. Ce que comprend très bien Laurent Faudon, le président de la Fédération des chasseurs du Var.
2: Moi, je suis alors à 100% d'accord parce qu'on n'a pas à aller chasser au milieu des cendres. C'est que de la logique et les chasseurs, ben, on a du cœur. Même si on est souvent critiqué, on a du cœur et on sait qu'on ne va pas dans ces zones incendiées.
1: Il faudra du temps pour que la nature reprenne ses droits. Jean-Noël Philibert est technicien cynégénique.
3: On va mettre plusieurs années avant de revenir à chasser le petit gibier sur ces territoires-là. C'est la perdrix rouge, le lapin de Garenne, le lièvre. La première des choses que l'on va faire, ça va être des opérations de comptage. Et on va lancer des opérations de repeuplement avant de pouvoir recommencer à chasser.
1: Les restrictions vont durer au moins un an, mais ne concernent pas la chasse aux sangliers.
4: À l'international, une nouvelle attaque russe a fait 5 morts et une soixantaine de blessés en Ukraine cette nuit.
0: Oui, les frappes de drones sur des civils et des installations stratégiques se poursuivent après 4 ans de guerre. Et Vladimir Poutine recrute des soldats à l'étranger pour maintenir cette guerre. Un recrutement qui relève de la traite des êtres humains pour Amnesty International. L'association publie un document qui s'appuie sur une série d'entretiens menés avec des prisonniers de guerre russes, Clément Barguin.
5: Ils pensaient décrocher un emploi en Russie. Certains se voyaient déjà cuisiniers, ouvriers ou employés dans des secteurs civils. Mais une fois arrivés sur place, le scénario aurait complètement changé. D'après plusieurs témoignages recueillis dans le cadre de cette enquête, ces hommes auraient été recrutés avec de fausses promesses avant d'être poussés à signer des contrats avec l'armée russe. Direction ensuite les centres d'entraînement, puis pour certains le front ukrainien. Brésiliens, colombiens, égyptiens ou encore somaliens, des ressortissants de plusieurs pays seraient concernés. Certains avoir découvert trop tard qu'ils avaient été engagés dans l'armée russe, une stratégie qui permettrait à Moscou de renforcer ses effectifs. Pour ces hommes, le piège est alors presque impossible à éviter. Rompre leur contrat peut entraîner des sanctions, tandis que refuser de combattre peut les exposer à de lourdes conséquences.
4: Les explications de Clément Barguin pour Sud Radio. Direction les États-Unis à présent avec un hommage 25 ans après les attentats du 11 septembre.
0: Près de 3000 personnes avaient été tuées en 2001 par des membres de l'organisation terroriste Al-Qaïda. Donald Trump est attendu aujourd'hui au Pentagone et son vice-président sur l'ancien site du World Trade Center pour des hommages. Et en France, craignez-vous la menace terroriste? Près de 3 Français sur 4 estiment que la menace terroriste est élevée en France aujourd'hui. C'est ce qui ressort d'un sondage IFOP fiducial pour Sud Radio. À noter que la perception varie fortement selon les profils. Les personnes les plus âgées sont nettement plus inquiètes.
4: On termine par les derniers résultats de sport, Clara.
0: En tennis, on connaît l'affiche de la finale féminine de l'US Open. La double tenante du titre, Arina Sabalenka, numéro 1 mondial, affrontera la numéro 2 mondiale, Elena Rybakina, qui a battu Coco Gauff cette nuit. Et puis en football, belle entrée en Ligue des Champions pour le RC Lens. 3-2 contre le Slavia Prague. Match à suspense car les Lensois ont marqué 2 buts dans le temps additionnel.
4: Merci Clara et à tout à l'heure 7h30 pour d'autres informations. Si ces infos d'ailleurs vous font réagir, vous le savez, vous pouvez les commenter sur les réseaux sociaux, Facebook, YouTube et X. Et puis bien sûr, nous appeler au 0826-300-300. Alors si vous êtes fatigué, bah dites-vous que c'est bientôt le week-end. Hein. Merci beaucoup d'être avec nous. 7h08, toute l'équipe est là, on est ensemble pour vous accompagner dans ce début de matinée. À venir, faut-il connaître les salaires de ses collègues au bureau? Vous avez un avis aussi là-dessus? Vous êtes pour, vous êtes contre? Vous pouvez réagir. Une nouvelle loi vise à lutter contre les disparités salariales. À qualification égale, les femmes étant aujourd'hui moins bien payées, environ de 20% que les hommes pour le même job. On va en parler avec un patron tout de suite dans C'est à la une. À tout de suite.
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25: Vous nous écoutez d'Avignon, de Grenoble, de Toulouse, de Lille, de Rennes, et c'est un plaisir de vous retrouver des quatre coins du territoire. Soyez les bienvenus dans le Grand Matin, il est 7h12. C'est l'heure de votre rendez-vous témoignage. Alors, tous les indicateurs sont mauvais. Consommation, investissement, inflation et le chômage qui grimpe, ce sont les nouveaux chiffres de l'INSEE qui l'indiquent. Cette contre-performance contraste évidemment avec la reprise des autres grandes économies de la zone euro qui, elles, vont un petit peu mieux. Dans ces conditions, le projet de loi sur la transparence des salaires en entreprise est-il une priorité? On pose la question à Olivier Schiller, il est chef d'entreprise, vice-président du mouvement des entreprises de taille intermédiaire. Bonjour Olivier Schiller.
26: Bonjour.
25: Pour vous, clairement, cette loi n'arrive pas au meilleur moment. Hein. Je la plaçais dans le contexte des indications qui nous sont données hier par l'INSEE.
26: Oui, oui, vous avez raison, la conjoncture est compliquée avec une concurrence féroce des Américains, des Chinois. Donc dans ce contexte, on souhaiterait que les pouvoirs publics français et puis européens soutiennent les entreprises. Et en fait, c'est un petit peu le contraire qui arrive. Mmh. Alors sur le fond, évidemment, on est tout à fait favorable à l'égalité salariale entre les hommes et les femmes. Mais comme d'habitude, hein, en partant d'une bonne idée, l'Europe a accouché d'un monstre du bureaucratique qui est totalement inadapté à la situation des entreprises, notamment des ETI.
25: Alors, cette directive constituerait une charge supplémentaire de 8 milliards d'euros, c'est ce qui est estimé pour les entreprises françaises. C'est vraiment ce chiffre-là? Pourquoi? On a du mal à comprendre.
26: Alors en fait, il faut partir de chaque entreprise. Nous, ce qu'on a estimé, c'est que pour une entreprise qui fait 150 millions d'euros de chiffre d'affaires avec 600 salariés, et ben les coûts de mise en place de ces directives seraient compris entre 300 et 500 000 euros. Alors pourquoi ce chiffre important ? Parce que en fait, l'entreprise va être obligée de peser chaque poste. C'est-à-dire qu'il y a beaucoup d'emplois différents dans une entreprise. Il y a de la production, il y a du contrôle qualité, il y a de l'administration, de la finance, etc. Donc il faudra peser chaque poste et ensuite mettre des critères de correspondance entre les différents postes pour dire, ben tiens, il y a telle catégorie, ça correspond à tel emploi, telle catégorie, tel emploi, etc. Donc c'est quelque chose qui est extrêmement lourd à mettre en place, que les entreprises sont pas du tout à même de faire par elles-mêmes, elles vont être amenées à faire appel à des consultants. Ensuite, il faut adapter les systèmes informatiques pour gérer tout ça. Et donc, l'ensemble de ces coûts, oui, ça a été estimé à peu près à ce montant-là, ce qui est totalement délirant compte tenu de la situation dans laquelle les entreprises se débattent aujourd'hui. On a vraiment, enfin c'est l'expression, on a pris un marteau pour écraser une mouche. Il y avait l'indice, dit indice Pénicaud, l'ancienne ministre du Travail, qui avait mis un indice qui était très facile à calculer et qui effectivement a permis à l'égalité homme-femme de progresser dans les entreprises. Ça fonctionnait bien, on aurait dû se contenter de continuer à travailler avec cet indice.
0: Oui, alors le problème, c'est que c'est une directive européenne, en réalité, et que là, c'est une transposition dans la loi française. On aurait pu faire différemment en conservant l'ancien système qui aurait pu être moins lourd, c'est ce que vous nous dites ?
26: Alors, ce que je dis d'abord, c'est que en amont, il aurait fallu effectivement empêcher au niveau européen que cette directive soit votée, de la même façon que la CSRD, qui était aussi un délire.
0: Mais ça, c'est malgré un peu tard. Maintenant, c'est fait.
26: Non, parce que voyez, au niveau européen, il y a une directive dite omnibus. C'est très bureaucratique, tous ces termes, qui consiste à amender le reporting sur la partie environnementale notamment pour la rendre un peu plus légère, mais oui. Bon, c'est pas l'objet du débat. L'objet du débat, c'est la transparence salariale. Je pense que là aussi c'est quelque chose qui est totalement disproportionné. Et nous, ce qu'on demande au niveau du métier, c'est de dire bien sûr, ok, on est d'accord sur l'égalité homme-femme, c'est absolument nécessaire en termes salarial, mais changeons ces directives pour l'adapter, en tout cas, à la taille des ETI.
0: Oui, à un moment où, évidemment, en plus, les entreprises réclament un allègement, d'une certaine façon, des charges pour se donner un peu plus d'air et essayer d'embaucher, parce que c'est ça la priorité, pour terminer.
26: Oui, bien sûr, on est dans une situation complètement schizophrénique où l'État n'arrête pas de nous dire on simplifie, mais la réalité, c'est que en permanence, il y a des nouvelles normes françaises, des directives et des règlements européens qui viennent peser sur les entreprises et qui diminuent leur compétitivité, alors même qu'elles sont dans des situations souvent difficiles aujourd'hui.
0: Olivier Schiller, chef d'entreprise et vice-président du métier, merci infiniment de nous avoir partagé votre sentiment. Et si cette information vous fait réagir, commenter, interpeller, eh bien vous pouvez le faire au 0826-300-300 et n'hésitez pas à réagir sur notre page Facebook, sur YouTube et sur les réseaux sociaux de Sud Radio. On passe au rappel des titres. Les prix du gaz devraient augmenter de 6,3% au 1er octobre prochain. Près d'un tiers des Français dit se priver de nourriture et de soins médicaux en raison des prix du carburant, selon une enquête Ipsos. Les chiffres de l'économie sont mauvais. L'INSEE annonce une prévision de croissance en berne qui passerait de 0,7 à 0,4%, alors que la tendance est meilleure pour les autres pays de l'euro. 25e anniversaire des attentats du 11 septembre 2001, un acte de terrorisme qui a fait près de 3000 morts à New York. Dans un sondage fiducial pour Ipsos et Sud Radio, le terrorisme reste une menace très présente pour 73% des Français, au même niveau qu'en octobre 2001, mais moins élevé qu'à l'époque de l'attentat de Samuel Paty. Hier, un parent d'élève a été condamné par le tribunal de Toulouse pour avoir proféré des menaces et promis de couper la tête d'une enseignante. Le père de trois enfants a été condamné à 6 mois ferme avec une incarcération immédiate. En football, pour terminer, Lens, mené 2-1 à quelques minutes de la fin, n'a pas manqué son entrée en Ligue des Champions avec une victoire sur le fil et spectaculaire 3-2 hier à Prague. Et on passe à l'actualité des réseaux sociaux avec vous, Benjamin Glaise. Vous nous avez rejoint, la ministre, Aurore Berger, provoque un tollé depuis hier, jusque dans son propre camp.
1: Oui, en cause des propos qu'elle a tenus au sujet de la thèse du grand remplacement, une théorie qui nous vient de l'écrivain d'extrême droite Renaud Camus. Ce dernier assure que les Français dits de souche sont en train d'être remplacés par une population étrangère non européenne, et ce, avec la complicité des élites. Je ne pense pas que ce soit une théorie, a lâché de manière assez énigmatique Aurore Berger mercredi sur CNews. Hier, sur France Info, cette fois-ci, la ministre chargée de la lutte contre les discriminations a été invitée à préciser sa pensée.
2: Je considère que cette théorie est une théorie mensongère, qu'elle est fausse, qu'elle attise les peurs, qu'elle ne se base sur aucune donnée statistique. Parce qu'en fait, au départ, ça devrait être des éléments statistiques. Est-ce que oui ou non, la population française, qui est déjà diverse dans sa composition et dans son histoire, est-ce que oui ou non, elle serait remplacée par des populations venues de l'étranger? C'est faux et c'est mensonger et ça joue avec les peurs.
3: Raciste.
2: En revanche, comme on m'interrogeait sur la question de la liberté d'expression, est-ce que quelqu'un demain sur votre antenne a le droit de défendre cette idée-là? Je crois que ça fait partie du combat politique. Je crois que ça fait partie de la liberté d'expression.
1: Oui, énormément de réactions suite à ces déclarations d'Aurore Berger. À gauche, on s'indigne. Le patron du PS, Olivier Faure, écrit sur Twitter « Désormais, défendre des thèses ouvertement racistes devient légitime et fait partie du débat politique. » Même indignation de la part d'Adrien Clouet pour le député LFI. Berger réhabilite, je cite, « l'antisémitisme, la négrophobie, l'arabophobie et l'islamophobie. » Colère donc à gauche, mais également, vous l'avez déjà, dans le propre camp de la ministre, toujours sur Twitter, Prisca Thévenot l'interpelle directement. Aurore Berger, tu expliques qu'une théorie raciste, ça se débat comme une opinion politique. L'ancienne porte-parole du gouvernement qui tonne. Le grand remplacement n'est pas un débat, c'est une théorie complotiste qui a motivé des attentats terroristes. Alors hier, à l'issue du Conseil des ministres, loin de revenir sur ses propos, Aurore Berger les a maintenus. Elle a d'ailleurs reçu le soutien de l'actuelle porte-parole du gouvernement, Maud Bréjon, qui indique que c'est un bien mauvais procès qu'on fait pour sa collègue.
0: Le hashtag On en parle de Benjamin Glaise pour l'actualité des réseaux. Et à tout à l'heure, Benjamin, à suivre. Et si c'était vous, chaque jour, nous demandons à une personnalité de la société civile de prendre une décision comme si elle était ministre. À suivre, Dominique Enracte, président de la Confédération nationale de la boulangerie-pâtisserie. Il a des choses à nous dire. À tout de suite.
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0: Et l'on est de retour avec vous et c'est toujours un plaisir dans « Et si c'était vous ?» À 7h24, on demande à une personnalité de prendre une décision comme si elle était aux affaires, comme si elle était ministre, voire président. Aujourd'hui, on est avec Dominique Enracte, il est président de la Confédération Nationale de la Boulangerie Pâtisserie. Bonjour Dominique Enracte, ma langue a fourché sur pâtisserie, comme quoi, vous voyez, c'est le subconscient qui a parlé. Bonjour, quelles sont les normes qui posent problème et dont vous voulez nous parler aujourd'hui?
15: Bah écoutez, c'est vrai qu'il y a aujourd'hui sur l'artisanat, ça pose très lourd. Alors la première chose, évidemment, c'est les charges, mais ça, on en a déjà parlé. Mais une deuxième chose très importante, c'est toutes les réglementations, si vous voulez, qui viennent de l'Europe et qui arrivent dans les grandes entreprises, mais aussi dans les entreprises artisanales.
0: Est-ce que vous pourriez nous donner un ou deux exemples, justement, pour que ce soit concret?
15: Bah par exemple, vous avez ce qu'on peut dire la REP emballage, c'est-à-dire que c'est bon, c'est pas qu'on veut pas payer le fait de traiter nos déchets, mais c'est qu'un artisan, qu'il soit boulanger, boucher, fromager, est obligé de compter ses papiers, ses caissettes, ses boîtes, les peser et faire un rapport, par exemple, qui est très lourd pour seulement c'est beaucoup de petites choses d'épicerie. Par exemple, c'est très lourd ça. Ensuite, vous avez la facturation électronique, bien sûr, qui arrive. Alors, ça va peut-être simplifier, mais en tout cas, l'année prochaine, les émissions partiront des entreprises, ça va être extrêmement compliqué et ça traumatise les entrepreneurs. Et puis tout le reporting qu'on peut avoir sur l'hygiène, sur le social, si vous voulez, si un artisan respecte vraiment tout, il a plus le temps de produire. Donc ça, il est obligé d'embaucher quelqu'un pour le faire et ça joue sur le coût des entreprises. Donc ça, c'est vraiment très très lourd. C'est-à-dire, on peut pas traiter une énorme entreprise qui a des gens, des responsables de secteur, comme un artisan qui lui est obligé de tout faire.
0: Dominique Enracte, statut
15: spécial.
0: Donc, quelle est votre proposition? Un moratoire?
15: Bah écoutez, un moratoire en disant, moi ce que j'ai eu à mon séminaire hier, c'est stop, laissez-nous respirer. C'est ce qui est sorti de tout le monde, c'est-à-dire qu'il y a beaucoup de réglementations et il faudrait que justement il y ait une simplification et que on puisse arrêter d'empiler toutes ces normes qui sont parce qu'ils n'arrivent pas à suivre.
0: Pourquoi demander ce moratoire précisément maintenant? À cause de la conjoncture, à cause du prix de l'essence, à cause de la cherté des produits?
15: Bah écoutez, c'est un ensemble en fait, hein, ensemble qui s'empile sur les artisans où c'est compliqué à gérer puisqu'ils ont les matières premières, l'énergie, l'essence, ils sont touchés aussi. Donc c'est vrai qu'il faut aujourd'hui, pour que les gens reprennent le moral, qu'on puisse un peu simplifier, je vous dis presque pratiquement un statut pour ces artisans qui n'ont pas les mêmes choses que les grandes entreprises.
0: Merci infiniment Dominique Enracte de nous avoir partagé votre sentiment dans « Et si c'était vous ?» Vous réclamez donc un moratoire sur toutes ces normes qui compliquent beaucoup la vie des boulangers et pâtissiers.
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0: Depuis 2001, la date du 11 septembre reste associée aux terribles attentats du World Trade Center et du Pentagone. Mais pour beaucoup de gens, Félix Mathieu, bonjour.
16: Bonjour.
0: Notamment au Chili, un autre 11 septembre, moins connu, reste traumatique.
16: 11 septembre 1973, coup d'état militaire au Chili. Le général Pinochet, commandant en chef de l'armée, prend le pouvoir et trahit le président Salvador Allende qui meurt les armes à la main au palais de la Moneda 3 ans après son arrivée au pouvoir par les urnes.
17: Unido, jamás será vencido.
16: Le peuple uni ne sera jamais vaincu, clamait l'hymne de son gouvernement d'unité populaire chilienne. Le président Allende, socialiste, était soutenu par une coalition comprenant notamment des communistes, à l'image du poète et diplomate Pablo Neruda. Politique de nationalisation des ressources, tentative aussi de planification économique en temps réel avec une étrange salle cybercine des ordinateurs des années 70 imaginés dans une ambiance rétro-futuriste. Mais bref, les États-Unis, la CIA et les grands propriétaires chiliens ont mis fin à l'expérience en finançant le blocage du pays, puis donc ce putsch du 11 septembre 73 allait suivre presque deux décennies tout de même de dictature et d'expérimentation économique. Le Chili, laboratoire des théories néolibérales, privatisation à gogo, état social minimum, environ 3200 meurtres ou disparitions forcées, 28 000 détentions illégales accompagnées de tortures, et cette idée renvoyée au monde entier qu'on n'aurait jamais connu d'alternative démocratique au capitalisme libéral. Bon, en réalité, ce 11 septembre 73, c'est bien un putsch contre les urnes qui en a décidé autrement.
0: Merci Félix Mathieu pour cette rubrique qui nous permet à tous de briller à la machine à café. Allez, le temps de se resservir une petite boisson chaude et on continue ensemble avec les prévisions météo.
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0: Et on vous retrouve Rémi André. Alors, si on a prévu des petites balades, ça devrait aller ce week-end. Plutôt un beau temps en perspective.
2: Oui, effectivement, le week-end, à part quelques passages nuageux près de la Manche, mais ou au nord de la Seine, mais globalement, c'est le soleil qui va dominer et les températures qui vont remonter. Ce sera un week-end qui deviendra un petit peu plus chaud même qu'aujourd'hui, avec des températures qui vont à nouveau dépasser les 30 degrés. En attendant, aujourd'hui, eh bien, on va rester raisonnable avec quelques passages nuageux depuis la Bretagne et les Pays de la Loire jusque vers les frontières belges. Des passages nuageux qui apportent quelques gouttes ce matin sur la Bretagne ou sur les Hauts-de-France, mais rien de très significatif. Plus au sud, c'est toujours le soleil qui va dominer. Et les températures, si elles remontent, pourront atteindre assez facilement les 24 degrés à Paris ou à Rennes, ainsi qu'à Nancy. On ira jusqu'à 26 degrés à Toulouse ou à Bordeaux et 28 à 29 degrés vers la Méditerranée.
0: Merci Rémi et à tout à l'heure. Il est tout juste 7h30 sur Sud Radio. Soyez les bienvenus. Très bon début de matinée en notre compagnie.
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0: Et c'est l'heure des informations avec vous, Clara Piernet.
4: Bonjour à tous. Stupéfaction en Haute-Garonne. Une enseignante a été menacée d'être décapitée par un parent d'élève. L'homme vient de passer sa première nuit en prison.
0: L'INSEE pessimiste sur la situation économique. Croissance revue à la baisse. Le nombre de chômeurs devrait également augmenter. La SPA accueille de plus en plus d'animaux. Triste record, mais c'est aussi le signe que la maltraitance animale est mieux repérée. Prenons d'abord la direction de Bordeaux pour le reportage de la rédaction.
4: La ville n'est pas prête, c'est le constat du maire de Bordeaux, Thomas Cazenave. Après un été marqué par plus de 50 jours à plus de 35 degrés, 10 jours à 40 degrés. Bordeaux, qui a pourtant eu un maire écologiste pendant 7 ans, a souffert. La mairie vient de présenter un plan d'adaptation. 20 millions d'euros y seront consacrés, Christine Bouillot.
7: Près de 45 degrés le 23 juin dernier, des canicules en cascade. Bordeaux a vécu le pire été, le plus chaud de son histoire, et la ville n'était pas prête, explique le maire. Un paradoxe pour Thomas Cazenave, qui promet de rendre la ville habitable l'été et tacle au passage la municipalité écologiste précédente.
10: Quand on a fait la végétalisation, l'alpha et l'oméga de la politique d'adaptation au réchauffement climatique, on se trompe. Parce que c'est bien de végétaliser, je le dis, on continue à le faire. Si vous refusez pour des raisons dogmatiques de mettre une ou deux clims dans certaines écoles, des EHPAD pour mettre au frais en période caniculaire, ben oui, il n'y avait pas de stratégie d'adaptation de la ville.
7: Priorité, la rénovation des 119 écoles d'ici la fin de l'année, tout équipé bientôt de brasseurs d'air et d'une pièce rafraîchie. Plus compliqué, faire baisser la température dans l'hypercentre avec des ombrières, sauf que le cœur de Bordeaux est classé à l'UNESCO. Il va donc falloir négocier.
10: Nous défendrons notre position lors de la réunion internationale de toutes les villes UNESCO en disant il va falloir faire évoluer les normes. Est-ce que demain on autorise à poser des volets à certains endroits où c'est interdit? Est-ce que la politique d'ombrage est compatible avec le périmètre UNESCO? Est-ce qu'à certains endroits, on peut poser une climatisation?
7: Un plan d'adaptation estimé à au moins 20 millions d'euros.
4: Notez que le mois d'août 2026, c'est le mois le plus chaud jamais enregistré à l'échelle mondiale. Quasiment 17 degrés en moyenne.
0: 6 mois de prison ferme pour un parent d'élève qui a menacé de décapiter une enseignante.
4: Verdict du tribunal de Toulouse hier, la justice a voulu frapper fort. Comparution immédiate, condamnation à 6 mois de prison ferme et incarcération immédiate. Le père s'était mis en colère parce que son fils, un élève de CM2, avait été puni vendredi dernier dans une école aux fougues.
0: La situation économique amenée à se tendre encore plus, l'INSEE est bien plus pessimiste que ses premières prévisions.
4: Pessimiste sur la croissance, 0,4% de croissance attendue cette année contre 0,7% initialement prévu. Signe du décrochage de la France par rapport à ses voisins, selon l'Institut. Mauvais signe du côté du taux de chômage également, il se situe actuellement à 8,3%, un chiffre qui devrait augmenter jusqu'à 8,6% d'ici la fin de l'année, d'après l'INSEE toujours. Une situation unique dans les pays de la zone euro qui suivent pour le reste une tendance inverse.
0: Nombreux records d'abandon d'animaux cet été. La SPA a recueilli plus de 10 000 boules de poils.
4: Un chiffre en hausse de près de 21% par rapport à 2025. Une année exceptionnelle donc, mais que le président de la société, Jacques Gauchy, tient à remettre dans son contexte. On l'écoute.
17: Nous avons une convention avec le ministère de l'Intérieur depuis quelques années. Dans chaque gendarmerie et chaque commissariat, il y a un référent sur la maltraitance animale. Nous avons sur le territoire national des délégués enquêteurs à qui la population signale des faits de maltraitance et nous récupérons ces animaux. Et là, effectivement, nous avons une augmentation. Ça ne veut pas dire que les gens maltraitent plus leurs animaux. Je pense que ça veut dire que nous avons des réseaux de délégués enquêteurs qui font très bien leur travail.
4: La SPA précise également que si le nombre d'animaux recueillis a bel et bien battu des records, le taux d'adoption est lui aussi en hausse avec 8200 animaux adoptés pendant l'été, soit une hausse de 18% par rapport à l'an dernier.
0: Et c'est désormais officiel, la Fédération française de football ne soutiendra pas Gianni Infantino.
4: Oui, le candidat pour un nouveau mandat à la présidence de la FIFA lors des prochaines élections le 18 mars. Cette décision fait notamment suite au projet d'Infantino, finalement abandonné, de céder des part de la Coupe du Monde à des sociétés privées, provoquant la colère de nombreux acteurs du monde du football.
0: Et puis on termine par la fin de la première journée de Ligue des Champions avec un suspense hier.
4: Oui, jusqu'au bout, jusqu'au coup de sifflet final. Le RC Lens s'est finalement imposé sur la pelouse du Slavia Prague, 3-2. Mais il a marqué, les Lensois ont marqué 2 buts dans le temps additionnel.
0: Et on va désormais prendre des nouvelles de cette deuxième journée de Top 14.
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0: Et oui, bien sûr, la radio du rugby. Merci François Triot et nous, on va passer à la Minute Football. Bonjour Emmanuel Galasso.
19: Bonjour Jacques.
0: Et ce matin, donc, dans votre rubrique, on va parler du Ballon d'Or. La liste des 30 nommés est tombée mardi. Pour vous, Emmanuel, qui est le grand favori à la succession d'Ousmane Dembélé?
19: Alors, petit rappel d'abord des critères importants. Mmh. Jacques, pour être Ballon d'Or, il faut les performances individuelles, les performances collectives et le fair play. Mmh. C'est toujours mieux d'être un chic type. Alors, petit tour des favoris. On a Kvara qui a gagné la Ligue des Champions, mais qui a raté la Coupe du Monde. Donc, oui. Compliqué pour lui. Ensuite, on a Rodri, meilleur joueur de la Coupe du Monde, mais saison fantomatique avec City, donc hors course aussi. Fabien Ruiz, il a tout gagné, mais il a pas joué. Donc c'est bien, il a les trophées dans l'armoire, mais bon, il était pas sur le terrain. Et Lamine Yamal, trop inconstant, que ce soit en club ou en sélection. Donc pour moi, tous ces joueurs qu'on cite comme les favoris, je les mets un petit peu de côté parce qu'ils cochent pas toutes les cases. Et finalement, le seul qui coche toutes les cases, c'est Harry Kane. Mmh. Harry Kane, triplé avec le Bayern. Il porte l'Angleterre pendant la Coupe du Monde sur ses épaules quasiment jusqu'à la finale. Mmh. Soulier d'or européen devant Mbappé. Et Harry Kane, en termes de fair play, c'est le genre idéal. Quoi.
0: C'est vrai.
19: Faut le dire, Harry Kane, c'est l'humilité, c'est le collectif avant tout, il est discret.
0: La classe.
19: Et il fait pas de vagues dans les médias. En fait, quand je coche un petit peu les cases, là aussi, je mets par écrit, j'ai l'impression qu'Harry Kane, c'est un peu l'exact opposé de Kylian Mbappé. Là, Mbappé, j'avoue que je sature complet. Jacques, je sais pas si vous avez vu sa sortie cette semaine.
0: Non, je l'ai pas vu, mais vous allez la raconter.
19: Il a quand même dit, pour le ballon d'or, je vote pour moi.
0: Ah oui.
19: Donc là, on a le général Mbappé qui s'autoproclame. C'est Pinochet 2.0. Voilà, c'est une prise de pouvoir de la part de Kylian. Alors, ce qui me fatigue par-dessus tout, il y a les médias qui le font un petit peu, mais surtout les footix. L'injonction des footix à soutenir Mbappé parce qu'il serait français. Alors ça, pour moi, c'est totalement lunaire. Benzema 2022. Ousmane Dembélé l'année dernière. On les soutient pourquoi ? Parce qu'ils méritent tout simplement d'aller au trophée, parce que c'est les meilleurs joueurs du monde sur cette année-là, tout et pas fait. Seulement parce qu'ils sont français. Mbappé, je le rappelle, performance individuelle magnifique, mais zéro trophée collectif. Donc pour moi, il est hors course. Et je le répète, je le martèle, le Ballon d'Or, ça doit être Harry Kane. Il n'y a pas de débat là-dessus, point final.
0: Et puis, il y a aussi, effectivement, comme vous le dites très bien, la notion de fair play, d'image de marque.
19: Évidemment.
0: Et on aura c'est la réponse, Emmanuel, le 26 octobre, lors de la cérémonie de remise du Ballon d'Or à Londres.
19: Oui, vous y serez. Une première à Londres. Bah écoutez, si vous me payez le billet, avec plaisir, Jacques.
0: Je vais essayer. Allez, très belle journée à vous, Emmanuel. Il est 7h38. 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Dans un instant, c'est Sud Radio vous explique pourquoi les prix de l'énergie explosent. Peut-on espérer une accalmie ? Ça fait partie des thèmes que l'on va développer ce matin. Mais tout à l'heure, on parlera surtout de Donald Trump. Vous avez sans doute entendu parler de ce cadeau, cette prime comme du temps du Far West. C'est 5 000 $, non pas pour celui qui l'aura retrouvé, mais si vous votez pour moi, incroyable, est-ce légal ? Et comment fait-on pour acheter une élection ? Ben, je crois qu'on s'y prend pas autrement. À tout de suite.
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0: Et c'est toujours un plaisir de vous retrouver. Très bon début de matinée en notre compagnie. Il est 7h43, c'est Sud Radio vous explique. On parle de la prime électeur de Donald Trump. Incroyable cette information. 5 000 $ de prime si vous votez pour moi, c'est ce que dit Donald Trump. Une déclaration qui fait beaucoup parler. D'ailleurs, c'est peut-être ça qu'il recherchait. Et ça fait sans doute partie de sa stratégie. Pour en parler, on est avec Jean-Éric Brana, qui est maître de conférence à l'université Panthéon Assas, spécialiste de la politique et de la société américaine et auteur de L'argent et la politique américaine qui d'ailleurs sort dans les librairies ces jours-ci. Jean-Éric Brana, bonjour.
3: Bonjour Jacques Cardoz.
0: D'abord, est-ce que c'est réaliste cette proposition ?
3: Alors c'est réaliste pour le but que vous avez déjà énoncé, c'est faire parler de lui, ça c'est la marque Trump, et comme on est dans un événement totalement inédit, à savoir une convention pour des midterms, ce qui ne s'est jamais fait dans l'histoire américaine, il fallait donner un supplément d'âme à cette convention, d'autant que le même soir il y avait aussi la saison de football américain qui repartait, et tout ça est fait pour attirer le chaland, et Donald Trump est le champion du monde pour cela. Oui. Non, bien sûr, c'est pas réaliste de donner 5 000 $ par adulte aux États-Unis. Les chiffres ont largement circulé hier. Cela fait 1 350 milliards de dollars. Alors, à moins de lever un impôt spécial pour prendre aux Américains et leur redonner de leur côté, mais voyez, ça fait un petit peu shadow, hein.
0: Oui, alors on donne le contexte, Jean-Éric Brana. Il y a donc ces midterms début novembre, et il est donné en mauvaise posture. Alors on se méfiera peut-être probablement d'avoir des certitudes ce matin, mais en tous les cas, il est plutôt à la traîne dans les sondages. Son camp est à la traîne, et c'est peut-être aussi pour ça qu'il a besoin de rebooster un peu tout le monde.
3: Eh bien, écoutez, je ne sais pas où vous avez vu qu'il était à la traîne, puisque moi, pour l'instant, je n'en sais strictement rien. Et sachez que je suis ces midterms depuis 3 mois, matin, midi et soir, et quelquefois la nuit quand il y a des primaires. Ce que je remarque, c'est que ces élections sont extrêmement locales. Pour clarifier auprès des auditeurs, ce sont des élections qui vont renouveler la Chambre, 435 élections, le Sénat, pour un tiers, il y a 35 élections, mais également les gouverneurs, 35 élections, et tout un ensemble d'élections locales. En tout, il y a 7000 élections. Donc, vous voyez que les Américains vont surtout s'occuper de ce qui se passe à côté de chez eux et non pas de ce qui se passe à Washington. Et c'est pour ça que Donald Trump fait cette convention, pour qu'on parle de lui et pour que les Américains aillent se déplacer ou pensent se déplacer, surtout ceux qu'il aime bien.
0: Oui, et vous avez raison de préciser que ce sont surtout des élections très locales avec des enjeux qui sont très différents les uns des autres, donc c'est très difficile d'en tirer en général un enseignement global. Alors Jean-Éric Brana, je le disais, vous venez de publier L'argent et la politique américaine, et vous dites que lorsque la Cour suprême considère que l'argent relève de la liberté d'expression, eh bien c'est là où la démocratie finalement change de nature.
3: Mais oui, c'est un véritable serpent qui se mord la queue. En réalité, on veut tous que la liberté d'expression soit la plus grande possible, mais en même temps, elle doit être limitée pour certains points. Il faut se rendre compte que quand on peut arriver aux sommes que l'on a eues à la dernière élection, à savoir, et retenez bien ce chiffre, 16 milliards de dollars qui ont été dépensés pour ces élections, c'est pas le petit électeur qui a donné 16 milliards de dollars, c'est quelques méga milliardaires qui ont ensuite ont une entrée directe à Donald Trump, et donc on peut se dire qu'ils peuvent lui demander quasiment ce qu'ils veulent. Et là, on se pose quand même des questions sur l'état de la démocratie et notre bulletin de vote, qu'est-ce qu'il vaut. Écoutez, dans ces élections actuelles, on est déjà à 6 milliards de dollars de dépensés, alors qu'il reste encore 53 jours. Tout cela pose de réels problèmes éthiques, et je pense que ça va faire réfléchir plus d'une personne qui nous écoute.
0: C'est considérable. Jean-Éric Brana, l'élection a lieu maintenant dans 5 ou 6 semaines. Est-ce que Donald Trump a une chance de garder le Sénat ?
3: Alors, ça a lieu dans 53 jours. Le Sénat restera certainement républicain pour une raison assez simple, c'est que il faut changer. Il y a du moins une avance de 4 sièges pour les républicains, mais la carte lui est favorable, à savoir que les sortants, dans le tiers qui est renouvelé, sont surtout des États qui sont fortement républicains. Ça va être très difficile pour les démocrates de l'emporter, même si, et on le voit actuellement, le Texas est en train de changer de couleur, non pas parce qu'il deviendrait démocrate, mais parce qu'il y a sur place un très bon candidat qui s'appelle James Talarico, qui est en train de damer le pion au candidat républicain, qui lui n'est pas un bon candidat, Ken Paxton, parce qu'il a beaucoup de casseroles, et que il est dans les sondages aujourd'hui, Talarico est donné en tête, mais même Trump...
0: Merci.
3: A peur de cela, puisqu'il a déjà donné 10 millions à cette campagne.
0: Merci Jean-Éric Brana, l'argent et la politique américaine, et merci de cet éclairage sur cette élection américaine des mid-term à venir. Mmh. 7h47, c'est drôle d'époque avec vous, Maude Koffler.
4: Bonjour,
0: ce
4: Jacques.
0: Matin. Bonjour Maude. Vous allez revenir sur les difficultés que rencontrent aujourd'hui les buralistes.
4: Oui, un sujet qui divise beaucoup puisque deux points de vue s'opposent. La question de la santé publique d'un côté et celle de la survie des commerces de proximité. Cette semaine, les buralistes se sont mobilisés un peu partout en France pour dénoncer un ras-le-bol fiscal. Pourquoi ? Eh bien parce que le prix des cigarettes va encore augmenter, ce qui met forcément leur activité en péril. La vente de tabac étant bien sûr leur principale source de revenus. Alors, ils ne demandent pas la lune, les buralistes, hein, juste d'avoir un petit monopole sur le prix du tabac et une politique de répression plus solide contre le trafic de cigarettes. Oui, parce que les trafiquants, eux, ne connaissent pas l'inflation. Leur marché, à eux, prospère sur le dos de la fiscalité. Et on parlait des ingérences du Conseil constitutionnel la semaine dernière, Jacques. Eh bien, cet été, justement, en plein mois d'août, les sages ont étudié la loi Riposte. Vous savez, c'est la loi qui permet de durcir les sanctions pour les délits du quotidien, délits routiers, trafic, contrebande. Eh bien, les sages ont tout simplement supprimer les dispositions qui devait permettre d'aggraver les peines encourues en matière de trafic de tabac et de contrefaçon de marque. En plein dans le mille, c'est juste aberrant. Vous savez combien ça représente en perte, chaque année pour l'Union Européenne, ce marché parallèle ?
0: Non, mais vous allez me le dire.
4: 13 milliards d'euros, rien que ça.
0: Oui, mais Maude, on ne peut pas non plus balayer l'argument sanitaire d'un revers de main. Moins de tabac vendu, c'est aussi le résultat recherché par les pouvoirs publics.
4: Alors, attention, il faut être précis, parce que vous avez raison de pointer ça, le nombre de fumeurs a baissé en France, moins 4 millions en 10 ans, tant mieux. Mais quitte à lutter contre la consommation de tabac, trouvons un équilibre pour que les buralistes ne soient pas les victimes collatérales de cette politique, par exemple. Et puis j'insiste sur une chose, encore une fois, ceux qui continuent de fumer changent pour la plupart leurs habitudes d'achat avec l'augmentation des prix, parce que si des alternatives existent, pourquoi s'en priver ? Il y a la contrefaçon, mais il y a aussi les achats transfrontaliers en Espagne, en Andorre, au Luxembourg. Théoriquement, il y a des limites imposées par la douane. Dans les faits, je pense qu'on connaît tous des gens qui passent la frontière avec 10 cartouches pour les potes chaque année.
0: Et au-delà du tabac, il y a cette question du commerce de proximité.
4: Et c'est surtout ça qui me touche, Jacques. Vous savez, les buralistes, ça représente 80 000 emplois et près de la moitié des bureaux de tabac sont situés dans des communes de moins de 3 500 habitants. Chaque année, des milliers de bistrots, de cafés, de bars, de villages ferment. Et souvent, le bureau de tabac est le dernier commerce ouvert. Alors, vous y trouvez de tout parce qu'il fait aussi bien bureau de tabac que dépôt de pain, épicerie, poste, kiosque et journaux. Bref, c'est ce qu'on appelle maintenant un commerce essentiel. Je vous parlais tout à l'heure de trouver un équilibre, un compromis pour permettre à ces commerçants de survivre à ces politiques anti-tabac, à cette espèce d'inflation punitive, parce que lorsque l'un d'eux ferme, ça ne participe pas seulement à la lutte contre le tabagisme, ça confisque les Français d'un commerce de proximité, d'une agora, d'un lieu d'échange, de partage, d'engueulade et de vie. Et ça, Jacques, ça me consterne et ça m'attriste profondément. Et c'est tout l'enjeu de cette mobilisation cette semaine. Les buralistes ne demandent pas qu'on arrête de lutter contre le tabagisme, ils demandent qu'on arrête de leur faire porter à eux seuls le poids d'une fiscalité qui profite d'abord aux trafiquants et qui pénalise les autres, c'est-à-dire ceux qui n'ont que ce carrefour pour rencontrer du monde et subvenir à leurs besoins essentiels, à commencer par le contact. Un bar tabac, ça peut paraître excessif, mais c'est un remède contre la solitude. À Paris, on s'en rend moins compte, quoique la solitude existe partout. Mais c'est ce qui manque de plus en plus en France, un lieu de bavardage. Vous savez, c'est pas pour raconter ma vie, mais j'ai vécu mon confinement dans un hameau, en Bourgogne, sans commerce de proximité. Il fallait faire 25 km à vélo pour trouver des boîtes de conserve. Et ce qui s'est passé pendant le confinement, c'est que les agriculteurs ont commencé à vendre des œufs, puis des terrines. Des maraîchers se sont mis à livrer les communes isolées. On a vu se lever une armée de Français prêts à aider dans une situation d'urgence où tout nous était interdit.
1: On s'est dit qu'après ça, le monde changerait, que la proximité, que la charité, que l'existence des commerces essentiels, de ces lieux communs, seraient protégés. Eh bien, rien n'a changé. Et ça, Jacques, ça me désole.
0: Maud Koffler, dans Drôle d'époque, à retrouver bien sûr sur le site internet sudradio.fr et à podcaster également. Merci Maud et on vous retrouve dans un instant avec Jean-François Aquili pour le grand face-à-face. Ce sera à partir de 9h. Et tout de suite, eh bien, il est temps de retrouver Guy Carlier, son regard du vendredi sur l'actualité de la semaine, lorsque l'on passe, vous savez, de l'ombre à la lumière. Ne bougez pas, on vous apporte la bonne humeur sur un plateau.
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0: Et le vendredi, vous en avez pris l'habitude, on se tourne vers Guy Carlier pour son regard sur l'actualité de la semaine. C'est le moment de passer de l'ombre à la lumière.
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0: Guy Carlier est là, comme chaque vendredi, pour faire passer de l'ombre à la lumière un événement ou une personnalité qui a été négligée par les médias d'information. Bonjour Guy.
40: Bonjour Jacques. Bonjour à tous.
0: On dirait que votre chronique a un parfum de gloubi-boulga.
40: Eh oui, cette semaine, on a beaucoup parlé du classement PISA. pas pizza, hein, Jacques, vous affolez pas. Numéro 1, pizza. Non. Mais, classement PISA révèle le niveau inquiétant des élèves français, hein, 27e au classement mondial, niveau le plus bas jamais mesuré, pendant que la Chine caracole en tête. Oui, j'ai dit la Chine caracole, c'est une métaphore rhétorique. On voit pas Xi Jinping et ses ministres chanter à la queue leu-leu dans les rues de Pékin. Mais revenons à notre classement PISA cette semaine dans tous les médias. Les journalistes ont commenté ce mauvais classement en stigmatisant les enfants incultes, alors que de nombreux adultes sont concernés par cette décadence culturelle. Marine Tondelier, par exemple, interrogée sur LCI par Darius Rochemin, qui lui demandait ce qu'elle pensait des anciens présidents de la République, et qui a répondu avec le tranquille aplomb des cancres, « Pompidou, ah, je ne peux rien dire sur lui, je ne l'ai pas connu ». Ah la vache, donc désormais, pour connaître et parler de quelqu'un, il faudra qu'il soit contemporain. Ça va considérablement alléger les programmes scolaires. Victor Hugo, pas né. Shakespeare, pas né. Michel-Ange, pas né. Horace, Virgile, oh là là, là on imagine Tondelier faire son petit rire stupide et nerveux et finir par dire Horace et Virgile, je sais pas, moi c'est vieux comme Hérode. Bravo, bonne réponse Marine. Horace et Virgile étaient effectivement contemporains du roi Hérode. Non, sérieusement, pourquoi s'acharner sur Marine Tondelier? Parce qu'elle souhaite devenir présidente de la République et qu'elle n'a pas le niveau? Eh bien, je ne suis pas d'accord. Elle est parfaitement raccord, parfaitement au niveau. Parce que quel est l'événement le plus marquant pour les médias dans la campagne d'Édouard Philippe, par exemple? C'est évidemment l'épisode doudou dans la friterie à Roubaix. Et de la même façon que Churchill déclara « Je vous promets du sang, de la sueur et des larmes », la phrase que les médias ont retenue cette semaine, c'est celle de Gabriel Attal lançant au public de son meeting « Je vous promets des planches de charcuterie ». Autrement dit, pour l'instant, on ne connaît toujours pas les programmes des candidats, mais on commence sérieusement à connaître le menu. Bon, on est en retard, j'ai plus le temps de vous parler de l'opération Bloquons tout, qui devait donc bloquer la France hier. Finalement, la seule chose qui ait vraiment été bloquée cette semaine, c'est Marine Tondelier sur Georges Pompidou. Mais surtout, cette semaine, pendant qu'on parlait de tout ça, un homme est mort, il s'appelait Yves Brunier, son nom ne vous dit peut-être rien, c'est normal, toute sa vie, son métier a consisté à disparaître. Mais si je vous dis Casimir, alors là, pour toute une génération, et même plusieurs, quelque chose vient de se rallumer. Une télé dans un salon, le retour de l'école, et cet énorme monstre orange, gaffeur, gourmand et gentil, qui nous expliquait tranquillement que son plat préféré était un mélange de bananes écrasées, de confiture de fraises, de chocolat râpé, de moutarde et de saucisses, et qui s'appelait Jacques.
0: Le Gloubi-Boulga.
40: Eh oui, le Gloubi-Boulga, bravo Jacques. Oui, Casimir, c'est notre doudou collectif, hein, c'est le doudou collectif des Français. Et à l'intérieur de ce doudou, il y avait un homme, Yves Brunier, pendant près de 1000 épisodes de L'Île aux Enfants, de 1974 à 82. C'est lui qui se glissait dans cette énorme combinaison de mousse et de jersey qui pesait, paraît-il, près de 10 kilos. Alors, rendons-lui hommage ce matin, d'autant qu'il ne s'est pas arrêté là. Il a créé ou animé quantité d'autres personnages qui accompagnaient plusieurs générations, notamment Footix, la mascotte de la Coupe du Monde 98. Je ne vais pas trop développer les sujets qui fâchent, car il y aurait beaucoup à dire sur l'esthétique de ce coq en chaussures à crampons d'une laideur repoussante. Mais ce qui est extraordinaire, c'est que ce même homme aura contribué à donner une silhouette à deux de nos souvenirs collectifs. Et pourtant, Yves Brunier est resté dans l'ombre. C'est pour ça que sa disparition méritait cette chronique. Son départ réveille en nous des souvenirs d'enfants, ou même de parents, comme moi. J'allais chercher mon fils à l'école. Souviens-toi, Stéphane, la maison était comme un refuge pour toi, car je l'ai su plus tard, tu étais harcelé à l'école. Je t'installais devant la télé, tandis que résonnaient les premières notes du générique de L'Île aux Enfants. Et je préparais ta rituelle tartine beurrée saupoudrée généreusement de Nesquik dans laquelle tu mordais à pleines dents, faisant tomber la moitié du chocolat en poudre sur ton soupule orange. Je t'observais chaque soir, c'était un instant de bonheur vertigineux. Un soir, tu t'aperçus de mon émotion. Tu as posé la tartine, tu t'es jeté dans mes bras, tu m'as serré très fort. Avant que les larmes me montent aux yeux à l'évocation de notre île déserte, aux enfants, John, s'il te plaît, balance le générique.

0: Le retour en enfance de Guy Carlier et son regard. Merci Guy, très belle journée à vous. C'est à retrouver chaque vendredi et c'est évidemment à retrouver à podcaster sur l'application et le site. Nous, on va passer à la météo.
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0: Rémi, André, bonjour. Très beau week-end en perspective.
2: Oui, effectivement, un temps estival. Un petit peu comme aujourd'hui, avec tout de même quelques nuages près de la Manche. Ailleurs, eh bien, un temps estival. Et des températures qui, si elles commencent à remonter aujourd'hui jusqu'à 24 degrés à Paris ou 29 degrés à Marseille, eh bien, vont continuer de grimper tout au long du week-end pour dépasser localement les 30 degrés dans le sud.
0: Merci, à tout à l'heure. Il est 8h02 sur Sud Radio. Très belle matinée à vous tous.
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0: C'est l'heure du Grand 8 avec vous, Clara Piernet. Bonjour.
3: Bonjour Jacques, bonjour à tous.
0: Stupeur dans un village en Haute-Garonne, une enseignante menacée de décapitation par un parent d'élève. L'homme a passé sa première nuit en prison. Voyons quels sont les autres titres de l'actualité.
3: Vigilance orange sur la croissance, l'INSEE donne l'alerte et ses prévisions pour 2026 sont plus pessimistes, vous l'entendrez. Économie en vue pour la sécurité sociale, le gouvernement serre la vis sur les arrêts maladie. Le point sur ce qui change dans un instant. Et puis 5 000 $ pour chaque électeur, c'est la promesse de Donald Trump à condition qu'il remporte les élections de mi-mandat.
0: Un village sous le choc, une enseignante traumatisée près de Toulouse après des menaces de décapitation de la part d'un parent d'élève.
3: De la part du père dont le fils, un élève de CM2, a été puni vendredi dernier dans une école au Foga. C'est ce qui a déclenché la colère du père. La justice a voulu frapper fort hier. Comparution immédiate, condamnation à 6 mois de prison ferme et incarcération immédiate. L'homme vient de passer sa première nuit en prison, Franck Payanave, alors que les habitants du village sont toujours choqués.
4: Devant l'école du Foga, la menace de mort fait encore vivement réagir une semaine après. Alice et Mélanie.

0: mairie. Jusqu'à présent, la municipalité a d'ailleurs demandé à ce que les enfants de la famille ne soient plus scolarisés dans le village. Les élus soutiennent le personnel, comme l'explique l'adjointe au maire Isabelle Bagnéry.
1: On est très proche des enseignants, on soutient l'enseignante en question parce que elle est vraiment très affectée de la situation. C'est l'enseignante qui est là depuis des années pour les enfants dans l'école, pour tout le personnel. C'est quand même une situation qui est difficile à gérer, quoi.
0: En comparution immédiate hier, l'homme de 47 ans a été condamné à 6 mois de prison ferme. Il a également interdiction de paraître devant l'école pendant 3 ans.
2: Depuis fin juillet, un décret prévoit de changer d'établissement les élèves dont les parents font planer une menace grave sur un établissement. Le ministre de l'Éducation annonce qu'il sera appliqué pour la première fois au Fogar.
3: Clara, en bref.
2: Une reconstitution est prévue en octobre prochain en prévision du procès en appel de Cédric Jubilard. En première instance, le peintre plaquiste a été condamné à 30 ans de prison pour le meurtre de son épouse.
3: Coup dur pour les perspectives de l'économie française. L'INSEE revoit à la baisse les perspectives de croissance mais s'attend à un chômage en hausse.
2: Une baisse substantielle de la prévision de croissance pour la France en 2026. L'Institut statistique s'attend à 0,4% de croissance contre 0,7% lors de ses précédentes prévisions. Une croissance faible qui pourrait, Félix Mathieu, avoir des conséquences sur le chômage.
4: Oui, le taux de chômage déjà repassé au-dessus de 8% au début de l'année pour la première fois en 5 ans. Et l'INSEE s'attend à ce qu'il continue à augmenter en France pour atteindre 8,6% à la fin de l'année. L'économie française décroche cette année, contrairement à celle de ses voisins européen, précise l'Institut statistique. Alors pourquoi ces prévisions moroses pour la fin d'année? Le climat et la sécheresse n'ont vraiment pas aidé, indique Dorian Rouchet, responsable du département de la conjoncture à l'INSEE, joint par Paola Boé pour Sud Radio.
5: C'est une mauvaise nouvelle. C'est relativement inhabituel à 3 mois d'intervalle, hein, puisque nous avions fait la dernière prévision en juin. La première raison pour laquelle on révise à la baisse, c'est la canicule de cet été qui coûterait à l'économie française 0,1 point de croissance, notamment parce que la production agricole ou la surmortalité animale sont en recul. Il n'y a pas d'effet systématique des vagues de chaleur sur la croissance en France. Ça dépend du moment où survient cette canicule et est-ce qu'elle a un impact sur les grandes cultures françaises. Donc cette année, un impact clairement négatif de l'ordre de 0,1 point. Pour mémoire, l'année dernière, on n'avait pas eu d'effet extrêmement négatif de la canicule sur l'activité.
4: L'INSEE précise que ces prévisions peuvent évidemment être remises en cause en fonction notamment de l'évolution de la guerre au Moyen-Orient. Pour le moment, les conséquences sur l'économie française sont critiques. On le rappelle, les litres de samplon 95 ou de gasoil au-dessus de 2,10 €. Quelles conséquences de tout ça sur les finances publiques alors que l'État cherche les milliards, notamment pour aider les agriculteurs? On aura l'occasion de le savoir dans quelques minutes sur Sud Radio. Jacques, avec votre invité David Amiel, le ministre de l'Action et des Comptes Publics.
3: Merci Félix Mathieu. Le gouvernement qui cherche à faire des économies dans le prochain budget et s'attaque aux arrêts maladie, Clara.
2: Avec 2 changements attendus dans les prochains jours, le gouvernement veut réduire la durée maximale d'indemnisation de certains patients et renforcer les contrôles contre les arrêts jugés abusifs. Des mesures qui doivent permettre de faire économiser plusieurs centaines de millions d'euros à la sécurité sociale, Clément Barguin.
6: Jusqu'à présent, certains patients pouvaient être indemnisés pendant 3 ans après plus de 6 mois d'arrêt. À partir du 15 octobre, cette durée maximale sera ramenée à 1 an. Un dispositif qui concerne notamment des personnes souffrant de dépression légère ou de troubles musculo-squelettiques. En 2023, il a représenté 401 000 arrêts pour un coût de 3,17 milliards d'euros à l'assurance maladie. Et puis le gouvernement veut aussi lutter contre les arrêts courts et répétés en s'attaquant notamment au nomadisme médical, c'est-à-dire quand les patients passent d'un médecin à un autre pour multiplier les prescriptions. En 2024, 13 000 assurés ont obtenu des arrêts auprès de 5 médecins généralistes différents. L'assurance maladie pourra désormais sanctionner les abus avérés avec notamment des pénalités financières ou le remboursement d'une partie des indemnités.
3: Dans le reste de l'actualité, démission à la tête du comité d'organisation des Jeux 2030, Edgar Gros-Piron jette l'éponge.
2: Le champion olympique de ski de bosse quitte la présidence. Nouvelle turbulence alors que l'organisation traverse une crise de gouvernance. Plusieurs personnes ont déjà claqué la porte. Les conditions ne sont plus réunies pour continuer l'aventure, a estimé Edgar Gros-Piron.
3: À l'international, Donald Trump propose de payer les électeurs pour les élections de mi-mandat en novembre prochain.
2: 5 000 $ par adulte si les républicains remportent les élections. C'est la toute dernière promesse de Donald Trump à moins de 2 mois du scrutin et alors que les démocrates sont donnés favoris pour remporter le Congrès. Le président a désespérément besoin de mobiliser l'électorat républicain. Une promesse qui est à littéralement 1 000 milliards de $. Et c'est une façon de faire la une selon Dominique Simonet, journaliste et écrivain spécialiste des États-Unis.
7: Ça reste totalement dans le flou. Est-ce qu'il s'agit d'un versement direct? Est-ce que c'est une réduction d'impôts? À qui ça s'adresse? Il faut d'ailleurs rappeler que Donald Trump a déjà fait des promesses de ce style. Il avait même promis 2 000 € à chaque électeur grâce aux revenus générés par les droits de douane.

0: Mais personne n'a jamais vu la couleur. Est-ce que c'est légal? C'est une vraie question, parce que tel que ça a été fait dans un rassemblement de militants républicains, ça ressemble beaucoup à de l'achat d'électeurs. C'est donc de la corruption.
1: Et pour terminer, un mot de tennis, Clara.
2: On connaît désormais l'affiche de la finale féminine de l'US Open. La double tenante du titre, Arina Sabalenka, numéro 1 mondial, affrontera la numéro 2 mondiale, Elena Rybakina, qui a battu Coco Gauff cette nuit.
1: Merci Clara Piernet. On vous retrouve plus tard pour d'autres informations. Nous, on va passer au Soyez Libre de Jean-François Aquili.
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1: Et Jean-François, bonjour.
4: Bonjour Jacques.
1: Vous avez souhaité aujourd'hui nous parler de Gabriel Attal. Gabriel Attal, dites-vous, il est au centre des réflexions finalement.
4: Oui, c'est un malentendu Attal. Gabriel Attal, vous le savez, veut être président de la République, mais avec qui au juste? C'est là que ça commence. Prenez son grand rival, Édouard Philippe, qui propose aux candidats de la droite et du centre de se parler avant la Toussaint, pas pour choisir le champion, mais pour se mettre autour de la table, dire qu'est-ce qui nous rassemble, avant de découvrir, il sera trop tard, ce qui les sépare. Gabriel Attal, vous le savez, a dit non, pas maintenant, que chacun fasse sa course, le meilleur gagne, c'est au fond très macroniste, et il se loge là le cœur du problème. Gabriel Attal veut incarner l'après-Macron en rupture, mais avec le logiciel de Macron. Partir seul, bousculer les partis, imposer sa personnalité, demander ensuite aux autres de le rejoindre. Sauf que nous sommes plus en 2017, ça ne marche plus. Et surtout, il y a Bruno Retailleau.
1: Le leader des Républicains, Attal, veut rassembler la droite et le centre, mais il ne veut pas vraiment de cette droite-là.
4: Eh oui, le candidat de Renaissance, qui a pourtant durci le ton, nous l'avons entendu sur le voile, sur l'immigration, trouve son rival LR un peu trop conservateur. Bruno Retailleau lui rend d'ailleurs la politesse, pas question de participer à une réunion de macronistes entre macronistes. Martel, le président de LR, qui ne pardonne pas à Attal d'avoir appelé à voter Mélenchon et pour faire barrage au RN aux législatives de 2004. Voilà donc cette famille politique assez extraordinaire. Elle se cherche un candidat unique parmi des prétendants qui ne veulent même pas se parler. Ça marche pas. Hein. C'est le malentendu. Pendant que Gabriel Attal regarde vers Édouard Philippe, un autre candidat, il faut le dire, que Attal fait mine d'ignorer, vient lui disputer de l'autre côté son électorat, c'est Raphaël Glucksmann, ça c'est l'autre problème. Attal et Glucksmann, qui semblent dans deux camps opposés, ils parlent aux mêmes gens, hein, les sociodémocrates, les pro-européens, les modérés, les anciens électeurs de Macron, issus du PS du centre. Les chiffres sont parlants, Jacques. Regardez le tout dernier Opinion, où c'était hier soir, vous avez Édouard Philippe à 15%, comme Jean-Luc Mélenchon. Ces deux-là, ils peuvent être au deuxième tour face à Marine Le Pen, qui caracole à 34%. Raphaël Glucksmann, 9 points. Gabriel Attal, 8. Si vous les additionnez, ces deux-là, ça marche, ça. On peut les additionner, c'est les mêmes électeurs. 17%, voilà qui change la perspective. Hein.
1: Oui, et vous nous dites donc ce matin que Gabriel Attal, quelque part, il est pris en étau.
4: Oui, à sa gauche, Glucksmann, il lui dispute une partie des sociodémocrates et des anciens macronistes. À sa droite, Édouard Philippe lui dispute les modérés, les libéraux. Et plus à droite encore, Bruno Retailleau lui ferme la porte. Le « et en même temps » qui avait fait le succès de Macron en 2017, ben ça ne marche plus. Ce sont les héritiers du macronisme qui risquent de se faire siphonner des deux côtés à l'envers. C'est là le malentendu Attal. Vous savez, Gabriel Attal, il veut devenir le champion d'un centre dont le logiciel a changé. Le curseur va-t-il de Raphaël Glucksmann à Édouard Philippe, d'Édouard Philippe à Bruno Retailleau? On pose la question tous les matins, vous vous rappelez, hein, à tous les candidats à la présidentielle. Ou est-ce que l'espace s'arrête à ceux qui ont gouverné avec Emmanuel Macron? Ce malentendu, Jacques, empêche la primaire de centre-droit. Ça n'existera pas, ça ne peut pas marcher avec ce personnel-là. Écoutez bien, Gabriel Attal, ben, il a de l'énergie, il a un indéniable talent de débatteur, on va pas dire le contraire. Ses détracteurs l'accusent de ne faire que de la com avec sa campagne des 1000 bistrots, la bière à la main, qui risque de faire de la mousse, faut le dire. Mais ils font tous de la com, des frites au bling-bling, ils en font tous. On peut pas lui reprocher ça à Gabriel Attal. Il veut tuer le père, hein, Emmanuel Macron, mais on conserve la méthode, le style, voire l'illusion, croire qu'il suffit d'être le meilleur pour que tout le monde finisse par vous suivre. En 2017, ça s'appelait le dépassement. En 2027, cela pourrait se transformer en effacement.
1: Merci pour cet éclairage, Jean-François Aquili. On vous retrouve bien sûr tout à l'heure à 9h, Jean-François Aquili, que l'on peut podcaster bien sûr. Et puis, vous le savez,
4: c'est un honneur, hein.
1: On vous retrouve également tout le week-end avec l'actualité qui ne s'arrête jamais sur Sud Radio. Et je sais que vous avez de nombreux invités très intéressants. À tout à l'heure, Jean-François, à suivre. Parlons cash, on parle de votre porte-monnaie. Attention à la mode ultra fast fashion. On est avec la Direction Générale de la Concurrence qui a mené une enquête et qui a beaucoup de choses à nous dire. À tout de suite.
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1: 8h18, comme chaque jour, nous parlons porte-monnaie dans Parlons Cash. Et aujourd'hui, on s'intéresse à la mode ultra fast fashion avec beaucoup d'articles non conformes. Clara Pierney, vous nous avez rejoint. Chine, Temu, AliExpress sont des produits ciblés. Un produit ciblé sur deux est dangereux. C'est ce que révèle une enquête. Alors, sur 650 articles prélevés par la répression des fraudes depuis 2025, eh bien 75% étaient non conformes.
0: Oui, et même 46% des articles ciblés présentaient un danger réel pour les consommateurs. Plus de 100 000 unités ont été retirées du marché, dont 57 000 jouets. Shein, Temu, AliExpress, eBay pratiquent des prix imbattables, une livraison en quelques jours.
1: Alors de quel danger parle-t-on ?
0: Trois familles de risques documentées par les laboratoires de la DGCCRF. D'abord les jouets, des petites pièces détachables qui présentent des risques d'étouffement ou d'étranglement pour les petits. Ensuite l'électronique, des appareils qui peuvent provoquer des chocs électriques ou des incendies. Enfin les bijoux et textiles en contact avec la peau contenant des substances chimiques en quantité dangereuse. Ces sept plateformes représentent entre 8 et 38 millions de visiteurs uniques par mois en France.
1: Mais comment c'est possible ? Ces plateformes sont des entreprises gigantesques.
0: C'est là que le modèle pose problème. Ces plateformes se présentent comme de simples intermédiaires. La responsabilité de la conformité repose sur le vendeur, souvent basé en Asie. La plateforme ne fabrique rien, ne vend rien. Elle met en relation. Oui. Mais le règlement européen sur les services numériques, le DSA, change la donne. Les très grandes plateformes, celles qui dépassent 45 millions d'utilisateurs mensuels en Europe, ont désormais l'obligation d'analyser les risques systémiques que leurs activités génèrent et elles ont l'obligation de les atténuer. Elles doivent aussi retirer tout produit signalé et en informer les acheteurs des 6 derniers mois. La question, c'est l'effectivité réelle de ces obligations, Jacques.
1: Et en attendant, Clara, comment se protéger de tout cela ? Eh bien, c'est ce que nous allons voir avec notre invité qui est avec nous. Nous sommes avec la porte-parole de la Direction générale de la répression des fraudes. Bonjour Alice Vilco.
2: Bonjour.
1: Bonjour, soyez la bienvenue sur Sud Radio. Alors pour compléter ce qui vient d'être dit, est-ce que vous avez été étonné par l'ampleur finalement de ces saisies ?
2: Alors ces plateformes aujourd'hui, elles font partie du quotidien des Français et c'est aussi pour ça qu'on s'y intéresse. Les chiffres, on les obtient par ciblage. 46% de produits dangereux, c'est pas tous les produits de toutes les plateformes qui sont dangereux. C'est des catégories de produits qu'on a ciblés parce que ça présentait un risque particulier.
1: Alors justement, Alice Vilco, est-ce qu'on peut rentrer un petit peu dans le détail ? On a bien compris pour les jouets, mais par exemple pour le textile, qu'est-ce qui pose problème ?
2: Alors pour le textile, ce qu'on va regarder, c'est les cordons sur les vêtements pour enfants, par exemple. Mais on va surtout nous concentrer sur tout ce qui est en contact avec la peau et les jouets, les bijoux, tout ce qui peut vraiment présenter un risque pour la santé.
1: Quelles sont les autres découvertes que vous avez pu faire à travers ces enquêtes ?
2: Alors, à travers ces enquêtes, comme on le disait, on a vu des produits principalement en fait qui ne respectaient pas la norme. Et comme vous l'évoquiez tout à l'heure, c'est un peu le modèle, c'est-à-dire qu'on a des plateformes qui mettent en relation. Et puis, ce sont les vendeurs tiers qui sont responsables de la sécurité des produits. Des vendeurs certainement moins regardants sur la norme européenne et la norme française. Et donc, notre rôle, c'est de protéger le consommateur.
1: Alors, vous protégez le consommateur avec ses saisies, mais comment le consommateur peut-il avoir la garantie qu'il ne va pas à nouveau retrouver le même type de produit avec les mêmes problématiques que vous évoquez, notamment pour les vêtements ?
2: Alors justement, nous ce qu'on fait, c'est qu'on va faire des prélèvements ciblés. On va se faire passer pour le consommateur de manière cachée, on ne dit pas qu'on est la DGCCRF.
1: Bien sûr.
2: Ensuite on va analyser, mais surtout le plus important, c'est qu'on va faire retirer les produits quand il y a un problème de sécurité. Et c'est là que la responsabilité de la plateforme entre en jeu. Elle doit, quand on lui signale un produit, les faire retirer. Et donc, bien sûr, il reste encore des produits dangereux sur ces plateformes parce que c'est un modèle avec énormément de références. Nous, on va aller sur le plus sensible, mais le consommateur, il doit être super vigilant, notamment sur les plateformes européennes qui présentent, comme vous l'avez dit, et comme ça se voit avec les chiffres de notre enquête, une certaine dangerosité. Donc, se méfier des plateformes étrangères avec des prix attractifs, mais un respect de la norme un peu moins atteint.
1: Oui, alors j'imagine Alice Vico, porte-parole de la Direction générale de la concurrence, de la consommation et de la répression des fraudes, que le travail de votre département ne s'arrête jamais. Ça n'est pas parce que vous avez rendu public une enquête que les enquêtes ne vont pas se poursuivre. Ça veut dire qu'il faut continuer d'être extrêmement vigilant parce que vous-même, vous allez continuer effectivement de trouver des produits qui ne sont pas conformes.
2: Tout à fait. Quand on a un taux de dangerosité de 46% sur les prélèvements qu'on effectue sur les plateformes, on ne s'arrête pas, on continue à travailler tous les ans, on renouvelle, on augmente même le nombre de prélèvements, on peaufine notre ciblage et puis on se dote d'outils qui vont nous permettre d'être encore plus impactants sur ce sujet-là.
1: Alice Vilco, là on a parlé de ces 4 ou 5 très grosses entreprises plutôt d'origine asiatique. Est-ce qu'il y a aujourd'hui l'émergence d'autres sociétés auxquelles il faut faire attention? Est-ce que c'est un secteur qui est en perpétuelle recherche de nouvelles enseignes finalement, même si c'est via le e-commerce?
2: Alors sur le e-commerce, en effet, c'est un domaine qui continue à évoluer. Il y a de nouveaux modèles qui apparaissent, il y a de nouvelles plateformes qui apparaissent. Et donc nous, on réalise une veille, on surveille ces nouvelles plateformes et on les intègre dans notre programme d'enquête annuel.
1: Merci infiniment d'avoir été notre invitée ce matin, Alice Vilco, porte-parole de la Direction Générale de la Concurrence, de la Consommation et de la Répression des Fraudes. Il est 8h24, c'est le rappel des titres.
0: 6 mois de prison ferme pour un parent d'élève qui a menacé de décapiter une enseignante vendredi dernier près de Toulouse. Une sanction plus lourde que les réquisitions. Nouvelle hausse du prix du gaz attendue au 1er octobre. Plus 6,3% pour 6 millions de foyers, conséquence directe du blocage du détroit d'Ormuz. Taux de croissance revu à la baisse. L'INSEE prévoit 0,4% de croissance cette année contre 0,7% initialement prévu. Signe du décrochage de la France par rapport à ses voisins selon l'Institut. Et puis en tennis, finale féminine de l'US Open. Demain, la numéro 1 mondiale, Arina Sabalenka, affronte la numéro 2, Elena Rybakina.
1: 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À suivre. Entretien très important sur Sud Radio ce matin. Entretien politique avec David Amiel, ministre de l'Action et des Comptes Publics. Ça ne vous aura pas échappé, les chiffres de l'économie ne sont pas très bons. Le ministre de l'Action et des Comptes Publics, David Amiel, va nous donner les toutes dernières informations. Comment interpréter ces chiffres? Et puis, quelle traduction le gouvernement va en faire, avec évidemment la perspective du budget à venir? C'est tout de suite, c'est à 8h30, dans quelques secondes donc, pour l'entretien politique.
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0: 8h29 à l'écoute de Sud Radio, l'heure du grand entretien politique. Aujourd'hui, Jacques, vous recevez David Amiel, ministre de l'Action et des Comptes Publics.
1: Bonjour David Amiel.
12: Bonjour.
1: Commençons bien sûr par les chiffres de l'INSEE dévoilés hier et ils ne sont pas bons. L'INSEE ramène sa prévision de croissance pour 2026 à plus 0,4 contre plus 0,7. Est-ce que c'est également les chiffres que vous avez ?
12: Le ministre Roland Lescure aura l'occasion aujourd'hui, ministre des Finances, d'actualiser les prévisions de croissance. Donc je ne vais pas lui enlever la primeur
1: c'est une
12: de ses annonces
1: pour les finances publiques.
12: Évidemment, quand la croissance baisse, c'est une mauvaise nouvelle pour les finances publiques. Ça a un impact sur le déficit, mais ce n'est pas une raison pour relâcher l'effort budgétaire. Au contraire, c'est une raison de l'accentuer parce que ce qu'on voit dans le même mouvement, c'est que les taux d'intérêt augmentent très fortement. La France emprunte désormais à plus de 4,4%. Il faut se rendre compte de ce que ça veut dire. Ce sont des taux qu'on n'avait pas vus depuis la crise financière. Et plus préoccupant encore, la France et la dernière élève de la zone euro en matière de taux d'intérêt. Et tout ça nous oblige à poursuivre les efforts budgétaires. Les crises successives ne peuvent pas servir d'alibi à relâcher l'effort. Au contraire, elles doivent nous pousser à l'intensifier.
1: Moins de croissance, donc moins de recettes fiscales. Combien de milliards de recettes fiscales en moins pour l'État ?
12: On aura l'occasion, là aussi, dans les prochains jours, d'actualiser l'ensemble de ces chiffres. L'essentiel, c'est de tenir la dépense publique. Et c'est ce que nous faisons depuis le début de l'année avec des mesures d'annulation de dépenses qui avaient été prévues dans la loi de finances initiale, mais qui ne sont plus possibles au vu de la dégradation.
1: Alors on se dirige clairement vers de nouvelles économies avant la fin de l'année, des coups de rabot à venir, y compris cette année.
12: Il y aura encore effectivement des baisses de dépenses publiques en cours d'année. Ce matin même, 500 millions d'euros ont été annulés au sein des ministères en demandant à l'ensemble des ministres concernés de continuer à faire des efforts, tout en évidemment finançant. Oui, tout en demandant évidemment de pouvoir financer des aides indispensables face aux crises. Je pense évidemment en ce moment aux agriculteurs.
1: Alors, vous confirmez également, parce que c'est l'un des sujets de préoccupation des Français, qu'il n'y aura pas de nouvelle aide à la pompe pour les Français qui souffrent et qui tirent la langue quand ils doivent faire le plein.
12: L'aide au carburant qui avait été annoncée au printemps est ouverte jusqu'au 30 septembre. Et je pense évidemment à tous les Français qui prennent leur voiture pour se rendre au travail, pour emmener leurs enfants, pour vivre tout simplement. Mais nous sommes dans une situation budgétaire extrêmement difficile et pour pas que ça se traduise par une avalanche d'impôts pour les Français, effectivement, nous devons avoir des aides qui sont temporaires.
1: Mais on ne touche donc pas à la taxe, c'est-à-dire que Michel-Édouard Leclerc dit par exemple qu'il faudra un plafonnement des prix à un moment donné. Je crois qu'il n'en est pas question, ça a été dit en tous les cas par Bercy ces dernières heures. Vous, de votre côté, vous ne touchez pas à la taxe, à cette part de que prélève l'État.
12: D'abord, il faut être très clair, l'État ne gagne rien sur la hausse des prix du carburant. Beaucoup l'ont dit au début de la crise, on voit d'ailleurs depuis que tous les chiffres le démentent. Pourquoi ? Parce que les prix augmentent, mais évidemment la consommation baisse. Et quand la consommation baisse, les recettes qui sont assises sur la consommation de carburant reculent aussi. Quand on compare ce que l'État a perçu depuis le début de l'année par rapport à l'année précédente, avant la guerre dans le détroit d'Ormuz, il n'y a aucun bénéfice pour l'État. Au contraire, on voit par contre tous les impacts qu'a la croissance sur les recettes fiscales. Vous-même, vous m'interrogiez dessus.
1: Mais sur le prix du carburant lui-même, David Amiel, lorsqu'on paye notre gasoil 2,40€ au lieu de le payer 1,80€, même si ça remonte, il y a une part qui est plus importante et qui est prélevée par l'État.
12: Non, parce que vous parlez là de la TVA, mais le principal impôt qui pèse sur le carburant, c'est ce qu'on appelle la TICPE, la taxe sur la consommation des produits pétroliers. Et elle baisse beaucoup et les deux se neutralisent pour les comptes publics.
1: Alors, on le voit bien, la perspective, c'est le budget 2027. On se pose la question de savoir qui va passer à la caisse. Est-ce que les retraités ont du souci à se faire ?
12: Les efforts devront être partagés. La situation budgétaire, je le disais, est extrêmement difficile. Il faut impérativement réduire le déficit public. On était à 5,1% de déficit en 2025. Il faut évidemment qu'on continue à le réduire. Et pour ça, ça impliquera d'avoir un budget honnête. Et un budget honnête, ça veut dire un budget qui, effectivement, implique des efforts et des choix. Et vous parlez de la question...
1: Lesquels ?
12: Ben vous parliez de la question des retraités. Souvent, les politiques n'aiment pas en parler. Vous savez pourquoi ?
1: Oui.
12: Parce que les retraités sont très nombreux et qu'ils votent beaucoup.
1: Absolument.
12: Mais justement, on n'a pas le droit de mentir aux retraités. L'indexation de l'ensemble des retraites sur l'inflation, ça coûterait plus de 6 milliards d'euros l'an prochain. De ces 6 milliards d'euros, on n'a pas aujourd'hui le premier euro. Alors, il faut dire les choses. Ou bien, on augmente toutes les retraites à hauteur de l'inflation. On indexe 100% des retraites à hauteur de l'inflation. C'est possible, ça implique une chose. Ça implique de supprimer l'abattement à 10% pour frais professionnels à l'impôt sur le revenu dont bénéficient les retraités. Ou bien, on dit, on augmente, on indexe qu'une partie, les plus petites pensions, par exemple à hauteur de l'inflation, mais ça implique de baisser très fortement l'abattement à 10% pour frais professionnels dont bénéficient les retraités à l'impôt sur le revenu à l'euro près. Mais celui qui vous dit qu'il peut augmenter, ne serait-ce que les petites pensions à hauteur de l'inflation, sans réformer à l'euro près l'abattement de 10% pour frais professionnels, celui-là ment ou bien fera exploser le déficit public.
1: David Amiel, pour que ce soit bien clair, ça veut dire que la piste qui est envisagée, c'est plus l'abattement de 10% pour frais professionnels qui pourrait être revu ?
12: Ce qui est certain, c'est qu'il faudra choisir entre les deux. Il ne peut pas y avoir de demi-mesure, ce serait mentir.
1: Il y a un choix qui est
12: ce
1: fait
12: serait
1: par le gouvernement.
12: Mentir aux retraités. Le Premier ministre arbitrera entre les différentes options. Il y a une chose qui est certaine. On ne peut pas avoir de demi-mesure et toute indexation, même partielle, des pensions sur l'inflation, devra être financée par une baisse à proportion de l'abattement à 10%. Et si jamais on voulait indexer toutes les pensions sur l'inflation, ça impliquerait d'aller jusqu'à la suppression de l'abattement à 10%.
1: C'est clair. S'il y a des indexations, à partir de quel niveau de pension pensez-vous que ce serait raisonnable ? Il y a eu des chiffres qui ont été cités. Vous-même, vous aviez évoqué la ligne de crête de 3000 euros, d'autres ont dit 2500 euros. Quelle serait l'idée la plus raisonnable selon vous ?
12: Tous les débats en la matière sont évidemment difficiles et donc c'est la raison pour laquelle il faut aussi trouver l'équilibre. J'évoquais entre la question de l'abattement, la question de l'indexation des petites pensions, j'annoncerai pas ce matin un seuil. L'essentiel c'est d'avoir vraiment ce principe-là. Il n'y a pas aujourd'hui un euro pour augmenter les pensions de retraite à hauteur de l'inflation. Évidemment, il ne s'agit pas de les baisser, je parle de l'augmentation. Et donc, tout ce qu'on fera en matière de pensions de retraite devra être financé par les réformes de l'abattement à 10%.
1: Mais vous êtes clair, ce matin, au micro de Sud Radio, David Amiel, ministre de l'Action et des Comptes Publics, vous nous dites qu'il y aura un choix à faire
12: tout à fait.
1: Entre l'abattement de 10% et la désindexation des plus grosses
12: tout
1: pensions.
12: Tout
1: on
12: à
1: est
12: fait.
1: Clair là-dessus.
12: Tout à fait.
1: Et le choix n'est pas encore totalement arbitré, mais on se dirige vers ce choix-là.
12: Exactement.
1: Merci sur d'avoir précisé ce point. Alors il y a un autre point qui est en débat aujourd'hui, c'est celui des arrêts maladie. La durée d'une première prescription est plafonnée à 31 jours. Est-ce qu'on peut la raccourcir encore cette période-là ?
12: La période non, en revanche, il faut pouvoir continuer à faire des économies sur les arrêts maladie ou plus exactement d'éviter l'explosion des arrêts maladie qui se poursuit. C'est un travail auquel la ministre de la Santé, le ministre du Travail sont entièrement dévoués avec les organisations syndicales, avec les organisations patronales. Il y a évidemment la question du contrôle aussi des arrêts maladie qui est importante parce qu'il s'agit évidemment pas
1: le délai de carence.
12: Il s'agit évidemment pas de jeter l'opprobre sur les personnes qui sont malades et qui ont bien besoin de pouvoir être indemnisées. Donc le travail se poursuit sur la question.
1: Est-ce que vous pourriez envisager de toucher au délai de carence qui est actuellement de 3 jours?
12: Il y aura des débats, mais je le dis aujourd'hui,
1: la concertation
12: se poursuit autour du ministre du Travail. J'ai vraiment pas d'annonce à faire en la matière. Ce sont des questions d'ailleurs qui dépassent entièrement le budget 2027.
1: Concernant le crédit d'impôt recherche aujourd'hui, qui nous coûte près de 8 milliards d'euros par an, est-ce qu'on peut imaginer qu'il soit lui-même raboté au moment où on cherche 30 milliards ? D'ailleurs, j'en profite pour vous reposer la question, David Amiel. On cherche 30 milliards, mais c'était avant les mauvaises prévisions qui ont été annoncées hier. Est-ce qu'on cherche encore 30 milliards ou plus ?
12: C'est pour ça qu'on aura l'occasion d'actualiser les prévisions macroéconomiques et donc celles des finances publiques. Mais vous m'interrogiez sur le crédit impôt recherche.
1: Oui.
12: Crédit impôt recherche, il sera sanctuarisé parce que c'est extrêmement important dans la bataille industrielle que nous menons, dans la bataille pour la compétitivité de l'économie française, de ne pas céder du terrain. Regardez, tous les jours, On voit la déferlante de l'intelligence artificielle, on voit les innovations qui explosent aux États-Unis, en Chine. On ne peut pas pénaliser nos centres de recherche en France.
1: D'une façon plus générale, pouvez-vous nous dire et nous redire et nous garantir d'une certaine façon qu'il n'y aura pas de hausse d'impôts pour financer tout cela? Parce qu'on voit bien, avec les mauvais chiffres d'hier qui ont été annoncés, c'est que les 30 milliards, ce sera peut-être 35 ou 40 milliards. Vous aurez l'occasion de préciser le chiffre un petit peu plus tard. Mais je repose ma question, est-ce que les Français aujourd'hui peuvent avoir la garantie qu'il n'y aura pas de hausse d'impôts?
12: Le but précisément des économies que nous engageons, des économies difficiles, on vient d'en évoquer certaines, c'est d'éviter une avalanche d'impôts sur les Français, des classes populaires, des classes moyennes, des travailleurs. Il y aura en revanche un débat sur les niches fiscales, parce que, vous en conviendrez avec moi, personne ne comprendrait qu'on demande des efforts importants aux Français, à l'ensemble de la population,
1: les plus aisés,
12: aux retraités, on en parlait, sans demander aussi un effort aux plus aisés. C'est la raison pour laquelle j'ai proposé au Premier ministre des réformes de certaines niches fiscales qui bénéficient uniquement aux plus fortunés.
1: Lesquelles?
12: Et là aussi, on aura l'occasion de pouvoir rendre des arbitrages prochainement.
1: On parle par exemple des ruptures conventionnelles qui aujourd'hui pourraient être revues.
12: Alors, on parle de choses là différentes. On parle de choses différentes. D'abord, il y a une réforme des ruptures conventionnelles qui a été portée par le ministre du Travail, qui va maintenant livrer ses fruits. C'est important aussi parce que on voit bien que c'est un outil qui est utile, mais c'est un outil qui a pu aussi être dévoyé. Mais c'est une question différente de celle de la justice dans l'effort dont je parlais, qui pour le coup est une question de bon sens. On peut pas demander des efforts à l'ensemble des Français en exemptant les plus fortunés. Il faut pas le faire en pénalisant la compétitivité. Il faut pas le faire en pénalisant les entreprises. Mais on peut le faire en réformant certaines niches fiscales. C'est ce que j'ai proposé au Premier ministre.
1: Alors, je repose ma question peut-être un peu différemment. Est-ce que vous allez revenir sur ces exonérations qui s'appliquent aux ruptures conventionnelles? Donc, les licenciements, les retraites pour les plus hauts revenus. Est-ce que ça fait partie des pistes envisagées?
12: C'est la vraie question qui est posée, c'est celle des ruptures conventionnelles de manière générale et parfois des abus qui peuvent y avoir. Là aussi, les travaux se poursuivent pour voir comment on peut les endiguer.
1: Alors, Sébastien Lecornu dit qu'il n'y aura pas d'impôts nouveaux, mais il ne parle que d'impôts nouveaux. Il y a les impôts existants. Est-ce que sur les impôts existants, il pourrait y avoir une répercussion et une augmentation?
12: C'est ce que j'évoquais à l'instant, il n'y aura pas de création d'une nouvelle TVA, d'une nouvelle CSG, enfin que sais-je, c'est ce que vous évoquez un peu là. Ça n'empêche pas que quand il y a des niches fiscales qui sont détournées, où il y a des abus, qu'on puisse évidemment les réformer.
1: Alors David Amiel, ministre de l'Action et des Comptes Publics, voyons quelles répercussions il pourrait y avoir sur le Parlement, parce qu'il va falloir le voter ce budget. Les socialistes aujourd'hui sont en campagne, j'ai envie de dire qu'ils vous ont fait un petit cadeau il y a un an, ils n'ont aucune raison de faire un cadeau cette année. Vous êtes confiant sur le vote de ce budget?
12: Je pense qu'ils ont quand même une grande raison de pouvoir discuter et de négocier avec nous. C'est le sens de l'État. Parce que s'il n'y a pas de budget pour l'année prochaine, c'est pas un problème pour le gouvernement, c'est un problème pour le pays. Parce que le déficit public explosera, l'économie sera extrêmement sévèrement affectée, les données sont publiques, c'est pas le ministre du budget qui le dit, c'est le Conseil d'État et l'Inspection Générale des Finances, tout est en ligne.
1: Sauf que vous
12: soutien aux agriculteurs, soutien aux entreprises, commandes militaires, etc. Tout cela s'effondrera. Donc, il faut que tous ceux qui ont à cœur les intérêts du pays puissent se mettre autour de la table, puissent travailler à un budget. Je pense évidemment au Parti Socialiste, je pense aux Républicains et je pense au Bloc Central. Et puis ensuite, il y aura une élection présidentielle pour régler les grands désaccords idéologiques. Et rien n'empêchera d'ailleurs celui qui gagne l'élection présidentielle au mois de mai de pouvoir, s'il le souhaite, faire un budget rectificatif à l'été pour corriger ce qu'il souhaitera.
1: Mais David Amiel, les socialistes, ça risque d'être un casus belli pour eux. Vous allez toucher aux retraites, on l'a bien compris.
12: Mais les socialistes ont eux-mêmes fait des réformes courageuses. Je pense à la réforme de Marisol Touraine, pense à des mesures qui avaient été prises sous le quinquennat de François Hollande. Et à nouveau, tout cela est réversible, puisque tout cela pourra être, après l'élection présidentielle, modifié par celui qui la gagnera. En revanche, ce qui serait irréversible, c'est d'envoyer le pays dans le décor.
1: Yaël Braun-Pivet plaide pour l'adoption du budget par 49-3. La présidente de l'Assemblée, en l'absence d'un compromis, si ce compromis n'arrivait pas, est-ce que vous pensez que ce serait une voie, que ce serait la voie prioritaire?
12: C'est une voie évidemment possible, on l'a vu ces dernières années, il a été utilisé à plusieurs reprises, mais ce qui compte aujourd'hui, c'est de pouvoir, au plus vite, avoir une discussion avec la gauche républicaine, la droite républicaine et le Bloc central autour de, au fond, ce qui fait quand même nos convictions communes, c'est-à-dire la nécessité de pouvoir réduire le déficit public pour éviter de mettre le pays dans le mur, de pouvoir Mais laisser à la campagne présidentielle le soin,
1: sachant qu'avec le 49-3, il y a un vrai risque de censure.
12: C'est pour ça que je viens pas sur les méthodes.
1: Et que tout le monde est en campagne électorale.
12: Mais c'est pour ça que la question de la méthode, elle est secondaire. Ce qui compte aujourd'hui, c'est l'état du pays. On ne peut pas, parce qu'il y a une campagne présidentielle, se dire on s'en lave les mains de l'impact sur l'économie, on se lave les mains de la situation financière de la France, on peut envoyer tout ça dans le mur. Et je peux vous dire, je pense que ce serait un très mauvais calcul pour ceux qui sont candidats à l'élection présidentielle, parce que je ne vois pas comment on peut aller expliquer aux Français qu'on souhaite présider un pays quand, dans le même moment, on ferait tout pour le déstabiliser.
1: Est-ce que la meilleure solution, ce serait pas les ordonnances, qui vous permettraient de faire ce que vous souhaitez, d'assumer les décisions et d'éviter, pardon, hein, mais un nouveau psychodrame à l'Assemblée?
12: Mais dans tous les cas, l'Assemblée nationale a tous les moyens constitutionnels de pouvoir renverser ou pas un gouvernement, de pouvoir amender un budget. Il n'y a pas, je le dis, d'échappatoire à la nécessité de forger un compromis. Et ce compromis, il doit être fait entre la droite républicaine, la gauche républicaine et le bloc central. C'est pas facile de faire des compromis. C'est pas facile de le faire en période de campagne présidentielle, mais c'est encore plus nécessaire. Et à nouveau, les désaccords idéologiques, ils seront tranchés au mois de mai prochain.
1: Ce serait pas plus simple quand même avec les ordonnances?
12: Mais je vous le répète, il n'y a pas d'échappatoire à la nécessité d'avoir un compromis, quel que soit l'outil constitutionnel que vous évoquez.
1: David Amiel, vous restez avec nous. Vous êtes ministre de l'Action et des Comptes Publics. Dans la deuxième partie, vous réagirez à l'actualité des réseaux, la question d'un auditeur, et vous pourrez également développer votre carte blanche autour de la facturation électronique. À tout de suite.
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1: David Amiel est l'invité de Sud Radio ce matin. David Amiel, vous êtes ministre de l'Action et des Comptes Publics. Dans la deuxième partie de cet entretien, vous allez réagir à l'actualité des réseaux sociaux de Benjamin Glaize dans un instant. On aura la question d'un auditeur. Et puis, vous allez développer votre carte blanche, puisque nous proposons que vous puissiez développer un thème de votre choix. Et vous avez choisi de parler de la facturation électronique qui, en effet, inquiète beaucoup aujourd'hui les chefs d'entreprise et les artisans. C'est à vous.
12: Sur la carte blanche,
1: il y a même le petit chrono qui vous accompagne.
12: Très bien, excusez-moi. je voulais effectivement utiliser ces quelques minutes d'abord pour rassurer ce qui concerne la facturation électronique. Évidemment, il n'y aura aucune sanction pour aucune entreprise avant la fin de l'année 2026, parce que c'est un changement qui prend du temps, c'est un changement qui est à l'œuvre, puisque on a aujourd'hui 70% des entreprises qui déclarent la TVA, qui sont rentrées dans la démarche, qui ont adopté une plateforme de facturation. C'est au-delà de ce qu'on anticipait au vu des exemples des pays voisins.
1: De combien ?
12: Pays voisins qui on pensait aller être plusieurs points en dessous. Pays voisins où la réforme de la facturation électronique a très bien marché. Je pense à la Belgique depuis le début de l'année, je pense à l'Italie. Et tout cela est au service de notre économie. Mmh. Parce que derrière, ça veut dire quoi ? Ça veut dire moins de paperasse, ça veut dire moins de délais de paiement, ça veut dire une simplification pour les entreprises qu'on a observé, je lis, dans les autres voisins européens. Mais évidemment,
1: une la transition,
12: bien sûr, une chasse à la fraude qui permet de détecter mieux la fraude à la TVA sans aller précisément embêter l'immense majorité des entreprises qui respectent les règles avec des contrôles tatillons, des demandes incessantes de documents. Tout ça grâce à la facturation électronique, il n'y en aura plus besoin. Donc c'est une réforme très efficace, mais évidemment, le passage, il prend du temps, il faut de l'accompagnement. D'ailleurs, je remercie beaucoup les organisations patronales qui soutiennent cette réforme, sont très mobilisées, les experts comptables, les banques, les chambres de commerce. Tout ça doit nous permettre d'accompagner progressivement chacun.
1: C'est pour quelle catégorie de profession que c'est le plus problématique, j'imagine ? Les artisans, ceux qui sont peut-être seuls face à leur ordinateur et qui n'ont pas forcément l'habitude de fonctionner comme cela ?
12: Mais c'est d'ailleurs pour cela que pour les plus petits artisans notamment, il n'y a pas d'obligation aujourd'hui d'émettre des facturations électroniques. Il y a simplement une demande de pouvoir les recevoir, et je le dis avec beaucoup de temps, et c'est la raison pour laquelle, évidemment, il n'y a aucune sanction pour aucune entreprise avant la fin de l'année.
1: Ça valait le coup d'être précisé. On va passer à la question auditeur, puisque c'est aujourd'hui un auditeur qui veut vous interroger, je crois, sur la problématique des buralistes. On l'écoute.
17: Bonjour Monsieur Amiel, moi c'est Romain, buraliste à la Tour du Pin en Isère. Je souhaite vous poser une question par rapport aux taxations et au prix des cigarettes. Est-il possible d'avoir un moratoire par rapport à toutes ces taxes pour le futur, car nos commerces sont en difficulté et en péril. Voilà, merci à vous.
1: Question de Romain, donc, à vous, monsieur le ministre.
12: Oui, d'abord, j'en profite à travers l'auditeur qui m'interroge pour saluer l'ensemble des buralistes, parce que ce sont des commerçants courageux qui traversent des années, je le sais aussi, difficiles, particulièrement liées à la contrebande aussi qu'on voit à la fois de pays étrangers, de cigarettes hors circuit, etc. J'aurai l'occasion d'y revenir. Il n'y a pas, dans le budget qui sera déposé, de nouvelles hausses de la fiscalité. En revanche, effectivement, il n'y a pas de gel par rapport à l'inflation.
1: Donc pas de moratoire.
12: Ce que certains ont demandé. Donc, pas de nouvelles mesures, mais effectivement pas de gel. En revanche, il y a un renforcement considérable des moyens de la douane dans le prochain budget, notamment pour pouvoir lutter contre la contrebande de cigarettes qui coûte extrêmement cher à notre économie, qui d'ailleurs est dangereuse pour la santé des Français et qui évidemment déstabilise profondément le réseau.
1: C'est une concurrence déloyale d'une certaine façon.
12: Exactement, c'est une concurrence déloyale pour tous nos buralistes.
1: On va passer au regard sur les réseaux sociaux de Benjamin Glaize. Benjamin, vous nous avez rejoint. Vous avez souhaité reparler de cette polémique soulevée par la ministre Aurore Berger.
0: Reparler, en tout cas, on continue d'en parler énormément sur les réseaux sociaux. Cela fait suite à des propos qu'Aurore Berger a tenus au sujet de la thèse du grand remplacement. Une thèse qui nous vient de l'écrivain d'extrême droite Renaud Camus. Ce dernier assure que les Français dits de souche sont en train d'être remplacés par une population étrangère non européenne, et ce, avec la complicité des élites. Mercredi, sur CNews, Aurore Berger indiquait, alors qu'elle était interrogée pour dire si cette thèse est raciste ou pas, elle a dit « je ne pense pas que ce soit une théorie ». Et donc, sur France Info, hier, la ministre chargée de la lutte contre les discriminations a été invitée à préciser sa pensée.
4: Je crois que je considère que cette théorie est une théorie mensongère, qu'elle est fausse, qu'elle attise les peurs, qu'elle ne se base sur aucune donnée statistique. Parce qu'en fait, au départ, ça devrait être des éléments statistiques. Est-ce que oui ou non, la population française, qui est déjà diverse dans sa composition et dans son histoire, est-ce que oui ou non, elle serait remplacée par des populations venues de l'étranger? C'est faux et c'est mensonger. Et ça joue avec les peurs.
5: Mais c'est raciste.
4: En revanche, comme on m'interrogeait sur la question de la liberté d'expression, est-ce que quelqu'un demain, sur votre antenne, a le droit de défendre cette idée-là? Je crois que ça fait partie du combat politique. Je crois que ça fait partie de la liberté d'expression.
0: À gauche, on s'indigne, mais également dans votre camp, monsieur le ministre, sur Twitter, Prisca Thévenot l'interpelle directement. Elle indique que le grand remplacement n'est pas un débat, c'est une théorie complotiste, écrit-elle, qui a motivé des attentats terroristes. David Amiel, est-ce que vous condamnez tout d'abord les propos d'Aurore Berger, ou est-ce que vous soutenez votre collègue dans cette affaire?
12: Non, mais je crois qu'il faut revenir à l'essentiel. Le grand remplacement, entre guillemets, c'est une thèse à la fois absurde, ignoble, qui alimente évidemment la haine raciale dans notre pays. Donc moi, je suis un membre du gouvernement, je suis élu comme parlementaire à l'Assemblée nationale, je la combats politiquement. La combat
0: ce que dit
12: idéologiquement,
0: elle ne dit pas aussi, combat elle ne dit culturellement. Pas autre chose. Elle dit que c'est de la liberté d'expression, en gros que la thèse du grand remplacement a sa place dans le débat public, dans les médias. C'est ce que vous pensez vous-même, David Amiel?
12: Mais je pense qu'il faut combattre cette thèse partout où elle est exprimée, c'est le sens.
1: Donc,
12: même.
1: Y compris dans les médias.
12: Bah, évidemment qu'il faut, quand on est élu, généralement on combat, ou bien combat verbalement, ou bien sur les marchés, ou bien dans l'Assemblée nationale, ou bien au Sénat, ou bien dans les médias. Donc évidemment qu'il faut pouvoir le faire. Après, il y a une question judiciaire qui est une question différente. Ça, il appartient aux tribunaux de le trancher en fonction des propos précis qui sont tenus. Mais il est évident que politiquement,
0: cas,
12: idéologiquement,
0: Berger
12: culturellement, il faut les combattre. Et je
0: ne
12: crois pas qu'Aurore Berger ait dit autre chose.
0: Non, oui. Mais elle a eu raison de dire cela, en tout cas.
12: Je trouve surtout qu'on a affaire à une fausse polémique, si vous me pardonnez, parce que ce qui compte quand on est responsable, c'est de savoir ce qu'on combat politiquement. Et en l'occurrence, il n'y a aucune ambiguïté sur le fait que ces propos doivent être fermement
1: condamnés. David Amiel, on voit bien qu'on est en campagne électorale, puisque tout le monde s'est jeté sur les propos d'Aurore Berger. Pour vous, il n'y a pas de sujet, c'est-à-dire que vous, évidemment, vous n'êtes pas d'accord sur cette thèse, et vous nous l'avez expliqué. Aurore Berger dit la même chose. En revanche, vous nous le redites ici à ce micro, ça fait partie des thèses qui doivent être combattues, j'ai envie de dire, politiquement, de la part de votre camp. On est bien d'accord?
12: C'est l'évidence même, c'est tout le sens d'ailleurs du combat que nous menons contre l'extrême droite de manière générale.
0: Et donc je traduis, c'est une fausse polémique selon vous, David Amiel.
12: Mais ce que je dis, c'est qu'il faut combattre l'extrême droite partout où on le peut politiquement. Ensuite, il y a des choses qui relèvent de la justice, c'est aux tribunaux de le trancher.
0: C'est
12: aux tribunaux.
0: Non, mais parce que
12: c'est ça la question. Non, mais c'est ça la question. Qu'est-ce qui relève du combat politique? Qu'est-ce qui relève des tribunaux? Moi, je m'exprime sur ce qui relève du combat politique et ensuite des juges pour trancher sur le plan judiciaire.
1: Merci infiniment, David Amiel, d'avoir été notre invité ce matin. Vous êtes ministre de l'Action et des Comptes Publics. On imagine donc que les journées sont très longues en ce moment pour l'élaboration de ce budget 2027. J'espère que vous aurez l'occasion de revenir à ce micro. Très belle journée à vous. Dans la prochaine heure, on reviendra précisément sur à la fois le budget et les annonces que vous nous avez faites ce matin concernant les retraites, monsieur le ministre. Et puis, bien sûr, on évoquera également la polémique autour des propos d'Aurore Berger. À tout de suite.
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0: Il est très précisément 9h sur Sud Radio. Soyez les bienvenus.
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0: Et c'est l'heure des informations avec vous, Clara Piernet.
39: Bonjour à tous. 6 mois de prison ferme et incarcération immédiate pour un père qui a menacé de décapiter une enseignante à Toulouse. Une sanction plus lourde que les réquisitions de la procureure. Le gouvernement serre la vis sur les arrêts maladie. Au programme, réduction de la durée maximale d'indemnisation de certains patients et renforcement des contrôles contre les arrêts jugés abusifs. Clôture des candidatures pour les élections sénatoriales aujourd'hui. Plus de la moitié du Sénat sera renouvelée par des élus locaux, parlementaires et autres grands électeurs le 27 septembre prochain. New York commémore le 11 septembre, 25 ans après les attentats qui ont fait près de 3000 morts. Hommage sans Donald Trump qui envoie son vice-président J.D. Vance. Une nouvelle attaque russe a fait 5 morts et une soixantaine de blessés en Ukraine cette nuit. De son côté, la Russie annonce avoir abattu plus de 700 drones ukrainiens. En Ligue des Champions, le RC Lens a renversé le Slavia Prague hier soir, 3-2 dans les dernières minutes du temps additionnel, deuxième journée à suivre dès mardi prochain. Et puis le quintet avec les pronostics de Jean-Paul Delperrier pour la course sur l'hippodrome de Vincennes. Aujourd'hui, son choix se porte sur le 3, le 5, le 7, le 8, le 10, le 4 et le 14. Des pronostics à retrouver bien évidemment sur le site sudradio.fr.
0: Merci Clara, et je me dirige vers Bayonne, comme ça, en survolant la France en une fraction de seconde, et je me retrouve avec vous Kevin, c'est formidable, bonjour.
40: Oui, bonjour.
0: Et figurez-vous que c'est vous qui avez gagné le bon d'achat que nous offrons toute la semaine avec spartou.com, voilà une bonne nouvelle, n'est-ce pas?
40: Ah oui, très bonne nouvelle, je vous remercie, je vous écoute tous les jours, et franchement merci.
0: Bon, on est très heureux de faire un heureux. Dites-moi Kevin, comment allez-vous utiliser cet argent, ce bon d'achat plus exactement? C'est un site spartou.com où vous pouvez retrouver des chaussures, des sacs, des vêtements.
1: Quels sont vos besoins en cette rentrée?
40: Bah là, on va acheter des vêtements pour les enfants et même des chaussures pour les enfants.
1: Bon, bah très bien. Bah écoutez, peut-être des t-shirts, parce que quand même, il faut le dire, vous vivez à Bayonne, hein. Vous avez une chance incroyable, hein. Vous vivez à Bayonne, dans une très belle ville.
40: J'avoue que c'est quand même paradisiaque.
1: Bon, bah écoutez, excellente journée. Voilà une journée qui commence bien avec un beau week-end en perspective et ce bon d'achat donc offert par Sud Radio et Spartoo.com d'une valeur de 250 euros. Et ça va effectivement vous donner un petit peu d'air en cette rentrée où c'est toujours un petit peu difficile pour le pouvoir d'achat. Merci, très bonne journée Kevin.
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1: Et dans la vérité en face, nous sommes avec Maud Koffler.
3: Rebonjour Jacques.
1: Bonjour Jean-François Akili.
4: Bonjour.
1: Avec deux sujets au programme. Dans un instant, on parlera de l'économie française en plein décrochage par rapport au reste de l'Europe. Croissance faible, inflation, chômage en hausse. N'en jetez plus, la croissance devrait être autour de 0,4. C'est faible, mais surtout, c'est faible par rapport aux autres pays de la zone euro. Pourquoi ce décrochage? C'est la question que je vous poserai à l'un et à l'autre. Auparavant, on va évidemment évoquer ce premier sujet qui a fait polémique toute la journée d'hier sur les réseaux sociaux. Benjamin Glaize en parlait tout à l'heure et posait la question au ministre des Comptes Publics au sujet du grand remplacement. La question que l'on pose, Félix Mathieu, vous nous avez rejoint, c'est de savoir si ça relève vraiment de la liberté d'expression. En gros, peut-on en discuter dans les médias, comme l'affirme Aurore Berger, Félix?
7: Oui, parce que sa collègue de Renaissance, Prisca Thévenot, n'est pas du tout d'accord avec Aurore Berger. Elle s'est même indignée d'entendre Aurore Berger dire que ça relevait du débat politique, de la liberté d'expression. Prisca Thévenot l'a repris de volée en disant « Le racisme est un délit, c'est pas une simple opinion politique ». Alors, sur la chaîne YouTube de Sud Radio, on vous demande ce que vous en pensez. Vous êtes 85% pour le moment à nous répondre que ça relève de la liberté d'expression, pour donc 15% de votants qui considèrent que c'est un délit, une expression raciste.
1: Vous restez avec nous, évidemment, Félix. Voilà les termes du débat qui sont posés. Maud Koffler, je commencerai avec vous.
3: Je comprends pas pourquoi.
1: Je sais pas, comme ça, une petite idée. Non, mais je me dis que c'est...

0: aujourd'hui, je vois pas tellement où est le scandale, d'autant qu'on parle de théorie complotiste, de théorie du grand remplacement. Je pense que depuis le temps, on est passé largement de la théorie à la pratique.
1: Jean-François, on a reculé d'une certaine façon. C'est vrai ce que nous rappelait Maud, on en parlait beaucoup plus. Éric Zemmour était beaucoup plus présent aussi dans la précédente campagne.
2: La question est de savoir, alors oui, Éric Zemmour avait mis ça sur la table, est-ce qu'il va réitérer cette fois-ci, enfin lui ou Sarah Knafou, nous verrons qui se présente, nous verrons bien. La question est de savoir si Aurore Berger, oui ou non, a raison de dire que même si elle est en profond désaccord, elle le rejette, le grand remplacement, elle le dit, mais comme par hasard, cette, on va dire, partie-là de sa déclaration est totalement invisibilisée, on ne retient que, on peut débattre du grand remplacement. Non, disent les oppositions à cette idée. Il faut s'en référer au droit. Tiens, première étape, que dit le droit ? La théorie du grand remplacement, Jacques, n'a jamais été interdite et condamnée en tant que telle par les tribunaux en France.
1: Oui, important, vous quand avez même. Raison de le dire, c'est en ce que revanche, disait David Amiel tout à l'heure, il voulait renvoyer le débat au côté juridique.
2: En revanche, Renaud Camus, et je l'ai là sous les yeux, a été condamné à plusieurs reprises pour provocation à la haine ou à la violence, c'était en 2014 et confirmé en appel l'année suivante, pour des propos présentant les musulmans comme des colonisateurs participant au remplacement du peuple français. En clair, ce débat-là n'est pas éligible à une condamnation pour haine raciale. En revanche, ce sont les propos qui peuvent l'entourer qui le sont.
1: Tout dépend comment vous étayez vos arguments.
2: La question est de savoir, c'est ce que pose Aurore Berger sur la table, si l'on peut débattre de sujets susceptibles justement de provoquer ce type de réaction. Moi, j'ai envie de dire oui. Le problème, c'est que il y a dans le grand remplacement une théorie complotiste qui est parfaitement, à mon sens, moralement condamnable, c'est que que des élites se réuniraient, je ne sais où, pour organiser l'arrivée de migrants massives, arrivée massive de migrants.
0: Non, mais ça, c'est une interprétation de la théorie initiale.
2: C'est ce que dit Renaud Camus. Il dit dans sa théorie que des élites, au fond, l'organisent. Alors, ça peut se discuter. Regardez Angela Merkel, qui a ouvert les portes de l'immigration il y a deux décennies de cela, pour remplir les usines en Allemagne avant de... Il y a eu 1 million d'entrants pour faire ensuite machine arrière. Ça peut se discuter.
1: C'était un choix, un choix assumé d'une dirigeante.
2: Jusqu'où à partir de quand il s'agit d'une politique économique et à partir de quand il s'agit d'une sorte de complot un peu fantasmagorique que les oppositions réfutent, et je le comprends.
1: J'ai l'impression qu'on joue un peu à se faire peur, parce que le terme peut-être peut paraître impressionnant, mais d'abord on est en campagne électorale, Maud Coffler, donc évidemment que tout le monde se jette sur les propos d'Aurore Berger, alors que comme le rappelle très justement Jean-François, il n'y a pas d'interdit juridique.
2: Non.
1: Après, quels sont les arguments que vous utilisez ? C'est là où ça devient intéressant.
0: Ouais, mais je pense que c'est un peu la tendance en ce moment d'interdire à certaines personnes de s'exprimer sur des sujets fâcheux des sujets un peu sensibles.
1: Sensibles, c'est clair.
2: Fâcheux, certains diraient fachos.
0: Oh, bravo.
1: En tous les cas, terrain glissant. C'est évident que quand on est sur un terrain glissant.
0: C'est sûr, mais j'ai l'impression que c'est toujours dans le même sens. Quoi, le grand remplacement, encore une fois, c'est un sujet qui a été posé sur la table, qui a été débattu. Je crois qu'il n'y a pas eu 3000 condamnations post-débat sur des plateformes au télé ou à des radios, et d'ailleurs ici on en débat et c'est très bien, et je vous remercie d'aborder ce sujet-là, parce que ça dédiabolise aussi d'une certaine manière, et je comprends pas pourquoi aujourd'hui on pourrait pas en parler. Pourquoi lorsqu'on parle de racisme anti-blanc ça ne pose pas de problème, pour utiliser les termes qui fâchent ces derniers temps, pourquoi lorsqu'on parle de grand remplacement, soudain ça devient vraiment un sujet de société qu'on ne devrait pas aborder.
1: Soyons clairs et directs, parce qu'on parle vrai sur Sud Radio. Lorsque les gens nous appellent sur ces sujets-là, ils nous disent je vois bien que la France change.
0: Oui.
1: Alors on utilise toujours des mots, on fait attention à ce qu'on dit, parce qu'effectivement il y a ce qui relève de la loi d'abord, et puis il y a des propos, on n'est pas loin effectivement de propos qui peuvent être racistes, et ils sont condamnables, et ça c'est pas un jugement, c'est pas une opinion, on est bien d'accord, c'est absolument condamnable, mais empêche que il y a aussi être en phase avec ce que dit l'opinion, et cette théorie-là, qui reste une théorie, cette théorie-là, elle va aussi dans ce sens.
0: C'est pas une théorie. Moi, je considère que le grand remplacement...
1: Vous dites que c'est pas une théorie.
0: Non, c'est une question de démographie. C'est une question démographique. Aujourd'hui, 11% de la population, ce sont des immigrés. Dans ces 11%, il y en a une petite partie qui a été nationalisée ou qui a obtenu un titre de séjour. Mais ce chiffre a grossi ces 20-30 dernières années. On peut parler de l'immigration de travail des années 70 qui a évolué à cause de Giscard d'Estaing et de son regroupement.

0: familiale.
1: Écoutez, moi je date de cette époque-là. Le pays n'était pas le même, Maud. Le rapprochement familial était une mesure, on va dire, à caractère humanitaire, parce que les usines étaient remplies de travailleurs venant d'Algérie et d'ailleurs, qui se retrouvaient seuls, et la vie n'était pas facile. Après, le chômage massif est arrivé, les usines automobiles ont fermé, et nous connaissons la suite, c'est le sujet d'ailleurs suivant. Hein. Moi, ce que je veux dire, c'est que le paradoxe de cette polémique, c'est qu'à force de débattre du grand remplacement, moi je veux bien qu'on parle par exemple, est-ce que la Terre est ronde ou plate, je pense qu'elle est ronde, est-ce que Armstrong a marché sur la Lune, je pense que oui, j'ai vu ça à la télé à l'époque, c'était pas dans un studio filmé, on peut parler du grand remplacement au risque de ne plus débattre de la vraie question. Vous l'avez abordé un petit peu, Maud, à l'instant, je serais malhonnête de dire le contraire, c'est notamment, est-ce que la France maîtrise encore suffisamment ses flux migratoires? Ouais. Disons les choses avec des mots clairs. Combien de personnes entrent? Combien restent? Combien est-ce que les décisions d'éloignement, les OQTF sont exécutées? Il faut parler du vrai sujet, qui est le sujet de l'immigration. Certains pays l'abordent avec sérénité. Nous citons depuis la campagne Sarkozy le Canada avec l'immigration choisie. La Chine a résolu le problème. Zéro immigration et on fabrique des robots. C'est réel.
2: D'autres pays.
0: Il y a qu'en Europe, c'est un sujet tabou.
1: Lisez le Figaro, il y a une page étonnante là-dessus. Ce que je veux dire par là, c'est que ce sujet fantasmagorique, on va dire, à tête multiple sur l'immigration, sur le racisme, occulte le vrai sujet qui doit être débattu pendant la campagne présidentielle. Oui ou non, ce pays va-t-il arrêter d'ouvrir les portes sans réfléchir et de mal accueillir?
2: Posons la question.
1: Et ça, c'est le vrai débat.
2: Posons la question de cette façon-là, Maud Koffler. En réalité, derrière cette... alors vous dites, vous condamnez le terme théorie, mais derrière ce propos et cette thèse du grand remplacement, ça dépend comment on le considère aussi, c'est aussi ça.
0: Oui, mais
2: en réalité, c'est l'immigration qui est en cause, Jean-François a raison.
0: Donner la parole à la députée Essa Youssoufa, la députée de Mayotte, si je ne me trompe pas, qui a pris la parole cette semaine et qui, je trouve, est très bien placée pour prendre la parole, puisque Mayotte est quand même la cible, la victime d'une immigration massive totalement incontrôlée. Et là, quand c'est elle qui parle, on remet rien en question. Et elle peut parler de grand remplacement, elle est totalement légitime pour en parler.
2: Qu'est-ce que vous entendez-vous derrière grand remplacement, Maud Koffler ?
0: Ceux qui ne veulent pas parler de grand remplacement sont ceux qui ont des pudeurs de gazelle, qui ne veulent pas voir, qui ne se déplacent jamais, qui restent dans leur tour d'ivoire et qui n'ont aucunement conscience de ce qui se passe sur le terrain.
2: Sur ce point, on est entièrement d'accord. Évidemment que c'est un sujet qu'il faut évoquer. Il y a rien à mettre de côté, parce que plus on met les choses de côté, plus c'est apparent pour les gens. Donc c'est une réflexion que je trouve totalement stupide. Mais qu'est-ce que vous entendez-vous par grand remplacement ?
0: C'est l'immigration. Oui, c'est l'immigration. Mais c'est une immigration qui reste. C'est pas une immigration qui passe. C'est pas une immigration de travail, comme on l'a connu il y a effectivement quelques décennies.
2: Et c'est la problématique du regroupement familial aussi.
0: Oui. Oui. Voilà. Oui, totalement.
2: Jean-François.
1: Écoutez, vous évoquiez tout à l'heure, Jacques, le stress collectif, les vraies questions, les gens s'interrogent. Oui. Alors, ils s'interrogent au fin fond des villages. Oui, ils s'interrogent dans les quartiers. Moi, je peux vous dire, au fil de mes rencontres, mes discussions, elles sont multiples, que ceux qui stressent et qui s'inquiètent de cette immigration débridée, ce ne sont pas seulement, je vais prendre une expression qui choque, les Français dits de souche. Mmh. Ce sont les Français tout court, quelle que soit leur origine, et vous le validez d'ailleurs en citant les Mahorais qui eux-mêmes appellent l'État à la rescousse en disant nous sommes Français, nous les Mahorais, et ils sont pas de souche, comme on dit, dans le langage politique brutal.
0: Et c'est pour ça que j'en pas
1: tous les Français s'inquiètent de l'immigration débridée parce qu'elle vient nuire au travail, elle vient nuire ou vivre ensemble, elle fabrique du racisme, alors que des Français d'origine diverse, aussi Français que vous et moi, sont logés à la même enseigne d'une incompréhension, d'une incapacité des gouvernements successifs à maîtriser les flux migratoires. J'insiste là-dessus.
0: Non, mais vous avez raison, c'est le sujet principal.
1: Tous les Français.
2: Et le sujet qui en découle, c'est évidemment la question économique, ça tombe très bien, c'est notre deuxième débat à venir. Félix, un mot, parce que effectivement, c'était la question que l'on posait ce matin, vous avez la réponse au sondage.
3: Oui, avec cette croissance annoncée en Berne, l'INSEE qui a revu très à la baisse ses prévisions de croissance, le chômage aussi qui devrait être au-dessus de ce qui était prévu, 8,6% anticipé pour l'année prochaine. Est-ce que la France est le mauvais élève de l'Union européenne avec tous ses voyants dans le rouge sur le plan économique? Vous répondez oui à 92% sur notre sondage sur la chaîne YouTube de Sud Radio. C'est par exemple David qui nous dit le seul moyen de sauver la France, c'est un Frexit ou Alors Margot, je la cite, « Je ne sais même pas comment le peuple français peut accepter une telle déchéance. Nous sommes assommés par nos dirigeants. »
2: Les mauvais chiffres de l'économie qui viennent de tomber, commentés ce matin, tout à l'heure sur l'antenne de Sud Radio, par le ministre des Comptes Publics, David Amiel. Et on en débat avec vous, Maud Koffler et Jean-François Akili. À tout de suite.
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2: On est avec Maud Koffler et Jean-François Akili. Et Félix Mathieu, vous pouvez poser le débat à travers les réactions, puisqu'on va aborder la question des comptes publics et de ces mauvais chiffres de l'économie. C'était l'une des questions que l'on posait ce matin, et vous en avez les résultats et même des commentaires.
3: Oui, croissance en berne, inflation, chômage, est-ce que la France est le mauvais élève de l'Union européenne? Vous répondez oui à 92%. Françoise même qui enfonce le clou et qui nous commente le cancre. Pour rappel, l'INSEE a revu ses prévisions de croissance à la baisse, très à la baisse, même c'est assez rare que ça dégringole comme ça en 3 mois par rapport à la prévision de juin dernier, puisque on est passé d'une prévision pour l'année 2026 de 0,7% de croissance à 0,4%. Donc ça a été revu très à la baisse suite notamment aux sécheresses de cet été, hein, comme nous l'expliquait un responsable de l'INSEE ce matin dans les journaux du Grand Matin Sud Radio. Et puis il y a aussi le chômage qui est estimé à 8,6% pour la fin de l'année. Déjà c'était c'était une nouveauté en début d'année quand on a passé cette barre des 8%. C'était la première fois en 5 ans que le chômage était à ce niveau dans l'Hexagone.
2: Jean-François, pourquoi on est si mauvais par rapport aux autres de la zone euro?
0: Nous sommes très mauvais par procrastination successive, droite et gauche confondues. Vous parliez de Giscard, mais depuis Mitterrand qui a baissé l'âge de départ à la retraite et qui a balancé les propositions que l'on sait, et depuis, et droite et gauche, les deux confondus, tout le monde a procrastiné. Vous savez, la France est une bagnole, une jolie voiture, on passe des coups de Karcher dessus pour qu'elle brille, et personne ne soulève le capot pour savoir ce qui dysfonctionne dedans.
2: C'est une belle image.
0: Moi j'ai noté, ça va pas être long, ça prend 10 secondes, hein. J'ai noté, parce que j'ai une liste, j'ai une page complète là,
2: c'est intéressant.
0: J'ai noté dépenses publiques trop élevées, déficit structurel, fiscalité galopante, désindustrialisation, moins d'heures travaillées, les 35 heures de Jospin qui ont été mises en place alors qu'il y avait la croissance qui a disparu par la suite, le décrochage scolaire, PISA, on ne peut pas y revenir, et cette Europe qui nous contraint parce que nous ne savons pas faire. Personne, vous savez, tout le monde va vous dire en campagne, on va réformer l'État, on va enlever des couches
2: d'Edouard Philippe. Edouard Philippe a un peu le courage de dire aujourd'hui, il va falloir travailler plus longtemps et probablement un peu plus.
0: Je vais laisser parler Maud, mais parole performative, décennie après décennie, on va le faire, et personne ne le fait.
2: Pourquoi on est si mauvais?
1: Je serais bien incapable, parce que je suis pas économiste, je serais bien incapable de vous expliquer pourquoi on est si mauvais, mais moi c'est pareil, c'est comme vous, j'entends cette sémantique en permanence, et j'entendais ce matin votre entretien, poursuivre les efforts budgétaires, réduire le déficit, mais moi quand j'entends ça, j'entends les Français vont payer davantage, ça veut dire plus de taxes, plus d'impôts, et donc je
2: sais pas quoi vous dire. Il y a pas de pendant, c'est ça que vous voulez dire? C'est-à-dire qu'on ne propose pas quelque chose dans la même phrase, on ne dit pas face à tout cela, on va mettre tel dispositif en place.
1: Sait qu'on a besoin d'un système à la Margaret Thatcher à un moment donné, qu'il va falloir taper du poing sur la table et tout renverser de toute façon parce que le système fonctionne plus.
2: Félix Mathieu, vous avez d'autres commentaires.
3: Avec le débat qui est lancé sur la chaîne YouTube de Sud Radio, est-ce que la France est le mauvais élève de l'Union européenne? Pourquoi part ces mauvais résultats sur le plan économique? Un débat, si j'ose dire, entre les souverainistes et les libéraux qui commentent sur la page YouTube de Sud Radio avec Capitaine Sky qui nous dit, faut quand même dire que l'Union européenne a une bonne part de responsabilité dans la faillite de la France pour avoir confisqué par exemple notre production électrique, la désindustrialisation évidemment. Avec ça, on nous fait des reproches, commente cet auditeur. Mais Xavier de Normandie qui lui répond au contraire, les types qui ne comprennent pas que sans le marché commun, l'économie française s'effondrerait. C'est pour ça que De Gaulle a accepté l'Europe. Les souverainistes sont justes, nous dit Xavier. Des types qui prennent leurs rêves pour des réalités.
2: Voilà. Alors j'entends les réactions, Jean-François, mais l'Allemagne a les mêmes contraintes que nous et l'Allemagne s'en sort mieux.
0: L'Allemagne s'en sort mieux, mais regardez Audi qui ferme ses usines, qui ne vend plus de voitures, et la principale usine est vendue aux Chinois pour qu'ils viennent fabriquer leur bagnole électrique à 3 francs 6 sous.
2: Mais nous aussi on le fait.
0: Non, mais ils font mieux que nous et plus massivement que nous. C'est un autre débat. Ce que je veux dire, moi, c'est que dans ce pays, il y a en haut de la chaîne les élites et les élections. Il n'est pas responsable de la situation, il est au bout de la chaîne. Emmanuel Macron, moi j'ai pas envie de lui taper dessus ce matin, il a fait ce qu'il a pu et ensuite il s'est planté, disons les choses telles qu'elles sont.
1: La dette a explosé sous son mandat,
0: je vais dire la même chose que vous. Pour sa réélection de 2022, qu'est-ce qu'il fait? Il poursuit le quoi qu'il en coûte et distribue l'argent facile, et pour se faire réélire, ça a marché et la France a plongé. Il fallait dire du sang et des larmes, on arrête le robinet, on coupe le robinet. Vous savez, la candidate qui va arriver à la présidentielle, là, tout de suite, pour dire en 2027, voici la liste de ce que nous allons tailler.
2: La liste des courses.
0: Très lourde, je vais supprimer ci, supprime telle aide, on va travailler plus, on va partir plus tard à la retraite, on va couper les vivres à telle catégorie, telle ou telle branche. Ce sera pas élu. Et vous savez, la responsabilité, c'est pas forcément ce qui se présente aussi. Il y a la part de responsabilité de chacun des Français qui veulent bien qu'on tape dans le système, mais pas le sien. Pas moi, les voisins. Chacun doit prendre sa part. Chacun doit prendre conscience que désormais, si on veut se relever, si on veut pas aller dans le mur, c'est collectif.
1: Jean-François, c'est tout le monde et soi-même. C'est systématiquement les Français qui se sacrifient. C'est toujours aux Français.
0: Mais ça veut rien dire, ça.
1: Bah si, ça veut non, tout dire, je suis désolée, Nicolas Kippé, ça sent pas de nulle part. Hein. Alors ça, c'est peut-être une théorie complotiste aussi, vous direz.
0: Ah, le cliché, là.
1: Oui, ouais, le cliché, oui. Ouais. Ouais. Oui, mais non, mais ça parle de tous les Français. Enfin, c'est ce que je disais
2: Emmanuel
1: tout à l'heure.
2: Emmanuel Macron, il a fait ce qu'il fallait ou
1: bah,
2: je vous ai
1: tout.
2: Entendu tiquer
0: mais au départ, ça a marché et ensuite, ça s'est écroulé. Pourquoi ? Parce qu'on est retombé dans la même procrastination politicienne.
2: Alors, Maud Coffler,
0: c'est
2: à quel moment ça commence à dérailler pour Emmanuel Macron ? C'est au moment du Covid, du quoi qu'il en coûte, ou bien vous pensez que dès le départ c'était pas dans le bon sens.
1: Je tapais par plaisir sur Emmanuel Macron, mais en réalité c'est bien avant lui et c'est. Mais je pense qu'il a repris les politiques d'avant lui. Enfin, je veux dire, c'est pas lui qui a inventé la dette. Il l'a creusée, mais comme l'avait fait moins, ceci dit, François Hollande. On peut quand même lui reconnaître ça, alors que c'est un président socialiste. Alors je reconnais quand même que François Hollande a tenu un petit peu la dette publique, mais après, alors je ne sais pas ce qui a provoqué l'effondrement. Je suis incapable de vous dire ça.
2: Il a eu pour lui d'être dans une situation économique internationale.
0: Tout le monde dit que le service public sur lequel certains adorent taper, c'est ridicule. Tout le monde dit que les services publics sont de plus en plus chers et marchent, fonctionnent de moins en moins bien. Très bien. Soulevons le capot de la bagnole. Allons-y, taillons dedans, redistribuons.
2: Alors je vais vous donner un exemple qui est
0: n'est jamais fait.
2: Je vais vous donner un exemple qui est vraiment d'actualité. On parle beaucoup en ce moment de la baisse des indemnités des ministres, secrétaires d'État et de tous ceux qui travaillent dans les cabinets ministériels. On sait que sur l'année, c'est une somme qui avoisine le million d'euros si sur le gouvernement. Donc c'est vraiment très très symbolique. En revanche, là où c'est intéressant, j'entendais Yves Jégot interroger sur le sujet ces dernières heures sur un autre média, nous expliquer que là où on ne fait pas le vrai travail, c'est qu'il faudra aller plus loin dans l'administration et en réalité revoir tous les avantages des préfets, des directeurs d'administration, pourquoi pas des ambassadeurs, et que en fait là, si on voulait vraiment ouvrir cette boîte là, alors là il y aurait des économies à
0: vous
2: faire.
0: Vous connaissez le dicton, les petits ruisseaux font les grandes rivières.
2: Mais oui,
0: il faut aller
2: pourquoi
0: chercher
2: ce travail que d'autres ont fait en Europe, pourquoi nous on ne le fait pas?
0: Parce que il y a dans ce pays une sorte de tradition très ancienne, ça remonte à loin, très électoraliste, c'est-à-dire que on ne touche pas à une constellation de catégories de peur de ne pas être reconduit à l'élection suivante. Alors ça devrait être le cas ailleurs, mais on n'a pas encore touché le fond, on y arrive. Il va falloir qu'on se tape dans le mur pour qu'on se dise bah là, on va y aller et on va y aller, comme vous le dites, poste par poste. C'est pas grand chose parfois, c'est à la marge, c'est moins effrayant que ça n'y paraît, mais c'est là que nous allons trouver les ressorts du reboot, pardonnez-moi l'anglicisme, de ce pays, parce que on a tout pour réussir et personne ne fait rien. C'est un travail de fourmi qu'il faut accomplir aujourd'hui, de fourmi.
2: Ouais, mais on est face à des hommes politiques qui n'ont pas le courage pour le moment de mener des grandes réformes.
0: Et souvent pas la compétence. Hein.
2: Et qui ne souhaitent pas non plus relancer ou faire des choix économiques. Lors du débat face au patron du MEDEF, certains disaient faut arrêter en matière d'industrie, faut arrêter le saupoudrage. Vous faisiez votre chronique ce matin, Maud, sur la problématique des buralistes et de toutes ces régions rurales où parfois c'est le dernier commerce, c'est la dernière activité économique. Comment redonner de la vigueur à certains territoires, je vois pas d'autre façon de le faire que de passer par l'industrie. Par exemple, j'entendais la question du bois. Mais figurez-vous que, je me souviens plus quel était l'invité politique qui me disait ça en off la fois dernière, sur le bois, on pourrait faire beaucoup plus. Par exemple, être autosuffisant. On a du bois, là, par exemple, on a des tonnes de bois dont on ne sait pas quoi faire, et pourtant, on importe du bois de Chine lorsque vous achetez votre meuble chez une marque suédoise bien connue.
1: C'est ça, pour beaucoup de matières premières, oui, d'ailleurs.
0: Voilà. Je vous donne un exemple qui est symbolique, de la même façon que vous évoquiez la baisse, vous savez, du coût de fonctionnement des cabinets ministériels, c'est-à-dire une goutte d'eau dans un océan de dettes et de déficits. De dépenses. Un exemple symbolique. Souvenez-vous, la crise Covid. Pourquoi le pays était emmuré vivant pendant des mois et à deux reprises? Parce que nous n'avions pas de masque FFP2.
2: Oui.
0: On connaît l'histoire, on ne va pas la refaire. Qu'est-ce qui s'est passé? Premier ou deuxième discours, je crois que c'est le premier d'Emmanuel Macron. Le retour des usines, on va fabriquer nos propres masques. Il y a eu des usines qui sont sorties de terre pour fabriquer les masques. Elles n'étaient pas rentables à cause du coût du travail en France. Elles ont fermé et devinez où est-ce qu'on se fournit en masques pour la prochaine crise Covid. en Chine.
2: Mais oui.
0: Voilà.
1: Évidemment.
0: Et donc vous avez des messages, de la parole performative, et nous revenons à la case départ, parce que le système est ce qu'il est, il faut le changer.
2: Félix, pour terminer, quelques commentaires peut-être additionnels par rapport à ce qu'on s'est dit tout à l'heure.
3: On est en tout cas toujours à 92% sur cette question de la croissance en berne et de la France qui est le mauvais élève de l'Union européenne, avec effectivement pas mal de commentaires, hein, pour le dire vite, qui mettent en cause l'Union européenne. Ça revient pas mal, ça, dans les commentaires sur la chaîne YouTube de Sud Radio.
2: Merci Maud Coffler, merci Jean-François Achille. Jean-François, bien sûr, on vous retrouve tout le week-end sur Sud Radio avec deux invités.
0: Chez vous,
2: ouais, avec deux invités, vous pouvez les annoncer ou c'est trop tôt?
0: C'est trop tôt.
2: D'accord. Alors vous aurez des surprises pour les auditeurs, mais ce sont deux très gros invités. On se retrouve dans un instant. 0826 300 300. À tout de suite.
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2: Quel plaisir de vous retrouver. 0826 300 300. La discussion est animée autour de la problématique des chiffres de qui sont donnés ces dernières heures par l'INSEE concernant notre économie qui est la plus mauvaise d'Europe. Voilà, c'est clair. L'une des plus mauvaises d'Europe. Les chiffres sont très mauvais. Alors, est-ce que c'est passager? Est-ce que ça va durer? Vous êtes nombreux à nous appeler. Et on est avec Julien qui nous appelle de Paris. Bonjour Julien, vous êtes le bienvenu sur Sud Radio.
41: Bah, merci beaucoup. Alors, moi, j'ai l'impression qu'on découvre l'eau tiède aujourd'hui parce que ça fait un moment donné qu'on a compris qu'on était dans une économie socialiste, mais dans un environnement qui est libéral. Et donc, évidemment, c'est deux visions qui s'opposent complètement. Et quand on avance en recul en même temps, évidemment, en fait, on fait du surplace. Et la France a fait du surplace depuis plus de 30 ans, parce qu'elle s'est oblitérée dans cette logique où, bah non, il faut... Alors, le partage, j'entends bien qu'il faille équilibrer les chances pour tout le monde, mais à un moment donné... mécaniquement, la gauche ne peut pas vivre sans l'énergie de la droite, alors que la droite vit très bien sans l'énergie de la gauche.
2: Oui. On ne fait pas les bons choix.
41: Voilà, on n'a fait que des mauvais choix depuis 40 ans, au nom de la bienfaisance, au nom des droits de l'homme, etc. Enfin, je ne remets pas en cause les droits de l'homme, hein, évidemment. Non, c'est le pourvoyant d'un bras de générosité, de bonté, de jouer les sauveurs blancs à travers le monde en permanence. Et on est resté à stagner alors que le reste du monde a continué à avancer. Et c'est là la grosse problématique de la France en Europe, c'est que la France a toujours été le dindon du couple franco-germanique, avait toujours été le dindon de l'OTAN. Alors on avait des acquis qui nous ont permis de tenir le gras pendant un certain temps, mais aujourd'hui il n'y a plus de gras. Aujourd'hui le régime.
2: Ah non, ça c'est sûr que là il n'y a plus de gras. On est au pain sec. Julien, vous restez avec nous. On accueille Sandra qui nous appelle de Chalands. Bonjour Sandra.
0: Bonjour Val.
2: Vous souhaitiez intervenir également sur ce sujet. Vous êtes d'accord? Oui. On n'a pas fait les bons choix?
0: Alors en fait, on est en train d'avoir la note du quoi qu'il en coûte. Donc au lieu d'investir, on a dépensé. L'argent public à un moment où l'argent n'était pas cher, donc effectivement ils ont toujours pensé peut-être que ça resterait comme ça. Alors on sait très bien que les marchés peuvent évoluer. On se retrouve aujourd'hui avec une défiance des marchés, on se retrouve avec une hausse des taux qui font exploser notre dette. C'est une inflation structurelle parce que de toute façon, c'est le gasoil, c'est les taxes en partie qui nous écrasent, les charges sociales des entreprises, l'investissement va être en berne. L'activité générale économique, vous savez, tout le monde fait attention et consomme moins. Donc quand on consomme moins, les commerçants et les artisans travaillent moins. Et puis le chômage va exploser. Et donc si on commence, je suis assez d'accord avec l'auditeur précédent, il va falloir commencer par faire des économies et par gérer correctement notre argent.
2: Vous touchez du doigt le vrai problème à mon sens, hein. C'est que avoir une dette ne serait pas un problème si on avait des très gros investissements. Le problème c'est que l'argent qui a été injecté dans l'économie au moment du quoi qu'il en coûte n'est pas un argent lié à des grands investissements majeurs et donc à un retour bénéfique. Ben oui, voilà.
0: On n'en a pas le fruit.
2: Julien, vous êtes d'accord avec nous?
41: Ah oui, complètement d'accord. Mais après, je pense que le quoi qu'on écoute n'est que la goutte d'eau qui a fait déborder le vase. Mais la problématique structurelle, elle date de bien avant tout ça. Enfin, je pense que c'est aujourd'hui on découvre. Je pense qu'en fait, c'est une comme j'expliquais juste avant, c'est qu'on est parti sur une économie socialiste. Et encore une fois, la politique de partager, c'est très bien. Il faut partager, mais s'il n'y a plus de gâteau à partager, il y a un moment donné, on crève. Et la problématique, c'est qu'on a tellement tapé sur l'investissement, sur la production, sur les entrepreneurs ces 30 dernières années, que ça en a découragé plus d'un, et qu'en fait, au lieu de former, de générer des futures générations d'entrepreneurs, on a créé des futures générations de salariés. En fait, en France, on défend le salariat alors qu'il n'y a rien de plus aliénant que le salariat. On défend les syndicats alors qu'il n'y a rien de plus aliénant que le salariat. Et les syndicats ne sont là que pour défendre la couleur du salariat, c'est-à-dire la couleur des chaînes qui nous emprisonnent. Point barre, c'est tout ce qu'ils font.
2: Sandra, allez-y, terminez, Julien,
0: pardon.
41: Non, j'ai dit juste qu'on vit dans une prison dorée, mais c'est pas ni plus ni moins qu'une prison.
2: Sandra, je
0: suis tout à fait d'accord avec Julien, et là, par exemple, encore une proposition de taxer l'intéressement, la participation, mais je veux dire, c'est juste le fruit pour les salariés. Moi, je suis chef d'entreprise, je trouve que c'est chouette de pouvoir faire participer. Alors oui, effectivement, il n'y a pas les cotisations sociales. Vous savez, quand il faut remplir le frigo, on s'en fiche un peu d'où comment cet argent vient, en fait. Il y a un moment, là, la priorité, et on voit encore qu'on va taper toujours sur les mêmes, c'est-à-dire ceux qui travaillent. Donc, il va falloir aussi qu'il y ait certaines personnes qui se remettent au travail.
2: Oui. Et peut-être qu'il va falloir aussi travailler plus. Ça paraît à peu près évident.
0: Mais évidemment. Enfin, je veux dire, moi, j'ai travaillé 39 heures, j'ai pas l'impression que j'allais en mourir. Mmh. On est passé à 35 très bien, soi-disant pour être mieux. Aujourd'hui, les gens qui gagnent, qui ont des salaires de 35 heures, ils vivent pas.
2: Donc, Sandra, est-ce que vous avez le sentiment, à travers votre position de chef d'entreprise, qu'il y a une forme de culture de la paresse aujourd'hui en France?
0: Alors, je pense que les gens, enfin moi je vois beaucoup de gens qui sont courageux, par contre ceux-là ils en auront le bol en fait.
2: Oui.
0: Donc ils en auront le bol de voir leurs petits copains qui s'organisent, parce qu'il y a une forme d'organisation. Et moi je les blâme pas en fait, on leur donne la possibilité de le faire.
2: Oui.
0: En fait c'est l'État qui est en cause. Il y a un moment il faut prendre des décisions, il faut expliquer que quand on travaille, on vit mieux que quand on ne travaille pas, et c'est normal. Et puis après, il faut garder une part de social parce que les accidents de la vie, ça existe.
2: Bien
0: voilà,
2: sûr.
0: On a cette chance en France. Mais si on continue, on n'aura plus ça.
2: Mais oui, mais
0: la solidarité n'existera plus.
2: Et il faut le redire, on a l'un des meilleurs systèmes. Le problème, c'est de faire en sorte que ce système soit tenable dans le temps. Julien, sur la question du travail, c'est aussi ça le sujet, non ? Pas suffisamment de gens au travail, je lisais. Enfin, c'est, dans les grandes lignes, c'est un tiers, deux tiers. Hein, je crois qu'il y a à peu près un peu plus du tiers qui travaille pour les deux tiers qui ne travaillent pas. Donc c'est un problème.
41: Voilà, en fait, le problème, c'est comme pour l'Union européenne, en fait. Hein, on a une grosse partie, enfin une trop petite partie de contributeurs nets et beaucoup trop de personnes qui bénéficient, ils sont bénéficiaires nets, et évidemment quand il y a plus d'entrées que de sorties, il y a pas besoin de faire sincère pour comprendre qu'économiquement ça va pas pouvoir durer.
2: Ouais. Sandra, vous qui êtes chef d'entreprise, ouais. vous avez un bilan à rendre à la fin de l'année, il faut qu'il soit positif.
0: Oui,
2: hein, il y a pas
0: exactement,
2: de
0: exactement, il faut que je paye tout le monde, c'est-à-dire que quand les charges arrivent, je les reporte pas, je les diffère pas, je fais pas payer à quelqu'un d'autre comme peut faire la dette française en la confiant à l'Europe. De toute façon, moi je suis persuadé qu'à un moment ou un autre, quoi qu'il va y avoir là, on va sonner la fin de la récré. L'Europe va vouloir dire, dis donc là, les Français, ça va bien maintenant.
2: Un scénario à la Grèce. Vous pensez à
0: mais
2: ça,
0: oui,
2: vous?
0: Et ouais. Mais moi, je vais vous dire une chose, c'est que c'est peut-être ce qui nous sauvera.
2: C'est marrant parce que
0: aujourd'hui, la France est irréformable.
2: Je pense presque la même chose que vous. Vous voyez, c'est terrible parce que en fait, c'est pas à souhaiter parce que ça veut dire
0: Ça va être violent.
2: C'est extrêmement violent. Ça veut dire il faut se souvenir et il faut avoir en tête quand même la comparaison. Hein. C'est des retraites coupées d'un tiers. C'est des prestations sociales en moins. Enfin, je veux dire, c'est forcément tout de suite un remède de cheval. Mais le problème, face à des politiques qui ne réagissent pas, on se dit, mais qui va le faire? Qui va faire le job?
0: Moi, je pense que c'est, faut pas que ça vienne de l'intérieur. Ça va venir de l'extérieur. De toute façon, je vais vous dire, à partir du moment où nos créanciers vont dire maintenant ça suffit, et que ça sera irrespirable, eh ben, il faut prendre des décisions. Vous savez, moi, je fais du financement. Quand on peut plus payer son crédit, on est obligé de vendre sa maison.
2: Ouais.
0: C'est terrible, c'est violent. Mais parfois, c'est salutaire pour rebondir et refaire autre chose. Et pas attendre d'être dans une situation catastrophique.
2: C'est...
0: Par contre, moi, je suis pour que tout le monde, à son niveau, fasse un effort. C'est-à-dire quand vous dites les retraites, en tout cas, peut-être pas les petites retraites, parce que sinon, les gens vont se trouver dans une situation catastrophique. Mais en tout cas, moi, ça me gêne pas de payer des impôts. C'est l'usage qu'en effet qui me gêne.
2: Oui. Ce sera le mot de la fin. Merci à vous, Sandra et Julien, d'être intervenus ce matin sur Sud Radio pour commenter ces chiffres de l'économie qui sont mauvais, pour essayer de voir quelles peuvent être les perspectives pour notre pays. Évidemment, cela fera partie, parce que le pouvoir d'achat est au cœur de vos préoccupations, de nos discussions dans les prochaines heures et les prochaines semaines sur Sud Radio. Dans un instant, on va parler d'un tout autre sujet avec un homme que vous allez apprendre à découvrir. Il s'appelle Patrick Martini. Il est physicien conseiller en santé naturelle et il intervient dans le cadre d'une émission toute nouvelle et toute fraîche sur Sud Radio. Ce sera le samedi à 14h avec Céline Alonso. Et aujourd'hui, on va parler des dangers du diabète. On va prendre connaissance de Patrick Martini dans quelques secondes. Il est avec nous. Et puis, on va le faire parler de de son émission et de ce premier thème qui est évidemment passionnant. Moi, on a tous envie de sucre, hein, mais le problème, c'est que c'est pas très bon. Allez, on se retrouve dans quelques secondes. À tout de suite.
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2: Et l'on se retrouve avec Patrick Martini, physicien, conseiller en santé naturelle. Bonjour Patrick.
24: Bonjour Jacques.
2: Soyez le bienvenu sur Sud Radio. On va évoquer avec vous cette toute nouvelle émission santé toute fraîche qui va donc être mise à l'antenne ce week-end. Samedi 14h, hein, c'est bien cela, avec Céline Alonso.
24: Oui, c'est ça.
2: Voilà. Alors,
24: oui, c'est ça, samedi 14h, tous les samedis, on va parler de la forme et puis on va dire de ce qui nous intoxique et comment l'éliminer. On donne beaucoup de conseils très pratiques.
2: Alors, parlons un petit peu de vous. Vous avez un profil très singulier, vous êtes physicien, conseiller en santé naturelle et vous avez aussi lancé un laboratoire de fabrication de compléments alimentaires et c'est tout cela aussi que vous voulez partager avec nous.
24: Oui, c'est ça. Alors, je suis physicien, ingénieur de formation, mais j'ai fait aussi l'école des plantes médicinales de Lyon. J'ai fondé un laboratoire de médecine douce il y a 23 ans et je produis des produits de cosmétiques et des compléments alimentaires depuis 23 ans. Donc aujourd'hui, j'ai plusieurs générations de personnes qui utilisent mes produits depuis très longtemps.
2: Ouais.
24: Mais j'ai toujours gardé une consultance en naturopathie, donc voilà, j'ai plusieurs milliers de clients qui sont
2: plusieurs milliers de clients et plusieurs milliers de followers, comme on dit, de suiveurs, de personnes qui vous suivent sur les réseaux sociaux. Vous partagez vos expériences sur Parlons Forme et sur votre site superpouvoir.fr et puis bien sûr sur Instagram également. Alors avec Céline Alonso, de ce samedi 14h, vous allez nous parler des dangers du diabète. Pourquoi ce choix, c'est vraiment le grand danger en cette rentrée?
24: Oui, c'est ça. Enfin, c'est le danger de toute façon, de manière générale, parce que le diabète, quand on regarde les chiffres, c'est très très inquiétant, hein, puisque il y a plus de 4 millions de personnes qui vivent avec un diabète en France, et ça n'arrête pas d'augmenter. C'est quelque chose qui va toucher de plus en plus de gens. C'est aussi lié à l'obésité, ouais. Hein, puisque aux États-Unis, on parle de diabésité. C'est vous dire la liaison entre les deux. Donc aujourd'hui, je pense que c'est un problème qui est clairement lié à une ingestion trop grosse en excès de sucre.
2: Ouais. Pourquoi on grossit en fait? J'ai envie de vous dire. Non mais sincèrement, j'ai l'impression que même lorsqu'on fait attention, malheureusement, la population elle grossit globalement. C'est-à-dire que si on regarde les trajectoires, j'imagine que vous avez étudié tout cela. Si on regarde les trajectoires depuis 50 ans, alors il y a l'apport de sucre, mais peut-être qu'aussi le sucre il se retrouve partout. C'est-à-dire là où on ne l'attend pas aussi.
24: Oui, c'est ça. C'est que 80% du sucre est caché. Et il est dans les sodas, les sauces, les plats préparés, les plats cuisinés. Il y a vraiment une orientation depuis quelques années où de plus en plus de gens vont utiliser des plats préparés et tout fait. Et c'est vrai que les industriels ont bien compris le coup, hein. C'est que, en fait, depuis la naissance, on a ce câblage dans notre cerveau pour aimer le goût sucré, hein. C'est vraiment dans nos gènes, hein, parce que le sucre va activer une hormone qui s'appelle la dopamine notamment, qui est l'hormone du la molécule du plaisir, de la récompense, vous voyez. Mais le piège, c'est que plus on a de sucre, plus on a ce qu'on appelle un pic de dopamine et un pic mais aussi d'insuline. Et l'insuline, c'est quelque chose qui va permettre de gérer ce sucre et de le changer en gras.
2: Ce qui est étonnant. Donc, avec ce que vous dites, Patrick Martini, c'est que en fait ce sucre il se cache aussi alors que l'on essaye de l'éviter, et en fait donc du coup la dépendance s'installe, j'ai envie de dire, à notre insu.
24: Elle s'installe à notre insu, surtout que justement je parlais de l'industrie agroalimentaire qui exploite intelligemment ces mécanismes, hein. C'est-à-dire que les industriels, ça parfaitement, hein, que le sucre grand accro, donc il ajoute un petit peu partout pour jouer ce qu'on appelle sur ce point de bliss. Vous avez ce dosage parfait de sucre, de sel et de gras, bah, qui fait que le produit est extrêmement appétant. Ouais. Hein, et ça, bon, mais c'est pour ça que c'est difficile de s'arrêter de manger après une seule chips ou un seul biscuit.
2: Alors parlons un peu de cette émission. Comment vous la concevez, Parlons Forme? C'est de la proposition un peu de tous azimuts, c'est ça? On sort des sentiers battus?
24: Oui, c'est ça. On va étudier des dossiers complètement qui paraissent éclectiques, hein. Mais c'est à la suite de mon émission Super Pouvoir, hein, que je faisais avant sur Nutri Radio. C'est-à-dire que j'ai fait quand même 145 émissions avec pas mal de followers et sur 5 ans. Et on voit que en fait la santé, c'est pas uniquement qu'est-ce qu'il faut manger, qu'est-ce qu'il faut boire, est-ce qu'il faut faire du sport. Non. Il faut donner du sens à tout ça en intégrant l'émotionnel et le stress, la gestion du stress.
2: Ah oui, le stress
24: et essentiel. Pas mal d'interrogations.
2: Par exemple, on le dit trop peu, mais le fait de bien dormir, pour nous qui nous levons tôt, eh ben bien dormir est essentiel. Alors évidemment à l'équilibre, mais aussi au poids, ça a un lien direct, hein.
24: C'est un lien direct sur plein de choses qu'on va justement étudier, et on va éliminer pas mal de croyances, on va dire. Il y a pas mal de fausses croyances, par exemple, hein, puisque pour revenir sur le sucre, en 1960 il y a eu une étude qui a dit que le gras vous rend gras. Et en fait, c'était complètement faux, vous voyez, parce que c'est vrai, c'est vraiment le sucre qui fait monter l'insuline et qui permet de stocker les graisses, et même qui bloque l'utilisation des graisses, vous voyez. Donc ça, c'est une fausse croyance, et on va chaque fois regarder sur tous les sujets, essayer de faire un petit peu de tirer tout ça au clair entre le vrai et le faux.
2: L'homme des super pouvoirs, Patrick Martini, physicien conseiller en santé naturelle, que vous allez retrouver donc tous les samedis à 14h avec Céline Alonso. C'est la nouvelle émission. Merci Patrick, très belle journée à vous. Et évidemment, en plus, c'est une émission qu'on pourra podcaster. Hein, c'est-à-dire que si vous n'êtes pas là à 14h, vous le savez maintenant, c'est une émission que vous pourrez retrouver sur le site sudradio.fr et puis vous la podcastez, vous la mettez dans un coin de votre téléphone et vous la réécoutez quand vous êtes au calme et que vous êtes concentré. Alors,
0: bonjour Jacques.
2: Bonne journée à vous, Patrick. Bonjour ma chère Stéphanie, comment allez-vous?
0: On a retenu qu'on peut manger du gras.
2: Oh, oui, c'est-à-dire qu'en fait,
0: je ne sais pas si j'ai bien écouté.
2: Le gras appelle le gras, c'est ce que nous... Bah, écoutez, il faudra écouter Patrick. Il faudra écouter Patrick, oui. c'est tous les samedis à 14h sur Sud Radio. Comment allez-vous?
0: Bah, écoutez, très bien, c'est vendredi, magnifique.
2: C'est vendredi, on a déjà le week-end en perspective.
0: Et il nous a un petit peu plombé le moral quand même, David Amiel, à votre micro.
2: Oui, ils sont en train de préparer l'opinion. C'est assez clair. Maintenant, il nous a donné une indication très forte ce matin.
0: Oui, sur les retraites. Ah, bah oui, je l'ai bien noté. J'ai fait sortir cet extrait de son et malheureusement, ce sera soit l'abattement de 10%, soit la
2: Nombre des indexations. Il nous annonce que ce n'est pas encore tout à fait choisi, mais d'un côté, il y a 4 milliards et de l'autre côté, sur la désindexation, je crois que c'est 6 milliards d'euros.
0: J'imagine ceux qui nous écoutent là, croissance en berne, inflation, pouvoir d'achat, marge de manœuvre,
2: pas de cadeau
0: zéro.
2: Sur le carburant, il l'a répété.
0: Bon vendredi. Bon, écoutez, c'est pas grave, on va garder
2: le
0: sourire
2: quand même.
0: Mais on
2: est là pour donner de la bonne humeur.
0: Exactement. Et vous savez quoi, nous, c'est vendredi, on va quand même parler de choses légères dans le 10h, 10h30. On va parler de Meghan et Harry.
2: Ah,
0: mais voilà, ça fait parler tout le monde.
2: Ça fait rêver surtout, ça nous fait sortir de notre quotidien.
0: Et puis, ils sont pas si bien accueillis par le roi en même temps. Bon, c'est normal, attendez, ils ont quand même tout déballé sur la famille royale. Venez nous en parler, 0826 300 300, et bon week-end à vous, mon cher Jacques.
2: Merci Stéphanie, et bon week-end à tous, et je vous retrouve avec plaisir lundi. J'en profite pour remercier Juliette Rioufol, Joseph Ruiz, et puis John, qui est à la réalisation, et Emmanuel, que vous avez entendu tout à l'heure, et qui est également au standard, et qui nous aide, et qui m'aide, et qui m'entoure, et m'encadre aussi dans ce grand matin, et c'est un vrai plaisir. Allez, très belle journée à tous, bon week-end, et à lundi.
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5: Nous sommes avec Philippe Loiselet, patron de Loiselet d'Aigremont. La copropriété concerne des millions de Français, mais sa définition précise reste souvent floue. Philippe Loiselet, qu'est-ce qu'une copropriété au sens de la loi ?
7: Bien, c'est un immeuble dont la propriété est divisée en lots entre plusieurs personnes. Chaque lot comprend une partie privative réservée à son propriétaire et une quote-part de partie commune. Ce régime est encadré par la loi du 10 juillet 1965.
5: Donc, on ne devient pas seulement propriétaire de son logement lors d'un achat d'un appartement en copropriété.
7: Effectivement, on possède aussi une fraction des parties communes, par exemple le hall, l'escalier, la toiture ou les équipements collectifs. Cette quote-part exprimée en tantièmes sert notamment à répartir certaines charges.
5: La copropriété associe donc propriété individuelle et collective ?
7: Oui, et c'est pourquoi de nombreuses décisions doivent être prises collectivement.
5: Une notion qu'on approfondit avec vous à 11h56 avec le cadre légal qui organise la copropriété.
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0: L'information avec vous, Clémence Lobary. Bonjour Clémence.
17: Bonjour à tous. C'était il y a 25 ans, le 11 septembre 2001. Deux avions se sont écrasés sur le World Trade Center à New York lors d'un attentat terroriste qui fera près de 3000 morts. Et aujourd'hui, une journée d'hommage est organisée à New York à Ground Zero. De son côté, Donald Trump participera à une commémoration au Pentagone, également visée le même jour par un avion détourné par des membres d'Al-Qaïda. L'équation semble se compliquer pour Sébastien Lecornu en pleine préparation du budget 2027. Selon une information des Échos, le gouvernement va réviser à la baisse sa prévision de croissance pour la ramener à autour de 0,5% en 2026. Un ralentissement qui devrait davantage peser sur le déficit public. En attendant, un quart des Français se déclarent en situation de précarité. C'est ce que révèle le baromètre Ipsos pour le Secours populaire dévoilé hier. Ce chiffre est en hausse de 6 points en un an, en cause notamment la flambée des factures d'énergie. Le père de famille qui a menacé de mort une enseignante près de Toulouse a été condamné hier à 6 mois de prison ferme. À l'audience, le prévenu a présenté ses excuses. Les faits, on le rappelle, se sont déroulés vendredi 4 septembre dernier. Convoqué pour une punition infligée à son fils de 10 ans, il s'en était pris à une enseignante à l'extérieur de l'école et l'aurait menacé de décapitation. Un avis qui ne passe pas pour plusieurs ONG. L'Autorité européenne de sécurité des aliments assure que l'aspartame ne présente pas de risque avéré pour la santé. Il s'agit de cet additif alimentaire utilisé dans des aliments et boissons sans sucre. Mais pour Foodwatch, Yuka et la Ligue contre le cancer, l'avis publié hier est scandaleux. Elle souligne qu'en 2023, le Centre international de recherche sur le cancer de l'OMS a classé l'aspartame comme potentiellement cancérigène pour l'homme. Et puis en tennis, on connaît l'affiche de la finale dames de l'US Open. Ce sera donc un choc entre la numéro 1 mondiale, la Biélorusse Arina Sabalenka, et la numéro 2 mondiale, la Kazakh Elena Rybakina. Aujourd'hui, place aux demi-finales. Messieurs, le numéro 2 mondial, l'Allemand Alexander Zverev, affronte le Russe Karen Khachanov. Et puis un duel 100% américain opposera Ben Shelton à Frances Tiafoe. Excellente matinée à tous.
0: Merci Clémence Lobary.
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0: Soyez les bienvenus, ravis de vous retrouver du lundi au vendredi de 10h à midi pour votre rendez-vous, à vous de le dire. Dans la prochaine demi-heure, c'est votre histoire. On va parler de votre quotidien, ce qui vous concerne et ce qui vous fait réagir. Alors aujourd'hui, c'est vendredi, vous le savez, c'est un sujet plus léger, on se détend. Ils ont quitté la famille, dénoncé son fonctionnement et exposé ses secrets, mais ils reviennent vivre au Royaume-Uni. Qui sait, bien sûr, Harry et Meghan qui sont de retour. retour au pays 6 ans après leur départ fracassant pour les États-Unis. Mais attention, le roi Charles a douché leur espoir de grandeur. Alors peuvent-ils revenir comme si de rien n'était? Est-ce que vous trouvez ça normal? À vous de le dire, 0-800-26-300-300. Dans notre deuxième partie, à partir de 10h30, place au débat comme d'habitude. Trois débatteurs autour de la table pour commenter les sujets qui font parler la France ce matin. L'Amérique commémore les 25 ans des attaques du 11 septembre de 1977, morts auxquelles s'ajoutent les centaines de milliers de victimes suivies pour des pathologies liées à l'exposition aux poussières toxiques. Faites-vous partie des 73% des Français qui estiment qu'aujourd'hui en France, la menace terroriste est élevée? À vous de le dire. Croissance en berne, chômage et inflation en hausse. La France décroche face à nos voisins. Les chiffres de l'INSEE sont sans appel. Pour redresser le pays et financer les retraites, faudra-t-il travailler jusqu'à parfois 70 ans, comme le préconise le Haut Commissariat au Plan? Venez nous le dire, 0-800-26-300-300. Et puis Aurore Berger qui provoque un tollé après avoir refusé de qualifier le grand remplacement de théorie raciste. Elle affirme que cette théorie est fausse et mensongère, mais qu'au nom de la liberté d'expression, eh bien, chacun doit pouvoir la défendre. Alors, même lorsqu'une idée choque ou dérange, parfois profondément, faut-il accepter d'en débattre? À vous de le dire, 0-800-26-300-300. Manu est au standard, il vous accueille.
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0: Vous ne voyez pas, chers auditeurs, mais on s'est tous, comme si c'était la Marseillaise, mais on s'est tous redressés dans ce studio. Gilles Ganswan, bon, je sais que vous êtes un amoureux de l'Angleterre.
1: Ouais.
0: On l'est tous, c'est un formidable pays. Bonjour Gilles.
1: Bonjour.
0: Bon, c'est bien, c'est vendredi, on va pouvoir parler de sujets un petit peu légers. Et c'est vrai que ça intéresse beaucoup de monde, cette famille
1: royale.
0: Vous n'avez
1: pas mis vos diamants, votre robe.
0: Écoutez, j'aurais bien aimé. Vous voyez, j'ai quelques dentelles blanches quand même.
1: Je vois ça.
0: C'est vrai que cette famille royale, elle passionne. Hein. Est-ce que vous, par exemple, vous pardonneriez à quelqu'un qui a raconté vos secrets de famille au monde entier ?

0: fait, vous savez, vous vous souvenez, Billy Elliot, ce film magnifique. Gilles, je vous posais la question sur votre famille, parce qu'on va parler des enfants terribles du Royaume-Uni. Enfin, elle est américaine. Ils ont claqué la porte de Buckingham. Harry et Meghan reviennent donc vivre au Royaume-Uni avec leurs deux enfants. C'est vrai que c'était fracas. Hein. Ça a fait du bruit quand ils sont partis. Il y a eu Netflix, des interviews, des mémoires très explosives du prince Harry. On va en parler avec Antoine Michelan, journaliste, auteur du livre Opération Duc de Windsor, Le Prince, les nazis et les espions aux éditions du Rocher, tout un programme. Bonjour Antoine Michelan.
1: Bonjour Stéphanie Muru.
0: Alors vous avez été plus de 30 ans grand reporter au magazine Point de vue, vous êtes considéré comme l'un des grands spécialistes de l'histoire de la famille Windsor et plus largement de la couronne britannique. Première question, est-ce que la famille royale, c'est encore une institution ou simplement la plus grande émission de télé-réalité au monde?
1: Non, c'est avant tout une institution qui fonctionne très très bien d'ailleurs. Ce qui n'empêche qu'il y a les vilains petits canards, qu'il y a également ce côté un peu soap-opéra avec à chaque génération, que ce soit avec Andrew, c'est assez sordide, que ce soit avec Harry ou Meghan, avant avec Diana, mais c'est avant tout une institution qui fédère très largement le Royaume-Uni derrière le souverain.
2: Elle est aimée ou pas, Meghan Markle, par les Anglais?
0: Vous attaquez fort, là. Attaquez vraiment dans le vif du sujet.
1: Disons qu'il y a eu deux périodes. Il y a eu avant 2020 et après 2020. Avant 2020, elle a été bien accueillie, que ce soit par la famille royale d'ailleurs, comme par les Britanniques.
0: Et par la reine, on s'en souvient.
1: Par la reine, elle a été extrêmement bien accueillie par la reine. Harry et Meghan sont vus confier tout ce qui était le Commonwealth. Donc, ils étaient les grands ambassadeurs de la couronne auprès du Commonwealth. C'est quand même un programme colossal. Donc, ils ont été absolument bien accueillis. Après, quand ils sont partis, il y a eu quand même... la rupture s'est faite à ce moment-là. Puis après, avec les publications, les interviews, etc., la rupture a été consommée. Il y a eu un sondage avant-hier, YouGov, qui est sorti. Est-ce que vous pensez qu'il faudrait redonner un rôle officiel à Harry et Meghan? 16% des Britanniques consultés disent oui.
0: Beaucoup, hein. Bah d'ailleurs, ils sont alignés avec le prince, je l'appelle toujours le prince, non, c'est le roi Charles qui les a un petit peu douchés. Hein. Il leur a écrit une lettre pour leur dire attention, vous revenez,
1: il a écrit une lettre à l'intention de toutes les autorités en quelque sorte.
0: Ah, c'est donc pas directement.
1: La lettre leur a été communiquée même avant publication. Une heure avant, mais en fait c'était pour dire il y a des questions qu'on nous pose, comment est-ce qu'on doit les traiter, donc il reste des citoyens privés, donc c'est une sorte de mise au point à l'intention avant tout des institutions pour dire attention, ce sont des personnes privées, donc ils ne sont pas des membres actifs de la famille royale. C'était ça l'intention de la lettre. Après, en effet, c'est quand même assez inhabituel qu'on ait ce genre de lettre.
0: Il était pour le roi que Harry revienne en compagnie de son épouse.
1: C'est-à-dire que Harry et Meghan sont des citoyens privés, justement, maintenant, donc ils s'installent où ils veulent. Mais le roi a eu un préavis très court. C'est-à-dire qu'ils se sont vus en juillet. Mais en juillet, Harry n'a pas parlé au roi de son retour.
0: Ah bon?
1: Ah non.
0: Le coquin.
1: Non. Ils se sont vus en juillet à Highgrove. Il y avait Harry, la reine et le roi. T'es à Highgrove. Et puis, terminé.
0: Donc il l'a mis devant le fait accompli.
1: Il l'a mis devant le fait accompli 3 jours avant de l'annoncer officiellement en août.
0: Gilles.
2: On en a un peu parlé hors antenne, Stéphanie m'a trouvé très naïf.
0: Ah oui.
2: Pourquoi ils reviennent? C'est pour l'amour de la couronne?
0: Non mais, alors, vous m'étonnez de tant de naïveté, mon cher Gilles.
1: Ils reviennent, on ne sait pas exactement pourquoi, mais officieusement, pour une réconciliation. Enfin, on voit mal comment elle pourrait s'opérer, cette réconciliation, si eux-mêmes ne tendent pas la main de façon très très évidente. Et il y a plein de suppositions qui sont faites, notamment il serait question de faire un documentaire Netflix sur les 30 ans de la mort de Diana.
2: Mais non.
1: Mais bien sûr que
0: si. Voilà. Alors c'est une question d'argent.
2: De sa propre mère.
0: Ah, moi j'ai ma théorie.
2: Allez-y Stéphanie.
1: C'est un bruit. Après il y a des éléments qui peuvent corroborer ce bruit, notamment en juillet Harry. Meghan et les enfants sont retrouvés à séjourner à Thorpe, c'est-à-dire la propriété des Spencer, où ils ont été reçus par l'oncle de Harry, Charles Spencer. Et on sait que Charles Spencer sort un livre le 22 septembre, qui sera publié d'ailleurs en France en même temps, sur sa sœur, juste avant les 30 ans de sa mort.
0: Oui.
1: Donc il y a quand même pas mal d'éléments qui laissent à penser. Apparemment, Harry a déjà contacté des proches de sa mère
0: pour
1: les sonder, savoir s'ils témoigneraient éventuellement pour un documentaire.
0: Alors on va profiter

0: votre présence, Antoine Michelin, parce que je disais, moi j'ai ma petite théorie, je me dis que Harry, ça a l'air quand même d'être un gentil garçon qui est quand même apprécié aussi, qui était le chouchou de la reine et qui était apprécié par, me semble-t-il, les Anglais. Et c'est vrai que Meghan, bon, on la sent quand même très dépensière, hein, cette femme. Et je suis persuadée qu'Harry, lui, est ravi de revenir au pays parce que sa famille lui manque, il était très proche de son frère. Et elle, en revanche, a plutôt des velléités à caractère financier. Vous voyez, la preuve, le documentaire, j'imagine, va leur...
1: Je pense que c'est un peu les deux maintenant, parce qu'ils vivent ensemble, parce qu'ils ont des intérêts communs. Et donc, je suis d'accord avec vous, je pense qu'en effet, c'est un brave garçon au départ. C'est même un garçon courageux qui a eu une très belle initiative avec les Invictus Games, qui étaient ces sortes de Jeux Olympiques
0: pour les
1: vétérans et les blessés de toutes les armées du monde. Mais il s'est fait phagocyter par sa femme, en effet. Mais enfin, on l'a pas non plus forcé. Hein, donc, il a épousé la cause de sa femme plutôt.
0: Ouais.
1: Et puis, je pense qu'il s'est auto-persuadé aussi qu'il était une victime. Qu'il était quand même très très à plaindre. Il a pris cette position victimaire très très volontiers.
0: Et puis elle a entraîné là-dedans, parce qu'on se souvient, Gilles, qui a eu, elle l'a joué très victime de racisme.
2: Meghan, hein.
0: Oh non, je l'aime pas. Je crois
2: c'est
0: que c'est
2: vrai,
0: pas la
2: c'est
0: seule,
2: vrai, puisque Stéphanie en parle.
0: Ouais.
2: Est-ce qu'il y a eu des propos racistes à son égard par la Cour royale?
1: C'est très difficile à dire par définition, puisqu'on n'y est pas, mais honnêtement, je ne le pense pas. Elle a été vraiment. Elle a été mieux traitée que Kate quand elle est arrivée. Non, je vois pas en quoi il y a du racisme là-dedans. Si ce n'est la discrimination positive, peut-être, mais parce que, par exemple, la reine l'a accueillie très très vite pour aller ensemble à un événement officiel. Mmh. C'est la seule princesse qui est pris le train royal avec la reine, qui a dormi dans le train royal avec la reine pour aller à un événement officiel,
0: mais
1: très très tôt après son mariage.
0: Elle a vraiment trahi la confiance.
1: Tous les deux. Hein, pardon, mais
0: Oprah Winfrey, où elle a joué sur ce côté.
1: Absolument. Prétendument raciste. Et ce que rien n'atteste, en effet, et vraiment, la famille royale n'a rien de raciste à aucun égard. Mmh. Quand on voit, par exemple, les intérêts que porte Charles à toutes les religions monothéistes, l'ouverture d'esprit qu'il a par rapport à ça, même quand on voit son couronnement, où il a fait venir justement participer toutes les religions représentées dans le royaume, étaient présentes à Westminster Abbey pour son couronnement... C'est pas une famille raciste du tout.
0: Alors c'est sûr que ça promet au niveau des tabloïds britanniques, on les sait friands de ce genre d'histoire et de la famille royale en particulier. Meghan, j'imagine qu'elle est pas vraiment aimée. Ça va être compliqué la vie pour eux là-bas.
1: Je ne sais pas s'ils vont rester si longtemps que ça.
2: Ah, ils vont retourner aux États-Unis d'après vous.
1: On ne sait pas, mais pour l'instant ils s'installent pour l'année scolaire. Peut-être pour tourner ce documentaire aussi, puisque visiblement ils ont des liens très très proches avec Charles Spencer, qui dont sort ce livre sur sa sœur peu avant le 30e anniversaire de sa mort. Et donc après, est-ce qu'ils vont rester au-delà d'une année scolaire? On verra, ça dépendra. Je pense que c'est aussi un test de leur part, ils voient comment ils sont acceptés ou pas.
0: Bon. Réagissez 0826 300 300. Je sais que vous avez l'habitude de nous parler de votre quotidien, de votre pouvoir d'achat souvent, mais là c'est vrai que voilà, on commente l'actualité de la famille royale anglaise. Ça détend, c'est vendredi. À tout de suite sur Sud Radio.
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0: Sud Radio, à vous de le dire, à partir de 10h30, ce sera l'heure de nos débats. C'est vendredi, voilà, ça s'abonne. L'heure de nos débats, on reviendra évidemment sur le 11 septembre, les commémorations 25 ans après, et puis malheureusement les mauvaises nouvelles en pagaille pour l'économie française et le gouvernement, décidément bien impuissant sur le pouvoir d'achat. Vous savez que vous pouvez réagir au standard 0 826 300 300. Manu vous y accueille, et Manu vous accueille également sur cette première partie, puisque c'est une partie plus légère, mon cher Gilles Ganzman. Aujourd'hui, on parle de la famille royale et du retour des enfants terribles au pays. Harry et Meghan, qui ne redeviennent pas des membres actifs de la monarchie, mais qui seront là-bas comme des citoyens privés. Alors, est-ce que c'est un retour sincère auprès de la famille ou un nouveau chapitre de cette saga médiatique? Quand on a lavé le linge sale en public, est-ce qu'on peut revenir comme si de rien n'était? Bonjour Hervé.
17: Oui, bonjour.
0: Bonjour, vous nous appelez d'Anthony.
17: Oui.
0: Alors, vous pardonneriez, vous?
17: Non, moi je trouve que l'attitude de Meghan est scandaleuse, et puis l'attitude du roi aussi, c'est scandaleux. C'est vrai
0: du
17: qu'on
0: roi?
17: Parle surtout de... Oui, du roi, je vais vous dire pourquoi. Parce que pendant qu'on parle de Meghan et de Harry, on parle pas des déclarations scandaleuses et islamophiles et mélenchonistes, à la limite, du roi Charles III sur les musulmans qu'aura apporté la science, ce qui est totalement faux, parce qu'il confond musulmans et arabes, bien évidemment. Et donc, je suis surpris de voir que...
0: J'avoue que j'ai pas tout suivi. Alors Antoine, peut-être Michelin va m'éclairer, mais j'ai pas tout suivi de ces sorties.
17: Vous pouvez, si vous l'avez sous les yeux, vous pouvez la lire. La déclaration du roi Charles III, comme quoi le monde musulman aura apporté une contribution fondamentale à l'Occident, ce qui est totalement faux, bien évidemment, parce que depuis au moins...
0: Hervé, je vous laisse libre de vos propos, mais enfin, ça n'engage que vous. Alors, c'est vrai que là, on était sur un ton plutôt léger de est-ce que les enfants terribles reviennent au pays, plus que sur l'analyse. Est-ce que, d'ailleurs, on aura ce débat sur le grand remplacement tout à l'heure. Est-ce qu'on peut débattre de tout? Mais c'est un autre sujet. Vous, en tout cas, bref, Harry et Meghan qui reviennent au pays comme ça, après avoir déballé le linge sale, est-ce que ça vous choque?
17: Meghan, elle a dit que la famille était royale était raciste. Vous venez de démontrer le contraire. Donc, de ce point de vue-là, si vous voulez, c'est vrai que c'est des enfants qui sont pas bien sérieux et qui reviennent pour profiter des largesses du pouvoir royal anglais, oui. Je suppose.
0: Oui, ça c'est peut-être pas faux, mais enfin on va poser la question à Antoine Michelan. Merci Hervé de votre intervention. C'est vrai que notre auditeur avait retenu, moi j'avoue que j'ai pas eu vent.
1: Oui, non, cette déclaration est exacte en effet. Elle a d'ailleurs fait du bruit en Grande-Bretagne aussi, ce qui prouve bien en effet que on peut pas taxer vraiment le roi de racisme. Il a en effet souligné l'apport de la religion musulmane. C'est discutable, tout à fait, par rapport à la religion occidentale. On leur reprochait d'être plus près, de défendre plus les musulmans en Grande-Bretagne, en tout cas une partie de l'opinion, que les anglicans.
2: C'est étonnant parce qu'on a plutôt l'habitude, puisque notre auditeur avait donc raison, puisqu'on a l'habitude d'avoir plutôt une discrétion sur ce genre de sujet de la cour. Oui, la reine s'est jamais exprimée sur la religion.
1: Non, absolument. Mais c'est vrai que le roi Charles III est quelqu'un qui est très intéressé par toutes les spiritualités monothéistes, qui a voulu d'ailleurs que justement elle soit représentée à son couronnement, et donc il a exprimé
0: mais pourquoi a-t-il fait cette sortie justement?
1: Je ne sais plus très honnêtement, je ne sais plus dans quel cadre il l'a faite. On l'avait reproché également de célébrer d'envoyer un message au début du Ramadan, etc. Donc on lui reproche le fait de célébrer également toutes les religions en Grande-Bretagne. Et ça mécontente une partie de l'opinion, c'est certain.
2: Incroyable. Je voulais vous demander également, on a vu, je me réfère à The Crown, que le roi Charles avait été élevé à la dure par son père, que ça avait été très compliqué. Est-ce qu'il n'est pas en train de faire le même schéma avec ses enfants par rapport à ce que lui, il a subi?
1: Non, pas du tout. Son père l'a élevé à la dure pour une raison simple, non pas parce qu'il ne l'aimait pas, mais parce que lui-même a eu une éducation qui était un petit peu compliquée. Il s'est retrouvé très très tôt pensionnaire, avec sa mère qui était au loin, qui a été internée un moment, avec son père qui était au loin également, donc il est très très seul en fait, un âge assez tendre, et donc il en est ressorti renforcé, donc il a voulu donner la même chose en fait à son fils, qui n'avait pas le même caractère que lui, donc ça n'a pas forcément bien fonctionné. Mais Charles, au contraire, a été un père extrêmement présent, qui changeait ses enfants, qui était auprès d'eux, qui encore plus quand Diana est morte, a été très attentif à eux.
0: Il doit être meurtri par ce qui se passe justement avec Harry, il doit être très partagé. Peut-être heureux de le voir revenir au bercail, si j'ose dire, enfin, même si c'est pas le bercail, puisque je sais pas s'ils vont beaucoup se voir quand
1: Meghan
0: et Harry vont rentrer, ça va être compliqué.
1: C'est très compliqué parce qu'en fait, parce qu'une méfiance s'est installée quand vous voyez justement qu'ils sont servis de tout ce qu'ils savaient pour la famille royale pour le répéter, l'amplifier, voire le déformer, parce que tout le monde n'est pas d'accord sur ce qu'ils disent.
0: Qu'est-ce qu'on a appris d'ailleurs? Rappelez-nous un petit peu ce qui a été révélé de fâcheux et qui fait que ça va être peut-être difficile de leur pardonner.
1: Le problème, c'est que c'est révélé, c'est une version des faits. C'est-à-dire qu'il n'y a pas d'autre version.
0: Oui, bien sûr.
1: Donc, on ne sait pas ce qui est vrai et ce qui n'est pas exactement. Mais enfin, il a parlé de la violence de son frère, des disputes entre Kate et Meghan. C'est des choses qui sont...
0: Oui, il s'en est pris en plus à la princesse.
1: Voilà, exactement, à Charles également. Enfin, c'est quelque chose qui était quand même très très difficile, qui était douloureux, qui en plus est survenu, par exemple, si on pense à l'interview donnée à Oprah Winfrey, au moment où le prince Philippe était presque en train de mourir. Enfin, c'était vraiment assez terrible quand même. Donc c'est difficile à pardonner, et surtout c'est difficile à oublier. Et le problème maintenant, c'est qu'on ne peut pas leur faire confiance, puisque s'ils sont au sein de la famille royale et réintégrés complètement, ils vont
0: avoir
1: des informations.
0: Ils vont
1: les vendre, puisqu'en fait, il y a que ça qui les fait vivre.
0: Mais moi j'ai une question quand même. Est-ce que les deux, eux, est-ce que c'est un couple uni?
1: Je n'en sais rien, mais en tout cas ils ont l'air d'être unis. En tout cas,
0: parce qu'on se demande les raisons pour lesquelles. Enfin, vous voyez, c'est sûr que moi j'avoue, Meghan, j'ai un problème.
2: Vous êtes comme Donald Trump qui a dit bon vent.
0: Ah oui, c'est vrai.
1: Ils ont réussi quand même l'exploit de ne plus être très très en cours en
2: aux États-Unis
1: et de ne pas du tout l'être en Grande-Bretagne maintenant. Donc ils ont réussi à faire un peu détester. C'est partout.
2: Ouais. Alors, il y a toujours eu des phrases que vous sortez un livre sur les Windsor. Le duc de Windsor. Et vous racontez que c'était des collabos, en fait, à la couronne.
1: Alors,
2: C'est un raccourci.
1: C'est un peu raccourci. Mais disons que c'était quelqu'un qui était... d'abord, ça a été donc l'héritier du trône jusqu'en 1936.
0: Il aurait dû puis, monter sur le trône. Il est monté sur le trône pour Wallis, c'est ça, Simpson, de mémoire.
1: Oui, mais il est monté sur le trône. Il a régné pendant 10 mois sous le nom d'Édouard VIII pour ensuite abdiquer et pour épouser Wallis. Enfin, ça, c'est la version officielle,
0: divorcé,
1: on va dire.
0: Divorcé, d'ailleurs.
1: Voilà, qui n'était pas encore divorcé la seconde fois quand il a indiqué.
0: En plus.
1: Non, mais enfin le divorce n'était pas totalement prononcé. Mais en fait le problème c'est que en effet il avait des positions qui étaient assez germanophiles, pour ne pas dire très germanophiles, qu'il souhaitait un renversement d'alliance au profit de l'Allemagne et contre la France.
0: Oui.
1: Et que ensuite, quand la guerre a éclaté, il souhaitait une paix séparée avec l'Allemagne.
2: Mais non.
0: Si,
1: bien sûr que si. Et que ensuite, quand il a été gouverneur des Bahamas, il a tout fait pour essayer d'empêcher les États-Unis d'entrer en guerre aux côtés de la Grande-Bretagne.
0: Oui.
1: Donc il y a vraiment des et Hitler voulait l'utiliser pour en faire une sorte de roi fantoche. Mm. Et donc les services secrets britanniques ont eu fort à faire pour empêcher ce prince de nuire. Et quel côté aussi un petit peu immature qu'on peut retrouver chez un Harry.
0: En tout cas, voilà, on rappelle votre livre, Opération Duc de Windsor, le prince, les nazis et les espions, les dossiers secrets enfin révélés. Antoine Michelon aux éditions du Rocher, merci d'être passé par le studio de Sud Radio. Bon, Gilles, on reprend nos débats sur la vie quotidienne, les malheurs de l'économie française. Non, mais c'est vraiment pas terrible et on s'en sort en plus moins bien que nos voisins européens, aussi bien sur la croissance, l'inflation, le chômage. Il se trouve qu'on n'a pas beaucoup de marge de manœuvre. On en parle dans quelques instants. Et puis aussi, vous reviendrez, Gilles, dans votre zapping, je crois bien, sur les 25 ans des attaques du 11 septembre aux États-Unis. Et l'Amérique commémore aujourd'hui. Et n'oubliez pas, Manu, au standard 0800 26 300 300.
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0: 10h30, l'heure de nos débats. Comme chaque jour, j'accueille trois débatteurs autour de la table pour commenter les sujets qui font parler la France ce matin, qui vous font parler. Vous êtes évidemment les bienvenus, plus que les bienvenus. Je veux vous entendre au 0826 300 300. N'hésitez pas à intervenir à tout moment. Et même quand vous n'êtes pas d'accord, il y a une petite cloche qui retentira. Si vous êtes d'accord avec nos débatteurs sur ce plateau, que vous voulez nous contredire, eh bien voilà, vous n'hésitez pas. Surtout, plusieurs sujet. Hein. L'actualité est dense. On va les commenter avec Gilbert Azoulay, directeur général du News Tank Education, journaliste pour l'Hémicycle. Bonjour,
12: bonjour
0: Gilbert Azoulay. Jean-Pierre Denis, journaliste, écrivain, créateur de la lettre d'information Théopolitique. Bonjour,
12: bonjour
0: Jean-Pierre. Et enfin Théo Hamsadi, président des Jeunes Républicains. Bonjour Théo.
12: Bonjour.
0: Alors tout de suite, ça va être les réactions nourries sur le zapping de Gilles Ganzmann, l'œil acéré de mon partenaire Gilles, l'heure du zapping.
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2: C'est la stupeur à Starmos. Nous sommes dans les Landes. Un animateur de périscolaire en détention provisoire a été remis en liberté. Pourquoi ? Parce que la prison ne savait pas le gérer. Alors évidemment, wow, ça provoque la colère et le désespoir des parents. Ils ont témoigné hier dans le 20h de France 2.
13: Trois plaintes sont déposées. Les enfants ont entre 3 et 4 ans et leurs témoignages sont similaires. Des faits s'apparentant à des viols commis par un même animateur lors des passages aux toilettes ou pendant les siestes. Alexandre F., 37 ans, est interpellé, mis en examen puis placé en détention provisoire début juillet. Mais au bout d'un mois, il est remis en liberté.
14: Compte tenu de la médiatisation de cette affaire, sa protection ne peut pas être assurée en milieu carcéral.
13: Alors, dans leur vie déjà bouleversée, c'est un coup de massue pour les familles.
15: Ça détruit, mais surtout d'entendre que il est libre.
16: En fait, je vis plus. Ma vie, elle s'est arrêtée. Je comprends pas qu'il soit dehors.
0: Non mais, j'en reste sans voix. La prison n'a pas pu le gérer, c'est-à-dire.
2: Ils n'ont pas pu gérer les autres personnes qui étaient là pendant. Alors, j'ai pas.
0: Il a subi des violences, c'est ça. Enfin, le coupable. Oui, comme ça arrive parfois d'ailleurs en prison.
17: Les pointeurs, comme on dit en prison, là, ceux qui font des choses avec les enfants.
0: Et donc, ils l'ont relâché dans la nature, tout simplement.
17: Bah oui, bien sûr. Mais ça démontre ce qui s'est passé pour la Yana. L'accusé n'a pas été écouté pendant des mois. Il était dans la nature. Ça la dérive. L'association à la petite enfance, c'est pareil. On laisse des enfants dans la pampa sans accompagnement. Et c'est le marqueur de ce qui se passe aujourd'hui. Et d'ailleurs, j'ai écouté un sujet. C'était très étonnant. Vous savez pourquoi on a développé le périscolaire, puisque ça s'est beaucoup développé. C'est en 2012 ou 2013. Le ministre de l'Éducation avait dit, il y a trop d'écoles.
0: Vincent Payon,
17: exactement. Il y a trop d'écoles. Donc, la mairie Paris a couru après le truc en réduisant, donc en développant, et le besoin de recrutement était tel, à l'époque des mairies avaient refusé parce qu'il y avait trop de recrutement nécessaire pour assurer le périscolaire et l'après l'école. Donc la mairie de Paris a couru gratuitement pour toutes les familles derrière ça, mais il a fallu recruter massivement et des gens qu'on devait recruter en très peu de temps, donc on n'a pas pu recruter les bons profils et vérifier évidemment.
0: Là c'est très juste ce que vous dites, et là en l'occurrence c'était dans les Landes. C'est vrai que le scandale du périscolaire, c'est à Paris, mais c'est partout en France.
2: Il y a même eu
0: un vrai sujet.
2: Contre cet individu, il y a eu 19 plaintes. Et vous avez entendu
0: la violence pour les parents. Mais à quel moment cet individu ne peut pas être géré en prison?
33: Non, mais là, c'est pas.
0: J'imagine qu'ils ont envie de le faire soigner dans un hôpital. Mais enfin, j'avoue que là, il y a peut-être des choses qui nous échappent. Hein, mais c'est vrai que sur l'idée, déjà, qu'il ne reste pas en prison, et on entend le désarroi des parents, ça laisse songeur, Jean-Pierre Denis.
33: Oui, c'est plus du tout un problème de périscolaire, là. C'est un problème
1: judiciaire, c'est un problème bien d'administration sûr. De la justice. Bien donc c'est quand même assez incompréhensible que la justice ne soit plus capable de d'assurer l'incarcération dans des conditions correctes d'un individu mis en cause dans une dans des affaires aussi aussi graves. Enfin c'est juste incompréhensible.
2: Et la prison qui reproche que ça soit médiatisé. Alors ça c'est le point aussi.
4: Le problème dans ce pays c'est qu'on a tendance à beaucoup s'étonner, en tout cas il y a de grands esprits qui s'étonnent très souvent sur le fait que les Français n'ont plus confiance en l'État, plus confiance aussi dans la parole publique et politique. Mais en fait là cette information que vous donnez c'est un grain de sable dans l'océan même d'informations qui montrent une défaillance totale de l'État. Il y a le périscolaire à Paris, il y a la justice qui ne sanctionne pas assez, notamment les pédocriminels, il y a tout un tas de fichiers S qui sont dans la nature, qui au final se retrouvent à agresser des gens dans la rue. Donc ne nous étonnons pas quand la parole publique est à ce point faible qu'au final les Français ne croient plus en l'État et en sa capacité pour les protéger.
0: Alors Juliette Rioufol, je la remercie, m'a envoyé effectivement ce qu'on devinait parmi les motifs invoqués pour justifier cette remise en liberté. La justice estime que la chambre de l'instruction plutôt, estime que sa protection ne peut pas être mieux assurée en milieu carcéral compte tenu de la nature des faits pour lesquels il est mis en examen. C'est ce qu'on disait.
1: Oui, mais ce
0: un changement
1: c'est...
0: d'établissement pénitentiaire ou une incarcération à l'isolement n'ont pas été envisagés.
1: Ah, mais c'est là qu'est le sujet, parce que des délinquants sexuels en prison, il y en a beaucoup. On sait effectivement qu'ils sont exposés à des violences de la part d'autres détenus, et que par ailleurs, en général, ce sont des détenus qui sont plutôt calmes et faciles à gérer. Mais c'est un problème général. À ce compte-là, il faudrait libérer tous les délinquants sexuels.
0: Non, mais vous imaginez, alors il y a quoi, 70 000 plaintes sur des violences sexuelles en souffrance. Ça veut dire
1: là,
0: quoi qu'en gros, maintenant,
1: ce qu'il faut, c'est un transfert.
0: On les libère parce qu'ils sont eux victimes.
1: Le point le plus sidérant, c'est que vous dites qu'un transfert n'a pas été envisagé. Mais c'est là qu'est le sujet, en fait. Mais pourquoi?
0: Mais je sais pas, peut-être qu'il y avait pas, j'en sais rien. Alors là, il y a une demande d'éloignement géographique.
17: Je discutais avec un magistrat une fois, et je lui dis, vraiment, vous exagérez, ils avaient libéré encore quelqu'un. Il me dit, mais nous, on fait qu'appliquer la loi. Ce qui est fou, c'est qu'ils aient la possibilité de libérer. Enfin, il devrait y avoir une sorte de veto niette des textes qui dit, bah non, quelqu'un qui a fait ça, il ne sort pas, quoi qu'il en soit. On trouve une solution.
0: Bah, là, il a juste fait une demande de liberté, il est sorti. Voilà. Donc, un mois plus tard, contrôle judiciaire qui consiste en un éloignement géographique en Bretagne. Il y a un pointage toutes les deux semaines en gendarmerie, mais il va recommencer ailleurs, ce monsieur.
4: C'est absolument dingue. Et ils invoquent le pire dans tout ça, je trouve, et c'est le plus pervers, la protection même de ce prisonnier-là. Oui. Mais au final, protègent-ils les populations aux alentours quand ils envoient des pédocriminels dans la rue? Donc c'est ça, c'est l'État qui condamne au final, qui passe plus son temps à protéger les criminels plutôt qu'à protéger les honnêtes citoyens qui au final peuvent faire face à ces gens qui sont malades, en fait.
0: C'est sûr que la personne, la chambre d'instruction qui a décidé ça, je lui souhaite qu'il n'y ait pas une nouvelle affaire Yana, parce qu'il aura sur la conscience quand même.
17: Mais souvenez-vous, il y avait des députés, on ne dirait pas qui s'était opposé à ce qu'on check le casier judiciaire quand on recrute des personnels pour le périscolaire, qui s'était dit oui, c'est une intrusion, c'est la vie privée. C'est galactique, c'est-à-dire que... Et d'ailleurs, il y avait une scène géniale d'une députée qui disait, mais je suis sidéré, si on embauche des jeunes, on ne peut pas vérifier si c'est un apprenti terroriste ou quelqu'un qui a un casier judiciaire, enfin, c'est juste surréaliste, quoi. Donc là, il faut vraiment remettre un peu l'église au milieu du village, comme disait l'autre.
1: Moi, je flaire quand même un problème assez concret de transfert de ce détenu vers une autre prison. Il y a énormément de problèmes, de manque de personnel pour assurer des transferts. Ça joue aussi sur des transferts médicaux, c'est-à-dire des détenus qui ont besoin d'aller voir un médecin et qui ne peuvent pas y aller parce qu'il n'y a pas de force de l'ordre pour les accompagner. Je pense que le problème...
0: Vous avez certainement raison, Jean-Pierre Denis,
1: j'identifierais la source du problème, peut-être là.
0: Vous avez tout à fait raison, mais moi j'avais visité la prison, j'avais fait un reportage à Vendin-le-Vieil, vous savez, une prison de haute sécurité dans le Nord. Bon bah... Les surveillants m'expliquaient quand même qu'il y avait un taxi payé à chaque détenu, enfin chaque détenu, pas chaque détenu, mais en l'occurrence il y avait un détenu qui devait faire une dialyse. Bon, il y avait je sais pas combien de factures de taxi, il allait faire sa dialyse tranquillement à l'hôpital. Alors bon, c'est très bien, il est malade, il faut le soigner, mais enfin là, il y avait pour le coup des moyens pour qu'il aille se soigner. Hein. C'était d'ailleurs, il était là-bas pour terrorisme, vous voyez. Donc, je veux bien, mais enfin moi, cette histoire me choque profondément pour le coup.
1: Non, mais je pense qu'on est tous choqués. Mais je connais précisément des cas de détenus qui sont en dialyse et dont le rythme de dialyse a été réduit malgré les indications médicales, faute de personnel pour les accompagner.
0: Oui. Stéphanie. Gigantoman. Bon. Alors, vous commencez fort là.
17: C'est plombant.
2: C'est l'autre actualité, c'est le rôle du zapping. Imaginez autour de la table, tout cela, de payer son essence 1,24€. Ce serait cool, hein. 1,24€, c'est le rêve qu'ont réalisé un supermarché à Couronne en Charente.
0: Ah oui, j'en ai entendu parler.
2: Mais est-ce que c'est vraiment la réalité ?
0: C'était l'émeute.
2: L'histoire est folle.
5: Des dizaines de personnes enthousiastes à l'idée de faire le plein. La situation est peu banale.
12: Allez gars, super vite à Couronne, 1€ le litre d'essence.
5: 1,24€, très précisément, pour un litre de sans-plomb 98, c'est 1€ de moins que le prix affiché à l'entrée de la station-service, soit une économie de près de 45% pour un plein. Alors certains sont même venus avec des jerrycans.
12: Vous pouvez venir, guette de garçon, ils sont déjà avec les bidons.
5: Et la nouvelle s'est rapidement répandue sur les réseaux sociaux, provoquant de longues files d'attente.
12: Attends tous, hein. Allez, jusqu'à là-bas, là, tu es.
5: Il ne s'agit pas d'une offre promotionnelle, mais bien d'une erreur humaine, comme le confirme la direction.
18: Le bon prix était sur le totem, mais le prix à 1€ et quelques était sur la pompe.
5: Le dysfonctionnement a été corrigé dès le lendemain matin. Pour le moment, impossible de savoir combien d'automobilistes ont pu profiter de cette bévue, mais le magasin évoque un énorme manque à gagner.
0: Le début, on dirait la pub, vous savez, pour le supermarché, qui dit en gros la tranche de jambon, c'est devenu le luxe absolu. Non mais c'est dingue.
2: Et oui, c'était affiché 2,24€ à l'entrée.
0: C'était une blague, enfin c'était une blague.
2: Et ça a bugué, le prix était 1,24€.
17: Mais c'était un supermarché ou une station essence ?
2: Une station d'un supermarché.
0: Non mais il y a eu plein de monde et c'est vrai que non mais c'est malheureux parce que ça montre à quel point le carburant, on en parlera longuement tout à l'heure avec les chiffres de l'économie qui sont terribles ce matin, mais ça devient un luxe de faire un plein maintenant.
2: Et puis évidemment Stéphanie, l'info a été très vite mise sur les réseaux sociaux, le plein de 1,24€ au supermarché, donc tout le monde s'est précipité, il y avait
0: une queue incroyable.
17: Moi j'y serais allé.
2: C'est vrai, vous prenez votre voiture tout de suite?
17: Non, je déconne. Je la prends peu, je prends plus. Donc, alors, je sais pas.
2: Mais ça vous se passe auriez en... le réflexe
17: Non, mais là, c'est. Mais c'est ça dépend des conditions. Si c'est à côté de la maison, pourquoi pas faire un saut. Mais vraiment.
0: Si vous videz le plein pour aller faire le plein, ça sert à rien. Bon, Gilles, on se retrouve dans quelques instants avec la suite de votre zapping. On parlera, je crois, du 11 septembre, puisque l'Amérique commémore les 25 ans des attaques terroristes aujourd'hui. À tout de suite sur Sud Radio. Et n'hésitez pas, Manu vous attend au standard 0 826 300.
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0: À vous de le dire sur Sud Radio, et on poursuit le zapping de Gilles Ganzmann. Gilles.
2: Et oui, Valérie, voilà.
0: Oh, ça y est,
2: voilà.
0: Non, non, mais alors là, vous
2: bout de semaine.
17: Ah oui, vas-y. C'est moche.
0: Bon, moi j'ai dit hier le nom d'une autre radio, et vous, ça y est.
2: On a fait tous les deux, vous voyez, comme quoi.
0: Oui, mais vous serez punis.
2: Je
0: vais vous donner un gage.
2: Vous voyez, on est. On est complices là-dedans.
0: Tout à fait. Je vous ai pas appelé Roger, ou Pascal.
17: Pascal, ouais. À qui j'ai souhaité bon anniversaire, tiens, la dernière fois.
2: Ah, bah écoutez, on est content de l'apprendre.
17: Je vous dis ça comme ça, parce que c'était ça.
2: Stéphanie.
0: Oui.
2: On se souvient tous où l'on était le 11 septembre 2001, oui, au moment des attentats du World Trade Center, tout sauf Donald Trump, qui a 25 ans plus tard, a la mémoire qui flanche et s'invente une vie avec les pompiers qui sont vus évidemment là-bas comme des héros. Reportage de LCI.
13: Donald Trump prétend avoir été sauvé par les pompiers le 11 septembre 2001, sauf que c'est complètement faux. À quelques jours des commémorations du 25e anniversaire des attentats du World Trade Center, le président américain s'exprimait devant les familles de victimes et il a dit ça.
14: They grabbed me under the arm, said, "Gotta get out of here," and they literally lifted me up.
13: Mais la presse américaine a vérifié dans les archives et rien ne permet de dire que Donald Trump y était ou s'y est rendu le 11 septembre. Celui qui était promoteur immobilier à l'époque se trouvait en réalité à la Trump Tower, une information confirmée par plusieurs de ses collaborateurs. Face à ces révélations, le président américain s'est empressé de répondre sur son réseau social en modifiant un peu sa version.
29: Je ne pense pas que je sois la première personne à laquelle on penserait, mais j'étais sur place, évidemment, pas le jour même de l'effondrement, mais peu de temps après, avec un grand nombre d'ouvriers du bâtiment. Tout ce que j'ai dit était tout à fait exact.
0: Mais quel filou quand même.
2: Il est incroyable, hein.
0: Il pensait que ça allait passer crème.
2: Ah oui, il est incroyable.
17: Bah, plus c'est gros, plus ça passe.
0: Ouais, bah non, c'est pas passé.
17: Mais parce que dans son esprit, je suis convaincu qu'il a, il était là-bas, quoi. Et puis il dit, oh, je me suis bourré de deux jours. Bon, mais ça va, quoi. Ça, oui. Il s'en fout complètement, quoi.
1: Je suis pas d'accord avec vous. Ça passe. Tout passe avec lui. C'est-à-dire, il peut promettre 5 000 $ à chaque Américain s'il gagne les élections, les midterms. Il l'avait théorisé lui-même. Vous savez, il y a bien longtemps, il avait dit, je peux tirer sur quelqu'un en pleine rue à New York et être quand même élu président des États-Unis. C'est ça l'énigme, le phénomène Donald Trump, c'est qu'il peut dire absolument n'importe quoi et ça ne change rien auprès de ses partisans et ni de ceux qui pensent qu'effectivement il est complètement cinglé et dangereux.
0: Il est quand même en difficulté là.
1: Difficulté pour des raisons économiques, oui, parce que les Américains regardent leur pouvoir d'achat et que leur pouvoir d'achat va mal. Mais c'est ça le sujet justement. Mais pour le reste, il a continuellement besoin. C'est quand même quelqu'un qui a besoin d'entretenir le spectacle et donc balancer des énormités, c'est faire aussi que ça tourne toujours autour de lui. Oui. Donc je pense que ça n'accroche jamais sur lui.
2: D'ailleurs, cet été, il était dans le Var avec nos pompiers, aux côtés de nos pompiers.
1: Oui, mais il pourrait dire qu'il a été le premier homme à marcher sur la Lune, ça ne changerait rien.
17: Il a dit qu'il avait réglé 9 conflits internationaux, j'ai essayé de les compter. Il avait provoqué la paix dans 9 conflits internationaux après avoir promis l'Ukraine et
0: l'Iran.
17: J'ai essayé de compter, je me dis, j'arrivais pas à 1 déjà. Mais c'est remarquable. Non, mais c'est vrai que nos limites, ce côté nos limites est assez étonnant, stupéfiant, voire parfois on se dit jusqu'où ira-t-il.
0: Mais quoi, c'est choquant quand même de mentir sur un événement pareil, hein, où 2977 personnes ont trouvé la mort ce jour-là, sans compter les centaines de milliers de victimes sur les maladies. On en parlera tout à l'heure, mais je voudrais qu'on revienne un peu sur ce 11 septembre. C'était, je crois, David Pujadas sur France Télévisions. Écoutez.
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4: Ce flash spécial pour vous annoncer ces très spectaculaires explosions, ce serait un attentat selon les médias américains à New York, au cœur de Manhattan. En l'espace de 20 minutes, deux avions ont percuté les prestigieuses tours jumelles du World Trade Center.
5: 8h46, New York, le vol 11 percute la tour nord du World Trade Center. Le premier avion vient de frapper New York, les secours commencent à converger vers le World Trade Center. Dans la tour nord, les personnes qui le peuvent tentent d'évacuer par les escaliers. 9h03, New York. Le vol United 175 percute la tour sud. Cette fois, des millions de personnes comprennent immédiatement qu'il ne s'agit pas d'un accident. Les États-Unis sont attaqués.
2: Et Stéphanie, Donald Trump ne sera pas aux hommages qui vont être rendus cet après-midi autour des tours. Il a préféré être au Pentagone. Vous savez, ça a été juste après touché. Il ne sera pas là. La question qui se pose, c'est est-ce que le maire musulman de New York sera présent ? Pour l'instant, il a toujours confirmé sa présence.
0: Mamdani. C'est vrai que quand on réécoute ces images, ça fait 25 ans, on les a tous vues certainement chaque année en boucle, et à chaque fois, enfin moi je sais que ça me fait la même chose, c'est une sidération, il n'y a plus d'attaque d'ampleur comme ça, et c'est heureux.
17: On sait tous...
0: Bien sûr, excuse-moi. Évidemment, tu as raison de me reprendre, et puis le Bataclan chez nous, évidemment, mais c'est vrai que c'était une attaque coordonnée.
17: Mais surtout, on sait tous où nous étions, je me souviens très très bien de ce jour-là, et c'est vrai que on était sidérés, puis il y a cette incompréhension, puisqu'il parle d'explosion au début, David Pujadas, d'ailleurs, on a compris très très vite que c'était des attentats, et surtout, on ne s'imaginait pas, au fur et à mesure de la journée, ça allait dégénérer, parce que quand les tours se sont effondrées, alors là, on s'est dit, c'est un monde. Moi, je me souviens, mon premier enfant était allé naître, et je me suis dit, mais dans quel monde il va arriver, mon fils dans quel monde il va arriver? Et ça m'a vraiment plombé le moral à ce moment-là.
1: Et justement, ce fils-là, ça aurait pu être moi, parce que moi, je suis né donc 2 ans après. J'ai pas connu le 11 septembre, parce que, par contre, oui, effectivement, tous les 11 septembre, je vois les images, et nous, on est une génération qui n'a pas le 11 septembre comme référence terroriste, entre guillemets, mais on a vécu avec le Bataclan, bien avec sûr. Charlie Hebdo, on a vécu plutôt sur cette période-là, et le 11 septembre, je pense, a ouvert vraiment une large offensive des ennemis de l'Occident, des ennemis de la liberté contre ce même Occident-là. Aujourd'hui, Dieu merci, il y a plus d'attentats. Il y a eu l'attaque en Israël, l'attaque terroriste en Israël. Il n'y a pas eu d'attentats sur le sol français.
0: On a pensé à la même chose, effectivement, mais c'est vrai que c'était particulièrement spectaculaire.
1: Mais ça a ouvert une page vraiment terrible pour nos démocraties. On y a répondu par la force, et moi je veux remercier et rendre hommage aussi à tous ceux qui ont permis de mettre un terme un peu à cette menace. Ça, et c'est aussi nos soldats qui sont partis au Sahel les années après, qui ont lutté contre la menace de Daesh au Sahel, en Afrique du Nord. Mon père en a fait partie, et je veux vraiment leur rendre hommage aussi, parce que si on vit dans un pays qui n'a pas encore connu d'attaque terroriste depuis plusieurs années maintenant, c'est aussi en grande partie grâce à eux.
0: Jean-Pierre Denis.
1: Ouais, quand on regarde avec le recul, d'abord, effectivement, ça a marqué notre imaginaire. Même si vous n'étiez pas né, vous savez ce que c'est. Mm-hmm. C'est un repère. Ça a profondément marqué notre imaginaire. Donc, on a basculé dans une autre époque, vraiment, réellement, dans un autre siècle.
0: Oui, un avant et un après.
1: Mais ce qu'il y a, c'est que la réponse a été efficace, au sens où il y a eu encore quelques attentats dans la foulée. Majeur, mais il n'y a pas eu d'attentat. Il n'y a plus aujourd'hui, Al-Qaïda n'a plus les moyens d'assurer des attentats de cette ampleur.
0: C'est ce que je voulais dire tout à l'heure.
1: Par contre, on est passé dans une autre phase, et c'est ça qui est peut-être le plus inquiétant.
17: Une phase de guérilla urbaine permanente.
1: Des individus peuvent se proclamer.
17: Il y a eu Madrid, il y a eu Londres,
1: il y a eu des attentats très violents dans la foulée. Et depuis, c'est ce que je disais, il y a eu Madrid et Londres dans la foulée, mais finalement, on a fini par démanteler quasiment Al-Qaïda. Aujourd'hui, Al-Qaïda n'est plus une menace pour nous. La menace pour nous, elle a changé. Elle est chez ces jeunes que l'État islamique, pour le coup, a réussi à mobiliser et à qui il a réussi à expliquer que bon, bah, le Coran, tout ça, c'était pas très important. Ce qu'il fallait, c'est aller tuer quelqu'un ou se tuer soi-même avec un coup de couteau. Et ça, c'est quelque chose qui, sur le plan de la sécurité, est beaucoup plus difficile. On voit que ça reste une difficulté et une menace aujourd'hui pour un petit peu partout dans les démocraties.
0: Gilles ?
2: Là, en fait, ça a montré que les États-Unis avaient de la faiblesse. Et c'est vrai que à cette époque-là, on pensait qu'on était tous protégés par les États-Unis et que jamais les États-Unis seraient attaqués de cette façon-là sur son territoire. C'était celui qui gérait tout. Il faut savoir que nous, on a connu la Deuxième Guerre mondiale. Nos bâtiments ont été atteints par des avions. On a connu la violence sur nos territoires. Les États-Unis n'ont jamais connu de guerre aussi violente qu'a connu l'Europe. Et c'était ça le vrai choc. Le vrai choc, c'était d'un seul coup, même les États-Unis étaient vulnérables. Et ça a été un choc pour la population de se dire, on n'est plus en sécurité nulle part.
17: Ce qui a alimenté d'ailleurs la théorie du complot. Je vous recommande d'écouter à jour les complotistes. À la fin, vous avez cerveau à l'envers sur le 9-11. Ouais, et c'est vraiment, j'allais dire, intéressant.
0: On se retrouve dans quelques instants. Je vous ferai quand même écouter un petit son avant de parler des mauvais chiffres de l'économie. Parce que hier, il y avait un journaliste dans Les Vrais Voix sur Sud Radio qui vous explique que le 11 septembre, c'est pas que 2977 victimes, mais il y en a beaucoup plus. D'ailleurs, quand on va au mémorial là-bas à New York, on se rend compte que aujourd'hui, il y a plein de gens qui meurent de cancer, de pathologies liées à la poussière. On écoutera ça parce que c'est assez intéressant. Et puis, on débattra de l'économie française qui va décidément très mal. N'hésitez pas à réagir. 826 300 300 sur Sud Radio.
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0: Le point sur l'actualité avec vous, Clémence Lobary.
11: Bonjour à tous. L'année 2026 n'a pas épargné la France avec de multiples crises. Les mots ce matin du ministre de l'économie Roland Lescure. Il annonce ainsi une révision de la croissance. Elle devrait atteindre 0,5% cette année. À noter qu'hier, l'INSEE désormais a tablé sur une augmentation du PIB de seulement 0,4% contre 0,7% attendu jusqu'alors. Si ce chiffre se confirmait, il s'agirait de la plus faible croissance depuis 2012, hors période Covid. Et l'économie française décrocherait par rapport à ses voisins européens. Et va-t-on voir le retour des gilets jaunes? Des appels à manifester pour le 17 octobre se multiplient sur les réseaux sociaux. Des groupes s'organisent pour dénoncer la hausse des prix des carburants et le refus du gouvernement de baisser les taxes ou d'accorder des gestes fiscaux. En attendant, 1,5 million de Français n'ont pas réclamé l'aide au carburant de 100 euros. Un chiffre présenté ce matin sur TF1 par la porte-parole du gouvernement, Maud Bréjon. Ce coup de pouce, on le rappelle, a été mis en place pour aider les travailleurs modestes face à la hausse des prix de l'essence. 25 ans après les attentats du 11 septembre 2001, le monde se souvient toujours. Ce jour-là, deux avions ont percuté les tours jumelles du World Trade Center, un autre le Patagone. Enfin, un quatrième s'est écrasé en Pennsylvanie avant d'atteindre la Maison Blanche. Aujourd'hui, une journée d'hommage est organisée à New York, à Ground Zero. De son côté, Donald Trump participera à une commémoration au Patagone. 5 morts et 40 blessés, c'est le terrible bilan après cet accident en Suisse. Un car de tourisme transportant 45 touristes néerlandais a fait une violente sortie de route hier soir dans le canton des Grisons. Une enquête a été ouverte pour déterminer les circonstances exactes de ce drame. Retour en France et les refuges de la SPA saturent. Près de 10 000 animaux, principalement des chats et des chiens, ont été recueillis cet été dans les 64 lieux d'accueil de la Société protectrice des animaux, soit quasiment 21% de plus que l'année dernière. Et puis on termine avec du football. C'est le début ce soir de la quatrième journée de Ligue 1. Rennes reçoit Marseille à 20h45. La suite ce week-end avec notamment demain Monaco, l'actuel leader qui se déplace à Strasbourg. Excellente fin de matinée à tous.
0: Merci Clémence Lobary. Vous les entendez, c'est l'heure des courses avec vous, mon cher Jean-Paul Delperrier. Comme tous les vendredis, vous êtes en nocturne à l'hippodrome de Vincennes.
13: Bonjour ma chère Stéphanie, bonjour à tous. Je vois que vous êtes toujours très bien renseignés, ça tombe bien. Réunion 1, course 4, départ 20h15 pour le prix Algora ce soir, proposé pour les paris à la carte sur 2850 mètres dans cette course européenne. J'ai donc choisi le 3 Enjoy the Moment associé à Paul Ploquin en tant que favori devant le 5 Jackpot Meras très régulier, le 7 Destino DJ, 8 Intrépide des Bois, 10 Invictus de Neil Rem, 4 Hashtag Simoni et 14 Jazz de Pan. 3, 5, 7, 8, 10, 4 et 14 pour le quintet. Pour la sélection du jour en réunion 3 à Chartres, course 4, le 8, Nina de Pourpris.
0: Merci Jean-Paul Delperrier. Évidemment, vos pronostics sont à découvrir, redécouvrir sur le site sudradio.fr.
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0: Et on poursuit nos débats avec Gilbert Azoulay, Jean-Pierre Denis aujourd'hui, Théo Amsadi le 11 septembre. C'était il y a 25 ans, de 1977, mort auquel s'ajoutent, on n'en parle jamais, plusieurs dizaines, voire centaines de milliers de morts. En tout cas, plus de 9000 personnes sont inscrites au programme sanitaire. Elles sont mortes depuis 2001. Les autorités précisent qu'on ne peut pas attribuer chacun de ces décès directement aux attentats, mais il est clair qu'il y a un lien établi. Je vous propose d'écouter dans les vraies voix hier Benoît Clerc, journaliste pour TF1. Il revient sur ce thème.
1: Alors, ce qui s'est passé, c'est que un certain nombre, vous le savez, plus de près de 3000 victimes ont été dénombrées dans les deux tours qui sont effondrées, plus au Pentagone, plus à Shanksville en Pennsylvanie. Donc, ces quatre attentats aériens ont fait à peu près 3000, un peu plus de 3000 morts. Et en fait, ce qui s'est déclenché ensuite, les incendies qui ont perduré sur Ground Zero pendant 8 mois, on a oublié ça, mais pendant 8 mois, les tours ont brûlé jusqu'au mois de mai suivant. Or, vous le savez, le maire de New York, le nouveau maire, Zoran Mamdani, a publié avant-hier 170 000 pages de documents qui montrent que les autorités sanitaires étaient au courant et savaient ce qui allait se passer. La meilleure preuve en est que, malheureusement, depuis le 11 septembre, il y a eu plus de victimes civiles que de victimes dans les tours. On est aujourd'hui à plus de 700 nouveaux cas chaque mois. 157 000 dossiers d'indemnisation ont été présentés. Et en mars 2024, on comptait 7 000 morts en plus des morts du 11 septembre. Ça représentait 300 morts par an. En 2025, il y a 1500 morts. Ça représente 125 morts chaque mois.
0: Bruno Clair, sur les vraies voies hier, c'est vrai que ça, c'est édifiant, hein, ce nombre de victimes, en centaines de milliers. Ma langue a fourché, mais c'est vrai que quand on va à New York visiter le nouveau mémorial, qui est un endroit assez impressionnant, il y a tout un endroit, là, on sent que c'est plus du tout caché, hein. Ils sont intégrés dans un programme jusqu'à dans au moins 10, 20 ans, je sais plus exactement, mais on en parlait moins, hein, de ces morts avant Gilbert Azoulay.
2: Bah oui, parce qu'on en parlait moins parce qu'on savait pas, et puis de toute façon, ce sont des maladies comme l'amiante, hein, de

0: fumée longtemps après, plus de 8 mois, c'est ce que disait le journaliste.
1: La poussière dans cette couloir.
0: La poussière dans le couloir. C'était évident que ça allait. D'ailleurs, ça a provoqué des morts. Juste le souffle immédiat à proximité des gens qui n'étaient pas partis, ça avait provoqué des morts qui n'étaient pas dans les tours directement.
2: Vous voulez rajouter quelque chose, Jean-Pierre?
3: Moi, je suis quand même étonné. Déjà, bon, c'est une information que j'apprends là dans votre studio. Je suis quand même étonné parce que s'il est exact que les autorités médicales savaient à l'époque qu'il y aurait des victimes liées à des fumées inhalées, etc., il devrait y avoir quand même le début d'un petit scandale. Pour l'instant, je vois pas grand-chose dans les médias américains. Je vérifiais juste à l'instant là, en regardant un peu la presse américaine. Je suis étonné de cette information. Si elle est avérée, c'est un scandale
2: elle
3: politique.
2: Parce que
3: ça veut dire qu'on aurait pu prévenir un certain nombre de morts en disant aux gens de s'éloigner, de prendre des précautions, des masques par exemple, enfin un certain nombre de précautions.
2: En tout cas, ils ont pris la mesure aujourd'hui.
0: La zone a été sécurisée pendant des années.
3: S'ils savaient qu'il y avait un risque et qu'ils n'ont pas mis en garde à la population, il y a un vrai sujet quand même.
0: Je me méfie toujours de ce que fait Magnani, il le fait toujours à dessein, sortir des dossiers comme ça.
3: C'est pour ça que je suis étonné.
0: Une bonne raison. Ce qui est sûr, c'est qu'on pouvait pas imaginer dans les 2 ans qui suivaient, il fallait remettre tout à plat. L'événement était encore le pays était sous le choc. Les études sont venues après, et puis de toute façon, c'était que des prévisions.
3: L'extrait qui disait, on savait. Je demande à voir.
2: Je suis d'accord parce que moi, je me répète, j'y étais il y a même pas un mois à New York et j'ai
0: eu la chance.
2: J'ai eu cette chance. Et il y a un endroit dans ce mémorial qui est totalement dédié aux maladies. C'est documenté, ils sont pris en charge. Je me demande si c'est pas 2064 de mémoire, mais je ne suis pas sûre, à vérifier. Il y a un vrai programme, ils sont indemnisés, et c'est documenté.
3: Mais c'est pas la même chose de s'apercevoir a posteriori qu'ils sont victimes indirectes de cet attentat, et de l'avoir deviné dès le départ, et de l'avoir caché. Moi j'ai un petit doute, et sur effectivement le calcul politique de Mamdani qui doit être derrière, j'aimerais en savoir plus.
2: C'est très probable.
4: J'aimerais rebondir sur, tout à l'heure on disait notamment que ça faisait quelques années, notamment que l'Occident, en tout cas en Europe et aux États-Unis, on n'a pas été touché par de telles attaques. J'aimerais seulement qu'on ne s'y habitue pas. Parce que la paix, elle tient qu'à un fil, et on le voit chaque semaine, chaque mois, on entend des discours en France comme en Europe et aux États-Unis, des discours qui sont ceux qui nous veulent du mal, ceux qui veulent notre mort, la fin de notre civilisation. Il faut jamais s'habituer à la paix parce qu'elle tient à rien, elle tient à des hommes qui, je l'ai dit tout à l'heure, partent dans le berceau du djihadisme au Sahel, au Moyen-Orient pour combattre à la racine ce mal-là. Elle tient grâce à nos services de renseignement qui permettent d'empêcher les actes terroristes. Donc ne pensons pas que la paix est éternelle.
2: Vous avez d'autant plus raison que 73%, on a fait un sondage IFOP fiducial pour Sud Radio, 73% des Français jugent la menace terroriste élevée en France. C'est beaucoup quand même.
4: Et nous, en tout cas ma génération, on a grandi avec le plan Vigipirate. Moi, ça fait, j'ai l'impression depuis que je suis né que je vois le triangle rouge de Vigipirate sur tous les bâtiments publics. On s'est habitué notamment à des règles qui auparavant n'étaient pas communes. Quand on voit des soldats militaires, enfin des vrais militaires, patrouiller dans nos rues, quand on voit quand même qu'il y a une interdiction de rassemblement à partir d'un certain nombre de personnes devant des bâtiments sensibles, les traces, elles sont encore là de la menace terroriste. Donc ce que je veux dire, c'est qu'on les oublie pas.
2: Le Bataclan,
4: les Français ont été en première ligne, malheureusement, de cette guerre-là contre le terrorisme. Nice, donc ne l'oublions pas et continuons de combattre ce terrorisme-là. Et ça passe par le combattre, notamment en Europe, par le courant des fréristes. Combattons le frérisme, combattons les frères musulmans, tous ceux qui sont complices de leur discours-là et tous ceux qui refusent de donner à l'État les moyens de les combattre.
2: Oui. Et certains partis, pardon Jean-Pierre, veulent abolir l'apologie
4: du terrorisme.
2: Je vous rappelle.
4: Qu'on assume de traiter de collabo ici.
2: Mais oui. Ah, c'est vrai?
4: Bruno Retailleau l'a dit. Pour nous, en fait, il n'y a pas d'autre terme pour désigner ces gens-là quand ils veulent abolir le délit d'apologie du terrorisme, quand ils s'en prennent à nos forces de l'ordre.
2: Absolument.
4: Il y a un terme qui est malheureusement très connoté dans notre histoire, mais qui est en même temps très pertinent pour l'occasion, c'est le terme de collabo.
2: Jean-Pierre Denis.
3: Alors moi je vais pas rentrer dans ce débat sémantique, mais juste pour effectivement dire une chose qui me semble assez évidente et qu'on ne voit pas, c'est qu'on est complètement habitué aujourd'hui à vivre dans des conditions dans lesquelles on ne vivait pas, on n'aurait pas imaginé de vivre il y a 25 ans, des mesures de sécurité effectivement au quotidien, et c'est quand même particulièrement fort en France quand on voyage en Grande-Bretagne, aux États-Unis, ils ont pas réagi exactement de la même manière. Nous on a vraiment pris cette habitude de vivre effectivement avec une sorte de vigipirate permanent, on rentre plus nulle part sans ouvrir son sac dans un concert, dans

0: un événement, ça fait partie de notre quotidien. Et c'est là, malheureusement, qu'il faut dire que le terrorisme a été efficace, aussi. Puisqu'il a marqué notre société au quotidien.
1: Messieurs, on s'est aussi habitué à vivre avec une économie française chancelante. Alors là, c'est de pire en pire, l'économie française qui décroche littéralement. Je vous donne d'abord les chiffres de l'INSEE, parce que le gouvernement a tempéré tout à l'heure, en tout cas a donné d'autres prévisions. La croissance qui ne devrait finalement pas dépasser 0,4% en 2026, selon l'INSEE. Alors le gouvernement lui dit 0,5%. C'était au départ 0,7% prévu, donc on n'y est pas. Environ un tiers du rythme moyen des grandes économies de la zone euro quand même. Hein. L'Allemagne ferait 1%, l'Italie 0,9% et l'Espagne 2,6%. C'est important de le souligner. Le chômage, lui, pourrait grimper à 8,6% en fin d'année. Et puis l'inflation, elle, qui remonterait à 2,9%, 3,1% selon l'indice européen. Alors le gouvernement, lui, pondère un peu, 2,1%. Enfin, il n'empêche, c'est beaucoup quand même. Et en plus, on comprend clairement que le gouvernement, c'est pas qu'à lâcher la partie, mais enfin, on sent qu'il n'y a pas de marge de manœuvre.
2: Sachant que les chiffres qu'on connaît, c'est qu'il faudrait jusqu'en moyenne 2% de croissance juste pour stabiliser notre modèle social et pour pouvoir satisfaire nos besoins quotidiens. Là, on est très très loin, sachant que la crise, elle pointe. Il y a plus de marge pour l'endettement. Enfin, on désindustrialise, on augmente les retraites. Alors, parce que c'est le sujet, vous avez vu.
1: Oui, on va en parler, bien sûr, de ces retraites. Il y a eu des déclarations.
2: Je défends cette position l'année dernière. J'en parlais déjà. Pardonnez-moi de revenir dessus. Le chômage qui monte. Enfin, c'est hallucinant. Alors. Ce qui m'avait frappé, pardonne-moi, je reviens
1: c'est
2: sur.
1: C'est surtout hallucinant que les autres font mieux à côté, donc ils ont les mêmes problèmes. Il y a la guerre en Iran,
2: courage,
1: la guerre en Ukraine.
2: Manque de courage. Moi, j'étais au MEDEF, aux universités d'été du MEDEF. Vous savez, il y a eu un débat politique avec tous les représentants. Et les thèmes du MEDEF, c'était quoi? Le courage. Ben, je peux vous dire que tous les représentants, les candidats présentés, ils en manquaient. Alors, je suis devant le représentant de Bruno Retailleau, il me dira, t'exagères, Gilbert. T'exagères. Mais honnêtement, il faut être radical sur ce genre de choses. Et Lisnard, qui se promenait avec ses solutions magiques, il n'était pas sur le plateau parce qu'il aurait peut-être bousculé un peu. Mais c'est vrai qu'il faut prendre des décisions assez radicales. Parce que je rappelle que ça dérive, moi, je regardais ce qui s'est passé pour la Grèce quand il y a eu
1: le bonhomme gris du FMI.
2: Voilà. Ils ont repris en main. Ils ont réduit les pensions drastiquement. Ils ont réduit le SMIC drastiquement. Ils ont tout réduit. Il a fallu que Mario Draghi intervienne en disant. Bref. Donc, ça veut dire que si on ne prend pas des mesures très, très rapidement, parce que là, on n'y est plus du tout. Et pire, c'est que le trou se creuse. Vous savez, quand vous êtes allé à New York, vous avez vu ce tableau-là, ce panneau avec l'endettement qui tourne à une vitesse grand V.
1: C'est encore pire aux États-Unis.
2: Mais c'est encore pire aux États-Unis, 40 000 milliards de dettes. Mais. Ce que je veux dire, c'est qu'il faut qu'on arrête la machine à s'endetter, parce qu'on va dans le mur.
1: Et puis moins de croissance, ça veut dire moins de rentrées fiscales, moins d'embauches, moins de cotisations sociales.
2: Il faut 2%.
1: En dessous, on est dans le modèle social. Bah, on en parle parce que le Haut Commissariat au Plan, lui, voudrait qu'on travaille 3 à 4 ans de plus. Donc ça veut dire pour certains jusqu'à 70 ans. Et puis, je le disais, David Amiel, ce matin sur Sud Radio, et ce sera soit l'abattement de 10%, soit l'indexation des retraites. Mais ça sera un des deux.
2: La
1: désindexation des retraites. Un des deux, on l'écoutera dans quelques instants. Et vous venez réagir 0826 300 300.
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1: À vous de le dire, Sud Radio, est-ce que vous êtes prêt à travailler 3 à 4 ans de plus jusqu'à 70 ans? Je vois Jean-Pierre Denis me regarder avec des yeux.
0: Ah bah moi j'adore mon métier, mais tout le monde n'a pas la chance de faire un métier qui est aussi une passion. Vous voyez, c'est un cas un peu particulier.
2: Il ne faut pas confondre, c'est déjà si on travaille jusqu'à 67, parce que là l'âge légal, vous savez, il est beaucoup moins, c'est ça qu'il faut aller ramener.
1: Mais là on nous parle de 3 à 4 ans, c'est le haut commissariat du plan face aux mauvais chiffres de l'économie.
2: Les gens s'arrêtent en moyenne à 61, 62, c'est ça? Donc si déjà on allait un peu au-delà, ça serait pas mal, je sais pas pourquoi. 70,
1: oui, là on est plutôt 70, dans l'ambiance de réformer la suspension de la réforme des retraites.
0: C'est quand même un problème mathématique, on le connaît, il est assez basique, c'est-à-dire c'est le rapport entre le nombre de personnes qui cotisent et le nombre de personnes qui bénéficient des cotisations. Donc voilà, il n'y a pas 36 000 solutions, soit on augmente le nombre de personnes qui cotisent, c'est-à-dire on travaille plus longtemps, soit on désindexe retraites, ou on baisse les retraites.
1: Je vais tout d'abord donner la parole à Jean-Pierre qui nous appelle de la Ciotat, qui veut réagir en tout cas sur ces mauvaises nouvelles de l'économie française annoncées par l'INSEE ce matin et un petit peu corrigées mais pas grand chose par le gouvernement. Bonjour Jean-Pierre.
22: Oui, bonjour. Le gouvernement essaie de corriger les mauvaises informations, c'est ça?
1: Ils infléchissent un tout petit peu, mais enfin, c'est pas très loin. Ils parlent de l'inflation, eux, à 2,1%, quand l'INSEE parle de 2,9%, vous voyez, ce genre de choses. La croissance, pour eux, ça sera 0,5%, quand l'INSEE parle de 0,4%, c'est pas grand-chose non plus.
22: Oui, non, c'est nul. Et puis, je trouve qu'on est vraiment les mauvais élèves. Je crois que ce qu'il faudrait faire, c'est partir du principe qu'on doit rendre un budget à l'équilibre et mesurer l'ampleur des économies qu'il faudrait faire. Voilà, parce que je pense que l'État est gras, l'État est surgras. Et quand on parle encore des retraites à retarder de 3 ou 4 ans, je pense qu'on évoque que les retraites dans le privé. Je pense qu'on parle même pas des retraites dans le public. Là. Donc, si vous voulez, il faudrait déjà une égalité de travail entre public et privé, pour commencer. Et puis, ensuite, vraiment, tailler dans toutes les dépenses inutiles. Et il y en a beaucoup, beaucoup, beaucoup. Donc, je sais pas, moi, c'est d'une telle évidence qu'on peut pas systématiquement avoir 214 milliards d'euros de dettes par an.
2: Il faut du courage.
22: Il faudrait que tu s'achètes. Si Chirac disait, ça manque de donneur.
2: On s'est changé des cœurs, mais pour on manque de donneur.
1: Ce qui est édifiant, Jean-Pierre, c'est que, et je vous remercie de votre appel, c'est que tous les jours, ceux qui nous écoutent comme vous disent mais qu'on taille dans la dépense publique une bonne fois pour toutes et ça a l'air extrêmement compliqué. Alors attention, la dépense publique, je le rappelle, c'est quand même la moitié aussi des dépenses sociales, un quart des retraites, et c'est vrai que les Français sont sont pas trop pour quand même, il faut bien le dire. En tout cas, merci Jean-Pierre. Oui, vous vouliez dire aux Républicains, vous avez la baguette magique.
4: Bah oui.
1: Non, on l'attend.
4: Il n'y a pas la baguette magique. Alors, on l'attend, elle arrivera en mai avec Bruno Retailleau à l'Élysée. Mais non, plus sérieusement, on arrive à la fin de 10 ans de macronisme. Là, on a les chiffres qui nous viennent de l'INSEE. Et je pense qu'après 10 ans, on peut légitimement se dire que le bilan du macronisme, de la politique économique d'Emmanuel Macron et de sa majorité, même si aujourd'hui c'est une majorité tout à fait relative, elle est là. Et la réalité, c'est qu'Emmanuel Macron nous a mené droit dans le mur parce que le système est toujours en place. On a des Français qui sont toujours ponctionnés autant sur leur feuille de paie pour des services publics qui sont toujours en train de se casser un peu plus la gueule, pardonnez-moi d'être vulgaire, jour après jour. Et au final, on n'a pas l'impression d'en avoir pour notre argent. Donc le contrat social, en quelque sorte, il est un peu rompu parce que les gens n'ont plus confiance en l'État. On a parlé tout à l'heure de la justice, notamment qui est du manque de moyens, qui pousse certains à accomplir des folies, notamment à relâcher des pédocriminels. On peut parler de plein de choses qui font que aujourd'hui l'État ne remplit pas sa mission, alors que pourtant les Français qui travaillent dur, qui travaillent vraiment durement chaque jour et chaque semaine, se font ponctionner, voire même racketter par un État tout-puissant.
1: Et là, Théo Hamsadi, les retraités vont passer à la caisse aussi. Hein. C'était le grand débat. Bah, David Amiel, le ministre des Comptes Publics, a donné la réponse ce matin sur Sud Radio. Ça sera soit on touchera à l'abattement de 10%, soit à l'indexation des retraites et la désindexation qui va, par définition, augmenter les charges. Écoutez.
5: On n'a pas le droit de mentir aux retraités. L'indexation de l'ensemble des retraites sur l'inflation, ça coûterait plus de 6 milliards d'euros l'an prochain. De ces 6 milliards d'euros, on n'a pas aujourd'hui le premier euro. Alors il faut dire les choses. Ou bien on augmente toutes les retraites à hauteur de l'inflation. On indexe 100% des retraites à hauteur de l'inflation. C'est possible, ça implique une chose. Ça implique de supprimer l'abattement à 10% pour frais professionnels à l'impôt sur le revenu dont bénéficient les retraités. Ou bien on dit, on augmente, on indexe qu'une partie, les plus petites pensions, par exemple à hauteur de l'inflation, mais ça implique de baisser très fortement l'abattement à 10% pour frais professionnels dont bénéficient les retraités à l'impôt sur le revenu à l'euro près. Mais celui qui vous dit qu'il peut augmenter ne serait-ce que les petites pensions à hauteur de l'inflation sans réformer à l'euro près l'abattement de 10% pour frais professionnels, celui-là ment ou bien fera exploser le déficit public.
1: Bon, bah c'est un message de vérité, ça.
0: Oui, c'est pas non plus un scoop, hein. On le sait en fait, mais il a raison de le dire aussi clairement. Le vrai sujet, on a des auditeurs qui sont retraités et qui vont dire, mais pourquoi on veut prendre dans ma poche? Le vrai sujet, c'est qu'à un moment donné, il va bien falloir corriger ce rapport entre le nombre de bénéficiaires, tout ce qu'on donne aux retraités et ce que cotisent les salariés. Parce qu'il y a un lien entre les deux sujets que vous avez évoqués, c'est-à-dire les mauvaises nouvelles de l'économie et le problème des retraites. Et ce lien, manque de dynamisme de l'économie, il tient au fait que le travail est très taxé, chargé. Il y a beaucoup de charges sociales. Et notamment, pourquoi il y a beaucoup de charges sociales sur le travail, ce qui empêche évidemment d'employer un certain nombre de personnes, mais parce qu'il faut bien financer les retraites. Donc il y a un lien entre les deux sujets, malheureusement.
1: Et ça va poser aussi une question, parce qu'il n'y a pas que les auditeurs qui écoutent, il y a le RN qui est en embuscade à l'Assemblée, qui a promis de dégainer quand même une motion de censure si le gouvernement touchait aux retraites. On va voir ce qu'ils vont faire. Bonjour Olivier.
8: Bonjour.
1: Vous nous appelez de Lyon.
8: De Lyon, oui.
1: Alors vous en pensez quoi? Vous êtes, pardon?
8: Artisan taxi.
1: Oui. Donc avec beaucoup de charges aussi, et surtout beaucoup de charges en carburant.
8: Oh là, c'est une catastrophe. C'est un autre sujet, mais bon, on pourrait en parler. Alors moi, je suis très en colère par rapport à la retraite. J'ai commencé à travailler à l'âge de 18 ans. Quand j'ai commencé à travailler, je devais avoir la retraite à 60 ans, puis à 62, puis à 64, puis à 67, et maintenant on me dit 70.
1: Alors pas forcément pour vous, cher Olivier. Hein. Ça va être modulable évidemment, mais ça peut aller jusqu'à 70 ans.
8: Aujourd'hui, avec un taux plein, c'est à 67. Hein. Si je prends ma retraite à 64 ans, je serai pas à taux plein. Le système de retraite par répartition, vu la pyramide des âges, c'est une pyramide de Ponzi. Ce serait peut-être important, urgent, de passer à la retraite par capitalisation. Je ne comprends pas que on s'entête à avoir ce système là. On va dans le mur. On pourrait mettre l'âge de la retraite à 85 ans. Dans 15 ans, ce sera le même problème. Jeunes ne veulent pas spécialement faire des enfants. Et la pire, il y a plus de décès que de naissance cette année.
1: Mais ça fait peur à beaucoup de monde. Hein,
6: 1% de capitalisation depuis le début de la retraite, on serait à 80%. Et malheureusement, aujourd'hui, avec le gouvernement qu'on a, si on met un petit peu d'argent de côté, bing, on est taxé. On peut plus se débrouiller. En fait, on est condamné à crever de faim à la retraite.
1: Oui.
6: Petite précision. Dans 4 ans, j'ai 60 ans. Dans 4 ans, je serai obligé d'avoir une visite médicale tous les 2 ans pour continuer à exercer ma profession. Si j'ai plus la capacité physique de travailler, je fais quoi ?
1: Oui, bien sûr, j'entendais David Amiel et d'autres peut-être dire oh, bah, on pourra peut-être changer de métier au cours d'une vie, mais enfin déjà il faudrait peut-être commencer par embaucher des seniors. Parfois certaines entreprises ont du mal, donc c'est vrai que c'est plus facile à dire qu'à faire. En tout cas, merci de votre témoignage, Olivier. C'est intéressant ce qu'il nous dit, Olivier, parce que la capitalisation, c'est un gros mot pour beaucoup de monde, et notamment à gauche. Bon, il y en a déjà un peu chez les fonctionnaires, mais enfin, Gabriel Attal en parle aussi. Ça commence, les esprits sont mûrs, mais enfin, on a l'impression que les Français se méfient beaucoup de la capitalisation.
4: On peut l'entendre, parce que c'est un tout nouveau système, et puis ils ont été habitués et biberonnés par un système par répartition. Nous, chez les Républicains, notamment avec Bruno Retailleau, c'est pas un gros mot, au contraire, il a annoncé récemment, on va mettre en place en 2027, si les Français nous font confiance, justement un étage de capitalisation. Et l'idée, c'est que notre prochaine génération, pardon, ma génération, puisse arriver pleinement dans ce système-là pour en profiter. Olivier avait tout à fait raison, il y a un problème dans ce pays, c'est qu'il n'y a pas assez de travail, c'est qu'on ne produit pas assez, et c'est qu'en même temps, l'État dépense trop. Donc nous, on a deux solutions. C'est une, mettre fin aux 35 heures, et au-delà de 35 heures, retirer toute cotisation sociale et patronale pour faire en sorte que les gens puissent y gagner, en fait, tout simplement ce qu'ils font chaque jour et chaque semaine. Et ensuite, c'est de baisser drastiquement le coût de l'État, le train de vie de l'État. Ça passe par des agences. Les annonces sur ce sujet-là, elles se feront plus tard, mais en tout cas, ça passe par une suppression massive d'agences, de normes, qui mettent un frein permanent à notre économie et qui font qu'aujourd'hui, l'État est une machine lourde qui n'arrive plus à remplir ses missions.
1: On poursuit nos débats. N'hésitez pas à y participer. 0800 26 300 300. On continuera à parler un petit peu de ce problème de pouvoir d'achat, d'économie. Et aussi après, est-ce qu'on peut parler de grand remplacement à la télévision, ce qu'on peut débattre, même d'idées qui, pour certains, sont racistes. Il y a eu beaucoup de choses à dire ces derniers temps avec cette sortie d'Aurore Berger qui a fait parler, et on en parle, nous, sur Sud Radio.
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1: De le dire, 0-826-300-300, donnez votre avis. Manu est au standard. On parle de ces mauvais chiffres de l'économie française qui décroche, la croissance qui ne devrait pas finalement dépasser 0,4% en 2026. Le gouvernement nous parle, lui, de 0,5%, mais enfin, c'est pas brillant non plus. De toute façon, alors ce qui choque, effectivement, c'est que les voisins européens s'en sortent beaucoup mieux. Alors, oui, il y a l'Iran, oui, il y a l'Ukraine, mais il y a aussi le problème français, tout français. Donc
2: alors, oui, l'Italie s'en sort bien, d'une part parce que bon, elle a pris des décisions, la Mélanie, comme ils disent en Italie, mais aussi parce qu'elle a été massivement aidée par l'Europe, ce qui explique d'ailleurs qu'elle s'est pas opposée de l'Europe, tout en étant un mouvement plutôt de droite extrême. Donc c'est quelqu'un qui a bénéficié des fonds européens, qui s'en est bien servi, tout en voulant réformer. Mais nous, le problème, c'est que, enfin moi je le vois comme ça, c'est vrai que aujourd'hui l'argent magique, l'argent qui sort d'on ne sait où, il est perçu comme ça. L'État, il finance tout et n'importe quoi. Et pardonnez-moi, mais quand on a un homme politique qui dit on peut supprimer 20% de dette sans comprendre les conséquences de quelque chose comme ça, on voit bien que la notion d'économie n'est pas partagée par celles et ceux qui prétendent à la fonction suprême. Et c'est ça, les Français, moi je pense qu'on les a détournés du travail avec les 30 heures, les 35 heures. Avec,
1: vous avez vu, il y en a 13 à gauche qui veulent 32.
2: Ouais, non, mais
4: encore 32
2: heures. Il y en a même qui sont allés à 15 heures, droit à la paresse, les vacances écologiques. Enfin,
1: mais sans barbecue.
2: On est en plein délire. Et toute cette rhétorique et tout ce narratif autour du travail, eh ben évidemment, ça arrive à des conséquences comme celles qu'on connaît, on décroche complètement, quoi.
1: Jean-Pierre Denis.
0: Oui, ce décrochage, il va pas s'arranger dans la période qu'on va vivre, parce que dans une période d'élection présidentielle, et ça c'est indépendant de la politique menée par Emmanuel Macron depuis 10 ans, tout le monde attend. Donc on est dans une situation quand même très étrange. On a un gouvernement qui ne peut pas en être un puisqu'il n'a pas de majorité, qui dit qu'il faut dire la vérité aux Français, mais qui de toute façon n'a pas les moyens de mettre en œuvre cette vérité qu'il énonce. Il suffit pas de dire qu'on va désindexer les retraites. Il faut voir comment ce gouvernement va survivre au débat budgétaire.
1: C'est ce que je disais tout à l'heure, parce que le RN a promis quand même, sauf erreur de ma part, une censure si le gouvernement touchait aux retraites. Donc on n'est pas à l'abri. D'ailleurs, il se murmure qu'il pourrait y avoir une dissolution. Alors ça, c'est une rumeur. Je ne sais pas si c'est vrai, mais ici ou là, qui pourrait d'ailleurs manifestement profiter au RN.
0: Ça serait le pompon, juste avant une élection.
1: Ce sont des bruits de couloir,
4: Mais non, le sujet, il est que vous avez parlé de 2027. En 2027, c'est soit on met à terre ce système social étatiste et même socialiste qui au final arrive à bout de souffle parce qu'il a été fondé après la libération, pendant l'époque des Trente Glorieuses, etc., à l'époque où la France était encore l'une des plus grandes puissances du monde.
1: Je pense que les Français vont râler aussi.
4: Les Français vont râler pas tant que ça, parce que si on donne du pouvoir d'achat aux Français, notamment, je reviens sur cette proposition-là, quand on dit quand vous dépasserez 35 heures, tout votre salaire, tout votre travail sera à vous, il n'y aura pas de cotisation. Eh bien, quand on promet ça aux Français, on leur promet un nouveau contrat, un nouveau contrat social, on leur dit, enfin, vous toucherez le fruit de votre travail.
1: Oui, d'accord, mais vous compensez comment ? C'est toujours la même question.
0: Faut quand même rappeler, même si c'est pas, ça va pas, dans le sens de ce qu'on entend généralement, qu'on a quand même aujourd'hui un pays dans lequel on est malgré tout encore très bien soigné, on a des routes en très bon état, on a une école qui peut-être ne fonctionne moins bien, on baisse dans les classements internationaux, mais L'école, je peux vous dire, quand vous parlez avec des gens qui vivent dans d'autres pays, l'école est gratuite, la route est en bon état, elle est gratuite, la santé est gratuite. Il y a d'énormes problèmes partout, mais voilà, le sujet c'est plutôt, est-ce qu'on a le courage de faire un certain nombre de réformes pour garder ce système, ce modèle social qui, par ailleurs, culturellement, nous convient, parce que on a un niveau de dépenses obligatoires qui est très élevé dans ce pays. En gros, on prend la moitié de ce qu'on produit, mais ça, c'est un modèle social qui convient aux Français. Il faut pas se mentir.
2: Donc, ils veulent garder ce modèle social.
0: Donc, pour garder ce modèle social, il faut accepter de faire un petit effort sur les retraites, un petit effort sur un certain nombre de sujets.
1: Oui, parce que les agences, moi je veux bien, c'est vrai que... Non, mais je suis tout à fait pour, mais c'est pas ce qui va combler le déficit.
4: Non, mais pas du tout. C'est remettre les gens au travail, c'est baisser le nombre de fonctionnaires, c'est alléger l'État.
1: Emmanuel Macron l'avait promis, mais enfin, il en a rajouté.
4: Et après 10 ans, on voit bien que lui,
0: surtout les collectivités, mais les dépenses, c'est les retraites, et les retraites et la santé. Donc,
1: c'est ça.
0: Le vrai sujet, c'est que comme il n'y a pas de c'est la démographie, en fait, c'est comme il n'y a pas assez d'enfants pour...
1: C'est 1,7 cotisants pour un actif de mémoire.
2: Il y a des choses comme ça, l'énergie. On a eu des génies qui, après la Seconde Guerre mondiale, nous ont positionné comme leaders du nucléaire. Mmh. Après, tu as eu du stop and go, avec un Hollande qui arrête Fessenheim, qui revient, et puis tout ça pour dire, finalement, on y revient. Édouard Philippe qui dit où c'est Golène Royal, c'était hallucinant, j'ai regardé sur Internet, elle était contre, elle était pour. Mais ça veut dire qu'il n'y a pas de vision. Si on proposait un projet clair, alors que le stop and go, il a tué la politique telle qu'on la voit aujourd'hui.
1: Même les ministres de l'éducation, quand on met un Papendaï avec un Blanquer, bon, qui est resté plus longtemps, mais comment vous voulez avoir une politique claire?
4: Ça, c'est vraiment le propre même du macronisme, et je suis content qu'on soit en 2027, parce qu'enfin, on a l'occasion d'y mettre un terme. Et je le dis aux gens, et je pense que les gens le pensent d'eux-mêmes, parce que les Français n'ont pas envie de prolonger l'expérience. On voit l'état du pays, on voit et on connaît les maux que rencontre aujourd'hui le pays. Pensez-vous réellement que ces maux qui sont très graves et qui sont vraiment à la racine même de la structure de l'État, ils pourront être résolus par 50 plus en même temps, 50 plus de culture du compromis, ou au contraire, ils pourront être résolus par une rupture claire, franche, libérale et de droite, que nous, on propose avec Bruno Retailleau? Non mais... Évidemment, je suis peut-être pas objectif, mais j'y crois sincèrement, parce que la culture du compromis, dire ah non attendez, on va donner tel au député socialiste, puis quand même faut penser aux députés un peu du MoDem, etc. Ça ne marche plus.
1: Bon, enfin,
4: ça...
1: vous avez quand même voté quelques taxes avec les socialistes, hein, au LR. Le dernier budget, vous avez été quand même d'accord pour pas faire tomber le gouvernement.
4: Il y avait deux enjeux. Alors moi déjà, je l'avais dit à l'époque, c'était que notamment quand il y a eu les débats sur la censure ou pas du gouvernement, moi je disais que je faisais partie de ceux qui pensaient qu'il fallait censurer ce gouvernement-là. Bruno Retailleau, dans ce qu'il propose, dans le projet de rupture qu'il propose, et c'est sur ça notamment qu'il faut se fier, c'est vraiment un projet de rupture. Il y a rien de en même temps. Et quand on entend Attal et Édouard Philippe, moi j'en peux plus, parce qu'on a d'un côté l'un qui nous dit que l'école publique va mal et il a raison, et que les comptes publics vont mal et il a raison, et en même temps il a été ministre des comptes publics et ministre de l'Éducation nationale. Et l'autre se rend à Mayotte, constate l'absence totale de frontières, l'anarchie dans le service public, bref, l'absence de l'État, alors qu'il a été le premier des premiers ministres d'Emmanuel Macron. Donc 2027, et je le dis aux auditeurs, mais je suis persuadé que la majorité nationale pense comme nous, il faut mettre fin à cette expérience qui n'a que trop duré, parce que le pays doit se relever, et pour ça il faut une rupture claire, franche.
2: Vous avez entendu Édouard Philippe, il a dit si je suis élu, je commence qu'en septembre, parce qu'il faut que je me fasse
1: mes jours de travail.
2: C'est génial. Toi tu dois bosser, moi je vais prendre quand même 3 mois de vacances, parce que ça va être chaud quand même.
1: Ils font pas une mauvaise campagne. Je me tourne volontairement vers Théo Hamzadi.
0: Soyons honnêtes, il n'a pas dit tout à fait ça. Ça a été perçu comme ça. C'est ça qui était le message qui est passé. Donc c'était particulièrement raté comme intervention. Mais il faisait remarquer que dans d'autres pays, par exemple aux États-Unis, il y a une période de transition qui permet au président qui est élu de préparer ses équipes et de d'arriver au pouvoir en étant complètement
1: qu'il les a
0: prêt. Pour moi, c'est pas tellement ce qui est grave dans cette histoire. C'est pas qu'il a dit qu'il voulait prendre des vacances. C'est que d'une certaine façon, il a pas compris. Je pense que c'est beaucoup plus grave. Il a pas compris ce que c'était que le gaullisme, en fait, et la constitution de la Ve République pour un candidat qui est lointain, héritier, très lointain, qui de père en fils a quelques racines dans ce monde-là, il n'a pas compris que ben justement dans la monarchie républicaine, le roi est mort, vive le roi, il faut qu'il y ait une incarnation immédiate. Voilà. Donc il n'a pas compris finalement ce que c'était que la Ve République. C'est plutôt ça qui est embêtant.
1: Il y a surtout urgence. Est-ce qu'on peut débattre de tout, même d'une théorie considérée par beaucoup comme raciste? C'est la polémique en tout cas qui a été provoquée par Aurore Berger, la ministre chargée de la lutte contre les discriminations, qui refuse de qualifier le grand remplacement de théorie raciste. Elle la juge fausse et mensongère. Ça a provoqué évidemment un grand débat. N'hésitez pas à venir réagir. 0826 300 300, standard de Manu. Et on en parle, nous, puisqu'on débat tout sur Sud Radio dans quelques instants.
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1: Est-ce qu'on peut débattre de tout, même d'une théorie considérée par certains, par beaucoup même peut-être, comme raciste? En tout cas, c'est la polémique qu'a provoquée Aurore Berger, la ministre chargée de la lutte contre les discriminations, qui a refusé de qualifier le grand remplacement de théorie raciste. Elle la juge fausse, mensongère, et depuis elle s'est expliquée sur ce point. On l'écoute.
40: Je crois que je considère que cette théorie est une théorie mensongère, qu'elle est fausse, qu'elle attise les peurs, qu'elle ne se base sur aucune donnée statistique. Parce qu'en fait, au départ, ça devrait être des éléments statistiques. Est-ce que oui ou non, la population française, qui est déjà diverse dans sa composition et dans son histoire, est-ce que oui ou non, elle serait remplacés par des populations venues de l'étranger. C'est faux et c'est mensonger.
0: Mais
40: ça joue avec les peurs.
0: Raciste.
40: En revanche, comme on m'interrogeait sur la question de la liberté d'expression, est-ce que quelqu'un demain sur votre antenne a le droit de défendre cette idée-là? Je crois que ça fait partie du combat politique. Je crois que ça fait partie de la liberté d'expression.
1: Alors, au nom de la liberté d'expression, est-ce qu'il est bon de discuter de tous les sujets? Alors, je précise, c'est important, cette expression a été popularisée par l'écrivain René Camus dans les années 2010. Et c'est vrai que la justice n'a jamais condamné la théorie en elle-même. Elle n'a jamais dit, la justice, que c'était raciste. C'était dans certaines conversations, quand on stigmatise les musulmans, que ça devient effectivement
2: illégal. Ce qui est quand même intéressant dans cette affaire, c'est que personne autour de cette table et ailleurs ne pourra dire qu'on repérait quelqu'un ou de raciste ou qui a des idées extrémistes. C'est quelqu'un d'extrêmement ouvert, quelqu'un qui défend évidemment toutes les valeurs de la République et toutes les valeurs humanistes. Donc moi, ce que je déplore, c'est qu'il y a véritablement en France, et je le vois, la bien-pensance, et si on sort du cadre, on n'a pas le droit d'aborder. Moi, je me souviens d'une discussion sur Alice sur Inter où on reprochait au directeur de la rédaction du Figaro d'avoir laissé passer une tribune d'un climato-sceptique. Une tribune, hein, pas du tout un article explicatif. Il se faisait quasiment sermonner. Il a dû dire à un moment, écoutez, on a le droit de faire des tribunes à tout le monde. Moi, je pense que sur Inter, j'aime bien, j'écoute parfois, il y a Charline Van Hoenecker, il y a Sophie Aram, il y a Charles Pépin et il y a Patrick Cohen. Et c'est ça la liberté. Bien si sûr. On ne laisse pas dans un cadre républicain, dans un cadre de tolérance,
1: enfin, Charles Pépin, il a du mal à aller sur France Inter.
2: Hein, Céline Pigalle l'a maintenu, en tout cas. Et il est hors de question. Et Sybille Veil, d'ailleurs, le maintiennent et j'espère qu'ils ne céderont pas.
1: Il n'est pas bien accueilli.
2: Il n'est pas bien accueilli, mais la conférence de presse des journalistes d'Inter a été galactique et surréaliste. C'est un peu comme la réunion des journalistes de Libé contre quatre maires. Un malaise psychologique parce que simplement on exprime des idées différentes.
1: Ils n'ont qu'à écouter Sud Radio, cela dit, au moins ici, il y a le pluralisme.
2: Mais non, il faut du pluralisme.
1: Exactement.
2: Il faut du pluralisme.
1: Jean-Paul, bonjour.
3: Oui, bonjour.
1: Soyez le bienvenu sur l'antenne de Sud Radio. Vous souhaitiez réagir?
3: Oui, merci. Donc, pour les affaires de grands remplacements, bon, c'est clair que c'est un sujet sulfureux et qui provoque et qui provoquera effectivement d'énormes réactions. Mais par contre, bon, il suffit de se balader dans certaines villes, dans certaines périphéries, pour voir que effectivement il y a un problème et ce problème donc est lié globalement à l'immigration massive. Les portes en France sont ouvertes. Donc on accorde toutes sortes de facilités financières donc à des gens qui arrivent et qui n'arrivent pas pour travailler.
1: Bon, en tout cas, vous,
3: ça c'est effectivement.
1: Bon, ça n'engage que vous, mais effectivement, vous êtes plutôt pour cette théorie, mais ça vous choque pas, j'imagine, qu'on en parle. Vous souhaitez justement qu'on en parle sainement et qu'il y ait débat. Et justement, débat de vous avec des personnes qui sont pas forcément d'accord avec vous, que ça peut choquer. Parce que certains trouvent en effet cette théorie raciste, ça c'est vrai. Il y en a beaucoup qui l'estiment.
3: C'est pas du racisme. C'est pas du racisme. Maintenant, on traite les gens de racistes, de fascistes, je ne sais pas quoi, dès que les gens expriment une opinion qui ne correspond pas à la bien-pensance parisienne. Donc ça, il faut effectivement arrêter ce genre de plaisanterie. C'est pas du racisme, mais par contre, il y a des faits. Quand on voit la quantité de gens qui viennent de l'autre côté de la Méditerranée,
2: c'est déjà une opinion, hein.
1: Oui, c'est une opinion. Et c'est la vôtre. Vous avez le droit de l'exprimer, en tout cas. Merci Jean-Paul de nous avoir justement apporté votre point de vue. Alors c'est vrai que Jean-Paul nous parlait de la bien-pensance parisienne. Alors c'est vrai que vous avez entendu parler de ce concert de Barbara Butch, DJ. Son concert a été annulé. Malgré pourtant les garanties de sécurité apportées, on rappelle qu'on lui reproche d'avoir soutenu.
2: Oui, soutenu Israël.
1: Israël. Là aussi, c'est son droit.
2: C'est exactement. La loi Yadan aussi, elle avait s'exprimé, mais elle était revenue en arrière après.
1: Elle s'en est pris tellement, si vous voulez, qu'on a fini par annuler. Et Laurent Nunez, pardonnez-moi, je finis, dit la défense de la liberté d'expression ne doit souffrir d'aucun renoncement. Bon, là, il y a eu renoncement, Jean-Pierre Denis.
4: Non, mais je crois que vous avez raison de passer d'une affaire à l'autre. Moi, j'ai envie de dire. À l'heure actuelle, je ne sais pas ce que ça donnera par la suite, mais à l'heure actuelle, l'extrême gauche est beaucoup plus efficace que l'extrême droite dans l'esprit de censure. Et effectivement, le cas de Barbara Butch est très très frappant parce que quand elle a chanté pendant les Jeux Olympiques, et qu'elle a été attaquée par une partie de l'extrême droite catholique parce que elle aurait fait une parodie de la scène, ça n'a pas du tout nuit à sa carrière. Par contre, qu'elle soit entre guillemets soupçonnée d'avoir été de pas avoir eu exactement la bonne position sur ce qui se passe à Gaza, alors là sa carrière d'artiste est c'est complètement terminée.
1: Donc l'esprit de censure,
4: mais ce que je veux dire aussi c'est que l'esprit de censure, il est partout et moi je défends Aurore Berger si vous voulez là-dessus, je trouve qu'elle a tout à fait l'extrait que vous avez diffusé, elle est très claire. Elle dit ben il y a une idée. On est d'accord ou pas d'accord avec cette idée. Et puis, il y a la liberté de s'exprimer et de débattre. Et là-dessus, on transige pas. On peut pas être d'accord pour dire, vous avez le droit de débattre, sauf si. Et finalement, vous n'êtes plus d'accord pour qu'on soit libre de débattre. Moi, je suis vraiment libéral, là, au sens des idées. On doit pouvoir s'exprimer. Moi, je suis habitué à être dans des situations où les gens pensent pas comme moi. Et alors?
2: Il y a une pétition pour la suppression des LFI, vous savez, pour moi, je suis absolument contre. Évidemment, je m'y suis opposé fermement. Il faut qu'ils s'expriment. Je suis contre et je me battrai contre certaines idées, hein. Mais il faut absolument qu'il y ait le débat en France. C'est le gage de la démocratie. Enfin, c'est un gage incontournable.
1: Je ne vous ai pas encore entendu, Théo Hamsali.
0: Non, je suis entièrement d'accord avec vous. Le problème, c'est que dans ce pays, on a plus trop l'habitude de débattre. J'ai l'impression qu'on on est tellement divisé qu'au final, on se haït même avant d'avoir écouté l'autre. Mmh. Et moi, je le vois notamment dans les facs, et c'est en tant que président de mouvement de jeunesse que je parle. Le nombre d'étudiants de droite.
1: C'est bien de le souligner, ça. C'est vrai.
0: Le nombre d'étudiants de droite qui parfois la droite, ça commence à Emmanuel Macron. Donc, ce n'est pas non plus l'extrême droite. Le nombre d'étudiants de droite qui se font harcelés dans les facs, qui sont obligés de taire leurs opinions politiques, qui sont obligés de masquer leur profil sur les réseaux sociaux,
2: voir leur religion.
1: Et certains conférenciers ont été tout simplement boycottés, hein, Fabrice Valanche à Lyon.
0: Ces jeunes-là, et je veux vraiment leur rendre hommage, ils se battent dans les facs quand il y a des élections étudiantes, etc. Et il y en a certains qui osent s'assumer, qui osent revendiquer leur appartenance à la droite, et parfois sous la menace de pression, d'insultes, d'intimidation, voire même de violence. On a des militants chez les jeunes républicains, comme dans d'autres mouvements politiques, qui se sont fait agresser dans la rue ou dans leur faculté parce que justement ils étaient de droite. Et notamment, je pense à un fait, c'est que il y a énormément de députés, la France Insoumise, Louis Boyard en tête, qui se rendent dans les amphis, etc. Oui. Pensez-vous vraiment que des députés, même de LR, de notre famille politique, pourraient se rendre librement dans certains amphis en France?
1: Je pense pas. Sur fond, évidemment, de ce conflit israélo-palestinien.
0: Exactement, je n'y pense même pas. Et là, il y a un drame pour restaurer la liberté.
2: Je précise que les présidents d'université sont souvent démunis par rapport à la loi, face à des associations qui font passer
0: soutenues par des partis politiques. Voilà.
1: Très rapidement, Jean-Pierre Denis, je me tourne vers vous. Il reste une minute. L'Église de France, puisque vous êtes un ancien de la Croix, c'est ça.
4: La Vie. J'étais directeur de la rédaction de La Vie.
1: Et l'Église de France qui se félicite de l'enthousiasme suscité par la visite du pape, hein, Léon XIV, qui sera du 25 au 28 septembre en France. Ça a l'air de. C'est pas encore Céline Dion, mais c'est presque.
4: Oui, il y a un engouement qui est massif et qui dépasse très largement les attentes de l'institution catholique, ça c'est assez clair. Il y a une vraie attente parce qu'il y a eu des visites du pape François, il y en a eu plusieurs, mais c'était toujours des visites un petit peu marginales. Il disait qu'il venait pas en France, mais qu'il venait en Corse, qu'il venait à Marseille, qu'il venait à Strasbourg. Là, il y a un vrai voyage papal, donc il y a un vrai engouement. Et ce pape qui est plutôt discret réalise jusqu'ici plutôt un sans faute. Vous voyez, il a pas justement fait de gaffe ou de, il est pas enferré dans des polémiques.
0: Il est bien.
4: Un mot, c'est un pays qui n'est pas si déchristianisé qu'on le dit.
1: C'est vrai, de moins en moins en tout cas. Merci à vous trois. Et
2: merci.
1: Tout de suite, c'est André Bercoff dans tous ses états. Je remercie Juliette Rioufol, Emmanuel, Anthony et Gilles Gansman pour cette semaine bien réussie sur Sud Radio.
2: C'était top.
1: On se retrouve à 10h lundi prochain. Tout de suite, André Bercoff.
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6: Nous sommes avec Philippe Loiselet, patron de Loiselet Desgremont. Philippe, toute copropriété française est régie par un même texte fondateur. Quel est le cadre légal ?
7: La loi du 10 juillet 1965, complétée par son décret d'application de mars 1967. Elle définit les droits et obligations des copropriétaires, le rôle du syndic, le fonctionnement des assemblées générales et la répartition des charges. Elle a évolué notamment avec les récentes lois Allure en 2014 et Élan en 2018.
6: Qu'est-ce que cela change au quotidien ?
7: Un copropriétaire ne peut pas décider seul de tout ce qui concerne l'immeuble. Certaines décisions doivent être votées en assemblée générale selon des règles de majorité précises. La loi encadre aussi les relations entre copropriétaires, syndic et conseil syndical. Elle précise qui décide, dans quelles conditions et qui paye quoi.
6: On vous retrouve à 16h56, Philippe, pour s'intéresser cette fois aux parties communes et privatives.
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0: Bonjour à tous. Le ministre de l'économie revoit à la baisse les prévisions de croissance de la France. 0,5% pour 2026 et 1% pour 2027. Selon Roland Lescure, les incertitudes économiques n'ont jamais été aussi fortes dans le pays. La faute notamment au conflit au Moyen-Orient. Pour l'an prochain, le gouvernement table sur un retour plus ou moins à la normale de la circulation dans le détroit d'Ormuz. Roland Lescure souhaite que le prochain budget soit adopté le plus tôt possible. Alors que les prix de l'énergie s'envolent, l'appel de Fabien Roussel, le secrétaire national du Parti communiste et candidat à l'élection présidentielle, demande aux Français de se mobiliser sur les ronds-points et devant tous les lieux de pouvoir, à l'image de ce qui avait été fait lors du mouvement des Gilets jaunes. Il demande au gouvernement d'agir dans les jours qui viennent pour faire baisser la facture, avec notamment une diminution de la TVA. Une nouvelle étape dans l'affaire Delphine Jubillar, une reconstitution du meurtre de l'infirmière sera organisée le 2 octobre dans le Tarn, alors qu'il y a quelques semaines, Cédric Jubillar a reconnu avoir étranglé son épouse fin 2020. Cette nouvelle reconstitution à Cagnac-les-Mines doit permettre de vérifier la crédibilité de ses aveux. Le mari de la victime a été condamné à 30 ans de réclusion. Son procès en appel commencera fin avril. Une enquête ouverte à Dunkerque après la saisie de près de 4 tonnes de cocaïne au port. La drogue était dissimulée dans des déchets de plastique, valeur totale 225 millions d'euros. Le conteneur en provenance du Ghana était initialement à destination du port d'Anvers. Les commémorations du 11 septembre, 25 ans après les attentats qui ont coûté la vie à près de 3000 personnes, les anciens présidents américains Bill Clinton, George W. Bush, Barack Obama et Joe Biden sont attendus à New York, là où les tours jumelles se sont effondrées. Donald Trump, lui, participera à une cérémonie au Pentagone, également ciblée par un avion détourné par Al-Qaïda. Et puis le foot avec le début de la 4e journée de Ligue 1 ce soir en ouverture. Rennes reçoit Marseille à 20h45. Parmi les autres affiches du week-end, Strasbourg-Monaco, Paris FC Lyon et Brest-PSG. Voilà pour l'info. Excellent après-midi.
3: Merci François Germain.
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3: La météo Sud Radio avec vous, Rémi André. Bonjour à vous Rémi.
13: Oui, c'est une journée plutôt agréable aujourd'hui, avec tout de même quelques nuages qui circulent depuis la Bretagne, les Pays de la Loire, jusque vers les frontières belges. Mais ces nuages n'apportent à peine que quelques gouttes par-ci par-là. On retrouve d'ailleurs les éclaircies dans l'après-midi près de la Manche. Plus au sud, eh bien, c'est le soleil qui domine, même s'il est parfois voilé de nuages d'altitude. Quant aux températures, eh bien, elles remontent jusqu'à 24 degrés à Rennes ou à Paris, jusqu'à 25 degrés à Clermont-Ferrand, 26 degrés aujourd'hui prévus à Toulouse, jusqu'à 28 à 29 degrés près de la Méditerranée. Et le week-end qui suit, eh bien, sera à nouveau estival, avec tout de même encore pas mal de passages nuageux près de la Manche. Ailleurs, ce sera donc du soleil, un temps estival et des températures qui dépasseront à nouveau les 30 degrés sur la moitié sud.
3: Merci Rémi André.
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3: Eh oui, bienvenue dans Faut qu'on s'organise, votre nouveau rendez-vous du vendredi de midi à 13h en direct sur Sud Radio avec André Bercoff. Et effectivement, André, en cette année présidentielle, eh bien, il y a urgence à s'organiser, notamment pour refaire France en matière de justice, André.
21: Oui, avant de refaire France, il faut peut-être s'occuper de ceux qui la défont. Quelques exemples, mais rapide, on va en parler longuement avec Pierre-Marie Sève. Juste quelque chose, ça s'est passé, mais ces jours-ci. 23-24 août. Et mademoiselle Dron, elle avait 31 ans. Elle a été volée, elle a été lynchée sur une passerelle à Puteaux par un OQTF soudanais de 25 ans. Volée, lynchée pour un sac et un téléphone. Elle a fait un coma de 15 jours. Petite histoire, Haute-Seine, une femme agressée au couteau à proximité d'un tramway. Romane, 19 ans, à Lierse dans le Nord, Lierse. Eh bien, elle a été absolument violée, lynchée et surtout, sa voiture a été percutée par une Volkswagen et une Volkswagen pilotée par un jeune de 17 ans. Donc mineur, qui n'avait pas de permis, qui n'avait rien de tout ça, et qui l'a explosé, et là aussi, voilà. Et vous savez ce qui s'est passé, ce jeune? Eh bien, il a été, pas de prison, non, aucun prison. Centre éducatif, fermé. Et on pourrait en faire des tonnes comme ça, hein, voilà. Ne parlons pas de l'affaire Liana, enfin, on en parlera plus. Et puis de l'affaire Crépole, Thomas, où les gens au tribunal, les quelques... témoins ou comparses sont insultés. Et on se dit, mais attendez, qu'est-ce qui se passe? Je croyais, on croyait naïvement que la fonction de l'État, la première fonction régalienne de l'État, était de protéger les citoyens. Et c'est, on ne peut plus parler de sentiment d'insécurité, n'est-ce pas? Eh bien, on va en parler tout de suite, Céline.
3: Eh oui, vous allez en parler dans un instant sur Sud Radio avec Pierre-Marie Sève, directeur de l'Institut pour la Justice, qui publie aujourd'hui, André Berkoff, un nouveau livre blanc, comment lutter contre la délinquance du quotidien, comment réformer l'exécution des peines, comment lutter contre la délinquance des mineurs, comment protéger les citoyens. Eh bien, on vous dit tout dans un instant sur Sud Radio avec André Berkoff.
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15: André Bercoff, il y a urgence effectivement à s'organiser en cette année présidentielle, notamment en matière de justice. Alors comment lutter contre le laxisme judiciaire ? Eh bien pour en parler aujourd'hui sur Sud Radio, vous recevez Pierre-Marie Sève, directeur de l'Institut pour la Justice, une association qui lutte depuis près de 20 ans pour réformer la justice pénale, André.
16: Alors Pierre-Marie Sève, bonjour.
17: Bonjour André Bercoff et bonjour à tous.
16: Et toujours heureux de vous recevoir parce que vous faites un travail vraiment précieux.
17: Merci.
16: Pour dire et pour inventorier ce qui ne va pas dans ces trous dans la raquette. Quelquefois ce sont des béances dans la raquette. Et puis je rappelle qu'aujourd'hui même sort votre livre blanc 2027.
17: C'est ça.
16: Pour révolutionner la justice pénale.
17: Exactement.
16: Mais en attendant, faisons le constat quand même, parce que on est effectivement en année présidentielle. On se dit, il faut qu'on s'organise. Oui, mais comment, à partir du moment où on a parlé un tout petit peu de Erika Dron, on a parlé de ce qui s'est passé dans les Hauts-de-Seine, on a parlé de Romane, on n'a pas encore parlé de l'affaire Liana, quand même, et comment ça s'est déroulé, de Crépol, Thomas, hein, vous rappelez l'affaire de Crépol, effectivement, et de tout le reste. Et quand même, on se dit, alors Pierre-Marie Sève, on le dit, on le redit, qu'il y a quand même une espèce de, je dirais pas d'abîme, mais pas loin, entre ce qui se passe du point de vue de la criminalité en général, on va la détailler ensuite, et les décisions de justice. Alors, on va pas généraliser, on dit pas que tout est blanc et tout est noir, mais il y a quand même un problème de décalage qui est pour le moins qui est sensibilisé, et vous connaissez les chiffres. Rappelez-nous que les Français ont ce sentiment très fort, et ce n'est pas seulement un sentiment, de n'être pas protégés.
17: Alors, ce qui est très intéressant, c'est que il y a pas si longtemps, moi c'était l'époque de mes grands-parents, même de mes parents, dans les années 50...
16: Ouais.
17: Il y a vraiment, on va prendre le temps long parce que c'est là qu'on va vraiment comprendre les choses. Dans les années 50, la France était reconnue dans le monde comme un des pays les plus pacifiques, les plus sûrs.
16: Dans les années 50.
17: Dans les années 50. Ouais. Et on regarde les statistiques, on avait la statistique la plus simple à prendre, c'est le nombre de meurtres. Les meurtres, bon, ça fait pas trop de débat. Et encore, quoique, aujourd'hui, on sauve beaucoup plus de gens grâce à la médecine qu'on en sauvait dans les années 50. Et pourtant, il y a 5 fois plus de meurtres aujourd'hui qu'il n'y en avait en France dans les années 50.
16: De meurtres, c'est
17: de
16: ça.
17: Meurtres. Ouais. Voilà, d'homicides. Il n'y a pas 5 fois plus de Français, donc ça n'explique pas. Voilà, donc il y a eu un grand changement qui a commencé à la fin des années 60 et surtout dans les années 70. Un grand changement de paradigme.

0: dans lequel la France est passée d'un pays particulièrement sûr à un pays d'insécurité endémique, si je puis dire. Et donc, c'est un niveau qui a continué à augmenter et qui nous place un petit peu dans... C'est un peu ça l'ambiance française, donc, qui fait que les Français ont tous adapté leur comportement, d'ailleurs. Aujourd'hui, quand on a quelqu'un de louche qui marche derrière nous, normalement, on change de trottoir.
1: Attention. Voilà, mais je voudrais, par rapport à ce que vous dites, Pierre-Marie Sève, et par rapport à où est la France, puisque justement, les années 50, on est en 2026, ça fait 70 ans, mais... Ouais. Qu'est-ce qui s'est passé? Et surtout, je voudrais vous rappeler, on a beaucoup parlé de PISA et de classement PISA. J'en ai même parlé ici. Mais il y a un autre classement qu'on connaît peut-être un peu moins, le classement Numbeo. Mm-hmm. Et il vient de paraître. Alors, c'est quoi le classement Numbeo et comment la France est classée dans cet inventaire?
0: Alors, Numbeo, c'est un site internet qui fait référence depuis des années. Ça existe depuis pratiquement 20 ans. Hein. Donc, c'est pas un site officiel, c'est pas un site public, mais c'est un site qui fait référence et qui note, qui a pour objet de comparer tout un tas de données entre les pays et entre les villes. Alors, le principal sujet qu'il compare, c'est le coût de la vie. Il compare le prix d'un Big Mac à Kigali, le prix d'un Big Mac à Los Angeles, à Paris, à Stockholm, etc. D'accord. Et il a tout un tas d'indicateurs. Et l'indicateur qui, moi, m'intéresse le plus, c'est celui de l'insécurité. Alors non seulement quand on prend ville par ville, parmi les 20 villes les plus dangereuses d'Europe, on en a pratiquement la moitié qui sont françaises. En tout cas, la France est premier ou deuxième en termes de nombre
1: à l'échelle européenne.
0: À l'échelle européenne.
1: D'accord.
0: Et quand on prend pays par pays, c'est là que vraiment le bas blesse pour la France, c'est que pendant longtemps...
1: C'est le monde entier qui le regarde ou c'est l'Europe, là?
0: Ça dépend. Moi, je prends uniquement l'Europe, mais lui, il compare sur le monde entier, effectivement.
1: D'accord.
0: Mais si on prend uniquement l'Europe...
1: L'Europe, on va
0: pas comparer avec l'Afrique du Sud, la Colombie. Heureusement, on se compare pas encore avec ces pays-là. Mais en Europe, la France, pendant longtemps, était dans le trio de tête. C'est cohérent d'ailleurs avec les statistiques d'Eurostat, donc des statistiques officielles qui placent sur la plupart des
1: pays. De la violence.
0: Voilà, dans le trio de tête des pays les plus dangereux d'Europe. On avait la Biélorussie qui était pendant longtemps devant nous, parce que la Biélorussie avait eu des problèmes politiques importants.
1: Ouais.
0: La Suède était souvent en avance, la Belgique aussi. Mais là, ça fait un peu plus de deux ans, que la France est seule en tête et... très seule en tête, elle est largement en tête et donc aujourd'hui on met 5 points dans la trompe
1: de la Belgique. La France serait le pays le plus dangereux d'Europe,
0: selon
1: plus que la Biélorussie, plus que, selon Numbeo.
0: Voilà. Alors c'est pas des statistiques officielles, ce sont des témoignages de personnes, de touristes, de personnes qui habitent sur place dans tous les pays d'Europe. Numbeo a pour but quand même d'être neutre et non biaisé et donc vous pensez bien qu'on ne peut pas biaiser en allant par exemple moi je pourrais aller dire qu'en France il y a plein d'insécurités et puis créer 150 profils, on ne peut pas faire ça. Pas faire ça, donc il y a des gens qui le nient, qui disent c'est pas officiel, etc. Ça tout de même c'est un site de référence, c'est un site qui combat les biais, c'est un site qui mitige les notes qu'il reçoit, donc c'est un indicateur.
1: C'est un indicateur. Alors justement, mais Pierre-Marie Sève, comment est-on... Il faut quand même parler de ça, cet état des lieux. Comment on a basculé? Est-ce que ça a basculé rapidement? Quand, puisque vous parlez des années 50, où c'était l'un des pays les plus sûrs d'Europe, sinon du monde. Mm-hmm. Et qu'est-ce qui a fait, en tout cas, quand... c'est pas en une année, c'est pas en trois jours. Ouais. Qu'est-ce qui a fait que ça a basculé? Et pourquoi et comment ça a basculé?
0: Alors, pour nous, à l'Institut pour la Justice, notre analyse, c'est qu'il y a eu deux phénomènes. Il y a eu premièrement... celui sur lequel je vais être plus rapide, parce que c'est moins notre sujet, c'est l'immigration. L'immigration, qui peut être bonne ou mauvaise, il y a des gens très bien partout dans le monde, toutes les nations, c'est une évidence. Mais l'immigration a tendance, en venant de pays du Sud vers les pays du Nord, a tendance à mélanger des pays et des sociétés qui n'en sont pas au même stade, sur le stade de la pacification. Mmh. Une société, la France au Moyen-Âge, était très dangereuse. Pour reprendre les homicides, on avait un taux d'homicide de 30 ou 40 pour 100 000 habitants, ce qui était très élevé. Aujourd'hui, ça nous placerait parmi les pays les plus dangereux du monde.
1: On se rappelle des voleurs, etc., dans le Moyen-Âge. Dans le Moyen-Âge, ça n'arrêtait pas.
0: Oui, et puis qui était très durement puni aussi. Hein.
1: Oui, c'est un problème d'évolution des civilisations à un moment donné.
0: Exactement. Et c'est un phénomène qui, dans tous les pays du monde, est similaire. On a une pacification à mesure que la justice, d'ailleurs, prend la place. Et quand vous faites venir des gens d'Afghanistan ou l'Afghanistan, qu'on le veuille ou non, c'est pas leur faire offense de leur dire qu'ils sont quand même moins développés que la France, beaucoup moins sur le plan économique, mais aussi sur le plan institutionnel et citoyen. Quand vous faites venir des gens d'un pays très éloigné et qui n'est pas au même stade de pacification dans un pays dans
1: surtout
0: lequel...
1: avec immigration de masse, c'est avec pas individuel.
0: Exactement. Non. Quand on dit, on sait qu'on reçoit 4 à 500 000 habitants chaque année, immigrés chaque année. Donc ça, c'est le premier phénomène, c'est qu'on mélange des gens de cultures différentes.
1: Mais est-ce que c'est le phénomène... Alors, Pierre-Marie-Sève, juste un mot là-dessus. Quand vous dites le premier phénomène, mais ça m'a pas l'air en lisant l'enquête qu'on a fait avec Céline Alonso, ça ne me paraît pas quand même le premier facteur.
0: Alors, exactement. Je pense que ce sujet-là, l'immigration, et d'ailleurs, on a des preuves, il y a plein d'autres pays dans le monde qui reçoivent de l'immigration, elle est peut-être un peu plus choisie qu'en France, mais tout de même, et qui n'ont pas de problème de sécurité. Moi, j'ai grandi au Canada, par exemple. Le Canada est un pays très sûr. Un pays très sûr, alors qu'il y a beaucoup d'immigration, plus qu'en France.
1: Donc c'est pas directement lié. Alors quels sont les autres facteurs?
0: Alors l'autre facteur principal, c'est celui qui nous intéresse à l'Institut pour la Justice, c'est le système judiciaire. Le système judiciaire français, pour tout un tas de raisons, est probablement le plus en avance, le plus avancé en termes de laxisme dans l'Occident, avec peut-être aussi les pays scandinaves qui ont aussi une histoire particulière. Et d'où est-ce que ça vient? C'est que dès les années 50, on a eu une idéologie, vous savez, la France c'est le pays de l'idéologie, hein, et vous vous souvenez de la French Theory qu'on a envoyée aux États-Unis,
1: la déconstruction qui a amené le wokisme, etc.
0: Voilà, c'est venu de France, puisque nous avons beaucoup de penseurs, des gens intelligents en France, mais parfois des gens intelligents au service des mauvaises idées.
1: Nous avons beaucoup de penseurs aussi PANSEURS, hein. Il n'y a pas que les penseurs.
0: Au bout d'un moment, il faut bien, parce que, en l'occurrence, on a un certain Marc Ancel, qui était un magistrat, surtout professeur de droit, dans les années 50, qui avait publié un livre qui s'appelle La Défense sociale nouvelle, et qui était une théorie, une idéologie sur la justice. Pour lui, la justice, sa fonction traditionnelle, c'était de punir, et pour lui, non, elle ne devait plus punir. La justice avait pour objectif unique.
1: C'est un juge.
0: C'était un magistrat qui a été bien peu magistrat. En fait, il était essentiellement professeur de droit.
1: D'accord.
0: Et il a publié son livre dans les années 50, qui a été publié dans tout un tas de langues, et qui a donc connu une grande postérité en France. Et pour lui, l'objectif de la justice, c'est de réinsérer 100% des délinquants. 99,9%.
1: Ah oui, carrément.
0: Voilà.
1: C'est intéressant.
0: C'est de réinsérer avant toute chose. Alors que traditionnellement, la justice française, en fait, toute la justice humaine, a pour but de neutraliser, dissuader, réparer, rétribuer et peut-être éventuellement réinsérer. Mais c'est pas le premier but. Lui, il oriente l'ensemble de la justice, de l'édifice pénal et judiciaire, vers la réinsertion du délinquant. La victime, on l'oublie. La société, l'intérêt de la protection de la société, on l'oublie. Tout ce qui compte, c'est la réinsertion. Et donc, ça c'est dans les années 50, il publie son livre. Et
1: donc bien avant Oswald Baudot et le syndicat de la magistrature.
0: Mais j'y arrive, c'est justement le syndicat de la magistrature qui se crée en juin 68, reprend, pas tout de suite, mais assez rapidement, ces thèses-là. Ce sont des thèses qui séduisent énormément les jeunes membres du syndicat de la magistrature et qui donc décident de les non seulement les diffuser à l'université, dans les médias, donc dans les cercles d'élite, mais aussi dans l'application concrète de la justice. Et on en arrive au constat chiffré enfin qu'on peut faire aujourd'hui, puisque donc ça c'était dans les années 70-80 et puis ça a grandi évidemment.
1: Là on est en 2026.
0: En 2026. Moi j'ai fait mes études de droit à la Sorbonne en 2000 jusqu'en 2016. Je peux vous dire que la défense sociale nouvelle, on en bouffait, si je puis dire. Tous nos profs de droit pénal, il n'y avait que ça, le dire autre chose.
1: Ah, c'était l'enseignement dominant, c'était le langage dominant.
0: Absolument. La réinsertion, c'était le but de la justice. C'était que ça. Et dire autre chose, c'était blasphémer. Dire une opinion traditionnelle, c'était blasphémer. Donc, le constat ensuite, concret, parce que là, je vous parle
1: parlons de l'état des lieux.
0: Mais l'état des lieux, en termes de laxisme judiciaire. À l'Institut pour la Justice, nous sommes un think tank, donc nous faisons régulièrement des études. Nous sommes un peu le seul think tank qui obéit à une autre idéologie que la défense sociale nouvelle, qui n'obéit pas à l'idéologie de la défense sociale nouvelle. Donc nous avons fait plusieurs études, plusieurs chiffres qui sont intéressants. Premièrement, les peines prononcées par les tribunaux sont extrêmement faibles. Nous avons réussi à prouver, nous sommes les seuls à l'avoir prouvé, en 2025, qu'en moyenne, les tribunaux, en ce qui concerne les délits, mais c'est probablement la même chose pour les crimes, condamnent à 19% de la peine prévue par le code pénal. Si le code pénal prévoit par exemple 10 ans pour le viol, vous savez qu'en moyenne, le tribunal prononcera 2 ans. C'est une moyenne. Donc ça, déjà...
1: C'est presque devenu une règle. Enfin, une règle appliquée.
0: Oui,
1: quoi.
0: Dans les faits, en fait, c'est passé dans la pratique, effectivement. D'accord. Tous les tribunaux se sont autour
1: donc,
0: de ces chiffres-là.
1: Donc, atténuation des peines, enfin, en tout cas, diminution, givaroisation des peines par 5.
0: Donc, on a un code pénal qui est relativement, qui peut être considéré comme correctement sévère, mais une application par les magistrats.
1: C'est ça.
0: Tout un tas de raisons.
1: La loi est là, mais on ne l'applique pas comme
0: on pourrait
1: l'appliquer.
0: On peut dire ça comme ça, même si en soi, les juges appliquent la loi parce qu'ils n'ont pas d'obligation d'aller à 10 ans.
1: Le code pénal leur dit
0: c'est un maximum de 10 ans. Ils peuvent, en fait, le code pénal, ils appliquent le code pénal quand ils disent 3 jours.
1: Mais
0: dans l'esprit, oui, en réalité, on peut dire comme ça. Et donc ça, c'est le prononcé des peines. Si on prend un deuxième chiffre que nous avons trouvé 2 années auparavant, donc on a fait les choses un peu à l'envers, c'est peut-être aujourd'hui devenu le principal problème du laxisme judiciaire, le principal lieu où il s'exerce, c'est l'exécution des peines. Nous avons prouvé, c'est un chiffre qui a été confirmé, qui a été fact-checké et qui a été confirmé par le ministère de la Justice, nous avons prouvé que 4 personnes condamnées à de la prison ferme sur 10, donc 40%, 41%, ne mettent finalement même pas un orteil en prison. Vous êtes condamné à une peine de prison ferme.
1: Pas un jour.
0: Leur peine est automatiquement aménagée dès l'audience. Et là, on ne parle pas de personnes qui ont été condamnées à une peine de prison avec sursis. Peine de prison avec sursis, on a bien compris aujourd'hui, on ne va pas en prison, qu'on a une prison avec sursis.
1: Bien sûr.
0: C'est d'ailleurs tout à fait discutable, nous avons une opinion sur ce sujet.
1: Mais on reviendra là-dessus. Évoqués. Mais voilà. Vous dites qu'aujourd'hui, quelqu'un de condamné à une prison ferme peut ne pas faire une heure en prison.
0: Ah mais, pour la moitié des cas, c'est ça. Pour la moitié des cas, il va rentrer après le tribunal. Vous êtes condamné à une peine de prison ferme, monsieur, mais vous rentrez chez vous. Et vous n'irez pas en prison. Pour 41% des cas. Le ministère de la Justice a rendu une étude reprenant exactement le même principe de la nôtre l'année suivante, qui disait 40%. Donc on est toujours dans ces mêmes chiffres-là.
1: Bien sûr.
0: Donc, si vous voulez...
1: Mais ça, alors, juste parce que non, mais c'est un chiffre quand même qui peut frapper. On condamne quelqu'un à de la prison, hein, d'accord. Enfin, on parle français, on parle... Bon. Mais vous ne le ferez pas.
0: Ouais.
1: Alors ça c'est quoi? C'est alors juste rapidement, mais manque de moyens, laxisme, obéissance à une idéologie, c'est quoi?
0: Alors c'est un peu tout. C'est-à-dire que à la base on a effectivement cette idéologie dont je vous ai parlé, la défense sociale nouvelle, la réinsertion, ce pauvre délinquant, bon certes il était condamné à une peine de prison ferme, mais le but c'est quand même avant tout de le réinsérer, donc bon on va pas le mettre
1: donc
0: en prison.
1: Donc il faut pas qu'il mette en prison, c'est pas la peine, ça
0: voilà.
1: Sert à rien.
0: Oui. Et cette idéologie-là rencontre le manque de places de prison, qui lui effectivement est criant, et on peut en savoir gré à notre président de la République qui avait promis 15 000 places de prison, ce qui était correct.
1: Hein. On en est à combien aujourd'hui?
0: On en est en place nette. On doit être à 4 000. Il avait promis 15 000 en 5 ans.
1: En 5 ans, oui.
0: Et
1: d'accord.
0: On en a eu 4 000 créés sur 10 ans.
1: En 10 ans, oui.
0: Donc, rappelons que le Salvador, qui est un pays qui a un PIB 5 fois inférieur au nôtre, en construit 40 000 en 8 mois. Voilà, des prisons au state of the art.
1: Nayib Bukele, qui a dit cette phrase d'ailleurs. Il a dit, vous savez, parce qu'on disait oui, mais vous êtes beaucoup trop répressif, etc. Il disait oui, mais vous savez, en protégeant les délinquants ou les criminels, eh bien, vous ne protégez plus, vous abandonnez la population, parce qu'il y a des tas de gens qui n'ont rien demandé, rien fait, qui cherchent pas à faire violence, etc., etc.
0: Traditionnellement, et dans le bon sens populaire de n'importe qui normalement constitué, on protège d'abord des gens qui n'ont pas commis de crimes et des délits, et ensuite on protège éventuellement, s'il reste de la place, on peut protéger les autres, mais il y a quand même une priorité assez basique. Mais donc, avec ces deux chiffres, vous êtes condamné à 1/5 de la peine prévue par le code pénal. Ensuite, vous avez, je vous dis 40% qui ne vont même pas aller en prison, quand bien même ils sont condamnés à cette peine-là, et encore là-dedans j'inclus sursis, enfin bref, c'est toujours de pire en pire. Donc au final, on a un troisième chiffre qui est que, dans cette même étude, on a trouvé qu'on effectue en moyenne les 2/3 de sa peine. Donc vous êtes condamné à... Vous avez une peine prévue par le code pénal.
1: Ouais.
0: Divisé par 5, c'est celle à laquelle vous allez être condamné.
1: La première chose, oui. Deuxième
0: chose. Et ensuite, vous enlevez 1/3 en plus, quand vous n'aurez pas tout simplement pas été en prison, mais vous enlevez 1/3 en plus, qui est celle que vous n'effectuerez pas, quand bien même vous iriez en prison. Donc évidemment, quand on voit un délinquant, voit le code pénal, quand un délinquant a envie de commettre des délits, est-ce qu'il est dissuadé par une justice qu'il sait qui ne fait que être de plus en plus faible à chaque étage? Évidemment que non. Donc ça encourage la commission de crimes et délits par ces mêmes délinquants et par leurs congénères, qui voient bien que leurs amis dans leur quartier n'est pas condamné, quand bien même il a cambriolé, agressé, volé un sac. Donc tout ça, c'est un cercle vicieux. C'est un cercle vicieux et qui ne fait qu'empirer la situation actuelle.
1: On va en parler juste après cette pause, Céline, et on a, je crois, un auditeur déjà.
2: Et oui, effectivement, une petite pause, mais vous allez continuer dans un instant sur Sud Radio, effectivement, avec Pierre Marissev à explorer l'état des lieux de la France et surtout les solutions pour en finir avec le laxisme judiciaire. 65% des Français ne font pas confiance à la justice. 80% estiment que notre système est trop laxiste. Alors vous, chers auditeurs, qu'en pensez-vous? Réagissez tout de suite au 0826 300 300 et venez en débat dans un instant sur Sud Radio avec André Berkoff. On revient dans un instant, à tout de suite.
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2: Eh oui, André Berkoff, aujourd'hui en France, on le rappelle, la justice fait face à une crise de confiance majeure. 2 Français sur 3 expriment une défiance envers l'institution. Que faire? Vous en débattez avec votre invité Pierre Marissev, qui est directeur de l'Institut pour la justice. Et on donne tout de suite la parole sur Sud Radio à Loïc, qui nous appelle de Toulouse. Bonjour à vous.
1: Bonjour Loïc.
30: Bonjour. Bonjour tout le monde, bonjour
1: à tous. On vous écoute Loïc.
30: Écoutez, moi je suis juriste de formation, je suis juriste de métier. Oui. Et avoir face à nous la population française une profession qui n'assume pas sa responsabilité, moi, me pose très clairement problème.
1: C'est-à-dire, attendez, quand vous dites vous êtes juriste, vous êtes avocat, vous êtes juge.
30: Non,
1: vous êtes...
30: je suis juriste en entreprise.
1: D'accord.
30: Juriste d'entreprise. Moi, d'accord. Je suis rémunéré au boulot.
1: Oui.
30: Je peux vous dire que mon employeur me convoque. Je passe entre guillemets en jugement interne. Si je commets une faute, j'en suis responsable. Je l'assume. Mmh. Et je trouve qu'on a face à nous des gens qui sont là pour rendre le droit au nom du peuple français. Et qui, quelque part, n'assument pas totalement leurs responsabilités. Parce qu'ils ont beau se déchausser en disant « Oui, mais c'est la loi, et on l'applique comme ça. » Moi, je suis désolé, il arrive un moment.
1: Oui.
30: Et on arrive à un moment où, quand ces personnes-là qui sont censées rendre la justice ne le font pas ou le font mal, je suis désolé, on devrait pouvoir engager leur propre responsabilité. Mmh. La responsabilité de l'État n'étant pas suffisante dans ce cas-là, parce que, quelque part, c'est l'État qui est condamné, et pas les personnes qui ont pris la décision, qui ont pourtant été formées pour, qui sont relativement bien payées, et à ce moment-là, qui dit grosse responsabilité dit aussi grosse sanction le jour où il y a une erreur.
1: Eh oui. Loïc, je crois que vous posez une question qui est fondamentale. Qui juge les juges?
0: Alors,
1: parce que il est là le problème, Pierre Marissev, on sait, on l'a déjà posé, mais on le pose tout le temps.
0: Ouais.
1: C'est-à-dire que, enfin... Et encore une fois, il ne s'agit pas du tout de condamner, de faire une généralisation sur les juges, bien sûr. Mais enfin, dans tous les cas, vous, moi, des avocats, etc., on fait des erreurs, eh bien, on est sanctionné.
0: Là, le problème, c'est qu'il y a la théorie et la pratique. En théorie, nous avons le Conseil supérieur de la magistrature.
1: En théorie.
0: Qui juge les juges.
1: Oui.
0: Mais dans la pratique, il y a très très peu de décisions qui condamnent les juges.
1: Et pourquoi? En fait, et pourquoi?
0: Pour plusieurs raisons. Je dirais que la première raison, c'est que le Conseil supérieur de la magistrature est constitué pour moitié de magistrats. Ce qui peut s'entendre aussi. Il faut comprendre le métier pour pouvoir le juger, mais il est constitué pour la moitié de magistrats et pas de n'importe quel magistrat. Ce sont des magistrats élus sur des listes syndicales.
1: Donc des magistrats syndiqués.
0: Voilà, ce sont des magistrats syndiqués sur des listes. Même il faut qu'ils soient actifs et particulièrement en vue dans leur syndicat pour pouvoir y figurer. Et il y a deux grands syndicats dans la magistrature. C'est l'USM, l'Union syndicale des magistrats, qui est de centre gauche et qui a tendance d'ailleurs à se rapprocher du deuxième syndicat qui s'appelle le syndicat de la magistrature, qui lui est de d'extrême gauche clairement. Là, il y a pas de débat là-dessus. Je pense que même le reconnaîtrait. Et donc, forcément, quand vous n'avez que deux listes, parfois une troisième liste, mais souvent minoritaire. Malheureusement, Conseil supérieur de la magistrature. En plus, le syndicalisme, c'est une question de défense d'intérêts des adhérents. Ça, c'est inhérent au syndicalisme, on le comprend. Donc, forcément, ça fait que les magistrats n'ont pas tellement d'incitatifs à se sanctionner entre eux, d'autant que il y a un esprit de corps très fort chez les magistrats, et aussi ça s'explique, ça peut être compris.
1: Oui, bien sûr, un corporatisme peut s'expliquer. En revanche,
0: voilà.
1: En revanche, comme une question, Pierre Marissev, je ne sais pas ce que vous en pensez, comme tout citoyen, est-ce qu'un juge ne doit pas, est-ce qu'un juge peut, enfin il peut, il le peut, c'est la preuve, mais est-ce qu'un juge doit être syndiqué? Est-ce que le côté du juge, qui est quand même un des piliers de notre, j'allais dire, démocratie...
0: C'est pas un métier comme un autre.
1: Hein?
0: Ce n'est pas un métier comme un autre,
1: ce
0: effectivement.
1: Ce n'est pas un métier comme un autre.
30: C'est vrai pour les militaires aussi, je suis désolé, les militaires
0: Exactement.
30: N'ont pas le droit de se syndiquer. Là, on est sur une des fonctions régaliennes de l'État français. Je suis désolé, il y a un moment, la question peut se poser, est-ce que ces gens-là doivent être syndiqués?
1: Ouais.
30: Parce que, de fait, les juges ne se jugeant pas entre eux, de fait, parce que c'est le principe des défenses syndicales. Moi, je suis désolé, mais il y a un moment, on peut pas être jugé parti.
1: C'est
30: très clairement, c'est ça.
1: C'est un homme, et vous avez raison, Louis. Non, est-ce que ce n'est pas, honnêtement, là, je n'ai pas le problème, mais l'un des problèmes numéro un de ce qui se passe en France?
0: En fait, moi, je trouve que le problème de la syndicalisation, c'est le problème du syndicat de la magistrature. En fait, les autres syndicats, un syndicat, tant qu'il défend les intérêts matériels de son métier, ça me choque pas trop. En l'occurrence, le syndicat de la magistrature est dans une surenchère permanente politique politisée, idéologue, qui place ses membres et même qui jette sur l'ensemble de la magistrature une impression vis-à-vis du public de ne pas avoir de neutralité politique. Quand vous avez, ce qui s'est passé cet été, le secrétaire général qui va à une conférence de presse de la France insoumise, quand vous avez le syndicat de la magistrature qui appelle à s'unir contre l'extrême droite, à lutter de toutes ses forces contre l'extrême droite en 2024, quand vous avez une ancienne...
1: En 2026, oui, en 2024 aussi.
0: Aux élections législatives de 2024, ouais. Et puis ouais. Voilà, à nouveau, là, ça arrive. Lors de l'opération à Mayotte ou en Bouchou, ils appelaient à s'unir, à lutter de toutes ses forces contre cette opération. Enfin bref, en tout cas, il y a des positions... Et puis, sans parler du mur des cons. Du mur des cons, sur lequel des victimes et des responsables politiques, c'est-à-dire des justiciables, sont vus comme des...
1: Notamment un général dont la fille a été assassinée.
0: Absolument, avait été assassinée. Le général Schmitt, absolument, qui a perdu sa fille Anne-Lorraine, qui a été violée et tuée dans le RER. Et bah, les juges du syndicat de la magistrature ne trouvent rien de mieux que de le mettre, que le traiter de con en le mettant sur un mur des cons. Donc, c'est le syndicat de la magistrature, pour moi, qui pose problème par ses excès, par ses outrances.
1: Oui, mais est-ce que justement, est-ce qu'il n'y a pas quand même un problème de fond à résoudre Pierre-Marie Sève et Loïc pouvaient aussi intervenir, bien sûr. Est-ce que quand même, juge étant est quand même quelque chose d'essentiel, puisque enfin il rend la justice, c'est lui qui décide si quelqu'un doit être en prison, qui doit être sanctionné ou pas, enfin dans tous les domaines. Bon, est-ce que en fait on ne devrait pas dire les juges? Alors d'abord question, est-ce que les juges au-delà du syndicalisme, est-ce que la manière dont on juge en France, est-ce que vous seriez vous avec Pierre-Marie Sève, l'Institut pour la justice, est-ce que le système américain des juges élus est mieux, moins bien, différent? Alors, élection des juges ou pas?
0: Alors, franchement, je pencherais pour une élection des juges. En fait, ce qui est important pour moi, c'est que les magistrats, et notamment les procureurs, alors il y a deux types de juges. Il y a les juges du siège, ce sont ceux qui jugent, qui donnent les sentences. Il y a les juges qui poursuivent, qui disent, je dans ces réquisitions, je demande 10 ans de prison pour telle
1: procureur,
0: personne.
1: Ouais.
0: Voilà, ce sont les procureurs. Moi, je pense que les procureurs ont un rôle de protéger la société. C'est comme ça, et je trouve que c'est une bonne chose. Bien aux sûr. États-Unis, ces procureurs sont élus directement par les habitants des États ou des comtés,
1: c'est
0: etc.
1: Ça, ouais.
0: En France, ça n'est pas le cas. Ce qui est important pour moi, c'est que ces procureurs-là soient en phase avec leur population. Je ne pense pas que ce soit le cas en France aujourd'hui, parce que traditionnellement en France, ils avaient leur légitimité populaire parce qu'ils dépendaient du garde des Sceaux, du ministre de la Justice. Le ministre de la Justice était leur patron, leur boss. Aujourd'hui, suite à tout un tas de réformes, notamment saluées des deux mains par le syndicat de la magistrature, le parquet devient de plus en plus indépendant. Et d'ailleurs, Yael Braun-Pivet, il y a quelques mois, a appelé à rendre le parquet complètement indépendant. En fait, indépendant, ça veut dire indépendant du pouvoir politique, ça veut dire indépendant des électeurs, ça veut dire dépendant de ses propres biais et de sa propre sociologie. Donc, c'est pas du tout une indépendance. Donc moi, je pense que soit il faut remettre les procureurs entièrement sous la coupe du ministre de la Justice. Les procureurs, ils prennent pas de décision. Hein.
1: Soit qu'ils procèdent à l'élection.
0: Procèdent à une élection. Mmh. Mais là, l'entre-deux dans lequel on est, et la situation catastrophique que serait une indépendance totale vis-à-vis du pouvoir politique,
1: parce que vous dites ça que ça, convient que pas. L'indépendance totale, parce qu'on pourrait dire, ah, mais ce serait formidable que les juges soient indépendants, que les procureurs soient indépendants.
0: Oui,
1: mais ils vont céder à l'idéologie.
0: Exact. Ils vont céder à leur propre sociologie. Les magistrats, aujourd'hui, ils viennent tous de Paris, de Bordeaux, des grandes villes. Vous avez pas de fils d'ouvriers, du fin fond de la Saône-et-Loire.
1: Il n'y en a pas. On a la structure sociologique des juges, enfin la structure sociale.
0: On a des Parisiens qui viennent des IEP, de Sciences Po. Mmh. Et d'ailleurs, c'est une tendance qui n'a fait que croître ces dernières années. Donc, on a aussi, c'est légitime quelque part, mais on a des excellents juristes, des juristes de top niveau qui ont fait le choix sciemment de ne pas travailler dans le privé et de gagner 10 fois plus que ce qu'ils gagnent. Donc c'est très bien. Moi, c'est tout à leur honneur.
1: Bien sûr.
0: Mais ça attire un certain nombre.
1: Parce que c'est vrai que dans le privé, ils gagneraient 10 fois plus.
0: Oui, ça attire un certain nombre. Notamment, c'est à l'origine de la féminisation de la justice, qui n'est pas un problème en soi, évidemment. Mais
1: non,
0: quand on a 80% des promos qui sont des femmes, on peut se dire que ça serait bien de rééquilibrer et de comprendre pourquoi est-ce que les hommes ne vont pas dans ce métier. Il n'y a pas de raison que les juges qui sont effectivement une fonction symbolique fondamentale soient tant féminisé, comme c'était le cas d'ailleurs avant, tant masculinisé. Donc voilà, je pense que c'est un sujet épineux, mais c'est un sujet très profondément important et dont il faut se saisir. Et nous, mais sur ce sujet-là, nous préconisons par exemple un code de déontologie des magistrats, ce qui n'existe pas aujourd'hui.
30: Il n'y a pas de code de déontologie. Mais avec toujours la même difficulté, c'est que qui dit code de déontologie dit déontologue. Et
0: oui.
30: Et déontologue, il sortira d'où? Parce que si vous reprenez un juge, lui-même a fait oser un syndicat aujourd'hui, on ne fait que déplacer un problème sans le régler.
1: C'est le serpent qui se mord la queue et effectivement, on tourne en rond.
0: On a une solution là-dessus. Nous préconisons le tirage au sort des magistrats et non plus une élection sur liste syndicale. Dans le Conseil supérieur de la magistrature, on doit prendre des magistrats qui sont tirés au sort, tout bêtement.
1: Oui, parce que on estime qu'ils sont aussi de compétences égales.
0: Exactement.
1: Et voilà.
0: Exactement. Ouais. On peut prendre certaines expériences, peut-être, mais sinon, le tirage au sort devrait...
1: On va en parler. Merci, Loïc. Je voudrais juste qu'on parle et on va commencer à parler de ce qu'il faut faire, mais je rappelle encore une fois cette extraordinaire réalité quand même de ce qui se passe. Encore une fois, moi, vous savez, quand on a commencé à citer un certain nombre de cas et de faits, c'est que Pierre-Marie-Sève, c'est devenu quotidien. Je veux dire, on a l'impression vraiment, moi je vois, enfin je suis journaliste depuis, ça ne m'arrive pas depuis quelques décennies. Quand Laurent Berton a publié La France Orange Mécanique, c'était il y a 12 ans exactement, c'est en 2012 je crois, ou 14 ans maintenant, qu'est-ce qu'il avait fait? Il avait étudié dans toute la presse quotidienne régionale les faits divers, c'était ça. Et en fond, qu'on aurait pu faire, que n'importe quel journaliste aurait pu faire.
0: Ouais.
1: Et on regarde, mais quand on voit ces choses alignées et juxtaposées, et on se dit, mais c'est pas possible.
0: En fait, il y a une violence, il l'a prouvé très bien Laurent Berton, il y a une violence profonde en France qui ne sort pas des bavardages, enfin du bruit médiatique. Et pour sortir du bruit médiatique, pour vraiment sortir dans les médias et pour faire un vrai son, c'est par exemple les affaires que vous avez citées, et encore, plusieurs, on en a bien peu parlé, et heureusement que vous en parlez aujourd'hui, mais... Beaucoup mettent du temps à sortir et voire ne sortent jamais. Et donc nous d'ailleurs, à l'Institut pour la Justice, on travaille derrière avec les familles de victimes. Ben, je peux vous dire que le manque de reconnaissance et le manque de considération de la société ou des médias sur leur affaire, ça les heurte beaucoup.
1: Sûr.
0: Mais donc il faut que ces
1: affaires sortent. Les familles de victimes, toute la famille est endeuillée au sens, et ça dure des années, voire une vie.
0: À perpétuité d'ailleurs. C'est pas 10 ans puis réinsertion pour une
1: ça,
0: mère endeuillée.
1: Ça c'est perpétuité. Oui,
0: c'est perpétuité.
1: Bien sûr.
0: Nous on voit des mères qui ont perdu leur enfant quand elles avaient 50 ou 60 ans, qui jusqu'à la fin de leur jour, donc pendant 40 ou 50 ans de plus, vont vivre qu'à moitié, parce qu'elles ont perdu leur enfant. Donc, il y a des dizaines d'affaires, voire des centaines d'affaires qui ont lieu tous les jours. Et on ne parle que de certaines, peut-être parfois les plus choquantes, peut-être tout simplement parfois celles qui, pour un concours de circonstances, sont parvenues aux oreilles des médias, mais en fait, il y en a tout le temps des affaires comme ça. Il y en a tout le temps.
1: Oui, et on se dit, et c'est là où on va en parler, on se dit, bon, que faire? Le que faire devient extrêmement important. On va en parler, je crois, Céline, après cette...
2: Oui, on va faire une petite pause, André Bercoff. Et dans un instant, sur Sud Radio, vous allez continuer avec Pierre-Marie-Sève, effectivement, à explorer les solutions pour réformer notre justice pénale. La majorité des Français, effectivement, ont une mauvaise opinion du fonctionnement de notre système. Et vous, chers auditeurs, quel est votre avis? Réagissez tout de suite au 0826 300 300 et venez en discuter en direct sur Sud Radio dans un instant avec André Bercoff. À tout de suite.
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2: De retour sur Sud Radio avec André Bercoff qui reçoit aujourd'hui Pierre Marissev, directeur de l'Institut pour la Justice. Il publie aujourd'hui, André, un livre blanc dans lequel il propose eh bien, des solutions concrètes pour réformer la justice pénale.
1: Alors justement, parce qu'on se disait l'état des lieux, et on a vu l'état des lieux, et il est pas mal, hein, merci. Qu'est-ce qu'on fait? Que faire? Évidemment, à chaque fois, le que faire. Et il y a des solutions et des choses. Justement, vous en parlez dans votre livre blanc 2027 qui paraît aujourd'hui. Mais je voudrais juste un mot. Vous savez, dans tout ce qu'on raconte souvent dans ces faits divers qui deviennent quotidiens, le OQTF revient, de façon presque, je ne dis pas généralisée, mais enfin très forte. OQTF, je rappelle, c'est obligation de quitter le territoire français. Obligation est devenue une parole de farce, parce que c'est vrai que un certain président de la République qui est toujours en poste disait je vais supprimer 100% des OQTF vont être appliqués. On a vu le résultat, il y a même pas 10%, 8%. Alors qu'est-ce que par exemple là-dessus, qu'est-ce que vous proposez vous?
0: Alors nous avons un principe de base. Nous estimons que un étranger qui vient en France, moi j'ai immigré au Canada quand j'étais enfant avec mes parents, donc je sais ce que c'est qu'être immigré. Et j'estime que quand on est immigré dans un pays, on se tient particulièrement à carreau et on donne l'exemple. On ne doit pas pouvoir. Il faut qu'on ne puisse pas nous reprocher quoi que ce soit.
1: Comme tout Français, d'ailleurs.
0: Mais oui, absolument.
1: Il serait aussi puni, même en tant que Français, de tout s'il fait une saloperie.
0: Exactement. Parce que c'est un privilège d'être accueilli dans un pays qui n'est pas le sien. Ça paraît quand même bateau et du bon sens que de dire ça.
1: C'est devenu une idée absolument bizarre.
0: Et malgré ça, dans tous les crimes et délits du code pénal, les étrangers sont surreprésentés. Donc un étranger moyen est plus susceptible de commettre n'importe quel délit du code pénal qu'un Français moyen.
1: Et ça, c'est prouvé. C'est parce qu'on dit toujours. C'est réactionnaire.
0: Ça, c'est statistique, service statistique du ministère de l'Intérieur, SSMSI. D'accord. Ça, il n'y a aucun doute là-dessus. Donc, qu'est-ce qu'on fait? Alors, effectivement, visiblement, notre justice ne fait pas peur aux personnes que nous accueillons. Ça fait partie du problème. C'est pas tout le problème, mais ça fait partie du problème. Alors, nous avons une solution. C'est nous préconisons de... Donc, il y a deux moyens d'expulser une personne de France. C'est l'OQTF, qui est une mesure prononcée par le préfet. Et puis, il y a une autre mesure qui est beaucoup moins prononcée, qui s'appelle l'ITF, l'interdiction du territoire français. Et là, c'est une mesure prononcée par les tribunaux. Et le fort avantage que possède l'ITF sur l'OQTF, c'est que l'ITF n'est pas susceptible de recours devant un tribunal administratif. Une OQTF, vous recevez une OQTF, vous pouvez très bien le lendemain, aller au tribunal administratif d'à côté de chez vous et mettre pour telle raison, je ne suis pas, cette OQTF ne devrait pas s'appliquer à moi. Vous avez un avocat qui sera peut-être payé par l'aide juridictionnelle, peut-être payé par une association qui le fera pour vous. Donc, évidemment, il y a plein de recours et ça fait qu'on a des taux d'exécution très mauvais. Sur l'ITF, il y a beaucoup moins de recours, premièrement. Deuxièmement, quand c'est une mesure judiciaire, les autres pays sont plus susceptibles de le reprendre parce que la justice du Maroc ou de la Roumanie estime que son homologue justiciaire française, quand même, elle prend pas des décisions à la légère et il y a un peu plus de respect.
1: C'est presque plus d'État à État, comme on dit.
0: Enfin, oui, il y a plus de réciprocité que sur l'OQTF.
1: Et c'est pas appliqué, l'ITF?
0: Alors, l'ITF, c'est appliqué. On a très peu de statistiques. Donc, nous battons, nous demandons.
1: On n'avait pas de statistiques, en fait.
0: On a un petit peu de statistiques. On a une statistique qui est sortie de 75% d'exécution de l'ITF. Donc, vous voyez, on est bien au-dessus des OQTF. Mais c'est un certain nombre d'années, ça a pratiquement 10 ans comme statistique, à une époque où il y avait moins d'ITF qu'aujourd'hui. J'ai bien peur qu'à mesure que nous prononcions plus d'ITF, ce qui est donc notre objectif, ce taux diminue. Mais donc, nous préconisons de rendre dans le code pénal un article qui dit que à chaque fois qu'un étranger est coupable d'un délit moyen ou grave, faible à la limite on pourrait donner une seconde chance, mais moyen ou grave, il faut que cet étranger reçoive une ITF en même temps que sa condamnation. Et que si le juge ne veut pas prononcer d'ITF, donc ce soit une obligation pour le juge, s'il ne veut pas prononcer l'ITF, il doit rendre une décision spécialement motivée. Donc il faut... En gros, c'est lui donner un peu plus de travail s'il ne veut pas appliquer cette mesure difficile. Donc, c'est ce que nous préconisons.
1: Très bien. Alors, et dans d'autres domaines, quelles sont à votre avis les choses les plus urgentes?
0: Alors, nous, la première mesure que nous avons mis dans notre livre blanc, parce que on peut discuter de toutes les réformes judiciaires qu'on veut, on peut discuter de la taille des tribunaux, du statut des magistrats. Si nous n'avons pas les moyens matériels de punir les gens, donc, en clair, des
1: la
0: prisons.
1: Sanction, oui.
0: Voilà. Si nous n'avons pas moyen, si nous n'avons pas de prison, ça ne sert à rien de réformer la justice. Aujourd'hui, la justice est fondamentalement laxiste. On a tout un tas des dizaines de mécanismes divers et variés qui permettent de réduire les peines ou de pousser les juges à ne pas prononcer de peine de prison. Alors, si même le système laxiste d'aujourd'hui produit 130% d'occupation, de suroccupation carcérale, c'est que la priorité, je pense que le prochain ministre de la Justice, s'il a la volonté de réformer la justice, il doit mettre en avant, il doit se concentrer pendant 5 ans sur la construction de places de prison. Et là, il y a plein de moyens. On peut construire des préfabriqués, ce que fait Gérald Darmanin. On peut réhabiliter d'anciennes prisons, même aux États-Unis et même en Angleterre.
1: Il y a des casernes aussi abandonnées.
0: Mais oui, bien sûr, des bases aériennes.
1: Encore une fois, c'est la volonté.
0: C'est la volonté, bien sûr.
1: Manque,
0: il y a le budget
1: cas.
0: Aussi, mais franchement, pour une mesure aussi régalienne, on peut pas commettre. Enfin, c'est du régalien la justice, c'est du régalien la sécurité. On ne peut pas agir sur ce domaine régalien.
1: C'est une des fonctions premières de l'État.
0: Bien
1: sinon,
0: sûr. Déclaration des droits de l'homme, article 2, dit que toute société politique a pour but de protéger les droits imprescriptibles de l'homme auxquels elle compte la sûreté. C'est 1789. On nous parle de la déclaration des droits de l'homme en permanence pour nous dire qu'il faut donner des droits aux délinquants. Ben oui, mais protège aussi les droits des gens ordinaires.
1: Ce serait pas mal, oui. Et ordinaires qui n'ont peut-être pas commis d'actes de délinquance.
0: Oui,
1: hein. C'est peut-être une erreur, mais enfin, voilà. Non, mais
0: c'est
1: assez hallucinant. On pourrait se demander. Et Pierre-Marie, ça c'est donc numéro un. Et aussi, alors, et on a parlé de la possible élection des juges, on a parlé effectivement de la syndicalisation. Est-ce qu'il n'y a pas aussi un problème aussi chez les politiques, chez en tout cas certains politiques, qu'ils soient de droite ou de gauche? Oui, mais on a peur des réactions, on a peur, oui, mais si on fait ça, parce que c'est extraordinaire, on sent ça, il y a des gens, oui, mais si on fait ça, vous imaginez, l'économie parallèle, alors vous avez obtenu des résultats sur la drogue, sur le narcotrafic.
0: Oui.
1: Lequel?
0: Alors justement, je vous parlais des ITF, des interdictions du territoire français, nous avons réussi en mai 2025 à faire voter par l'Assemblée, puis par le Sénat, et le Conseil constitutionnel l'a accepté, à faire voter un article sur l'ITF automatique pour tous les étrangers reconnus coupables de trafic de drogue, ce qui tombe sous le sens. Et nous avons calculé des ratios. Alors il y a des milliers, des dizaines de milliers d'étrangers qui sont reconnus coupables de trafic de drogue chaque année. Malheureusement, ils tous ne seront pas expulsés, mais on sait que on a pu évaluer qu'on en aurait environ 2 à 3000 chaque année qui sont expulsés. Et j'ai eu des rapports très concrets de magistrats qui travaillent avec l'Institut pour la Justice, on en compte quand même beaucoup, qui m'ont dit, bah voilà, excellente nouvelle, ce matin, j'avais 5 Albanais qui avaient fait un grand trafic dans un village de la ruralité.
1: Donc c'est possible, encore une fois, c'est possible. Et toute cette émission, et je dis ça, on arrive en fin d'émission, Pierre-Marie Sève, ça prouve que tout ça est possible à condition d'avoir la volonté de le faire. Mmh. On revient toujours au même point. Merci à vous de nous avoir éclairé là-dessus. Et je rappelle,
0: merci beaucoup.
1: Un rapport 2027, vous pouvez le joindre sur le site de l'Institut pour la Justice.
0: Exactement, il est en ligne.
2: Dans un instant, André Berkoff, Génération Berkoff, le 11 septembre 2001, André, vous étiez aux États-Unis, 25 ans, jour pour jour après ces attentats qui ont fait basculer le monde. Eh bien, vous allez nous raconter votre vécu de cette tragédie et surtout nous expliquer les bouleversements qui en ont découlé. Et on va recevoir aussi Pascal Lorenzo Sabatier, témoin direct de cette tragédie. Il travaillait ce jour-là, André, au 50e étage d'une tour voisine du World Trade Center. Il sera avec nous juste après cette petite pause sur Sud Radio. Alors restez avec nous.
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9: Bonjour à tous. Les prévisions de croissance réduites selon le ministre de l'économie Roland Lescure. La croissance ne dépassera pas 0,5% cette année et atteindra 1% en 2027. Il estime que les incertitudes économiques n'ont aujourd'hui jamais été aussi fortes au niveau international et national. Il prévient la crise des carburants est loin d'être terminée. La mobilisation des buralistes dans l'Eure, réunie à Vernon, fief du Premier ministre Sébastien Lecornu, pour dénoncer la hausse du prix des cigarettes. Ils déplorent un véritable ras-le-bol fiscal qui menace leur modèle économique. Les buralistes réclament le gel de la fiscalité du tabac et la fin de l'indexation automatique du prix des cigarettes sur l'inflation. La mort du tatoueur d'Arras, qui était jugé cette semaine pour viol et agression sexuelle après une tentative de suicide au centre pénitentiaire de Longueness. Hospitalisé dans un état grave, il n'a pas pu être sauvé. Il passait devant la justice pour des accusations de viol et d'agression sexuelle sur 16 clients. Le verdict était attendu aujourd'hui. Une nouvelle loi pour protéger les enfants sur les réseaux sociaux. Elle est signée du gouverneur de Californie. Le texte interdit notamment aux plateformes de proposer des fonctionnalités addictives aux utilisateurs de moins de 16 ans. Selon le gouverneur, les jeunes doivent grandir dans un monde où la technologie favorise leur bien-être plutôt que d'exploiter leur vulnérabilité. 25 ans après les attentats du 11 septembre, nouvelle journée de commémoration à New York. La ville rend hommage aux près de 3000 victimes des attaques d'Al-Qaïda. Les anciens présidents Bill Clinton, George W. Bush, Barack Obama et Joe Biden sont attendus à New York, là où les tours jumelles se sont effondrées. Donald Trump, lui, participera à une cérémonie au Pentagone, également ciblée par un avion détourné. Et puis en tennis, place aujourd'hui aux demi-finales hommes à l'US Open. Au programme, le numéro 2 mondial, l'Allemand Alexander Zverev affronte le Russe Karen Khachanov, mais aussi un duel entre deux Américains, Ben Shelton face à Francis Tiafoe. Quant à la finale dame, elle opposera demain la numéro 1 mondiale, la Biélorusse Arina Sabalenka, à sa dauphine au classement, la Kazakh Elena Rybakina. Voilà pour l'info, excellente journée.
7: Merci François Germain.
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7: Le temps avec vous Rémi André sur Sud Radio. Bonjour à vous Rémi.
12: Oui, c'est une journée plutôt agréable aujourd'hui, avec tout de même quelques nuages qui circulent depuis la Bretagne, les Pays de la Loire, jusque vers les frontières belges. Mais ces nuages n'apportent à peine que quelques gouttes par-ci par-là. On retrouve d'ailleurs les éclaircies dans l'après-midi près de la Manche. Plus au sud, eh bien, c'est le soleil qui domine, même s'il est parfois voilé de nuages d'altitude. Quant aux températures, eh bien, elles remontent jusqu'à 24 degrés à Rennes ou à Paris, jusqu'à 25 degrés à Clermont-Ferrand, 26 degrés aujourd'hui prévus à Toulouse, jusqu'à 28 à 29 degrés près de la Méditerranée. Et le week-end qui suit bien sera à nouveau estival, avec tout de même encore pas mal de passages de nuages près de la Manche. Ailleurs, ce sera donc du soleil, un temps estival et des températures qui dépasseront à nouveau les 30 degrés sur la moitié sud.
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7: Génération Berkoff, l'émission qui vous fait revisiter tous les vendredis sur Sud Radio à partir de 13h, les grandes transformations du monde à travers votre parcours de journaliste, d'écrivain et de témoin privilégié André Berkoff. Aujourd'hui, eh bien, c'est les 25 ans, jour pour jour, des attentats du 11 septembre. Vous entendez ces sonores sur Sud Radio qui nous plongent effectivement dans cette horreur que le monde entier a vécue à cette date. Souvenez-vous.
4: L'Amérique frappée au cœur, le monde occidental déstabilisé, c'est une opération d'une ampleur inouïe qui a touché les États-Unis. Deux avions détournés par des kamikazes ont détruit les tours géantes du World Trade Center à New York. Les bâtiments se sont effondrés. Un peu plus tard, un troisième avion suicide s'est écrasé sur le Pentagone, siège des armées américaines. La Maison Blanche et tous les bâtiments publics ont été évacués. Aéroports et frontières fermées, les États-Unis sont ce soir coupés du monde. Partout ailleurs, les bourses s'effondrent. En France, le plan Vigipirate est réactivé. À Bruxelles, les locaux de l'OTAN évacués. Pas de revendication. Montrer du doigt, les talibans condamnent la violence, mais c'est vers Oussama Ben Laden que se tournent tous les regards.
5: Et ce jour-là, André Berkoff, eh bien, vous étiez aux États-Unis dans un instant sur Sud Radio, eh bien, vous allez tout nous raconter.
6: Oui, et je voudrais que justement Daisy se prépare à reprendre ce qu'on a entendu trop rapidement, les bruits, mais pas tout de suite. Je vous raconte parce que voilà, il faut que je vous parle un peu de à ces générations Berkoff. Je vous raconte ce qui m'est arrivé, c'est que le 3 septembre 2001, eh ben j'ai eu un infarctus. J'étais à San Francisco. Le soir, je devais reprendre l'avion pour Paris. J'aurais à quelques heures près, hein. Oui, ah oui, c'est vrai. Il faut pas que je le raconte encore. Il faut que j'attende à la suite. Voilà, j'étais parti. Au fond, on va raconter tout cela. Je suis parti trop vite, mais c'est pas grave. Voilà, il y a eu quelque chose de très très fort. Il y a eu un tremblement de terre, et c'est celui-là qu'on va vous raconter.
5: Et oui, le 11 septembre, André Berkoff, un véritable séisme, 25 ans après, eh bien, ce séisme demeure profondément ancré dans la mémoire collective. Cette catastrophe a durablement modifié les équilibres géopolitiques et les relations internationales. On va en parler dans un instant sur Sud Radio. On donnera donc la parole à un témoin direct des attentats tout de suite.
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20: Et oui, aujourd'hui André Berkoff, eh bien c'est les 25 ans, jour pour jour après les attentats du 11 septembre. Vous allez tout nous raconter sur ce traumatisme fondateur du 21e siècle et les bouleversements qui en ont découlé. Ce jour-là, 3000 personnes sont mortes, plus de 5000 ont été blessées. Souvenez-vous ces actes de guerre.
21: L'image est effroyable. Un premier avion a déjà percuté la première tour, un deuxième appareil se présente, il vise et percute l'autre tour jumelle du World Trade Center. Il est 9h14 à New York. Le Boeing n'a pas dévié sa trajectoire d'un seul mètre. Transformé en kamikaze, il se crache sur le symbole de la toute-puissance économique américaine, les prestigieuses Twin Towers de New York. 40 minutes plus tard, à Washington, un troisième avion s'écrase sur le Pentagone, le plus stratégique de tous les bâtiments militaires américains. Puis un quatrième appareil, un 747, s'écrase en Pennsylvanie. Ces quatre avions de ligne détournés provenaient de trois villes différentes et transportaient 266 passagers. À New York, les deux avions transformés en missiles ont percuté les deux tours au moment de l'arrivée au bureau des 50 000 personnes qui travaillaient au World Trade Center. Des dizaines d'employés font des signes, désespérés. D'autres vont choisir de se jeter par les fenêtres.
20: Ce jour-là, André Berkoff, eh bien, vous étiez à San Francisco, soit à plus de 4000 km de New York. Racontez-nous dans quelles circonstances vous avez eu connaissance de cette catastrophe.
22: Eh ben écoutez, je vais raconter ça, c'est très simple. Et en même temps, moi, voilà, j'ai fait ma crise cardiaque 4 jours avant l'Amérique. J'ai eu un infarctus, j'étais à San Francisco, effectivement, et je devais rentrer le lendemain à Paris. À quelques heures, je serais rentré effectivement mort à Paris. Je suis soigné, très bien soigné, à un hôpital San Francisco in Marina. Et puis je convalescence, on me dit de rester là, je prends un motel où je reste quelques jours. Et puis je me rappellerai toujours à 5h du matin, 5h30 du matin, coup de téléphone d'un ami de San Francisco. Je me réveille en sursaut, je dis qu'est-ce qui se passe? Il y avait pas de portable, hein, pas de tout ça. Et il me dit mets la télé tout de suite, branche-toi, l'Amérique est attaquée. Je me dis qu'est-ce que ça veut dire? Et là, je me rappellerai évidemment toute ma vie comme tous ceux qui ont connu ça à ce moment-là. Je branche

0: la télé et j'ai branché la télé entre les deux avions. C'est-à-dire que il y avait déjà les images du premier avion rentrant de la tour 1 du World Trade Center. Et j'ai assisté, évidemment, à la télé, à l'écran de télévision, j'ai assisté au second avion qui arrivait là, tout à l'heure, et qui explosait, justement, dans la tour 2 du World Trade Center. Et je dois dire que, il faut que je vous dise, d'abord, j'étais effectivement en convalescence, je sortais de cette opération, et on était, je me rappelle tous, j'ai mes amis qui étaient là, etc., sidérés. Je me rappelle très bien que je me suis commandé, c'était pas Uber Eats, mais enfin c'est l'équivalent. Pendant 3 jours, on n'a pas bougé de la télé. On n'a pas bougé, on était là sidérés. Parce qu'on a vu toutes ces images. On a vu ces images, vous voyez, de ces gens qui couraient, on a mis des images de gens qui, justement, comme on le racontait, qui se jetaient de la tour parce que ils savaient pas quoi faire. On a vu les images de Rudy Giuliani, le maire de New York. On a vu les images des pompiers. On a vu tout cela. Cette espèce, et c'était vraiment, je le redis, une sidération. On voyait bien que c'était pas quelque chose, c'était pas un accident, hein. Deux avions en même temps, plus l'avion du Pentagone, plus on avait appris très très vite après qu'il y avait un quatrième avion, mais que les passagers s'étaient révoltés et donc l'avion a atterri et s'est écrasé dans un champ. Il devait aller soit au Capitole, soit à la Maison Blanche, on ne le saura jamais. Mais franchement,
1: est-ce que vous vous souvenez de votre première réaction quand vous avez vu ces premières images du premier avion effectivement qui a percuté la tour nord du World Trade Center? Là, vous êtes dit accident ou attentat? Honnêtement, à l'époque sur les chaînes info, les journalistes évoquaient effectivement un accident.
0: Oui, c'est-à-dire que le premier avion, et puis ça a passé parce que le second avion, c'est plus un accident.
1: Ah, c'est
0: si
1: clair.
0: C'était un premier avion, évidemment. Mais pendant 20 minutes, effectivement, mais surtout, je me rappelle très bien, il y a eu ce sentiment très vite, c'est pas possible, l'Amérique, vous savez, c'est l'Amérique. Pearl Harbor, ça s'était passé en mer, hein, je veux dire, en 41, pardon, oui. Bon, là, c'était au cœur du cœur, à New York, effectivement, et à Washington, au Pentagone. L'Amérique, la superpuissance, il faut pas oublier quand même quelque chose, parce qu'il remet, il y a quelques années avant, un essayiste, sociologue très connu, qui s'appelle Francis Fukuyama, avait écrit The End of History, la fin de l'histoire. C'est-à-dire que la guerre froide avait été gagnée par l'Amérique, la Russie s'était effondrée, hein, ben c'est les années 90, et l'Amérique allait régner sur le monde, absolument indivis. Bon, il allait avoir des problèmes, mais il avait écrit, je me rappelle, ce livre avait été un best-seller, La fin de l'histoire. Et voici pas que le 11 septembre 2001, il y a 25 ans, jour pour jour, l'histoire reprenait. Et à quel niveau, à quel titre, et avec quelle violence?
1: Et oui, parce que dans l'histoire, effectivement, des États-Unis, il faut le rappeler, ça a vraiment été l'attentat le plus meurtrier sur le sol américain. Mais vous, à l'époque, effectivement, donc tout le monde pensait que c'était vraiment encore une puissance intouchable. Est-ce que vous partagiez ce point de vue, André? Il faut rappeler qu'il y a eu quand même le premier attentat contre le World Trade Center avait eu déjà lieu le 26 février 1993. Vous, en 2001, vous pensiez qu'il y avait vraiment des menaces fortes sur les intérêts américains ou pas?
0: Non, très sincèrement, non. Non, très, on pensait pas, je pense pas que l'Amérique, il allait plus avoir d'histoire. La fin de l'histoire, je n'ai jamais adhéré à cette fin de l'histoire. Ça y est, c'est fini, tout va bien dans le meilleur du monde. On a des milliers d'années d'histoire et ça n'a jamais été, effectivement, l'écran plat ou la mer plate. Donc, et sans vague. Mais, effectivement, je vous dis, ce qui a vraiment frappé la chose, et d'ailleurs les milliards d'individus, tous ceux qui ont vécu ça, se rappellent exactement où ils étaient quand ils ont appris, que ce soit en France, ailleurs ou dans le monde entier, où ils étaient quand les avions se sont écrasés sur les tours. On le sait, on l'a vu.
1: Et oui, alors Pascal Lorenzo Sabatier, bonjour à vous.
2: Bonjour.
1: Merci
2: bonjour.
1: D'avoir accepté notre invitation sur Sud Radio. Alors, vous êtes un témoin direct des attentats du 11 septembre. À l'époque, vous viviez à New York depuis 3 ans, où vous étiez analyste financier dans une grande banque d'affaires.
0: Goldman Sachs, pour ne pas...
2: Lehman Brothers. Lehman Brothers. La banque qui a fait l'actualité pendant la crise financière.
1: Alors, votre bureau était situé au 50e étage d'une tour située à 150 mètres, effectivement, des tours jumelles du World Trade Center. et à 8h46 précisément, quand le premier avion a percuté l'une d'elles, vous étiez déjà présent sur les lieux. Quel souvenir en gardez-vous?
0: Oui, je voudrais juste vous demander, la tour où vous étiez de Lehman Brothers.
2: La tour American Express.
0: American Express. Elle était à combien à peu près?
1: 150 mètres.
0: Alors, 150 mètres, c'est ça.
2: À pied, 150 mètres.
0: Oui.
2: Parce qu'en fait, nous, on était dans l'extension. Vous aviez le World Trade Center,
0: oui,
2: qui était principalement les deux tours, les tours jumelles. Et dans les années 80, ils avaient construit une extension près de la rivière, près de la Hudson River,
0: près de Hudson,
2: qui s'appelait le WFC, World Financial Center. Il y avait un jardin d'hiver, il y avait une très belle serre, il y avait un centre commercial, et il y avait cette tour, la tour Amex, donc où se trouvait le siège de la banque Lehman Brothers.
0: Et alors, vous étiez déjà au bureau?
2: Ah oui, j'étais au bureau une heure avant.
0: Alors qu'est-ce qui s'est passé? Racontez-le.
2: Bah, moi, j'étais donc dans le secteur financier à New York. On commence très tôt, généralement, le travail. Surtout quand on est en lien avec les marchés. Les traders arrivaient à 6h. Donc moi, j'étais analyste de risque opérationnel. Donc je suis arrivé au travail plus d'une heure avant. Hein, je suis arrivé à 7h30. Et on avait un meeting stratégique. C'était un mardi matin, je me souviens très bien. En plus, c'était une belle journée d'été indien.
0: Très ensoleillé.
2: Ouais, très ensoleillé, ouais. Exactement. Ouais, Le ciel new-yorkais, c'est toujours quelque chose qui m'a bercé, moi, parce que c'est toujours, même en hiver, ciel bleu. Donc c'est une très belle journée d'été indien. Donc un mardi matin, on est au sommet donc de la tour American Express pour un meeting stratégique, et là on entend le premier impact.
0: Ah ouais.
2: Alors nous, on était à l'ouest du tour. Donc on m'a souvent posé la question, mais qu'est-ce que j'ai dit? Non, j'ai pas vu l'avion, et on savait pas que c'était un avion.
0: Mais le bruit était très fort.
2: Alors vous parliez de, comme c'était à San Francisco, vous parliez de tremblement de terre. Moi, c'était ma première réaction, c'était ça. Je me dis, mais c'est un tremblement de terre, parce que c'était extrêmement fort, ça vibrait. Et on s'est dit, donc on se met à la fenêtre, on voit en fait donc déjà du feu, de la poussière, on se dit, bah, c'est une explosion de gaz. Donc on pense que c'est encore accidentel en fait.
0: Ouais.
2: Donc on arrête le meeting tout de suite, on descend plus bas, on est encore assez haut parce qu'on est au 45e étage. On descend à notre étage principal, notre QG en fait, pour avoir des instructions. Là, on voit tous les téléphones, ensuite c'est un grand open space, c'est un peu comme une salle des marchés, tous les téléphones sonnent, et nous on avait des caméras. Parce que comme on était en fait une zone en fait interconnectée avec le World Trade Center, mais avec une sécurité séparée. Donc on a des caméras qui sont braquées sur les tours, et en même temps on voit par la fenêtre ce qui se passe. Donc là, tout le monde se pose des questions, et donc les gens commencent à s'inquiéter. Et là, on entend le deuxième impact, et on voit, alors on voit toujours pas l'avion, mais on voit en fait comme une explosion, on voit du feu. On se demande, est-ce que c'est un impact extérieur? Est-ce que c'est une bombe?
0: Ouais.
2: Et plus bas dans la deuxième tour, et là on se dit, c'est pas normal. Là c'est un attentat.
0: C'est un attentat, ouais.
2: Et donc on attend les instructions. Alors c'est pas pour blâmer la sécurité de l'époque, mais ils savent pas en fait. Ils sont derrière. Et là on s'évacue nous-mêmes en fait. En gros,
0: vous êtes parti, oui.
2: Donc on descend plus de
1: dans quel état émotionnel étiez-vous justement quand vous avez réalisé, pris conscience que c'était un attentat?
2: On essaye de rester, enfin, je vais pas dire qu'on restait calme, mais on pense vraiment qu'on est les prochains.
1: Parce qu'on
2: bah, comme je vous expliquais, on a l'extension. On a l'extension
0: des
2: Wall Street
0: Center. Ce sera nous après, quoi.
2: J'avais un collègue très fervent qui dit, we're gonna perish between fire and water. On va périr entre le feu et l'eau. Parce qu'on n'a pas d'autre alternative. Et vous savez, près de la rivière, il y avait beaucoup de circulation, enfin, il y avait beaucoup de trafic de New Jersey. Les gens venaient de New Jersey. Donc, il y a beaucoup de gens qui faisaient le commute, le trajet de New Jersey. Et donc, on se dit, on est les prochains. Alors, on descend. Et là, la sécurité, un peu de fortune, on dit, bah, reste là pour l'instant et tout. Et c'est là qu'on est resté, je me rappelle le timing de, donc, c'était, on est resté, au moins une demi-heure ou trois quarts d'heure. Ça m'a paru interminable. Et c'est là qu'on a vu les choses horribles. On a vu la tôle commencer à tomber. On a
0: vous avez vu la chute de la tour.
2: Sinon, je serais pas encore là. On a vu les gens sauter. Ouais, on a vu les gens sauter. Et je sais que dans la tour nord.
0: Ah, vous avez vu l'avion.
2: Ouais. Non, on n'a pas vu l'avion. On est en bas.
0: Oui.
2: Il y a eu les deux impacts.
0: Oui.
2: D'accord.
0: Oui.
2: Donc on est à peu près à 9h passées.
0: D'accord.
2: Le temps qu'on s'évacue, ça a mis au moins un quart d'heure, 20 minutes pour descendre le 45e étage. On est parqué là. On attend les instructions. On nous dit reste là pour l'instant. Alors c'est un espèce de parking extérieur.
0: Ouais.
2: Et comme je dis, on est entre les tours et l'eau. En fait, pour schématiser. Et là, on voit des choses affreuses. On voit des gens sauter. Dans la tour nord, au 105e étage, il y a le broker Cantor Fitzgerald. C'est un client de notre banque. J'ai des amis, j'ai des confrères là-bas qui sont devenus comme des amis. Donc, je connais des gens là-bas. Et on voit les gens sauter. Et là, autour de moi, les gens craquent. C'est ce que j'expliquais dans l'interview précédent. Vous savez, c'est une grande échelle, la finance à New York, mais c'est un petit milieu. Tout le monde se connaît. Tout le monde a un parent ou un ami.
0: En fait, vous aviez des amis dans le World Trade Center.
2: J'avais des amis et des confrères.
1: Oui. Et par la suite, est-ce que vous avez vu ces fameuses tours s'effondrer
2: sous vos yeux? Qu'en fait, ce qui se passe, c'est que quand la tour a commencé à trembler, on nous a dit back out. Donc là,
0: reculer, décarpisser.
2: Mm-hmm. Donc nous, on part vers le nord de la ville. Alors, j'ai jamais couru aussi vite. Et là, on voit vraiment. Alors, la belle journée de l'été indien, elle devient oppressante parce que autant effectivement, on s'imagine en haut des tours coincés, trap, comme on dit en anglais. En bas, c'est pareil parce que c'est une cuve, Manhattan. Quand juste dans ce quartier-là où vous êtes, et là, on se dit, qu'est-ce qui va nous tomber dessus? Et donc, on part, on court. Alors, on voit, c'est comme une scène de.
1: Ces scènes d'exode sont impressionnantes.
2: C'est vraiment une scène d'exode. On voit des gens. Tout le monde n'est pas. À New York, on vaut être fit, mais tout le monde n'est pas fit. On voit des gens tomber, on voit des gens s'affoler et essayer de monter plus haut parce qu'on se dit, si elle s'écroule, qu'est-ce qui va se passer, quoi? Il y a eu des victimes collatérales quand ça s'écroulait, quoi.
0: Il y a eu des milliers de blessés, etc.
2: Donc, nous, on a couru. Et quand la première tour est tombée, on a quand même eu de la poussière. Moi, j'avais les cheveux tout blancs derrière, parce que heureusement j'étais plus loin.
1: Parce qu'il faut le rappeler, effectivement, à l'époque, André Berkoff, il n'y avait pas de réseaux sociaux, il n'y avait pas de smartphone. Comment vous étiez informé de la situation?
2: C'est un très bon point. J'en ai parlé dans notre interview. Effectivement, les gens s'imaginent les digital natives, ou les digital naïves.
0: Ceux qui sont nés avec le smartphone, comme j'ironise parfois.
2: Ils ne se rendent pas compte que ce n'est pas l'âge de pierre, mais en gros, il n'y a pas encore de smartphone, il n'y a pas de réseaux sociaux, il n'y a pas de vidéo, il y a l'internet au débit. On l'a au travail, mais pas encore vraiment à la maison. On appelle ça les téléphones cellulaires là-bas. Vous avez dû connaître à San Francisco. On a les premiers. Moi, j'avais un Nokia, sans faire de publicité, Nokia basique. Et ce que les gens ignorent souvent, c'est que sur la tour nord, il y avait les antennes. Parce que la tour nord était un relais de transmission hertzienne, donc pour la télé non câblée, et pour les télécommunications, ligne fixe et le téléphone mobile. Donc on a un Nokia d'un coup qui marche plus, on n'a pas de nouvelles. Et à l'époque, les seuls, c'est pour ça que vous aviez regardé la télé beaucoup. Le seul relais d'information, c'est les chaînes d'information câblées. Donc il faut avoir câblé, le câble. Ouais. Moi, je n'ai pas le câble. Ouais. On n'a plus de réception hertzienne dans tout le secteur. On a une réception mobile qui marche très mal. Alors moi, je cours donc avec des collègues tout ça. Je vais absolument. Alors moi, j'avais connu un drame personnel. J'avais perdu mon père dans un accident renversé à Paris un an et demi avant. J'ai connu le fait d'être prévenu à distance avec toute cette panique. Donc pour moi, la panique, elle a décuplé. Je vais absolument appeler ma mère. Alors je trouve un restaurant italien où je baragouine ma mère italienne. Je lui dis elle voit mes cheveux. Elle me dit donc j'arrive à passer. Alors j'arrive à appeler mon oncle américain qui vit dans le Queens. Je dis préviens maman parce que elle va faire une syncope si elle a pensé son fils est parti aussi. Et à ce moment-là, on arrive plus haut dans la ville. Là, je retrouve des collègues. Et là, on voit, on est assez haut, on est à peu près vers ce haut. Donc on voit en fait le ground zero, ce qu'on appelle ground zero. Donc la première tour s'est déjà écroulée. Et on voit la deuxième s'écrouler. Et
0: là, je peux vous avez vu la deuxième s'écrouler.
2: Ouais, ouais. Et là, je peux vous dire que c'est, la première, heureusement que je l'ai pas vue parce que sinon je l'ai subi, on va dire.
0: Mais vous voyez la seconde s'écrouler et votre sentiment, c'était
2: alors,
0: quoi?
2: Là, c'est, tout le monde craque autour de moi. Les gens ont les larmes aux yeux, les gens c'est surréaliste en fait, c'est comme si du jour au lendemain la tour Eiffel part.
1: Et pour moi
2: les tours c'était une boussole parce que ça faisait 3 ans que je vivais à New York, j'habitais Brooklyn, donc j'habitais en face des tours, j'avais la plus belle vue des tours de Brooklyn Heights,
0: je prenais
2: le pont souvent pour aller au travail et quand j'étais plus haut dans la ville, c'était ma boussole, je descendais dans le sud de Manhattan, je voyais ces tours. Donc d'un seul coup tout s'écroule et là on se dit mais c'est pas, enfin tout le monde craque, on n'arrive pas à absorber le, et à cette époque donc je dis faut quand même que j'essaie de rentrer chez moi et là aussi ce que je vous avais signalé au téléphone Céline. On avait peur, les gens avaient peur que les ponts soient attaqués aussi.
1: Les ponts,
2: c'est les artères de la ville. Ça aurait été encore plus apocalyptique.
0: On pouvait penser que toute la ville était attaquée.
2: Ils avaient bloqué le pont de Brooklyn.
1: Ouais. Et moi, je suis obligée d'accélérer, excusez-moi, parce qu'on a une petite pause publicitaire à faire dans quelques instants. J'aimerais savoir très rapidement, les semaines qui ont suivi, comment vous les avez vécues? Comment vous avez réussi surtout à surmonter ce traumatisme? J'imagine qu'il est encore vivant en vous, non?
2: Je vous en parle, effectivement, c'est très vivant. Alors, les 10 premiers jours, donc moi, j'étais parqué à Brooklyn, dans mon quartier de Brooklyn, qui faisait un peu village, un peu un quartier gentrifié, un peu. De mon toit avant, je voyais les trois quarts des tours. J'avais pas le cœur d'aller sur mon rooftop. Et là, je n'ai pas de nouvelles du travail. Parce que comme tu disais, il y avait pas de télétravail à l'époque. Il y avait pas, donc je sais pas ce qui se passe. Donc j'attends les instructions. Mais par contre, c'est là qu'on a vu un élan de solidarité à New York incroyable, de chaleur. Les gens venaient, ils savaient que j'avais été, je travaillais à côté. Les gens, m'appelaient de ma fenêtre, viens déjeuner avec nous, comment tu vas? Et les gens, qui avait le câble, venait regarder la télé ensemble. Donc ça, oui, ça créait ce sentiment communal.
0: Il y a eu un formidable sentiment de solidarité, et d'action de solidarité.
2: Même dans mon quartier, je me rappelle, ils mettaient la télé dehors et les gens se retrouvaient comme ça. D'ailleurs, c'est comme ça qu'un jour, le soir même, j'ai croisé les gens de France 2 parce que j'étais dehors à regarder.
1: Les New Yorkais ont vraiment fait preuve de résilience.
2: Incroyable. Ouais. Franchement, c'est le mot qui m'est venu en tête tout de suite. J'ai dit la résilience des New Yorkais. Alors ensuite, donc ça a duré à peu près 10 jours. Ensuite, logistiquement, pour mon travail, on avait des locaux dans le New Jersey, qui n'avaient pas la capacité d'accueillir autant de personnes déplacées. Et ça a été challenging, comme on dit en anglais.
0: On va en reparler,
1: Pascal. Merci pour ce témoignage. En tout cas, après le séisme du 11 septembre, vient la sidération, André Berkoff, les guerres en Afghanistan, en Irak, en Iran, et ça ne s'est plus jamais arrêté depuis. On va en parler dans un instant sur Sud Radio. Alors restez avec nous.
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0: Hommage de Bruce Springsteen aux victimes du 11 septembre 2001. André Bercoff, aujourd'hui, eh bien, 25 ans, jour pour jour après les attentats, vous nous expliquez les conséquences géopolitiques de cette tragédie qui a bouleversé la face du monde. Mais avant, écoutons un extrait du discours de George Bush juste après les attaques terroristes, André.
1: Aujourd'hui, nous avons vécu une tragédie nationale. Deux avions se sont écrasés sur le World Trade Center dans ce qui semble être une attaque terroriste contre notre pays. J'ai parlé avec le vice-président, le gouverneur de New York, le directeur du FBI, et j'ai ordonné que toutes les ressources fédérales soient mobilisées pour aider les victimes et leurs familles qu'ils conduisent une enquête complète pour traquer et trouver les individus qui ont commis ces actes. Le terrorisme contre notre nation ne sera pas toléré.
0: André Bercoff, le 11 septembre, Bush a déclaré la guerre au terrorisme. Une grande partie du monde est debout derrière l'Amérique. Le journal Le Monde titre même « Nous sommes tous américains ». Mais plus de deux ans après, le 20 mars 2003, eh ben, tout se déchire sur Bagdad. À qui imputez-vous la perte de ce capital de solidarité? Qui l'a gaspillé, selon vous?
2: Bon, d'abord, il faut dire c'est beaucoup plus, c'est nuancé, hein. Parce qu'il y a beaucoup de gens qui ont dit « Nous sommes tous américains », y compris le monde, etc. Mais il faut pas oublier, dans d'autres capitales du monde, des gens se réjouissaient. Il y a eu des manifestations au Moyen-Orient et ailleurs de réjouissance. Il faut le dire, il faut le rappeler, parce que pour beaucoup de gens, c'était aussi l'ogre américain, l'impérial, le cœur du réacteur impérialiste qui était touché, et ça a plu à beaucoup de gens, il faut le rappeler, quels que soient les jugements qu'on peut avoir. Donc, il y a eu déjà cette fracture. C'est-à-dire, effectivement, la fin de l'histoire était finie, elle-même, le concept de la fin de l'histoire.
0: Mais cette guerre, vous étiez pour cette guerre en Irak, André Bercoff, ou pas? Dites-nous.
2: Écoutez, très sincèrement, au début, oui, j'étais pour en me disant effectivement, ce qui s'est passé, c'est terrifiant, quand même, on peut pas laisser quand même des terroristes comme ça, et on a vu, mais très très très vite, enfin très vite, pas très vite, c'est pas vrai, mais au bout de quelques années, on s'est demandé, alors, on a attaqué l'Afghanistan, évidemment, c'était Ben Laden qui avait commandé, et nonobstant les grandes théories complotistes qui continuent, hein, on l'entend encore ici et là sur telle ou telle radio, etc. Des gens disent non, c'est la CIA, c'est le Mossad, etc. Bon, on peut raconter ce qu'on veut, etc. Mais en attendant, ce qui s'est passé, c'est qu'ils se sont dit attaquer l'Afghanistan. Mais on s'est très très vite posé cette question. Il faut rappeler que sur ces quatre avions, c'était des terroristes saoudiens. En tout cas, ayant la nationalité de l'Arabie saoudite, qui étaient effectivement dans l'avion, enfin qui ont piloté, qui ont fait écraser l'avion, les trois avions, puisque le dernier s'est écrasé dans les champs. Mais sauf que l'Arabie saoudite, c'est intéressant de le dire, personne n'a attaqué l'Arabie saoudite. L'Amérique n'a pas attaqué l'Arabie saoudite. Et elle attaque l'Irak. Et il faut rappeler cette histoire quand même extraordinaire, je pense que Pascal l'a aussi vu, c'est quand, dans une réunion générale extraordinaire de l'ONU, du Conseil de sécurité de l'ONU, le général Colin Powell, alors ministre de la Défense, secrétaire d'État à la Défense, a montré un tube, il a dit, voilà, Saddam Hussein, il a une arme létale, il va massacrer toute la population du Moyen-Orient. Et c'est ça qui a déclenché, effectivement, vous en parliez Céline, la guerre d'Irak. Et oui, sur la guerre d'Irak, on s'est dit au début, oui, oui, absolument, c'est les mêmes, c'est Ben Laden, c'est l'Irak, c'est l'Afghanistan, c'est tout le monde.
0: Mais Saddam,
2: en fait, c'était plus compliqué que ça.
0: Saddam Hussein n'avait rien à voir avec les attentats du 11 septembre, André Bercoff. Alors, pourquoi les Américains ont eu besoin de le renverser? Pourquoi ils ont attaqué si dur? Quel était leur vrai moteur, selon vous?
2: Vous savez, ça, il faudrait des heures à expliquer les néo-conservateurs, Zbigniew Brzezinski, et effectivement, comment diviser, effectivement, tout le territoire du Moyen-Orient. C'était l'Occident, l'Empire du bien contre l'Empire du mal. On en avait fini avec l'URSS, et maintenant, il y avait une autre menace qui se profilait, la menace islamico-terroriste ou islamistico-terroriste, comme vous voulez, et il fallait la vaincre. Et effectivement, c'était... Tout ça a été pour le moins confus.
0: Le 11 septembre, pour résumer, a donc été un prétexte pour attaquer l'Irak,
2: je dirais,
0: selon vous?
2: J'aimerais savoir l'avis de Pascal très rapidement, même si vous êtes conseiller financier, vous n'en avez pas moins vos idées. Mais je crois qu'il y a eu incontestablement une confusion des rôles et des gens par rapport à ça, parce que, encore une fois, je le rappelle, ils étaient tous saoudiens, les terroristes qui ont piloté les avions et qui ont fait cette espèce de catastrophe. Et l'Arabie Saoudite, évidemment, pour des raisons économiques que l'on sait, n'a pas été touchée. Et je dirais une chose sur l'Irak, Céline, parce que vous parlez de l'Irak. C'est ça aussi qui a créé ISIS et Al-Qaïda, c'était Ben Laden, mais après l'État islamique, parce que qu'est-ce qui s'est passé avec les Américains? Ils ont licencié, on dit, après avoir renversé Saddam Hussein, ils ont viré tout l'état-major irakien qui est devenu ISIS, qui est devenu l'État islamique, etc. Pascal, est-ce que vous êtes d'accord avec cette analyse?
3: Alors, j'ai pas la connaissance que vous avez. D'accord. Je suis pas un spécialiste géopolitique. Je l'ai vécu plus comme un local new-yorkais. Bien sûr, j'avais peut-être plus de références que mes compatriotes américains et mes collègues ayant vécu en Europe et ayant, voilà, je suis plus sensible aussi au Moyen-Orient. Ma mère est en Algérie, tout ça. Mon père est flingué en Algérie aussi. Mais je pense qu'il fallait aussi envoyer un message à la population qu'en fait on était pour qu'ils comprennent, parce que c'était la première fois qu'il y avait vraiment on parle d'un Pearl Harbor terroriste civil. Il n'avait pas ses références, il n'y avait pas eu d'attentat vraiment. Et donc je pense qu'il fallait framer ça comme war. D'ailleurs à l'époque c'était War on America.
2: Ouais, voilà, c'est absolument. Ce qu'il fallait dire, la guerre déclarée. Ce que dit Pascal, c'est vrai. C'est-à-dire qu'il y a eu quelque chose. Il fallait effectivement rassurer la population, parce que imaginez le traumatisme en Amérique. L'Amérique, c'était impossible, c'était intouchable, c'était les United States of America. C'était la forteresse imp. Et là, ça a été très fort. Et dans le monde entier, on dit, tiens, l'Amérique peut être visée au cœur, même si ça n'avait pas effondré le pays. Mais quand même, c'était symboliquement, et puis il y a eu 3000 morts, c'est pas rien, mais la puissance symbolique a été là, et effectivement, il fallait réagir. Et je crois qu'ils réagirent en tapant avec un marteau pilon, mais le marteau pilon n'a pas épargné tout le monde.
0: Eh oui, vous avez parlé de l'Afghanistan tout à l'heure, André Berkoff, il faut le rappeler, c'est 20 ans de guerre, 2000 milliards de dollars dépensés par les Américains et les talibans qui sont de retour effectivement au pouvoir depuis 2001. Cette guerre au final...
2: 2021.
0: Depuis le 2021. Pardon. Mais au final, au bout du compte, est-ce que cette guerre, elle était vraiment... C'était vraiment une guerre juste ou pas? Comment la résumer, André Berkoff?
2: C'est pas une question de guerre juste ou pas. C'était une question que quand vous êtes frappé au cœur, effectivement, que vous soyez l'Amérique ou ailleurs, imaginez un truc. Qu'est-ce qui serait passé, à Dieu ne plaise, mais enfin, si la France avait été que la Tour Eiffel, que l'Élysée, que Matignon, que l'Assemblée nationale avait été pulvérisée par des avions. Qu'est-ce qu'aurait fait la France? Ben, comme n'importe quel autre pays, il faut bien comprendre qu'il y a eu là, l'attentat était quelque chose qui disait, voilà, l'Amérique, elle croit qu'elle est intouchable, qu'elle est invincible. Eh ben, non, c'est un tigre de papier. Enfin, n'exagérons rien, mais c'était ça. Donc, effectivement, après ça, alors là, on pourrait en passer pendant des heures, les vicissitudes de la guerre, ce qui s'est passé. Mais je vais vous dire, beaucoup d'Américains aujourd'hui disent que ce qui s'est passé d'Afghanistan était honteux, qu'on n'aurait jamais qu'ils n'auraient jamais dû quitter l'Afghanistan comme ils l'ont quitté. Et vous avez vu qu'aujourd'hui, l'Afghanistan est plus que jamais entre les mains des talibans, et on sait comment sont traitées les femmes et comment sont traités le peuple afghan.
0: Oui, alors juste, André Berkoff, je rappelle que vous êtes né au Liban, le Moyen-Orient, vous le connaissez très bien, vous l'avez parcouru pendant des années dans le monde, et encore aujourd'hui, après, depuis 2001, il y a eu donc l'Irak, la Syrie, Daesh, le Yémen et la montée de l'Iran. Est-ce que ce 11 septembre, est-ce que c'est ce 11 septembre qui a vraiment créé ce chaos au Moyen-Orient, ou il était déjà là bien avant?
2: Non, vous savez, le Moyen-Orient, il était déjà là depuis bien avant, c'est clair. Toutes les partitions qu'il y a eu au Moyen-Orient, vous savez, il y avait l'Empire Ottoman pendant 4 siècles, ensuite il y a eu les Anglais, il y a eu les Français, et le découpage hallucinant, on va pas rentrer là-dedans parce qu'il nous faudrait 3 heures, entre la Jordanie, la Palestine qui n'était pas du tout un État palestinien, mais qui était une province, etc. Ça a été fait je ne dirais pas en débit du bon sens, mais un peu n'importe comment. Et il y avait déjà, alors il faut quand même le rappeler, que les frères musulmans sont nés en 1928, donc bien avant, que l'intégrisme était là, que au Liban et tout ça, il y avait eu dès 75 une guerre civile fomentée aussi par les pays environnants, etc., etc. Que 1979, c'est l'ayatollah Khomeini et la première république islamique d'Iran. Donc, tout ça était là, tous les personnages aujourd'hui que l'on voit étaient déjà là avant, si vous voulez, le 11 septembre 2001. Il faut quand même ne jamais oublier ça. Tous les acteurs étaient là en place. Simplement, là, il y a eu cet acte de terrorisme, et évidemment, qui a donné tout ce qui peut se passer aujourd'hui, c'est-à-dire que la guerre continue, mais sous d'autres dimensions. Écoutez, regardez ce qui se passe en Iran, etc., aujourd'hui, à Gaza et ailleurs, mais sous d'autres dimension, mais elle est là et elle n'a jamais été absente.
0: Et oui, effectivement, il faut, pour résumer, depuis 25 ans, effectivement, cette guerre ne fait que s'intensifier au Moyen-Orient, en Afrique et en Occident. Nous, en France, on a eu Toulouse, Nice, Charlie Hebdo, le Bataclan, l'hypercachère. Alors, André Bercoff, le 11 septembre, est-ce aussi une histoire française? On en parle dans un instant sur Sud Radio.
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1: Hommage de Neil Young aux victimes du 11 septembre, André Bercoff. Alors depuis 25 ans, notre pays a aussi été durement frappé par le terrorisme. Toulouse, Charlie Hebdo, Nice, l'hypercacher, le Bataclan. Selon vous, ce 11 septembre est-il aussi une histoire française ou pas?
0: Ouais, bonne question. On peut se poser la question. Évidemment, ça n'a rien à voir. Encore une fois, on l'a dit, l'Élysée n'a pas été touchée. On n'a pas eu des avions qui sont tombés sur nos institutions les plus symboliques et les plus fondamentales, en tout cas les plus symboliques. Donc ce n'est pas la même chose. Mais ce qu'on peut dire, c'est que oui, la guerre continue. C'est une guerre larvée, c'est une guerre à épisodes, c'est une guerre qui a fait quand même rappelez-vous les dizaines de morts le 14 juillet sur la promenade des Anglais à Nice. Rappelez-vous évidemment Toulouse, ce qui s'est passé avec Mohamed Merah, Charlie Hebdo, hein, tous ces les Wolinski et compagnie massacrés, le Bataclan bien sûr, les centaines de morts, les milliers de blessés. Tout ça vient d'une certaine idéologie, d'un certain intégrisme ou d'un intégrisme certain qui est là. Et effectivement, c'est pas Ben Laden, mais c'est des gens qui sont très proches de Ben Laden, comme ils ont été très proches d'Abou Bakr el-Baghdadi, comme ils ont fondé l'État islamique, etc., etc. Alors, l'Amérique a effectivement... Alors, qu'est-ce qui s'est passé? Et c'est la question aussi histoire française. C'est qu'au fond, comme toujours, comment on répond à la guerre? Alors, il y a eu, vous l'avez mentionné dans votre enquête, c'est le Patriot Act, les surveillances. Il y a eu Guantanamo, bien sûr, qui est toujours là. Et d'ailleurs, Guantanamo, l'auteur des attentats du 11 septembre, l'un des auteurs va être jugé très, très bientôt.
1: Il y a eu les prisons secrètes de la CIA. Ah, effectivement. Et en France, effectivement, André Bercoff, après les attentats de 2015, on a eu l'état d'urgence, puis des lois de plus en plus dures au nom de la sûreté. Résultat, pour se protéger, on peut dire qu'on a accepté de réduire nos libertés. Courage ou lâcheté, selon vous, alors?
0: Non, c'est un vrai problème, parce que quelquefois, effectivement, il y a des mesures à prendre pour la défense, évidemment, on ne va pas se laisser terroriser, mais, quelquefois, au nom de la sécurité, et ça c'est vieux, ça ne date pas du 11 septembre, on rogne sur les libertés. Et ça, en France, il y a un vrai problème, on en a beaucoup parlé ici, dans l'émission et ailleurs, sur Sud Radio. Qu'est-ce qu'il y a? La liberté d'expression, encore une fois, est indivisible. Il faut faire attention qu'au nom de la sécurité, autant prendre toutes les mesures qui s'imposent du point de vue du renseignement, du point de vue des forces, du point de vue de l'armée, du point de vue de la police, etc. Très bien. Mais attention à ne pas utiliser cela pour rogner sur les libertés. En ce moment, on peut quand même se poser la question.
1: Voilà. Oui. Aujourd'hui, André Bercoff, selon vous, est-ce que la menace terroriste est encore plus importante qu'en 2001, ici, sur notre territoire? Et surtout, quelle est cette menace? D'où vient-elle? Non, mais aujourd'hui, quel est le profil de nos ennemis aujourd'hui?
0: La menace de l'intégrisme islamiste est incontestablement, encore une fois, ne pas, je le dis à chaque fois, ne pas amalgamer effectivement les musulmans avec l'islamisme. On va surtout pas faire l'erreur et l'erreur de jugement de généraliser, ça ne veut rien dire, mais il y a un vrai problème qui est posé, et qui est posé pas seulement en France, il est posé en Europe, il est posé un peu partout, et il est là. Et je voudrais juste demander à Pascal Lorenzo Sabatier, vous avez été français et vous avez été naturalisé, ouais, en 2012.
2: L'année de la réélection d'Obama. Et alors, la semaine du 4 juillet.
0: Oui, c'est symbolique. C'était le 4 juillet, oui, c'est symbolique. Mais alors, qu'est-ce que vous avez fait? Quel a été votre premier geste? Par rapport à ce qui s'est passé justement en septembre?
2: C'est tout simple. Lors de cette cérémonie, donc j'avais l'honneur d'être sélectionné parmi 20 immigrants. Une cérémonie spéciale, très symbolique, donc la semaine du 4 juillet. Et j'ai reçu un discours très inspirant qui disait, maintenant, quand vous sortez de ce building, dites-vous que si vous voyez des monuments de l'histoire américaine, dites-vous que c'est votre histoire, pas seulement l'histoire américaine.
0: Oui, ça devient votre histoire.
2: Donc, la greffe, elle a pris tout de suite. Donc, j'étais un américain d'adoption. Là, ce jour-là, j'étais un américain de papier et d'honneur. Et ben, j'ai été au mémorial.
0: Du 11 septembre,
2: qui était construit un an avant, parce que c'était, pour le coup, c'était l'histoire collective et personnelle que j'avais vécue, et voilà, qui est engravée dans ma mémoire et
0: tout à fait
2: dans la fabrique.
0: Et vous voyez, la chose par rapport à votre question, Céline, c'est qu'il faut vraiment voir ce qui se passe d'ailleurs. C'est très intéressant, puisque vous savez qu'aujourd'hui, il y a les réunions, les cérémonies du 11 septembre à New York, et il y a une pétition signée par des dizaines de milliers de personnes qui ne veulent pas que le maire Zoran Mamdani...
1: Oui, il y a une vraie polémique actuellement, Pascal Sabatier, effectivement, effectivement, Rodolphe Giuliani...
0: L'ancien maire de New York, qui était maire de New York
1: des attentats. Il a déclaré précisément être offensé à l'idée que le maire actuel, Zoran Mamdani, assiste aux commémorations. Alors, vous, quels échos avez-vous à ce propos? Vous avez des amis à New York.
2: Déjà, Rodolphe Giuliani, je voudrais lui rendre hommage, parce qu'il a vraiment été in charge, il a vraiment été là.
0: Je l'ai vu en décembre, quand je suis revenu deux mois après.
2: Le discours qu'il a fait trois jours après les attentats, je peux dire que ça a galvanisé toute la population. Les gens, ils ont dit, continuez à sortir, ne perdez pas, don't lose face, ne perdez pas la face, je voulais faire une petite mention de son rôle, et il a beaucoup contribué à la résilience des New-Yorkais. Par rapport au maire actuel, je suis très partagé. Moi, je suis pour le positif, que je souhaite le meilleur à ma ville d'adoption. Ce qui se passe, c'est que en fait, effectivement, il y a les associations de victimes qui ne veulent pas de sa présence. Il y a une conseillère du Queens républicaine, Vicky Palladino, qui est une italo-américaine d'un certain âge, qui a vraiment défendu des familles de victimes, de pompiers aussi. Ce qu'elle lui reproche, ces gens-là. Alors bien sûr, lui et ses soutiens mettent le joker de un peu identitaire de l'islamophobie. C'est pas ça en fait. C'est qu'il a des accointances qui peuvent poser question. Il a un conseiller, Ramzi Kamsen. Qui a défendu un terroriste.
0: On va pas entrer dans le détail.
2: Il a eu des déclarations.
0: Ça
2: envoie pas un message, ça envoie un message un peu mitigé.
1: André Berkoff, aujourd'hui, une génération entière. André Berkoff, aujourd'hui, une génération entière, le 11 septembre, connaît pas. Que faut-il transmettre, effectivement, à ces jeunes, afin qu'ils n'adhèrent pas, justement, à toutes ces théories du complot?
0: Oui, parce qu'il y a eu beaucoup de théories du complot, vraiment. Ça a été n'importe quoi et tout. Et ce qui m'énerve dans ces théories du complot, c'est qu'ils ne prouvent rien. Ils disent, oui, il y a tel et à CIA, machin, il y a le Mossad et tout ça, mais aucune preuve. Voilà, on lance, on fait n'importe quoi.
2: La pollution.
0: Moi, je crois, oui, absolument, c'est de la pollution. Et je crois qu'il faut simplement regarder, lire. Il y a eu des livres passionnants sur le 11 septembre. Il y a eu des émissions, dont celle de Arte, il faut le dire, sur le 11 septembre, et que tout le monde aille voir et se renseigner. Je dis toujours, n'écoutez pas, renseignez-vous. Écoutez-nous, à nous, parce qu'on essaye d'avoir les faits, et renseignez-vous. C'est le plus important, de façon à ce que ça ne se renouvelle pas et que ça s'arrête.
1: Pascal Lorenzo Sabatier, merci d'être venu sur Sud Radio.
2: Merci beaucoup Céline et André de m'avoir reçu aujourd'hui.
1: On se retrouve André Berkoff vendredi prochain de 12h à 14h sur Sud Radio. Et je rappelle que tous les jours à 12h45, c'est vos coups de gueule sur Sud Radio. Tout de suite, vous retrouvez Brigitte Lahaye.
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27: Les infos, nous retrouvons François Germain.
29: Bonjour à tous. Alors que les prix de l'énergie s'envolent, l'appel de Fabien Roussel, le secrétaire national du Parti communiste et candidat à l'élection présidentielle, demande aux Français de se mobiliser sur les ronds-points et devant tous les lieux de pouvoir. À l'image de ce qui avait été fait lors du mouvement des Gilets jaunes, il demande au gouvernement d'agir dans les jours qui viennent pour faire baisser la facture de l'énergie, avec notamment une diminution de la TVA. Pendant ce temps, le ministre de l'économie revoit à la baisse les prévisions de croissance de la France, 0,5% pour 2026 et 1% pour 2027. Selon Roland Lescure, les incertitudes économiques n'ont jamais été aussi fortes dans le pays, la faute notamment au conflit au Moyen-Orient et à l'évolution des tensions géopolitiques. Roland Lescure souhaite que le prochain budget soit adopté le plus tôt possible. Une nouvelle étape dans l'affaire Delphine Jubilard, une reconstitution du meurtre de l'infirmière sera organisée le 2 octobre dans le Tarn. Alors qu'il y a quelques semaines, Cédric Jubilard a reconnu avoir étranglé son épouse fin 2020. Cette nouvelle reconstitution à Cagnac-les-Mines doit permettre de vérifier la crédibilité de ses aveux. Le mari de la victime a été condamné à 30 ans de réclusion. Son procès en appel commencera fin avril. Une enquête ouverte à Dunkerque après la saisie de près de 4 tonnes de cocaïne au port. La drogue était dissimulée dans des déchets de plastique, valeur totale 225 millions d'euros. Le conteneur en provenance du Ghana était initialement à destination du port d'Anvers. L'an passé, la douane française a saisi près de 109 tonnes de stupéfiants sur l'ensemble du territoire, tous produits confondus, pour une valeur estimée à plus de 2 milliards d'euros. Un nouveau report pour le TGV-M, la nouvelle génération de trains à grande vitesse, devait être lancée ce mois-ci. Ce sera finalement au cours de l'automne, sans plus de précision. La faute à des problèmes techniques. À l'origine, le TGV-M devait être lancé il y a 2 ans. Et puis le foot avec le début de la 4e journée de Ligue 1. Ce soir, en ouverture, Rennes reçoit Marseille à 20h45. Voilà pour l'info. Excellente journée.
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27: Bon.
0: Bonjour à tous, nous allons passer ces deux heures ensemble sur Sud Radio. Il y a des jours comme ça où on se souvient parfaitement de ce qu'on était en train de faire. Et c'est évidemment le cas pour le 11 septembre 2001. Alors personnellement, j'étais à l'antenne et j'ai vu en direct les fameuses tours s'effondrer. Alors cet événement, j'en parle aujourd'hui parce que ça a changé bien des choses et ça a certainement augmenté l'angoisse chez bon nombre d'Occidentaux. Et justement, on va évoquer les angoisses, l'anxiété, toutes ces peurs qui ne sont pas toujours fondées et qui pourtant provoquent des tocs, des comportements non adaptés, des phobies, des crises de panique, etc. Grâce à mon invité qui est avec nous durant ces deux heures, Philippe Prel, il est médecin mais il est également psychothérapeute et on va mieux comprendre ce qui se joue lorsqu'une peur s'empare de nous jusqu'à nous rendre la vie impossible. Alors vous êtes plutôt de nature anxieuse, vous avez envie d'en parler, alors surtout n'hésitez pas parce que durant ces deux heures, on va évoquer les solutions pour mieux gérer nos angoisses. Il y a 6 séances, je ne sais pas si on aura le temps de toutes les définir durant ces deux heures, mais en tout cas, toutes vos questions sont les bienvenues, donc n'hésitez pas à nous appeler au 0826 300 300. Philippe Prel, merci beaucoup d'être avec nous. Vous êtes médecin psychothérapeute et ce livre vient de sortir, il est tout neuf, tout beau, aux éditions Robert Laffont, Guérir de vos angoisses en 6 séances. Alors vous décrivez les 6 séances au fil du livre, mais déjà je voulais commencer, donc vous êtes médecin certes, et vous parlez dans l'introduction que vous avez fait une analyse, hein, donc oui. Une thérapie plutôt psychanalytique, j'imagine, et que ça vous a pas beaucoup guéri de vos angoisses, et que c'est finalement intéressant de voir que parfois, ce qui peut nous aider, c'est plus des thérapies comportementales. Et c'est intéressant parce que moi, je suis, comme les auditeurs le savent, moi, je suis une fervente. J'aime beaucoup la psychanalyse, mais je suis d'accord que la psychanalyse, elle sert à mieux se connaître. Mmh. Elle ne sert pas forcément à gérer des problèmes immédiats.
1: Oui, tout à fait. Et je suis tombé dans ce piège. J'ai commencé comme beaucoup de gens. Je suis rentré dans les angoisses par une crise de panique vers mes 20 ans. Et ensuite, comme je suis tombé dans le piège, j'ai cherché à comprendre pourquoi ça m'était arrivé. Et j'ai aussi consulté beaucoup de gens, des cardiologues, des gastro, etc. Je suis devenu hypochondriaque. Et puis, au bout de quelques années d'errance, je me suis dit, bon, écoute, Philippe, ça doit se passer dans ta tête, cette histoire. Donc, c'est là que je suis allé vers la psychanalyse, que j'ai fait pendant 5 ans et j'ai fait un peu du surplace. En tout cas, pour mes symptômes, ça n'a rien changé.
0: Et vous avez compris quelque chose quand même ou...
1: Oui, certainement. Je pense que j'ai pas fait du surplace à titre personnel, mais à titre pour mes symptômes.
0: Ça n'a pas réglé vos crises de panique, en
1: tout
0: cas.
1: Non, et effectivement, ensuite, j'ai été, entre guillemets, j'ai franchi une première étape de guérison avec une thérapeute comportementaliste. En 3 séances, j'ai pu reprendre l'avion. Et après, bon, une fois qu'on se remet dans l'action, ça c'est le mot-clé, c'est l'action qui guérit. Et bien, donc, on va vers la guérison.
0: Oui, et c'est pas en parlant, en ressassant ce qu'on ressent, etc., que ça fait avancer, ça fait bouger les choses, en tout cas. C'est vrai que vous faites la liste, hein, de tout ce qui peut provoquer des angoisses et des handicaps dans la vie. Ça peut être la phobie des araignées, ça peut être la peur de l'avion, hein, on entend ça. Hein. Il y a même des gens qui, par peur de l'avion, vont louper parfois des rencontres exceptionnelles ou même des professions qui auraient été plus adaptées à leur goût. Hein. Il y a des choses, il y a l'anxiété sociale, il y a les obsessions aussi, hein, les troubles obsessionnels, les fameux TOC. Hein, peut-être déjà définir ce que c'est qu'un TOC, Philippe Prel.
1: Oui, ce sont des troubles obsessionnels et compulsifs. C'est un mélange d'obsessions d'un côté. Par exemple, je vais me faire virer, je vais avoir tel problème, donc ça devient important. Et des compulsions, c'est-à-dire des rituels où on se met à se laver les mains souvent ou à contrôler les
0: portes. À revérifier si on a bien fermé la clé, etc.
1: Voilà. Et tout ça nous occupe le cerveau et nous maintient un peu en dehors de nos angoisses.
0: Est-ce que aujourd'hui vraiment il y a beaucoup plus d'anxiété? C'est l'impression que j'ai en tout cas, mais j'ai l'impression que c'est une maladie du 21e siècle. Est-ce que vous êtes d'accord avec ça?
1: Oui, tout à fait. Et je pense que c'est parce que les gens ont plus de temps, dans le sens que ils sont moins pris par leurs activités. Et de ce fait, parce que fondamentalement, rappelons ce qu'est une angoisse, c'est une peur imaginaire, inutile et insupportable. Et le premier mot, c'est imaginaire. Donc il faut avoir un peu de temps pour se projeter. Voilà. Et donc à partir du moment où on a ce temps-là, eh bien, on va avoir plus d'angoisse. Donc c'est

0: Mais oui, le premier piège, c'est donc chercher à comprendre. C'est le piège que je vous ai décrit tout à l'heure qui m'est arrivé. C'est à finalement, quelquefois, la première crise de panique, la première grosse crise d'angoisse, on a l'impression qu'on va mourir, on appelle le SAMU, on arrive aux urgences, on nous fait un électrocardiogramme, et puis il y a un interne qui nous dit, mais écoutez, non, vous n'avez rien, tenez, voilà un petit
1: anxiolytique. Mais si, j'ai quelque chose.
0: Voilà, donc après on se retrouve dans la rue, j'allais dire à la rue, c'est vraiment ce que j'ai vécu. On se retrouve à la rue, on se dit, quand même, j'ai pas vécu tout ça, on peut pas me dire qu'il y avait rien. Donc après, on va consulter un cardiologue, qui nous dit, mais non, il y a rien, puis après, quand même, on avait une boule au ventre, parce que ça fait partie des symptômes, gastro, etc. Donc il y a une errance thérapeutique, et puis il y a la vie des autres, il y a Internet, donc on cherche à comprendre, mais cette recherche-là est stérile, en quelque sorte. Et ensuite, la deuxième chose, c'est qu'on cherche à soulager. Et là, on va soulager, ça va être l'alcool, ça va être plein de choses, ou les médicaments, pour ne plus sentir cette angoisse. Et donc, chercher à comprendre, chercher à soulager, c'est un cercle vicieux.
1: Puis après, évidemment, il y a fuir toute situation qui nous met mal. Hein, et on pense notamment à la phobie sociale.
0: C'est la caractéristique, c'est effectivement l'évitement. C'est-à-dire que effectivement, j'ai peur de l'avion, je prends plus l'avion. J'ai peur de l'ascenseur, je prends plus l'ascenseur, et ainsi de suite. Et donc, ma vie se rétrécit. Et à la fin, je deviens agoraphobe, c'est-à-dire que je suis enfermé chez moi. Et je ne sors plus.
1: Alors, l'époque est formidable. Et je prends des médicaments.
0: Je prends des médicaments, je suis enfermé chez moi, je me fais tout livrer à domicile, voilà.
1: Donc, Exactement. Donc, on va essayer durant ces deux heures, grâce aux auditeurs qui vont certainement être nombreux à nous appeler, de bien comprendre tout ce qu'on peut faire. Alors, vous parlez de ces six séances. Alors, elles sont dans un ordre bien volontairement important. Hein. D'abord, oui. D'abord, faut comprendre le mécanisme de nos peurs. Hein.
0: Oui, tout à fait. En fait. Ce qu'il faut comprendre, c'est que nous sommes des usines à penser, donc on pense naturellement, mais de temps en temps, une pensée va être perçue par notre cerveau comme menaçante. Nous avons dans le cerveau ce que j'appelle des détecteurs d'alerte, ce sont les amygdales cérébrales, et leur job, c'est de repérer les menaces en nous et en dehors de nous. Alors, comment ça fonctionne? Eh bien, si, par exemple, ils détectent qu'une voiture me fonce dessus, ils provoquent un shoot d'adrénaline, hormone de l'action, et je recule.
1: Donc, ça peut nous sauver la vie, on est bien d'accord.
0: Ça nous sauve la vie, c'est le système de la peur, c'est absolument génial. Mais sauf que notre cerveau ne sait pas faire la différence entre réel et imaginaire.
1: C'est ça.
0: Alors, donc, c'est génial pour voir des films, faire des jeux vidéo, lire des livres, on plonge dans les fictions, c'est parfait. Mais quelquefois, si je lis un article sur un nouveau médicament d'un cancer, et puis après j'ai une pensée qui me traverse, et si tu avais un cancer? Et voilà, clac, c'est perçu comme une menace, shoot d'adrénaline. Sauf que là, je suis dans un fauteuil, tranquille, donc il n'y a pas besoin d'agir. Et alors, qu'est-ce que fait l'adrénaline? Elle prend le sang, où il ne sert pas à grand-chose pour l'action, le système digestif, la peau, pour l'emmener dans les autres organes. Alors, ça donne quoi? Moins de sang dans le système digestif, boule au ventre, nausées, vomissements, dans la peau, picotement, transpiration. Ça va dans les muscles, tremblements, spasmes, jambes qui flageolent.
1: Et tout ça pour rien.
0: Tout ça pour rien, et palpitations, tout ça.
1: Donc on se fait du mal, évidemment. Voilà. Donc ça, c'est la première séance, hein, c'est déjà comprendre le mécanisme de nos peurs. Il faut lire votre livre, hein, si on veut comprendre bien.
0: Je précise juste une chose, c'est que j'appelle ça un bug, parce que faut bien comprendre que ça peut arriver à n'importe qui. C'est juste notre cerveau qui a pas compris que c'était imaginaire et il a bugué. Et donc, c'est pas la peine de chercher dans notre passé à comprendre ce bug. Voilà.
1: Je vois. Bon, on va revenir évidemment sur les autres séances tout au long de ces deux heures, mais dans un instant, on va donner la parole à Charline, qui va réagir et qui n'aime pas être contrariée. Elle nous raconte ça dans un instant.
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22: Eh bien, grâce à mon invité Philippe Prel, on va être très zen à 16h. Enfin, j'espère. En tout cas, on va vous écouter avec vos angoisses, vos anxiétés. Philippe Prel est avec nous. Il est médecin et psychothérapeute et il est l'auteur de ce livre « Guérir de vos angoisses en 6 séances ». C'est aux éditions Robert Laffont. Bonjour Charline.
23: Bonjour Brigitte, bonjour Philippe.
24: Bonjour.
22: Oh, ça va, vous n'avez pas une voix de grande anxieuse, Charline.
23: Ah, pourtant. Ah, oui. Je pense que j'essaye de camoufler toutes mes angoisses, mais je suis quelqu'un qui peut être anxieux pour plein de choses. Non, c'est terrible.
22: Alors racontez-nous, donnez-nous un exemple, par exemple, qui est arrivé récemment. Qu'est-ce qui vous a rendu anxieuse?
23: Alors, il y a plusieurs choses. Déjà, je peux être anxieuse par rapport à tout ce qui peut me contrarier. C'est-à-dire que l'exemple que j'ai que je raconte souvent, c'est par exemple, je n'arrive pas à ouvrir tous les courriers qui peuvent ressembler à des factures ou à des choses où on me demande de l'argent.
22: D'accord.
23: Ça provoque des grosses angoisses chez moi. Je suis incapable. Enfin voilà.
22: Donc une peur que vous n'ayez pas les moyens de payer, j'imagine, ou une peur d'être de.
23: Oui, voilà, d'avoir une grosse somme à d'avoir une grosse somme à régler que. Voilà, je sais pas, j'étais que même quand...
22: Je suis d'accord qu'on n'a jamais très envie d'ouvrir une lettre qui vient des impôts, hein.
23: Ah oui, non, mais ça,
22: chez
23: sûr,
22: vous, mais chez vous, ça provoque une vraie anxiété, hein.
23: Ah oui, je peux pas, c'est pas moi qui les ouvre, en fait.
22: À ce point-là, oui. Ah, ouais, non, donc l'évitement.
0: Oui, et en tout cas, là, on voit quelque chose de caractéristique de l'anxiété, c'est-à-dire que la première chose qu'on imagine, c'est le pire. Donc, oui. Dans cette enveloppe, il y a quelque chose d'atroce. Voilà. Alors que ça peut être très bien autre chose.
22: C'est peut-être un surplus, vous avez payé trop l'année dernière et on vous envoie un chèque.
23: C'est exactement ce qui m'est arrivé une année, c'est que j'ai pas ouvert une enveloppe pendant 4 mois en étant persuadée que c'était qu'on me demandait de l'argent. Et mon meilleur ami m'a ouvert mon courrier et c'était justement un chèque de régularisation.
22: Ben voilà. Et alors, voyez ce qui est terrible, parce que cet évitement, et moi je vais revenir là-dessus, Philippe Prel, pendant 4 mois, vous vous nourrissez d'angoisse de ne pas ouvrir cette enveloppe.
0: Ah oui, absolument. Et puis l'évitement, c'est véritablement la serrure de l'angoisse. C'est-à-dire qu'on est enfermé dedans et on n'en sort plus. Mmh. C'est ça des conséquences importantes.
23: Et puis je me suis vraiment la reconnue dans ce que vous disiez, qu'en fait on imagine le pire. Si par exemple mon patron m'appelle et qu'il me dit je passe vous voir pour voir 2-3 trucs avec vous, tout de suite je me dis il va me virer. Si mon conjoint me dit tiens, faut qu'on discute d'un truc, tout de suite je me dis il va me quitter. Ou si quelqu'un répond pas à mon message, je me dis
22: comment ça se fait,
23: mon ami.
22: Charline, comment ça se fait que vous êtes encore en vie?
23: Je sais pas. Franchement,
22: avec tout ce qui risque de vous arriver.
23: Non, mais ouais, je.
22: Bon, docteur, le cas de Charline est grave, docteur, au secours.
0: Oui, donc on voit dans le cas de Charline. Quand même un exemple typique, c'est-à-dire que toutes ces situations, ces situations, elle imagine le pire. Bien souvent, il y a derrière cette habitude des croyances négatives sur soi, du style je ne vaux rien, je suis pas assez bien, et donc mon conjoint me fait une remarque, comme je ne vaux rien, ça va être une remarque
22: négative. Heureuse.
0: Le patron me fait une remarque pareille. Alors, qu'est-ce qu'il est important de faire? Eh bien, donc, c'est ce que j'explique dans la quatrième session, c'est-à-dire faire à chaque systématiquement un arrêt sur image dans la situation. C'est-à-dire, OK, je suis en train de penser que je vais me faire virer, mais ça, c'est l'option 1. Quelle serait l'option 2? Que pourrait me vouloir mon patron? Peut-être qu'il veut juste me proposer de changer.
22: Toujours trouver une autre explication que la première qui vous vient, en fait,
0: voilà.
22: Charline.
0: Systématiquement.
22: Et moi, j'aime bien d'ailleurs toujours dire que quand on interprète quelque chose, notre cerveau, je dis toujours, il faudrait donner au moins 3 interprétations différentes. Et là, on va déjà éviter la pire, quoi.
0: Voilà, c'est ça, c'est absolument ça. Il faut éviter la pire parce qu'elle est systématiquement provoquée par une croyance négative. Et ensuite, on s'en sort plus. Ça provoque l'angoisse et voilà.
22: Ça vous paraît faisable, ça, à chaque fois, Charline?
23: Oui, non, mais c'est sûr. Je ne sais pas pourquoi je pars toujours dans des scénarios catastrophes.
22: Ce serait l'explication. Alors moi, je pourrais aller sur ce sujet-là, mais aujourd'hui, on a dit qu'on restait dans du cognitif. On ne va pas rentrer dans des explications. Mais ce qui est sûr, en tout cas, Charline, c'est que c'est une gymnastique que vous devez habituer à faire à votre cerveau. Si chaque fois que vous avez une pensée négative, vous recevez un courrier, c'est forcément une mauvaise nouvelle. Vous avez votre patron qui vous appelle, c'est forcément pour vous dire quelque chose de négatif. Systématiquement, votre cerveau, si vous l'habituez régulièrement, tout le temps, à avoir une autre pensée que celle qui est négative, il va bouger.
0: Et je rajouterai un autre conseil, c'est d'en faire un petit jeu. Par exemple, vous pouvez appeler votre peur Radio Cata, parce qu'elle vous ramène toujours la catastrophe. Hein. Alors, Radio Cata, tu dis que je vais me faire virer, hop, je cherche mon plan B. Ben non, mon patron veut juste me faire...
22: augmentation.
0: Une augmentation, voilà. Donc, je suis ouvert à la surprise. Donc, j'accueille Radio Cata, ce qui me permet de faire mon arrêt sur image et de me dire, mais quel est le plan B ou C? Voilà. Et ça met du fun dans votre vécu.
23: Ouais. Et encore maintenant, quand j'ai des mauvaises nouvelles, des trucs comme ça, enfin voilà, justement des choses qui me contrarient. Avant, je me mettais à pleurer dès qu'il se passait quelque chose qui me contrariait. Donc voilà, que je commençais à avoir des angoisses, je me mettais à pleurer.
0: Oui, alors effectivement, là, c'est C'est pour ça qu'il est d'autant plus important d'avoir quelque chose, c'est ce que j'appelle une diffusion, c'est-à-dire que en fait, quand on se met à pleurer, notre cerveau est complètement absorbé par notre première hypothèse, il fusionne avec, et là, il peut plus rien arrêter, il va pleurer, etc. Quand je parle tout de suite, je parle de radio cata, mon cerveau décroche, et puis on arrête de pleurer, et on peut voir l'option B.
22: C'est-à-dire que vous êtes dans des croyances qui sont forcément négatives, de sans doute parce que vous aviez peut-être des parents. Alors là, je vais faire un peu la psy. Je suis désolée, Philippe.
0: Mais c'est des croyances négatives. Elles viennent de là.
22: Vous avez certainement été dans une famille où c'est toujours la cata qui arrive, quoi, dans les premières impressions. Donc, ou en tout cas, vous avez été bercé sans doute dans un milieu un peu comme ça, voyez. Donc c'est une seconde. Enfin, c'est devenu presque votre nature. Mais on peut changer un peu sa nature, mais pour ça demande une gymnastique. Moi, je dis toujours, j'aime bien rappeler que quand on veut bouger un geste, c'est une gymnastique, c'est un kiné, mais le cerveau aussi, il peut être modifié.
0: Absolument, le cerveau s'entraîne. Son job, faut jamais l'oublier, c'est qu'il veut toujours tout automatiser. Et du reste, par exemple, quand nous parlons tous les trois, là, nous pensons pas une seule fois aux mots qu'on utilise. Il fait ça tout seul pour nous.
22: Oui, ça vient tout seul. Heureusement, voilà. D'ailleurs, si vous imaginez, s'il fallait réfléchir à chaque mot qu'on utilise.
0: Eh bien, voilà. Et donc, si on l'habitue, il le fait très vite à chercher l'option B, l'option C, ben, très vite, il automatise ça.
23: D'accord. Voilà.
22: Donc, au travail.
0: Au travail.
23: Au travail, oui.
0: Et amusez-vous bien, surtout.
23: Merci beaucoup.
22: Et puis Radio Cata, ça va devenir votre ami.
0: Voilà.
22: Merci en tout cas, Charline, merci beaucoup. On va dans un instant revenir sur la phobie, notamment la phobie de l'avion avec Pauline, et puis notre Love Conseil. On va parler de la respiration, je pense que ça va vous plaire, Philippe Prel. Et vous pouvez nous appeler bien sûr sur Sud Radio 0826 300 300. À tout de suite.
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22: Eh bien, Philippe Prel, dans ce Love Conseil, j'ai eu envie de revenir sur la respiration qui est révélateur de notre état émotionnel. Et je pense que vous serez d'accord et vous pourrez réagir en tant que médecin ou psychothérapeute, comme vous voulez. Parce que notre respiration, oui, c'est en effet le reflet de notre état émotionnel. Quand on est triste, on respire par petites doses parce que l'air se bloque dans le haut de la poitrine. Lorsqu'on est en colère, les expirations sont longues et contractées avec des inspirations courtes. C'est le diaphragme souvent qui est bloqué, hein, ce qui rend également la respiration superficielle. Donc il est intéressant d'apprendre à respirer en profondeur par l'abdomen afin de justement laisser mieux les émotions circuler. Notre souffle, c'est la porte de l'énergie. Hein. Lorsqu'il est bloqué, eh bien, il limite notre énergie. Et lorsqu'on respire uniquement par la cage thoracique, on n'utilise pas les poumons en entier, hein, puisque les poumons doivent pouvoir profiter d'un diaphragme qui est libéré. Donc il faut apprendre à respirer le plus profondément pour retrouver ce calme intérieur, et vous en parlez d'ailleurs dans ce livre, hein, c'est la troisième séance, pour être plus conscient à la fois de nos émotions, de notre état présent. Et puis bonne nouvelle aussi, je sais que beaucoup d'auditeurs apprécient ma voix, mais peut-être aussi parce qu'elle est posée sur tout le corps et pas seulement sur le haut de la poitrine, voilà. Vous voulez réagir, j'imagine, Philippe Prel, à ce Love Conseil, hein ?
0: Oui, tout à fait. En tout cas, par rapport à la respiration et à l'apaisement qu'elle provoque quand on arrive à avoir une respiration ample et ralentie. Et j'aimerais rappeler que nous ne faisons pas de crise d'angoisse quand nous dormons. Et là, nous avons une respiration tranquille et tout va bien. Donc oui, c'est une très très bonne méthode et c'est très simple à comprendre. Comme nous sommes stressés et angoissés, nous sécrétons plein d'adrénaline et quand nous respirons lentement et amplement, nous activons notre nerf vague qui fait l'inverse de l'adrénaline et donc qui prend le contrôle de la respiration et qui arrête la sécrétion d'adrénaline. Donc c'est vraiment le meilleur des médicaments contre les angoisses.
22: Oui, et c'est le seul, la respiration, c'est la seule action qu'on peut avoir sur notre corps de manière consciente. Donc, d'où l'intérêt de la méditation, de la relaxation, vous parlez beaucoup de cardiaque,
0: de cohérence cardiaque,
22: merci. Parce que c'est la seule chose qu'on peut vraiment faire de l'intérieur de soi, et vous revenez sur ça dans votre troisième séance, évidemment. C'est pas si évident, hein. Les gens ont du mal avec les sensations corporelles. Je trouve,
0: oui,
22: dans notre monde occidental.
0: C'est vrai, je vois des gens qui n'y arrivent pas du tout, et je vois des gens à peu près 1 sur 10, 2 sur 10 qui arrivent très bien, et quand les gens y arrivent, c'est comme un médicament. Moi je dis toujours, une séance de cohérence cardiaque, c'est un Seresta, donc 3 séances par jour, c'est 3 Seresta, donc on est plus tranquille. Il faut bien voir que l'adrénaline, elle dure 2 minutes dans le sang, quand on arrête de la sécréter. Nous avons 2 enzymes pour la détruire. Donc, si on arrive à se relaxer suffisamment, pendant plus de 2 minutes, on purge l'adrénaline. Et si on purge l'adrénaline 3 fois par jour, plus notre nuit de sommeil, c'est plus tranquille.
22: Je vous avais dit qu'on allait devenir zen d'ici 16 heures. Je vous l'avais dit. 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Alors la phobie de l'avion, oui, c'est fréquent, hein, beaucoup plus qu'on ne le croit d'ailleurs. Et c'est Pauline qui va en parler avec nous. Bonjour Pauline.
1: Bonjour Brigitte, bonjour Philippe.
0: Bonjour.
1: Bonjour.
22: Alors racontez-nous, c'est au point de ne jamais prendre l'avion?
1: C'est au point de ne pas les regarder dans le ciel.
22: Ah exactement. Oui, parce que vous avez peur qu'ils vous tombent dessus?
1: Je ne sais pas, mais ça me fait une sensation très particulière. En fait, je pensais avoir juste peur. Donc, pour mon voyage de noces, j'ai pris l'avion. Sauf qu'il s'est avéré que c'était pas qu'une seule peur, c'était vraiment une phobie, mais plus. J'ai passé mon vol à pleurer. Ça a été terrible, terrible. Et il a fallu que je revienne. Alors, vous imaginez que ça a été encore plus terrible.
22: Oui, parce que en amont, avant même d'arriver à l'aéroport, vous étiez déjà en train de paniquer à l'idée de le prendre, j'imagine. Donc, vous étiez au maximum de votre phobie.
1: Terrible, terrible, parce que j'ai laissé passer tout le monde. Donc, du coup, vu que c'était un vol low cost, j'étais plus à côté de mon mari. Et vu comment j'étais physiquement, comment j'étais, les hôtesses ont eu tellement pitié de moi qu'elles ont essayé de me mettre à côté de mon mari. Elles ont fait passer des gens à exprès pour éviter que vraiment ça ne s'empire. Mais vraiment, ça a été terrible. Terrible. Mmh. Surtout que on peut me dire ce qu'on veut sur l'avion. On peut me sortir un truc rationnel. Pour moi, ça.
22: Mais ça, c'est important. Non, mais attendez, ça, c'est important ce que vous dites. Parce que la peur, c'est une émotion et qui n'est pas forcément rationnelle. Et donc, raconter quelque chose de rationnel à quelqu'un qui a peur, ça ne sert à rien.
0: Ah oui, totalement. C'est sûr. C'est sûr. C'est... Pardon.
1: Non, mais moi, me dire, mais t'inquiète, avec m'expliquer comment vole un avion, voilà, ça ne me soulage absolument pas, voire, pour moi, c'est... Ah oui, c'est...
22: Et qu'est-ce qu'on peut conseiller?
1: Dites-moi.
0: Moi, ce que j'entends dans votre histoire, c'est que vous aviez peur. Donc, cette peur s'est exprimée dans l'avion, et c'est vrai que quand on est enfermé, c'est tout à fait des conditions effrayantes. Mais vous avez eu le courage de faire le retour. Donc, c'est ça qui est extrêmement important, parce que si vous gardez votre courage, si vous avez vraiment envie de prendre l'avion, parce que vous voulez refaire un voyage avec votre conjoint, votre mari, donc parce que nos valeurs sont importantes, la liberté, l'amour, pour vraiment faire ce qu'on veut dans la vie. Eh bien, quand vous avez eu ce courage, après, il vous faudra de la méthode. On vient de voir la respiration. Moi aussi, j'étais un ancien paniqueur en avion. Eh bien, pendant longtemps, jusqu'à ce que je comprenne la méthode de diffusion, mais je me servais de la cohérence cardiaque. Donc, je commençais à paniquer, séance de cohérence cardiaque, et je me relaxais, et ainsi de suite, pendant tout le voyage. Donc, ça, vous pouvez déjà le faire. Et très vite, après, vous pouvez faire autre chose, c'est-à-dire vous amuser avec votre peur. Et moi, j'aime bien, je vous propose un petit protocole que j'aime beaucoup, que j'appelle la tour de contrôle. C'est-à-dire que quand la crise commence, vous vous dites, ah bon, allez, on se met en tour de contrôle. Allez, qu'est-ce qui se passe dans le cœur? Ah, ça bat vite. Qu'est-ce qui se passe dans les poumons? Oh là, ça respire vite. Et dans le ventre? Oh là, il y a une boule. Et dans la tête? Ah oui, ça tourne. Et quand on se place comme ça au-dessus de son corps et qu'on check, eh bien, à ce moment-là, nos détecteurs d'alerte ne perçoivent plus la menace et arrêtent d'envoyer de l'adrénaline et ça arrête la crise. Après cela, vous vous détendez et c'est parti. C'est une petite méthode que je vous suggère, mais vraiment, vous pouvez y arriver, car dans votre histoire, le plus important, c'est que vous avez eu le courage de prendre le vol retour.
1: C'était une obligation. C'était pas un courage.
22: c'était
1: non, je ne pouvais pas. Outre-Atlantique. Donc,
22: vous auriez pu prendre un bateau.
0: Oui, moi j'ai vu le cas des gens qui prenaient des bateaux.
1: Alors, à la base, je m'étais renseignée. Financièrement, c'était pas possible.
22: Oui, enfin, vous auriez pu prendre un crédit. Vous savez, quand on est totalement... Et puis, vous avez... Enfin, je veux dire, vous avez quand même réussi, dans l'avion, à survivre.
0: Oui. Non, il y a du positif dans votre histoire. Mais,
1: oui,
0: mais
1: je suis vivante, donc c'est que ça va. Mais honnêtement, ouais, c'est... J'entends ce que vous me dites, le coup de respirer. J'ai tout essayé, hein. J'ai eu 12 heures de vol. Voilà, j'ai tout essayé.
0: Quand vous étiez...
1: Ça me va bien de rester sur Terre. Voilà.
0: Oui, mais quand vous étiez dans votre première expérience, vous avez découvert en même temps l'avion et la panique. Donc, c'est quand même pas une condition idéale. Mais maintenant que vous avez compris les choses, si vous avez envie ou besoin de le refaire, vous pourrez vous préparer. Et là, il y a quand même des méthodes dont nous sommes en train de parler. La respiration, la diffusion.
22: Je vous conseille de lire le livre de Philippe Prey, Le guérir de vos angoisses. Ça vous permettra de comprendre le processus parce que c'est vraiment... c'est très très précis, hein, votre livre, il est très pratique, hein, y a pas de doute
0: là-dessus. Pour prendre l'avion, c'est très important.
22: Exactement. Et puis peut-être commencer par reprendre l'avion une heure pour aller dans le sud ne prendre qu'une heure d'avion parce que c'est aussi 12 heures, forcément qu'il y a eu des moments où ça devait être insupportable.
0: Tout à fait, c'est un très bon conseil.
1: Mais les cachets, ça ne fait rien sur la peur?
0: Si, bien sûr, mais il y a beaucoup de gens, vous verrez dans un avion, qui ont leur petit cachet pour le voyage. C'est pas un problème, c'est ce que j'appelle un micro-évitement. Les micro-évitements, les cachets, les doudous, bon, pourquoi pas.
22: Oui, mais ça réglera pas le problème au fond. Alors que si vous travaillez sur ces 6 séances, à un moment donné, vous allez dépasser cette phobie de l'avion, peut-être.
0: Ah oui, tout à fait. Non, mais faut voir ça comme un mini challenge qui vous apportera beaucoup sur le plan psychique pour réussir votre vie dans beaucoup d'autres situations angoissantes.
22: Voilà, parce que quoi qu'il en soit, je suis d'accord, hein, que ça n'enlève pas votre peur de l'avion, mais vous êtes d'accord que c'est une peur qui est imaginaire, que c'est pas une peur réelle. Alors que vous ayez vraiment peur, je l'entends bien, mais quand on se parle là et que vous n'êtes pas dans l'avion, vous êtes bien d'accord que votre peur, elle repose
0: elle est complètement imaginaire.
22: Sur des croyances que c'est dangereux, que
1: alors moi c'est pas le fait que ce soit dangereux, dangereux plus que d'autres transports, c'est même pas ça, c'est vraiment que si je me dis si il arrive quelque chose, c'est ça. Vous voyez ce que je veux dire, c'est dangereux ou les manèges.
22: Est-ce que c'est parce que tout d'un coup vous n'avez plus le contrôle?
0: Oui, mais c'est ça qui se passe.
1: Je pense que ça, il y a déjà un peu ça. Et puis je pense que j'ai eu tellement peur, pour vous dire la vérité, le 11 septembre, et je ne sais pas pourquoi ça m'est resté, parce que j'ai 40 ans aujourd'hui et j'ai toujours cette, quand je pense à eux, ça m'émeut.
22: D'accord. Le traumatisme, c'est le 11 septembre. Mais attendez, beaucoup de gens pourraient dire ça, peut-être pas spécialement pour la peur de l'avion, mais le 11 septembre a provoqué beaucoup de traumas et il y a des personnes qui sont restées des heures à regarder les images en boucle tellement ils étaient fascinés et ça a créé beaucoup de traumas. Donc ce que vous dites est loin d'être ridicule.
1: Donc du coup, quand je le prends, c'est pas une question de. C'est
22: plus... Vous avez dit quelque chose d'un très intéressant au début. Je reviens dessus par rapport à ce que vous dites du 11 septembre. Vous dites même voir un avion dans le ciel.
1: Oui.
22: Donc on voit bien que vous avez lié l'avion au trauma que vous avez vécu le 11 septembre. Donc je ne sais pas avec qui vous étiez, qu'est-ce que vous faisiez.
1: Je m'en rappelle comme si c'était hier. Non, et pourtant je connais personne. Et pourtant, je suis loin, mais j'ai tellement ressenti une peur et une. Je me suis dit ça y est, c'est la Troisième Guerre mondiale. Alors, j'avais 16 ans à l'époque.
22: C'est votre propre histoire et on n'est pas là pour mettre en doute. Mais c'est un trauma. Ça a provoqué chez vous quelque chose qui depuis et donc c'est l'avion qui symbolise, si je puis dire, ce trauma.
0: Il n'empêche qu'il est très important de séparer les choses, le trauma d'un côté et la gestion de l'angoisse de l'autre. Et on peut très bien traiter ce trauma. Donc là, je pense que une séance ou deux de MDR serait tout à fait adaptée, par exemple.
1: J'ai déjà fait, ça n'a pas fonctionné.
0: Bon, ben, en tout cas, c'est Je sais que moi, j'obtiens de bons résultats avec cette méthode. Mais en tout cas, il faut séparer la gestion du trauma d'un côté et puis la gestion de l'angoisse. Et la gestion de l'angoisse, on a commencé à l'évoquer avec la respiration. On a commencé à l'évoquer. J'aimerais évoquer l'autre méthode qui est la diffusion. Moi, je suis un ancien paniqueur en avion pour la même raison que vous. J'avais pas peur que l'avion s'écrase. J'avais peur que s'il m'arrivait quelque chose, je pouvais plus sortir. Une fois qu'on avait décollé, c'était pas bien. Enfin, c'était, je sentais ça comme dangereux. Eh bien, moi, j'ai appelé ma peur tout simplement panique. Et donc, quand je montais dans l'avion, je disais « Ah, coucou, panique, je suis place 9A, tout de suite. » Je commençais à m'amuser avec elle, à dialoguer avec elle. Et puis, quand je sentais qu'elle était là, ben, je lui disais « Ok, tu es là, ben, écoute, vas-y, j'arrête de lire, occupe-toi de mon cœur, occupe-toi de mes poumons, je te laisse faire. » Et vous voyez, cette attitude-là, où on prend ses distances, nous permet de véritablement éloigner l'angoisse et passer le cap.
22: C'est-à-dire qu'on nourrit le cerveau autrement.
0: Oui, absolument.
22: Et du coup, il a plus la possibilité de continuer.
0: On berne les détecteurs d'alerte.
22: C'est ça. Il est coincé. Il est... Vous voyez ce que je veux dire, Pauline. Donc peut-être que ça peut vous aider tout ça.
0: Oui, tout à fait. À faire sur un vol d'une heure, hein, un petit Paris-Nice, par exemple. Ça va rigolo.
1: On va essayer. Je vous garantis rien. L'important,
22: c'est
1: passé. Donc pour l'instant, je m'en passe.
22: Bah, ça peut être une belle victoire sur vous-même quand même de guérir ça.
1: Oui.
22: C'est ça aussi. Parfois, il faut avoir l'envie de vaincre des choses et quand on y arrive, c'est formidable parce que ça nous donne une force nouvelle.
1: Une sensation de puissance. Oui.
22: Oui. Moi, je pense que ça vaut le coup.
0: Oui, ça vaut le coup. Oui. N'y voyez surtout pas une fatalité. Je vous assure que le fait que vous ayez été capable de faire ce vol retour montre que vous avez du courage et que vous pouvez vous appuyer dessus pour utiliser des outils efficaces et passer par-dessus votre peur et en guérir.
22: Merci beaucoup en tout cas Pauline, parce que ça parle évidemment à beaucoup de gens tout ça. On fait une petite pause et puis on est le 11 septembre aujourd'hui, donc c'est bien aussi qu'on ait évoqué ce trauma. On va parler de la peur de l'engagement dans un instant avec Julien.
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22: Philippe Prel est avec nous et il vous aide à guérir de vos angoisses. C'est le titre du livre aux éditions Robert Laffont, en 6 séances. Hein. Donc si vous avez des phobies, des compulsions, des peurs tout à fait irraisonnées, n'hésitez pas. C'est un livre très pratique, hein, avec beaucoup de conseils qui sont vraiment abordables pour tout le monde. Pas si simple que ça, il faut vraiment en avoir envie parce que ça demande un peu de travail et de discipline, hein. Oui. Mais c'est vraiment un livre facile, hein. je veux dire, c'est pas ça. Tout le monde peut y arriver, il faut juste s'y mettre, voilà. Bonjour Julien.
9: Bonjour Brigitte, bonjour Philippe.
0: Bonjour.
22: Donc vous avez peur de vous engager en amour, oui. J'imagine, hein.
9: Surtout en amour, bon, il se retrouve dans d'autres domaines aussi, le fait de prendre un choix, une décision, et du coup de s'engager, c'est assez difficile, on va dire.
22: D'accord, par exemple, vous auriez du mal à prendre un crédit pour acheter une maison.
9: Exactement ça, je me dis, mais est-ce que c'est le bon crédit, est-ce que c'est le bon taux, est-ce que c'est
22: d'accord.
9: La bonne maison?
22: Oui, donc tout ce qui vous engage, si je puis dire, c'est compliqué pour vous.
9: Exactement, c'est dans la couple que je m'en suis rendu compte, puisque une ex-copine justement m'a fait prendre conscience de ça, mais effectivement en y repensant, mais c'est en plein domaine, je me retrouve à chaque fois à devoir prendre une décision, et là c'est compliqué, du mal à respirer, une pression au niveau du thorax et pas savoir, et je vais me dire oui c'est bon j'ai pris une décision, et le lendemain c'en est une autre qui me vient à l'esprit, donc ouais, c'est difficile.
0: Ce que vous décrivez est très classique. C'est ce qu'on peut appeler les pathologies du doute. C'est-à-dire qu'on va douter de son placement, on va douter de son conjoint, on va douter de ses décisions. Et le doute est une pensée qui entraîne très vite des ruminations et après on s'en sort plus. Donc ça devient des obsessions et dans lesquelles on s'enferme et c'est très angoissant. Alors effectivement.
22: Du coup, on fait jamais de choix, quoi, parce que oui. On fera toujours le mauvais choix en gros. Hein.
0: Voilà. Et donc effectivement, dans ces cas-là, ce qu'il faut travailler, c'est le doute. Vous remarquerez que le doute arrive sur des grandes décisions comme le conjoint ou un crédit, mais aussi sur des petites. Donc vous pouvez commencer à travailler sur des petites. Et donc voir que effectivement est-ce que le doute me rapporte quelque chose ou pas. Et souvent dans les grandes décisions, quand il y a du doute, je préconise de faire une bonne séance de sport, par exemple, histoire de bien évacuer tout ça. Et on a la tête beaucoup plus claire. Ou ceux qui préfèrent une bonne séance de yoga, de méditation, mais sortir de la rumination pour pouvoir prendre sa décision de manière posée.
9: D'accord, mais oui, c'est vrai qu'il y a des fois où est-ce que j'ai l'impression de trouver tous les, des fois je fais sur un papier le plus, le moins, je me dis bon mais c'est clair pour moi, mais une nuit qui soi-disant porte conseil, au contraire elle m'amène d'autres idées, d'autres possibilités et remet en doute la décision que je pensais avoir prise et qui pensait être la mieux pour moi, quoi. C'est toujours ce truc de dire est-ce que c'est la bonne décision ou pas, quoi.
0: Oui, ça c'est vraiment le doute. Et puis quelquefois, ça se combine avec autre chose. C'est le besoin que tout soit parfait. Donc on devient perfectionniste. Et à partir de ce moment-là, tout n'est jamais assez bien. C'est-à-dire qu'il y a toujours place au doute. Notre montage de crédit n'est pas parfait. Notre couple n'est pas parfait, etc., etc. Mais en fait, on se rend compte qu'on creuse que dans la vie, rien n'est parfait. Y compris nous-mêmes, y compris nos peurs. Donc il faut apprendre à relativiser tout ça. Donc c'est après avoir travaillé le doute, travailler le perfectionnisme est vraiment très très utile.
22: Est-ce que dans le travail par exemple, vous avez un patron, vous avez quelqu'un qui décide pour vous?
9: J'ai un patron, oui, qui décide pour moi, oui.
22: Et est-ce que quand on décide pour vous et qu'on vous dit faites ci, faites ça, ça va mieux? Ou est-ce que...
9: Oui, c'est vraiment... Quand je n'ai pas à prendre la décision, moi, je le fais mieux que je peux et je suis les consignes, oui.
22: Oui, c'est ça. C'est-à-dire que c'est vous-même qui vous n'avez pas confiance dans votre capacité à faire ce qui est bien pour vous.
9: Oui, c'est ça.
0: Mais le doute est vraiment redoutable.
22: C'est un manque de confiance en vous, en fait, si on veut simplifier, hein.
9: Ah, peut-être que oui, c'est ça l'origine. C'est que pour moi, c'était pris de décision, mais peut-être que si j'avais plus confiance en moi, peut-être qu'effectivement, ça m'aiderait en tout cas à choisir après une décision. Oui.
22: Et est-ce que vous, quand par exemple vous avez fait une erreur ou un échec, vous vous sentez vraiment nul?
9: Ah oui.
22: Oui, c'est ça. C'est-à-dire que c'est à la fois ce problème de vouloir ne pas faire d'erreur, mais ça, c'est anti-humain, si je puis dire, parce que personne n'est parfait, hein, comme l'a dit Philippe. Mais je pense que fondamentalement, on parle souvent de l'estime de soi, mais chez vous, c'est plus un manque de confiance en vous, je crois.
9: D'accord.
22: Donc ça c'est pareil, ça se muscle, hein, la confiance en soi.
0: Ah, tout à fait.
22: Donc il faudrait que vous fassiez des toutes petites choses, des tout petits choix. Par exemple, vous rentrez dans une pâtisserie et vous faites le choix de prendre l'éclair au chocolat plutôt que l'éclair au café. Et que vous ayez, et là c'est pareil, on revient à la gymnastique de son cerveau, et que vous ayez vraiment l'idée, quand vous mangez votre éclair au chocolat, de vous dire, mais j'ai vraiment fait le bon choix, qu'est-ce que c'est bon, qu'est-ce que c'est génial, etc., etc. Enfin, je vous donne cet exemple, je pourrais vous en donner.
9: Oui, mais ça me fait rire parce que c'est justement ce qui s'est passé à midi. Je m'étais dit, je vais prendre un éclair au chocolat et il y en a un jour, il y a la vanille qui est apparue et du coup, j'ai hésité. Donc, vous voyez, vous tombez à la pile vraiment dans le mille.
22: Bon, et ben, je crois que ça peut vous aider sur des petites choses simples, parce que c'est ce qu'on dit depuis le début, depuis 14 heures. Il faut habituer notre cerveau à réagir différemment.
0: Oui, et puis il faut se rappeler que dans la vie, il y a beaucoup de belles choses qui résultent de l'imprévu. Donc, quelquefois, on peut se tromper et avoir de bonnes surprises. Donc, quelquefois, absolument. Donc, il faut accepter de s'engager. Et puis après, on voit comment les choses évoluent.
22: Regardez, vous avez eu confiance, vous nous avez appelé. Et c'est quand même pas mal l'échange qu'on a.
9: Là, j'ai pris une bonne décision cette fois-ci.
22: Ben alors, donc vous en êtes capable?
9: Oui, oui. Il faut, comme vous dites, c'est une gymnastique, il faut s'habituer sur des petits trucs. Mais vous voyez, l'éclair, c'est par là, hein. C'est même sur des petits trucs.
22: Oui, mais j'imagine.
9: Que je fasse, oui.
22: Alors après, je plaisante un peu, mais ça peut peut-être parfois vous aider. Il y a le côté pile ou face.
9: Ah oui. Oui, moi, c'est pas moi qui prends une décision.
22: Voilà.
0: C'est une très bonne méthode.
22: C'est une méthode très positive.
0: À chaque fois qu'on joue, c'est rigolo. Ouais, ouais. Le cerveau aime beaucoup ça. Donc, oui. C'est...
22: Mais on relance pas une deuxième fois la pièce, hein.
9: Ben ça non, parce qu'après il y a une troisième et ainsi de suite.
22: Et on est bien d'accord. On est bien d'accord. On s'est compris. Merci, merci Julien en tout cas. Philippe reste avec nous en revanche, puisqu'on va continuer après les infos à donner beaucoup de conseils simples finalement, qui vont peut-être aider beaucoup de gens qui nous écoutent. Guérir de vos angoisses, c'est aux éditions Rabert Lafon, c'est notre fil rouge de ces deux heures. Et puis, on retrouvera Violette aussi, qui a besoin d'avoir le contrôle, et sinon elle panique. Et puis, une petite devinette, pourquoi les femmes ont deux paires de lèvres? Vous avez le temps des infos pour me trouver la réponse.
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22: Il est 15h.
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22: Les infos, nous retrouvons François Germain.
37: Bonjour à tous. 25 ans après les attentats du 11 septembre, nouvelle journée de commémoration à New York. La ville rend hommage aux près de 3000 victimes des attaques d'Al-Qaïda. Les anciens présidents Bill Clinton, George W. Bush, Barack Obama et Joe Biden sont à New York, là où les tours jumelles se sont effondrées. Donald Trump, lui, participe à une cérémonie au Pentagone, également ciblée par un avion détourné. Plus de 4 milliards d'euros, c'est le montant évalué par le Népal pour la reconstruction après la crue dévastatrice qui a touché le pays. Les secteurs de l'énergie et des transports figurent parmi les plus touchés. Le dernier bilan des autorités népalaises fait état de plus de 1300 morts et de plus de 5000 disparus. Les prévisions de croissance réduites en France, selon le ministre de l'économie Roland Lescure, la croissance ne dépassera pas 0,5% cette année et atteindra 1% en 2027. Il estime que les incertitudes économiques n'ont aujourd'hui jamais été aussi fortes au niveau international et national. Il prévient la crise des carburants est loin d'être terminée. La mobilisation des buralistes dans l'Eure réunie à Vernon, fief du Premier ministre Sébastien Lecornu, pour dénoncer la hausse du prix des cigarettes. Il déplore un véritable ras-le-bol fiscal qui menace leur modèle économique. Les buralistes réclament le gel de la fiscalité du tabac et la fin de l'indexation automatique du prix des cigarettes sur l'inflation. Ils dénoncent également la banalisation de la vente à la sauvette. La mort du tatoueur d'Arras Lucas, qui était jugé cette semaine pour viol et agression sexuelle après une tentative de suicide au centre pénitentiaire de Longuenesse. Hospitalisé dans un état grave, il n'a pas pu être sauvé. Il passait devant la justice pour des accusations de viol et d'agression sexuelle sur 16 clients. Le verdict était attendu aujourd'hui. Et puis en tennis, place aujourd'hui aux demi-finales hommes à l'US Open. Au programme, le numéro 2 mondial Alexander Zverev affronte Karen Khachanov, mais aussi un duel entre deux Américains, Ben Shelton face à Francis Tiafoe. Voilà pour l'info, passez une excellente après-midi.
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22: Philippe Prel est avec nous, il est médecin, psychothérapeute et auteur de ce livre « Guérir de vos angoisses en 6 séances ». On a déjà parlé des premières séances. La quatrième, c'est « Gagner en maîtrise psychologique ». Ça va peut-être intéresser Violette, qui a toujours besoin d'être dans le contrôle. Et puis il nous restera la cinquième, prendre de l'assurance, et la sixième, repenser votre vie. On va essayer on va pas donner toutes les explications, il faut acheter le livre, hein. C'est aux éditions Robert Laffont. Alors d'abord, la devinette, pourquoi les femmes ont deux paires de lèvres?
0: Je tourne ma langue au chat.
22: Bah oui, comme toujours, hein. Une pour dire des conneries et l'autre pour se faire pardonner, c'est bien connu.
0: Ah, très bien.
22: C'est bien connu. Bonjour Violette.
4: Bonjour Brigitte, bonjour Philippe.
0: Bonjour.
22: Merci d'être avec nous Violette, vous avez besoin d'avoir le contrôle, sinon vous angoissez, et ben ça va parler à plein de gens. Hein.
4: C'est ça. En fait, j'avais déjà conscience que j'avais un gros problème de lâcher prise, et en fait ça s'est accentué il y a, je sais pas, 3 ans, il y a eu une grosse tempête, la tempête Ciaran. Et j'étais chez moi toute seule et j'ai eu des gros dégâts, et toute la nuit en fait j'entendais tous les trucs dehors qui s'arrachaient et tout, et ça m'a tétanisée. C'est la première fois que ça me fait ça, et depuis qu'il y a des grosses tempêtes de vent et tout ça, j'angoisse, et je me suis dit j'ai peur du vent. Sauf que plus tard ça s'est manifesté dans d'autres contextes. Notamment, je devais me faire opérer, une anesthésie générale pour un truc assez urgent. Et en fait, je suis arrivée juste avant la salle d'opération, et là, la même angoisse. Et dans ma tête, c'était je vais être endormie, et quand je vais me réveiller, j'aurai pas le contrôle de mon corps, parce que je connais cet état de demi-conscience, à moitié endormie, réveillée, qui dure quasiment toute la journée, là. Et en fait, je ne peux plus me faire opérer. J'étais en boule par terre, je suis sortie du lit, j'étais en boule par terre devant dans la salle d'opération, et je ne pouvais plus y aller. Et depuis ça, je ne peux plus me faire opérer, me faire endormir. Et donc je me suis dit, ça ne c'est pas lié au vent ou à l'opération, c'est le fait de ne pas avoir le contrôle de mon corps, tout ça, de ce qui se passe autour. Voilà. Donc, et là, ça s'est vraiment accentué, quoi.
22: Oui. On voit bien qu'il y a une peur qui vous a enlevé cette sécurité qu'on peut à peu près avoir, mais qui chez vous a disparu.
0: Oui.
4: C'est ça.
0: Et puis vous décrivez très bien un phénomène qui est courant dans toutes les angoisses. Vous avez vécu une angoisse lors de la tempête,
4: oui.
0: Et puis vous vivez une angoisse lors de l'anesthésie. Mais comme ce sont exactement les mêmes symptômes, ce sont les symptômes de l'adrénaline, quelle que soit la peur que vous aurez toujours les mêmes symptômes. Donc on met en relation les choses, mais elles ne sont pas forcément en relation. Ceci pour dire que effectivement, vous pouvez tout à fait la tempête. Vous n'y pourrez rien, ça.
4: Oui.
0: si elle revient, calfeutrez-vous. En revanche, l'anesthésie, oui, on peut tout à fait la travailler. Et c'est là que il faut bien comprendre que vous avez une pensée qui est venue vous traverser. Mais si je me réveillais pas normalement, si j'étais dans un état transformé, etc., enfin, ce que vous avez très bien décrit, donc et si, et là vous déclenchez une menace, et donc qui va entraîner la décharge d'adrénaline. Et donc, quand cela arrive, vous pouvez très bien, à ce moment-là, c'est ce que j'explique, défusionner, c'est-à-dire prendre une distance. Je vous donne un exemple. Moi aussi, enfin comme tout le monde, ça peut m'angoisser d'avoir une anesthésie. J'en ai eu une l'an dernier, et au moment où j'ai vu l'anesthésiste avec sa seringue blanche à arriver, là, je me suis dit, oh là là, tu vas pas te réveiller. Et cette pensée, évidemment, m'a paniqué, et j'ai pensé au film Little Big Man avec le chef indien qui chantait, waouh, c'est un bon jour pour mourir, c'est un bon jour pour mourir avant de partir à la guerre. Et donc, j'ai chanté ça, c'est un bon jour pour mourir, c'est un bon jour pour mourir. Et pendant cela, il m'a fait l'injection. Et et voilà, c'était parfait. Donc c'est ce qu'on appelle une diffusion. Je m'amuse avec ma peur. Par exemple, vous pourriez dire oui, je vais planer dans l'espace, je vais planer dans l'espace, par exemple. N'importe okay. quoi, c'est pas grave. Et du coup, ça vous permet de décrocher de votre peur, et après l'anesthésie prend le relais. Et puis quand vous vous réveillez, vous aurez un bon souvenir parce que c'est très rigolo.
4: Oui. J'ai l'impression que je ne suis pas capable du tout, pour l'instant. Rien que j'y pense, ou même je vois des vidéos sur les réseaux et j'entends des bip bip bip de salles d'opération. Je commence déjà à m'angoisser. Je me dis, je ne suis même pas dans un hôpital, que j'ai déjà
22: peur. Oui, mais là, on voit bien que c'est votre imagination.
0: Oui.
22: Vous
0: oui.
22: êtes d'accord,
4: hein, c'est bien sûr, oui.
22: C'est totalement votre imagination qui vous remet dans vos peurs qui ont été certainement réelles.
0: Ah oui, complètement.
22: Une tempête, c'est normal qu'on puisse avoir peur, hein.
0: Bien sûr. Bien sûr.
4: Les gens minimisent, en fait, ils ont l'impression que j'exagère. Mais vraiment, moi, quand je suis là-bas, on me dit, oui, mais t'es un petit garçon, pense à lui. Je dis, mais je n'y pense pas.
22: Non,
4: je
22: mais,
4: préfère
22: Violette,
4: mourir maintenant que de me faire opérer, quoi.
22: Non, mais Violette, il faut bien une fois pour toutes comprendre que ce que vous ressentez, c'est votre vérité. Elle n'est pas discutable. Et si vous avez des gens qui essayent de vous raisonner ou qui vous disent c'est ridicule, ben arrêtez de discuter avec eux et ne parlez pas avec eux, parce que de toute façon ça ne va faire qu'accentuer votre peur, puisque vous allez vous sentir incomprise et obligatoirement donc vous allez être encore plus mal. En revanche, il y a des méthodes, et c'est le livre de Philippe Prel, et c'est pour ça que je l'ai reçu aujourd'hui. Il y a des méthodes qui nous permettent d'avoir une action sur nos peurs, qui sont des peurs irraisonnables.

0: une anesthésie avec un réveil à moitié. Oui. Mais c'est ce jeu, vous pouvez commencer à vous entraîner avec des petites peurs et vous allez voir que très vite vous arriverez à jouer. Puis après, on a vu la respiration qui est tout à fait fondamentale. Il y a aussi d'autres choses comme la focalisation. Par exemple, c'est un peu hypnotique si vous vous focalisez sur un plafond blanc dans la salle d'opération, par exemple. Mais vous allez voir que vous allez complètement vous relaxer, vous plonger dans le plafond. Et puis donc cette maîtrise psychologique, c'est-à-dire que vous allez ressentir quelques inconforts au moment de la préparation de l'anesthésie, et c'est tout ce travail d'acceptation de ces inconforts qui nous permettent d'aller plus loin. Mais votre enfant va vous fournir beaucoup d'inconforts dans la vie, par exemple. Et donc il faudra bien les accepter pour vous engager dans ce qui compte pour vous et pour lui. Donc vous voyez, l'entraînement avec votre enfant, c'est le même entraînement pour vous.
1: Alors je vais vous donner un exemple très concret, Violette, qui va vous permettre de comprendre. En fait, c'est normal, il y a des peurs qui sont tout à fait normales. Et ce qu'il faut parfois, c'est débrancher une partie du cerveau et le rebrancher sur autre chose. Hein, c'est ce que vous explique Philippe Prel. Je vais vous donner l'exemple des guerres. Pendant les guerres, les hommes qui allaient au combat à pied, qu'est-ce qu'on faisait ? On faisait battre le tambour très très fort, ce qui fait que le bruit du tambour, et on sait à quel point la musique est essentielle, et peut-être que la musique peut vous aider dans vos peurs, eh bien, le bruit du tambour faisait fonctionner tellement fort leur cerveau autrement qu'ils n'avaient pas, enfin qu'ils avaient moins peur. Je dis pas qu'ils avaient pas peur, parce que je pense que c'était quand même pas terrible, surtout qu'ils voyaient les hommes à côté d'eux tomber. Mais voyez, c'est cette idée de débrancher une partie des connexions de votre cerveau et les brancher sur autre chose.
2: Ok, je vois. De détourner un petit peu, quoi.
1: C'est ça. Alors après, vous pouvez à vous de trouver ce qui va vous permettre de vous brancher sur quelque chose de plus fort que vos peurs. Que vous allez donc du coup débrancher. On vous dit pas de ne plus avoir peur, on vous dit de faire autre chose, de penser à autre chose.
2: D'accord. Ok, je vois.
1: Merci Violette. Merci
2: à vous. Beaucoup.
1: On fait une petite pause et on va parler de la claustrophobie. Et ça, c'est aussi un vaste sujet, n'est-ce pas, Philippe Prel?
0: Oui,
1: avec Salomé qui nous rejoint.
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7: On continue avec Philippe Prel qui est avec nous, médecin, thérapeute et auteur de ce livre « Guérir de vos angoisses en 6 séances » aux éditions Robert Laffont. C'est un livre pratique, hein, et donc il y a 6 séances, il faut vous y mettre si vous voulez sortir de vos peurs qui ne sont pas des peurs réelles. Hein. Il est évident que si vous voyez un cobra face à vous et que vous avez peur, il vaut mieux garder votre peur et partir en courant. C'est évident. Salomé, bonjour.
8: Bonjour Brigitte, bonjour Philippe.
9: Bonjour.
7: Donc vous êtes un peu claustrophobe.
8: Ah ben un petit peu beaucoup, oui, effectivement.
7: Au point d'éviter...
8: Tout ce qui est tunnel et je ne prends pas les ascenseurs.
7: Mmh. Ah oui, quand même.
8: Oui.
7: J'espère que vous n'habitez pas au 18e étage d'une tour.
8: Alors pendant mon adolescence, j'habitais au 7e étage. Et du jour où je suis restée coincée dans l'ascenseur avec mes parents, je montais les étages à pied. Et quand je partais au lycée, ça pouvait être 4 allers-retours. Donc j'étais très sportive.
9: C'est votre cas, excusez-moi de le dire comme ça, est très intéressant parce que vous avez eu un moment où vous êtes enfermé dans l'ascenseur, donc c'était très stressant. Là, vous avez eu une bonne décharge d'adrénaline, ce qui était tout à fait normal, sauf que vous étiez coincé, impossible de fuir, impossible de se battre, il n'y avait rien à faire. Donc vous êtes resté impuissante avec votre adrénaline, donc ça s'est transformé en grosse angoisse. Ensuite, vous avez fait... entre guillemets, c'est là qu'il aurait fallu vous conseiller tout de suite, vous avez enchaîné les évitements, c'est-à-dire que vous avez arrêté de prendre l'ascenseur. Et donc, plus vous arrêtez de prendre l'ascenseur, plus votre angoisse s'incruste et devient difficile à boucher. Et ensuite, votre angoisse s'est généralisée, donc est apparu le tunnel, c'est bien ça, j'imagine.
8: Oui, tout à fait.
9: Voilà, donc c'est un chemin typique. Alors ça, c'est le chemin aller. Mais le chemin retour existe aussi, car il est tout à fait possible de reprendre l'ascenseur, de reprendre le tunnel. Et donc, il faut effectivement comprendre que tout se passe dans votre monde intérieur et que ce monde intérieur, vous pouvez l'apaiser, accepter cela. Alors, je vais vous donner un exemple pour que vous compreniez bien que tout dépend de nos pensées. Prenons un ascenseur, on met 3 personnes dedans, on arrête l'ascenseur entre 2 étages, on met tout ça dans le noir et on observe. Et on va observer 3 réactions. Il y en a une qui va se mettre à hurler de peur, comme vous. L'autre qui va se mettre à hurler de colère. Et le troisième qui va rester zen, tranquille. Alors, pour comprendre ce qui se passe, leur comportement, il faut aller dans leur tête. Le premier se dit, oh là là, je suis claustrophobe, je vais étouffer, donc angoisse et panique. Le deuxième se dit, oh là là, depuis le temps qu'on dit au syndic que cet ascenseur, il y a des problèmes, il est en colère. Et le troisième se dit, oh, de toute façon, on va venir nous sauver, on va rester zen.
7: Voilà.
9: Donc vous voyez que ce sont pas les situations qui provoquent le malheur des hommes et des femmes, mais l'idée qu'ils s'en font. C'était les philosophes grecs. Eh bien, c'est exactement la même chose. L'idée que vous vous faites de l'ascenseur provoque cette peur et ensuite vous bloque.
7: Alors, ce qui est intéressant dans l'analyse que vous faites, oui. Philippe, c'est que la première, comme vous d'ailleurs, c'est quoi? C'est la peur de mourir, hein,
9: oui.
7: On veut faire...
9: Oui, absolument. D'accord.
7: Le deuxième, c'est la colère, c'est-à-dire c'est la faute des autres.
9: Voilà.
7: Ce qui m'arrive, c'est la faute des autres. Et le troisième, c'est, bon, de toute façon, je peux rien faire. Donc j'attends et puis ça va finir par s'arrêter parce que de toute façon je suis pas en danger de mort. Donc on voit bien que dans votre cas, il a certainement que le moment où vous êtes coincé dans l'ascenseur avec vos parents ont certainement paniqué et vous étiez enfant et vous avez pris ça.
8: J'étais la seule à paniquer. Mon papa est très terre à terre et donc il disait ça sert à rien de paniquer, de toute façon quelqu'un va venir. Mais effectivement oui.
7: Bah plus il vous disait, mais oui, non, mais attendez, encore une fois, on en revient à ce que je disais un instant à Violette. Vous avez un enfant qui panique. Si le parent dit ça sert à rien, l'enfant ne se sent pas compris. Donc ça renforce encore plus sa panique. Vous comprenez?
8: Oui.
7: C'est-à-dire que vous, en tant qu'enfant, il aurait fallu qu'on vous rassure et que vous vous sentiez en sécurité. Ne t'inquiète pas, ma chérie, papa est là, il va rien t'arriver. Et là, peut-être que ça aurait calmé votre peur, voyez. Fais-moi confiance. Oui. Alors que si on vous dit, mais non, mais ça sert à rien, t'as aucune raison, l'enfant, il se sent pas compris et donc ça ne fait qu'angoisser encore plus l'enfant.
8: Mmh. Oui, je pense.
9: Oui, c'est exactement ça. En fait, votre peur a été renforcée par l'incompréhension de votre père qui trouvait pas cette peur normale. Donc effectivement, s'il s'était contenté de vous câliner, de vous rassurer, ben, ça aurait été une autre histoire.
8: Oui.
9: Mais donc,
7: c'est la faute de votre père que vous ne pouvez pas prendre les tunnels.
9: Un, c'est la faute de votre père. Deux, c'est réversible.
8: Oui. Ouais, voilà. Oui, j'entends. Je sais que je suis claustrophobe aussi au niveau des manèges à sensations. Quand il y a les juste au corps qui se baissent, où je me sens oppressée. Et ça, j'essaye de plus en plus à avoir une maturité différente et une réflexion différente puisque j'ai une jeune fille de 10 ans, donc j'ai besoin de faire les manèges avec elle, donc effectivement je me force un peu plus et je vois déjà que ma pensée change.
9: Formidable ce que vous décrivez, parce que vous décrivez une oppression. Une oppression, c'est un inconfort psychologique. Un inconfort psychologique, ce sont des pensées, des émotions, des sensations qui arrivent à un moment donné et qui peuvent nous provoquer notre panique, nos angoisses, etc. Vous avez repéré l'oppression et vous l'acceptez pour votre petite fille, pour faire du manège. C'est la voie de la guérison. C'est pour ça qu'on appelle cette thérapie la thérapie d'acceptation et d'engagement. J'accepte mes inconforts pour m'engager dans ce qui est important pour moi, faire du manège avec ma fille.
7: Donc il faudrait que votre fille vous demande de prendre l'ascenseur.
9: Voilà.
7: Ce serait chouette.
8: C'est absolument. Déjà arrivé, mais la crise de panique arrive devant la porte.
7: Ah oui, oui. Ah
8: ouais. Où je me dis, oui, je vais essayer. Là, c'est un ascenseur ouvert, donc j'ai visibilité sur l'extérieur. Et en fait, arriver devant la porte, quand elle s'ouvre, j'arrive pas à franchir le pas.
9: Oui, mais c'est pas très grave l'ascenseur. Enfin, je veux dire par là, quand vous y arriverez, vous le ferez. Mais vous pouvez vraiment vous y préparer, et c'est vraiment la voie la plus importante pour l'ascenseur, comme pour l'avion. Au début, c'est l'acceptation de vos inconforts. Donc votre fille vous entraîne bien, c'est formidable. Et ensuite, effectivement, changer votre discours intérieur. Vous avez vu avec l'exemple que je vous ai donné que ce sont les pensées qui nous gouvernent, pas nos émotions. C'est là, c'est un gros piège dans lequel on tombe souvent.
8: Les
7: oui, voilà. Bien sûr, mais en même temps, c'est de bien comprendre que nous avons une action sur nos pensées. Hein, voilà. Et on n'est pas. C'est ça la différence entre l'être humain et l'animal. Mmh. Ouais, moi, je peux vous donner un petit exemple. J'ai une chienne qui a vécu un incendie dans la maison et qui a réussi à sortir par la chatière. Eh bien, quand par hasard je cuis quelque chose et qu'il y a beaucoup trop de fumée ou un peu de, et à chaque fois elle panique. Et elle, c'est pas la peine d'essayer de la raisonner. C'est un chien, il n'y a pas de possibilité de la raisonner. Donc vous voyez, c'est la différence entre un animal et un humain. Nous, on peut avoir une réaction, on peut agir sur nos pensées. Mmh. Et c'est à la fois un handicap aussi, parce que comme on a beaucoup plus de pensées qu'un animal, on est envahi de pensées qui sont parfois totalement irraisonnées, mais en même temps, on peut vraiment avoir une action sur nos pensées.
9: Non, tout à fait, les pensées sont à la fois notre piège et notre solution.
7: Exactement.
8: Je vous remercie en tout cas.
7: Mais je vous en prie. Merci de votre témoignage, Salomé, merci beaucoup. Allez, on fait une petite pause, on se retrouve avec le sexo-conseil, on va parler du périnée, et puis on évoquera aussi un roman, L'homme qui était heureux sans le savoir, et ça va forcément aussi vous intéresser, Philippe Prel, parce que on va parler de quelque chose qui provoque souvent beaucoup de panique et beaucoup de peur dans un instant.
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7: Eh bien, Philippe Prel, on va parler du périnée dans cette émission. Je pense que la plupart des gens savent où se situe le périnée. Hein, c'est un peu notre plancher du corps hein, qui se trouve donc entre l'anus et les organes génitaux. Et j'en parle dans cette émission parce qu'il joue un rôle important dans la sexualité et je pense que c'est bien de temps en temps de rappeler comment il interagit. Le périnée, alors vous êtes médecin, hein, donc vous pouvez dire si je me trompe, hein, le périnée c'est un faisceau de muscles qui soutient l'ensemble des organes, et notamment donc les organes sexuels. Il est évidemment plus sollicité chez la femme, alors à la fois parce que la zone entre l'anus et la vulve est assez étroite, et puis il y a un trou de plus hein, chez la femme que chez l'homme, donc forcément voilà. Et puis il y a aussi les grossesses hein, qui peuvent faire un poids pendant tout le temps des 9 mois et qui finalement peut et puis on sait aussi qu'il y a l'accouchement qui peut parfois aussi provoquer des problèmes, d'où la nécessité je le rappelle, la nécessité de ne pas zapper les séances de kiné pour retonifier le périnée. Alors, trop relâché, ça risque de poser des problèmes dans la sexualité, notamment des fuites urinaires, des béances vaginales ou des éjaculations précoces. Il semblerait que les hommes ont plus souvent des éjaculations précoces quand ils ont un périnée relâché. Donc, ça concerne aussi les hommes. Et tonifié, solide, en général, ça rend des sensations sexuelles plus intenses. Les femmes, notamment, ressentent mieux ce qui se passe dans leur vagin lorsqu'elles ont un périnée qui est tonique, et les hommes retiennent mieux leur éjaculation. Donc, c'est quand même important de prendre conscience de son périnée. Et c'est vraiment pas si simple. C'est pour ça qu'on peut toujours conseiller des séances avec un kiné ou une sage-femme. Alors, il y a des femmes qui peuvent utiliser les boules de geisha ou aussi les œufs vibrants qui sont aptes à renforcer les muscles. Pour les hommes, il existe aussi un jouet intime qui s'appelle l'anéros, qui est destiné à l'anus, mais qui peut les aider aussi à mieux comprendre tout ça. Et puis, l'homme peut, c'est une petite gymnastique pas si simple, mais en se concentrant sur un pénis de préférence en érection, il faut tenter de le lever à l'horizontale. Et ça permet, quand vous y arrivez, ça permet de savoir que votre périnée est au top. Voilà. Donc, je sais pas si vous aviez entendu parler de cette petite gymnastique masculine.
9: Pas du tout, mais je me promets d'essayer, oui.
7: Oui, oui. Et puis, vous êtes médecin, donc vous avez un peu une compréhension de l'anatomie masculine et féminine. 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Et puis on va parler d'un roman. Alors je disais que ça va vous intéresser aussi Philippe Prel, parce que le sujet, on en parle dans un instant, mais d'abord je vais accueillir son auteur, Antoine Rau. Bonjour. Oui. On prononce le L, le T?
1: Non, comme ça. Il y a beaucoup de noms français, dire qu'il y a ULT, c'est O. Ouais.
7: D'accord. Donc, ben, ça va, je me suis pas trompée. Vous êtes l'auteur de ce livre, L'homme qui était heureux sans le savoir. C'est aux éditions Pauvert. Alors, c'est, pourquoi je disais que ça correspond à notre émission aujourd'hui? Parce qu'on parle des peurs irraisonnées, des angoisses, des anxiétés, etc. Et en fait, c'est un homme qui découvre qu'il a une maladie grave, hein, qui va mourir.
1: Rare
7: en plus, oui, 25 cas en France, hein, je crois, si je me trompe, si je me souviens bien.
1: C'est exactement ce qui est dit dans le livre, oui.
7: Oui. Et tout d'un coup, eh ben, ça change sa vie, quoi. Comme si, et c'est la fameuse phrase, hein, c'est quand on sait qu'on va mourir, qu'enfin on peut vivre sa vie.
1: Oui, alors.
7: C'était ça le but
1: Le but, je sais pas si c'était ça le but. C'est un sujet, enfin, cette thématique en littérature, moi je pense, est essentielle. C'est un sujet, tout ce qui concerne la maladie et la souffrance et la mort, qui est un peu mis de côté mis de côté dans notre société parce que ça fait peur. La mort, c'est toujours pour plus tard. Je pense qu'on est dans une société très développée dans laquelle ce sujet est moins présent que peut-être autrefois quand on mourait beaucoup plus jeune ou on voyait des gens qui mouraient autour de soi. Nous, c'est vrai que la mort, c'est quelque chose dont on n'ose pas souvent parler. Moi, je trouve que c'est un des grands thèmes de la vie, forcément, puisque ça nous concerne tous. Et je pense aussi que c'est un sujet de la littérature. Donc c'est parti en fait en deux temps, cette histoire-là que j'ai voulu raconter. Donc ce personnage, on va en parler peut-être un peu après. C'est-à-dire que dans un premier temps, puisque je suis aussi un auteur de théâtre, il y a plus de 20 ans, j'ai assisté notamment à la mort d'un homme ça m'a beaucoup impressionné. Et donc j'ai eu au début envie de raconter la façon dont sa femme allait vivre ça et le deuil qui pouvait suivre, etc. Et puis en travaillant mon histoire, tout d'un coup je me suis dit non, en fait, et si je me mettais dans sa peau à lui, et qu'est-ce qui se passe et qu'est-ce que je ressentirais? Donc j'avais fait une première version de ça. Et puis récemment, en fait, il y a 2 ans, j'ai commencé à travailler sur ce roman-là parce que je me suis dit il faut que je reprenne cette histoire avec mon propre vécu. Parce qu'il y a plus de 15 ans, donc j'ai attendu un certain temps tout de même pour le faire, mais il y a plus de 15 ans, moi j'ai pas eu une maladie rare, mais j'ai eu un cancer à 46 ans, et c'est le ciel qui m'est tombé sur la tête. C'était vraiment un grand choc. J'ai eu ça, en plus c'était très très curieux, puisque quelques mois plus tôt j'avais rencontré l'amour de ma vie, et donc j'étais très heureux. Et puis voilà que un vendredi 13, à Moscou, puisque ma femme est russe, j'ai une hémorragie et j'apprends que donc j'ai un cancer et que on me dit monsieur, mettez vos affaires en ordre. Donc je me suis dit que c'était tout d'un coup je suis heureux et hop, ça va s'arrêter. C'était quelque chose de vraiment de qui m'a vraiment beaucoup secoué. Bon, heureusement, j'ai été opéré. Heureusement, la chimio a été très efficace. Heureusement, j'ai guéri. Et beaucoup de gens guérissent d'ailleurs. C'est important aussi quand on parle de la maladie de le dire. Mais ça m'a changé
7: votre vision de la vie.
1: Absolument. Oui. Mais viscéralement.
7: Oui, j'entends bien. Oui. Et d'ailleurs, bon, on parle depuis 14 heures des angoisses, des peurs, etc. Mais finalement, derrière l'angoisse, c'est la peur de la mort, en fait, si on simplifie.
9: Oui, peur de la mort qui est omniprésente parce que tous les humains, entre 5 et 7 ans, découvrent seuls qu'ils vont mourir un jour. Et cette angoisse, Descartes a appelé ça l'angoisse fondamentale, elle va nous suivre toute la vie. Et là, encore plus, en plus, on nous l'annonce. Et donc on a un faire-part pour mourir, c'est fou.
1: C'est ça.
7: Et en même temps, moi j'ai beaucoup, on parle beaucoup de cancer dans cette émission, notamment au mois d'octobre, on parlera d'octobre rose, etc. Et donc j'ai beaucoup d'auditeurs, d'auditrices qui évoquent ce passage dans cette maladie qui en effet, le mot cancer fait penser à la mort, hein, alors qu'il y a beaucoup de cancers qui guérissent, et heureusement. Et en même temps, beaucoup me disent que ça a modifié leur façon de voir la vie.
1: Donc, alors, je pense qu'une épreuve, de toute façon, toute épreuve, mais une épreuve de maladie, oui, peut surtout si on toute épreuve qui vous confronte à la fragilité et au fait qu'on meurt, au fait que ça peut s'arrêter du jour au lendemain, je pense forcément vous fait changer. Dans ce roman, j'ai voulu prendre un personnage qui est un Français comme on l'est souvent tous, c'est-à-dire grincheux, râleur, qui proteste, qui vit sa vie.
7: Qui est pas très sympathique au début d'ailleurs.
1: Volontairement, c'est ça, c'est ce que j'ai
7: vous
1: voulu.
7: Vous l'avez fait exprès, d'accord.
1: Je voulais qu'il soit comique d'une certaine façon, mais pas très sympathique dans le sens où, voilà, il est assez critique, il est assez cynique. Et puis, il a vécu son existence, le travail, un chemin tracé, une famille qui l'intéresse très peu ou qui regarde une femme qui ne voit plus, des enfants avec qui il ne parle pas, des amis qu'il n'a plus le temps de rencontrer. Donc, il a foncé dans cette existence et il veut pas savoir ce qui va lui arriver. Puis, tout d'un coup, il a quand même des douleurs, etc. Donc, il va consulter, un peu contraint et forcé. Et là, on lui assène qu'il a une maladie rare. Donc, comme vous disiez, 25 ans en France. Le médecin lui dit même dont 3 en région parisienne. Alors il dit avec moi ça va faire 4. Alors, non, je vous ai déjà compté dans les statistiques. Enfin, la chose s'effondre.
7: Oui, il y a un peu d'humour dans votre roman.
1: J'espère. Et à ce moment-là, je pense que d'abord il y a la colère aussi, hein, parce que pourquoi moi? Ça, je pense que c'est une chose aussi qu'on peut se dire.
7: Mais d'ailleurs, c'est souvent la première réaction qu'on a face. Vous êtes médecin, donc vous le savez. Hein, souvent, même si le patient ne va pas obligatoirement le dire devant le médecin, mais on sent la première réaction. Souvent, c'est la colère.
9: Hein. Oui, colère, résistance. Oui, c'est très très violent. Oui.
1: C'est ça. Surtout si on est en face de quelqu'un. Moi, par exemple, je me souviens d'un jeune médecin qui était en parfaite santé, qui était ultra sportif, etc. Et quand je lui disais, mais là, le truc se passe très très mal, j'étais très paniqué et qui me prenait de très haut, je me suis dit, mais il se rend pas compte, lui. Ça lui est jamais tombé dessus. J'ai discuté avec des médecins qui eux ont vécu, par exemple, à la soixantaine, un truc grave. Qui dit, mais en fait, un chirurgien, un ami très proche, par exemple, qui m'avait dit, mais quand je suis passé sur le billard à mon tour, ça a complètement changé, alors que ça faisait 30 ans que j'opérais des gens, j'ai complètement changé de regard, quoi. Et donc, cet homme-là, il change de regard progressivement. Et ce qui va se passer, c'est qu'il va prendre il va sortir un peu de sa route toute tracée. Et c'est ça qui va le mener vers autre chose et vers la conscience du bonheur de vivre. C'est-à-dire au fond, il est obligé de se poser des questions. Donc, cet homme-là, il va changer. Il va entreprendre des choses qu'il aurait jamais fait avant. Il y a une scène que j'ai pas envie de raconter, mais il va à Vienne. Donc, il va rencontrer, différents personnages. Il va s'attacher, par exemple, à un garçon qui a une forme d'autisme, qui est un peu simple, comme on dirait autrefois, un simple d'esprit, mais qui est très spontané avec lui. Jamais il aurait pris le temps de s'intéresser à un garçon comme ça avant. Il va croiser une prostituée à Vienne avec laquelle il va se passer quelque chose qui va le confronter à sa finitude. Il va aller vers finalement il va rencontrer des gens différents de lui et ça va l'amener à changer sur lui-même et sur les autres. Et donc petit à petit, il va se mettre à s'intéresser à sa femme, à s'intéresser à ses enfants, à revoir des amis et à prendre conscience que la vie est merveilleusement belle, quoi.
7: Oui, oui, bien sûr. Mais moi, j'ai écrit un livre sur le bonheur cette année. Je l'ai écrit aussi parce que je trouve, et d'ailleurs depuis qu'on parle des peurs, Philippe Prel, je trouve que les gens n'ont pas envie d'être heureux. Je ne sais pas ce que vous en pensez tous les deux. Enfin, en tout cas, ils se laissent encombrer de choses qui ne peuvent pas les rendre heureux.
9: Tout à fait, mais dans ce que vous décrivez, c'est ce que j'appelle en maîtrise psychologique le mode réaction, c'est-à-dire que je vis ma vie comme un tunnel ou comme un hamster dans sa roue, voilà. Et puis d'un seul coup, quelque chose m'arrête et là, je découvre qu'il y a d'autres voies qui sont possibles et c'est ce qui arrive à votre personnage. Et effectivement, c'est la voie du bonheur pour beaucoup, mais il faut pouvoir s'arrêter. C'est ça qui est important.
7: Il faut presque un vrai choc pour s'arrêter et finalement...
1: C'est très difficile parce que c'est vrai que d'abord, je pense qu'on est dans une société qui est extrêmement angoissante. Par un changement perpétuel.
7: Est-ce qu'elle est plus angoissante qu'en 14-18?
1: Ça, je ne sais pas, justement.
7: Moi, je suis pas sûr.
1: Moi non plus, je suis pas sûr. Je suis pas sûr du tout. Et les gens qui ont vécu des guerres terribles, épouvantables, comme la guerre de 14, comme vous avez raison, ou après la Deuxième Guerre mondiale, enfin, chacun voit midi à sa porte, et c'est très difficile de se plonger dans la peau et la psyché de quelqu'un avant.
7: Certains disent que pendant les périodes de guerre, les gens, ils ne pensent qu'à une chose, c'est vivre un peu heureux, et d'ailleurs, s'ils peuvent faire l'amour, ils sautent volontiers sur quelqu'un, tellement c'est l'antidote de la peur. Qu'est-ce que vous en pensez?
9: Mais c'est sûr que les situations extrêmes de guerre, etc., vont nous catapulter dans une vie complètement au présent et dans laquelle il y a peu de place pour des pensées qui vont nous perturber. Oui. C'est tout à fait.
7: Alors, on va pas souhaiter une troisième guerre mondiale pour que les peurs, les angoisses disparaissent. Mais
1: j'ai écrit l'année dernière un roman qui parle de destin de Russes et d'Ukrainiens confrontés à la guerre qui s'écrit actuellement, malheureusement, cette tragédie. Et effectivement, on parle beaucoup, par exemple, de la résilience actuellement des Ukrainiens, des Kieviens qui sont bombardés. Et on dit toujours que les gens qui sont sous obligés, au fond, presque, c'est la survie, quoi. Donc effectivement, on a besoin, pendant les guerres, il y a toujours eu, effectivement, les gens qui sortaient au théâtre, beaucoup, qui allaient danser à Londres sous le Blitz, les gens dansaient. Enfin, il y a cette dimension qui tout d'un coup vous ramène à l'instinct vital, peut-être.
7: On va continuer à évoquer tout ça avec vous, Antoine Rau, et avec vous, Philippe Prel. Je sais que vous voulez partir pas trop tard parce que vous avez un train à prendre, mais on vous garde encore quelques minutes et
1: avec
7: on vous
1: plaisir.
7: Libère. Et nous, on fait une petite pause, on se retrouve tout de suite.
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7: Nous sommes avec Antoine Raux pour ce roman « L'homme qui était heureux sans le savoir » aux éditions Pauvert et avec Philippe Prel, « Guérir de vos angoisses en 6 séances ». Avant de vous laisser partir, Philippe Prel, vous avez écrit ce livre pour le grand public, hein, parce que vous avez... aujourd'hui, vous êtes plus médecin ou thérapeute ?
9: Je suis complètement thérapeute, je fais
7: crois,
9: que ça.
7: Hein, c'est ça, c'est ce qui m'a semblé, parce qu'en tout cas, dans votre livre, on voit bien que vous avez l'habitude. Qu'est-ce que vous avez envie de dire avant de nous quitter à tous ceux qui nous écoutent et qui sont, on l'a entendu, hein, je pense que la majorité des gens aujourd'hui ont des anxiétés, des angoisses qui sont souvent pas réelles. Enfin,
9: oui, les angoisses sont des peurs imaginaires, inutiles et insupportables. Ça, c'est quelque chose de fondamental à comprendre. Mais une fois qu'on a compris ça, la deuxième chose que j'aimerais évoquer, c'est que tout se passe dans notre tête, dans notre monde intérieur, et que on voit ces angoisses comme une montagne à monter. Il faut que je prenne l'avion, il faut que je traverse un tunnel, etc. Mais en fait, il existe des outils que je décris dans mon livre qui permettent d'aplatir la montagne. Et c'est ça qui est fantastique, parce que quand on regarde nos voisins dans l'avion, dans le train, eh bien, ils n'ont pas de montagne dans la tête. Ils lisent leur journal, ils discutent entre eux. Et donc, ce qui est très important, c'est de comprendre qu'on peut aplatir cette montagne et vivre sa vie normalement. Et dans ce cas-là, il faut simplement utiliser quelques outils et comprendre que l'origine derrière toutes nos angoisses, il y a des pensées et qu'on peut travailler ces pensées dans notre monde intérieur.
7: En tout cas, il y a notamment chercher vos croyances inconscientes négatives, et ça c'est assez intéressant parce qu'il y a même un petit tableau qui vous permet de noter le pourcentage de ressenti, enfin, etc. Oui. C'est vraiment un livre très pratique que je conseille si vous avez des angoisses, et notamment la fameuse éco-anxiété dont on parle beaucoup en ce moment. Oui. Guérir de vos angoisses en 6 séances est aux éditions Robert Laffont. Merci beaucoup Philippe Prel, je vous laisse vous sauver si vous voulez prendre votre train. Merci à vous.
9: Merci beaucoup.
7: Et on va revenir sur ce roman « L'homme qui était heureux sans le savoir » aux éditions Pauvert. Il y a un côté philosophique, je trouve, aussi dans votre livre. Et d'ailleurs, votre héros, vers la fin, dit « Je m'étais préparé à mourir, je lisais Sénèque, Montaigne ». Franchement, je ne comprends pas comment on peut être stoïque. Moi non plus, d'ailleurs.
1: Oui, parce qu'il a toujours de l'humour, ce personnage, quand même. C'est ça qui fait que ça aide aussi à raconter les choses. Je voulais d'ailleurs qu'il y ait aussi de l'humour quand il raconte toutes les séances médicales. Radios, les consultations chez le médecin, etc. Parce que le grand spécialiste qu'il est allé consulter lui dit, vous voulez savoir pour combien de temps vous en avez? Alors il fait, si je vais mourir, non, mais vous allez mourir, ça c'est sûr. Et d'ailleurs, un an, 18 mois, c'est le maximum. Et dans l'histoire, le personnage vit au-delà. Donc, il téléphone pour lui dire, vous savez, je suis toujours vivant.
7: Mais c'est terrible d'ailleurs, ces diagnostics qu'on donne, parce que qu'est-ce que ça... Enfin, je veux dire,
1: c'est la question de dire la vérité. Qu'est-ce que c'est dire la vérité, sachant que C'est compliqué, je pense, pour les médecins. Moi, je suis pas médecin, mais c'est vrai que ça peut vous. Il faut pas. Il faut. D'ailleurs, dans le généraliste dans ce roman, le médecin de famille lui dit il faut vous battre. Le moral, ça compte pour au moins 50%. Alors, avec son humour habituel, il répond si ça compte pour au moins 50%, c'est dire l'efficacité des traitements. Mais n'empêche que c'est vrai que ça peut même compter pour plus que 50%. Le
7: mais
1: moral,
7: ça
1: peut tout transformer. Il y a des gens qui s'en sont sortis. Et c'est incroyable.
7: Mais de toute façon, diagnostic égal, le résultat n'est pas le même.
1: Non.
7: Et c'est toute la problématique de la médecine, parce que la médecine, elle se base sur des statistiques, mais...
1: Mais on n'est pas une statistique.
7: Exactement. Et chaque patient est un individu à part entière. Et moi, j'aime bien rappeler que, évidemment, il faut se soigner, mais c'est nous-mêmes qui avons la capacité de guérir.
1: Si je reviens à ma, parce que bon, ma propre expérience, dont maintenant je suis capable de parler, c'est vrai que le fait d'être amoureux, fou amoureux,
7: ça aide.
1: Ça veut dire que même avec les soins, etc., j'avais une vie formidable à tout point de vue, hein, et ça donne ça donne la pêche forcément. Je veux dire, j'avais envie de vivre, mais comme un fou.
7: Oui.
1: Avec des enfants jeunes, il y avait toutes les raisons de me dire
7: de vous battre
1: ça va quand même pas s'arrêter maintenant quoi. Bon, voilà.
7: Alors après j'aime pas trop ce mot de se battre contre le cancer parce que c'est pas une guerre, mais en tout cas vous aviez toutes les motivations.
1: J'ai jamais pensé se battre d'ailleurs. Oui, c'est ça. Non, c'est pas se battre. D'abord, je me suis dit au bout d'un moment très vite en fait, non, mais voilà, ça va se passer. Se battre, non, vivre. Oui, vivre tous les jours.
7: Ne pas lâcher en fait, ne pas abandonner.
1: Oui, voilà. Mais c'est vrai que recevoir tout d'un coup, se prendre conscience, surtout si on est, mais je pense qu'il y a tout âge, enfin mais quand même quand on est jeune, que tout d'un coup ça peut s'arrêter, c'est très curieux, parce que j'avais jamais imaginé à cet âge-là, à 45 ans, que la vie, je voyais les gens qui étaient vieux, bon voilà, j'ai vu des gens malades, mais tant qu'on l'a pas vécu soi-même, voilà, tout le monde sait qu'autour de, malheureusement,
7: on voit que personne de 30 ans
1: peut mourir. Enfin,
7: je sais pas quel âge vous avez, mais de toute façon, quel que soit l'âge qu'on a.
1: Maintenant, j'ai 60 ans.
7: On s'imagine toujours être encore là, au moins dans les 10 ans qui viennent. Je veux dire, c'est assez rare.
1: Vit,
7: alors
1: oui,
7: après,
1: oui.
7: Peut-être que quand on a, enfin, je ne sais pas, je n'ai pas encore cet âge-là, mais peut-être quand on a 90 ans,
1: on
7: commence à se dire que dans 10 ans, c'est peut-être pas sûr, encore qu'il y a pas mal de centenaires. Non, mais je veux dire, c'est évidemment qu'on personne. Il paraît d'ailleurs, c'est ce qu'on disent les psychanalystes, il paraît que même la seconde avant de mourir, on n'y croit pas.
1: C'est très possible. Hein.
7: Donc, peut-on y croire?
1: Et puis, de même qu'on a du mal à se voir vieillir, en fait. C'est-à-dire qu'on vit chaque jour, mais on a son âme, tant qu'on est en bonne santé, on se le dit pas trop, en fait. Et puis, l'image qu'on a de soi. Beaucoup de ma grand-mère disait, quand je me regarde dans la glace, je me reconnais pas.
7: Bon, c'est pas moi.
1: Oui, c'est pas moi.
7: Non, mais je pense que c'est toute la question, justement, de ce désir d'être en vie, quoi. Et je pense qu'il faut ça, il faut pas le perdre, même si on est très très vieux. Et c'est peut-être aussi la force de votre héros, quelque part. C'est qu'il a quand même un désir de vivre.
1: Un type qui dit, c'est un type qui au départ râle tout le temps, est grincheux, rien ne va, le monde va mal, etc. Il est très misanthrope d'une certaine façon, et on pourrait se dire, au fond, il tient pas tant que ça à la vie, et pas du tout. Cette petite vie-là, la sienne, qui est là, il y tient énormément. Et je pense que ça, c'est profondément humain. La Fontaine, mieux vaut souffrir que mourir, telle est la devise des hommes.
7: Mais évidemment. En tout cas, c'est un joli roman qui se lit bien parce que c'est assez drôle et ça peut permettre justement un peu de prendre conscience qu'il est important d'aimer sa vie et d'être heureux.
1: Aujourd'hui.
7: C'est l'instant présent.
1: L'instant présent.
7: Absolument.
1: Il y a une citation, il y a une phrase d'un chanteur russe très célèbre qui dit la vie n'est qu'un instant entre le passé et l'avenir. C'est cet instant-là qu'il faut vivre.
7: Exactement. On en parle souvent d'ailleurs de cet instant présent. Merci beaucoup Antoine Roux. Ça s'appelle L'homme qui était heureux sans le savoir. C'est aux éditions Pauvert.
1: Merci à vous.
7: Eh bien, je vous souhaite à tous de respirer ce week-end pour être un peu moins dans vos peurs et vos anxiétés. Et puis, on va se retrouver lundi, bien sûr. On sera avec Vincent Huppertan. On va parler de l'énergie masculine. C'est une énergie active, puissante. Et comment expliquer aux femmes de la meilleure meilleure manière d'accueillir cette énergie, on en parlera lundi avec Vincent Huppertan. Et tout de suite, vous retrouvez Alexandre Delevanne pour C'est votre avenir.
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2: Bonjour à tous. Les États-Unis se souviennent. Les commémorations du 11 septembre sont organisées en ce moment, 25 ans après des attentats qui ont coûté la vie à près de 3000 personnes. Les anciens présidents Bill Clinton, George W. Bush, Barack Obama et Joe Biden sont à New York, là où les tours jumelles se sont effondrées. Une minute de silence a été observée. Donald Trump, lui, participe à une cérémonie au Pentagone, également ciblée par un avion détourné par Al-Qaïda. Alors que les prix de l'énergie s'envolent en France, l'appel de Fabien Roussel, le secrétaire national du Parti communiste et candidat à la présidentielle, demande aux Français de se mobiliser sur les ronds-points et devant tous les lieux de pouvoir, à l'image de ce qui avait été fait lors du mouvement des Gilets jaunes. Il demande au gouvernement d'agir dans les jours qui viennent pour faire baisser la facture, avec notamment une diminution de la TVA. Le ministre de l'économie revoit à la baisse les prévisions de croissance de la France, 0,5% pour 2026, 1% pour 2027. Selon Roland Lescure, les incertitudes économiques n'ont jamais été aussi fortes dans le pays, la faute notamment au conflit au Moyen-Orient. Une nouvelle étape dans l'affaire Delphine Jubilard, une reconstitution du meurtre de l'infirmière sera organisée le 2 octobre dans le Tarn. Alors qu'il y a quelques semaines, Cédric Jubilard a reconnu avoir étranglé son épouse fin 2020, cette nouvelle reconstitution à Cagnac-les-Mines doit permettre de vérifier la crédibilité de ses aveux. Le mari de la victime a été condamné à 30 ans de réclusion, son procès en appel commencera fin avril. C'est une conséquence de la canicule. Plus de 200 événements musicaux ont été annulés cet été en France, en particulier en centre Val-de-Loire, en Ile-de-France et en Nouvelle-Aquitaine. C'est ce que nous apprend le Centre National de la Musique, avec des pertes financières d'ampleur. Pour la billetterie, ces pertes sont estimées à 22 millions d'euros. Et puis la bonne entrée en lice de l'équipe de France de basket, 3 contre 3 en Coupe d'Europe. Pour la rentrée dans la compétition, les Bleus ont déjà fait un grand pas vers les quarts de finale en dominant l'Estonie 18 à 14. Les Français sont opposés à l'Allemagne en ce moment. Voilà pour l'info, excellent après-midi.
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3: Bonjour à toutes et à tous et bienvenue dans C'est votre avenir. Alors nous sommes aujourd'hui le 11 septembre, une date qui, 25 ans après les attentats de 2001, reste gravée dans notre mémoire collective. Aujourd'hui, nous avons bien sûr une pensée pour toutes les victimes, leurs familles et leurs proches, pour qui le temps passe mais n'efface jamais complètement l'absence. Et cette question du lien avec ceux qui ne sont plus là accompagnera justement la dernière partie de notre émission. Je recevrai Angèle Médium à l'occasion de la sortie de son livre « L'Alliance Invisible » aux éditions Point Zéro. Et exceptionnellement, aujourd'hui, c'est votre avenir. J'ouvrirai les prolongations dès 17h10 jusqu'à 18h. Nous nous retrouverons avec Angèle en direct sur tous nos réseaux sociaux pour répondre à vos interrogations sur les défunts, les signes et la communication médiumnique. Mais avant cela, comme chaque jour, c'est votre avenir qui nous intéresse. L'amour, le travail, la famille, l'argent. Vous voulez participer? Appelez-moi dès maintenant 0826 300 300. Vous pouvez aussi envoyer un SMS avec avenir au 7 20 18, suivi de votre prénom, votre date de naissance et votre question.
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3: 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Et je vais directement me diriger vers les SMS. Je vais prendre celui de Sonia qui me dit « Je vais être mise en licenciement économique très prochainement. J'aimerais savoir si je vais rebondir rapidement et connaître à nouveau une situation professionnelle stable dans un domaine similaire. » Alors, Sonia, oui, pour moi, le licenciement va bien se passer, déjà dans un premier temps, et je vous sens rebondir, je sens même qu'il y a un contact possible pour vous, peut-être d'un réseau professionnel qui vous permettrait de trouver à nouveau un poste et une fonction, et certainement dans un domaine similaire. Donc n'ayez aucune inquiétude, parce que je sens que les choses vont se mettre en place et vous ne resterez pas longtemps sans emploi, ou en tous les cas dans cette période de chômage. Et puis vous aussi, si vous êtes dans des inquiétudes face à votre avenir professionnel ou bien sentimental, envoyez Avenir au 7 20 18 avec votre prénom, date de naissance et votre question. Et à présent, j'ai le plaisir d'accueillir Bruno. Bonjour Bruno.
4: Bonjour Alexandre, merci de m'accueillir.
3: Merci à vous, vous nous appelez de la Seine-et-Marne.
4: Je réside en Seine-et-Marne, oui. Exactement, en vacances. Oui.
3: D'accord. Et vous avez des questionnements d'ordre affectif, sentimental?
4: C'est ça, oui.
3: Alors, racontez-nous, qu'est-ce qui se passe chez vous?
4: Écoutez, ça fait 4 ans que je suis seul, mais c'était volontaire, j'avais pas mal de choses à régler, donc j'étais volontairement me concentrer sur mes petits problèmes. Et là, ça fait 6 mois que c'est réglé, et puis donc je voudrais savoir s'il y a quelque chose qui risque de se pointer, voilà, sentimentalement.
3: D'accord. Les problèmes que vous aviez auparavant étaient plus des problèmes de confiance en vous?
4: Ah, pas du tout.
3: C'était quoi comme problème?
4: C'était des problèmes à gérer, héritage.
3: Matériel.
4: Matériel, voilà, ouais, c'était. Voilà. Je devais gérer ma maman, la mettre en EHPAD, enfin voilà, c'était. Voilà. J'avais, voilà, ces soucis-là, et je me concentre sur ça, quoi.
3: Ok. Pour moi, je vous sens malgré tout prêt, effectivement, à vivre une histoire. Alors même si aujourd'hui, les choses ne s'annoncent pas immédiates ou ne se décideront pas dans un temps proche, mais il y a une ouverture pour vous qui s'annonce. Il y a une possibilité d'une belle réalisation sentimentale. Je dirais de prendre du temps encore pour vous, même si vous avez essayé de le faire et de prendre soin de vous, mais je vous sens encore dans ce besoin, dans cette nécessité de prendre un petit peu de temps pour vous, pour justement rencontrer cette belle personne qui vous attend et qui vous permettra de vivre quelque chose d'assez extraordinaire. Alors, vous allez rencontrer cette personne par le biais d'un entourage, et ça viendra par le biais d'un peut-être d'une relation à vous, et je dirais d'un homme ou d'un ami, et ça se trouve, enfin la manière dont vous allez, l'événement va se passer, ça se positionnera sur un lieu extérieur ou peut-être lors d'une invitation, et ça vous permettra de mieux vous connaître. C'est une personne qui est en vue de divorcer ou de séparation. Elle a peut-être déjà commencé ce détachement-là ou cette séparation, mais elle est encore dans quelques fragilités, dans quelques difficultés à ce niveau-là. Donc vous lui laisserez le temps nécessaire pour pouvoir justement se mettre en place, et puis aussi pour que ces problèmes, elles, n'entachent pas sur le démarrage de votre histoire à tous les deux. Mais vous verrez que les choses vont vraiment se mettre en place, et ça va matcher entre vous. Il y a quelque chose de bon et de positif. Alors, la période, parce que j'imagine que vous voulez me demander, mais quand?
4: Éventuellement, oui.
3: Alors, ça demande un petit peu de temps. Ça demande un petit peu de temps, mais je dirais que 2027 est quand même une année assez favorable. J'ai du mal à vous donner cette notion du temps, mais pour moi, allez, je veux dire, sur le deuxième semestre 2027, vous êtes dans une grande réalisation sentimentale.
4: Super.
3: Merci à vous.
4: Merci, Alexandre.
3: Et surtout,
4: bon après-midi.
3: Vous revenez vers nous pour nous donner de vos nouvelles.
4: Je n'hésiterai pas.
3: Merci. Alors, vous savez qu'en amour, rester ouvert à l'inattendu, c'est souvent important, car les plus belles rencontres arrivent parfois là où nous ne les cherchons pas. Et je vais répondre à Marie-Christine qui nous envoyait un SMS. Elle me demande, ma fille a des soucis de travail, pas assez de contrats, voyez-vous.

0: votre date de naissance et votre question. À présent, j'ai le plaisir d'accueillir Sylvie. Bonjour Sylvie.
1: Bonjour Alexandre, merci beaucoup de me recevoir à l'antenne.
0: Merci à vous de votre fidélité à Sud Radio. Vous nous appelez de Aix-en-Provence.
1: Exactement, oui.
0: Et vous avez un questionnement d'ordre professionnel ?
1: Voilà, c'est ça.
0: Racontez-nous, qu'est-ce qui se passe ?
1: Je suis très inquiète pour mon avenir professionnel. J'ai été mise en disposition il y a 8 ans de ça, tout en étant fonctionnaire dans une structure comme secrétaire. On va changer de partenaire. Et si vous voulez, je ne sais pas si la personne, la mairie qui m'a embauchée, je ne sais pas s'ils vont continuer avec eux ou pas, ou ils vont me changer de poste, je ne sais pas ce que je vais devenir. Et à la base, j'ai été agent d'entretien, et je me suis fait opérer 3 fois des mains, et du coup, on m'a enlevé de ce poste-là pour être justement secrétaire. Mmh. Je ne voudrais pas retourner ni dans les écoles ni rien, et ça me tracasse énormément parce que je ne sais pas où est-ce qu'ils vont me mettre, quoi.
0: Alors, de ce que je ressens pour vous, Sylvie, je ne sens pas de changement pour l'instant. Sens pas de changement, donc essayez de vous apaiser, soyez beaucoup plus sereine par rapport à la situation, ne soyez pas dans ce stress, dans cette peur et dans cette crainte. Après, bien sûr, l'avenir le dira, évidemment,
1: oui,
0: mais
1: oui,
0: je ressens pas de changement, tout au moins pour cette année ou pour l'année 2027. Après, il n'est pas impossible qu'il y ait un nouveau changement pour vous, parce que effectivement la structure change, ou les partenariats, ou en tous les voilà. Les contrats se modifient, donc c'est pas impossible que en 2028 il y ait un changement qui s'annonce. Mais vous avez encore un petit peu de temps, vous avez encore un peu de marge pour vous, donc restez assez confiante sur l'avenir, parce que je ne vois pas de changement de poste en ce qui vous concerne.
1: D'accord. Et vous pensez que en 2028, quand s'il y a un changement, je serai bien là où
0: oui.
1: Ils me mettront ?
0: Oui. Oui, tout à fait. On va faire en sorte de bien vous placer, d'être très attentif à vos capacités et aussi à votre santé.
1: D'accord. Merci beaucoup.
0: Merci à vous, Sylvie.
1: Au revoir.
0: Prenez soin de vous. Et oui, lorsqu'un changement professionnel se présente, écoutez votre intuition, sans oublier qu'une nouvelle direction peut aussi révéler des capacités que vous n'utilisiez pas. Et à présent, on va retrouver Emma. Bonjour Emma.
2: Bonjour.
0: Bienvenue à l'antenne de Sud Radio, Emma.
2: Et, oui, merci.
0: Et merci pour votre fidélité, Emma, parce que vous nous appelez pour un retour de prédiction.
2: Oui, tout à fait. En fait, je vous ai contacté. Je démarrais juste une relation et j'étais un petit peu dans le doute. Donc, je vous avais eu et en fait, vous m'aviez dit que cette rencontre allait bien s'installer dans la durée. Et ça a été le cas et ça fait un an. Et,
0: parfait.
2: Tout ce que vous m'avez dit, c'était précis, c'était exactement ça. Donc déjà, je voulais vous en remercier parce que c'était vraiment très très bien.
0: Merci infiniment. Vous nous avez appelé à quel moment ? Vous en souvenez ?
2: C'était en tout début d'année, c'était au mois de janvier, je crois.
0: Et vous n'aviez pas rencontré cette personne ?
2: Quand vous avez... Si, je venais de rencontrer cette
0: venez
2: personne,
0: de le rencontrer.
2: J'avais des doutes.
0: Vous avez
2: en
0: des
2: fait,
0: doutes.
2: J'avais des doutes, des interrogations, et vous m'aviez complètement rassurée, et voilà, et puis ça s'est confirmé, et voilà. Donc,
0: C'est magnifique, je suis ravie pour vous. Est-ce que vous voulez découvrir comment votre histoire va évoluer dans le temps ?
2: Mais oui, je veux bien en fait,
0: oui.
2: Parce que du coup aujourd'hui il y a des petits doutes, en fait quand il y a des petites embrouilles, ils doutent de cette relation. Bon, forcément à nos âges on est des quinquas, donc on a un passif, on a des casseroles qu'on se traîne un petit peu, et donc ils doutent facilement, et du coup moi ça me fait un petit peu peur qu'ils remettent la relation en question, donc du coup je me fie à vous et je vous rappelle.
0: Alors très bien Emma, vous avez raison de me faire confiance, et on va faire une petite pause. On va se retrouver dans quelques instants. Surtout, ne bougez pas, Emma, et on va regarder un petit peu la suite des événements pour votre situation sentimentale. Vous aussi, vous pouvez poser votre question 0826 300 300. À tout de suite.
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24: Et de retour dans votre émission, c'est votre avenir. Alors auparavant, nous avons eu Emma qui est toujours avec nous et qui attend sa réponse. C'était au sujet d'une prédiction qui s'est réalisée. Vous savez que l'avenir n'est jamais figé et une nouvelle question aussi se pose aujourd'hui pour son couple. Je vais y répondre tout de suite. Et puis vous aussi, hein, vous souhaitez appeler, n'hésitez pas. Zach est au standard aujourd'hui, 0826 300 300. Et je retrouve Emma. Emma, vous êtes là?
25: Oui, bon, Alexandre.
24: Vous êtes resté bien sage.
25: Complètement, à votre écoute.
24: Bon, très bien. Alors, durant ce moment-là, j'ai réfléchi un peu à votre situation et j'aimerais vous poser une question, Emma. Si vous aviez quelque chose à lui dire à votre compagnon, qu'est-ce que vous voudriez lui dire? On peut donner son prénom ou pas?
25: Oui, on peut, il s'appelle Patrick.
24: Voilà. Qu'est-ce que vous pourriez dire à Patrick s'il était face à vous, là, aujourd'hui?
25: Ce que je lui ai dit, c'est « Est-ce que tu es vraiment prêt à me faire une place dans ta vie ?»
24: Et vous avez une réponse ?
25: Un peu évasive.
24: Un peu évasive.
25: Voilà. Ah,
24: vous l'avez un petit peu déstabilisé. Alors, pour moi, et de ce que je ressens, parce que vous voulez savoir quel est l'avenir de ce couple, s'il y a une stabilité, et une construction, eh bien, même s'il vous a pas répondu sincèrement, parce que je sens que chez lui, il y a quand même une certaine forme de pudeur dans sa manière de s'exprimer, d'être, et peut-être dans l'éducation qu'il a reçue. Est-ce que c'est le cas ?
25: Oui, c'est le cas, oui. Il communique pas trop.
24: Il communique pas trop, voilà. Et je sens que, oui, les choses vont s'installer sur de la durabilité. Donc, même si aujourd'hui, vous traversez encore une petite période, il y a une petite période de flottement aujourd'hui ?
25: Oui, c'est ça, c'est ça. Donc, il réfléchit, il sait pas, mais en même temps, il veut qu'on se voit, mais il émane de gros doutes, je me pose beaucoup de questions, donc moi, ça me met dans le, ça me met la peur, quoi, et ça me met dans le doute, quoi, aussi.
24: Je crois pas qu'il doute par rapport à, au sentiment qu'il a vis-à-vis de vous. Je veux pas parler en son nom, mais je pense que plus il doute par rapport à une situation personnelle, il a peur de, d'un certain engagement. Donc il faut encore un petit peu de temps. Laissez les choses se mettre en place progressivement. Et vous verrez que lui-même va changer dans son attitude, dans sa posture, dans sa manière de faire, de s'exprimer aussi. Alors bien sûr, peut-être que il y a certains mots que vous attendez qui doivent sortir de sa bouche, qui ne sortent pas encore. Mais vous verrez que par la suite, il y aura des actes et peut-être même une volonté d'engagement qu'il n'a pas eu jusqu'à présent. Et là, ça prouvera le véritable sentiment qu'il a en vis-à-vis de vous.
25: Okay.
24: D'accord.
25: D'accord. Ok. Ben, je me ravis de vous rappeler à nouveau dans quelques temps pour vous faire un joli retour de prédiction.
24: Merci. Et puis restez confiante en votre histoire.
25: Ok. Merci beaucoup, Alexandre.
24: Merci, Emma. À très bientôt. Allez, vous savez que dans un couple, les désaccords ne fragilisent pas forcément l'amour. C'est la volonté de se retrouver après eux que révèle souvent la solidité du lien, tout simplement. Et à présent, je vais prendre un SMS, celui de Philippe, qui nous dit « Je voudrais savoir si je vais rencontrer une femme pour une relation durable qui sache me faire aller de l'avant ou si je vais continuer à rester dans la solitude encore. » C'est difficile, hein. Je comprends. Pour vous, ça vous pèse, cette solitude, Philippe. Mais pour moi, je sens un changement. Je sens un changement positif. Je sens quelqu'un qui est en rapport avec un lieu géographique différent du vôtre. Donc, avec une petite distance géographique, vous serez amené à vous voir régulièrement. Et puis, par la suite, ça pourrait vous permettre de vous rapprocher tous les deux. Mais, en tous les cas, j'ai l'impression que votre vibration et votre énergie sur le plan affectif est en train progressivement d'évoluer pour vous. Allez, d'ici quelques mois, les changements vont pouvoir s'opérer et se mettre en place sur le plan sentimental. Et vous aussi, hein, si vous avez des questions concernant votre couple, eh bien, n'hésitez pas, vous faites à venir avec, vous composez le 7 20 18 par SMS avec votre prénom, votre date de naissance et votre message. À présent, j'ai le plaisir d'accueillir Patricia. Bonjour Patricia.
1: Bonjour Alexandre.
24: Bienvenue à l'antenne de Sud Radio, Patricia.
1: Merci. On s'était rencontrés au mois de mai-juin à l'hôtel Mercure.
24: Alors, on ne va peut-être pas donner l'adresse, Patricia, ce n'est pas nécessaire. Mais voilà, mais très bien. Merci, je bouge un peu. Je sais que je bouge un petit peu partout dans la France, dans des endroits différents. Mais voilà, mais très bien. Donc, vous avez apprécié cette rencontre.
1: Oui,
24: bon,
1: parfait.
24: Ouais, ouais. Patricia, qu'est-ce qui vous arrive aujourd'hui ?
1: Ben là, je suis en train de vendre mon appartement.
24: Mmh.
1: Voilà, donc j'ai fait le DPE en début de semaine, qui est positif. Et puis à partir de lundi, je vais à l'agence et il est mis en vente et j'aurai des visites à partir de la semaine à venir. Voilà. Mmh. Et je voulais savoir à quel moment il serait vendu, si en décembre je serai toujours sur Toulouse ou pas.
24: Alors, moi je sens qu'il va se vendre assez rapidement. L'emplacement est assez positif. Il est bon, l'emplacement de votre appartement.
1: Oui.
24: Je sens qu'il va se vendre. Alors, est-ce qu'il y a un angle qui cache un petit peu la vue de l'extérieur
1: Non. Non, moi j'ai tout qui donne sur les jardins. Donc
24: sur les jardins. D'accord, mais c'est pas un immeuble d'angle. Il n'y a pas un immeuble d'angle où il n'y a pas. Non.
25: C'est un petit lot de petits bâtiments de 3 étages. Hein. Non, après moi j'ai des arbres.
24: Oui, mais y a pas, ça ne fait pas un angle. Hein. Bon, mais en tous les cas, ou à moins que ça soit sur un autre lieu ou un autre endroit, parce que je vois vraiment un immeuble avec un angle, mais en tous les cas, pour moi, je sens pour votre appartement, là, il va se vendre et assez rapidement. Je dirais que dans les 3-4 mois, vous êtes amené à pouvoir signer. Donc, si vous avez une échéance pour cette fin d'année, il y aura déjà la signature d'ici la fin de l'année. Hein.
25: D'accord, ok. Mmh. Parce qu'après, voilà, je pars sur la côte basque. Hein.
24: Oui.
25: Voilà, sur Anglette, au départ, je partirai en location. Mmh. Voilà. Que je trouverai au plus vite, quoi.
24: Eh bien, on se verra à Biarritz, alors.
25: D'accord.
24: Très bien, Patricia. N'hésitez pas à me faire un retour. Merci.
25: Je peux vous poser une petite question
24: Non, malheureusement, non. Okay. Désolé, il faudra repasser, rappeler Zach aux standards. Je rappelle le numéro d'ailleurs, 0826-300-300. Et pour ouvrir, vous savez que pour ouvrir une nouvelle étape de sa vie, il faut parfois commencer intérieurement à accepter de laisser l'ancienne derrière soi, et ce qui permettra d'avancer plus sereinement. Allez, une petite question par SMS, celle de Anne-Marie qui nous dit « Nous avons mis notre propriété en vente début d'année 2026 avec une agence immobilière. Quand pensez-vous qu'on trouvera un acheteur ? Nous n'avons eu que 3 visites infructueuses. » Oui, c'est un peu compliqué, Anne-Marie. Je sens que ça bloque un petit peu. Alors, je veux pas mettre un doute sur votre agence immobilière, mais si vous avez fait une exclusivité, évitez. Parce que, pour moi, je sens que, voilà, il n'y a pas un flux de potentiels acheteurs si conséquent ou si énorme. Et donc, ça va bloquer pour votre prochaine proposition d'achat ou de vente. Hein. On dirait que sur la période de février-mars 2027, vous êtes dans une période favorable et ça pourrait vous permettre justement de signer et de vendre cette habitation. Allez, vous aussi, hein, si vous souhaitez avoir des précisions sur votre questionnement, envoyez à venir au 7-20-18, suivi de votre prénom, de votre date de naissance et de votre question. Dans quelques instants, on va retrouver Charline. Charline a de l'ambition et souhaite évoluer professionnellement. Alors, vous aussi, hein, vous avez peut-être une évolution, une décision professionnelle qui vous préoccupe. Vous avez aussi peut-être un retour de prédiction à faire. N'hésitez pas, rejoignez-nous au 0826-300-300. On se retrouve dans quelques instants.
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24: Et de retour dans votre émission, c'est votre avenir. Alors, vous savez que avoir de l'ambition, c'est une chose. Savoir si le moment est venu de franchir une nouvelle étape en est une autre. Et si vous aussi, hein, vous souhaitez poser une question à l'antenne, profitez-en. Nous sommes là en direct jusqu'à 17h au 0826-300-300 ou peut-être même par SMS avec le mot avenir au 7-20-18. Et à présent, je retrouve Charline. Bonjour Charline.
15: Bonjour.
24: Bienvenue à l'antenne de Sud Radio, Charline.
15: Merci beaucoup.
24: Ben de rien. Vous nous appelez d'où ?
15: Je vous appelle de Lyon.
24: De Lyon, très bien. Et vous avez une question d'ordre professionnel. Alors,
15: oui.
24: C'est ça, hein ?
15: Oui, voilà, c'est ça. En fait, oui. Je voulais savoir si j'avais potentiellement un avenir dans mon entreprise, des possibilités d'évolution, si j'étais bien à ma place, enfin voilà.
24: Vous faites quoi aujourd'hui? Racontez-nous un petit peu ce que vous faites.
15: Je suis dans les pompes funèbres.
24: Ah, d'accord. Et vous avez quoi comme fonction au sein des pompes funèbres?
15: Je suis ce qu'on appelle conseiller funéraire. Je réceptionne les familles. Et voilà, j'organise les funérailles, tout ça.
24: Vous faites un joli métier. C'est pas trop dur psychologiquement?
15: Non. Enfin, vraiment, c'est quand on est animé par ce métier, on... Voilà, on surpasse ces difficultés-là, ouais.
24: En tous les cas, je vous sens motivé, je vous sens investi. Et est-ce que vous travaillez pour une structure qui a plusieurs endroits ou plusieurs antennes, ou est-ce que c'est une franchise ?
15: Non, c'est une grosse boîte.
24: C'est une grosse boîte, d'accord. Parce que je sens qu'il y a du potentiel en termes d'évolution. Et ça va se faire, il y a quelque chose de possible. Vous leur montrez la possibilité d'évoluer, la possibilité de donner, hein, et de faire ressortir en vous pas mal de capacités. Je crois que au sein de la structure dans laquelle vous êtes apprécié aujourd'hui. C'est le cas?
15: Oui.
24: Et vous avez sollicité vos responsables pour avancer, pour évoluer?
15: Non, pas encore, parce que je pense que c'est encore trop tôt et que c'est pas le moment au niveau de ce qui se passe dans l'entreprise.
24: Eh bien, peut-être, mais je pense que c'est peut-être le moment de vous mettre de l'avant, de proposer, de donner des vœux sur votre volonté et votre évolution au sein de l'entreprise. Même si ils répondent pas favorablement tout de suite, mais je crois qu'ils entendront cette envie, cette motivation que vous avez en vous, et par la suite, j'ai l'impression que ça permettra d'anticiper, ou peut-être tout simplement de vous proposer quelque chose qui soit à la hauteur de ce que vous attendez. Donc pour moi, il y a un poste de responsable qui vous attend et qui vous donnerait peut-être même la capacité d'évoluer vers un poste de direction.
15: D'accord, ok. Très bien.
24: Ça vous convient?
15: Bah oui, oui.
24: Bon, je suis pas votre boss, hein, donc oui, c'est pas moi qui décide. Hein.
15: Très bien.
24: Mais n'hésitez pas à revenir vers nous, Charline.
15: Merci beaucoup.
24: Merci à vous. Et quand une ambition revient régulièrement en vous, écoutez-la, elle peut être le signe qu'il est temps d'oser montrer davantage ce dont vous êtes capable. Et surtout, oser être dans ce dépassement de soi. Allez, on va prendre le SMS de Muriel qui me demande « J'aimerais savoir si financièrement je vais enfin sortir la tête de l'eau ». Alors, Muriel, oui, c'est compliqué, c'est difficile pour vous. J'ai l'impression qu'il y a une légère amélioration, mais attention, il y a un risque aussi de fragilité encore à venir. Et il va falloir patienter un petit peu, une période d'un an, avant de retrouver un véritable équilibre. Mais je vous sens être sérieuse, je vous sens être consciencieuse dans vos dépenses, ce qui va permettre d'avoir du résultat. Et ça sera à ce moment-là bénéfique pour vous d'ici une période d'un an. Allez, vous aussi, hein, si vous avez des questions, n'hésitez pas à envoyer à venir au 7 20 18 avec votre prénom, date de naissance et votre question. Et j'ai le plaisir d'accueillir Jean-Christophe. Bonjour Jean-Christophe.
1: Bonjour Alexandre, bonjour à tous.
24: Bienvenue à l'antenne de Sud Radio, Jean-Christophe, vous nous appelez de Metz. La ville de Metz, hein, c'est ça?
1: On dit Metz, en fait.
24: Ah, d'accord. Excusez-moi pour la prononciation.
1: C'est pas grave.
24: Qui est une très jolie ville que je connais.
1: Exactement.
24: Oui, même si l'hiver est un peu frais, mais ça va, c'est très joli. vous, c'est une question d'ordre sentimental?
1: Oui, tout à fait.
24: Racontez-nous.
1: C'est vrai. Eh ben, depuis décembre dernier, j'ai mis fin à une relation, une longue relation de près de 20 ans. Mmh. Voilà, et j'aurais voulu savoir si je pouvais envisager le retour de, enfin, un avenir un petit peu plus radieux du point de vue sentimental.
24: C'est
1: ça qui correspond.
24: Oui, la fin de cette relation, c'est une décision à deux sur la rupture de cette histoire?
1: Non.
24: Non, mais est-ce que vous avez été un peu à l'initiative de cette fin?
1: Oui.
24: Oui, d'accord. Bon, pour moi, je vous sens avoir ce besoin de rencontrer du monde, mais je vous sens un peu, non pas être sélectif, mais être indécis un petit peu sur la façon dont vous pouvez aujourd'hui percevoir la femme. Donc, je suis pas en train de dire que vous êtes en train de vous mettre dans le rang des célibataires endurcis, hein, pas du tout. Hein. Mais aujourd'hui, j'ai l'impression que il y a chez vous quelques, je dirais, interrogations et aussi quelques exigences qui sont là, qui sont bien précises et qui vous donnent un petit peu de la difficulté à rencontrer. Est-ce que c'est le cas?
1: Oui, c'est vrai.
24: Donc il faut lâcher un petit peu. Il faut lâcher, il faut pas avoir peur, hein, de vivre des choses qui soient pas forcément à l'image de ce que vous attendez ou de ce que vous souhaitez. Mais vous allez faire une jolie rencontre là prochainement, Jean-Christophe. Je dirais que allez, dans une période de 3 mois, 2-3 mois, vous avez une très jolie rencontre qui vous permettra de vivre une belle histoire. Et la rencontre se fait dans un contexte professionnel. Donc je ne sais pas si ça vient de votre contexte à vous ou le contexte de cette personne, mais peut-être que ça pourrait provenir de son contexte à elle. Vous rencontrez du monde en extérieur, dans votre travail?
1: Pas spécialement.
24: Oui. C'est pour ça. C'est pour ça que je sens plus que ça viendrait de son côté à elle, ou à
1: alors,
24: ce moment-là.
1: Elle sera à lui.
24: À lui, d'accord, ok, mais j'avais pas la précision, donc très bien.
1: Oui, bien sûr.
24: Bon, très bien. Et ça sera de son côté à lui, et ça permettra de vous connaître. Et c'est vous qui allez de l'avant vers cette personne-là.
1: D'accord, très bien.
24: Ok.
1: Ok. Je ne demande qu'à y croire, à espérer.
24: bien sûr. Et puis, surtout, essayez de regarder la vie un petit peu autrement et différemment. Vous verrez qu'il y a une belle personne qui vous attend.
1: D'accord. Donc, en fait, si j'ai bien compris, c'est baisser un petit peu mon niveau d'exigence, peut-être, c'est ça?
24: Oui. Complètement. Oui, complètement.
1: D'accord.
24: Merci à vous.
1: Merci Alexandre.
24: Merci. Merci, prenez soin de vous. Et oui, pour accueillir une nouvelle histoire, il faut parfois laisser derrière soi l'idée précise que l'on s'était faite, hein, bien sûr, et surtout de la personne que l'on attend. Et à présent, je vais répondre à Estelle par SMS, enfin, qui nous a envoyé un SMS. Elle me dit « J'aimerais connaître l'avenir de mon couple, car j'ai des doutes et me pose beaucoup de questions sur mon compagnon. » Alors, Estelle, oui, il y a effectivement des fragilités dans votre couple. C'est un peu tendu, hein, c'est certain. Ça va durer un petit peu comme ça. Il y a une amélioration, mais j'ai pas l'impression de voir un couple qui dure sur le long terme. Donc, il faut peut-être ensemble vous faire accompagner, vous faire aider pour essayer d'améliorer, même si j'ai pas une vision de votre avenir sentimental très optimiste concernant ce couple. Là. Et vous aussi, hein, si vous avez des questions, vous envoyez à venir au 7 20 18 suivi de votre prénom, date de naissance et de votre message. Et j'ai le plaisir d'accueillir Flora. Bonjour Flora.
4: Bonjour Alexandre, ravi de vous avoir.
24: Également ravi, vous nous appelez de l'Occitanie.
4: C'est ça.
24: Et qu'est-ce qui vous amène à nous?
4: Alors, je vous appelle pour une guidance là parce qu'en fait, j'ai réservé un véhicule chez un revendeur de voitures. Il y a six mois, j'ai déjà bloqué une voiture avec un garagiste qui finalement m'a un peu baladée. Donc j'ai eu beaucoup de mal à faire une rupture sur cet achat-là. Et là, ce monsieur, ça fait une semaine qu'il me répond pas. Mmh. Du coup, j'ai laissé un chèque de caution parce que je pars sur un véhicule utilitaire que je vais aménager parce qu'en fait, j'ai acté une séparation.
24: Oui.
4: Et du coup, je vais partir sur un petit logement et du coup, il va falloir que je bouge au moins les week-ends. Voilà, je vais partir sur d'autres choses. Alors, c'est déjà très compliqué, la rupture. Je veux changer de travail aussi et j'ai ça qui m'arrive en même temps. Et puis, c'est une somme, je mets toutes mes économies.
24: Oui.
4: Donc, j'ai très, très peur parce que ben, je repars à zéro et je mets beaucoup d'argent sur ce véhicule et j'ai pas envie de me faire avoir. Voilà.
24: Je comprends. Alors, pour moi, je pense pas que vous allez vous faire avoir. Effectivement, je pense qu'il y a un laxisme par rapport à la méthode et vous prenez des risques aussi. Maintenant, c'est juste sur le véhicule, au niveau de sa possibilité et de sa capacité dans le temps. Ce véhicule, je pense qu'il peut avoir quelques petites défaillances. Donc, ça serait bien de le faire expertiser, ce véhicule, avant de vous engager totalement. Maintenant, vous avez laissé un chèque de caution, mais je sens que vous pouvez vous rétracter. Je ne sens pas une arnaque à ce niveau-là, mais oui. Je sens qu'il faudrait avoir quelqu'un qui regarde un petit peu plus précisément sur ce véhicule-là pour éviter d'avoir le sentiment d'être arnaqué.
4: Avoir des frais.
24: Et oui, d'accord. Exactement. Et parce qu'il y a des frais supplémentaires qui se rajoutent sur ce véhicule.
4: Qui sont à venir,
24: oui, effectivement.
4: Ah ben écoutez, mais je le sens, j'ai une intuition là, voilà, j'ai très peur et oui parce que c'est une somme qui est quand même, enfin voilà, je vais essayer de voir ce que je peux faire parce que je suis pas tranquille du tout.
24: Oui, très bien.
4: Voilà. Merci. Et du coup, j'en trouverai une.
24: Oui. Oui. Vous allez trouver un autre véhicule sans souci.
4: D'accord. Mmh. Prochainement.
24: Prochainement, oui.
4: Merci
24: à vous Flora.
4: Merci beaucoup Alexandra.
24: Merci. Et oui, quand votre intuition vous alerte dans une transaction, écoutez-la, mais sécurisez toujours votre situation par des démarches concrètes et des preuves écrites. Allez, on va aller sur les SMS. Je vais prendre celui de Ludivine qui nous dit « Je suis actuellement en CDD. Qu'est-ce que vous voyez pour moi dans l'avenir et dans quel domaine ?» Alors, pour moi, je vois une réalisation possible de renouvellement de contrat et peut-être pour que ça puisse se faire en CDI ou que ça se transforme en CDI prochainement. Et puis vous aussi, hein, si vous avez des questionnements, n'hésitez pas, envoyez à venir au 7 20 18 accompagné de votre message, de votre date de naissance. Et je vous répondrai tout le long de cette émission. Allez, dans quelques instants, nous allons complètement changer d'univers pour la dernière partie de cette émission. Dans quelques instants, je recevrai Angel Medium et restez avec nous, car C'est Votre Avenir va jouer les prolongations aujourd'hui dès 17h10 et jusqu'à 18h. nous retrouverons en live sur tous nos réseaux sociaux avec Angèle pour répondre à tous vos témoignages, à toutes vos interrogations sur les défunts et la communication médiumnique. On se retrouve juste après.
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24: Et de retour dans C'est votre avenir pour cette dernière partie. Alors je profite justement pour annoncer la gagnante du jeu hein, qui vient de gagner un bon d'achat de 200 euros pour le site Le Vent à la Française. Et c'est Carole Delhérault. Bravo à vous. Merci Sud Radio. Merci Le Vent à la Française. Vous venez de gagner un bon d'achat de 200 euros. Allez, pour cette dernière partie, c'est un peu plus... Enfin, c'est particulier parce qu'aujourd'hui, une date qui reste profondément inscrit dans la mémoire collective, c'est le 11 septembre. Et avec Angèle, nous allons parler de ce qui peut nous arriver à tous, malheureusement, de perdre un être cher. Mon invitée Angèle, médium, est à mes côtés. Elle affirme que certains liens ne s'arrêtent justement pas avec la mort. Et depuis l'enfance, Angèle, médium, entend des voix à 5 ans, alors qu'elle vit en Afrique. Elle perçoit déjà ce qu'elle ne sait pas encore expliquer. Puis une voix d'homme s'impose progressivement, celle de de son oncle José décédé, que l'on appelle Tonton José, une présence qui, selon elle, l'accompagne depuis plus de 30 ans. Angèle Médium vient aujourd'hui avec nous pour nous raconter cette histoire et nous présenter son livre « L'Alliance Invisible » paru aux éditions Point Zéro. Et vous savez que nous allons poursuivre cet échange avec Angèle dès 17h10 en live sur tous les réseaux sociaux pour vivre une expérience inédite, communiquer avec les défunts. Alors je compte sur vous pour nous rejoindre à 17h10 sur TikTok, Insta, Facebook, où vous vivrez cette expérience en direct. Bonjour Angèle.
0: Bonjour Alexandra.
24: Comment ça va ?
0: Ça va très bien, merci ça va beaucoup bien. De me recevoir.
24: Alors Angèle, c'est la première fois qu'on se voit,
0: hein, oui.
24: Donc c'est pour moi aussi une découverte. J'ai lu et j'ai pris connaissance de votre ouvrage, qui est magnifique et rempli de témoignages, mais j'aimerais vous poser une première question. Aujourd'hui c'est le 11 septembre, avez-vous eu un ressenti ou une vision de cet événement, de cet attentat qui s'était passé ?
0: Alors, à l'époque, j'ai pas vu l'attentat.
24: Mmh.
0: Je savais qu'il allait se passer plein de choses. J'ai pas vu le pays non plus, pour être honnête.
24: Oui.
0: Mais qu'il allait se passer des catastrophes dans le monde, oui.
24: Mmh.
0: Mais l'attentat, non, parce que ce jour-là, j'étais à l'hôpital en salle d'opération et j'allais avoir mon troisième enfant.
24: Ah.
0: Et donc, je souhaite un joyeux anniversaire à mon fils Lucas par la même occasion.
24: Ben voilà, écoutez, toutes les équipes de Sud Radio souhaitent un joyeux anniversaire à Lucas. Alors, Angèle, lorsqu'un essai est brutal, comme ce qui s'est passé le 11 septembre, est-ce que cela change la façon dont un défunt peut se manifester ?
0: Et non, moi, le défunt le plus important que j'ai, c'est Tonton José. J'ai d'autres
24: oui.
0: contacts défunts aussi. Mais pour moi, non. Après, c'est personnel, hein. C'est mon avis personnel.
24: Mmh.
0: Moi, je dirais que non.
24: D'accord. Vous avez parallèlement effectué 12 années de travail thérapeutique personnel et suivi aussi une formation en psychologie générale. Alors, comment avez-vous appris à faire la différence entre votre imagination et vos perceptions médiumniques ?
0: Mais quand Tonton me parle, je l'entends, je le vois,
24: oui.
0: J'ai transmission de pensée, donc je sais que c'est Tonton.
24: Mmh.
0: Et quand le subconscient parle, c'est souvent le cas en psychologie, et l'état émotionnel qui revient souvent. Et donc, comme je suis coach en psychologie, j'ai étudié en psychologie, je sais faire la différence.
24: D'accord. Là, Tonton vous parle ?
0: Tout le temps.
24: Tout le temps. Et là,
0: il est tout le temps présent et il parle quand il a envie. Ça se commande pas. Moi, j'ai pas appris à être médium. Je le vis tous les jours.
24: D'accord. Et Tonton vous aide à communiquer avec les défunts ?
0: Non.
24: Non.
0: Alors, Tonton, c'est Tonton, et
24: oui.
0: C'est mon défunt.
24: C'est votre défunt, oui.
0: Il y a d'autres défunts qui sont là,
24: mm-hmm.
0: Qui sont en direct avec moi. Après, Tonton, je pense, ça je peux pas le certifier, c'est encore une fois un avis personnel, mais je pense qu'il aide à certains défunts, parce que des fois, j'ai l'impression qu'il me facilite la face.
24: D'accord.
0: Avec d'autres défunts.
24: En tout cas, dans ce livre, vous racontez beaucoup de témoignages de ce qu'il vous raconte, de ce qu'il vous dit, hein, des informations. Et comment faire la différence entre votre imagination et cette perception-là que vous avez
0: J'entends Tonton.
24: J'entends.
0: Donc je sais que c'est Tonton.
24: Oui.
0: Donc c'est pas imaginaire.
24: D'accord.
0: Après, je suis un humain avant tout, j'ai des émotions, je suis conscient qu'il travaille, je fais des rêves, enfin voilà. Mais quand c'est Tonton, c'est Tonton.
24: D'accord. Il a une place importante dans votre vie ?
0: Oui.
24: Et aujourd'hui, lorsque un défunt qui se manifeste à vous, comment percevez-vous concrètement sa présence ?
0: Du défunt ?
24: Du défunt, oui.
0: Alors, il y a une grande différence, et je vais vous dire ce que les gens me disent, parce que moi, je m'en rends pas compte. C'est que quand c'est Tonton, je suis à l'aise. C'est génial. Enfin, c'est mon ami, mon papa, mon guide. C'est mon tout, Tonton. Mmh. Et j'ai eu raison de l'écouter durant toutes ces années. Parce qu'il m'a jamais déçu, ni moi, ni les gens qui me consultent, jusqu'à présent. Maintenant, quand c'est une autre entité, apparemment, je louche.
24: Oui,
0: mais je m'en rends pas compte.
24: Là, vous avez un petit strabisme, vous louchez un petit peu, hein. Je crois que vous captez quelque chose. Hein.
0: Donc je louche, ou alors je fais des têtes bizarres, parce que quand c'est une entité que je ne connais pas, j'en ai peur.
24: Oui.
0: Je sais pas la contrôler, pas que je contrôle Tonton, mais Tonton, je suis habituée. Donc c'est vrai que c'est fluide,
24: C'est une voix que vous entendez avec Tonton.
0: J'entends comme un écho.
24: Comme un écho.
0: Comme un écho, mais une voix. Donc, et quand c'est une autre entité, effectivement, comme je la connais pas, bah, j'ai toujours cette appréhension. Et apparemment, ça se voit sur mon visage. Mais moi, je m'en rends pas compte. C'est les gens qui me le disent.
24: Alors, pour vous, cette conversation avec les défunts ou avec tonton, est-ce que vous avez le sentiment que c'est une transmission entre deux mondes ou est-ce que justement c'est vécu alors, autrement
0: et différemment? Ce qui est très bizarre, c'est que quand c'est un défunt que je ne connais pas, j'ai comme une distance. C'est le sentiment que j'ai, une distance. Quand c'est tonton, bah c'est comme vous et moi qui parlez.
24: Oui.
0: C'est très bizarre. Il y a une différence quand c'est quelqu'un d'autre, parce que j'ai l'impression que c'est très loin et qu'il est de l'autre côté d'une frontière, et qu'on se parle en Sibi. Rappelez la Sibi d'avant?
24: Oui, bien sûr, bien sûr.
0: Et quand c'est tonton José, c'est comme vous et moi, en fait.
24: Mais c'est très étrange parce que là, vous en parlez depuis quelques minutes et ça m'est presque familier. J'ai l'impression déjà de le connaître, ce tonton.
0: Mais tout le monde me dit et ça et voilà, j'ai la chair de poule.
24: Il est présent. Allez, je rappelle votre ouvrage, L'Alliance Invisible, des éditions Point Zéro. Je vous invite à découvrir cet ouvrage qui est passionnant de témoignages. Et puis, Angèle, on va poursuivre ensemble.
0: D'accord.
24: Vous souhaitez?
0: Oui, voilà. Je suis bien moi là.
24: Donc, chers auditeurs, n'hésitez pas. Là, on va directement en live sur les réseaux sociaux et on va passer un moment inédit parce que on va être en exercice de médiumnité, de contact
0: tonton
24: avec
0: est prêt.
24: Et tonton est prêt. Allez, un très bon week-end pour ceux qui doivent passer le week-end tout simplement.
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5: Nous sommes avec Philippe Loiselet, patron de Loiselet d'Aigremont. Philippe, dans un immeuble en copropriété, tout n'appartient pas de la même façon à chacun. Comment distingue-t-on partie privative et partie commune ?
6: La partie privative appartient exclusivement au copropriétaire, son appartement, ses cloisons intérieures ou encore ses revêtements de sol. Les parties communes, elles, servent à l'usage de tous, toiture, mur porteur, ascenseur ou canalisation commune, entre autres.
5: Cette distinction est-elle toujours la même d'un immeuble à l'autre ?
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5: Et cette distinction est importante notamment lorsqu'il faut engager des travaux.
6: Absolument, car elle permet de savoir qui est responsable, qui décide et qui doit supporter le coût des travaux.
5: On vous retrouve ce soir à 18h56, Philippe, pour parler du syndicat des copropriétaires.
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21: Le flash avec François Germain. Bonsoir François.
23: Bonsoir à tous. Un moment de recueillement. 25 ans après les attentats du 11 septembre, les Américains rendent hommage aux près de 3000 victimes des attentats. Les familles se sont rassemblées à New York, théâtre de l'effondrement des tours jumelles du World Trade Center. Le vice-président J.D. Vance représente le gouvernement américain aux côtés des anciens présidents George W. Bush, Bill Clinton, Barack Obama et Joe Biden. Donald Trump, lui, a choisi de prononcer un discours au Pentagone où 184 personne avait été tué ce jour-là. Plus de 4 milliards d'euros, c'est le montant évalué par le Népal pour la reconstruction après la crue dévastatrice qui a touché le pays. Les secteurs de l'énergie et des transports figurent parmi les plus touchés. Le dernier bilan des autorités népalaises fait état de plus de 1300 morts et de plus de 5000 disparus. La mort du tatoueur d'Arras qui était jugé cette semaine pour viol et agression sexuelle après une tentative de suicide au centre pénitentiaire de Longness. Hospitalisé dans un état grave, il n'a pas pu être sauvé. Il passait devant la justice pour des accusations de viol et d'agression sexuelle sur 16 clients. Le verdict était attendu aujourd'hui. Un homme placé en garde à vue à Nice a appris que son épouse se soit jetée par la fenêtre dans un contexte de dispute. Une enquête a été ouverte par le parquet pour tentative d'homicide par conjoint. Gravement blessée, la trentenaire est désormais hors de danger. Son pronostic vital n'est plus engagé. L'année dernière, 5 femmes avaient été tuées par leur conjoint dans les Alpes-Maritimes. Les prévisions de croissance réduites en France. Selon le ministre de l'économie Roland Lescure, la croissance ne dépassera pas 0,5% cette année et atteindra 1% en 2027. Il estime que les incertitudes économiques n'ont aujourd'hui jamais été aussi fortes au niveau international et national. Roland Lescure prévient, la crise des carburants est loin d'être terminée. Et puis le foot avec le début de la 4e journée de Ligue 1 ce soir en ouverture. Rennes reçoit Marseille à 20h45. Parmi les autres affiches du week-end, Strasbourg-Monaco, Paris-FC-Lyon et Brest-PSG. Voilà pour l'info, excellente fin d'après-midi.
21: Merci à vous François Germain.
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21: Bonsoir Rémi André.
25: Bonsoir Philippe, bonsoir tout le monde.
21: Quelle bonne nouvelle, beau week-end en perspective.
25: Oui, effectivement, avec, on va dire, quelques variantes. Si vous êtes près de la Manche, demain matin, vous aurez un petit peu de nuages. Dans l'après-midi, vous allez retrouver des éclaircies. Mais sur le reste du pays, c'est plutôt le soleil qui va dominer du matin au soir. Alors, avec le soleil, les températures vont commencer à remonter, même si demain, elles sont encore assez limitées. 21 à 22 degrés près de la Manche. On atteindra tout de même les 29 à 30 degrés vers la Méditerranée. Ailleurs, entre 25 et 28 degrés. Donc, demain, une belle journée. Dimanche, c'est un temps très estival sur toute la moitié sud, depuis l'Aquitaine, jusque vers la région PACA, nous aurons droit à des températures là qui pourraient dépasser les 30 degrés sur le reste du pays. Eh bien, ça sera pas mal avec toujours quelques nuages là au nord de la Seine.
21: Merci beaucoup Rémi André.
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0: Et c'est vendredi avec Philippe David, on est ravis de vous accueillir jusqu'à 19h ce soir. Bonjour mon cher Philippe.
21: Bonsoir ma chère Cécile.
0: Comment on est un peu orphelin le vendredi.
21: Oui, on est un peu orphelin, il y a un manque de Patrick Roger. Ouais. Alors c'est sûr qu'on a beaucoup pleuré avant d'entrer en studio.
0: On a pleuré. On a fêté ça au Champomy, c'était super.
21: faut dire que si on avait... C'est parce qu'on a notre excellent stagiaire qui nous quitte aujourd'hui.
0: Ouais, Quentin.
21: Donc on a fêté ça,
0: mais... Il va nous manquer, Quentin.
21: Certaines personnes des vraies voix ne supportant pas le champagne à 2 degrés, on a été obligé de passer au champomy. Faute de grive, on prend des merles.
0: Vous parlez de moi, c'est ça.
21: Comment vous avez fait pour deviner?
0: Petite anecdote. Gentiment, il y avait un départ. Et ils savent que je ne bois pas d'alcool, donc ils m'ont appris du cidre à 2 degrés. J'ai bu un quart de verre. Et au moment où je suis arrivée à l'antenne, impossible de parler. J'étais comme ça.
5: D'habitude.
0: Voilà, c'est ça.
5: Quant à moi, j'ai refusé le champomy. J'ai mieux vous le dire tout de suite.
0: Vous avez peut-être dû, ça délie des langues, forcément parfois l'alcool. En tout cas, j'ai ri pendant un quart d'heure, jusqu'au moment où j'ai quitté l'antenne, parce que bon, c'est totalement inaudible. L'abus d'alcool est dangereux pour la santé. Et nous sommes très heureux d'accueillir aujourd'hui Catherine Evrard qui est avec nous. Bonsoir, chère Catherine.
5: Bonsoir, chère Cécile. Bonsoir, cher Philippe. Et bonsoir, l'ami René.
0: Et chasseuse de tête et présidente fondatrice de ce cabinet parisien incroyable.
5: Il n'est pas parisien, mais ça fait rien.
0: Bon, il est mondial.
5: Il est
0: européen, bien sûr. Non, mais
5: ça n'a aucune importance.
0: Il est à Paris.
5: Oui,
0: il est partout.
5: Voilà.
0: Mais votre âme est un petit peu partout en Europe.
5: Mais aujourd'hui,
0: bien entendu.
5: Il est surtout de Saint-Etienne.
0: Ça s'appelle.
5: Saint-Etienne.
0: CE consultant. Voilà, c'est ça, c'est important. C'est important parce que les plus grands patrons passent, entre guillemets, entre ses mains. Entre
5: 1620 grands patrons mis en place.
6: Mais ils sont tous vivants encore.
5: Ouais,
6: tous vivants.
5: Oui, j'en ai tué que un ou deux.
0: Et autrice des livres, des livres quand même. On marche sur la tête, j'adore ce titre.
21: Excusez-moi, si vous en avez tué que deux sur 1600, vous êtes une mauvaise chasseuse de tête.
5: Pas faux.
0: Faites n'importe quoi, mais faites-le bien aux éditions Kiwi.
5: Livre, oui.
0: J'adore. Oh. Et puis mon Fouquet's aux éditions Erol, voilà, parce que c'est un peu. Il y a une histoire avec le Fouquet's Catherine Evrard. Oui.
5: C'est sa cantine.
0: C'est-à-dire que
5: un peu.
0: Si un jour vous arrivez au Fouquet's.
5: Je vous rassure, c'est moins cher qu'une brasserie.
6: Oui, je connais le Fouquet's. Je ne vais pas
5: les gens sont persuadés.
0: Quand vous arrivez devant le Fouquet's, il y a une plaque par terre.
5: Je sais.
0: Et c'est un lien familial avec.
5: La plaque de cuivre par terre a dû être fabriquée par la petite société de mon cher père. Participation de Tréfie Métaux, chaque fois que je mets un pied sur cette plaque, je suis dans un état second.
6: Donc en fait, c'est une mission spéciale Catherine Evrard aujourd'hui. On parle de tout, on parle de sa vie, de ses hommes, de ses tout.
0: Mais c'est ça. Mais bientôt la vôtre.
5: Non. Ah.
0: Pas tout de suite, mais bientôt.
5: Ah bon.
0: Allez, on va revenir, les amis, sur l'actualité du jour avec Gattuso qui dirigeait le braquage du joueur de foot italien, vous avez vu, depuis sa cellule. Et hier, il menaçait de mort les policiers en pleine audience.
21: Et on vous pose cette question. Certains délinquants ultra-violents sont-ils irrécupérables? Vous dites oui à 87%. Vous voulez réagir, le 0826-300-300. On va parler évidemment au grand débat de New York qui commémore aujourd'hui les 25 ans du 11 septembre 2001 et ses 3000 morts. Et on vous pose cette question. Le 11 septembre 2001, le monde a-t-il découvert l'hyperterrorisme? Eh bien, vous dites oui à 59%. Venez réagir au 0826-300-300.
0: Et puis la cage aux fous à partir de 17h45 avec Thomas Séraphine, bien entendu. Écoutons un petit morceau.
7: La cage aux fous.
0: Ah, Thomas Séraphine. Qu'est-ce qu'il y a? Vous dites rien.
7: Non, je n'ose pas. Parce que si je prononce le mot de ma phobie, je vomis.
0: Eh bien, écrivez-le.
7: Non. Mon stylo, il a fui lorsque j'écris le mot magistratophobe.
0: Oula, c'est quoi ça?
7: En fait, c'est parce que Rachida Dati, elle va redevenir magistrate, vous savez, alors qu'elle va être elle-même jugée dans un procès. Alors moi, je me suis dit, mais si moi, je veux devenir magistrat, mais je n'ai pas de procès.
0: D'accord.
7: Parce que moi, je n'ai jamais été corrompu.
0: Mais vous savez ce qu'on va faire? Je vous prends à 17h45 et n'oubliez pas d'écouter ce radio en venant. Ça vous fera du bien. Allez, à tout à l'heure.
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0: Et puis Fabien Roussel appelle ce matin les Français à retourner sur les ronds-points comme en 2018 et sur TikTok. Il y a déjà une date qui circule. Ça pourrait être le 17 octobre.
21: Oui, et on vous pose cette question. Le mouvement des Gilets jaunes peut-il renaître? Eh bien, vous dites oui à 75%. Vous imaginez à nouveau les ronds-points, les manifs ou pas? Venez réagir au 0826 300 300.
0: Et tout de suite, le sujet qui fâche.
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15: Et autour de nous, René Chiche est avec nous et puis il a trouvé quelqu'un pour lui tenir tête. Aujourd'hui, c'est Catherine Evrard. Bonjour. Bonsoir les amis.
16: Ouais, bonsoir ma chère Cécile.
15: Et vous avez remarqué, il s'est affaissé depuis que
16: oui,
15: vous êtes là.
16: Oui, je suis impressionné.
15: Oui, il est impressionné.
16: Je suis impressionné.
15: Ah, mais c'est une grande dame,
16: pas,
15: Catherine.
16: Moi aussi, alors que je ne sais pas comment ça va se terminer.
15: Vous auriez pu le recruter?
16: Mais attends, je recrute que sur la base d'une mission précise.
15: Bah, je vous donne la mission. Est-ce que
16: alors,
15: vous
16: j'ai regardé son CV.
15: Le licencié, vous pouvez le licencier.
16: Parce qu'il est très diversité. Il est passé journaliste sur les bovins, j'ai vu. Et ensuite, spécialisé dans la finance.
17: Vous faites erreur. J'ai jamais travaillé sur les bovins.
16: Ah, bah, j'ai vu.
17: Sur la finance, mais je le découvre.
16: Ah, bah, alors, vous avez
17: vous
16: un René Chiche.
17: Vous êtes une bonne chasseuse de tête.
16: Non, mais vous avez un René Chiche.
17: Oh là là.
16: Ah, bah, là, il y a un René Chiche en doublon.
17: Ah, oui, non, mais vous avez
16: plus de temps. Bah, moi, c'est pas de ma faute. Faut changer de nom de famille.
17: Vous êtes vraiment vache là. Vous êtes vraiment vache.
18: Ah, cette vanne m'a fait un effet bœuf.
15: Allez,
18: comme
15: les
18: disait le général de Gaulle, les Français sont des veaux.
17: Moi, travaillons sur les bovins.
15: Les blagues des années 80.
16: Non, mais journaliste dans ce secteur-là.
18: Pas du tout.
15: Soyez les bienvenus tout de suite, c'est le sujet qui fasse.
16: Des livres aussi.
15: Explosion du prix de l'essence, les gilets jaunes peuvent-ils retourner sur les ronds-points? C'est ce qu'a dit Fabien, c'est ce qu'a proposé Fabien Roussel. Et je le disais tout à l'heure, il y a même déjà presque une date, le 17 octobre, sur TikTok.
18: Absolument. Et pour le moment, vous êtes très nombreux à voter sur la chaîne YouTube de Sud Radio. Et vous dites oui à 75%. On attend vos témoignages au 0826 300 300.
15: Et on écoute ce qu'a dit Fabien Roussel.
19: Je demande au gouvernement d'agir sur le groupe Total et le groupe Ruby qui dessert la Corse en essence, d'agir sur ces deux groupes pour que le prix de l'essence baisse. Je vais même aller plus loin. Si le gouvernement n'agit pas dans les jours qui viennent, j'appelle les Français à se mobiliser, comme nous avons su le faire en 2018 avec les Gilets jaunes. Je les appelle à se mobiliser sur les ronds-points, devant les sous-préfectures, devant les préfectures, devant tous les lieux de pouvoir, donc, devant l'Élysée, devant Matignon. Pour que, enfin, ce gouvernement agisse. N'attendons pas les élections présidentielles.
15: Fabien Roussel, candidat à la présidentielle, Catherine Evrard, retour des gilets jaunes. Ce qui change un petit peu, c'est que le donneur d'ordre était plutôt en 2018 l'État. Là, on est, enfin, c'est un peu la guerre quand même. Oui. Donc c'est un autre sujet.
16: Il y a eu pour moi deux vagues de gilets jaunes. La première vague, elle était relativement louable.
15: Oui.
16: Et ça m'étonnerait pas qu'on passe 48 heures dans la rue pour vraiment réclamer, parce que là, ça va plus. En revanche, conseiller de bloquer tout et d'aller tout casser, moi, personnellement, je suis pas vraiment pour. Hein.
18: Alors, maintenant, allez-y.
16: Non, maintenant, il va bien falloir avancer d'une manière ou d'une autre.
18: Non, mais deux choses. C'est quand même assez paradoxal de voir le patron du PCF dire qu'il faut bloquer les ronds-points, alors que je rappelle qu'au début du mouvement des Gilets jaunes, les partis de gauche n'aimaient pas les Gilets jaunes. Je me rappelle une phrase de Mélenchon, nous on est pour les fâchés, pas fachos. Limite à dire, les Gilets jaunes c'est des fachos. Donc je pense qu'il y a quand même un retournement de situation, mais c'est vrai qu'aujourd'hui pour le

0: pouvoir d'achat. C'est plus possible. Le litre d'essence à 2,25€, de gasoil, ce n'est plus possible. Ce n'est plus possible.
1: En tout cas, 67% des Français estiment que le pouvoir d'achat a diminué au cours des derniers mois, soit une progression de 11 points, ce qui est assez énorme. Je ne sais pas si vous vous êtes rendu compte, alors, quand vous mettez de l'essence dans votre voiture,
2: ah oui,
1: j'imagine.
2: Oui.
1: Regardez le panier moyen aujourd'hui, essence plus alimentaire.
2: Ça est plus logement.
3: Alors là, c'est exactement dramatique.
4: Bon, déjà, moi, je suis outré par l'appel à une sorte d'insurrection sociale de Fabien Roussel à 7 mois d'une élection pour quelqu'un qui aspire à devenir, il ne le sera jamais, chef de l'État. Je trouve ça hallucinant. Moi, déjà, la France est dans un tel marasme, une telle difficulté. Appeler les gens, même si, bien sûr, je suis le premier à
1: des
4: constater...
1: mobilisations, voire des...
4: Exactement, je suis le premier à constater la paupérisation des Français. Ça, c'est vrai, il faut le reconnaître. Hein. On a aujourd'hui des Français qui se paupérisent de plus en plus. Hein. Et pas que des gens de la très basse condition. Il y a même des gens de classe moyenne qui se paupérisent.
3: Oui. Mais eux ne se plaignent pas, ils ne disent rien.
4: Je voulais juste te dire une chose.
1: Parce qu'on a Dominique au standard qui nous attend.
4: Alors, laissons Dominique, je terminerai après.
1: Je suis poli. Mais très bien. Direction Perpignan avec Dominique. Bonsoir, Dominique.
5: Oui, bonjour tout le monde autour de la table.
4: Bonjour.
5: Oui, eh ben moi je vous appelle à Bastropola, déjà, donc les gilets jaunes, déjà, je suis pas un ex-gilet jaune, je suis un gilet jaune tout court, parce que bon, gilet jaune une fois, je pense qu'on l'aurait jusqu'à la bout de sa vie, parce que ça a été un mouvement extraordinaire, on l'a connu déjà extraordinaire, mais malheureusement, on s'est fait fracasser, violenter, mis en prison, agresser, humilier, insulter, de partout, quoi. Donc voilà, alors les gilets jaunes vont peut-être revenir, mais ça sera certainement pas tous, ça sera les plus courageux.
1: Est-ce que vous pourriez revenir sur le terrain, et est-ce que ça pourrait changer quelque chose selon vous?
5: Ben, ça pourrait changer quelque chose si tout le monde vient sur le terrain, pas que les gilets jaunes, parce que les gilets jaunes ils ont reçu une fois, ils n'ont pas envie de recevoir une autre fois.
1: Mais vous y alliez pour quelle raison? Parce que là, on est un peu tributaire de ce qui se passe
0: au
1: Proche-Orient. Forcément, qu'est-ce que vous attendez? Ouais. Des aides? Ce serait quoi les revendications?
5: Des aides, absolument pas d'aides. Vivre quand on travaille, on aimerait bien vivre sans salaire, point final. Les aides, on n'est pas des mendiants non plus en France. Hein. On veut vivre sans salaire. Voilà. Et il faut arrêter de nous prendre pour des cons. Quand on voit l'essence augmente, quand on voit le gaz, l'électricité, la bouffe, tout ça, là, c'est plus possible, quoi. Les gens, ça continue, on va devoir faire la manche. Tout le monde va passer dans la rue en train de faire la manche. C'est impossible.
1: Mais c'est comme on dit, en 2018, c'est l'essence qui a mis le feu aux poutres, si je puis me permettre comme ça. Et derrière, il y a toute une liste, finalement, de choses qui... sont compliqués.
5: Oui, mais moi, et surtout, virer ce gouvernement qui nous prend pour des cons, eux surtout, les foutre dehors, ces gens-là. Sous ces gens-là, il faut les dégager du premier jusqu'au dernier.
1: Bon, en même temps, c'est bientôt fini.
0: Oui. Faut attendre, mais.
5: Ils ne valent rien du tout, aucun. Voilà, c'est plus possible. Alors, il faut aller dans la rue et tout le monde ensemble, tout bloquer. Si vous tout bloquez, ben, on bloquera tout. Et s'il faut aller plus loin, on ira plus loin.
1: Donc,
5: si vous dites oui, c'est.
1: Donc ça veut dire que le 17 octobre, si la date est maintenue, vous y serez, Dominique?
5: Oui, moi.
1: Merci en tout cas, merci beaucoup de votre témoignage. Et il y a un téléphone ici qui sonne. Vous connaissez Céline Dion?
0: J'en ai entendu parler.
1: Est-ce que vous connaissez presque Céline Dion?
0: Je crois, depuis quelques minutes.
1: Allez, c'est le téléphone rouge.
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0: C'est le dernier titre de Céline Dion, dont les concerts commencent demain à Plénitude Arena, bien entendu sur une grande distance, en tout cas de concerts quasi tous les soirs. Elena Hurstel est avec nous. Bonsoir Elena.
1: Bonsoir.
2: Bonsoir Cécile, bonsoir Philippe.
0: Alors Elena, bien entendu je dis presque Céline Dion parce que vous êtes capable de décrypter, de comprendre comment elle oui. sa façon de chanter, et surtout vous êtes capable de nous faire des choses dont on ignorait totalement, être capable de le faire. Alors on va jouer un petit jeu, on va vous faire écouter des morceaux de Céline Dion et vous allez nous expliquer comment on fait en fait.
2: Ok, parfait.
0: Allez, on écoute.
1: Premier tube, elle avait 17 ans.
0: Ouais. Sa voix a changé.
2: Oui,
0: elle a évolué, parce que là, on sent qu'il y a un petit grain et qu'elle n'a pas la pureté qu'il y a aujourd'hui.
2: Exactement. En fait, elle est arrivée avec une voix très présente. Ouais. Au début de sa carrière, elle arrivait du nord-est américain, de son Canada. Et puis nous, en France, on n'aime pas trop ses voix pincées, puissantes. Donc, elle n'a pas trouvé tout de suite son succès, mais Jean-Jacques Goldman l'a vraiment aidée à avoir cette pureté, cette légèreté. Donc là, on a quelque chose de très présent, de très nasillard, on pourrait appeler ça. Donc, est-ce que vous voulez essayer ?
0: Alors, c'est Catherine Evrard qui va essayer.
3: Oh non, attendez, pitié. Je me suis fait sortir de tous les cours toute ma vie parce que je chantais faux.
0: Mais c'est intéressant. Justement, c'est intéressant de tester peut-être sur vous, Catherine, puisque vous dites que vous chantez mal et tout. Peut-être que vous serez en duo avec Céline Dion.
3: Ça pourrait m'arranger, là, maintenant.
0: Allez, on est en test.
3: Qu'est-ce que je chante, alors?
0: Écoutez, qu'est-ce qu'elle pourrait chanter? Allez-y.
2: Alors, on pourrait chanter cette même chanson? Ça vous irait ?
3: Oh bah oui, mais je connais pas les paroles, alors.
2: Alors, on pourrait juste déjà aller chercher le même timbre qu'elle. Oui. Un timbre très nasillard. Donc on va imiter. Exactement. Mais c'est un bon démarrage. Mais c'est un super démarrage.
3: Déjà,
2: c'est
3: juste. Carrière,
0: on vous offre une coach vocale de grand talent. Alors, allons-y.
2: On a déjà un bon démarrage.
0: Allez, on y va.
2: On va changer la voyelle, on va aller sur un E. On va faire la chèvre. E. Très bien. Comme un klaxon. Sans pousser. Allez, tout le monde avec nous.
3: On n'avait pas dit qu'on venait dans une bergerie.
0: C'est pas mal. Une question. Alors, il y a chez Céline Dion quelque chose, forcément. Il y a du vécu, il y a tout un tas de choses. Comment on fait pour cette. Alors, il y en a qui arrivent quand même à cette chanson-là avec le.
2: All by myself.
0: Voilà.
1: All by myself.
0: C'est ça. On l'a ou pas? Allez.

0: Alors, est-ce que vous êtes capable de la faire?
1: Ah, à cette hauteur-là, peut-être pas, mais...
0: Ouais, en tout cas, vous pourriez envoyer. Alors, comment on fait? Qu'est-ce qui se passe?
1: Oui.
0: Est-ce que le corps et l'esprit doivent être connectés?
1: Oui.
0: Comment ça se passe?
1: Alors, déjà, au-delà de ça, il y a du placement vocal, il y a de la technique vocale. Là, typiquement, pour son retour, elle en parle beaucoup, elle travaille tous les jours sa voix. Donc là, tout à l'heure, on avait un placement très nasillard.
0: Ouais, ouais.
1: Là, on a plutôt un placement retenu.
0: Ah bon? C'est retenu.
1: C'est hyper retenu. Ah oui, on n'est pas sur quelque chose de...
2: Alors que pour moi, on monte vraiment au summum, là.
1: Alors, et c'est ça qui est rigolo, c'est qu'on a un placement. Tout à l'heure, on était sur un
0: ouais.
1: Là, on est plutôt sur un quelque chose de très retenu pour aller chercher son anymore. Et c'est ça qui est super avec Céline Dion, c'est qu'elle a une maîtrise de sa technique vocale où elle peut passer, elle peut switcher comme ça de mode, de voyelle qui lui permettent de soit retenir, soit aller projeter.
0: Est-ce qu'il faut avoir confiance en soi? Est-ce que là, vous êtes coach vocal? On sait qu'effectivement, elle a été entourée entre son mari et
2: Jean-Jacques Goldman.
0: Oui. On sent qu'elle a été, même si le talent c'est elle, soyons clairs, elle a été soutenue.
1: Oui.
0: Est-ce qu'il faut avoir cette confiance en soi?
1: Mais elle l'avait depuis le début.
0: D'accord.
1: Elle le savait, elle est née dans une famille de musiciens. Elle était la petite dernière, elle chantait avec eux depuis toujours. Je pense que c'est aussi quelque chose qui se transmet. Et en fait, toute
0: mais
1: la famille chantait. Elle a un don, c'est évident.
0: Okay.
1: Elle a un don. Il y a d'autres chanteurs qui ne l'ont pas. Elle a quand même travaillé avec ce don. Parce que beaucoup de chanteurs se disent, bon, bah, j'ai le don, je travaillerai pas ma technique. Elle l'a fait. Elle a vraiment travaillé, elle continue de travailler. Mais oui, effectivement, elle est née dans une famille de musiciens, elle est née avec ça. Elle est née avec la main verte vocale.
0: Et qu'est-ce que vous pouvez changer la vie des gens? C'est-à-dire que vous arrivez avec quelqu'un qui est plutôt modeste, un peu retranché sur lui-même.
1: Oui.
0: Est-ce que la voix, parce qu'on dit que la chanson c'est une libération, hein, forcément.
1: Oui, tout à fait.
0: Et est-ce que vous pouvez apporter à quelqu'un le fait de s'ouvrir au bureau dans sa vie familiale?
1: Parfaitement. J'en ai même fait un événement.
0: Ah.
1: Je suis au Grand Rex dans 2 semaines.
0: Ouais.
1: J'ai un événement qui s'appelle l'expérience vocale où on travaille justement ça.
0: J'allais
1: le lien. Ah bah parfait. Le lien entre le développement personnel, comment prendre confiance pour ensuite libérer sa voix. Parce qu'en fait, l'instrument c'est pas juste les cordes vocales, c'est le corps en entier.
0: Mm-hmm.
1: Si je suis complètement fermé sur moi, que j'ai pas la bonne posture, la voix va pas sortir. Donc la première chose à travailler, c'est reprendre confiance, rechanger sa posture, s'ancrer, et ensuite travailler ces petites techniques pour aider la voix à se libérer. C'est tout un travail... je dirais holistique.
0: Et ça veut dire que là, vous allez faire chanter 1500 personnes?
1: Alors nous, on est dans la petite salle.
0: Ah ouais, d'accord.
1: Dans la petite salle insonnie, tu voulais garder une proximité avec les gens,
0: d'accord,
1: les faire monter sur scène, les faire chanter au micro,
0: ouais,
1: pouvoir les coacher en direct. Donc ouais, on va les faire chanter, ouais, on va leur donner le micro.
0: Il faut combien de temps, en fonction, en moyenne, à peu près? Si demain, on se dit, tiens, on va aller voir une coach vocale pour me sentir plus à l'aise, les prises de parole. Les patrons d'entreprise, les chefs de... C'est hyper important. La voix est toujours très importante. Quand vous croisez Catherine, un chef d'entreprise qui a une voix comme ça, qui a une voix un
3: des
0: peu,
3: voix de tête, ou alors on les entend pas.
0: Voilà, c'est
3: encore pire. On est obligé de tendre l'oreille, on n'entend pas ce qu'ils disent.
1: On n'articule pas parfois aussi. Totalement.
0: Et là, le déclic.
1: Exactement. En fait, je pense qu'il faut vraiment, encore une fois, voir la voix comme quelque chose d'holistique. C'est pas juste des cordes vocales, c'est le corps, c'est comment on est dans sa tête, prendre confiance dans ce qu'on a à raconter. J'ai croisé des chefs d'entreprise qui me disaient, mais j'arrive pas à m'exprimer, mais c'est parce qu'ils avaient pas confiance en eux, en fait. Ils disaient, mais ils croyaient pas que ce qu'ils allaient apporter était intéressant. Donc il y a tout ça, tout le travail.
0: On peut faire un truc pour Philippe David ou pas?
1: Ah, bah, bien sûr. Mais ça marche déjà bien. La voix, elle est déjà bien là. Ah oui, il y a de l'impact.
2: On chante. Moi, j'étais enfant de chœur chant à l'époque. Je chantais même la messe en latin chez les frères.
0: Voilà.
2: Credo in unum Deum. Patrem omnipotentem factorem
0: C'est bon, Philippe David. Merci beaucoup. Une autre chanson, peut-être, Philippe David?
2: Oh, bah, c'est du Céline Dion.
1: Oui. Ah, bah, on peut faire un duo.
2: Moi, je sais me toucher. Mais c'est très dur, le Céline Dion.
1: C'est pas évident.
3: Excusez-moi, il a dit je sais me toucher.
0: Ah oui, il a dit ça.
2: Ah bon, c'est pardon.
0: Elena Hustel, coach vocale extraordinaire en tout cas. Si vous voulez pas chanter, enfin chanter comme Céline Dion, en tout cas, la technique pour se dévoiler, s'ouvrir et gagner en confiance en nous. Vous allez quoi? Vous allez rester avec nous jusqu'à la fin de l'émission?
1: Avec grand plaisir.
0: Avec grand plaisir. Et comme ça, vous donnerez votre avis sur l'actualité du jour. Allez, à retrouver bien entendu sur leur podcast sur les réseaux sociaux, et dans un instant le procès du jour. Orvana, sur ces délinquants ultra-violents, sont-ils irrécupérables? On en parle dans un instant.
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0: Ça va Philippe David?
7: Oh, ça va très bien. Alors, on a pas cassé la voix.
0: Non.
7: Mais on est en train de la faire monter. C'est bien, on la chauffe.
0: Et on a récupéré Elena Hurstel, qui est coach vocal avec nous, bien entendu.
7: Et c'est Catherine une vraie Leroy, voix.
0: C'est une. Ah bah, pour le coup, c'est une vraie. Ça, pour le coup.
1: Elle est bien celle-là.
0: En tout cas, vous pouvez, on peut vous retrouver partout, hein, sur TikTok,
2: oui,
0: je vous ai vu.
2: Tous mes réseaux sociaux.
0: Les réseaux sociaux, on peut vous appeler, numéro de téléphone, voilà, si vous avez besoin de, d'Elena pour vous aider. Et on va revenir sur ces délinquants ultra-violents. Sont-ils irrécupérables, Philippe?
3: Oui, et pour le moment, vous dites oui à 88%.
0: Oh là là.
3: Vous voulez réagir, le 0826 300 300.
0: Et on va expliquer pourquoi. Hein,
3: alors, c'est dans l'affaire du homejacking dont ont été victimes Gigi Donnarumma, l'ancien gardien de but du Paris Saint-Germain, et sa femme, qui en a fait d'ailleurs une fausse couche peu de temps après, puisqu'elle était enceinte, qui ont été tabassés. Celui qui a organisé le homejacking l'a fait depuis sa cellule de prison. Il a 21 ans. Depuis ses 14 ans, il n'a passé, je crois, qu'un mois et demi en liberté, parce qu'il a déjà commencé par être condamné à 14 ans pour violence ayant entraîné la mort. Vous voyez un peu. Et au nombre de condamnations qu'il a eues, c'est lui qui s'est évadé avec des faux policiers. Je ne sais pas si vous en souvenez, une cavale qui a duré un peu moins de 2 semaines. Moi, je me pose cette question. Quand quelqu'un... hier, c'était menace de mort pour les policiers depuis le box des accusés au palais de justice. Quand on voit quelqu'un qui se comporte comme ça, est-il récupérable? Moi, j'ai ma réponse, c'est clairement non.
1: Voilà.
3: Non.
0: Catherine.
3: Et ça, c'est quand même un vrai sujet.
0: Catherine Noir. Bah,
1: c'est-à-dire que si ce sont des cas psychiatriques, on se demande pourquoi ils ne sont pas soignés, voire enfermés. Mmh. Parce qu'il y a deux sujets. Il y a le cas psychiatrique, là, tu peux rien, hélas. Puis le deuxième cas, sont les petits jeunes qui ont démarré très jeunes. Et je crains que si à la première incartade on les met pas dans une maison et on leur explique pas, parce qu'il faut aussi faire un peu de pédagogie. Bon, ça va être de caribe dans six là. On n'arrive pas à avoir des chiffres, hein, entre parenthèses. On a des chiffres globaux, mais on a beaucoup de mal à savoir qui fait quoi.
3: Oui. Enfin, vous savez ce que vous savez ce que disait Churchill. Je ne crois les statistiques que lorsque je les ai moi-même soigneusement truquées.
1: Ah oui, pardon.
3: C'est pour ça qu'on ne donne pas les chiffres.
0: Mon René.
4: Alors, ma Cécile, le problème, c'est que irrécupérable, c'est un quand même une notion qui divise beaucoup à la fois les criminologues, les psychiatres et même d'autres spécialistes. Hein. Donc c'est pas, je sais pas exactement ce que ça veut dire irrécupérable. Et puis ensuite, d'ailleurs, si on dit irrécupérable, en conclusion, qu'est-ce qu'on en fait?
1: Oui, voilà.
4: C'est ça. Alors, comme l'a dit justement Catherine, il y a certains individus extrêmement violents que je condamne, bien sûr, dont particulièrement cet individu-là, qui peut avoir soit des problèmes effectivement psychiatriques, ça c'est vrai, qui peuvent aussi parfois être dans une dans un vécu lié depuis très jeune à la criminalité, etc. Donc il reste même assez longtemps
1: environnement
4: violent.
1: Familial, voilà, plus drogue, c'est pas mal non plus comme mélange.
4: Alors,
1: hein.
4: Irrécupérable, oui, mais après qu'est-ce qu'on fait après? Alors il y a plusieurs solutions, soit on les soigne. Soit on les soigne.
3: Mais s'ils sont pas malades, on va pas les soigner.
0: Quand tu dis irrécupérable, c'est-à-dire qu'effectivement, un enfant qui a baigné dans la violence depuis qu'il est petit et qu'elle est crescendo d'année en année, c'est-à-dire qu'on n'a plus de base.
4: Oui, mais alors, excellente remarque, parce que, vous savez, j'avais lu dans Le Monde, il y a 2-3 ans, une étude sur justement les jeunes violents. Et il paraît que quand vous êtes violent, disons, à 15 ans, je prends une moyenne d'âge, selon une étude qui a été faite sur plusieurs jeunes comme ça, très violents, qui ensuite sont devenus des détenus, etc., à 40 ans, vous êtes moins violent. Parce qu'il y a eu un travail qui a été fait, etc. Mais attention, ce n'est pas faire preuve de laxisme, cher Philippe.
0: C'est sur le long cours. Hein.
4: Voilà,
0: c'est
1: 40 ans. Allez, après avoir passé 20 ans en prison.
4: Je vais y venir.
0: Direction Viry-Châtillon avec Julien qui est avec nous. Bonsoir Julien, bienvenue sur Sud Radio.
5: Bonsoir,
0: on vous écoute. Est-ce que vous pensez que l'ultra-violence, est-ce qu'on peut récupérer, enfin, on peut les réinsérer?
5: Alors, j'entends bien ce que disait l'interlocuteur avant, que oui, à partir de 40 ans, on va s'assagir. Le problème, c'est que de 14 à 40 ans, qu'est-ce qu'on fait? On va les nourrir.
0: La route est longue.
5: La route est longue. Et ce que je vais aller plus loin dans le sens, c'est que je pense qu'on devrait commencer à réfléchir un peu à ce que réfléchit la Colombie. Faire des bateaux prison, c'est-à-dire vraiment isolés. C'est-à-dire qu'ils n'ont plus de contact téléphonique, plus de visite, plus rien. C'est-à-dire, à un moment donné, quand on est multirécidiviste, quand on n'a pas compris une fois, deux fois, trois fois, il faut que la sanction soit plus forte que le bénéfice qu'il y a à enfreindre la loi. Et malheureusement, ces gens-là ont pris... En fait, on est malheureusement dans une société qui est devenue de plus en plus normalisée la violence, les rapports de violence, et les jeunes des cités, globalement, ont compris que force était au plus fort. Et donc, ils ont pris la clémence de l'État et de la justice française pour de la faiblesse.
0: Voilà.
5: Et je pense que c'est ça qu'il faut retravailler. C'est qu'à un moment donné, on a été très clément parce qu'on a eu des périodes où, effectivement, on allait beaucoup mieux, les Trente Glorieuses, on est dans une société qui réussissait et qui s'en sortait bien. Et on s'est dit, ouais, bah c'est bon, on n'a plus besoin de la peine de mort parce qu'aujourd'hui, effectivement, à ce moment-là, effectivement, tous les indicateurs est au vert. Aujourd'hui, tous les indicateurs sont au rouge et malheureusement, on revient pas sur des décisions qui ont été prises dans des circonstances qui étaient beaucoup plus paisibles. Aujourd'hui, la société n'est plus paisible et sans forcément avoir en revenir à une peine de mort, il y a évidemment la question à se poser de est-ce qu'on pourrait pas directement les isoler. Je pense que les territoires français d'outre-mer et les sont suffisamment étendus pour que ces gens-là puissent rester sur le territoire national, tout en étant extrêmement loin de toute forme d'influence néfaste.
0: D'accord. Restez avec nous, Julien. Hector est avec nous de Montpellier, 0826-300-300. Bonsoir, Hector.
2: Bonsoir. Oui, bonsoir. Bonsoir, bonsoir. Merci de me donner la parole.
0: Mais merci d'être avec nous. Quel est votre avis? Parce que c'est, en fait, c'est un sujet. On a l'impression que tout le monde se renvoie la balle, mais il y a bien fallu trouver des solutions.
2: Alors, moi, je vais vous le dire. Moi, vu que je suis passé par la pénitentiaire et que maintenant je suis policier.
0: D'accord.
2: Des gens irrécupérables, il en existe. Alors, il suffit de le voir déjà sur le terrain. Déjà, la question de la punition. Mmh. Ils n'ont plus peur de la punition. Mmh. C'est-à-dire que nous, on envoie. Alors déjà, la notion de travail n'existe pas. Les gamins, ils ont 14 ans, ils sont sur un point de deal. Ils sont payés 120 euros par jour pour faire les shoots. Et ils me regardent, à quoi ça sert que j'aille travailler pour un SMIC?
0: Oui.
2: Déjà, il y a ça. Ensuite, le mec, on le chope, il a du stup. Et le mec, il rigole parce que de toute façon, je suis mineur. Donc qu'est-ce que tu vas faire? C'est exactement la même chose. Les mecs, on les chope, ils ont 14 ans, ils ont un casier judiciaire qui a 40 notions de son. Donc, et le gars, il dit, de toute façon, je vais rien avoir, je suis mineur. Donc forcément, vous arrivez, parce qu'on dit des jeunes majeurs, il y a des vieux majeurs aussi, enfin n'importe quoi. C'est-à-dire qu'ils arrivent, ils n'ont aucune notion de punition. D'accord? Et en plus, à côté de ça, vous avez les notions de culture de l'excuse qui datent depuis 50 ans, hein, d'ailleurs qui sont bien employés par nos chers juges, surtout ceux de la du syndicat de la magistrature. Mm-hmm. Donc au bout d'un moment, en fait, vous arrivez à un cocktail explosif où les gens n'ont plus peur de la police, n'ont plus peur de la sanction. Sont totalement déresponsabilisés parce que oui, il a baigné dans un milieu violent, donc c'est ça qui l'a rendu violent, c'est pas sa faute, ou alors pire, c'est la faute de la société.
0: Alors Hector, c'est quand même un tout petit peu vrai de dire que des gamins qui ont baigné dans la violence depuis petit, ils n'ont pas du tout la même appréciation de la violence comme alors, nous avons eu des familles plus carrées.
2: D'accord. Bien sûr. Alors je vais vous expliquer quelque chose. Mon père, d'accord?
0: Oui.
2: Mon père, il est né en 1950. Mmh. D'accord? Donc il a connu certains événements de la période. D'accord? Il a lui-même été enfant battu. D'accord? La période de la guerre d'Algérie, on va dire que pour les enfants, ça n'a pas été très sympa. Je n'ai jamais été un enfant battu, et il y a des dizaines, voire des centaines de milliers de Français.
0: Bien sûr, non mais Hector, bien entendu, mais quoi.
2: À l'heure actuelle, vous n'avez, il y a une notion, ce sont des gens qui n'ont plus, vous avez une notion de compassion qu'on a et qui jouent contre nous.
3: On est bien d'accord.
2: Ces gens-là, non.
0: Non, moi j'ai zéro compassion. Je dis que des gamins sont fait taper dessus et qui ont déjà, avaient un flingue sur eux à 7 ans, forcément, ils n'ont pas le même niveau que nous quand on était à l'école, ça c'est sûr.
3: Je vais prendre deux exemples dans l'actualité qui montre l'absence totale de sanctions à quelques centaines de mètres, hein, ici les Moulineaux, vous avez une femme qui a été poignardée par un Tchadien qui avait déjà été arrêté 27 fois. Vous êtes arrêté 27 fois, qu'est-ce que vous faites en liberté? À plutôt un homme qui rentrait du travail.
0: Mais c'est pas le même sujet, ça, Philippe.
3: Mais c'est des gens ultra violents.
0: Oui.
3: S'il a déjà été
0: arrêté
3: 27 fois.
0: Mais moi, je n'excuse pas.
3: Donc, ça veut dire qu'il est irrécupérable. S'il y a 27 fois où il a été interpellé, il est même pas en prison. Et ça veut dire que c'est un scandale. C'est la non-assistance à personne en danger.
0: Le problème de ces gens-là, surtout, c'est qu'ils ont des réseaux. Donc, ça veut dire qu'ils sont protégés, en plus, par des réseaux. C'est-à-dire que s'ils en prenaient un, voyez bien que lui, il est en prison, il est donneur d'ordre à des équipes sur place.
3: Ça prouve à quel point nos prisons.
0: On va s'en sortir, en fait.
3: Parce que, excusez-moi, mais organiser un homejacking après avoir faire les reconnaissances, etc., excusez-moi, depuis sa cellule, ça prouve à quel point la cellule de prison, c'est quand même l'endroit où on peut tout faire. Hein.
0: Mais
3: rappelez-vous, Mohamed Amra a organisé son évasion depuis sa cellule. Il y a quand même deux hommes de la pénitentiaire qui en sont morts, je le rappelle.
0: Julien, vous êtes en direct aussi, hein. vous pouvez bien entendu commenter Catherine Evrard.
1: Non, mais moi, qu'est-ce que vous voulez qu'on dise? Ceux qui travaillent, bon, ils sont jeunes. Mmh. À un moment donné, il y en a bien un certain nombre qui vont avoir un petit boulot. Mais moi, je pense qu'il faut, à vie, leur dire qu'on leur ponctionnera sur leur petit boulot tel salaire. Il faut trouver quelque chose pour que ça les bloque. Mais là où je suis d'accord avec la personne en ligne, c'est que j'ai l'impression qu'ils s'en foutent complètement.
0: Ah, bah
1: ils
0: oui,
1: savent qu'ils risquent pas grand-chose. On en a coincé un, moi, près de mon bureau. Il a répondu à la police, je suis enchanté d'aller en prison parce que je vais avoir un bon dîner, je vous promets que c'est vrai, et la télé. Mmh. Et un vrai lit. Il y a un vrai lit. On en est là, hein. Faut pas vous tromper non plus. Tous les petits larcins, ils s'en fichent d'aller un peu passer. Ça leur est complètement égal, hein.
0: Et c'est vrai que sur le terrain, pour les policiers, en l'occurrence, vous, Hector, c'est très compliqué, hein, parce que, bah, il y en a de plus en plus, forcément, et il y a moins de place en prison, donc, ça ressort vite, et c'est vrai que c'est compliqué pour les policiers qu'on aime beaucoup et qu'on soutient, bien entendu. Merci beaucoup, Julien. Merci beaucoup, Hector.
2: Merci à vous.
0: Passez un très bon week-end. On fait une petite pause. On revient dans un instant. À tout de suite.
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0: Vous devez être content, on est vendredi soir, ça va. Bienvenue sur Sud Radio, on est ensemble jusqu'à 19h avec Philippe,
1: ça sent
0: David,
1: le week-end.
0: Ça sent le week-end. Et là, on sent l'écurie, là. René Chiche, ça va?
1: Merci, ça va et vous?
0: Oui, ça va. Vous êtes content? Vous allez partir en week-end?
4: Non, je pars pas en week-end.
0: Ah non.
4: Non, non, non.
0: Ah non, non, il y a un événement qui se prépare.
4: Je vais faire la fête.
0: Il est grand-père.
2: Depuis samedi dernier.
0: Ouais, il est grand-père.
1: Moi, j'ai
0: 22 ans déjà, grand-père, c'est fou.
1: Oui, formidable.
0: Catherine Evrard est avec nous, ça va, vous avez
1: Moi, je suis pas arrière-grand-mère, je vous vois venir.
0: Non, bah,
1: non, parce que je voyais que ça montait.
0: Déjà, vous n'avez pas l'âge d'avoir des enfants, donc
1: non, non,
0: pas
1: grand-mère. J'ai surtout un mal fou.
0: Bah, bon, oui, bien sûr.
1: Trêve de plaisanterie, non, moi, le week-end, j'adore.
0: Ah oui.
1: Les puces le dimanche matin, c'est ma folie.
0: Ah ouais.
1: Dès qu'il y a une broque quelque part, j'y suis.
4: J'avais raison, c'est une émission spéciale, Catherine Evrard.
1: Mais non.
0: Non, vous voulez une broque, il y a René Fiche. Vous pouvez l'emmener
1: c'est
0: avec
1: pas
0: vous.
1: Vrai. Oh, non, c'est pas possible. Et t'es en train de dire qu'on est des antiquités tous les deux.
2: Je l'ai pensé, mais j'ai pas osé le dire.
0: Les amis, je crois que. Tout de suite, arrêtez. Mais ils sont énervants, hein. Je sais pas ce qu'ils ont, la cage aux foudres. Tout de suite, avec Thomas Séraphine. Il y a un problème avec la magistrature, Thomas. Écoutez.
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0: Bonjour Thomas, qu'est-ce qui vous arrive aujourd'hui ?
5: Écoutez, j'aimerais me reconvertir en fait dans la magistrature, devenir juge, mais j'ai peur que mon dossier soit refusé.
0: Pourquoi il serait refusé ? Peut-être parce que vous n'y connaissez rien en droit, peut-être ?
5: Ah non, pas du tout. Non. C'est parce que moi je n'ai aucun procès pour corruption prévu cette année. Oh. Non, mon CV manque cruellement d'expérience judiciaire. Contrairement à Rachida Dati.
0: Mais quel rapport ?
5: Mais écoutez, Rachida Dati, à quelques jours de son procès pour corruption et trafic d'influence présumé, elle va réintégrer la magistrature.
0: Et ben c'est bien.
5: Évidemment. Alors vous allez me dire, elle a simplement demandé sa réintégration.
0: Absolument.
5: C'est ça, oui, parce qu'elle y travaillait.
0: Voilà.
5: Oui, mais c'était il y a 23 ans. 23 ans après,
0: et
5: Cécile. Je sais pas, c'est comme si moi je revenais à France 2 après 23 ans d'absence et qu'on me confiait le journal télévisé.
0: Ouais.
5: Ah ben non, ils vont d'abord me demander si je sais où se trouve le bouton REC de la caméra. Et ben du coup, Cécile, ben moi c'est pareil, je suis devenu magistratophobe.
0: Oh, voilà. Et c'est comment on s'en rend compte ?
5: Et ben c'est que je souffre sorte de forme d'un syndrome de confusion judiciaire aiguë.
0: Ah, oui, d'accord.
5: C'est-à-dire que maintenant, quand je vois un magistrat entrer dans un tribunal, et ben je cherche son avocat. Ou alors quand je vois un prévenu entrer dans le ministère de la Justice, ben je me demande s'il va rentrer en fonction et il va occuper son nouveau poste.
0: Et alors on fait quoi ?
5: Alors évidemment, on dit qu'elle n'exercera pas directement dans un tribunal,
0: bien sûr.
5: Qu'elle sera chargée de mission à la délégation aux affaires européennes et internationales.
0: Et ben là ça va.
5: Ah bah oui, bah ça va. Alors le loup n'est pas dans la bergerie, c'est ça.
0: Oui, exactement.
5: Il travaille simplement à l'étage du dessus, au service délégation ovine. Très bien. Et vous savez, c'est un peu comme si Émile Louis demandait un poste au périscolaire de la mairie de Paris.
0: Non mais c'est ignoble comme comparaison, vous pouvez pas dire ça enfin.
5: Ah oui, c'est vrai, oui.
0: Ouais, ça va un peu loin.
5: Alors c'est comme si on demandait à Jérôme Cahuzac, si vous voulez, de travailler à la coopération fiscale.
0: Voilà.
5: Et là, lui, il connaît déjà tous les raccourcis, c'est sûr.
0: Là, vous mélangez tout, par exemple.
5: Je cherche la logique, Cécile. Regardez, c'est comme si, je ne sais pas moi, un dyscalculique, vous savez, quelqu'un qui est complètement allergique aux mathématiques, devenait ministre de l'économie. Ah non, pardon, oui, ça a déjà existé, c'est Bruno Le Maire. Oui.
0: Non mais attendez, excusez-moi. Finalement, c'est quoi ce symptôme de votre magistratophobie ?
5: Magistratophobie ?
0: Je ne sais pas comment vous le dites.
5: Eh ben, c'est la peur de me tromper de banc au tribunal. Parce que avant, c'était simple. Les juges d'un côté, les prévenus de l'autre.
0: D'accord.
5: Mais maintenant, comment on fait ? Il va falloir consulter les casiers judiciaires. En plus, c'est hyper compliqué de les trouver sur Internet, tout ça.
0: Finalement, c'est pas vous qui souffrez d'un trouble de personnalité. Ah c'est la justice. Eh ouais. Et Thomas, rassurez-vous, Rachida Dati ne sera pas juge dans son propre procès.
5: Ah bah ça me rassure.
0: C'est une bonne élève, vous voyez.
5: Oui.
0: Allez, on se retrouve demain sur le banc des accusés.
5: Pardon ?
0: C'était une blague. Sur le banc des consultations.
5: Ah, merci.
0: Ah dis donc, vous êtes fragile. Allez, à demain.
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0: Ah là là, ça vous avez aimé. Hein.
4: Ah oui, il est excellent.
0: Très drôle.
2: Et ce qui est bien, c'est qu'il y a énormément de premiers, mais aussi de second degré.
0: Ah bon Dis donc, j'ai pas remarqué.
2: C'est pour ça que je voulais expliquer.
0: C'est ça, c'est vraiment. Je me disais, le mec, il pense vraiment comme ça. C'est fou. Heureusement que j'ai Philippe David, parce que sinon, ma vie serait compliquée quand même. En tout cas, réécoutez, bien entendu, en podcast. Et filmé, en plus. Et ça, c'est autre chose.
4: Oui.
0: Parce que maintenant, il y a la parole, mais aussi
4: je vais réécouter tout ça le week-end.
0: Il y a le physique, maintenant.
1: Oui, parce qu'il est drôle.
4: Il est très drôle.
0: Vous vous êtes habillé pour la journée, là. Vous avez mis une petite chemise pour nous.
4: Ouais, ouais. Pourquoi? Parce que je viens torse nu d'habitude.
0: Alors, là, on dirait un magistrat tellement vous êtes bien habillé.
1: Si vous le connaissez autrement,
4: j'ai l'impression que le cidre a encore un peu d'effet sur Cécile.
2: Elle a bu autre chose, sans alcool.
0: J'ai bu du champomy, donc ça va pas me faire très mal.
4: Même le champomy, j'ai l'impression que ça fait des effets sur vous.
0: D'accord, ok. J'ai l'impression que vous le dites.
2: On s'essaiera le jus de pomme la prochaine fois.
0: On va rebaisser d'un coup. Je vous dise, je l'ai bu trop chaud.
2: Il
0: n'y
2: aura pas de bulle.
0: Vous voulez qu'on joue?
4: Oui. Ah oui.
0: Allez, c'est tout de suite le qui c'est qui l'a dit qu'il est vrai qu'il est faux.
2: Alors, comme Catherine Levrard ne l'a pas encore fait, on vous dit est-ce que XYZ a dit ceci? Oui. Et vous dites vrai, faux, et on compte les points.
0: D'accord. Voilà. Avant ça, il faut arriver à prononcer le nom du jeu. Qui c'est qui l'a dit qu'il est vrai qu'il est chaud?
2: Faux.
1: Qui c'est-il qui l'a dit qu'il est vrai qu'il est chaud?
0: Eh ben voilà.
2: Il est faux. Mais il a dit chaud.
0: Non, arrêtez Philippe David de me faire passer pour ce que je ne suis pas. C'est absolument faux.
4: Moi j'ai un autre nom. Hein. Qui c'est qui l'a dit qu'il a dit du baratin?
0: Voilà, ben, c'est pas mal.
2: Oh là là.
0: Qui c'est qui l'a dit qu'il est vrai qu'il est faux? Ségolène Royal a-t-elle dit? Au vu de la situation de la France, il faut des gens d'expérience. Les Français ont essayé des gens sortis de nulle part avec Emmanuel Macron. Regardez la situation du pays.
2: Ah, oh, moi je dis oui. Vrai. Eh ben, c'est vrai. Voilà. On se demande à qui elle pensait quand elle parlait de gens d'expérience. Oh, ben j'ai un doute.
0: Je sais pas.
2: Manuel Bompard de LFI a-t-il dit, suite aux prévisions de hausse du chômage, Macron doit des excuses aux Français?
1: Non.
4: Mais je dirais faux.
2: Eh bien, c'est faux.
0: Attention,
1: là.
0: Attention, hein. Qui l'a dit qu'il est vrai qu'il est faux? Céline Dion a-t-elle dit, mon retour sur scène, c'est une résurrection?
1: Oui.
4: Faux.
2: Eh bien, c'était faux. Point pour René Giche.
0: Vous êtes fait eu par Céline Dion.
4: Et je la connais, ma Cécile.
2: Qui c'est qui l'a dit qu'il est vrai qu'il est faux? David Amiel a-t-il dit, l'État ne gagne rien sur la hausse des carburants, au contraire? Ah, celle-là, elle est pas mal.
4: Hein. Ah ben, moi, je dis que c'est vrai.
1: Moi, je dis faux, forcément.
2: Eh bien, c'était vrai, c'était ce matin sur Sud Radio.
0: Oh, mais dis donc.
1: Ça, c'est une perle. Hein.
0: Prisca Thévenot a-t-elle dit, suite aux propos d'Aurore Berger sur le grand remplacement, elle a craqué?
4: Non, faux.
1: Vrai.
2: Eh bien, c'était faux.
1: Oh non, mais c'est pas vrai.
4: Je veux plus jouer. Cathy, c'est mal. Hein.
1: Non, mais je veux plus
0: elle
1: jouer.
0: Elle a dit, Aurore Berger, tu expliques qu'une théorie raciste, ça se débat comme une opinion politique. Le racisme est un délit. Voilà ce qu'elle a dit.
2: Thierry Breton a-t-il dit, sur les prix des carburants, cette hausse a un nom. Elle s'appelle Donald Trump.
1: Vrai.
2: Eh bien, c'est vrai.
0: C'est vrai. Yael Braun-Pivet a-t-elle dit sur la baisse des indemnités des députés, cela me paraît difficile?
1: Faux.
0: C'est vrai.
2: Oh. Eh bien, c'est vrai.
4: Si. Elle a osé dire ça.
2: Et oui, elle a osé dire ça, ça me paraît difficile.
4: Ah, incroyable.
2: Ah, mais non, c'est vrai. Vous avez eu tous les deux la mauvaise réponse, alors. Oui. Zéro point. Allez, tiens, qui l'a dit qu'il est vrai, qu'il est faux? Le légionnaire retenu en otage en Colombie qui s'est évadé a-t-il dit, C'était pas ma guerre.
1: Vrai.
4: Ouais, je dis vrai.
0: Ouais.
2: Non, c'était faux, c'était...
4: Ah merde.
7: C'était pas ma guerre.
2: C'était John Rambo Rambo 1 First Blood.
0: Oh là là. N'importe quoi.
2: Ouais. Donc, écoutez, 6 points pour René Chiche.
0: Oui.
2: 3 points pour Catherine Levrard. Mais c'est un bon début. Lui, c'est son deuxième. Il a de l'expérience, maintenant.
1: Oui,
2: puis en plus... On peut supposer qu'il triche, comme je suis à côté de lui.
0: Ah, vous trichez, Philippe David?
2: Non, c'est pas moi, lui. Je triche pas.
0: Vous trichez ou pas?
2: Non, je suis pas comme vous.
4: Si.
2: Ah. Avec Philippe Bilger. Ah ben si. Il y a une complicité que tout le monde connaît.
0: Les amis, dans un instant, le mur de la vérité, juste derrière le journal et la météo. Aurore Berger qui a mis le feu jeudi en disant que le grand remplacement, c'est faux. C'est mensonger, mais ça reste de la liberté d'expression. Qu'en pensez-vous? 0826 300 300. On vous attend, on est ensemble jusqu'à 19h.
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0: Sur Sud Radio, on vous souhaite une bonne fin de semaine. Il est 18h.
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31: L'heure du flash avec François Germain. Bonsoir François.
32: Bonsoir à tous. L'heure n'est pas à la fête pour les finances publiques. Le ministre de l'économie revoit à la baisse les prévisions de croissance de la France. 0,5% pour 2026, 1% pour 2027. Selon Roland Lescure, les incertitudes économiques n'ont jamais été aussi fortes dans le pays. La faute notamment au conflit au Moyen-Orient. Le ministre ne cache pas une situation difficile. Écoutez.
33: Nous sommes dans un cadre budgétaire contraint. Pour le dire simplement, nous n'avons plus de gras. Ce cadrage budgétaire, il démontre la nécessité impérieuse d'adopter un budget le plus tôt possible pour 2027, avant la fin d'année, je l'espère. Ce budget, il nécessitera un effort partagé, mais un effort qui devra préserver nos moteurs de croissance. C'est tout le sens de la lettre du Premier ministre qu'il a adressée aux chefs d'entreprise pour leur proposer un pacte de stabilité. Le budget que nous déposerons ne touchera pas au crédit impôt recherche, préservera l'apprentissage et visera une baisse de la surtaxe de l'impôt sur les sociétés.
32: Selon Roland Lescure, cette année, la France aura un déficit supérieur à 5%, l'objectif initialement prévu. Alors que les prix de l'énergie s'envolent, l'appel de Fabien Roussel, le secrétaire national du Parti communiste et candidat à la présidentielle, demande aux Français de se mobiliser sur les ronds-points, à l'image de ce qui avait été fait lors du mouvement des Gilets jaunes. Quel avenir pour les salariés de Duralex? Les repreneurs de la verrerie avaient jusqu'à aujourd'hui pour déposer leur dossier auprès du tribunal de commerce d'Orléans. Ils sont trois à l'avoir fait. Une nouvelle audience se tiendra jeudi prochain pour fixer un calendrier. C'est une conséquence de la canicule. Plus de 200 événements musicaux ont été annulés cet été en France, en particulier en Centre-Val de Loire, en Île-de-France et en Nouvelle-Aquitaine. Pour la billetterie, les pertes financières sont estimées à 22 millions d'euros. Et puis en tennis, place aux demi-finales hommes à l'US Open. Au programme, le numéro 2 mondial, l'Allemand Alexander Zverev affronte le Russe Karen Khachanov. Duel également entre deux Américains, Ben Shelton face à Francis Tiafoe. Voilà pour l'info, excellente soirée.
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31: Bonsoir Rémi André.
2: Bonsoir Philippe, bonsoir tout le monde.
31: Beau week-end en vue.
2: Oui, effectivement, c'est un beau week-end, on peut le dire, même si quelques nuages vont encore traîner par-ci par-là. Demain, on aura quelques nuages sur les bords de la Manche. Le matin, ce sera plutôt de la brume, des nuages bas. Ensuite, les éclaircies vont revenir dans l'après-midi. Donc, une assez belle journée sur l'ensemble du pays, avec toujours un petit peu de vent vers la Méditerranée et des températures qui, le matin un petit peu fraîches, vont vite se radoucir. Des températures qui seront tout à fait raisonnables encore, généralement comprises entre 25 et 28 degrés. On aura un petit peu moins près de la Manche et un petit peu plus jusqu'à 30 degrés vers la Méditerranée. Dimanche, eh bien, ce sera du grand soleil sur la moitié sud, un temps très estival avec des températures souvent proches, voire supérieures à 30 degrés, alors que sur la moitié nord, on ira encore jusqu'à 28 degrés, mais avec quelques nuages, notamment près de la Manche et au nord de la Seine.
31: Merci beaucoup Rémi André.
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0: René Chiche est avec nous, d'un côté journaliste pour le site idbooks.com et pour Galaxy TV qui va sortir son 10e livre.
3: Tout à fait, le 22 octobre, avec une journée spéciale sur Sud Radio.
0: Il y a combien de pages?
3: Comment?
0: Il y a combien de pages?
3: Il y a trois pages. Et le reste, c'est mes photos de jeunesse.
0: D'accord, très bien.
3: Et okay. Très très beau livre. Hein. Ah bah, très beau livre.
31: Et vu votre âge, elles sont couleur sépia, à mon avis. Il n'y a même pas en noir et blanc.
0: Et Catherine Evrard, chasseuse de tête, présidente fondatrice du cabinet de recrutement CE Consultant. Et aussi une autrice, puisque trois livres quand même.
4: Ouais, cinq.
0: À 5, là j'en ai 3.
4: Non, mais moi j'en ai montré que 3 parce que les deux sont un peu moins intéressants.
0: Ah, d'accord. Oui. Okay. Moi j'adore, on marche sur la tête et faites n'importe quoi, mais faites-le bien.
4: Ouais.
0: Ça, j'adore ce titre.
4: Oui, mais il y a eu, hélas, Méfiez-vous des femmes. Il y a eu un livre, Méfiez-vous des femmes, et malheureusement, celles qui devaient le promouvoir n'ont pas compris le thème qui s'adressait à 70% de femmes honnêtes et aux hommes naïfs. C'est-à-dire exactement l'inverse que s'indiquait le titre. Parce que j'ai fait 12 portraits de femmes que j'ai toutes croisés, à titre personnel ou professionnel. Ouais. Ça va de Méline la chinoise et Nathalie la russe, Julie la jeune fille au père, P-E-R-E,
0: voilà.
4: etc., etc. Il est très marrant, franchement, mais je pense qu'on l'a pris de travers alors que c'était un livre pour les femmes, parce que j'adore les femmes.
0: Eh bien, vous avez raison. Vous, avez
31: vous les femmes.
4: Oui, voilà. Vous les femmes.
0: Allez, les amis, a-t-on le droit de parler de grand remplacement? C'est la question du jour et c'est le mur de la vérité.
30: Le mur de la vérité.
0: Et ouais, on va écouter ce qu'a dit, puisque c'est une petite dispute entre
31: Aurore Berger et Pascal
0: Thévenot, effectivement, et on écoute ce que dit Aurore Berger.
5: Je considère que cette théorie est une théorie mensongère, qu'elle est fausse, qu'elle attise les peurs, qu'elle ne se base sur aucune donnée statistique. Parce qu'en fait, au départ, ça devrait être des éléments statistiques. Est-ce que oui ou non, la population française, qui est déjà diverse dans sa composition et dans son histoire, est-ce que oui ou non, elle serait remplacée par des populations venues de l'étranger? C'est faux et c'est mensonger. En revanche, comme on m'interrogeait sur la question de la liberté d'expression, est-ce que quelqu'un demain a le droit de défendre cette idée-là? Je crois que ça fait partie du combat politique. Je crois que ça fait partie de la liberté d'expression.
0: Et la députée Renaissance, donc Prisca Thévenot, lui reproche de présenter une théorie raciste comme une simple opinion politique et appelle rappelle que le racisme est un délit. Philippe David.
31: Alors moi j'ai cru que Prisca Thévenot voulait faire de la concurrence à Marine Tondelier dans la semaine qui s'est surpassée il y a quelques jours, soit dit en passant. Parce que je vais poser deux questions. Alors, moi, je ne crois pas à la théorie du grand remplacement fait par des élites qui dériveraient de remplacer la population. Ça, c'est du complotisme, ça, je ne veux pas en entendre parler. Par contre, pourquoi dans certaines villes, il n'y a plus que, ou presque que, des boucheries halal? C'est bien qu'il y a eu un changement de population. C'est pas la population originelle qui s'est convertie, on l'a pas convertie de force, à ce que je sache, non? Donc c'est bien qu'il y a eu un changement de population. Regardez de la photo de l'équipe de France de football de 1958, avec Coppa, Fontaine, Piantoni. Regardez celle de 82. Regardez celle de 98.
0: Ah voilà, je suis pas du tout d'accord avec vous, ça n'a rien à voir.
31: Ah bah si, ça a à voir.
0: Bah non,
31: ah bah,
0: ça a à voir.
31: Bah non, ça a à voir. C'est que l'équipe n'est plus une équipe, j'ai horreur du terme, française de souche.
0: Ça dépend des facultés, et parce que c'est des
31: clubs. Ça veut dire que les Noirs sont meilleurs que les Blancs, c'est ça?
0: Non, mais c'est pas ça, c'est qu'ils veulent des gens qui de stature beaucoup plus grande, ça n'a rien à voir.
31: Bah si, ça a à voir. Bah, c'est parce que dans certains centres de formation, les petits Blancs, on passera l'expression, on veut que des grands costauds puissants. Bah, c'est Vikash Dorasso, qui connaît un peu le football, qui avait dit qu'il y avait ce type de problème aussi dans certains centres de formation. Il l'avait dit sur le plateau de Zemmour et Nolo à l'époque, vous voyez? Faudrait trouver la vidéo. Donc, oui. C'est qu'il y a quand même eu un changement de population dans certains endroits.
0: C'est clair, c'est un mélange.
31: Mais non, je ne mélange pas tout, c'est une réalité.
3: Mon cher Philippe, là, vous dérapez un peu.
31: Non, mais non, je
3: vous dérape un peu.
31: L'équipe de France n'a pas changé.
6: Mais non, mais que l'équipe de France ait changé, oui, c'est un fait, mais c'est parce que la société a changé. La société s'est diversifiée. Là, non, mais attendez, je termine. Il n'y a pas eu de grand remplacement.
31: Mais j'ai pas dit ça.
6: Mais non, mais si, vous insinuez qu'avant, l'équipe de France des années.
31: Elle a changé, c'est la réalité.
6: A changé, oui, comme la société a changé, oui, effectivement. Oui, il peut y avoir des gens de couleurs différentes dans tous les quartiers, de religions différentes, de mœurs différentes. Donc c'est l'évolution de la société. Par contre, le fait de pouvoir parler de grands remplacements dans un débat, moi j'approuve totalement Aurore Berger. Ça, c'est une réalité.
31: On a le droit de parler, oui, bien sûr.
0: Ça le sujet à la base. Hein.
6: Oui, c'est ça le sujet.
0: Parce qu'on a le droit de le dire.
6: Exactement. Et moi, alors justement, je vais envoyer sur ce sujet. Moi, au contraire, je trouve que c'est bien de parler de ce sujet, parce que c'est en parlant et en débattant sur ce sujet qui n'est pas interdit par la loi, qu'on peut justement mieux le combattre. Je vais vous dire pourquoi. Oui, moi, je suis même prêt à débattre, c'est que je suis attaché à Israël, je suis même prêt à débattre avec quelqu'un qui dirait ouvertement Israël est un État génocidaire. Vous voyez? Ben moi, je trouve que c'est normal de débattre avec cette personne en essayant de la combattre. Ce qu'a fait Prisca Thévenot est absolument ridicule. Mmh. On a l'impression qu'elle veut devenir, je sais pas, la porte-parole hyper dynamique, hyper dynamité de Gabriel Attal. Je la trouve pas bonne du tout. Mais je trouve qu'en plus, c'est mépriser la liberté d'expression. Oui, on a le droit d'en parler être d'accord.
0: On va donner la parole à Catherine Evra et juste après, Alexandre Toulouse sera avec
7: mais
0: nous.
7: Alors écoutez, on parle beaucoup de grand remplacement, mais on peut aussi craindre le grand remplacement par l'IA. Et ça, pour moi,
31: c'est autre chose.
7: Oui. Ah ben, c'est autre chose, oui et non. Ça sera un grand remplacement aussi.
0: C'est une façon de remplacer les gens.
6: Oui, non, mais c'est autre chose.
0: Alexandre est avec nous, 0826-300-300 de Toulouse. Bonsoir, Alexandre.
8: Oui, bonsoir.
0: Bienvenue sur Sud Radio. Bon, après, est-ce que vous pensez, vous, qu'on a le droit de débattre, en tout cas, de mettre sur le sujet, sur la table du grand remplacement?
8: Alors, non seulement on a le droit d'en débattre, mais il me semble que le débat aujourd'hui doit être mené. Moi, je suis désolé, j'ai vécu à l'étranger enfant, je suis revenu en France relativement jeune, j'ai quand même vu mon pays changer progressivement, et j'avais quand même cette ouverture sur le monde, cette ouverture sur les cultures, etc. Et aujourd'hui, Philippe David connaît un certain nombre de quartiers de Toulouse. Je suis malheureusement désolé. Vous prenez Soupetard, vous prenez la Rainerie, vous prenez le Mirail. Je suis désolé.
31: Vous pouvez ajouter les Isards en palo, la Faourette.
8: Les Isards en palo, la Faourette.
31: La Fourguette.
8: Ces quartiers-là, aujourd'hui, sont...

0: Allez, on est d'accord que, en tout cas, le sujet doit être débattu d'une manière ou d'une autre.
1: On est bien d'accord, le sujet doit être débattu. Après, moi je vais être très franc, ayant vécu à l'étranger, que des populations viennent en France pour y chercher une chance, moi ça ne me choque pas, ça ne me dérange pas de ce que mes propres parents ont fait il y a 40 ans. Donc moi là-dessus, il n'y a pas de souci. Maintenant, quand on atteint un certain seuil d'accueil, d'immigration, et qu'on ne refuse le débat des aides non contributives, qu'on refuse le débat de l'intégration, qu'on refuse le débat de la mixité, je suis désolé, quelque part, il ne faut pas s'étonner si les gens ne peuvent pas en débattre sans être automatiquement qualifiés de fascistes, racistes, nazis, etc., que ça finisse par coincer à un certain nombre d'endroits.
0: C'est la censure qui est compliquée dans ce débat.
1: Et la censure, je suis désolé, elle vient quand même d'une certaine gauche et d'une certaine bien-pensance qui s'est instillée dans les éléments de la culture, dans l'éducation nationale, dans la vie politique française depuis une trentaine, une quarantaine d'années, au point que ce débat-là, si vous avez le malheur de vouloir commencer à en parler, vous êtes automatiquement disqualifié par, je suis désolé, la bien-pensance de gauche.
0: Alexandre, est-ce que vous pensez que cette élection présidentielle, cette campagne, va hystériser justement tous ces sujets, comme d'habitude, mais là, on a l'impression qu'on est déjà monté d'un ton par rapport aux autres élections?
1: Ah, de toute façon, je dirais là, de toute façon, les deux extrêmes sont déjà à couteau tiré et ils attendent que ça. Et excusez-moi, mais l'extrême centre aujourd'hui a tout simplement déserté le débat.
0: Oui. Bon, allez-y.
2: Alexandre, moi, je trouve que vous faites une petite erreur en comparant le fait que certains quartiers soient un peu moins soit un petit peu uniformisé avec une certaine forme de population et le grand remplacement. Parce que le grand remplacement, c'est quand même une thèse, moi je l'approuve, une thèse qui est complotiste, visant à remplacer une population volontairement par une autre, par une sorte d'élite.
3: Mais qui a commencé?
0: Vous défendez ses propos.
3: Non mais René,
4: il a dit ce que j'ai dit. Pour moi, c'est une thèse complotiste, mais il y a eu quand même dans certains quartiers des changements, c'est une réalité. Ou alors, il y a une mauvaise foi crasse pour ne pas le reconnaître.
3: Oui, mais qui a commencé à parler du grand remplacement? Mélenchon?
4: Non, c'était Renaud Camus. Un écrivain qui vient de la gauche.
3: Mélenchon, on a rajouté une louche, excusez-moi. Tout blanc, tout moche. Non, mais le problème, c'est qu'on ne peut plus ouvrir la bouche. On ne peut plus discuter avec personne, dans les bureaux, dans la rue. La seule chose qu'il faille faire, c'est sourire et être bienveillante. Et là, éventuellement, il y a une porte qui s'ouvre. Mais je suis désolé, c'est gravissime.
0: C'est vrai que le débat est très tendu. En tout cas, merci beaucoup, Alexandre, d'avoir débattu avec nous. Merci mille fois. Vous restez avec nous dans un instant. Le coup de chaud de Philippe David.
4: Eh bien, écoutez.
0: Pourquoi vous regardez derrière?
4: Il
3: cherchait le ventilateur.
4: Je vais vous montrer que maintenant, tout est bon pour faire des.
0: Il dit maintenant.
4: Maintenant, c'est Nantais. Tout est bon pour faire des polémiques. Et là, j'ai au moins deux polémiques cette semaine qui m'ont mis hors de moi.
0: Eh ben, c'est quoi? Dites-nous.
4: Oh ben, ça concerne Gabriel Attal qui boit une bière. Et ça concerne, alors là, 10 secondes d'une interview d'une heure et demie de Édouard Philippe qui sont complètement détournées. C'est complètement fou.
0: D'accord, on en parle dans un instant.
4: Et pourtant, j'ai pas toujours été tendre avec les deux, soit dit en passant.
0: Et je vous le dis comme ça, à 18h20, on sera peut-être tout nus. Je dis ça, c'est rien. On vous dira pourquoi. Ah bah oui, Catherine, qu'est-ce que les gens
3: disent? On a invité le Crazy Horse.
0: Non, c'est une très bonne idée. Et je regrette de ne pas y être allé.
4: Allez, on en parle dans un instant. Oula.
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17: Et c'est les vraies voix du vendredi. Et le vendredi, c'est René Chiche.
18: Et le vendredi, c'est Buitoni.
17: Non, c'est Catherine Evrard.
18: Bonjour madame.
19: Catherine Evrard dit, si vous voulez, une rime.
17: Exactement. Et on espère que vous avez passé une très bonne semaine. Il y a plein de choses à réécouter de ce qui s'est passé de cette semaine sur les vraies voix, à retrouver, bien entendu, sur notre chaîne YouTube en podcast. Et si j'étais pas sympa, je demanderais à Maxime, il y a combien d'abonnés sur la chaîne?
20: Combien d'abonnés sur la chaîne?
17: Ouais.
20: Oh, mais il y en a plein.
19: Ça, c'est un chiffre précis.
20: Ah, 1 million 30 000.
17: 20 millions 30 000.
20: Non, 1 million.
19: Il y a de l'inflation. Fou, hein.
17: Depuis hier, on en a
20: c'est un ancien franc, les 20 millions.
17: Allez, tout de suite, c'est le coup de chaud de Philippe David.
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19: Comme d'habitude, je vais remettre le clocher au milieu du village, un village imaginaire que j'ai décidé de nommer Polémique à deux balles. Pourquoi polémique à deux balles? Parce que, en ce tout début de campagne présidentielle, deux polémiques sorties de nulle part m'ont forcé à penser que nous allons devoir entendre tout et n'importe quoi dans les mois qui viennent. Commençons par la première polémique, celle concernant Gabriel Attal. L'ancien ministre a été visé pour avoir posé une bière à la main dans un bar du 6e arrondissement de Paris, se voyant accusé de faire, accrochez-vous bien, la promotion de l'alcoolisme. Des accusations jamais envoyées à Jacques Chirac, qui n'hésite pas à trinquer une bière à la main lors du salon de l'agriculture et de vanter son plaisir de boire de la Corona. Ces gens-là veulent-ils interdire la consommation d'alcool, fermer les brasseries, arrêter la production de vin? Désolé de leur rappeler, mais la France produit des vins et spiritueux parmi les meilleurs au monde, et s'ils ne veulent pas en consommer, grand bien leur fasse, mais qu'ils n'empêchent pas les autres, même si c'est évidemment légal, évidemment, d'en consommer. Mais il faut rappeler que l'abus d'alcool est dangereux pour la santé, à consommer avec modération. Il m'est revenu qu'il fallait dire cette phrase. Seconde polémique à deux balles, celle concernant les propos d'Édouard Philippe sur le podcast de Pauline Léniaud, on l'écoute.
22: Moi, j'adorerais un système dans lequel le président est élu en mai et il prend ses fonctions en septembre. Mmh. Et entre mai et septembre, il a le temps, un, de se reposer, de décompresser après une élection présidentielle qui est hyper usante, hyper fatigante. Je dis pas qu'il doit prendre 3 mois de vacances, mais franchement, une semaine, ça fait pas de mal. Hein. 2 semaines, ça fait pas de mal avant de repartir.
19: Des propos repris en accusant Édouard Philippe, je cite, d'être fatigué avant d'avoir commencé ou de vanter le droit à la paresse. On ressort Sandrine Rousseau. J'imagine pourtant qu'une campagne présidentielle doit être harassante et que quelques jours de repos à la suite ne feraient pas de mal alors qu'il faut partir pour 5 ans sur les chapeaux de roue. Pourtant, ce que vante Édouard Philippe est, mais personne ne l'a relevé à ce que j'ai vu, le système américain où le président est élu début janvier, début novembre, mais entre en fonction fin janvier, ce qui lui laisse le temps, outre de récupérer un peu, de préparer sereinement son équipe gouvernementale et de prendre ses premiers contacts internationaux de futurs présidents, ce qui n'est à mon avis pas inutile pour faire la transition entre deux administrations, surtout si elles sont de bords politiques très différents. Alors on attend maintenant avec impatience les polémiques de la semaine prochaine. Je le dis et je le répète, c'est la deuxième fois, je crois, depuis le début de la saison, cette campagne va être longue, très longue.
17: Catherine Vrard, que pensez-vous de ce coup de chaud? Est-ce que vous êtes d'accord que finalement Gabriel Attal allait lui dire vous buvez une bière alors que lui il veut réintégrer des bistrots un petit peu partout en France, que Édouard Philippe dise bah oui je peux me reposer une petite semaine
4: du marketing, on vend du vent à longueur de journée. Oui. D'ailleurs Attal il a dit qu'il allait faire 1000 bistrots.
19: Oui.
4: Ouais. Je sais pas comment il va tenir à la fin.
19: Non mais il ira pas dans tous. Hein.
17: Pas dans la même journée.
4: Je sais que moi personnellement j'y vais à 10-15 mais pas
19: oui.
4: Bon, tout ça pour vous dire que ils sont ridicules.
19: Oh,
4: personne ne parle de programme réel. On rentre pas dans les chiffres. On va pas si bien que ça, pour pas dire autre chose. Je trouve ça
19: tout
4: ridicule.
19: Est ridicule.
4: Ridicule. Voilà, je peux pas en dire plus. Je
17: Philippe donne... David.
19: Ah non, moi j'ai dit ce que j'avais à dire.
17: Bah, écoutez,
19: je vais pas
17: bien
19: en rajouter.
17: Il me disait quelque chose. Il me parlait dans l'oreillette. Qu'est-ce que vous dites?
20: Oui, tout à fait. Je vous suggère qu'on parte en pub dès maintenant.
17: Ah ouais, qu'on parte maintenant.
20: Eh oui.
17: Définitivement.
20: Non, en pub, on revient juste après.
17: Vous avez... je veux bien partir, mais vous me promettez qu'on revient.
20: Oui.
17: Levez la main à droite et dites je le jure.
20: Je jure, on revient.
17: Vous avez les jambes croisées ou pas?
20: Non. Non.
17: Allez.
19: Non. Non, on va chanter. Ne me quitte pas.
17: Mais dans un instant, le français du jour.
19: Ah oui.
17: Attention, commencez à vous déshabiller, vous allez comprendre pourquoi.
20: Oh là
17: allez,
20: là.
17: À tout de suite.
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17: Et le français du jour sera très content de savoir qu'il aurait pu déshabiller Catherine Evrard, il aurait pu déshabiller René Chiche. Il aurait pu déshabiller Philippe David s'ils avaient su que notre ami...
19: Et vous aussi d'ailleurs.
17: Ben absolument. Ouais, que notre ami Arnaud Delonca, qui est président des vignerons de Caramani, il est là d'ailleurs, s'il savait qu'il avait organisé quelque chose d'incroyable. Bonjour Arnaud.
19: Bonsoir.
33: Oui, bonjour à tous.
17: Alors, samedi dernier, écoutez bien mes amis, samedi dernier, Arnaud Delonca donc a organisé des vendanges naturistes dans son domaine.
4: Non, faut pas... On a confondu les grains.
19: Excellent. Et,
17: Arnaud, racontez-nous, parce que là, tout à coup, je me dis, mais à quel moment on a cette idée ? Est-ce qu'on on l'a après une soirée, soirée bien arrosée avec ses copains, ou est-ce que finalement, c'est mûri, réfléchi, d'où vient cette idée ?
33: Ah, mais cette idée, c'est assez simple, en fait. Oui, c'était sur une soirée, mais bonne soirée qui n'était pas très arrosée.
17: Oui.
33: C'est quelque chose que je voulais faire déjà l'année dernière, et après, par manque de temps et d'organisation, donc on s'est dit, on va le faire cette année. Donc, voilà, pour faire des vendanges naturistes, bon, en fait, la réponse est assez simple. Nous voulions faire découvrir autrement notre métier, notre terroir et notre cave.
17: Voilà, et il fallait quelque chose d'impactant.
33: Et ouais, parce que le naturisme, en fait, ça nous a semblé très intéressant, parce qu'il correspond à quelque chose de très simple, en fait, retourner à l'essentiel. Il est vrai que quand on enlève les habits dans les codes vestimentaires, il reste simplement l'homme, la vigne, la terre et le travail. Et c'est exactement ce que nous voulons mettre en avant. Et voilà, quand on a fait ça, on voulait vraiment pas chercher la provocation. C'était vraiment, nous recherchions l'authenticité.
19: Mais c'est surtout des gens du coin qui sont venus. Vous êtes en plein pays catalan où il y a encore des touristes. Alors, en ce moment. Comment ça catalan, s'est passé pour le recrutement?
33: Alors, on est en plein pays catalan, mais par contre, on est dans le nord-ouest du département. Donc, on est à la limite, on est Gabatch.
19: Oui, alors Gabatch, c'est... traduisez Gabatch, parce que Gabatch en Espagne, ça veut dire français.
33: C'est occitan, on va dire.
19: Voilà, oui, d'accord.
33: du traité des Pyrénées.
19: Absolument.
33: À 1543,
19: je crois, peu importe.
33: Arnaud... Ah, 43, ben, peut-être, oui, c'est possible. Depuis le temps, je m'en souviens pas.
17: Est-ce que ça veut dire que vous vous êtes prêté au jeu, forcément?
33: Ouais, ah, exactement, oui. Alors, sur les personnes, la question que vous m'avez posée sur les personnes, on a fait une publication sur Instagram et Facebook. Nous avons eu vraiment des personnes un peu partout dans l'Occitanie. Donc, il y avait des gens de Lozère, des gens de Haute-Garonne, de l'Hérault, du Gard, du coin, bien sûr.
17: Mais est-ce que ce sont des gens qui sont à la base des naturistes ou alors ce sont des gens qui ont carrément joué le jeu?
33: Alors, il y avait 45 participants. Sur les 45, il y avait 40 naturistes.
17: Ah oui, d'accord, ok.
33: 4 qui ont trouvé ça intéressant de jouer le jeu. Et il y avait une personne qui a enterré en fait sa vie de jeune fille et c'était un gage qu'il y avait donné de faire.
17: C'est génial.
4: En réalité, ils ont tous mis des feuilles de vigne. Moi, j'ai bien vu le coup. Personne n'était à poil.
17: Qu'est-ce que finalement, alors j'imagine que tout le monde a parlé de vous et c'était un peu le principe. Est-ce que ça a généré des achats? Est-ce qu'il y a un déclenchement de quelque chose? Est-ce que du coup certaines personnes se sont intéressées à la vigne parce que c'est quelque part aussi un peu un appel au secours, Arnaud.
19: Et puis on en a parlé dans l'Indépendant catalan, ça a dû faire venir du monde.
33: Eh oui, exactement. Il n'y a pas eu que l'Indépendant catalan, justement. au début, il y a eu tous les médias locaux, bien sûr. Hein.
17: Oui.
33: Et depuis le début de la semaine, les médias locaux, c'était avant qu'on les lance, les vendanges, et après, bien sûr. Et là, depuis samedi dernier, on a des médias nationaux qui nous relancent chaque jour. Voilà, c'est bien, ça fait un peu de...
17: Et vous attendez quoi de ça, qu'on vienne vous acheter du vin, que finalement la filière soit soutenue d'une manière ou d'une autre, peut-être aussi en plus par le gouvernement, parce que il y a une histoire derrière de cette petite provocation quand même.
33: Oui, moi, ça c'est une provocation. C'est vrai qu'on voulait mettre un peu la lumière à notre domaine, parce qu'on est, voilà, on est au milieu du Fusouillade, on est un peu loin, on est 30 km de Perpignan.
17: Ouais.
33: Voilà, c'est pour une mise à vin. Et c'est vrai que depuis, après Covid, c'est, le vin, c'est compliqué, que ce soit, voilà, dans le département ou nationalement.
17: Et avec la canicule cet été, j'ai envie de vous dire, est-ce que la qualité, est-ce que le millésime, y aura un impact important, en tout cas pour vous?
19: Et un rendement pas trop mauvais?
33: Voilà, exactement. Donc on est en pleine vendange, on a commencé les blancs, les rosés. Bon, d'ailleurs on les a pas commencés, on les a finis d'ailleurs, et on attaque les rouges aujourd'hui. Mm-hmm. Donc on a des très bons rendements sur les rosés et les blancs. On a eu de la chance d'avoir des pluies au mois de janvier. On a eu presque 1000 millimètres. 1000 millimètres, c'est ça.
19: Ah, oui.
33: Étant habitué à avoir à peu près 200 ou 250 sur l'année, dont la vigne a fait des réserves. Après, depuis le mois de mai, c'est vrai qu'il fait vraiment très très chaud. Et pour les rouges, bon, il y a un peu de stress hydrique. Bon, on a la chance d'avoir un terroir d'altitude, donc on va s'en sortir relativement bien.
17: Merci
19: beaucoup.
17: En tout cas, on vous souhaite. J'imagine que l'année prochaine, on recommence, Arnaud.
33: Eh ben, toutes les personnes qui étaient là nous ont dit on le refait l'année prochaine. Donc voilà, on va essayer de le refaire peut-être sous une autre forme. On va pas faire les deuxièmes vendanges naturistes d'Occitanie 2 ou j'en sais rien. On va trouver autre chose.
17: Une autre idée. En tout cas, merci beaucoup Arnaud Delorica d'avoir accepté notre invitation. Vous êtes président des vignerons de Caramani. Merci pour cette belle initiative plutôt sympathique. Allez, restez avec nous. Tout de suite, c'est le grand débat du jour.
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11: Bonjour à tous, ce flash spécial pour vous annoncer ces très spectaculaires explosions. Ce serait un attentat selon les médias américains à New York, au cœur de Manhattan.
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17: Et c'était il y a 25 ans, le 11 septembre 2001. 19 terroristes liés à Al-Qaïda détournent 4 avions de ligne. 3 sont projetés contre des bâtiments. Et puis, la suite, vous la connaissez, plus de 3000 morts, plus les dommages collatéraux plusieurs années après, puisque on en a parlé.
19: 50 000 cas de cancer qui sont dus au feu qui a couvé pendant des mois dans les ruines du World Trade Center, notamment. Il y avait beaucoup d'amiante et beaucoup de produits toxiques, notamment sous l'effet de la combustion. Alors oui, moi je pense que l'hyperterrorisme est vraiment né le 11 septembre 2001. Mmh. Ça j'ai... parce qu'on n'aurait jamais imaginé voir... On en parlait tout à l'heure dans la rédaction avec les jeunes qui n'étaient pas nés. Et je leur dis, moi, tout le monde qui était né se souvient d'où il était ce jour-là, comment il l'a appris.
4: Ah oui.
19: Je pense qu'on est tous d'accord là-dessus. Et on n'aurait jamais imaginé ça détourner 4 avions pour percuter 2 tours, le Pentagone et le 4e qui devait aller sur la Maison Blanche, mais qui a été repris par les passagers et qui s'est écrasé en Pennsylvanie. Non, c'était vraiment l'hyperterrorisme. Alors, on a eu après d'autres cas d'hyperterrorisme. Ce qui se passe à Londres, c'est de l'hyperterrorisme. Bien les sûr. Attentats massifs le même jour. Ce qui se passe à Paris, le 13 novembre 2015, c'est de l'hyperterrorisme. Mais à ce niveau, 3000 morts d'un coup, c'est là qu'est né l'hyperterrorisme, dont c'est l'acmé,
17: cas, c'est ce qu'on
19: et on espère ne jamais le revivre.
17: La tuerie de masse.
19: Bien sûr, bien sûr.
17: Patrick est avec nous, de Livry-Gargan, 0826-300-300. Bonsoir Patrick.
12: Bonsoir à toute l'équipe.
19: Bonsoir.
17: Patrick, cet hyper terrorisme, comme on l'appelle, ou terrorisme tout court, en tout cas à grande échelle, vous devez, comme tout le monde, vous souvenir de ce moment-là, mais qu'est-ce qui vous en reste aujourd'hui, 25 ans plus tard ?
12: Eh bien, que le monde a changé,
19: oui.
12: et que c'est étonnant que le 11 septembre, ce soit deux dates où le monde a changé. Je pense qu'il a changé en 73, en basculant dans l'ultra-libéralisme, et puis il a changé en 2001, au-delà de l'attentat lui-même, hein, et de l'explosion, c'est qu'il a vraiment changé les relations internationales. D'ailleurs, tout ce qui a découlé avec la réaction des États-Unis en allant en Afghanistan, puis plus tard en Irak, et en échouant d'ailleurs en Afghanistan, puisque maintenant ils sont dehors, tout ça a fondamentalement changé les règles de la géopolitique. Et puis surtout, c'est peut-être l'énorme impact avec le peu de moyens, parce que cet attentat finalement n'a pas nécessité d'avoir 3000, 4000, 5000 hommes, d'avoir une équipe ultra formée pendant des années et des mois avec beaucoup de choses à faire. Ils ont formé quelques personnes à piloter des avions, juste à savoir les amener à un endroit, et ça a permis d'avoir cet impact qui, au-delà du nombre de victimes qui est colossal, a eu en plus des images qui étaient très spectaculaires, et c'est ce qui était voulu par Ben Laden lorsqu'il a fait cette opération.
17: Absolument. René Chiff.
13: C'est-à-dire que le 11 septembre 2001, effectivement, a bouleversé le monde entier, c'est vrai, puisque ça a été la première fois qu'un tel attentat faisant autant de victimes s'est déroulé. Et d'ailleurs, j'aimerais rajouter à la liste des attentats celle du 7 octobre 2023, qui est une attaque terroriste vraiment de masse.
19: Énorme, terrible. Je ne les ai pas toutes citées.
13: Bien sûr. En même temps, maintenant, il y a une implication, c'est ça qui est de plus en plus grave, c'est qu'il y a une implication entre des petits groupes terroristes de peu d'hommes financés par des États, comme l'Iran. Par exemple, dans le septembre 2001, on ne sait pas exactement quel est le rôle qui a été joué. On ne sait pas encore, hein. C'est pas du tout être complotiste de dire ça, par l'Arabie Saoudite. Puisque la plupart des auteurs des attentats de septembre 2001 étaient quand même des Saoudiens. Et on a toujours sous-entendu que l'Arabie Saoudite aurait financé ça. Et en plus, aujourd'hui, les groupes terroristes peuvent avoir, des armes de plus en plus sophistiquées.
19: Bien sûr.
13: Ce qui permet de contrôler encore moins leur force de frappe, qui est terrible. Donc ça entraîne en plus une société de plus en plus maintenant, ultra sécurisée. Mais finalement, on a l'impression que même si la société est ultra sécurisée, ça n'empêche pas des attentats terroristes. Donc on a l'impression d'être dans un engrenage infernal. Et c'est vrai que ce 11 septembre... Alors moi, je fais juste une petite anecdote personnelle. C'est que moi, le 11 septembre, bien sûr que j'étais à Paris. Mais dès le 17 septembre 2001, parce qu'à l'époque, je travaillais pour la 5e France 5, qui est devenue France 5, on a été envoyé pour faire deux journées spéciales à New York, parce que auparavant l'espace aérien était fermé, et c'était horrible. Et là, on se rend compte quand même de la violence et de l'horreur d'une attaque de masse. Et en plus, dernière chose, c'est que les terroristes, même s'ils le faisaient un petit peu déjà avant, maintenant, depuis le septembre 2001, ont de plus en plus tendance à s'attaquer aux populations civiles. Ils le faisaient déjà un peu auparavant. Mais auparavant, quand même, ils attaquaient souvent les consulats, les avions, etc., des choses comme ça, les porte-avions, enfin, les bateaux, etc. Là, maintenant, on s'attaque frontalement aux civils. Sans aucune différence. Et ça, c'est terrible.
14: Oui, moi j'ai pas de voix quand je vois ces deux attentats, franchement.
13: Et bien sûr.
14: Que ça soit Israël ou les États-Unis. Moi, j'étais dans le bureau d'un dirigeant à Paris. On a cru que c'était un gag, honnêtement. Premier avion.
19: Fake news.
14: Son assistante est venue mettre un mot. Il m'a dit, elle est complètement barge. Puis quand on lui a dit qu'il y en avait un deuxième, là, on a tout arrêté, je suis parti. Enfin, c'était l'horreur. Ouais. Le problème, c'est que c'est de plus en plus médiatisé. Il y a quelques années, on n'aurait pas vu dans le monde entier tout en direct. Comme ça. Et je trouve ça encore pire, parce qu'on pourrait se demander si le fait de tout médiatiser ne donne pas des idées. Enfin, il y a quelque chose qui me choque.
17: Ça pose forcément une question aujourd'hui. Est-ce que finalement, il va falloir choisir entre la liberté et la sécurité?
19: Non mais
13: ah oui, bonne question. Bonne question. Mais le problème, c'est justement comment conjuguer les deux. Vous avez raison. Maintenant, on est obligé, bien sûr, d'avoir une société quand même sécurisée. C'est une obligation. Mais effectivement, des fois, des sociétés trop sécurisées, c'est pas vraiment mon opinion, mais enfin, une société trop sécurisée entraîne un débat sur le fait que si c'est trop sécurisé, ça amoindrit la liberté.
14: Ouais, enfin, mais c'est quand même raison. Hein. Il y a des pays qui sont formidables, qui sont très sécurisés.
17: Mais est-ce que vous êtes pour ou contre la reconnaissance faciale, vous? Tiens, Patrick, vous seriez pour ou contre la reconnaissance faciale, les caméras dans les rues pour reconnaître des terroristes ou en tout cas des gens recherchés?
12: C'est bien là toute la question, parce que quand formulé comme vous venez de le faire, Cécile, on peut être que d'accord. Mais la reconnaissance faciale peut être aussi utilisée à d'autres fins. Bien sûr. Je pense qu'en Chine, ils n'ont pas eu beaucoup d'attentats terroristes sur les 30 dernières années. Pourtant, c'est très utilisé pour surveiller la population. Donc c'est là où le débat commence.
19: Oui. Non mais moi je crois deux choses. Déjà, on a complètement changé de monde en 2001. Rappelez-vous, à l'époque, vous preniez l'avion, vous aviez votre sac, les fouilles étaient réelles, mais elles étaient jamais au niveau où c'est aujourd'hui. Moi, je me suis vu avec une paire de ciseaux à bout rond que j'avais oublié dans mon cartable. Et avec les bourrons, vous allez quand même pas faire grand mal. Être obligé de le jeter dans mon sac avec mon ordinateur.
17: Si, parce que vous pouvez sectionner quelque chose.
19: Être obligé de le jeter. Vous voyez ce que je veux dire? Aujourd'hui, à l'époque, j'allais au stade, on vous regardait, on vous faisait ça. Ouais, voilà. Maintenant, comme on peut se dire que pour un grand match, vous pouvez avoir une ceinture d'explosifs, les fouilles sont quand même plus,
14: corps à corps,
19: plus solides. Vous voyez ce que je veux dire?
14: Oui.
19: Et moi, qu'on soit plus surveillé, ça ne me pose pas de problème dès lors que ça apporte de la sécurité. Je tiens à rappeler que pour un autre attentat de masse, où là on a arrêté les coupables, Londres, ce sont les caméras de vidéosurveillance qui ont permis de les tracer dans les transports en commun, dans tout, et qu'ils ont été arrêtés immédiatement.
17: C'est vrai.
19: D'accord.
17: C'est un choix.
19: Moi, je préfère savoir les terroristes derrière les barreaux, et si on me reconnaît dans la rue, écoutez.
17: On dira, dis donc, c'est Philippe David.
13: Juste une petite parenthèse, et vous avez vu que par rapport aux attentats du 7 octobre, l'armée israélienne a créé une brigade qui s'appelle la brigade Nili, qui identifie tous les terroristes qu'ils sont en train de traquer et d'éliminer un par un.
19: Oui, exact.
13: Grâce justement à toutes les images, etc.
19: Exactement.
17: Merci en tout cas Patrick de votre intervention et merci d'avoir accepté notre invitation sur Sud Radio. Comme Patrick voulait bien entendu débattre toute la semaine, 0826 300 300, du matin au soir et du soir au matin. On est ravis de vous accueillir et dans un instant, les cartes blanches de nos vraies voix. À tout de suite.
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17: Si vous n'avez pas compris le système de la carte blanche des vraies voix avec René Chiche, Catherine Évrard et Philippe David, c'est que vous avez carte blanche. C'est clair ou pas?
28: D'accord.
17: Bah c'est facile, non? Vous avez carte blanche.
28: Non, moi j'ai
17: Il y a une logique à tout dans cette émission.
28: Carte blanche.
17: Ah, ouais, ça va. Et on va commencer par Catherine Évrard.
14: Ah, yes.
17: C'est quoi votre carte blanche?
14: Alors moi, ma carte blanche, c'est les gadgets qu'on est obligé de prévoir en ce moment, les gadgets, pour faire revenir les gens au travail et au bureau.
17: Ah oui? Alors, quels sont ces gadgets?
14: Bon, depuis, vous savez, la Covid, le télétravail, surtout la télé d'ailleurs, mais enfin ça c'est autre chose, ça ne gâche que moi.
17: C'est drôle,
14: bon, et alors,
17: surtout
14: on ne sait plus quoi faire pour les faire revenir au bureau.
17: D'accord.
14: Donc, ping-pong, mais ça existe.
17: Quel que soit le niveau.
14: Non, mais il faut être dans des bureaux, évidemment. D'accord, les usines. Je ne crois pas qu'il y ait des terrains de ping-pong dans les usines.
17: Quel que soit le rôle de la personne, c'est-à-dire de la direction.
14: Quel que soit le rôle de la personne, ils étaient tellement contents d'être chez eux.
17: D'accord.
14: Enfin, c'est-à-dire qu'il y en a qui sont
17: ils s'en sont revenus quand même. Voilà.
14: On est en train d'en revenir, mais les patrons n'en peuvent plus. Donc, en réalité, on est en train de proposer donc du ping-pong. On offre des vélos, on offre des cadeaux, on offre, j'avais renaté tout ce qu'on offre, qui est affolant. Et en réalité, on est en train de proposer de ramener les loisirs au bureau. Parce que, en fait, c'est ça qui se passe. Pour les faire revenir, il faut leur donner tout ce qui est gadgets, trucs amusants.
17: Bah,
14: parce que
17: le travail comme les grandes boîtes américaines à Paris, vous avez des on peut aller dans une piscine de boules avec son ordinateur. Vous avez des boules comme les enfants, comme chez Ikea.
19: Oui. C'est ça.
17: Vous vous êtes allongé dans une piscine de boules et j'ai vu ça.
14: Il y a eu un délitement de la race humaine qui ne se parle plus, etc. Ouais. Vraiment, c'est grave cette histoire.
17: Bah, l'important de ces boîtes américaines, c'est que vous restiez le plus longtemps possible au bureau. Donc, vous avez un chef à domicile, un petit supermarché, c'est open bar. Vous avez des baby-foot, vous avez des trucs.
14: Mais ça y est, on est en France aussi. Hein.
17: Mais ça, c'est sympa quand vous n'avez pas de famille, pas d'enfant, pas de mari ou pas de femme. C'est rigolo.
14: Moi, je ne dis pas que c'est pas bien, mais je laisse juste supposer la productivité dans ces cas-là, c'est tout.
28: Ah bah, je pense que quand même, ils travaillent à côté, ils ne font pas que jouer au ping-pong toute la journée.
14: Mais c'est quand même, moi j'avais écrit un livre,
28: excuse-moi de revenir à moi, j'arrive il y a à peu près 20 ans.
17: Bah nous, on joue au rugby ou au foot ici.
28: J'avais écrit un livre qui s'appelait Le Guide des entreprises où il fait bon vivre.
14: Oui.
28: Et je faisais un pareil entre plein d'entreprises.
14: Ça existe.
28: Et il y a plein d'entreprises qui offrent, c'est vrai, ça fait partie un peu des relations sociales de l'entreprise, des avantages de l'entreprise. Alors c'est vrai, ça fidélise aussi parfois les. Alors c'est pour les faire revenir, vous avez dit là.
14: J'ai bien compris. Moi j'ai dit pour les faire revenir.
28: Mais ça fidélise, les employés d'avoir une salle de ping-pong, un vélo. Ils se sentent bien dans l'entreprise.
17: Si ça vous déstresse parce que le travail que vous faites est un peu stressant, je dis pourquoi pas.
14: Mais moi, pour moi, c'est pas tout à fait le même sujet parce que qu'il y ait des salles de gymnastique ou de boxe où on va effectivement faire ressortir son stress.
17: Mais vous avez raison que promettre un vélo en disant je vous promets un vélo si vous revenez, bon bah.
14: Okay. Moi je trouve ça un peu gros quand même. Ouais, enfin. Ouais. Mais je vais vous dire, ça me gêne pas parce que j'adore rigoler et je trouve ça très sympathique. Ouais. Mais si vous passez.
17: Comme ça, c'est bien. Vous les retrouverez des nouveaux candidats.
14: Non, mais toutes les. Oui, vous passez. Oui, c'est ça. Toutes les heures, la machine à café, après un petit coup de vélo parce qu'on va se promener, après ceci, après cela. Non, mais c'est un peu dommage.
17: Et sinon, on travaille quand, les gars?
14: Oui, c'est ça.
28: Mais pour revenir au thème par rapport aux vendanges, aux vignes, il n'y a pas d'entreprise où on peut venir travailler nu? Pour inciter les gens à
14: faire ce qu'ils veulent, vous savez. Oui, au point où on en est en ce moment, il y en a qui sont pas très loin.
28: Vous êtes piégés, vous savez pas ça.
14: Les jeunes sont quand même des cas chauds.
17: En tout cas, toutes les entreprises, malheureusement, n'offrent pas des vélos.
28: Non, c'est clair.
17: Moi, on m'offre un vélo. Patrick Roger, vous voulez pas m'offrir un vélo? Appelez-moi la direction tout de suite.
14: Un vélo électrique. Il y a l'air pas. On essaye de faire des bureaux attractifs.
17: Oui.
14: Avec un peu de trucs complètement dingues, de la déco. Tout est bon.
17: Oui.
14: Mais c'est pas mal. Je dis pas que ce soit mal. Il y avait déjà télétravail où il y a de toute façon un jour, parce que quand vous interviewez, y compris des cadres supérieurs, avant même de savoir le reste, ils vous demandent combien de jours de télétravail.
17: Ah ben ça, c'est même les stagiaires.
14: Il y en a beaucoup, s'il n'y a pas deux jours, ils continuent pas.
17: Allez, René.
28: Alors, ce sera beaucoup plus court en ce qui me concerne. Cher Lalo,
17: c'est un reproche?
28: Pas du tout. Pas du tout, c'est une émission spéciale Catherine Evrard, j'ai bien compris.
14: Quel culot.
28: Non, le fameux député rapporteur de la commission d'enquête sur l'audiovisuel public, Charles Lalonde, va donc publier le 30 septembre son livre, qui s'appelle, je crois, Je vais dire toute la vérité.
17: Mmh.
28: Alors, qu'un homme politique écrive un livre, je ne suis pas du tout opposé, parce que c'est un petit peu même l'habitude chez beaucoup d'hommes politiques. Mais vous voyez, moi je trouve que ce n'est pas très digne et pas très républicain de la part de ce député de tout de suite vouloir publier un livre après à peine 3-4 mois après, je sais plus exactement où est la publication de son rapport. Je trouve que c'est quand même vouloir un petit peu, faire non pas du buzz, mais faire un peu d'argent sur ce livre quand même. Moi, ça me choque en tant que citoyen. Je trouve ça pas très digne, pas républicain. Et en plus, comme par hasard, bon, vous pouvez me dire que j'exagère un peu, comme par hasard, son livre va être édité chez Fayard, filiale du groupe Bolloré, qui n'a pas fait preuve qui a fait preuve d'un grand esprit partisan en faveur de Charles Lalonde. Donc moi je trouve pas ça bien qu'un député, vous voyez, qu'il écrive un livre sur sa commission, sur son rapport, pourquoi pas pas tout de suite.
1: Je vois pas ce qu'il y a de pas républicain là-dedans, hein. Le fait de pas être républicain, moi j'estime qu'il a raison d'écrire, parce que cette commission d'enquête a démontré un nombre de scandales incroyables avec l'argent du contribuable.
28: Vous avez vu le sujet de son livre? Je vais révéler les filatures, les rendez-vous clandestins. On a l'impression qu'il va faire un livre.
1: Mais excusez-moi,
28: je trouve qu'il dénigre le travail.
1: On peut vous répondre?
28: Oui, bien sûr.
1: Bon. Eh ben, il peut écrire, et si jamais les propos ne plaisent pas à certains, ils ont un droit, c'est le tribunal.
14: Justement parce qu'il a été extrêmement dénigré.
28: Il a été dénigré, mais il a été aussi défendu par beaucoup.
14: Tout ce qu'il avait écrit,
28: excusez-moi, c'est un coup d'édition auquel se livre Charles Lalonde. Je suis désolé. Enfin, franchement, est-ce qu'on a vu le rapporteur de la commission Benalla faire un livre sur le rapport Benalla?
1: Non, parce que la commission Benalla a eu droit à un enterrement de première classe. Donc, évidemment, on n'allait pas écrire un truc sur un enterrement, évidemment.
28: Excusez-moi, pour moi, c'est un coup d'édition. Je connais un peu l'édition, puisque je fais paraître le 22 octobre mon prochain livre. Mais. Je trouve ça indigne de la part de Charles Lalonde. En plus, excusez-moi, son travail en tant que rapporteur n'a pas été efficace. J'expliquerai plus tard la prochaine fois.
17: Votre temps de parole est terminé.
14: René, qu'on aime ça ou pas, chacun est libre quand même. Attendez, chacun est libre d'écrire ce qu'il veut quand il veut.
17: Si, allez-y. Non, vous voulez pas, Philippe David?
1: Non, ça va être trop court.
17: Vous vouliez parler de moi, non?
1: Non, ça va être trop court. Je le garde pour lundi. Je le garde au jour.
17: Il garde pour lundi. Et Quentin est avec nous. On allume le. Voilà, parce que.
2: Bonjour
17: vous
2: à
17: savez
2: tous.
17: Que
2: bonjour,
17: ici, Quentin. Sud Radio, c'est une grande famille.
28: Oui.
17: Nous avons des alternants, des stagiaires, et puis on les voit évoluer, et puis parfois on les voit partir, et ça nous fait de la peine.
28: Oh,
17: et Quentin a passé 6 mois avec nous dans cette émission.
2: Les vraies voix.
17: Et moi, je dis bravo, Quentin.
1: Bravo, Quentin.
17: Et je dis bravo Quentin parce qu'il a été là tous les jours, il a fait du travail, il a appris, il a écouté. On va le laisser parler 5 minutes peut-être.
2: Eh ben, c'était un véritable plaisir.
17: Elle était très méchante ici.
2: Non, bien au contraire. Je le précise pour les auditeurs, vous les voyez, vous les entendez, vous les écoutez à l'antenne, mais ils sont comme... ils sont naturels comme dans la vraie vie finalement, et c'est ça qui
17: ils sont pires en vrai.
2: Non voilà, Sud Radio c'est une très belle maison, donc voilà, je suis très très content d'être passé parmi vous en tout
17: et
2: cas.
17: Ben nous on est très content. Quentin, et on espère avoir de nouveau Quentin. On embrasse Julien qui va remplacer Quentin, c'est le Quentin bis. Voilà, parce qu'à chaque fois il se succède, et moi je pose toujours la question de dire est-ce que cette formation, en tout cas cette immersion avec Sud Radio, a confirmé ton envie d'être journaliste? Est-ce que tu as eu une impression d'apprendre des choses?
2: Et tout à fait, c'était très enrichissant, très mouvementé, mais c'est ça qui fait la beauté du métier finalement.
17: C'est le direct, c'est comme ça, faut que ça change, faut courir, voilà.
19: Et il a beaucoup progressé en calembour notamment. J'ai remarqué ça. Je sais pas qui.
2: C'était évident, c'était
17: sûr. Et il a compris que pour avoir l'amitié de Philippe David, fallait lui apporter à manger. Et voilà. C'est ça.
19: Non, je suis incorruptible.
17: Voilà. On en profite bien entendu pour embrasser Mathéo et Maxime, et bien entendu tous ceux qui font cette émission, et celui qu'on adore, c'est Alexandre Priam qui est avec nous. Bonsoir Alexandre.
0: Salut partagé, Alexandre. Bien sûr Cécile, c'est partagé.
17: Pardon d'avoir pris un petit peu de temps, mais on voulait
0: Non, mais il y a aucun souci, entendre Philippe David parler de calembour, moi alors que je regarde, il me fait plus penser au camembert.
19: Tu veux dire pour l'odeur ou pour les formes?
0: Je te laisse ton interprétation. En tout cas, ce soir, ça va être aux quatre coins de la France. On va aller de Soyeux-Angoulême, par exemple, jusqu'à Nice. On va aller à Grenoble pour Grenoble-Agen ce soir. Aix-en-Provence-Narbonne, des grands terreaux du rugby français. C'est la troisième journée de Pro D2 ce soir sur Sud Radio, avec toute l'équipe présente. Et puis, on sera au cœur du championnat avec nos joueurs reporters. Vous savez, désormais, on a des joueurs de Pro D2 qui sont reporters Sud Radio. Eh oui, génial.
17: Et comme ça. Et ça, c'est bien.
0: Et on est au cœur des clubs et de la préparation de la troisième journée. Voilà, vous saurez tout dans quelques instants.
17: Passionnant. En tout cas, on sera à la bienvenue comme à chaque fois tous les vendredis. Prenez bien soin de vous. Merci Marx, merci Quentin, et bon vent Quentin.
19: Bon vent Quentin,
17: bien
19: tout
17: entendu,
19: le meilleur.
17: Merci
2: Zach, bonne continuation à tous.
17: Merci Mathéo et merci à toutes les équipes de Sud Radio. On vous souhaite un très très bon week-end et on vous retrouve lundi matin. Faites attention à vous. Salut.
4: Oh, bon week-end. Je te souhaite un bon
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5: Nous sommes avec Philippe Loiselet, patron de Loiselet d'Aigremont. Philippe, acheté en copropriété, c'est aussi intégrer une collectivité juridique. Alors, c'est quoi un syndicat des copropriétaires?
11: Eh bien, c'est tout simplement l'ensemble des copropriétaires de l'immeuble. Dès qu'une copropriété existe, le syndicat est automatiquement constitué et il forme une personne morale.
5: Concrètement, qu'est-ce que cela lui permet de faire?
11: Le syndicat peut agir en justice, posséder un patrimoine, signer des contrats ou encore engager des dépenses pour l'immeuble.
5: Et c'est lui qui prend les grandes décisions concernant la copropriété?
11: Oui, collectivement. Les décisions sont prises par les copropriétaires réunis en assemblée générale selon les règles de majorité précises. C'est notamment là que sont votés les travaux, le budget ou certaines orientations importantes pour l'immeuble.
5: Le syndicat des copropriétaires, c'est donc la voix collective de l'ensemble des propriétaires de l'immeuble. Merci Philippe et on vous retrouve vendredi prochain à 9h56 pour les incontournables de la copropriété.
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0: Vous êtes sur Sud Radio, les 19h02.
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0: On est en retard, mais on est précis. Les informations, Samuel Wagon. Bonsoir, Samuel.
26: Bonsoir à tous. 25 ans après, les États-Unis se souviennent. Les Américains se sont réunis ce vendredi au World Trade Center à New York pour rendre hommage aux 3000 victimes des attentats du 11 septembre, site où s'étaient effondrées les deux tours jumelles. Plusieurs anciens présidents comme George Bush, Bill Clinton, Barack Obama ou encore Joe Biden ont fait le déplacement. Donald Trump, lui, a prononcé son discours depuis le Pentagone où 184 personnes avaient été tuées ce jour-là. Les Français vont-ils remettre leur gilet jaune? Les appels à manifester se multiplient depuis quelques jours sur les réseaux sociaux. De nombreux internautes appellent au retour du mouvement dans les rues pour dénoncer la hausse du coût de la vie et notamment face à l'envolée des prix du carburant. Un premier rassemblement pourrait être organisé le samedi 17 octobre prochain. L'an dernier, à la même période, les gilets jaunes s'étaient déjà reformés lors du mouvement Bloquons tout. Près de 200 000 personnes s'étaient mobilisées en France. C'est dans ce contexte que les prévisions de croissance ont été revu à la baisse. Selon le ministre de l'économie Roland Lescure, la croissance ne dépassera pas les 0,5% cette année et atteindra 1% en 2027. Il estime que les incertitudes économiques n'ont aujourd'hui jamais été aussi fortes au niveau international et national. Toujours selon Bercy, le gouvernement a quasiment terminé son budget 2027. Il devrait prochainement être présenté à l'Assemblée nationale. Roland Lescure espère un vote d'ici le mois de décembre. J-1 avant le début de la grande tournée de concerts de Céline Dion à Paris. La température monte dans la capitale à quelques heures du retour sur scène de la chanteuse canadienne. Le premier se tiendra ce samedi à la Plénitude Arena, puis 15 autres dates jusqu'au 17 octobre. Céline Dion qui reviendra ensuite pour une dizaine de concerts en mai 2027. Les sports, rugby d'abord avec la suite de la troisième journée de Pro D2 aujourd'hui. Au programme ce soir, Béziers face à Nevers, Oyonnax Aurillac ou encore Grenoble contre Agen. Tous les matchs sont à suivre à partir de 19h. Et puis en foot, top départ de la quatrième journée de Ligue 1. Rennes reçoit l'Olympique de Marseille ce soir dans le choc d'ouverture. Coup d'envoi à 20h45. Excellente soirée à tous.
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0: Bonsoir Rémi André.
27: Bonsoir Alexandre.
0: Et comme d'habitude, Rémi, j'ai l'impression que ça devient même une tradition. Tu viens nous annoncer des bonnes nouvelles. On va passer un bon week-end, et ce, sur presque tout l'Hexagone.
1: Oui, alors effectivement, ça ne fait peut-être pas plaisir à tout le monde, parce que certains aimeraient bien avoir un petit peu d'eau, mais quoi qu'il en soit, c'est du soleil donc que nous aurons ce week-end, avec des températures qui, grâce à l'anticyclone, vont remonter. Alors, demain matin, un petit peu de fraîcheur, mais rapidement des températures qui vont grimper. On atteindra de façon générale les 25 à 28 degrés. Il pourra faire 21 à 24 degrés près de la Manche, où là, nous garderons pas mal de nuages, mais les éclaircies reviendront dans l'après-midi. Et puis, on aura également quelques averses possibles sur la Corse. Dimanche, eh bien, c'est au nord de la Seine que nous garderons les nuages, avec quelques ondées possibles, quelques nuages passagers sur la moitié nord, mais rien de très important. Il y a un temps vraiment très estival au sud. Et alors là, dimanche, les températures vont remonter. Elles pourraient atteindre les 27 à 28 degrés au nord et à nouveau dépasser les 30 degrés sur la moitié sud.
0: Merci beaucoup, Rémi.
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0: Vous êtes sur Sud Radio pour la troisième journée de Pro D2 et on va la vivre ensemble sur notre antenne avec sept rencontres ce soir au programme. Soyaux, Angoulême, Montauban, 0-0, le multiplex à 19h30, Béziers-Nevers, Aix-Narbonne, Oyonnax, Aurillac, Brive-Nice, Dax, Valence-Romans. Ce soir, le grand rendez-vous, l'ultime rendez-vous de cette troisième journée, Grenoble face à Agen. Bonsoir Cyprien Bétou.
2: Bonsoir Alexandre, bonsoir à toutes et tous.
0: Vous pouvez interagir avec nous, avec le studio, en envoyant rugby, R-U-G-B-Y, au 7-20-18. Vous pouvez même nous appeler au 0826-300-300. Salut Julien Delmas.
8: Bonsoir messieurs.
0: Bonsoir Étienne Machin.
9: Salut Alexandre, salut tout le monde.
0: Toute l'équipe est prête et on va même du côté de Grenoble immédiatement retrouver Pierre Amiche, parce que c'est le grand rendez-vous ce soir. Les Isérois, pour l'instant, impressionnant depuis le début de la saison, presque vainqueur à Montauban, autoritaire à domicile lors de l'ouverture il y a deux semaines. Eh bien, les Isérois reçoivent les Lot-et-Garonnais d'Agen.
8: Eh bien, bonsoir Alexandre, bonsoir à tous. Oui, une réception normalement qui se veut de gala, même si pour l'instant, on va pas se cacher que le stade sonne forcément vite, puisque je suis le seul présent dans les tribunes. On est à 2h du coup d'envoi, ça explique. Les conditions de jeu sont quand même merveilleuses, hein. Mais il risque de faire un peu frais, la nuit va tomber d'ici quelques minutes. Et pour l'instant, on se contente d'un 25 degrés, le soleil est radieux, les montagnes sont magnifiques, on est dans le plus beau stade de France, ou presque. En attendant, je pense que le SUA ne va pas venir faire du tourisme, Alexandre, parce qu'on a... Tu l'as fait, insister sur la forme du FCG. On va dire que c'est épisode contraire du côté agenais. Deux défaites et deux roustes, l'une à domicile et l'autre à l'extérieur. Une première fois contre Aix avec 44 points encaissés. Et la deuxième face à Brive, là aussi une rouste, quasiment 40 points dans la musette. Alors on dit souvent qu'on ne change pas une équipe qui gagne. Et bien ce soir, Mauricio Ricciardo a suivi l'adage, puisque une équipe qui perd, et bien elle a décidé de tout changer. 14 joueurs sur la feuille de match qui n'étaient pas présents la semaine dernière. Et toute une flopée de joueurs qui vont même carrément découvrir le niveau de la Pro D2, voire le niveau professionnel. C'est le cas par exemple pour le pilier gauche Julien Cotereux, 22 ans, le Calédonien, qui va fêter sa première titularisation en carrière. Et puis si vous avez envie encore d'avoir quelques éléments pour écouter Sud Radio ce soir, si je vous dis que Sam Davies est de retour 8 mois après, le maître à jouer grenoblois, le gallois international numéro 10, véritable pépite de cette Pro D2, et bien il fait son retour ce soir. C'est son troisième match seulement en deux saisons. Imaginez le gouffre qu'il a laissé, un gouffre dans lequel a fait son trou Maël Navizet, le jeune ouvreur grenoblois qui sera titulaire ce soir, 19 ans. Ça n'est pas sa première feuille de match, mais il a beaucoup à prouver, d'autant que Max Clément, sa doublure habituelle, est replacé à la mêlée et sur le banc ce soir. Voilà pour planter le décor d'un Grenoble-Agen qui sur le papier est déséquilibré, mais qui promet des essais et du spectacle sous un soleil couché, mais sous une température radieuse.
0: Et parfait, merci beaucoup Pierre Amiche. On te retrouve tout à l'heure à 20h pour un nouveau point. On va faire un point justement sur les informations rugby de cette semaine, avec le marché des transferts toujours très agité, Cyprien Bétou.
2: Exactement, après l'annonce de la prolongation de Louis Biel-Biarré du côté de Bordeaux-Bègles samedi dernier, l'UBB a annoncé ce vendredi la prolongation de deux de ses troisièmes lignes. Trois saisons pour Pierre Beauchaton et deux saisons pour Marco Gazzotti. Du côté de Clermont, deux gros départs, le pilier Régis Montagne et le centre Léon Daricard Carrère qui ont signé du côté de Toulon pour 2 et 3 saisons. La grosse annonce de la semaine, par contre, c'est le départ d'Esteban Capilla. Le troisième ligne bayonnais part pour le Stade Toulousain à l'issue de la saison. Niveau blessure du côté du Montpellier, ça sent pas bon puisqu'il y a 2 absences importantes avec le talonneur Jordan Wellese qui s'est fracturé la mâchoire, qui va être absent 4 mois, tandis que Mohamed Awas va se faire opérer d'une pulbagie, donc loupé 3 mois. Enfin, sur la scène internationale, ça commence ce samedi, le World 15, la compétition féminine avec le 15 de France qui va défier la Nouvelle-Zélande à Lyon à partir de 17h45. Et sinon, il y aura également la dernière confrontation entre la série Afrique du Sud Nouvelle-Zélande ce samedi à 23h française. À noter le retour de Richie Mwanga au poste d'ouvreur titulaire à la place de Ruben Love. C'est Boden Barrett qui glisse sur le banc. Voilà, et je peux te rappeler le programme de la deuxième journée de Top 14 avec Perpignan, Castres, Vannes, Montpellier, Clermont, Stade Français, Pau, Bayonne, Racing 92, Lyon, Toulon, La Rochelle 2 ce samedi à 21h et Toulouse, Bordeaux-Bègles dimanche à 21h05.
4: Et on vous rappelle aussi, puisque c'est très intéressant, la volatilité du marché des transferts, on en parlera demain avec le président du RCT, Bernard Lemaître, à 19h30, qui sera au cœur de la mêlée, ainsi que Jean-François Brocard, directeur de recherche et maître de conférence du côté du CDES de Limoges, spécialiste de l'économie du Top 14 et du marché des transferts et du travail des agents. Ce sera demain à 19h30 dans au cœur de la mêlée avec Jean-Baptiste Elissalde et François Triot. On va justement, donc pas au cœur de la mêlée, mais au cœur de la Pro D2 avec Louis Dupichot et Cyprien Bétou. Louis Dupichot qui est un de nos

0: que Brive, ça reste une équipe très costaud qui nous a mis en difficulté dès le début du match et on n'a pas réussi à sortir à la tête de l'eau et les rucks, on a été bouffés, on a perdu énormément de ballons, je crois qu'on perd 33 ballons dans le match et on prend 22 pénalités avec 4 cartons jaunes, 1 carton rouge, donc forcément on aide encore plus une équipe de ce niveau-là qui n'a pas forcément besoin pour nous mettre en difficulté, donc c'était je pense que c'est surtout ça, ces points qui nous ont mis en difficulté. Après, le groupe, forcément, il ne vit pas hyper bien le début de saison. C'est compliqué quand tu commences ta saison avec deux matchs de ce niveau-là. Pour la confiance, c'est toujours compliqué. Mais après, je pense qu'on a un groupe aussi qui marche bien, qui a très bien marché l'année dernière. Et les recrues sont bien intégrées. Et je pense que aussi, on sait sur quoi on doit travailler. Donc, ça nous donne aussi pas mal d'espoir, on va dire, sur les matchs qui vont arriver. De toute façon, on savait qu'on avait un gros début de championnat. Et nous, on avait nos objectifs pour cette année qui restent les mêmes. On est capable de faire des performances à l'extérieur dans l'année et en même temps, il va falloir essayer de regagner le plus rapidement possible. Donc, en tout cas, je pense qu'on a le groupe qui peut se réveiller assez rapidement. Je pense que ce qui est important, c'est de rester solidaire dans ces moments-là. C'est que le début de la saison, si on commence à se tirer des balles dans le pied ou en tout cas d'être négatif, alors oui, il y a des choses qui sont pas bien, sur lesquelles on doit travailler, on le sait. Mais faut pas non plus se mettre la tête sous l'eau, parce que si tu continues à faire comme ça, c'est pas de cette manière que tu vas réussir à gagner les prochains matchs. Donc ouais, on essaie quand même de garder la bonne humeur, on a digéré les deux matchs et on s'est focalisé directement sur le match de Grenoble. Les séances vidéo, c'est pas évident. Les séances vidéo, quand tu analyses après, ça fait toujours mal, on va dire, à l'ego. Hein. C'est toujours pareil, hein, parce que t'as des performances qui sont jamais très bonnes. Tu les regardes, tu vois que t'as déconné sur certains aspects que t'avais préparé. Donc on va pas dire que c'est toujours plus sympa de faire une vidéo d'après-match où t'as des beaux mouvements, où les mecs sont contents, ça te rappelle des bons souvenirs. Là, t'as pas forcément envie de la faire, mais bon, tu sais que c'est hyper important de travailler ces vidéos, en tout cas d'apprendre pour essayer de pas les renouveler, quoi.
1: Pour ma part,
0: niveau blessure, je me suis fait un petit truc à l'adducteur, en fait, sur une accélération. J'ai senti une petite décharge. On pense que c'est une toute petite lésion, voilà, 2 semaines à peu près. Un petit truc vraiment sur la jonction du tendon dans l'adducteur. Rien de très très grave, mais bon, voilà, que ça va quand même faire rater encore 2 matchs a priori. Donc je vais essayer de revenir pour la fin du bloc. On va voir par rapport à l'IRM ce que ça va donner. Là, comment on bascule sur ce gros match à Grenoble? On sait que c'est une équipe, voilà, qui a des grandes ambitions cette année. Nous, on essaie de basculer assez rapidement. Comme je t'ai dit, on a fait les vidéos qui n'étaient pas super agréables et qui nous ont permis un peu de cibler aussi vraiment des facteurs de performance pour les prochains matchs. Et après, on a essayé vraiment de se focaliser directement sur Grenoble. Voilà, le but, c'est pas de ressasser le match. C'est bien d'analyser, mais faut pas non plus ressasser pendant plusieurs jours cette défaite. Et la meilleure chose, c'est que nous, on est quand même dans un sport où on a la chance de jouer toutes les semaines des nouveaux matchs. Donc, de pouvoir vite basculer sur le match de Grenoble pour essayer de voir comment on peut les mettre en difficulté. Et en tout cas, ce qu'on peut améliorer pour être, on va dire, un adversaire qui puisse rivaliser contre Grenoble, quoi.
2: Et on a les résultats de l'IRM de Louis Dupichot, absent un mois de retour du côté donc d'Agen pour autour de la 6e journée du championnat. La 3e journée, c'est dans un quart d'heure sur Sud Radio avec le Multiplex, toujours 0-0 entre Soyons-Goulême et Montauban. Dans un instant, eh bien, on sera avec Félix Panguero et son invité Pierre-Yves Rebois. Voilà, tout de suite.
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15: Vous êtes sur Sud Radio, sur la radio du rugby actuellement, Montauban du côté de Soyons-Goulême, et magnifique essai à l'instant de la part des Charentais, et c'est transformé, donc marqué et transformé par Ben Botica. Non, c'est passé à côté pour Ben Botica, 5-0 du côté de Chanzy. Dans un peu plus de 10 minutes, le multiplex de la deuxième journée de Pro D2, troisième journée de Pro D2 bien évidemment, avec Béziers, Nevers, Dax, Valence, Romans, Aix-Narbonne, Brive-Nice et Oyonnax Aurillac. Mais avant toute chose, on va faire une plongée dans l'histoire de l'Ovalie. Il était une fois en Ovalie, Philippe Spanguero, qui revient sur les grands et les petits moments de l'histoire du rugby, des scènes de liesse jusqu'au secret bien gardé. Aujourd'hui, le Castres Olympique et Pierre Fabre.
16: Il était une fois en Ovalie, la nouvelle chronique de Philippe Spanguero, deuxième numéro. Philippe, la semaine dernière, on était du côté du Vif, du Manoir, un stade. Cette fois-ci, on part plutôt dans le club, dans un club mythique du rugby français, surtout avec un homme mythique au cœur de tout ça, c'est le Castres Olympique.
17: Exactement, le Castres Olympique, avec un invité à venir tout à l'heure, Pierre Ivrevol, qui nous parlera de cette deuxième période du Castres Olympique sous l'ère des laboratoires Pierre Fabre. Mais avant ça, il y a une histoire dans ce club, un club créé en 1906, qui a une première partie de vie assez faste avec le rugby de très haut niveau de l'époque, la première division et des titres. En 49 contre le Stade Montois, en 50 un doublé contre le Racing Club de France. Et puis ensuite, ce club connaît une période de disette pendant une vingtaine d'années. Il végète et il fait l'ascenseur entre la première et la deuxième division. Et donc, on commence à être à l'ère de l'argent pré-professionnel. En 80, on est à la fin des années 80 à ce moment-là. Le rugby professionnel commence à pointer le bout de son nez. Castres se pose des questions, a des problématiques pour essayer de pérenniser un peu son club dans le plus haut niveau. Et arrive une rencontre marquante, indissociable aujourd'hui de cette histoire du Castres Olympique. C'est celle de Monsieur Pierre Fabre, qui est un pharmacien très visionnaire, très attaché à son terroir, qui crée un laboratoire à son nom en 1961, qui est extrêmement attaché au rayonnement que peut avoir son territoire sur la France, sur le monde. Et donc, à la fin des années 80, Pierre Fabre décide d'aider ce club du Castres Olympique, qui est encore une association sportive, on n'est pas encore à l'ère du rugby professionnel, et qui va, dans un premier temps, devenir un sponsor important. Et tout de suite, on sent une dynamique qui s'inverse, et donc le Castres Olympique est en groupe B à ce moment-là, est champion de France contre la section paloise, et retrouve l'élite du rugby français, et depuis, et c'est un fait notable, puisque à part le Stade Toulousain et l'AS Clermont, aucun club n'a connu que l'élite et la première division depuis cette période-là. Et donc c'est très lié à ce rapprochement entre les laboratoires et le Castres Olympique. On parle souvent de cette histoire commune, de la propriété des labos. On spécule énormément sur ce club de Castres et sa richesse prétendues qui proviennent des laboratoires. On parle aussi de ce club en comparaison avec le modèle de l'AS Clermont et de Michelin. On y reviendra dans un prochain épisode. Et donc, pour aller mieux comprendre comment tout ça s'est passé, quelle était la philosophie d'origine de Monsieur Fabre, comment les choses se passent aujourd'hui concrètement dans cette relation d'actionnaire des labos au sein du Castres Olympique, on a décidé d'aller à la rencontre de celui qui a été le chef d'orchestre, le gardien du temple, quelque part le représentant de Monsieur Fabre. C'est Pierre-Yves Revol qu'on a le plaisir d'accueillir aujourd'hui. Bonjour Pierre-Yves.
18: Bonjour Philippe, oui.
17: Oui, comme on le disait en préambule, on va parler de cette longue histoire du rugby à Castres et puis cette deuxième partie d'histoire lors de laquelle on trouve ce mariage avec les laboratoires Pierre Fabre. Alors dans un premier temps en tant que sponsor puis en tant que propriétaire du club, vous avez accompagné toutes ces évolutions puisque vous avez fait votre arrivée dans le groupe aux côtés de Pierre Fabre en 86 et seulement 2 ans après votre arrivée, Monsieur Fabre décide de s'associer au Castres Olympique de façon officielle en tant que sponsor d'abord, c'est ça ?
18: Plus que de sponsor parce que il avait un peu assujetti son sponsoring au fait de pouvoir quand même piloter assez directement les opérations. La raison pour laquelle, en fait, quand nous sommes rentrés de mémoire à l'automne 88, il y avait une association à l'époque. Son comité de direction avait été composé de 3 personnes issues du groupe. Gérard Cholet, un financier et moi-même, et puis 3 personnes historiques du club, membres de l'association depuis très longtemps. Je crois que c'était Georges Beauville, Yves Salvert et Monsieur Sonan, qui est resté à mes côtés pendant très longtemps.
17: Il faut rappeler que tout ça arrive à une période un peu délicate de la vie du club. Et là, le Castres Olympique est en groupe B à ce moment-là. Et vous vous retrouvez dans ce comité, quelque part, à représenter les intérêts de Monsieur Fabre. Et à être, je pense, le plus jeune président de l'histoire du rugby de haut niveau, puisque vous avez seulement 31 ans quand Monsieur Fabre vous nomme comme représentant des intérêts du groupe.
18: C'est ça, j'étais un petit peu gamin. Je me souviens, l'année suivante, avoir rencontré, pas du bébé, mais le CA Béglet de l'époque, présidé par André Moga, grande figure titulaire du rugby français, qui était un peu le papa des présidents de club. Et j'avoue que j'étais très impressionné par cette figure titulaire, que j'avais trouvé d'ailleurs excessivement aimable avec moi et qui m'avait un peu pris sous son aile. C'est un souvenir assez marquant. Mais pour revenir à votre question, oui, très vite, on s'est impliqué, mais on l'a fait parce que le club était un peu aux abois et le président de l'époque était venu voir Monsieur Fabre en lui faisant part de ses difficultés financières. Pierre Fabre avait dit, bon, ok, on va vous aider, mais voilà, il voulait aussi qu'on ait quand même un moyen de contrôler la vie du club pour être certain que l'action serait la plus efficace possible. Bon, puis je crois que notre arrivée a fait assez bien au club parce que c'est un peu le hasard sans doute, mais à la fin de cette saison, je crois que notre présence avait rassuré tout le monde et a commencé par les joueurs puisqu'on a été champion de France en groupe B pour remonter en groupe A que nous n'avons jamais quitté depuis.
17: En quoi, au fil du temps, l'engagement de Pierre Fabre a permis à cette équipe du Castres Olympique de rester dans l'élite parce que avec cette structuration du rugby des métropoles, finalement, cette histoire entre le CO et les labos, ça reste une petite anomalie.
18: Durant cette période, si je me retourne entre 89 et aujourd'hui, il y a eu plusieurs sous-périodes. C'est-à-dire qu'il y a eu une phase initiale après l'arrivée du groupe Pierre Fabre, grosso modo, donc 88-89 jusqu'en 96-97, où le rugby n'était pas encore officiellement professionnel. Et donc, ça a été la première partie de notre implication a été marquée par une période durant laquelle la grande force du Castres Olympique, c'était de pouvoir proposer des emplois, mais de véritables emplois, à des joueurs de rugby qui avaient encore une activité professionnelle à côté du rugby. Et c'est là où nous avons été, je pense, assez performants. On a été champion de France assez vite en 93, après avoir disputé une finale en 92. On revient en finale en 95. Et cette première période d'une petite dizaine d'années, elle a été marquée par de fortes synergies entre l'aspect professionnel et l'aspect sportif. C'est-à-dire qu'on avait une majorité de joueurs, en fait, qui travaillaient au sein du groupe Pierre Fabre, auxquels on proposait un emploi et souvent une promotion professionnelle. Et ça nous a permis d'attirer des joueurs de qualité et de les fidéliser parce qu'évidemment, c'était déterminant pour eux d'avoir un emploi. Et puis est arrivé le professionnalisme et une décennie qui a été un peu plus compliquée pour nous, entre les années, je dirais, 96-17 et 2006-2007, parce que cet avantage concurrentiel, il a un peu disparu. Les joueurs de plus en plus privilégiaient l'aspect financier et sportif à l'aspect professionnel. Et bon, on a eu des résultats, on a eu de bonnes équipes, mais finalement pas de titres. Et je dirais qu'il a fallu attendre, et c'est la troisième phase de la construction du club, les années 2008-2020 et voire jusqu'à aujourd'hui, pour que le CO trouve un nouveau positionnement dans le rugby professionnel en gardant ses spécificités. Cette période a été couronnée de succès avec le tandem Laurent Labitte, Laurent Travers, qui sont arrivés en 2008 de Montauban et qui nous ont permis de franchir un cap qu'on a essayé de maintenir depuis, qui ont ouvert une nouvelle ère du CO dans la stabilité, avec une culture très forte de ses valeurs, avec une forte fidélisation des joueurs et avec la recherche finalement d'un positionnement un peu différencié dans l'univers professionnel des grandes agglomérations.
17: Le duo, en effet, Labitte-Travers, il est important dans l'histoire du club. Ils arrivent en 2008 et cette histoire commune se termine par un titre. En 2013, l'histoire est magnifique puisque c'est 20 ans après ce titre de 93 et puis Monsieur Fabre décède quelques jours ou quelques semaines après, donc il a pu voir le CO à nouveau sur le toit du rugby français.
18: Vous avez raison, il a pu le voir, mais pas au stade, parce que là, si son état de santé ne lui a pas permis d'assister à la finale. Mais bon, chez lui, à la télé, avec ses amis, oui, je crois que ça a été une de ses grandes satisfactions de fin de vie. Oui.
17: Pour la parenthèse, puisqu'on est sur Sud Radio, cette histoire commune avec le Castre Olympique, elle est aussi quelque part indissociable de Sud Radio, puisque ça arrive à une époque de volonté de diversification de Monsieur Fabre avec la création d'une holding Sud Communication qui rachète des participations, notamment Sud Radio, dont vous prendrez la présidence quelques années après. C'est quasiment simultané avec cette prise de participation ou de pouvoir au Castres Olympique.
18: Oui, c'est la fin des années 80, effectivement. Le gouvernement décide de privatiser Sud Radio et Pierre Fabre est candidat. Et le gouvernement choisit de privilégier des intérêts régionaux plutôt que des grands opérateurs nationaux. À l'époque, il y avait Europe, il y avait RTL avec la CIT qui était candidat. Et effectivement, c'est à peu près concomitant à notre arrivée dans le rugby. Mais à la différence du rugby, on est sorti de ces activités en domaine de la radio, puisqu'après Sud Radio, on avait acheté Radio Monte Carlo. Mais on en est sorti pour essayer de se recentrer sur des activités de base que sont les médicaments et surtout les produits cosmétiques.
17: Pour terminer, en deux mots, vous avez donc un modèle aujourd'hui de club qui est assez unique, qu'on rapproche souvent à celui de l'ASM Clermont-Auvergne avec l'entreprise Michelin. Est-ce que cette histoire commune entre l'ASM et Michelin vous a inspiré d'une certaine manière dans la réflexion ou pas du tout?
18: Bon, je crois qu'il y a des similitudes, mais il faut aussi relativiser, parce que Michelin, c'est plus de 100 000 collaborateurs, Pierre Fabre, c'est 10 000. En termes de chiffre d'affaires, voilà, le ratio il est aussi de 1 à 10. Mais il y a quelques similitudes, avec un ancrage fort de Michelin à Clermont-Ferrand, très fort de Pierre Fabre à Castres, et pendant très longtemps, des groupes qui ont été familiaux. Mais depuis, le capital de Michelin, qui est désormais une entreprise cotée, a beaucoup évolué. Et celui de Pierre Fabre est très spécifique, puisqu'il est entre les mains d'une fondation que Pierre Fabre avait imaginée pour assurer au mieux la pérennité et l'indépendance de son groupe, ce que nous avons réussi à faire jusqu'à présent.
17: Et pour terminer, vous avez une relation très particulière, Monsieur Pierre Fabre, par des postes très différents, mais toujours très près de lui. Vous le définirez comment? Comme votre mentor, un père de substitution?
18: Oh non, je pense que c'était surtout un homme envers lequel j'avais énormément de respect, qui m'a beaucoup appris, auprès duquel j'ai beaucoup appris, qui m'a permis d'enrichir considérablement ma vie. Après, je me garderai d'user de qualificatifs. Mais en tout cas, c'était un exemple que je suis loin de pouvoir imiter. Mais un homme rare et qui a énormément fait pour sa ville, pour son territoire et pour son pays, comme peu d'industriels finalement l'ont fait. Et surtout, ce qui a caractérisé sa démarche, c'est un homme qui a toujours été très désintéressé. À tel point que je reviens sur la fondation, mais c'est en fait le seul grand industriel qui, au lieu de jouir d'une partie de son patrimoine, a tout légué à la collectivité pour que cette entreprise puisse perdurer. Donc c'était à cet égard un exemple à la fois de désintérêt, de générosité, et je pense que par certains côtés, il est assez inégalable et unique.
17: Et après son décès, animé par une responsabilité lourde aussi, justement, par la spécificité de ce véhicule de la fondation, de devoir être le garant de sa vision post-mortem.
18: C'est vrai que dans la période initiale, il y avait beaucoup de pression. C'est vrai qu'avec un peu de recul, 13 ans plus tard, on se rend compte que l'entreprise est encore solide sur ses fondamentaux. Mais c'est le plus important d'avoir réussi à pérenniser ce qu'il a fait. Bon, on en est tous très fiers. J'espère que ça durera longtemps.
17: Merci Pierre-Yves d'avoir été avec nous pour ce nouveau rendez-vous.
18: Merci à vous de m'avoir ouvert votre antenne pour finalement un petit rappel historique qui me procure un peu d'émotion.
17: Merci Pierre.
18: Allez,
17: à très vite.
16: Au revoir. Merci beaucoup Philippe pour ce deuxième épisode. Il était une fois en Ovalie, donc on a mieux compris le fonctionnement du castre olympique et surtout avec l'arrivée des laboratoires Pierre Fabre. Un petit indice pour la semaine prochaine peut-être.
17: Un petit indice, bien sûr. On va parler d'un personnage, un très grand personnage du rugby français et du rugby mondial et du sport français et du sport mondial. Ça fait beaucoup.
16: Bon, bah, si vous avez la réponse d'ici la semaine prochaine, n'hésitez pas à la mettre en commentaire. Sinon, rendez-vous vendredi prochain. Merci Philippe.
17: Merci Cyprien. Salut à tous.
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20: Pour le prochain invité, ben, moi j'ai une petite idée, mais j'ai pas le droit de le dire. Mais j'ai une petite idée de qui ça pourrait être, et en tout cas on a hâte d'être à la semaine prochaine. Vous retrouverez bien évidemment, eh bien, Il était une fois en Ovalie tout au long du week-end, et aussi sur la chaîne YouTube de Sud Radio ainsi que sur sudradio.fr. Dans un instant, le multiplex Pro D2 avec Béziers Nevers, Dax Valence Roman, Aix-Narbonne, Brive-Nice, Oyonnax Aurillac et Angoulême face à Montauban. À tout de suite.
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20: Vous êtes sur Sud Radio, sur la radio du rugby. C'est le multiplex de ce magnifique championnat de Pro D2. Nous serons partout en France. Nous serons à Aix, à Dax, à Brive, à Oignonnax, à Béziers, à Soyeaux, Angoulême, exactement à Chanzy pour être précis, sur la colline d'Angoulême, pour vivre ensemble cette grande soirée de Pro D2. Et on clôturera ce vendredi soir avec un match très attendu du côté de Grenoble au Stade des Alpes sous le soleil isérois. Salut de nouveau Cyprien Bétou, trois matchs à ton compteur ce soir et notamment un match déjà, je pense, déterminant aujourd'hui et qui a déjà vu le score évoluer, c'est du côté de Béziers.
16: Ouais, exactement Alexandre, Béziers qui reçoit Nevers et ce sont les Biterrois qui ont ouvert le score en premier avec un magnifique essai, un coup de pied dans la profondeur et personne, aucun joueur de Nevers pour couvrir cet essai. Et donc du coup ce sont un essai transformé, 7-0 pour Béziers à la 7ème minute de jeu. Béziers qui a perdu ses deux premières rencontres tout comme Nevers, mais Béziers est vraiment dans le dur, club mythique, et on espère pour eux que ça va mieux se passer que les deux premières journées ce soir.
20: Ouais, effectivement, les Biterrois qui étaient en pleine inquiétude. Hein. Enfin, je pense que c'est toujours un petit peu le cas, hein, tout à fait. Mais bon, c'est difficile parce qu'en plus, les Neversois ont été intéressants face à Montauban, un peu moins ensuite. Ouais. Mais il y a la première de Gédrasiac ce soir.
16: Il y a la première de Gédrasiac et surtout, il y a deux points au compteur pour Nevers.
0: Et c'est De Brive qui répond d'entrée à Nice. Et c'est inscrit par son numéro 14, Geoffrey Cross. C'est parti très très fort à Nice, à Brive pardon. Nice qui a d'abord marqué par l'intermédiaire son numéro 13, Baptiste Lafont. Et Nice qui réplique dans la foulée. On est à la 5ème minute de jeu, un essai partout, 5-7 en temps de la transformation pour Nice.
20: Ouais, exactement, avec donc un match déjà très animé. Bah, c'est la théorie du stagiaire, Étienne Machin, Brive Nice. Tout est normal. L'égalité donc du côté de Amédée Domenech, hein. C'est ça, Étienne.
0: Égalité, oui, en attendant la transformation.
1: Et le premier essai du côté de Charles Matan, il est pour les Oyomen. Première incursion dans le camp Aurillacois. 5ème minute de jeu, 5-0. Et le marqueur d'essai, le numéro 7, Hugo Hermé.
20: Ah, le frère de Gaël Hermé. Qui donc marque cet essai, le Women 15 aussi que vous suivrez tout au long du week-end sur Sud Radio, 24-7 entre Angoulême et Montauban, hein. Je reviendrai dans quelques instants sur cette première demi-heure de folie du côté de Chanzy, mais d'abord retour avec Étienne Machin, point sur le score du côté de Brive face à Nice. Et les conditions de jeu sont énormes, hein. Elles sont géniales,
0: sont parfaites. Il y a un grand soleil, il y a du monde au stade, et en plus on a un très beau match pour l'instant, 5 minutes de jeu et on est à 7 partout entre Brive et Nice.
20: Exactement, avec donc eh bien cette rencontre à Amédée Domenech. On continue avec toi Cyprien Bétou, Dax Valence Romand, deux équipes qui peuvent avoir un petit peu les dents longues sur ce début de journée de championnat.
16: Ouais, exactement, les Dacois qui sont à 5 points après leur victoire inaugurale de cette Pro D2 contre Narbonne à domicile 5-0, et ensuite ils avaient coulé du côté d'Aurillac, tandis que Valence Romand, bah c'est la bonne surprise de ce début de championnat, 6 points, 7ème au classement. Il y a toujours 0-0 du côté du stade Maurice Boyau dans les Landes entre Dacois et Dromois à la 8ème minute.
20: Effectivement, et puis on repartient du côté d'Oyonnax, Julien Delmas, Oyonnax-Aurillac qui s'annonce être un match agité aujourd'hui,
1: ouais, électrique,
20: avec beaucoup de jeux.
1: Alors, on a vu les deux équipes la semaine dernière à eux deux mettre plus de 100 points, je crois c'était 65 et 47, ouais, plus de 110 points même.
20: Ça aime le rugby, hein.
1: S'ils partent sur les mêmes bases que la semaine dernière, ça risque d'être très plaisant. En tout cas, voilà, 7 minutes de jeu, toujours 7-0, Oyonnax, les locaux.
20: Exactement. On repart donc, je le disais, du côté de Soyeaux-Angoulême. Pourquoi ? Parce qu'il s'est passé beaucoup de choses sur ces 35 premières minutes. La rencontre a commencé à 19h, hein. Vous savez, c'est ce match un petit peu avancé de championnat qui nous est offert par notre partenaire Canal+. Et donc il y a déjà eu 5 essais pour Soyeaux-Angoulême. Botica, d'ailleurs l'essai est magnifique, hein, de Ben Botica à la 14e. Il y a eu ensuite la réponse de Renda une minute après. Et puis derrière, un cavalier seul de Soyeaux-Angoulême avec Zouer, avec Nuissalekito, avec Rasaku. Et voilà, tout le monde y est allé. Et pour un doublé aussi de Ben Botica à la 32e, 29-7 au tableau d'affichage. Nuissalekitoga. Est-ce que quelqu'un... Allez, Cyprien.
16: Et je te le laisse, tu sais quoi, je suis fair play.
20: Non,
16: j'ai trois matchs et j'avoue que je pense que je vais déjà me prendre le tapis à un moment donné, donc je préfère te le laisser celui-là.
20: Un tapis, tout de suite les tapis. Oh, je vais essayer de te trouver on va essayer de trouver l'identité du tapis du jour, tiens. pour Cyprien Béthou, on va regarder un petit peu les compos. Il doit y avoir de quoi faire. Je reviens du côté de Béziers-Nevers, Cyprien. Bien sûr, match important, très important pour les deux équipes qui n'ont pas encore lancé leur saison.
2: Exactement, ils n'ont toujours pas gagné, que ce soit Nevers ou Béziers. 7-0 pour Béziers à la 11e minute. Et là, une bonne pénalité sur la mêlée pour Nevers qui permet aux demi d'ouverture de Nevers, Anselme Cellier, de dégager son camp mais et donc de respirer un peu mieux. Qu'est-ce qu'il y a?
20: On l'a le tapis.
2: Qu'est-ce que j'ai dit?
20: La feuille de match de Béziers, numéro 23, s'il vous plaît. Cyprien Béthou, bonsoir. La
2: feuille de match de Béziers, le numéro 23. Et en effet, Mafileo, voilà le nom de famille, Mafileo. Et je vais laisser le prénom à ses proches. 7-0 donc pour Béziers face à Nevers à la 12e minute. ayez des collègues comme Alexandre Priam, je vous le dis.
20: Oini Makamuit qui a Ipaï Mafileo. J'étais bien sur le prénom et c'est le nom sur lequel j'ai glissé. Angoulême Montauban-Tour, 24-7. Étienne Minchin, Brive-Nice.
0: Brive-Nice toujours 7 partout entre les deux équipes.
20: On est d'accord, le diffuseur Canal+ a un souci d'affichage de on score depuis le début de cette partie.
0: On a eu un souci, oui, effectivement, d'affichage, mais c'est réglé maintenant. Donc on est bien à la 11e minute de jeu. On est sur un petit temps faible. Là, on est en train de justement soigner le numéro 12 de Brive, qui est bien ouvert à l'arcade. De Nice, pardon, qui est bien ouvert à l'arcade. Sur un plaquage, voilà. Il a fait un tête contre tête terrible avec son partenaire et ça lui a complètement ouvert à l'arcade et donc voilà, on est en train de le soigner tranquillement, mais 7 partout entre deux équipes, ça sera en coup pour coup en ce début de match.
20: Ouais, et on viendra te chercher dans quelques minutes sur l'ailier droit de cette équipe de Nice, le numéro 14. Oui, je repars avec Cyprien Béthou pour Aix-Narbonne avec un match sur le papier très déséquilibré, mais c'est ça la Pro D2.
2: Exactement, parce que Narbonne a gagné son premier match lors de la deuxième journée avec un bonus offensif, pas de bonus offensif pardon pour les Narbonnais, mais une victoire. Et Provence Rugby qui impressionne depuis le début de cette Pro D2, 7-0 pour les Provençaux qui mènent donc du côté de Maurice David et c'est eux qui sont dans les 22 mètres, hein. Ils ont même l'avantage avec les joueurs d'Aix en Provence, les hommes de Philippe Saint-André qui assoient leur domination avec Joris Cazenave qui trouve ses avants avec notamment Youyout, le deuxième ligne, l'ancien de Toulon. Il renverse de la gauche vers la droite, toujours dans les 22 mètres. Narbonne tient bon, mais on sent que la séquence de jeu de Provence Rugby, ils sont en train de gagner les collisions. Et donc du coup, on va voir peut-être un essai à suivre. Non, ça ne donne rien. On va revenir sur une pénalité pour Provence Rugby. 7-0 pour Provence face à Narbonne.
20: Et Cyprien, tu sais, en préparant cette journée, hier, quand les compositions sont tombées à 18h, la première chose que j'ai vue à la Provence, c'est Aix-en-Provence va faire un peu tourner. Je me suis dit, tiens, intéressant, voyons voir la profondeur d'effectif. Eh ben, l'équipe, si c'est ça l'équipe de rotation, mon Dieu. Et c'est là aussi qu'on voit que Provence Rugby est en train, en fait, à je pense franchir un cap.
2: Bah même rien que dans la première ligne, parce qu'il y a Lino Julien, le joueur qui a été formé au Racing. Il y a Latterade, l'ancien de Bordeaux-Bègles, Pascal Côté qui a très bien connu le top 14 et notamment du côté de Bayonne. Rien que ça, c'est ultra solide. Et bah quand tu remplaces derrière, bah il y a quand même du beau monde. Hein. Il y a Romain Trouillou à l'ouverture, il y a Léo Drouet à l'arrière, le capitaine Jalagonia. Enfin voilà, il y a vraiment deux équipes du côté de Provence Rugby. Alors que du côté des Landes, il y a un essai pour Valence Romand.
20: Dax Valence Romand.
2: Exactement, ce sont les Dromois qui ouvrent le score. Les Dromois qui continuent de confirmer que c'est une équipe à prendre au sérieux. Et les Dacois qui se font cueillir à froid au stade Maurice Boyau. Essai transformé. Et donc ça fait 7-0 pour les visiteurs du soir à la exactement 14e minute de jeu, Alexandre.
20: Exactement, et c'est impressionnant les Dromois de Valence Romand. Julien Delmas, on va faire un point sur tout le terrain.
2: Alors après,
20: on va où d'abord?
2: Juste après, puisqu'il y a un essai, on parlait de Provence Rugby au stade Maurice David. Et bien, l'essai tout en puissance du numéro 6, Waka, qui a cassé deux plaquages, résisté au dernier défenseur et qui a tout emporté derrière la ligne d'en-but. Ça fait donc 12-0 puis et même 14-0 puisque l'essai est transformé à la 13e minute de jeu du côté de Maurice David. 14 pour Provence, 0 pour Narbonne.
20: Allez, on fait un point sur tous les terrains.
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20: Et on attaque ce tour des stades du côté de Soyons-Angoulême. Le match a commencé à 19h. Soyons-Angoulême 24, Montauban 7. Cyprien Béthou, Béziers-Nevers.
2: Béziers 10, Nevers 0 à la 15e minute de jeu.
20: Dax Valence Roman.
2: 0 pour les Dacois, 7 pour Valence Roman à la 15e minute également.
20: Aix-Narbonne.
2: 14 pour Aix, 0 pour Narbonne, 14e minute.
20: Brive-Nice, Étienne Machin.
3: 7 partout entre Brive et Nice et on est à la 13e minute.
20: Et puis enfin, Oyonnax-Aurillac, Julien Delmas.
1: Oyonnax 7, Aurillac 3, 14e minute de jeu.
20: Vous êtes sur Sud Radio, sur la radio du rugby. Ce soir, le grand rendez-vous, ne le manquez pas. Grenoble, Agen, on est là jusqu'à 23h pour vous faire vivre ce magnifique championnat de Pro D2. À tout de suite.
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20: Vous êtes sur Sud Radio, sur la radio du rugby. C'est la mi-temps du côté de Chanzy. Soyons Angoulême qui mène 24-7 à la pause face à Montauban. Vous êtes au cœur du multiplex Pro D2 avec des matchs très importants. On est dès la troisième journée. Il y en a 30 au total. Mais il y a des équipes qui ont un post-it. Tiens, le post-it du favori. Aix-en-Provence a le post-it du favori de cette saison 2026-2027 et on n'est pas prêt de l'enlever, Cyprien Bétou.
2: Ah non, exactement, puisqu'on joue la 17e minute et 14 pour Provence Rugby, 0 pour Narbonne, et ça se passe très bien pour les Provençaux. Il n'y a qu'une équipe sur le terrain, ils déroulent. Alors après, ils sont parfois pas toujours très précis, tu l'as dit, c'est une équipe remaniée, donc du coup il y a parfois quelques imprécisions, mais c'est une très grosse équipe, très solide équipe, et donc du coup pour l'instant c'est eux qui dominent. Ils sont dans les 40 mètres Narbonnais, les Narbonnais qui tentent tant bien que mal de décoper, d'éviter de prendre des brèches de partout, avec un Joris Cazenave à la mêlée qui colle énormément au ballon.
20: Quel joueur,
2: 14
20: aussi.
2: Ah oui,
20: très sous-côté.
2: Exactement, et je pense que c'est le parfait complément d'Arthur Coville pour cette saison, et Arthur Coville d'ailleurs sur le banc pour les Provençaux. Donc 14-0 à la 18e minute.
20: Ah tiens, petite question, Cyprien Bétou, là. Si cette équipe-là, c'était l'équipe titulaire d'Aix-en-Provence, ça jouerait quoi?
2: Oh, ça joue le top 6.
20: C'est ça, hein. On est d'accord. Oui, une équipe qui joue les deux premières places et l'équipe 2, elle joue top 6. Quoi.
2: Ouais, ouais, pour moi, oui.
20: C'est fort. Hein.
2: Bah, c'est fort, et c'est surtout que tu sens que c'est la deuxième saison de Philippe Saint-André à la tête de cette équipe et que les choses sont en train de prendre place, alors qu'actuellement ils sont à quelques centimètres de la ligne d'en-but. Il va falloir être patient avec Youyout à la charge, mais bien refoulé par la défense narbonnaise, avec Joris Cazenave qui va faire travailler ses avants et notamment toute sa première ligne. Pascal Côté à la charge avec Julien et Latera en soutien, avec les deuxièmes lignes qui relèvent, mais qui sont toujours patients, c'est avant de Provence Rugby. Il est repoussé, Jalagonia. Il va falloir continuer à être patient, même s'il y a un avantage. La passe au pied contrée par les Narbonnais. On va revenir à une pénalité. Mais ça chauffe sur l'ambute Narbonnais. 14 pour Provence, 0 pour Narbonne.
20: Ouais, ça semble inéluctable, effectivement. Le prochain essai, c'est une question de temps, semble-t-il. On va repartir. Tiens, Oyonnax, Julien Delmas, Oyonnax Aurillac, deux équipes qui ont maintenant des terrains synthétiques à domicile. Et on est à Charles Maton ce soir, 7-3, match pour l'instant assez heurté. Il y a même de la casse, hein. Il y a des nez qui saignent, ça tape fort.
12: Ouais, ça tape. Alors le score est figé, peut-être, en tout cas, il y a un joueur qui crève les grains, c'est Lucas Matkava. Je crois que, si je dis pas de bêtises, la semaine dernière...
20: Il était très bon la semaine dernière.
12: À partir du moment où il rentre, parce qu'il était pas titulaire la semaine dernière, si je dis pas de bêtises.
20: C'est vrai.
12: Aujourd'hui, il est titularisé et c'est un choix... En tout cas, très compréhensible quand on voit ce qu'il fait depuis le début du match. Il met des crochets, il met tout le monde dans le vent. C'est très, très beau à voir.
20: Et cette charnière, hein, 100% géorgienne, hein, Luka Matkava et Vassil Lobzanidze, qui fonctionnent bien. On peut dire une charnière de caractère. Hein.
12: Ouais.
20: Et puis, ça aime bien la muscu. Hein.
12: On peut dire ça. Il y en a d'autres qui aiment bien la muscu de géorgien. C'est la première ligne d'Aurillac aussi, qui est complètement géorgienne.
20: Ah bah. Parlons-en.
12: Ouais,
20: alors Iraklim, Chilidze, Luka Nioradze, Georgi Kartvelishvili. Effectivement. Dans une ruelle sombre,
12: ouais.
20: Tu fais une mission.
12: Tu changes de trottoir, oui. C'est pas très grave, tu leur files pas ton gosse à garder.
20: Alors bah peut-être, mais en tout cas, il est protégé, le gamin. Alors là, pas de problème, hein. La première ligne géorgienne du stade Aurillacois, c'est fort. Etienne Minchin, est-ce qu'on va vers toi? Non, on va vers Cyprien Bétou.
2: Exactement, puisque tu l'avais vu venir. L'essai de Provence Rugby, Alexandre, on peut rien te cacher. L'essai magnifique de Romain Trouillou avec la passe dans le dos, la porte qui s'ouvre pour l'ancien Grenoblois qui aplatit entre les poteaux. Cette passe au cordeau de son deuxième centre, Baptiste Lenoir, elle est splendide. Il la porte jusqu'au bout du bout du bout. Et ensuite, derrière, il n'y a plus qu'à courir. Romain Trouillou, l'ancien Grenoblois, donc ça fait 21 pour Provence, 0 pour Narbonne à la 21e minute de jeu.
20: On reviendra du côté de Brive dans un instant avec Étienne Machin, parce qu'on a un véritable match pour le moment du côté d'Amédée Domenech. On a aussi un sacré match entre Dax et Valence Romans, Cyprien Bétou.
2: Exactement, et l'essai d'Aqua vient d'arriver. Ils étaient menés 7-0. Les visiteurs de Romans avaient même pris un carton jaune il y a maintenant 2 minutes, et c'est tout en puissance que le pilier droit Léati Gaga a inscrit cet essai tout en puissance sur une pénalité à 5 mètres. Il n'a pas eu besoin de combinaison, il a juste joué de sa puissance pour inscrire ce premier essai d'Aqua. 5 pour Dax, 7 pour Valence Romand, avant la tentative de transformation de Romuald Segui.
20: Et on fera le point justement sur cette transformation dans un instant. Étienne Minchin, Brive-Nice. Et pour l'instant, c'est une surprise. Les Azuriens qui mènent en Corrèze.
19: Pour l'instant, oui, c'est une surprise. Oui, Askini, demi d'ouverture de Nice qui a rajouté 3 points de plus. Donc Nice mène sur la pelouse de Brive 7-10. Et pour l'instant, ils font un très gros match, les Niçois. Ils font une très grosse entame de match. C'est simple, ils sont partout, que ce soit en défense ou en attaque.
20: Il y a de l'énergie.
19: Il y a aussi
20: combien de temps ça va durer. Ça, c'est la question. Mais franchement, ça joue. Hein.
19: Mais pour l'instant, dans les deux équipes, ça joue. Aussi Brive qui relance tout. Donc, non, on a un très très bon match.
20: Et on va à Charles-Maton, Julien Delmas.
12: Nouvel essai de Yona, bien aplati par Loïc Godner, le troisième ligne de cette équipe de Oyona. Alors, après une série de pick and go, c'est mérité. Et c'est le deuxième à la 21e minute de jeu. On a 12 à 3.
20: Ouais, 12 à 3 effectivement, Loïc Godener donc qui marque cet essai. Je reviens avec toi à Brive, Étienne Machin, toujours 7-10 avec Evan Olmsted hein, qui est en train de se faire soigner. Tiens, il représente quand même pas mal ce championnat de Pro D d'Olmsted parce que ça a toujours été un joueur très fiable et il symbolise aussi un peu le recrutement niçois cohérent.
19: Un recrutement mais complètement cohérent avec ce qu'il avait manqué ce qu'il avait manqué sur les précédentes saisons où Nice aussi était en rugby. Et non, un très bon recrutement. Et en plus là on n'hésite pas non plus à lancer les jeunes dans le grand bain comme ce soir. Et pour l'instant ça porte ses fruits parce que Nice a déjà gagné un match. Ils sont 9e au classement, ils ont gagné le premier match 43-6 face à Béziers. Et ce soir ils sont en train de réaliser une très grosse prestation pour le moment du côté de Brive.
20: Et il faudra tenir. On va faire un point sur tous les terrains de ce magnifique championnat de Pro D2.
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20: Et on attaque ce tour des stades du côté de Charles Maton parce que ça nous permet de faire un point sur la transformation pour Oyonnax Aurillac. Julien Delmas.
12: C'est bien transformé. Oyonnax 14, Aurillac 3. Oyonnax, pardon.
20: Ah oui, il y en a, attention. Cyprien Métouex, Narbonne.
21: Provence rugby 21, Narbonne 0, 24e minute de jeu.
20: Dax Valence Roman.
21: Dax 7, puisque l'essai a été transformé. Valence Roman 7, 25e minute.
20: Et puis Béziers Nevers.
21: Eh bien Béziers fait ce cavalier seul en tête. 13 pour Béziers, 0 pour Nevers à la 26e.
20: Et puis le point sur le score. Qui a évolué justement du côté de Brive, Brive-Nice.
0: Qui vient justement oui d'évoluer avec l'essai tout en puissance de son talonneur. Il me semble, alors qu'on va revoir l'arbitrage vidéo, mais ça part tout par de son demi de mêlée, Maxime Sibord, qui a décidé de partir petit côté. On a vu une énorme cravate d'un défenseur niçois qui, à mon avis, a peut-être été revu justement aussi à la vidéo. Et après un premier temps de jeu, c'est les gros qui finissent ce travail en puissance. Et Nice. Et Nice.
20: Donc 12-10 pardon, pour le 12-10. Moment. 12-10 en attendant l'arbitrage vidéo. On fera le point dans quelques minutes, évidemment, sur Sud Radio. A tout de suite.
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30: Parlons vrai.
20: Les informations, Samuel Wagon. Bonsoir Samuel.
33: Bonsoir à tous. De nouveaux rebondissements après les menaces de mort visant une enseignante près de Toulouse. Selon les syndicats, l'école Clément Ader du Fauga avait déjà fait l'objet de plusieurs signalements de la part du rectorat. Des alertes évoquant notamment une dégradation du climat scolaire. Hier, l'homme qui a menacé de décapiter l'institutrice a été condamné à 6 mois de prison ferme. Le gouvernement revoit ses prévisions pour la croissance de la France. Elle devrait se situer à 0,5% en 2026 contre les 0,7% initialement attendu. Annonce du ministre de l'économie Roland Lescure qui s'est exprimé ce vendredi. Bercy qui prévoit également une croissance de 1% à l'horizon 2027. Alors que les prix de l'énergie s'envolent, Fabien Roussel appelle à se mobiliser. Le secrétaire national du Parti communiste et candidat à l'élection présidentielle demande aux Français de se rassembler sur les ronds-points et devant tous les lieux de pouvoir, à l'image de ce qui avait été fait lors du mouvement des Gilets jaunes en 2018. Il demande au gouvernement d'agir dans les jours qui viennent pour faire baisser la facture, avec notamment une diminution de la TVA. Dans le reste de l'actualité, les Américains rendent hommage aux victimes du 11 septembre, 25 ans après le terrible attentat des Tours Jumelles. Des milliers de personnes se sont réunies autour du World Trade Center ce vendredi pour saluer la mémoire des quelques 3000 personnes qui ont perdu la vie à New York. Hommage en présence notamment des anciens présidents George Bush, Barack Obama, Bill Clinton ou encore Joe Biden. Donald Trump, quant à lui, a pris la parole depuis le Pentagone. Un dernier épisode de chaleur avant la fin de l'été. Les températures vont repartir à la hausse au week-end dans l'Hexagone à quelques jours du passage à l'automne. Le pic est attendu en début de semaine prochaine. Le mercure pourrait frôler les 35 voire 36 degrés lundi et mardi dans le sud, soit plus de 10 degrés au-dessus des normales de saison. Et puis en foot, coup d'envoi ce soir de la 4e journée de Ligue 1. 10e au classement, Marseille se déplace sur la pelouse de Rennes en ouverture. Match à suivre à partir de 20h45. Bonne soirée à tous.
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20: Vous êtes sur Sud Radio, sur la radio du rugby, et on vit une très belle troisième journée de Pro D2. C'est un super multiplex, hein. Voilà, on le vit ensemble sur Sud Radio, même dans les coupures pauses, eh bien, on regarde ce qu'il se passe, et il y a des chocs impressionnants, il y a beaucoup de rythme, et notamment, tiens, ce Béziers-Nevers. Ça rigole pas du tout sur le terrain, Cyprien Bétou. Des chocs impressionnants, vraiment. Depuis tout à l'heure, je me dis, mais disons que je suis bien content de pas être sur le terrain. Bon, en plus, la pelouse, voilà quoi.
2: Raoul Barrière,
20: c'était pas génial.
2: On peut en parler, mais la pelouse de Raoul Barrière est pas dingue. Et en effet, ça tape très très fort entre Biterrois.
20: On sent qu'il y a deux équipes qui ont pas gagné encore, tu vois, cette année. Et là,
2: et surtout, il y en a une qui a pris un avantage plutôt conséquent dans cette première période. 32e minute, 13 pour Béziers, 0 0 pour Nevers. Il va falloir que Nivernais
20: ou Neversois, tu choisis.
2: Voilà, Nivernais, pardon, excuse-moi, réagissent rapidement.
20: Habitants de la Nièvre ou habitants de Nevers.
2: Mais c'est surtout qu'ils n'y arrivent pas. Ils ont eu tout à l'heure une occasion dans les 22 mètres biterrois, mais ils se sont fait coffrer, même si là, sur cette mêlée, c'est eux qui prennent l'avantage. 32e minute, ils sont menés 13-0 du côté du stade Raoul Barrière.
20: Et je reste avec toi parce que aussi il y a un très joli Dax Valence Roman et un joueur qui crève l'écran. Moi je trouve depuis le début de cette partie, c'est Nefi Leati Gaga. Entre percussion plus offload ou même un essai, je crois que tout à l'heure
2: ouais,
20: il a un
2: c'est lui qui a inscrit l'essai landais. Ouais, exactement.
20: Il fait une très très belle première demi-heure.
2: Très belle première demi-heure, 7 partout entre Dacquois et Dromois, 32e minute. Et là il y a un arbitrage vidéo pour peut-être un coup de Dacquois dans le visage.
20: Oula.
2: Du deuxième ligne.
20: Ah, sur une percussion.
2: Ouais, sur une percussion, c'est le numéro
20: ça,
2: 6 et capitaine Jean-Baptiste Barrière qui va peut-être être sanctionné.
20: Bon, c'est pas le genre Jean-Baptiste, adorable hein monsieur hein, mais sur un terrain, disons que
2: rugueux.
20: Pas ça part au chien.
2: Rugueux.
20: Ah ouais, rugueux de fou.
2: Voilà.
20: Rugueux.
2: Ah oui, Jean-Baptiste Barrière. Mais en effet, tu l'as dit, le pilier, Leati Gaga, qui est omniprésent. Et c'est vrai que quand tu le vois physiquement, tu ne te dis pas qu'il a un tel volume de jeu. Et pourtant, il est un peu partout, à voir combien de temps il va tenir. Mais pour le moment, c'est lui qui maintient les Dacquois à niveau, puisqu'il y a 7 partout. Et l'arbitrage vidéo qui dure pour le capitaine de Dax, Jean-Baptiste Barrère, qui en effet pourrait être sanctionné d'un carton jaune si ce n'est plus.
0: Le troisième essai de Yona, il est là, il est signé Vassil Lobzanidze, j'espère que je l'ai bien dit, c'est le demi de mêlée
20: ouais,
0: de Yona. Ok, puis
20: ah bah écoute, cette charnière géorgienne, elle marche bien aujourd'hui.
0: Ouais,
20: hein.
0: Ça marche bien, même si Aurillac a marqué un essai pendant la pause par l'intermédiaire de Thomas Carroll. Le niveau s'est un petit peu resserré, mais ça joue toujours autant des deux côtés. 19 au Yona, Aurillac 10, 31e minute de jeu.
20: Ouais, et en fait, la tendance sur ce début de saison, c'est pas seulement le stagiaire Étienne Minchat qui a des super matchs, même si c'est le cas et on ira dans un instant, mais aussi Aurillac hein, qui offre beaucoup beaucoup de temps au jeu. Bah, tiens, justement,
0: et
20: il est là, Étienne Minchat.
12: Et c'est par Gatien Masse pour le CA Brive, le numéro 13.
20: Gatien Massé.
12: Voilà, Gatien Massé, pardon, qui vient perforer complètement la ligne et qui vient mettre un gros coup de massue pour Nice parce que l'essai a non seulement été transformé tout à l'heure, mais en plus, Nice a écopé d'un carton rouge et c'est son justement ailier Pablo Patilla qui a pris rouge. Tu as un gros plaquage à la tête et ça laisse un couloir de libre et c'est forcément les brivistes qui en profitent et qui viennent creuser un petit écart à la 32e minute. 19 à 10, on attend la transformation qui va passer à côté, donc on en reste à 39 à 10 pour Brive.
20: Ouais, gros début de saison du chiropracteur Gatien Massé. Revenons bien du côté de Aix, Aix-Narbonne, Cyprien Bétou.
2: Eh bien c'est toujours les Aixois qui mènent 21 mais plus à 0 pour les Narbonnais puisqu'ils ont inscrit un essai tout à l'heure par l'intermédiaire du demi de mêlée Imanol Biscay qui était bien haut la saison dernière encore et qui a inscrit son nom l'indique. Il y avait quelques indices.
20: Imanol Biscay, bon sur le papier a priori ça se passe dans le 64.
2: Oui, il vient pas des Vosges. Il vient pas des Vosges, je te l'accorde.
20: Normalement,
2: 21-7 donc pour Provence Rugby qui, on l'a dit tout à l'heure, domine, mais est parfois un peu brouillon, s'oublie un peu sur des déblayages. Et les Narbonnais qui sont plutôt valeureux ce soir du côté du stade Maurice David, 21-7 à la 33e minute.
20: Ouais, le natif de Oloron Sainte-Marie. C'est pour ça que je me méfie. Hein. Attention avec les Imanol, les Biscay, tout ça. Ça peut être aussi Bernay. Donc il faut.
2: Faut vérifier. Voilà. Et tu l'as vérifié. Et je t'en remercie.
20: Avec plaisir. Parce que Bernay et Basque, attention, pas exactement
2: non,
20: pareil.
2: Si je dis ça, on va perdre des points là.
20: Ouais. Et puis il y a les sultans au milieu, on vous salue, qui sont un petit peu au milieu de tout ça, mais qui sont basques. Attention, rappelons-le. Brive 10, Étienne Minchat. Alors pour l'instant, on a vu un super début de match de la part des Azuréens, qui sont toujours plutôt dans la partie, mais Brive a quand même clairement accéléré. Hein.
12: Brive a clairement accéléré, et en plus, Nice va évoluer à 14 jusqu'à la fin du match. Donc ça s'annonce un peu plus compliqué. Et d'autant plus que...
20: Qui a pris ce carton rouge, pardon ?
12: Eh bien, c'est l'ailier Pablo Patilla, numéro 14 de Nice. Voilà. Donc ça laisse un couloir de libre et c'est marrant parce que depuis quelques minutes, toutes les décisions sont en faveur de Brive. Donc la tendance est complètement inversée. C'est Brive qui domine maintenant complètement ce match.
20: Forcément, il y a des espaces sur les extérieurs.
12: Il y a des espaces sur les extérieurs complètement. Alors qu'on a failli assister à un magnifique jeu au pied à suivre pour Brive qui a failli être récupéré mais qui a été repris par les Niçois de justesse.
20: Geoffrey Cross, il est en canne hein. Sur ce début de saison, Il est impressionnant. On continue de se balader. On va Oyonnax, Aurillac. Non, on va aller d'abord à Béziers. Béziers-Nevers, Cyprien Bétou.
2: Et c'est pour Nevers qui réagit par l'intermédiaire de sa nouvelle recrue, Paul Gédraviac. Qui en effet, tout en puissance, a tout emporté à quelques centimètres de la ligne en but de Béziers. Même si j'ai l'impression qu'un arbitrage vidéo a été demandé. Est-ce qu'il y a un joueur de Nevers qui lui passe devant lui?
20: J'ai l'impression.
2: Mais est-ce qu'il le passe, il l'empêche un défenseur bitérois? En tout cas, Béziers qui venait de prendre un carton jaune sur une faute répétée en mêlée. Et donc, du coup, ça faisait 13 à 5, 13 à 7 ou 13-0 toujours. Alors que dans le même temps, les Dacquois accélèrent, mon cher Alexandre, puisque il y a un deuxième essai Dacquois à l'instant. Magnifique mouvement de Dax ponctué par le numéro 15 Théo Dufra qui inscrit cet essai après un très beau mouvement, un petit côté bien lu, bien manœuvré et le bon décalage qui amène donc cet essai pour les Dacquois. 15 pour Dax, 7 pour Valence Romand.
20: Et on repart du côté de Béziers. Est-ce que l'essai est validé du coup pour Paul Gédraviac, premier match de Pro D2 aujourd'hui?
2: Eh bien, l'arbitrage vidéo se fait durer, dur encore exactement, Alexandre.
20: Oui, parce qu'il y a le 17 devant lui, hein, assez nettement. Mais est-ce que le 17 empêche la défense?
2: Le 17 empêche la défense, je pense, du numéro 8 de Béziers, Cohen.
20: Après, est-ce qu'il est toujours lié? Parce qu'en fait, il est lié. Toujours lié.
2: Il est lié.
20: C'est un maul.
2: Mais ouais.
20: Donc, Esaias Kuhn, il doit défendre dans l'axe, donc il doit.
2: Pour moi, c'est compliqué de. Ça me semble compliqué de refuser.
20: Pour moi, s'il est lié, il n'y a pas de problème.
2: Hein. Ouais,
20: mais s'il est lié.
2: Mais pour moi, c'est compliqué de refuser l'essai. En tout cas, l'arbitrage vidéo dure suffisamment pour laisser le temps à Romain Trouilloux d'inscrire un doublé du côté de Provence Rugby face à Narbonne et de même transformer son essai. Ça fait donc 28 à 7 pour Provence Rugby face à Narbonne et l'essai est bel et bien confirmé du côté de Béziers. Donc pour Nevers.

0: Avec Julien Delmas, Oyonna Aurillac, allons tient du côté de Charles Maton.
1: Aurillac est 21-10. Est mené 21-10 sur la pelouse d'Oyonna. Mais Aurillac se défend. Alors, il leur manque un petit peu de rapidité et de propreté sur les libérations de Moll. Mais ils ont les occasions, à l'image de ce magnifique 50-22 signé Noé Brune. Et on a. Ça a été sanctionné. Ce sera une mêlée entre Duchamp et Oyonna dans leurs 22 mètres. 37e minute de jeu.
0: Ouais. Et tu parlais tout à l'heure de Thomas Carroll, hein, ancien joueur de la section paloise, formé du côté de Boulogne-Billancourt, dans les Hauts-de-Seine, à côté de Paris, ancien capitaine de l'équipe de Pau, vainqueur du Super 7, je crois, la saison dernière. Thomas Carroll, qui donc est titulaire aujourd'hui au poste de d'ailier, avec à l'arrière Tedo Abzandadze, qui d'ailleurs a fait un très bon match la semaine dernière du côté du stade Aurillacois. Aurillac qui est une belle équipe, hein, avec beaucoup de jeux.
1: Ah ouais, mais elle est des deux côtés en plus. Et puis je suis en train de compter le nombre de Géorgiens dans cette équipe. J'en vois 6.
0: Ah bah.
1: Dans de titulaires.
0: La filière géorgienne.
1: Ah
0: ou,
1: ouais. Et puis dans les remplaçants, il y a aussi.
0: Néerlandaise, parce que là sur le banc, t'as Boris Adinegoro, t'as Ronald Peters, qui est donc les Néerlandais. Hein, il y en a beaucoup aussi chez nos amis d'Aurillac. Ils ont toujours des filières. Ils sont malins.
2: Et c'est du côté de Maurice David, Alexandre, et c'est pour Narbonne. Narbonne qui réduit le score 28 pour Provence Rugby, 12 dorénavant pour Narbonne, un groupé pénétrant bien, bien mené, bien fait, et au bout du camion, c'est le talonneur Daniel Jost qui inscrit cet essai tout en puissance, 28-12 avant la transformation pour les Narbonnais.
0: Et un arbitrage vidéo du côté de Brive-Nice, Étienne Minchin, il y a eu une bataille dans les airs qui me semble légale, mais il y a un arbitrage vidéo tout de même.
3: Arbitrage vidéo, je pense que c'est pour savoir où est-ce que le joueur retombe, mais il y a pas grand chose, hein, honnêtement.
0: Ils vont tous les deux au ballon, hein. Ça se joue entre Yann Pesson, je crois, et Askini.
3: Oui,
0: c'est
3: voilà.
0: Ça
3: c'est plus une grosse différence de gabarit qui envoie, on va dire.
0: Ah ouais, il y a une grosse différence de gabarit, hein, sur le ralenti. Ça fait peur.
3: Le plus petit, quoi. Mais et du coup, justement, l'arbitre revoit ces images, mais non, il y a pas grand chose. En tout cas, c'est toujours Brive qui mène 19-10 et qui domine maintenant ce match. On rappelle que Nice évolue à 14 depuis la 25e minute de jeu.
0: Ouais, avec le rouge de Pablo Patilla. Repartons à Béziers 9h. La réduction de l'écart au score, hein, tout à l'heure, de Paul Gédrasia, qui a marqué un essai en force. Et là, il vient de gratter un ballon. Pour l'instant, il apporte quand même du très positif, Gédrasia, qui est parti de Castres. Et d'ailleurs, ça nous a tous surpris.
2: Ouais, hein. On l'a appris la semaine dernière. On l'a appris la semaine dernière. Et tu as dit essai de Paul Gédrasia en force. Je ne veux pas lui manquer de respect. Je ne suis pas sûr qu'il y ait eu beaucoup d'essais de voltigeurs pour Paul Gédrasia durant ses 21 essais inscrits.
0: Il est notre invité
2: en carrière.
0: Bonsoir, Paul.
2: Alors Paul, c'est Alexandre qui disait que tu étais un gros bourrin, voilà. 13-7 toujours pour Béziers face à Nevers, alors qu'il reste une poignée de secondes à jouer du côté du stade Raoul Barrière, mais tout est relancé du coup pour les Nevernais à quelques secondes de la mi-temps.
0: Ah, mais faut choisir, le Neversois ou Nivernais?
2: Nivernais.
0: Ouais, c'est vrai que je vais pas. Du coup, c'est les habitants de la Nièvre.
2: Je vais pas arriver à faire un choix. Non, mais.
0: Département de la Nièvre.
2: Par contre, être mené 13-0 à la mi-temps, c'était pas bon signe pour eux. Sachant qu'en plus, ils avaient perdu leur ouvreur, Anselm Cellier, sur blessure à la 20e minute. C'était Liam Turner qui était rentré à sa place. 13-7, 6 petits points de retard. Sachant qu'ils ont encore une munition. C'est Béziers qui a le ballon. Il reste 20 secondes à jouer du côté de Béziers. Le lancer bien capté. Ils vont sûrement aller en touche tranquillement. Non, ils ont commis un en avant. Paul Gédrasiak qui a pas pu s'en saisir. Il y aura une dernière munition avant la mi-temps. 13 pour Béziers, 7 pour Nevers, alors qu'il reste 3 secondes.
0: Ouais, 3 secondes, a priori ça va même se clôturer là-dessus, puisqu'on parle souvent des clubs de sous-préfecture, puisque c'est au cœur de Il était une fois en Ovalie. Bon, on y viendra dans un instant. Petite pause d'abord, qu'est-ce qui se passe?
2: Essai pour Provence Rugby, essai au stade Maurice David, essai de Baptiste Lenoir, le deuxième centre de Provence Rugby, après un peu de chance, le ballon qui vole de main en main, le crochet intérieur sur l'ailier Victor Hanoun, l'ancien Bayonnais, et ensuite sa vitesse qui fait la différence pour Baptiste Lenoir. 33 pour Provence, 14 pour Narbonne avant la transformation de Romain Trouillou, et c'est la mi-temps juste après cette transformation d'ailleurs.
0: Et je le disais, donc on parle souvent de clubs de sous-préfecture en rugby, parce que le rugby est encore un sport qui est joué partout sur le territoire. Et bien Castres, qui est au cœur de Il était une fois en Ovalie. Vous pouvez retrouver d'ailleurs la chronique de Félix Panguero avec Pierre-Yves Revol, le sujet évidemment Pierre Fabre, et la professionnalisation du Castres Olympique, l'apport de Pierre Fabre. Oui, car

0: Bleu. Tiens bah Julien Delmas puisqu'on balance un carton bleu. Julien Delmas, tiens, donne-moi les trois sous-préfectures de la Nièvre.
1: Oula. C'est hyper méchant. Alors c'est Hunger Games, tu veux nous tuer un par un, d'accord, j'ai compris.
0: Non parce que la préfecture c'est Nevers, on le sait, mais alors les trois sous-préfectures, celles-là sont pas faciles.
1: Je suis même pas capable de te placer la Nièvre sur une carte de France.
0: Bon bah alors, on est foutu.
1: Au-dessus de Bordeaux, j'ai aucune idée, je suis désolé.
0: Sachez que c'est Château-Chinon. Concours-sur-Loire et Clamcy.
2: Ah voilà. Bah Clamcy je l'avais, mais alors les autres
0: Clamcy 3000 habitants sous préfecture.
2: Ouais, je l'avais celui-là, ça, mais pas les autres.
0: Pas les autres pourtant, ouais. Et Château-Chinon 1770 habitants.
2: Très dragueur Château-Chinon.
0: Ah ouais, c'est très joli hein. Oh là là, très très beau. La Nièvre, on vous salue. Belle terre de rugby et ce super stade du Pré Fleury, mais qui n'est pas aujourd'hui le théâtre de cette rencontre entre Béziers et Nevers. Et c'est pas encore la mi-temps, Cyprien Bétou.
2: Non, c'est toujours pas la mi-temps. Et d'ailleurs, on va prendre les points. On a obtenu une pénalité pour les Nivernais. Donc du coup, 13 pour Béziers, 7 pour Nevers. Mais cette pénalité en face des poteaux sur, allez, la ligne quasiment des 30 mètres, un peu même au niveau juste devant les 22 mètres, va permettre de basculer à 13 pour Béziers sûrement et 10 pour Nevers. Le retour de Nevers dans les 5 dernières minutes de cette mi-temps est très impressionnant. 10 points en 7-8 minutes, ce qui pourrait complètement relancer cette partie en seconde période puisqu'elle passe cette pénalité. 13 donc pour Béziers, 10 pour Nevers à la mi-temps.
0: Ouais, il est tellement accro au carton bleu que ça y est, il part en sucette, il vient des masses, il le met à toutes les sauces. Prenez-lui les mains, menottez-le. On va faire un point dans un instant sur tous les terrains. Est-ce que c'est la mi-temps partout, les gars?
3: Du côté de
2: C'est la mi-temps partout pour moi.
1: Il y en a, pardon.
0: C'est la mi-temps. Un point sur tous les scores. C'est le tour des stades.
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0: Mais vous savez, il y a un club, il y a une affiche où ce n'est pas l'habitant, c'est du côté d'Angoulême, à Chanzy, dans les hauteurs de la préfecture de Charente. Soyons Angoulême face à Montauban, et pour l'instant, un cavalier seul surprenant des Violets, 38 à 7 à la 55e minute de jeu. Le match a commencé à 19h avec cette équipe de Soyons Angoulême d'Alexandre Ruiz, qui est impressionnante depuis le début de la partie. On continue évidemment notre Tour de France avec, Aix-en-Provence face à Narbonne.
2: Ouais, c'est la mi-temps du côté du stade Maurice David, et c'est sur le score de 38 à 14 pour Provence Rugby face à Narbonne. Très grosse première mi-temps avec pour les hommes de Philippe Saint-André qui je crois n'ont pas de bonus offensif parce qu'il y a eu deux essais narbonnais, mais les Narbonnais qui ont envoyé une équipe qui tourne, mais néanmoins qui reste assez courageuse, assez compétitive. Et on parlait tout à l'heure de au cœur de la Pro D2, et notre petit joueur reporter narbonnais Théo Bévia est sur la feuille de match ce soir et qui connaîtra ses premières minutes en Pro D2 cette saison.
0: Le score la minute à Béziers, Béziers Nevers, on est en tour des stades.
2: Pardon, excuse-moi, du coup j'ai loupé. 13-10 pour Béziers face à Nevers, c'est la mi-temps.
0: C'est la mi-temps, effectivement. On continue notre tour des stades. Dax Valence Roman.
2: 17 à 7 à la mi-temps pour Dax.
0: Étienne Machin, Brive Nice.
5: 19 à 10 pour Brive face à Nice, si c'est la mi-temps.
0: Julien Delmas, Oyonnax, Aurillac.
1: Oyonnax 21, Aurillac 10, 3 essais 1, c'est la mi-temps également.
0: Et dans un instant, on ira faire un petit coucou du côté de Grenoble. Ce soir, Grenoble à Jean-Luc Pierre Amiche. Et puis on parlera du débat de la semaine parce qu'il y a beaucoup d'informations à traiter avec vous. A tout de suite.
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0: Vous êtes sur Sud Radio, sur la radio du rugby, à la mi-temps du multiplex de Pro D2. Les scores à la pause avec Provence Rugby, Narbonne, accrochez-vous hein, quand même, 33-14, Béziers Nevers 13-10, Brive Nice 19-10, Dax Valence Roman 17-7, Oyonnax Aurillac 21-10, et puis ce n'est pas la mi-temps puisque ça joue toujours. Le match a commencé à 19h, Angoulême, Montauban 38-7. On parlait justement des actualités de cette semaine dans le monde du rugby, et une actualité quand même que je voulais traiter avec vous messieurs, Étienne Minchin, Cyprien Bétou, Julien Delmas, c'est le retour du Stade français au Stade de France. Est-ce que c'est une actualité, est-ce que c'est un événement, oui ou non, tour de table, Cyprien?
2: Oui, c'est une actualité, c'est un événement, ça fait je crois plus de 10 ans qu'ils n'ont pas été du côté du Stade de France, c'était un endroit
0: 2014,
2: mythique,
0: je crois.
2: C'était un stade où ils avaient leur rendez-vous, 80 000 personnes, Max Guazzini qui offrait les billets pour les enfants et les femmes à une époque, c'était le début des drapeaux dans les stades et de tout ce qu'on a connu derrière, donc oui, c'est une grosse information.
0: Mais ce sera avant la fin de l'année, hein. Pas de la saison, mais de l'année. Ça, c'est dans 2 ou 3 mois maximum. Étienne Marchin, est-ce que c'est un événement?
5: C'est un événement, oui. Je suis complètement d'accord aussi. La dernière fois, oui, c'était en 2014. Je me rappelle parce que j'y étais à ce match. Ça avait fait match nul d'ailleurs. C'était entre Stade Français et Stade Toulousain. Et non, c'est un événement parce que les clubs de Bordeaux le fait régulièrement en allant du côté de l'ancien stade des Girondins, enfin de toujours du stade des Girondins. Toulouse le fait souvent en allant au stadium. À Paris, il y a le Stade
0: Toulon
5: de France.
0: Toulon même au Vélodrome.
5: Toulon le fait aussi effectivement au Vélodrome. À Paris, il y a le Stade de France. Il faut en profiter pour le Stade français. Donc non, c'est génial.
2: Le Racing le fait en allant au Mans, en allant au Havre,
5: le fait un peu partout.
2: À Créteil.
5: Mais non, je trouve ça génial, moi, de retourner au Stade de France, c'est top pour un match de Top 14, ouais.
0: Et tiens d'ailleurs, pour vous dire, il me semble que le dernier match du Stade français au Stade de France, ce n'est pas un match nul, hein. Est-ce que vous savez ce que c'est?
5: Eh ben c'est la finale contre Clermont.
0: La finale 2016. Et ouais, victoire. La dernière fois, ils ont soulevé le Brennus dans ce stade.
2: Alors s'ils soulèvent le Brennus d'ici la fin de la saison là, de l'année là, c'est bon, ça marchera pas quoi.
0: Julien Delmas, est-ce que c'est un événement ou c'est un événement pour le microcosme parisien?
3: Non, c'est un événement pour la France du rugby. Je suis curieux de savoir quel club va bénéficier de l'accueil de ce stade, tu vois. Je regarde les réceptions jusqu'à la fin de l'année, tu l'as dit, 2026.
0: Ouais, je pense qu'il y aura du Toulouse, non?
3: J'imagine.
0: Je le flaire comme ça, mais pourquoi pas, à surveiller. Peut-être le Stade français La Rochelle, le fin octobre, même si, bon, j'ai un petit doute. Moi, je mettrais une petite pièce quand même sur le samedi 19 décembre, le Stade français Stade Toulousain. Je le dis comme ça, juste avant Noël.
2: En plus, c'est les vacances scolaires, donc tu peux avoir du
0: premier
2: monde.
0: Premier week-end des vacances, ouais. Tu peux effectivement remplir. Par contre, ça y fera pas chaud. Du côté du Stade de France. Voilà la petite actualité que je voulais traiter avec vous. On va parler de Top 14 dans un instant. Et dans quelques minutes aussi, on sera du côté de Grenoble avec Pierre Amiche, le Top 14, les pronos dans la causerie Sud Radio, le podcast qu'on vous propose avant toutes les journées de Top 14 avec nos spécialistes Étienne Minchin, Julien Delmas, Cyprien Bétou et notre consultant Jean-Baptiste Elissalde.
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2: La Causerie Sud Radio, bonjour à toutes et tous. Très heureux de vous retrouver, comme tous les vendredis évidemment, dans ce podcast Sud Radio pour présenter le week-end rugby que vous allez vivre sur Sud Radio. Messieurs, deuxième journée de ce Top 14 ce week-end avec un multiplex dès 16h35 avec François Trio sur Sud Radio, la radio du rugby. Clermont, Stade Français, messieurs, est-ce que vous voyez, qui vous voyez gagner? Clermont, Stade Français, à noter que le Stade Français n'a jamais gagné du côté de Clermont. Et c'est chose rare. L'année dernière, c'est pas passé loin, mais il a fallu un essai de Lucas Tauzin pour sauver les Clermontois à la dernière seconde. Julien,
1: Clermont, sans bonus.
2: Sans bonus, ouais. Pour Julien.
5: Et je vais dire pareil, ouais, Clermont sans bonus.
2: Et je vais dire Clermont sans bonus également, victoire à domicile des Clermontois. Pau, Bayonne, toujours à 16h35. Étienne,
5: Pau avec bonus.
2: Pau avec bonus. Ouais,
1: également, pareil.
2: Pau avec bonus, et je vais aller sur Pau avec bonus également. Léo Colli, le maître à jouer bayonnais, est forfait pour 3 à 5 semaines. Perpignan-Castres, Julien.
1: Ah, la victoire de l'USAP contre Castres. Ah, Aimé Giral.
2: Victoire sec du côté de Julien.
5: Et je vais dire pareil, victoire de Perpignan et pas de bonus défensif pour Castres.
2: Et victoire de Perpignan. D'ailleurs, c'est le pari de Jean-Bas de ce week-end. Jean-Baptiste qui voit un Perpignan complètement différent de la saison dernière.
18: Bonsoir à tous. Mon pari du jour est la victoire de Perpignan sur son terrain face à Castres. Peut-être même avec le bonus offensif. Ça peut vous paraître anecdotique et simple comme pari. Mais je voulais leur faire un clin d'œil, car l'année dernière, il leur avait fallu attendre 14 journées pour dépasser la barrière des 5 points, ce qui peut être réalisé en 2 journées cette saison.
2: Jean-Baptiste qui dit donc que Perpignan aura 5 points à la fin de cette deuxième journée, le point glané du côté du Stade Français est un ô combien important pour les Catalans. Moi je vois également une victoire donc USAPiste contre Castres. Racing 92, Lyon, Étienne.
5: Racing et pas de bonus.
2: Racing, pas de bonus.
1: Lyon et bonus défensif pour le Racing.
2: Et je vais également sur un Lyon et bonus défensif pour le Racing.
5: C'est à Créteil ce week-end.
2: C'est à Créteil.
5: C'est à Créteil.
2: Ils n'ont plus de terrain parce que Céline Dion commence à chanter dès ce samedi.
1: Il y a des priorités.
2: Et oui. Et nous serons là. On pourra pas chanter, mais vous pourrez écouter Sud Radio. Alors on pourra chanter de temps en temps si ça vous fait plaisir, hein, mais on vous promet rien. On a entendu le grain de voix tout à l'heure dans la rédaction d'Étienne Machin. Je vous promets, Julien, c'est pas agréable. C'est pas un bon moment. Voilà, je peux juste te dire ça.
5: D'accord.
2: C'est pas un bon moment. C'est pas un bon moment.
5: D'accord.
1: Merci.
2: Van Montpellier, Étienne.
5: Eh ben moi je vais dire victoire des Bretons, voilà, qui vont lancer leur saison face à Montpellier à domicile.
1: Ça j'aimerais bien voir la cote de cette victoire des Bretons. Non, moi je vais dire Montpellier pour le coup.
2: Et moi je vais dire également Vannes qui gagne contre Montpellier, mais bonus défensif pour les Montpelliérains. Match du samedi soir à vivre sur Sud Radio, Toulon La Rochelle. Julien.
1: Toulon.
2: Victoire
1: Toulon s'impose chez lui et La Rochelle prend un bon point de bonus défensif.
2: Très bien, moi ce sera une victoire sec des Toulonnais.
5: Et moi, je ne l'ai pas eu la semaine dernière, mais je vais le retenter là. Je vais dire match nul entre Toulon et La Rochelle.
1: Il va passer avant la fin de l'année.
2: Toutes les semaines, il va en tenter.
5: Non, mais je pense que c'est un bon match qui peut jouer aux pénalités, un peu serré.
1: Et le jour où tu ne le diras pas, c'est là qu'il va.
2: Exactement.
5: Bien sûr.
2: Et enfin, la grosse affiche de cette deuxième journée, dimanche soir, à vivre sur Sud Radio. Toulouse, UBB. Julien.
1: UBB. UBB sec, pas de bonus d'un côté ni de l'autre.
2: Ah oui.
1: Ouais, je crois. J'en ai peur.
2: Grosse cote ça, très bien.
5: Et moi je vais dire petite victoire de Toulouse.
2: Et moi je vais dire Toulouse avec un bonus défensif pour l'UBB. Voilà messieurs, il y a des grosses cotes,
5: ouais.
2: Ça va être intéressant. Vous n'hésitez pas à nous dire également vos pronostics, à noter également nos pronostics et à donner votre avis également sur ce qui s'est passé au niveau des transferts. Est-ce que vous êtes plutôt d'accord avec Étienne, avec Julien, avec moi peut-être sur ces histoires de transferts? Et évidemment, dès ce soir, ce vendredi 19h, la Pro D2 avec Alexandre Priam, dès 16h30 demain, François Trio pour Sud Radio Rugby et cette deuxième journée de Top 14. Merci Étienne, merci Julien, on se retrouve tout le week-end et surtout lundi dans la amis de Sud Radio, et passez un bon week-end à l'écoute de la radio du rugby.
0: Et dans un instant sur Sud Radio, la suite du multiplex et surtout un petit passage du côté de Grenoble au Stade des Alpes pour parler de Grenoble. Agen, à tout de suite sur Sud Radio.
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0: Et c'est un soir de Pro D2 sur Sud Radio, la Pro D2. On la suit tout au long de l'année, plus de 200 matchs de août jusqu'à juin sur Sud Radio pour ce magnifique championnat de Pro D2. Et je ne parle même pas du top 14, puisque vous savez, on est là aussi demain pour suivre toutes les rencontres de top 14, et notamment pour clôturer ce samedi du côté de Toulon. Mais d'abord, la Pro D2 avec ce soir la clôture de la troisième journée du côté de Grenoble. Est-ce que le Stade des Alpes se remplit sous le magnifique soleil d'abord isérois, puis quand la nuit est tombée, la chaleur a perduré? Peut-être, Pierre Amiche.
1: Eh bien oui, la chaleur est toujours au rendez-vous. Le soleil évidemment non, il est passé 20h30, il s'est caché derrière les montagnes iséroises. Le public qui se fait pour l'instant discret, timide, parce que évidemment sur le papier cette affiche aurait dû attirer du monde. Seulement le SUA est venu avec une équipe sans parler de classe biberon, légèrement voire assez globalement remaniée. On y reviendra peut-être, Alexandre, avec les compositions. Juste, j'en profite quand même pour dire que ce match est un festival de gros gabarits. C'est pas pour me déplaire. J'ai vu les Agenais descendre du bus tout à l'heure.
0: Il y a des vrais gros.
1: Comment vous dire? Non, c'est pas gros là, c'est surpuissant. On prend ne serait-ce que le pilier droit qui vient de Suresnes, Neil Audouard. C'est un Golgoth. Hein. Il est terrifiant. Je veux dire, s'il arrive en pick and go dans la zone des 5 mètres, je vais courageusement utiliser la technique du hatois, hein, en glissant évidemment sur les extérieurs. Idem pour le jeune pilier Julien Cotereux. Lui aussi fait sa première feuille de match et c'est un solide gabarit côté Agenais. Et puis que dire de Tomasi Finianganofo ou encore Siale Vaila Tolofua. Ce sont, comme on dit, des sacrés poulets. En face, on a densifié aussi du côté grenoblois la réponse du berger à la bergère, avec notamment la titularisation de Otunku Paota, le numéro 8, ou encore Fergus Lee Warner qui va découvrir la tunique grenobloise avec le numéro 4 dans le dos ce soir. Et puis que dire de Josh Thompson, la machine fidjienne, le surpuissant joueur des îles qui vient cette fois densifier la troisième ligne. Bref, ça n'a pas encore commencé et on sait que ça va déjà taper fort.
7: C'est pas pour me déplaire. Est-ce qu'on fait un point sur les compos, Alexandre, ou est-ce que tu as une question particulière autour de ce match? Très rapidement. Et bien sûr, on les fera plus tard. Sinon, je me contente de la composition grenobloise pour l'instant. Avec, c'est du classique, Gauthier, Souris, Pertaya, Lee Warner, Lane Descartes en deuxième ligne. Une troisième ligne, je vous l'ai dit, ultra puissante, Thompson, Pauta, Berruyer. La charnière, c'est une charnière 100% formée au club. Couillou, Navizet. Au centre, retour de Eddie Sawailo, associé à Romain Fusier, capitaine. Aux ailes, Nadir Mekdoud, qui fête son premier match depuis 6 mois désormais, titulaire à l'aile gauche. À l'aile droite, ce sera Hugo Trouillou. Et à l'arrière, c'est une curiosité, là aussi un point d'interrogation qui sera soulevé assez rapidement, Thomas Allary, qui est ancien titulaire d'une licence au Stade Toulousain et qui vient faire oublier un numéro 15 parti direction Nice cette année. Et c'est un grand espoir du poste. On espère voir des étincelles ce soir du côté du FCG.
0: Et ce sera évidemment à suivre en intégralité sur Sud Radio. D'abord intégré au multiplex, puis en intégralité et en exclusivité pour toute cette longueur évidemment sur Sud Radio et ce Grenoble face à Agen. Tout à l'heure, Pierre Amiche, et d'ailleurs Pierre qui sera aussi juge intransigeant, j'imagine, d'en haut de la.
2: Bonsoir Pierre.
0: Juge ou d'ailleurs ou participant. À toi de voir.
7: Ah non, mais c'est vous les patrons, hein. Moi je suis là.
2: 38 Alexandre, parce que ma discussion avec Pierre change en fonction de quel rôle.
1: Vous aimez les chocolats, ouais, Pierre?
0: Et il participe.
7: Non, pas trop. C'est pas bon pour ma santé. Bon, on
0: Ah bah, c'est en haut de la fiche, il y aura le top à la vachette tout à l'heure.
2: S'il participe, Pierre, à bientôt.
0: Allez, à tout à l'heure, Pierre. Pour le coup d'envoi de ce Grenoble Agen, on repart sur le multiplex avec un match serré, annoncé hein, serré de toute façon. Dax Valence Romans, Cyprien Bétou, deux équipes qui visent le top 6.
2: Ouais, deux équipes qui visent le top 6. Dax 17 points, Valence Romans 7, 46e minute de jeu. Et en effet, c'est un match âpre, ça tape fort, c'est assez costaud, mais les Dacois qui font une bonne partie à domicile avec honnêtement pas mal de mouvements, ils tentent d'emballer, alors parfois pas toujours précis, mais en tout cas il y a de très bonnes choses, toujours donc 10 points d'avance pour les Dacquois à la 47e minute.
0: Et on reste avec toi pour ce match entre Béziers et Nevers. Match aussi assez serré.
2: Exactement, assez serré. Et on a même cru que les
0: joueurs... qu'on allait refaire les compos. On peut les refaire hein, si tu veux, Julien. Vas-y. Non, alors,
1: c'était plutôt dans ce sens-là où je voulais aller. Alors, essai d'Oyonnax pour ce retour en seconde mi-temps, 47e minute. Au terme d'un ballon porté, c'est Julien. Alors, Ratajzak. Corrige-moi si je me trompe. Le numéro de.
0: Oh, je pense qu'on va corriger.
1: Le premier ligne remplaçant de cette équipe de Yona qui vient planter l'essai. Alors je vous écoute, messieurs.
0: Ben en fait, je pense que c'est plutôt pas trop mal, hein. Ratajzak.
1: Ratajzak.
0: Non, en vrai, c'est pas mal. Le talonneur, effectivement, remplaçant de cette équipe de Yona qui a remplacé Keitu au talon. Je repars avec toi, Cyprien Bétou, ouais. Sur ce Béziers-Nevers. 3 points d'écart, tout reste à jouer.
2: 3 points d'écart, 13 pour Béziers, 10 pour Nevers. Mais on a cru que Nevers avait renversé la table, avait pris l'avantage avec un essai tout en puissance de Yann Arnold. Mais finalement, l'essai a été refusé pour un en avant de passe précédemment. Et donc, du coup, on va revenir à une mêlée au niveau des 40 mètres biterrois. 13 pour Béziers, 10 pour Nevers. Mais attention Béziers, il ne faut pas jouer avec le feu parce que Nevers est pas loin et Nevers peut griller la politesse sur cette fin de partie. 46e minute de jeu, 3 points d'écart en faveur de Béziers.
0: Et on repart du côté de la Corrèze avec Étienne Minchin, Brive-Nice.
5: Brive-Nice 26 à 10 pour Brive. Brive qui inscrit l'essai du bonus offensif car on a 4 essais à 1. Et en plus Nice qui avait déjà pris un carton rouge, qui maintenant a pris un carton jaune. Alors que là on a une énorme percée justement des Corréziens qui vont peut-être inscrire le cinquième essai. Ça va filer en touche. Grosse action là à nouveau de Brive. Mais Nice qui évolue à 13 face à 15 Brivistes, ça devient compliqué. 26 à 10 et on est à la 45e minute.
0: Et pourtant, le début de match était assez équilibré. Hein. Avant le carton rouge de Pablo Patilla.
5: C'est ce carton rouge qui change tout, je pense, à la fois dans le contenu et en même temps dans la tête niçoise. Parce qu'ils étaient présents, les Niçois, dans le combat et tout. C'était eux qui le mettaient en premier. Et c'est dommage parce que je pense que Nice aurait pu tenir un peu plus longtemps quand même. Mais là, ça semble s'envoler pour eux. Et Brive qui accélère grandement.
0: Du déséquilibre aussi entre Aix-en-Provence et Narbonne, Cyprien Bétou.
2: Du déséquilibre à la mi-temps, 33-14, mais moins de déséquilibre en seconde période, 33-21. Ah. Les Narbonnais qui sont en train de réagir, et en plus Provence Rugby qui joue de maladresse, de d'imprécision, et donc du coup les Narbonnais, pourquoi pas, ils peuvent espérer aller chercher un petit point de bonus qui serait vraiment inespéré au vu de la première période. Mais 33-21 actuellement à la 49e minute de jeu, Alexandre.
0: Et tiens, il y a aussi du déséquilibre, mais surprenant, entre Soyons-Golem et Montauban, hein, 45-7 à la 75e minute de jeu. 7 essais marqués par les Charentais, notamment un doublé de Botica, un doublé de Nollet aussi. Impressionnant, les Violets aujourd'hui. Et ils vont peut-être jouer rapidement cette touche. Non, Ben Botica, il y a une bonne touche à venir pour le SA15. On va la suivre, tiens, cette touche ensemble. Mais c'est vrai que les joueurs d'Alexandre Ruiz ont totalement dominé cette partie. Alors, est-ce que Montauban a fait tourner? Oui, un peu, mais tout de même, hein, vous retrouverez notamment Stéphane Ahmed à l'aile, Papou Najvili à l'arrière, l'ancien Noriaquois, une charnière Zabalza Fortunel qui est très intéressante sur le papier. Enfin, il y a du monde quand même, hein, du côté de Montauban, et pourtant les Tarn-et-Garonnais sont totalement passés à côté. Ballon volayé côté Charentais avec l'animation autour de Ben Botica qui a fait mine de revenir à l'intérieur. Finalement, il a eu le contact, ça a tapé très fort avec le plaquage sévère de Stéphane Ahmed. On part sur la partie droite du terrain, le ballon qui a giclé des mains des Charentais. Récupération montalbanaise avec ce jeu main-main, voilà, qui est intéressant, c'est pas mal fait, même si il y a une pénalité signalée par l'arbitre de cette partie, monsieur Julien Collier. Faute charentaise sur les 40 mètres de Montauban. 45 pour les Charentais, donc d'Angoulême, et 7 pour les Tarn-et-Garonnais. 76e minute de jeu, on continue de se balader et on repart à Béziers. Béziers-Nevers avec des Biterrois qui ont peut-être l'occasion de prendre un peu plus le large. Cyprien Bétou.
2: Exactement, après une très bonne relance de l'arrière de Béziers qui a traversé le terrain, Joseph Larague, et le très bon soutien de Barnabé Méchantel, et donc du coup il y a une touche à 5 mètres de la ligne d'en-but de Nevers. Toujours 13 pour Béziers, 10 pour Nevers. 49e minute de jeu. L'alignement, ballon capté en premier bloc avec le groupé pénétrant qui se met en place. Le ballon au fond pour le talonneur de Béziers. Mais le maul est écroulé. Il tente de se relever. Pas davantage, dit l'arbitre du soir. Et donc, du coup, il va falloir être patient pour Béziers. On repart à l'assaut de la ligne d'en-but. Et il va falloir continuer à défendre fort pour Nevers s'ils ne veulent pas encaisser cet essai qui ferait mal à la tête à la 50e minute de jeu. On continue à avancer, on gratte quelques points, et je crois qu'il y a une pénalité contre Nevers. Il y avait d'abord une faute de Béziers, exactement, et donc du coup on va revenir à une pénalité à 5 mètres de la ligne. J'ai l'impression qu'ils vont la jouer à la main, qu'ils vont la jouer tout en puissance.
0: On suit ça avec toi.
2: Exactement, avec notamment le capitaine et numéro 8 Cohn qui est placé à proximité du ballon alors qu'on réclame la mêlée sur le banc de touche de Béziers, mais on ne l'écoute pas.
0: Clairement.
2: C'est une
0: après, quand t'as un manager qui s'appelle Gouton Steenkamp, il aime bien la mêlée.
2: Ouais, exactement. Et l'alignement avec deux passes, le premier centre qui est à quelques centimètres. Il faut garder le sens de la droite vers la gauche, la passe sur un pas, et c'est en quoi, magnifique essai de Barnabé Méchantel, l'essai de Béziers. Voilà, ils ont eu raison, magnifique, les Biterrois, de se faire confiance. Et honnêtement, la combinaison est plutôt bien menée.
0: Oh,
2: et surtout, un neuf qui a énormément collé au ballon, Adrien Beau. Exactement, a bien collé au ballon. De belles passes, et la passe sur un pas également de Charlie
0: Bonne
2: Mallier.
0: Bonne prise de balle de Job Poulet quand même, hein, sur la sortie. C'est lui qui gagne les duels derrière. Forcément, la sortie est plus rapide. Et Mallier, superbe passe aussi pour Méchantel.
2: Exactement.
0: Ça, d'ailleurs, il y en a quelques-uns des joueurs prêtés par les clubs de top 14. Joseph Larac, prêté par l'UBB. Ouais. Méchantel, par le RCT. Poulet, par l'USAP. Soutilisé par La Rochelle.
2: Et surtout, j'étais en train de me dire que Job Poulet, c'est pour le coup un joueur qui était l'année dernière alors dans la rotation de l'USAP, mais à chaque fois qu'il jouait, il était bon. Hein. Franchement, je le trouvais
0: c'est
2: intéressant.
0: Un très bon
2: et j'ai été surpris de le voir prêté par l'USAP. Je l'aurais bien vu continuer à faire de la rotation au sein du club catalan.
0: C'est Bouli Rouarouac qui a ce poste un peu de rotation derrière. Moi, j'aurais plus mis des copecs sur poulet, pour être honnête. Je suis d'accord avec toi.
2: Bah voilà, oui. C'est, en tout cas, ça fait les beaux jours de Béziers, puisque sa course tranchante a permis d'ouvrir la porte à.
0: Juteuse même, de Job Poulet.
2: Excellent. Oui. Avec. Avec Charlie Malier, ensuite la passe sur un pas pour Méchantel. Mais en effet, ça permet aux Biterrois de reprendre un avantage, même si l'essai n'est pas transformé. 18 pour Béziers, 10 pour Nevers à la 52e minute.
0: Exactement. On repart, tiens, du côté d'Oyonnax avec Julien Delmas, parce que les Aurillacois essayent de se rebiffer.
3: Ah, ils butent encore et encore sur cette défense d'Oyonnax, mais c'est en partie leur faute. Ils font quelques erreurs, quelques imprécisions, des ballons portés qui vont pas jusqu'au bout, un en avant après.
0: Ça paye pas bien.
3: Une pénalité, jouer rapidement du demi-mêlée remplaçant Boris Adinegoro. Et là encore, ils sont au bord de planter cet essai. On fait du pick and go, c'est le numéro 6. Ballon à main, est-ce qu'il est aplati? Non, il est à quelques centimètres de la ligne, ça va continuer à jouer au ras. Boris Adinegoro, le demi mais les remplaçants Aurillacois qui distribuent le jeu, ça sort un petit peu plus vite qu'auparavant, alors peut-être que ça peut aller au bout. En tout cas, la défense des Oyomen est bien en place. On ralentit un petit peu le jeu, je suis pas certain que ça puisse aller au bout. Il y a un avantage là, en tout cas. Il y a un avantage pour les Aurillacois. Ça y est, on écarte encore. Et là, c'est un 2 contre 1. Il y va tout seul. Le numéro 10, Noé Brune. Et c'est, mesdames et messieurs, de Aurillac qui répond. Allez, à Oyonnax. Et c'est mérité.
0: Et le match, franchement, est relancé. Hein. Noé Brune qui met un bel essai avec le Stade Aurillacois, Cantal Auvergne, le Saka. Et si je me trompe pas, c'est son premier essai chez les pros pour Noé Brune. Voilà, premier essai chez les pros pour le joueur originaire de l'Ain, passé par Ambérieu-Bugey, par la plaine de l'Ain et par évidemment Bourg-en-Bresse.
3: 26-17 sur la pelouse, elle est passée cette transformation. 26 Oyonnax, 17 Aurillac, 57e minute de jeu.
0: Et on repart avec Cyprien Bétou du côté de Dax, Dax Valence Roman.
2: Et les Dacois qui sont en danger, ils mènent 17-7, mais il y a eu un carton jaune pour le deuxième ligne Nasica, ce puissant deuxième ligne Dacois qui, auteur d'une faute, a pris un carton jaune. Et l'essai de Valence Roman ne va pas faire de mystère, puisque je pense qu'il fait en avant.
0: Oh si, il y a mystère
2: juste devant la ligne d'en-but, et ça se chambre.
0: Oh là là,
2: ça discute avec cet ailier. C'est
0: chambrer, hein.
2: Le numéro 11, Randall, qui fait un en avant juste Randall, devant la ligne d'en-but. Et Théo Dufrac qui lui a parlé en disant c'est dommage, t'étais pas loin. Mais en effet, très bon plaquage de Dufrac. Il a voulu allonger son bras, mais sauvé par Holtmann qui a empêché cet essai. On va revenir sur un avantage néanmoins pour Valence Roman. Oui, la pelouse trop haute, exactement. En tout cas, ils ont eu chaud les Dacois, mais ça continue à être compliqué pour eux. J'ai l'impression que il y a un arbitrage vidéo.
0: J'ai l'impression aussi, effectivement.
2: Ou alors c'est une sortie,
0: ça avec toi.
2: Ou alors c'est une sortie de joueur. J'ai pas bien vu. Non, ben c'est simple. Il a pas marqué l'essai. Il est puni. C'est banquette pour Randall. L'essai.
0: Ah ouais.
2: L'ailier de Romois. Ah bah écoute, ça pardonne pas. Toi t'as jamais été sorti, Alexandre, parce que t'as jamais fait ce genre d'erreur aussi. C'est pour ça.
0: Si. malheureusement, 45
3: tentatives de se défendre.
0: Ah ben bah non, ben bah, je veux pas mentir. Oui, si, bah on en fait des saucisses. On joue au rugby pour faire des saucisses.
2: Ah bah, c'est un peu le but.
0: C'est terminé à Soyons-Angoulême, hein, avec une victoire quand même. Et petit tour de table, 45-7 là. Vous l'auriez imaginé?
3: Jamais.
2: Non.
0: Incroyable quand même. Soyons-Angoulême face à Montauban, 45-7, 7-1.
2: Et on l'avait pas prévu, mais ça va leur permettre de revenir à égalité de Biarritz avant la fin de ce multiplex et la dernière affiche. Donc ils se replacent pour le haut du tableau, en tout cas.
0: Moi j'ai entendu tout à l'heure dans le studio quelqu'un dire oh, attention, Soyons-Angoulême, grosse cote pour aller chercher une place élevée dans le championnat.
2: Eh ben écoute, je pense que c'est quelqu'un qui a du nez pour repérer les bonnes équipes dans ce championnat de Pro D2, Alexandre.
3: Ah, ça peut être qui ça?
0: Le qui parle de lui-même, hein. Sachez
3: qu'il parle de lui-même.
0: Mais faut le savoir. Donc 45-7 pour Soyons-Angoulême face à cette équipe montalbanaise. 26-10 toujours pour Brive face à Nice. 17-7, les Valentinois toujours à l'offensive. Cyprien Bétou, il n'arrive pas à marquer sur cette supériorité numérique.
2: Non, ils n'y arrivent pas, toujours pas. 17-7 à la 54e minute de jeu, mais ça continue de chauffer. Encore une nouvelle pénalité contre les Dacois.
0: Et on fait un point sur tous les terrains.
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0: Je le disais, victoire Soyons Angoulême, victoire de Soyons Angoulême, 45-7 face à Montauban. Béziers, Nevers, Cyprien Bétou.
2: 18 pour Béziers, 10 pour Nevers à la 56e minute.
0: Brive-Nice, Étienne Machin.
5: 26 pour Brive et 10 pour Nice. On est à la 55e et le bonus offensif est dans la poche pour l'instant pour les brévistes.
0: Dax Valence Roman, Cyprien Bétou.
2: 17-7 à la 54e minute de jeu. 17-7 et même 17-12 avant la transformation, puisque ça y est, les Drômois ont inscrit un essai tout en puissance. Ils reviennent plus que jamais dans la partie.
0: Ouais, et ce sera à suivre évidemment. Yona Aurillac,
1: un nouvel essai de Yona à 33-17 et coup dur pour Aurillac qui prend un carton jaune en même temps que cet essai. Lucas Matcaval.
0: Cyprien Bétou. Ex Narbonne.
2: 40 pour Provence Rugby, 28 pour Narbonne. Les Narbonnais menés, mais qui ne disent pas leur dernier mot.
0: Et c'est ça, ce championnat magnifique. De Pro D2 à suivre tout au long de la saison, plus de 200 matchs avec nous. Et j'espère que vous régalez. La suite, c'est dans un instant sur Sud Radio.
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0: Vous êtes sur Sud Radio, sur la radio du rugby. On suit cette troisième journée de Pro D2. C'est toujours le début de la saison. On est tous très frais et très aux aguets, hein, puisqu'en plus on va participer au tournoi des restaurateurs en rugby à 5 en touch. Comment s'est passée la préparation, Cyprien Bétou?
2: Excellente, on a fait une recrue de dernière minute de choix, Étienne Machin qui va venir briller ce dimanche du côté de Massy. Après il y a des joueurs qui vont être un peu plus dans le dur, on pense évidemment à Maxime Senna ou encore à Quentin Cabanis.
1: Étienne d'ailleurs qui est la seule recrue à avoir des poumons dans l'histoire.
0: parce que Quentin Cabanis il est pas dans le dur et... Il a l'air bien, Quentin.
2: Bah, on espère que ses nuits sont, bonnes. Ouais. Surtout ce jeune papa. Donc à voir.
0: Par contre, on n'a pas appelé Pierre Amiche pour du touch rugby. Ça me déçoit sur l'organisation de l'équipe. Pierre, t'as pas été invité. Bon, je suis désolé, Pierre.
17: Bah, pourtant, on m'appelait le Fidjien blanc quand j'étais gamin. Tu vois, c'est pour te dire à quel point j'étais technique. Hein. Bon, j'étais peut-être probablement.
2: C'était au buffet qu'on disait ça,
17: Pierre. Josh Thompson. Ouais, j'étais plus Luke Tagli que.
7: C'est autre chose, quoi.
0: Luc Tagui, bah, c'est très bien, Luc Tagui. Alors, on va faire un point sur tous les terrains
7: super,
0: parce que.
7: Pour le touch, c'est un peu dur.
0: Il s'est passé quand même pas mal de choses, effectivement. On vous rappelle le succès de Montauban face. Le succès de Soyons-Angoulême face à Montauban, pardon, 45 à 7, le tour des stades.
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0: Le tour des stades du côté d'Oyonnax. Oyonnax, Aurillac, Julien Delmas.
8: Toujours 33 à 17 pour Oyonnax face à Aurillac. Encore 5 minutes de carton jaune pour Aurillac. 63e minute de jeu.
0: Et on continue de se balader. On va à Brive, Brive-Nice, Étienne Minchin.
5: 26 à 10 pour Brive face à Nice avec le bonus offensif pour les brivistes.
0: Cyprien Bétou, Brive face à Nice, on vient de le faire, c'est Aix-Narbonne, pardon.
2: 40 pour Provence Rugby, 28 pour Narbonne à la 64e minute de jeu.
0: Dax-Valence-Romand.
2: Dax 17, Valence-Romand 14, et même Dax 22, puisqu'ils viennent d'inscrire un essai en puissance, les Dacquois. Ils venaient d'encaisser un essai, ils viennent de réagir à 14 contre 15. Et voilà, à l'heure de jeu, les Dacquois qui reprennent un petit matelas d'avance.
0: Et puis enfin, Béziers-Nevers.
2: Tout est relancé du côté du stade Raoul Barrière. Béziers 18-15 pour Nevers, puisqu'il y a eu un essai magnifique de l'arrière de Nevers qui vient de relancer en coin, donc pas transformé, donc 18-15 alors qu'il reste 20 minutes à jouer.
0: Et dans un instant, c'est Grenoble-Agen qui vient se greffer à ce multiplex de la troisième journée de Pro D2. A tout de suite.
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0: On continue de vivre ce magnifique championnat de rugby de Pro D2 sur Sud Radio, la radio du rugby. Mais d'abord un point sur l'information avec Samuel Wagon. Bonsoir Samuel.
3: Bonsoir, bonsoir à tous. 25 ans après les attentats du 11 septembre, l'émotion reste vive aux États-Unis. Des milliers d'Américains se sont rassemblés ce vendredi sur le site du World Trade Center à New York pour rendre hommage aux quelques 3000 victimes des attaques de 2001. Plusieurs anciens présidents, parmi lesquels George Bush, Bill Clinton, Barack Obama et Joe Biden, ont participé aux commémorations. De son côté, Donald Trump, lui, a prononcé un discours au Pentagone où 184 personnes avaient également perdu la vie ce jour-là. Le gouvernement a baissé ses prévisions sur la croissance. Le ministre de l'économie, Roland Lescure, a annoncé ce vendredi que la croissance du PIB ne devrait pas dépasser 0,5% cette année, avant d'atteindre 1% en 2027. Le ministre pointe un contexte marqué par de fortes incertitudes, aussi bien sur le plan international que national. Selon Bercy, le budget 2027 est quasiment finalisé. Le gouvernement prévoit désormais de le présenter prochainement à l'Assemblée nationale avec l'objectif d'un vote avant le mois de décembre. Nouvelle étape décisive dans l'affaire Delphine Jubilard. Une reconstitution du meurtre de l'infirmière sera organisée le 2 octobre à Cagnac-les-Mines dans le Tarn. Elle doit permettre aux enquêteurs de vérifier la crédibilité des aveux de Cédric Jubilard qui a reconnu il y a quelques semaines avoir étranglé son épouse fin 2020. Condamné à 30 ans de réclusion criminelle, Cédric Jubilard doit être rejugé en appel en avril prochain. Dans le reste de l'actualité, on n'en sait plus sur la visite du pape en France. Attendu à Metz à la fin du mois, Léon XIV va rencontrer les représentants des principaux cultes, notamment protestants, juifs et musulmans. Une déclaration commune sera prononcée en faveur du dialogue et de la paix. Le souverain pontife qui, on le rappelle, entamera une visite de 4 jours à Paris, Lourdes et Metz du 25 au 28 septembre. À demain soir, Paris, les mots de Céline Dion à un jour de son premier concert dans la capitale. Au total, l'artiste se produira à 16 reprises à la Plénitude Arena à la Défense jusqu'au 17 octobre. Et puis en tennis, c'est parti pour les demi-finales masculines de l'US Open. Ce soir, l'Allemand Alexander Zverev défie le Russe Karen Khachanov à 21h. Bonne soirée à tous.
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0: Plus de rugby, plus de bonheur sur Sud Radio, la troisième journée de ce magnifique championnat de Pro D2, la troisième journée avec le multiplex qui bat son plein. Il y a des scores larges entre Brive et Nice, 31-10. Il y a des scores larges aussi entre Oyonnax et Aurillac, 40-17. Par contre, il y a de la tension entre Dax et Valence Romans, 24-14. Entre Béziers et Nevers, 18-15. Alors, où est-ce qu'on classe Aix-Narbonne, Cyprien Bétou?
2: Eh ben, on le classe dans un match qui est quasiment plié après cette course incroyable du premier centre de Provence Rugby et ses magnifiques tout en puissance de Massy Widi. Incroyable course, personne pour l'arrêter, passe à hauteur, le ballon lui rebondit sur le pec, il arrive à le rattraper derrière, il prend tout le monde de vitesse. 45 pour Provence Rugby, 28 pour Narbonne, ça risque de faire 47 puisqu'il a inscrit l'essai entre les poteaux.
0: La quarantaine de points, c'est aussi ce que l'on a vécu pour ce match qui avait commencé à 19h entre Soyons-Golem et Montauban. 45-7 pour les Charentais qui font tomber Montauban qui était jusque-là invaincu dans cette saison de Pro D2 2026-2027. On part du côté du Stade des Alpes, le théâtre ce soir d'une rencontre qui sur le papier annonçait un grand choc entre deux prétendants au top 6. Il y en a un qui suit les bons rails, l'autre qui a complètement déraillé depuis le début de ce championnat. Pierre Amiche, Grenoble face à Agen.
11: 0 après 3 minutes et 15 secondes et on arrive juste au premier temps mort de cette rencontre entre le FCG et l'équipe du SUA. Une mêlée ordonnée, introduction à suivre pour les Agenais. On est sur la ligne médiane, sur la croix des 5 mètres décalés sur la gauche. Première introduction des Agenais qui ont tout changé ou presque dans ce 15 de départ, 14 changements et on n'en sent pas pour l'instant les effets sur ce que propose le SUA parce qu'ils ont le ballon et en face, Grenoble est solide mais pour l'instant dominé. On joue depuis 4 minutes 0-0. Introduction à suivre pour Dorian Belot qui va pouvoir peut-être lancer ses trois quarts et en l'occurrence son demi d'ouverture. Lucien Richardis, l'international espagnol passé par Toulouse. Et non, finalement, ce sera un coup franc en faveur du FCG. Mauvaise introduction, toujours 0-0 après 4 minutes de jeu au Stade des Alpes.
0: Et je parlais de la tension qui réside entre Béziers et Nevers. Cyprien Bétou, depuis le début du match, elle est là, cette tension. Et ça va être un match au couteau, justement. 11 minutes à jouer, 3 points d'écart.
2: Exactement, 11 minutes à jouer, 3 points d'écart et 3 points d'avance. Donc, pour Béziers, 18 à 15 à la 69e minute. Et en effet, là, il y avait une mauvaise passe. C'était pas assez précis du côté de Nevers. Ce qui fait que ça va rendre une touche au niveau des 40 mètres biterrois. Mais en effet, Nevers, il croit plus que jamais pourquoi pas retourner tout et gagner du côté du stade à Raoul Barrière. Il ne faut pas que Béziers perde, ce serait 3 matchs, 3 défaites. Et si Nevers était amené à perdre également, ça pourrait faire 3 matchs, 3 défaites aussi, sachant qu'ils ont quand même pris 2 points de bonus sur les 2 premières défaites. Nevers, ça pourrait faire un 3ème, mais néanmoins toujours pas de victoire dans cette Pro D2. Toujours 10 minutes à jouer, 3 points d'avance donc pour Béziers face à Nevers.
0: Et de la tension aussi hein, entre Dax et Valence Romand dans un match très sympa à suivre, Cyprien Bétou, avec deux équipes qui ont des dynamiques dans cette partie.
2: Ouais, des dynamiques qui s'opposent. 24 pour Dax, 14 pour Valence Romand. Et les Dacois qui font des fautes dans leurs 22 mètres. Et donc là, une nouvelle pénalité pour Valence Romand.
0: Les points.
2: Et je pense qu'ils vont prendre les points, sachant qu'il reste un peu plus que sur les autres pelouses.
0: Il reste de retard, mais t'es face au poteau quand même.
2: Il reste 12 minutes. Et en effet, il faut prendre les points. Qu'est-ce qu'ils vont choisir? J'ai l'impression qu'on a montré les poteaux. Ça y est, c'est fait. Ils t'ont écouté. Voilà, ça c'est un coach. Tu as raison, Alexandre. Ah, oui. Et c'est le numéro 10, Joris Moura, qui va s'occuper de transformer cette pénalité.
0: Merci, bravo.
2: Il mourra avec ses idées, les Drômois.
0: Oui. Ah, la conjugaison
2: elle est pas bonne, mais la blague est drôle.
0: Très bien. Est-ce que ça passe entre les poteaux, Cyprien Bétou?
2: Il reste 20 secondes pour le buteur Drômois et c'est une formalité pour lui. Ça fait donc 24-17 dorénavant pour Dax face à Valence Romand.
0: Allez, très bien, effectivement. On repart du côté de Grenoble-Agen, Pierre Amiche.
12: Toujours 0-0, le gros temps fort à Genève, interception d'Ibanez Chéveri, la remontée 50 mètres et sur un petit jeu au pied dans le dos du troisième rideau, c'est Nadir Mekdoud, le grenoblois, qui a sauvé son équipe et qui a concédé une petite touche à l'entrée des 22 mètres. Lancé à suivre pour Pierre Jouvin, on va construire autour d'un groupe pénétrant, première action véritablement construite de la part du SUA et ça progresse. Je vous parlais de cette première ligne très jeune mais très massive et ils ont gagné le premier duel avec ce départ dans le côté fermé avec l'accélération sur le dans le couloir des 5 mètres et c'est bien défendu par le FCG qui repousse les Agenais en dehors de leurs 22 mètres. Ouais. Ça fait toujours 0-0 au bout de 7 minutes.
0: Et pour l'instant, on a un débat plutôt équilibré. On repart à Béziers. Béziers 9-1 avec de nouveau une pénalité. Cyprien Bétou, quel choix s'offre au Biterrois?
2: Ouais, c'est sur la mêlée que Nevers a été pénalisé. Je ne sais pas ce qu'ils vont faire là. Ils sont en train de faire une petite réunion entre joueurs et j'ai l'impression qu'on a montré les poteaux, pénalité sur les 40 mètres du côté de Nevers et donc les poteaux.
0: Bon, on va la suivre avec toi
2: pour tenter.
0: Dans un instant, mais d'abord, juste un petit point score avec Étienne Machin, Brive-Nice. Parce que le match échappe totalement aux Azuréens,
13: totalement aux Niçois, et justement qui viennent d'encaisser un nouvel essai par le numéro 9 Maxime Cibord, qui va de son essai pour les Brivistes qui ont maintenant complètement creusé l'écart. On a 36-10 avant la transformation. C'est ce carton rouge, hein, on le rappelle. Les Niçois à 14 depuis le milieu de la première mi-temps, donc un peu plus de 40 minutes. Et c'est ce qui leur a complètement plombé le match et qui était pourtant bien parti. Mais c'est Brive qui devrait normalement, logiquement, largement s'imposer et avec le bonus offensif.
0: Ouais, 36-10 effectivement.
12: Suite à une superbe action, essai inscrit par Lucas Martins, l'international portugais, qui bénéficie d'un superbe travail coup de froid au FCG, parce que là cette action est de toute beauté, des passes après contact, on est passé par le sol une première fois dans l'axe avec Ibanez Chéveri dans les 22 mètres et sur un renversement sur la droite, c'est finalement un essai en coin inscrit par les visiteurs qui ouvrent la marque 5-0 en faveur du FCA. On joue
0: la passe de Damien Bozic, elle est magnifique.
12: Ah, magnifique passe d'ailleurs de l'ancien joueur de Suresnes, Damien Bozic, tout comme Neil Audouard, et qui découvre la Pro D2 cette saison. Sa première titularisation, lui qui a l'habitude de jouer plutôt deuxième ligne et qui a été aligné en tant que flanqueur et qui fait cette magnifique passe après contact. Et un essai inscrit par Lucas Martins, l'international portugais, qui ne retrouvera pas son compatriote Costas Torti suspendu, mais qui a fait très très mal à son vis-à-vis Nadir Mekdoud, qui n'a pu que constater les dégâts. Ça fait 7-0 la transformation est réussie par Lucien Richardis, le buteur prêté par le Stade Toulousain. Le SUA mène donc un peu à la surprise générale, ou en tout cas à la mienne, et c'est suffisant. 7-0 après 10 minutes de jeu.
0: Et on était sur un coup de pied du côté de Raoul Barrière, Cyprien Bétou. Qu'est-ce qui s'est passé en faveur de Béziers face à Nevers?
2: Eh bien, elle est passée cette pénalité de Joseph Laragle, l'arrière ouvreur prêté par l'Union Bordeaux-Bègles. Et ça fait 21 pour Béziers, 15 pour Nevers. Mais c'est simple, les Nevers est rentré dans les 22 mètres de Béziers. Il reste 8 minutes, 7 minutes à jouer du côté du stade Raoul Barrière. Ils ont un avantage sur pénalité et ils ont toujours le ballon, les joueurs de Nevers.
0: Grosse rentrée de Simon Tarel.
2: Exactement, et du côté de Béziers, j'observe Job Poulet, mais quel joueur, quel match, que ce soit en défense ou en attaque, c'est le plus percutant de cette équipe biterroise. Et là, avantage ne donne rien, on va revenir sur une pénalité au niveau des 30 mètres en face des poteaux.
0: Il faut prendre les points, non?
2: Là, t'es hors bonus. Donc, avec en mettant la pénalité, tu t'offres une dernière cartouche et en plus de ça, tu peux assurer le bonus. Donc, moi, je
0: ferais. Il reste 6 minutes 30. Hein,
2: je ferais les points si j'étais eux, mais j'ai l'impression qu'ils vont aller en touche. Les joueurs de Nevers, ils n'ont pas montré les poteaux.
0: C'est un drôle de choix.
2: Et donc, du coup, ils vont aller en touche, sachant que. N'ont pas été les plus précis du monde ce soir en touche, en conquête en règle générale pour Nevers. Et cette touche donc tapée, elle va être au niveau des 15 mètres à peu près de la ligne d'en but. Mais quel travail, c'est pour un plaquage sans ballon que cette pénalité est survenue. Mais quelle fin de match, 21 pour Béziers, 15 pour Nevers.
8: Le 7ème essai d'Oyonnax au stade Charles Maton ce soir, 45-17, après encore un ballon porté. Et je crois que c'est le 3ème essai du premier ligne remplaçant numéro 16, Julien Ratajsak. Il a bien fait de rentrer. Et 3 minutes de jeu encore à jouer ici. L'essai est transformé et le break est fait.
0: Et on repart à Raoul Barrière parce que la prophétie annoncée par Cyprien Bétou s'est malheureusement bien vérifiée.

0: Également, Pierre Amiche l'a bien connu du côté du Loup.
1: Ah, puis il y a Hugues Bastide dans l'histoire, bah, sinon ce serait pas drôle.
0: Donc, non, c'est. Il est.
2: Le plus beau tour de biceps de tout le championnat, quand même, hein. C'est sidérant.
0: Et il y a quelques
2: joueurs. C'est un Rory Cocotte x3.
0: Et il y a quelques clients en top 14 et en Pro D2, 21-15, 75e minute. Pénalité pour Nevers. Ils sont cette fois-ci dans les 22 mètres. J'ai l'impression qu'ils ont tenté d'aller en touche. J'ai l'impression qu'ils vont la jouer autrement. Non, ils vont en touche de nouveau. Touche à 5 mètres.
1: Oh, c'est dingue.
0: Pour Nevers, est-ce que c'était.
1: Là, ils avaient 3 points cadeaux. Hein. Ils étaient à 15 mètres des poteaux. Ouais, hein. C'est dingue.
0: Exactement. Et donc, du coup, tout est encore possible pour Nevers. 60.
1: En plus, c'est pas le talonneur qui était prévu. Hein. C'est pas Bastien Pépin.
0: Non, et c'est pas lui. La preuve, c'est un deuxième échec pour Nevers.
1: Oh là là.
0: Et donc, du coup, ça va permettre à Béziers cette fois-ci de dégager son camp puisqu'ils ne vont pas prendre de pénalité. Au numéro 20, au demi-mêlée remplaçant, Martin Verdu, prêté par Castres, de dégager son camp. Deux munitions gâchées, deux munitions de trop peut-être pour l'emporter ce soir du côté du stade Raoul Barrière.
1: Ouais, 76e minute de jeu et la touche nivernaise qui a été choisie deux fois et qui s'est trompée deux fois, c'est pas bon. On repart du côté de Lyon, un petit point score très rapide, Julien Delmas, Lyon Aurillac.
3: Lyon a 45, Aurillac 17, encore une minute de jeu.
1: Et petit point score du même acabit du côté de Brive, Brive-Nice, Étienne Machin.
4: 38 à 10 pour Brive et on est à la 74e.
1: Ouais, Grenoble, Agen, Pierre Amiche.
2: Ça fait 7-0 en faveur du SUA et c'est une balle conservée enfin par le FCG qui est à l'attaque avec ses avants. On est à 50 mètres de l'embut et une pénalité est sifflée contre le FCG pour un déblayage au cou signé Otunku Paota qui va malheureusement remettre son équipe sous pression. On joue depuis 14 minutes et 7-0 en faveur du SUA.
1: Mais on repart donc du coup. Ah, essai.
3: Et la rencontre se terminera sur un essai des Oyonnaxois.
1: Ah, parce qu'il y a aussi un essai Oyonnaxien.
3: Oh, Oyonnaxien, raté, ouais. Tiens, je me le mets moi-même.
1: Voilà.
4: Mais on a eu aussi, oui, un essai du côté de Brive, marqué cette fois-ci par les Niçois, par leur arrière Boris Goutard, qui vient un petit peu réduire le score pour les Niçois. On est à 38 à 15 juste avant la transformation. Voilà, il va l'inscrire presque sous les poteaux. Il n'avait plus qu'à aller récupérer la balle et à inscrire son essai. Nice qui s'est pas démérité au vu de leur première minute du match de pouvoir marquer un petit peu cet essai, de réduire le score, parce qu'ils ont été plutôt plus que présents sur cette première mi-temps avant justement cette réduction et ce carton rouge.
1: Et on passe les trois prochaines minutes exclusivement à Dax et à Béziers. Pourquoi ? Parce que d'un côté, on est à la 77e, l'autre à la 78e et les deux matchs sont bouillants. 21-15 pour Béziers face à Nevers, 24-20 pour Dax face à Valence-Romans. Et les fautes biterroises s'enchaînent, hein, non-stop, Cyprien Béziers.
0: Ouais, exactement, toujours 21 à 15 et une nouvelle faute de Béziers dans ses 22 mètres. Et là, j'ai bien cru qu'ils allaient aller au bout. Les joueurs de Nevers avec ce déboulé magnifique de l'ailier et donc ça n'a rien donné. Nouvelle pénalité. Qu'est-ce qu'ils vont choisir? On se rappelle qu'ils
1: là,
0: sont
1: elle est plus difficile à tenter celle-là.
0: Ouais,
1: quand même.
0: Elle est en coin. Elle est sur la ligne des 30 mètres imaginaires. Elle est en coin et c'est surtout que il reste moins de temps au chrono. Il reste 2 minutes 30 et honnêtement Nevers qui a gâché deux grosses munitions avec ses deux touches manquées. Ce qui pourrait leur coûter très cher en cette fin de partie. Juste pour faire un point rapide sur dans les Landes du côté de Dax Valence-Romans, 24 pour Dax, 20 pour Valence-Romans. Il reste 2 minutes 30 à jouer et les Dacquois qui ont une pénalité pour reprendre 7 points d'avance. 24 à 20, ça pourrait faire 27 à 20. Il y a un blessé du côté de Béziers qui est resté au sol. J'ai l'impression qu'il se plaignait d'un déblayage un peu virulent, l'arbitre n'a rien dit et donc du coup, eh ben c'est simple.
1: Donc on suit la pénalité à Dax parce qu'elle est importante. Dax Valence-Romans, il reste 15 secondes au buteur landais.
0: Ouais, le buteur landais Romuald Segui qui est notre joueur reporter sur au cœur de la Pro D2 qui va trouver les poteaux. 27-20 pour Dax face à Valence-Romans à 2 minutes de la fin du match et la touche a été trouvée du côté de Nevers.
1: Allez, on part à Béziers, Béziers-Nevers.
0: 5 mètres de la ligne en but. Ça y est, ils ont trouvé le premier bloc. Nevers qui forme le môle et il y a en plus de ça un avantage pour une faute pour un joueur

0: Le groupe est pénétrant, qui avance, les avant, les trois quarts, tout le monde s'y mêle, tout le monde pousse, encore, encore, quelques centimètres, que va dire l'arbitre, et c'est de Nevers. Et c'est de Nevers en coin. Il restera une transformation pour peut-être tout sauver. 10-21-20 avant la transformation. Et c'est du talonneur malchanceux, du talonneur qui avait vendangé. Attention Alexandre, parce que ça pourrait faire très mal à Béziers. Juste pour te dire,
1: ouais, parce que la transformation c'est soit pour gagner, soit pour prendre l'avantage, soit pour avoir un point de retard. Il y aura quand même un ballon à jouer derrière. On suit la transformation avec toi.
0: Exactement Alexandre, avec cette pénalité, cette transformation au coin. Quand vous regardez les poteaux, elle est sur la gauche, derrière la ligne des 5 mètres, elle est vraiment collée à la touche. Et c'est Simon Tarel qui tente et qui se déchire complètement, Simon Tarel. Ça fait donc 21 pour Béziers, 20 pour Nevers. Il reste une minute à jouer et je vais te donner une petite sensation. La grosse cote de la soirée, c'est Narbonne qui ramène un point de bonus de Provence Rugby avec un dernier essai sur le gong transformé 47-42. Match de dingue. Et Narbonne avec une équipe remaniée qui ramène un point de bonus de Provence Rugby. Ça, on l'avait pas vu venir.
1: Ouais, on suit les dernières secondes du côté de Dax et du côté de Béziers. Pour l'instant, 21-20 pour Béziers face à Nevers, 27-20 pour Dax face à Valence-Romans. Valence-Romans qui ne s'imposera pas dans les Landes et qui peut aller chercher un match nul peut-être, Cyprien Bétou.
0: Exactement, Valence-Romans qui vient de commettre un en avant, le demi de mêlée remplaçant à 20 secondes de la fin. Ça sent mauvais pour les Dromois, mais qui ramèneront rien du tout de leur voyage.
1: Et du côté de Béziers, les joueurs de Nevers, eh bien, essayent de relancer de leur 22 mètres.
0: Ouais, ils relancent tout. Il relance tout et ce coup de pied à suivre, il est dommage, il est gâché puisque l'arrière va récupérer Charlie Mallier qui tape en touche et c'est terminé. Victoire de Béziers d'un petit point, bonus défensif pour Nevers. Mais Nevers qui va avoir des regrets parce qu'ils avaient la balle de match au pied de Simon Tarel. Victoire donc de Béziers, 21-20 pour Nevers, face à Nevers. Et Béziers donc qui gagne ce premier match de la saison.
1: Ouais, et contre Ostincom qui est pas satisfait, hein,
0: pas
1: le manager.
0: Satisfait, mais je pense qu'il peut être soulagé.
1: Victoire, mais il mais peut petite être soulagé. Victoire.
0: Exactement.
1: Dax Valence-Romans, les 11 dernières secondes et une mêlée à jouer peut-être pour renverser le match. Alors c'est, dans le meilleur des cas, ce serait un match nul entre Dax et Valence-Romans, mais on se dirige quand même vers une victoire landaise à domicile.
0: Exactement, les Dacois qui mènent de 7 points, 27 pour Dax, 20 pour Valence-Romans. Il reste donc, tu l'as dit, 10 secondes au chrono et l'introduction qui va être faite dans quelques instants. Ils sont juste devant leur ligne des 22 mètres et ça y est, le temps réglementaire est écoulé. S'ils arrivent à digérer ce ballon, à l'éjecter comme il faut, eh bien ce sera la fin du match. Ils n'y arrivent pas, ils cafouillent et il est cafouillé. Est-ce qu'il est coffré au sol? Pas de faute landaise, pas de faute dacquoise. Et donc du coup Romuald Segui qui va tranquillement rentrer dans l'embute et taper ce ballon hors du champ. Ça fait donc victoire 27-20 pour Dax face à Valence-Romans. Deux fins de match et deux victoires à domicile, mais qu'ils ont souffert les locaux.
1: Ouais, ils ont beaucoup souffert. On viendra avec toi du côté d'Aix-en-Provence. On te laisse reprendre un petit peu ton souffle. C'est aussi la fin de match à Brive, j'ai l'impression, Étienne Minchin.
2: Oui, ça y est, c'est fini. Victoire de Brive 38-17 face à Nice avec le point de bonus offensif pour les Brivistes. Les Brivistes qui ramènent donc 5 points après cette très belle victoire face aux Niçois.
1: Julien Delmas, qu'en est-il à Oyonnax?
3: C'est fini à Oyonnax, 50 points pour les locaux, 17 pour Aurillac et 8 essais pour les hommes en rouge.
1: Ah oui, ça a déroulé, hein, effectivement. Et puis donc, Aix-en-Provence, Narbonne, Cyprien Bétou.
0: Victoire des locaux Provence Rugby face à Narbonne, 47-42. Donc, victoire de Provence Rugby, mais bonus défensif pour Narbonne. Et il va compter celui-là dans la course au maintien.
1: Dans un instant sur Sud Radio, eh bien, on va récapituler tous les résultats, vous faire le classement en direct et basculer du multiplex à vos matchs en intégrale. Ce soir, c'est Grenoble, Agen avec Pierre Amiche et toute l'équipe. À tout de suite.
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1: Avec toute l'équipe Sud Radio pour cette troisième journée de Pro D2, Étienne Minchin, Cyprien Bétou, avec Julien Delmas, Pierre Amiche, Cyprien, le point sur tous les résultats de cette troisième journée, et on fera un point sur le classement ensuite.
0: Ouais, exactement, avec on l'a vécu en début de soirée, victoire bonifiée de Soyons Angoulême, 45-7 face à Montauban, victoire à l'arraché de Provence Rugby, on ne pouvait pas s'y attendre face à Narbonne, 47-42, victoire également dans la douleur de Béziers face à Nevers, 21-20, victoire bonifiée de Brive face à Nice, 38-17, victoire de Dax face à Valence-Romans, 27-20, victoire bonifiée d'Oyonnax face à Aurillac, 52-17, et actuellement Agen mène 7-0 face à Grenoble à la 20e minute. Au classement, c'est Oyonnax qui prend la tête du classement avec 14 points devant Brive, 13 points tout comme Provence Rugby, Biarritz, Soyons Angoulême, 4e et 5e avec 10 et 9 points, Dax et Nevers 6e avec 9 points également, suivant ensuite Montauban avec 8 points, Grenoble est 8e mais un match en cours, Valence-Romance 9e avec 6 points, 10e Nice 5 points, Aurillac 11e 5 points, tout comme Narbonne 12e 5 points, Béziers qui prend un peu d'air avec cette victoire 13e 4 points, Agen 4 points avec ce match en cours pour en ce moment puisqu'ils gagnent, ils sont menés pour le moment, Nevers 15e avec 3 points et ferme la marche, Colomiers 14 points et un seul petit point depuis le début de cette Pro D2.
1: Ouais, mais le classement bascule, Pierre Amiche, parce qu'il y a eu un numéro de Nadir Mekdoud et un magnifique relais de tout le monde en fait. Hein. Quasiment tout le monde a touché la balle pour l'essai grenoblois le premier.
3: Eh oui, le presque essai, Alexandre, puisque le boulet passe assez près que le chapeau tomba. Malheureusement, Thomas Charabas, qui doit pas aimer beaucoup le rugby, a sifflé en avant. Je rigole, hein, Thomas Charabas, excellent arbitre. Mais en avant de passe entre Otunkupa
1: entre Sawailo et Pota.
3: Et Eddie Sawailo, je crois. Je sais pas si c'est Sawailo et son soutien ou si c'est précédent. Hein, en tout cas, l'essai est refusé. Il y a pas d'arbitrage vidéo. Ouais, je pense que c'est sur la petite passe après contact, c'est possible. En tout cas, c'est sévère parce que l'action grenobloise était magnifique, une action de quasiment 40 mètres. Le FCG qui s'est remis la tête à l'envers, à l'endroit, pardon, depuis quelques minutes maintenant. On joue la 24e minute de jeu. Le SUA qui mène toujours 7-0. Et c'est une mêlée à suivre en faveur des visiteurs dans leurs propres 5 mètres, sur la ligne de leurs propres 5 mètres. Introduction à suivre pour Dorian Belot. Ce qu'il faut dire, c'est que le FCG, pour l'instant, avait eu du mal dans ce premier quart d'heure à mettre la main sur le ballon, à imposer son rythme et son style. Ça fait 5 grosses minutes, 7 presque, que le FCG s'en sort beaucoup mieux et la mêlée à Genèse est sanctionnée comme une petite compensation pour mettre du baume au cœur aux supporters du Isérois qui ont exprimé toute leur souffrance et leur désapprobation avec des sifflets sur cet en avant. Et on va pouvoir repartir sur un coup franc en faveur de Grenoble à 5 mètres de l'en-but. C'est dans les mains de Bastien Souris, le talonneur, qui part en percussion, qui relève le ballon pour Paota qui va aller conclure le numéro 8, une combinaison d'une simplicité désarmante et voilà que le FCG revient dans le match. Ça fait 7-5 en faveur du SUA, mais Grenoble remet les choses dans l'ordre. Magnifique essai, peut-être petite erreur de défense messieurs, je ne sais pas si vous avez vu les images à l'instant.
1: Alors,
3: mais
1: je
3: on
1: suis
3: sent
1: dessus.
3: Quand même que cette défense craintive a laissé de l'espace et du temps.
1: Tentative
3: à ses adversaires,
1: de triple plaquage
3: étonnant.
1: Sur Souris.
3: Ouais,
1: mais
3: ils ont eu peur.
1: La souris s'est faufilée.
8: Ouais, et pourtant la souris est épaisse. Hein. On est à plus de 120 kilos pour Bastien Souris. C'est pas, voilà, on n'est pas sur de la mini mousse, quoi. C'est vraiment, là, on est sur de la très très grosse souris. Et la défense s'est totalement arrêtée sur lui. Il a simplement eu à lever le ballon et à trouver un soutien extérieur. C'est raté. La transformation va passer à côté. Thomas Alary pour un de ses premiers coups de pied, même son premier coup de pied avec le FCG qui voit son ballon s'échapper sur la gauche des perches. Ça fait 7-5. On joue depuis 26 minutes, mais Grenoble a enfin réussi à mettre la main sur le ballon et a réussi surtout à enchaîner 3 temps de jeu sans faire une faute, ce qui pour l'instant était assez compliqué sur cette entame de match. On joue la 26e minute au Stade des Alpes et le coup de pied de renvoi va être tapé par Lucien Richardis.
1: D'ailleurs, Pierre, messieurs, c'est, y a un petit match exercice dans le match. Pour ceux qui nous rejoignent maintenant, comment on pourrait résumer cette première demi-heure, ces premières 25 minutes?
8: Eh bien, à la fois emballante, comme ici, avec cette action, quasiment de 40 mètres, et à nouveau décevante avec cet en avant de Barnabé Couillou. Il y a un petit peu à boire et à manger, hein. On sent qu'il y a des intentions, mais d'un côté, on a une équipe à Genèse qui a changé 14 joueurs sur 15 entre deux matchs, donc forcément, les automatismes sont un peu délicats. Il y a beaucoup d'envie, beaucoup de volonté de faire mal à l'adversaire, de marquer les Grenoblois, et en face, on a une équipe de Grenoble qui a bien perdu une quinzaine de joueurs en 12 mois. Ouais, oui, c'est pareil. C'est dans leur ADN, hein, cette équipe grenobloise. Ils ont fait des recrutements aussi en fonction. Je pense à Eddy Sawailo, qui est quand même un joueur magnifique, proté, capable de passer avant, après contact, puissant, et qui change franchement la ligne d'attaque grenobloise. Mais pour revenir à ceux qui ont quitté cette équipe du FCG, c'est une fin de cycle. Hein. On a vu les départs de Trouillou, j'ai pas les cités un par un, j'en ai pour assez longtemps, mais c'est une vraie métamorphose. C'est un collectif qui tente de trouver des automatismes ensemble, donc forcément il y a du déchet dans ce début de saison et ça s'explique assez facilement. En tout cas, Agen joue crânement sa chance malgré la palanquée de jeunes garçons qui ont finalement peu d'expérience, et en face Grenoble résiste mais est dominé 7-5 en faveur du SUA. On joue depuis 27 minutes, les Agenais en blanc qui ont le ballon sur la ligne de leurs 40 mètres, sur la ligne pointillée, qui vont trouver peut-être une solution là-bas dans les airs avec cette longue chandelle tapée par Richardis. Et c'est bien capté dans les airs par Nadir Mekdoud qui va pouvoir trouver du soutien dans l'axe, et le FCG va remettre la marche en avant. On s'est relevé, on réavance du côté de Georgi Pertaïa, l'international géorgien, et on va s'organiser autour d'une cellule d'avant. Fusier qui trouve peut-être une solution avec de la vitesse ici. Le Nadir Mekdoud qui est vraiment virevoltant en attaque et qui réussit à prendre la ligne d'avantage. On va pouvoir jouer dans le sens avec les avants grenoblois qui passent par le sol. Couillou qui va s'appuyer sur une nouvelle cellule avec cette énorme percussion de Paota. Il fait des dégâts à chaque fois qu'il touche le ballon. Et Bernabé Couillou qui sert d'un leurre. Retour intérieur, c'est magnifique. Et on va aller conclure l'essai du Boutrouillou, le quatrième de sa saison. Extraordinaire, Bernabé Couillou qui va feinter la passe en se servant d'un leurre de ses avants avant d'aller planter la mouletta, comme on dit, avec Hugo Trouillou. Quatrième essai, le FCG repasse devant, ça fait 10-7. Et la transformation est plus que dans les cordes du buteur maison Thomas Alary, puisqu'elle sera située au pied des perches. Et bien, de nouveau, Barnabé Couillou inspiré, qui finalement est en ce moment le meilleur des deux Couillou. Il faut dire que l'autre ne joue pas beaucoup, la faute à des commotions répétées. Ah oui, il sera titulaire ce week-end avec le Loup sur la pelouse du Racing. Ça fait plaisir pour lui parce que il était en difficulté médicale, voilà, pour faire simple. Et donc c'est un soulagement de le voir retrouver le maillot du Loup. La transformation est réussie. Ça fait 12-7 pardon, en faveur du FCG. Le coup de pied d'attendre la fin du multiplex.
9: Les Isérois, moi je pense que c'est comme ça.
8: Ils sont polis, voilà. On est polis.
0: Ah, mais surtout on voit la limite de la stratégie à Genèse, qui est de pas trop taper dans le ballon quand on est dans son camp, et donc du coup on s'expose à perdre le ballon, et dès qu'on donne le ballon à Grenoble, c'est des super joueurs, et donc notamment pour Couillou là où il se fait feinte de la moustache, rafu et ensuite remise intérieure. Très belle séquence, mais Agen va devoir mieux gérer les temps faibles et notamment taper dans le ballon, parce que sinon ils peuvent prendre une grosse valise.
8: Après, ouais, le problème, Cyprien, c'est que
9: effectivement deux fois.
8: Vas-y, je t'en prie, Alexis.
9: Non, vas-y, Pierre.
8: Ouais, je disais, il y a quand même aussi un problème, c'est que il tape pas beaucoup dans le ballon et là ils prennent un essai sur un des rares jeux au pied qu'ils font, puisque le ballon est capté en l'air par Nadir Mekdoud qui est derrière, il y a la contre-attaque, ils prennent un essai de 60 mètres. Ouais. Et puis il faut pas oublier qu'ils ont un demi d'ouverture, Lucien Richardis, qui est donc prêté par le Stade Toulousain, c'est sa première titularisation. C'est un joueur extrêmement prometteur, 21 ans seulement, international espagnol depuis maintenant quelques mois, mais c'est pas encore un joueur qui a l'expérience de ces rendez-vous-là, ouais, et qui est capable de jouer tactiquement juste. Donc en tout cas, c'est un affrontement intéressant entre Richardis et Navizet, puisque ce sont deux des ouvreurs les plus prometteurs du championnat. 19 ans maintenant pour Maël Navizet, qui est vraiment un excellent animateur, et Lucien Richardis, qui a eu des feuilles de match avec le Stade Toulousain, qui semble en route pour s'imposer du côté d'Agen. Sincèrement, c'est deux joueurs ultra intéressants. Nouvelle pénalité grattée par le FCG. On joue depuis 31 minutes et on va réinvestir le camp des Lot-et-Garonnais. Agen qui est en train de vraiment souffrir et appelle à la vidéo de Thomas Charabas. On va chercher à voir s'il n'y a pas eu un mauvais geste, je crois, de la part d'un des Agenais sur Bastien Souris, qui est resté au sol. Et je l'ai vu opinier du chef quand Thomas Charabas a demandé la vidéo, ce qui pourrait signifier qu'il en a été la victime principale. C'est ce qu'on va vérifier en tout cas dans les écrans géants du stade. Monsieur Charabas qui part au petit trot direction l'angle du terrain, là-bas, tout là-bas sur la gauche. Les écrans géants ne sont pas les plus grands de Pro D2, on va pas le répéter trop souvent, mais ils sont vraiment pas énormes. Donc monsieur Charabas s'est rapproché et on vient juger d'un plaquage sans ballon.
10: C'est
8: je crois
10: le 13, hein.
0: Pierre, on peut dire que c'est une petite merveille et une réussite, ce maillot de Grenoble. Je le trouve
8: franchement, il est super,
0: je le trouve magnifique.
8: Ouais.
0: Voilà,
8: c'est vrai qu'il est beau. Ouais, il est superbe. Pour les auditeurs qui nous écoutent, c'est un maillot rayé, donc au rouge et bleu évidemment, mais qui rend hommage à l'épopée grenobloise il y a quelques années désormais, les Mammouths, et ils ont repris l'identité visuelle. C'est très très beau. Chaussettes bleues, short bleu, maillot rouge et bleu rayé.
1: Attention, parce que le fusier, il peut voir un sale carton là. Charge à l'épaule, à retard de rouge au visage, ça fait beaucoup.
8: Oh, il y a retardement. Je te trouve sévère, Alex. C'est dans le mouvement, mais c'est vrai qu'il lui met l'épaule dans la bouche. Ça, c'est pas poli, c'est pas gentil. On va voir ce que Monsieur Charabas en dit. En tout cas,
1: Monsieur Bonneau à la vidéo voit un contact à la tête. Monsieur Charabas dit, c'est pas clair. J'ai l'impression que ça remonte par le cou, mais bon, c'est pas évident.
8: Oui, bon, ça reste une zone où ce sera nécessairement un carton, que ce soit le cou, le visage.
1: Monsieur Charabas dit épaule pour le coup.
8: Ah oui, si c'est épaule, alors là, c'est pas ce que je vois. Je veux pas défendre corps et âme le corps arbitral.
0: J'ai pas l'impression non plus.
8: À chaque fois, mais.
0: Par contre, j'ai l'impression
1: indirect à la tête.
0: Par contre, la genée est en train de tomber au moment où il y a le contact, par contre. Ça, c'est vrai.
8: Ouais. En plein relâchement, c'est situé sur la ligne des 40 mètres, pile face au poteau. Ce sera l'occasion peut-être pour les Agenais de revenir. Ouais, ça tergiverse un peu et il a mis la main à la poche ou pas encore? Non, pas encore. Il vient discuter justement avec le capitaine. Avec Romain Fusier, discussion, et il va lui mettre le jaune. Il va lui mettre le jaune et c'est le deuxième carton jaune en carrière pour Romain Fusier, qui va céder, qui va laisser ses partenaires à 14 pendant 10 minutes. Le capitaine Romain Fusier, orphelin de son ami Romain Trouillou, avec qui il formait la paire de centres depuis 4 ans maintenant, quasiment indéboulonnable. Et le second centre, ancien international des moins de 20 ans, va céder sa place. En tout cas, va laisser ses partenaires à 14. Que va faire le SUA? Est-ce que les Agenais vont prendre les points?
1: Ça sent pas mal, hein, Romain Fusier. Hein. Ouais. Il n'a pas contesté. Hein. Je peux te dire, il n'a pas contesté du tout auprès de Monsieur Charabas, parce que c'était quand même pas loin du orange cette histoire. Et donc la première période qui va se terminer à 14.
8: C'est ça, 30e minute de jeu, 31e même est sorti. Donc on repart sur une pénalité, et c'est logique, pour un plaquage à retardement un peu haut, c'est vrai, de Romain Fusier. Et le SUA va avoir le choix, taper en touche ou prendre les points. La décision est entre les mains, ou en tout cas revient à Peyo Muscarditz, le capitaine de cette formation à Genèse. Le tee a été posé, on va probablement prendre les points pour Lucien Richardis. Je ne sais pas si c'est la meilleure solution, on est sous pression côté à Genève en tout cas, et la pénalité sera située sur la ligne des 40 mètres, légèrement décalée sur la droite. On doit être à 43-44 mètres avec l'angle sur le bon pied de Richardis, le gaucher, qui va pouvoir s'élancer et qui va tenter de réduire l'écart 12-7 en faveur de Grenoble. On joue depuis 31 minutes de jeu sous les vivas d'un public conquis au Stade des Alpes. On va pouvoir transformer peut-être ou en tout cas sanctionner cette pénalité. C'est bien parti, le bruit a été bien sec et ça passe entre les perches. Ça fait 12 à 10 en faveur du FCG. Il y a un petit problème sur, je vous dis 13 depuis le début, mais en fait c'est parce qu'il y a un petit problème sur l'écran géant du stade. Il manque quelques LED et donc on voit carrément pas le deuxième chiffre, hein. Vivement le retour des plans chauds à l'ancienne, parce que là il y a un petit problème numérique qui fait que bon, je sais que c'est 12 mais c'est pas évident pour tout le monde. 12 ouais, à 10 12, donc 7. En faveur du FCG.
10: 12-10 maintenant.
8: Ouais, voilà, c'est bien exactement. c'est bien.
10: À la 31ème minute.
11: Il s'en sort bien ou pas, Romain Fusier, d'après toi, Cyprien?
0: Oui. Clairement, je pense qu'il s'en sort bien, parce que le contact est assez, il est pas arrêté, il arrive lancé, mais en effet, comme le joueur est en train de s'asseoir et est en train de rechuter, le jaune me paraît peut-être plus cohérent, mais en effet, il s'en sort pas trop mal quand même, je pense.
11: C'est vrai que ça a été chaud. Et il reste un peu plus de 8 minutes, Pierre Amiche, dans cette première période.
8: Et on va repartir sur une mêlée introduction FCG, parce que sur ce coup de pied de renvoi, eh bien on a coffré Damien Bozic, le troisième ligne, le flanqueur de cette équipe à Genèse, n'a pas trouvé de soutien, ou en tout cas son soutien n'a pas été assez virulent pour pouvoir sortir cette balle. Et on va donc revenir à une mêlée introduction à suivre pour Barnabé Kouyou. Et j'imagine que la combinaison va être assez simpliste, parce qu'on est à un de moins derrière. J'imagine bien une énorme percussion de Eddy Sawaïlo, plein axe du
11: double
8: terrain,
11: sauté.
8: Ou un départ du numéro 8. Ouais, non, même pas. Je pense qu'il va venir main à main avec son 9. Il va venir en cut dans la zone du 10 pour essayer de le détruire, hein, tout simplement. Donc on va voir ce que ça donne. Barnabé Kouyou à l'introduction, c'est dans les pieds du numéro 8. On va pouvoir peut-être proposer quelque chose. La mêlée dominante, le départ du numéro 8 qui va aller défier son vis-à-vis. Il est repris par l'excellent plaquage de Dorian Belot et malheureusement ne s'est pas sorti assez vite, mais c'est vite joué par Barnabé Kouyou qui a trouvé la faille et qui va s'enfoncer dans la défense. On est à 5 mètres de l'embut. Il libère son ballon, on va pouvoir aller de nouveau percuter ce rideau défensif avec Fergus Lee Warner qui va passer par le sol à son tour, le deuxième ligne australien qui va libérer le ballon. Il y a une troisième pénalité consécutive, monsieur Charabas qui estime que le plaqueur ne s'est pas sorti en la personne de Pierre Jouvin qui va donc être sanctionné. Que vont faire les Grenoblois? Taper en touche, manifestement, c'est ce qu'ils vont choisir. Ben, Navizet qui se rapproche. Et on va trouver une touche à 5 mètres, lancée à suivre. Pour le FCG, Bastien Souris, toujours 12 à 10 en faveur des locaux. On joue la 34e minute. Et le lancer à suivre en faveur de Bastien Souris.
11: Même à 15, souffre. Hein.
8: Bah, physiquement c'est difficile de résister aux charges de Otunku Paota, de Eddy Sawaïlo pour ne citer que, ou encore de Lane Dekar qui a été là aussi extrêmement virulent sur les déblayages qu'il a pu effectuer jusqu'à là. Le contre à Genet magnifique qui va malheureusement pour eux terminer en ballon mort. On va donc repartir sur une quantième mêlée, je pense que c'est la septième de ce premier acte, mêlée à suivre en faveur du FCG. Le contre avait été signé Damien Bozic, je crois, vous allez pouvoir me confirmer ça, vous qui avez les ralentis, et contre parfaitement bienvenu. On était allé chercher Emmanuel Lane Descartes tout au fond là-bas, quasiment sur la ligne des 15, et ça s'est élevé de manière magnifique côté à Genet. On a repoussé, ouais, t'as vu ça, impressionnant quand même le lift, ils l'ont un peu balancé parce que je suis pas sûr qu'ils étaient encore en contact avec les cuisseaux. Non, reste que la mêlée à suivre pour le FCG.
10: Pour le coup, je crois que c'est Mathieu Bonnet.
8: D'accord, très bien. Première titularisation en deuxième ligne. Lui qui habituellement joue plutôt flanqueur. On a décidé de mettre Bozic flanqueur, lui qui joue plutôt deuxième ligne, et Bonnet deuxième ligne qui joue plutôt flanqueur. Et ben c'était plutôt bien vu sur cette action. La mêlée grenobloise qui domine, avantage avec le ballon dans les pieds du numéro 8 qui va aller chercher Barnabé Kouyou tout en puissance, qui va enfoncer son vis-à-vis. Elle est marquée, Barnabé Kouyou, tel un troisième ligne supplémentaire qui est allé percuter Dorian Belot, qui l'a emporté sur 3 mètres avant d'aller aplatir en coin. Et bien ça fait désormais 17 à 10 en faveur du FCG. Plutôt bien payé les Grenoblois sur cette période de domination, et cet essai de Barnabé Kouyou, le premier de sa saison, qui conclut un sacré temps fort, messieurs.
10: C'était limite,
8: Cyprien,
10: hein.
8: toi qui as été neuf, ça t'est déjà arrivé de te faire enfoncer comme ça par ton vis-à-vis?
0: Oui. J'ai plus été enfoncé que je n'ai enfoncé mes vis-à-vis, si je dois être franc.
8: Oui, c'est lié à ton physique de lévrier, ça n'a pas.
0: Surtout lié à mon courage en défense.
11: Tu parles au Mike Phillips de Vincennes là.
0: C'est Mike, gros Phillips.
8: poteau rentrant pour Thomas Larry qui aggrave la marque. Et ça fait 19 à 10 en faveur
12: c'est
8: du FCG.
12: C'est plutôt Michel Philippe.
0: C'est Michel Philippe. Là, par contre, ce qui est vrai, c'est que à 14 pour les Grenoblois, prendre un essai comme ça pour Agen, c'est quand même pas bon signe. C'est ça peut être très compliqué pour eux. Non, mais
12: elle a des trous d'air cette équipe d'Agen, honnêtement. Parfois,
0: c'est exactement ça. Mais pour le coup, Couillou sort une grosse première période. C'est lui qui accélère, c'est lui qui drive. Il fait toujours les bons choix. Honnêtement, il est omniprésent pour le moment.
8: Et dire que son acolyte Sam Davis, qui fait son retour après 8 mois d'absence, est sur le banc ce soir. Et il me tarde, je vous confesse, de voir le retour du prodige gallois à l'international qui a porté tout simplement l'attaque du FCG pendant deux longues saisons, qui a fait de cette équipe l'une des plus belles attaques du championnat. Et bien il est de retour ce soir. On attend avec impatience de pouvoir vivre l'acclamation du Stade des Alpes pour celui qui, jusqu'à il y a était l'un des meilleurs ouvreurs du championnat. On a tapé dans le dos du troisième rideau à Genève. Attention au rebond, ça va peut-être être un 50-22. Non, c'est sauvé par Richardis derrière d'un souffle, d'une petite claquette surtout, fin de coup de pied. Il a éliminé Alary, son ancien coéquipier, et il va pouvoir écarter. C'est la relance du parking, c'est l'école montoise. Et non, c'est directement en touche, coup de pied complètement dévissé de Ivan Etcheverry. C'est sévère parce que c'était l'un des meilleurs à Genève jusqu'à maintenant. Et là, il vient tout simplement de bousiller une contre-attaque depuis l'embut. C'est un peu dommage ça, de la part du 3 Carrel passé par Bayonne. Lancé à suivre pour le FCG. Je suis d'accord avec toi Cyprien, prendre un essai à 14 c'est jamais bon signe, mais le problème c'est qu'ils sont en train de perdre tous les duels quoi. Ils ont été excellents dans l'entame, mais là ça devient très compliqué. Puis on le rappelle, cette équipe à Genève, elle n'est pas en confiance. Deux énormes valises pour les deux premières journées, c'est la pire défense du championnat et la 12e attaque. Donc forcément après deux journées les chiffres sont pas toujours ultra parlants, mais ceux-là sont pas très rassurants.
0: Et c'est pas pour rassurant, une équipe surtout que derrière il y a réception d'Oyonnax, ensuite ouais, il y a Soyons Angoulême, je crois, dans la foulée. Ah bah qui tourne plutôt bien. Ça pourrait être un premier bloc très très compliqué pour les Agenais. Eux qui avaient fait un recrutement plutôt performant, en tout cas sur le papier.
8: Ouais, et tu le disais, hein, le premier bloc de cette équipe à Genève, ils peuvent, en tout cas théoriquement, hein, rencontrer 4 des demi-finalistes sur les 4 premières journées de Pro D2. C'est quand même rarissime comme cas de figure, puisqu'ils auront enchaîné Aix, Brive, Grenoble et Oyonnax. Bon, on fait mieux comme entrée en matière.
0: Pas demi-finaliste, mais finaliste à plusieurs reprises sur les dernières saisons.
8: Oui,
0: en plus,
8: non, mais. Je veux dire, à l'issue de la saison, ce serait pas une anomalie de retrouver Aix, Brive, Grenoble et Oyonnax en demi-finale, quoi. C'est pas un monde complètement surréaliste. Donc, ils peuvent se retrouver dans un monde comme ça. Et imaginez, on en est loin, hein, il y a que 19-10. Imaginez, Agen a 4 défaites à l'issue de la 4e journée. J'imagine que la saison va être largement remise en question, même si derrière, il reste un nombre de journées considérable, hein, 26. Mais quand même, 4 défaites en 4 matchs, d'un coup, la saison s'annonce longue et compliquée. Voilà, la touche justement pour les Agenais qui est captée par les Grenoblois. On va pouvoir relancer avec Sawailo. Il sait tout faire, il tape même directement en touche. C'était magnifiquement réalisé. Une superbe frappe du tibia directement dans le rangé de la tribune Est. C'est dommage parce qu'il y avait peut-être un surnom sur ce ballon de récupération.
12: Il a attaqué la balle.
8: Mais. Ouais, je sais pas ce qu'il a fait. Il a 2 boîtes à chaussures à la place des pompes. Il a tapé dedans en fermant les yeux et c'est sorti directement au-dessus du banc à Genève. C'est même pas, il manquait pas 2 mètres, hein, il manquait 15 mètres. Bon, en tout cas, c'est dommage pour ce ballon de récupération, mais c'est une nouvelle chance pour le SUA. Ouais. Ah non mais arrêtez, techniquement je suis vraiment pas dégueulasse hein. 39e minute, 40e même, 39 minutes et 40 secondes qui se sont écoulées depuis le coup d'envoi. Et les Agenais qui sont à l'attaque enfin avec Tomasi Finean-Ganofo qui va pouvoir percuter ce rideau bleu et rouge qui pour l'instant est vraiment indestructible. On va pouvoir peut-être enchaîner les temps de jeu enfin avec Dorian Belot qui cherche des solutions, qui renverse. C'est un retour intérieur avec beaucoup de vitesse. C'est Ibane Echeverry qui va faire la différence et qui va mettre les cadres marqués en coin. Un magnifique action, mais quelle naïveté en revanche de la défense grenobloise. Superbe inspiration, mais là encore le débat est ouvert. Prime à l'attaque ou petite erreur de défense, et bien chacun se fera son idée. Mais c'est Oliver Cummins pardon qui est allé marquer en coin avec ses gros cuisseaux bien haut et qui est allé crucifier cette défense grenobloise.
12: Il va vite, hein.
8: La transformation à suivre risque d'être compliquée. Ouais, il va vite.
12: Balle passe intérieure de Peyo Mouskardit, mais ouais, il est costaud, Lee Cummins.
0: Par contre, je suis plutôt d'avis à dire que la défense a été passive.
13: Ah ouais, très, très passive. Dans cette zone-là, oui, c'est interdit.
0: Parce que Bello a quand même le
1: Ah, ils ont entendu la sirène, c'est pour
0: ça. De partir à droite, de se dire c'est pas le bon côté, de se raviser, de partir à gauche, sans que personne vienne le chercher. Le but des, autour des rocks de la défense, c'est de enfermer le porteur de balle. Et là, rien ne s'est passé.
1: Le mec qui verrouillait petit côté, c'est le mec qui a dû défendre sur Mouscardis. Donc déjà, il y a un problème.
0: Non, non, il y avait un vrai problème de placement, ce qui fait que bah du coup, Agen vire avec 2 points de retard à la mi-temps. C'est compliqué pour Grenoble, mine de rien, ce petit coup-là.
13: Et oui, transformation réussie par Lucien Richardis qui est venu supplier Mathias Jean dans l'exercice. Les deux se relaient l'un l'autre. Et donc Lucien Richardis qui permet à cette équipe de d'Agen de venir mourir à 2 petits points. C'est une surprise, messieurs, je vais pas vous mentir. Au regard de, du premier acte et de la composition affichée par Mauricio Ricciardo, c'est une surprise de retrouver le SUA à moins 2. Les bancs vont être déterminants et ça donne l'occasion aussi peut-être d'évoquer un cas particulier sur le banc du SUA. C'est la présence de Valentino Ricciardo. Oui, oui, vous avez bien entendu, le fils de Mauricio. Une situation qui n'est pas inédite. Hein. On a déjà vu la famille Lancaster, Dan Carrère ou
1: Farrell.
13: C'est
1: son poste. C'est son poste qui surprend, je veux dire.
13: Il est demi-mêlé. On s'y attend pas vraiment quand on voit Mauricio.
1: Ah ouais, il fallait la deviner quand même, celle-là. Le fils de Mauricio Ricciardo est demi-mêlé. Vous vous rendez compte du truc quand même?
13: C'est vraiment le vilain petit canard de la famille. Je dis ça avec des grandes guillemets et avec le sourire.
0: C'est juste que son père ne lui fait pas la bouffe à table.
13: Bah c'est surtout ses frangins, parce qu'il a un frère qui joue troisième ligne et un autre qui est pilier. Donc vraiment le retrouver neuf, c'était l'incongruité totale, l'anomalie.
1: 1,75.
13: Si je vous dis, c'est
1: vraiment c'est ouais, dingue.
13: Normalement à cet âge-là, Mauricio Ricciardo, en fait, il avait 9 ans, 1,75, 85 kilos, c'est à peu près ses mensurations à l'âge de 9 ans. Non, plus sérieusement, il y a eu beaucoup de débats quand même, ou en tout cas des messages assez dévalorisants pour Valentino Ricciardo, parce qu'il a suivi le parcours de son père. Et c'est logique, il était mineur, donc son père signait à Castres, et ben il a signé à Castres aussi. Son père est revenu à Agen, il est revenu à Agen, c'est assez logique. Mais ce qu'il faut rappeler, c'est que Valentino Ricciardo a disputé 2 Coupes du Monde des moins de 20 ans, ce qui prouve quand même qu'il a peut-être quelques qualités avant d'être le fils d'eux. C'est surtout un très bon joueur qui va peut-être apporter.
0: C'est quand même pas dans le rugby. C'est quand même pas dans le rugby, Pierre, qu'on va dire que c'est pas bien d'être fils d'eux. Il y a que ça chaque week-end. J'ai l'impression que tu peux faire un 15 type de fils d'eux en top 14 et en Pro D2. Donc
13: différence, c'est que c'est rare que ce soit les coachs. C'est déjà arrivé, mais de manière un peu plus rare. Il y a eu les Farrell, il y a eu les Lancaster, il y a eu les Darry Carrère, mais ça reste des histoires assez marginales.
0: Après,
13: quoi.
0: Si ils sont bons, ils sont bons. Hein. De toute façon, il n'y a pas.
13: Exactement.
0: Il n'y a pas
13: de secret. C'est simple que ça. Young enough, good enough. Voilà.
1: Et ben voilà. Tiens, on est évidemment avec toute l'équipe à la mi-temps donc de ce Grenoble-Agen. Un point sur tous les scores, Cyprien, avant de basculer en haut de l'affiche.
0: Exactement, Alexandre, puisque la soirée avait commencé avec le succès bonifié de Soyons-Angoulême, 45-7 face à Montauban. D'ailleurs, on aura un invité du côté de Soyons-Angoulême autour de 22h05. Provence Rugby a réussi à se défaire de Narbonne 47-42, mais bonus défensif pour les Narbonnais. Victoire à l'arraché de Béziers face à Nevers 21-20. Brive dispose de Nice 38-17. Dax bat Valence-Romans 27-20. Oyonnax cartonne face à Aurillac 52-17. Victoire bonifiée. Je rappelle qu'hier, c'est Biarritz qui s'était imposé face à Colomiers 38-20. Si on fait on jette un rapide coup d'œil au classement, c'est Oyonnax qui mène le championnat avec 14 points, qui ensuite Brive, Provence Rugby, Biarritz, Grenoble, Soyons-Angoulême sont dans le top 6. Et ceux qui ferment la marche, c'est Colomiers avec un point et Agen aussi avec un point. Si le score en reste là, pour le moment, il y a 19-17 à la mi-temps.
1: Exactement. Alors, dans quelques instants, bah tiens, c'est parti. Hein. C'est en haut de l'affiche.
14: Moi, il est déjà en haut de l'affiche. 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
1: En haut de l'affiche, c'est quoi?
11: Eh bien, c'est notre façon à nous d'essayer de déterminer quelle est la meilleure affiche de Top 14 pour la deuxième journée du championnat. Les affiches sont les suivantes. Perpignan-Castres à 16h35, accompagné de 4 autres matchs dans le multiplex. Vannes-Montpellier, Clermont-Stade Français-Paris, Pau-Bayonne, Racing 92-Lyon à 21h samedi. Toulon-La Rochelle, dimanche à 21h05, Toulouse-Union-Bordeaux-Bègles, avant-match des 20h30 sur Sud Radio. Alors, en haut de l'affiche, c'est 30 secondes chacun pour essayer de déterminer quelle est la meilleure affiche du championnat. Ils sont 4 aujourd'hui, mais seulement 3 vont participer. On va tout vous dire, évidemment, sur Sud Radio, parce qu'il y a quand même quelque chose à gagner à la fin de la saison. Celui qui a le plus de victoires aura un maillot de son choix que j'offrirai personnellement.
0: Alors, pas vraiment de son choix, si on peut être précis, Alexandre.
11: Alors, s'il te plaît. C'est vrai que c'est pas vraiment son choix. C'est,
0: si on peut être précis, c'est pas vraiment
11: c'est
0: son choix.
11: C'est le hasard qui choisit.
0: Voilà.
11: Ah si, c'est le choix du hasard.
0: Oui.
11: c'est un joli oxymore. Ou non, je sais pas si on peut le dire ainsi.
0: Ça me va très bien.
13: Ça pas du tout.
11: Mais sauf que bon, il y aura que trois qui vont participer. Pour le déterminer, il y aura un qui je suis, le qui je suis est maintenant.
0: Ok.
11: Je suis formé à Nakavu. Pyramiche, évidemment, faut l'ouvrir, hein, parce qu'il faut que Pyramiche puisse répondre.
0: Ferme-le, Julien.
11: Formé à Nakia, vous passez à Nîmes entre 2010 et 2018, puis à Clermont 2020-2021, Lyon 2021-2023, Perpignan 2023-2026. Il est de retour à Nîmes, où il est titulaire en troisième ligne ce week-end face à Mauléon. À noter qu'il a joué pilier, ailier et troisième ligne, mais dans deux sports différents.
0: Je l'ai pas eu.
2: Tu peux regarder les
11: 115 sélections à 7 notamment.
0: Putain.
11: Passé par Clermont, par Lyon, par Perpignan, formé à Nîmes, il est de retour à Nîmes. Ah, j'ai oublié de donner un point. Ah, il est caporal chef de la Légion étrangère, ça peut-être vous aider, non?
2: Ah, Nalaga.
11: Non.
0: Bah non, je suis bête.
11: Véré Damou, Pyramiche. Pyramiche, tu as gagné le qui je suis, tu vas supprimer quelqu'un. Quelqu'un ne va pas participer.
0: C'est un poil violent supprimé, non?
13: Ouais. Tu dois rouer de coups un des participants. Bon,
11: Julien Delmas, Étienne Machin ou Cyprien Bétou?
13: Lequel est amené à revenir le plus souvent?
11: Tous les trois.
13: Bon, Julien, je suis désolé, c'est totalement arbitraire, c'est pas en alphabétique dans ma tête. Je suis désolé, Julien.
2: Sachant que je joue pour Quentin Cabanis, moi, donc à la limite.
0: Et c'est encore mieux.
13: Ah, mais c'est bon, alors vas-y, je m'excuse pas, c'est bon, tu dégages.
0: Surtout, l'ordre alphabétique de Julien Delmas, c'est magnifique.
13: Dans ma tête, j'ai dit. J'ai l'ordre alphabétique dans ma tête.
11: Oui, mais vous savez, comme dit Céline Dion, puisqu'elle est en concert pendant 16 représentations à la Plénitude Arena à Nanterre, les derniers sont les premiers. Donc, supprimé de la bataille pour l'en haut de l'affiche ce vendredi, oui, Julien Delmas, mais juge, du coup. Julien Delmas va être le juge de ce en haut de l'affiche. 30 secondes.
2: Attention, Pierre. Pas d'erreur.
11: 30 secondes chacun.
13: Julien, c'est pas ce qui
11: m'a pris. 30 secondes chacun pour faire la petite plaidoirie pour défendre. Eh bien, leur affiche. Le premier à s'élancer, Julien Delmas. Quel est ton choix?
2: Ce sera Pierre Amiche, évidemment.
11: Elle sera Pierre Amiche. 30 secondes, Pierre Amiche, pour défendre quelle affiche? C'est parti.
13: J'ai choisi Stade Français Clermont parce que moi je suis pas comme mes petits copains là à me bâmer devant des relances du parking et à faire le tacticien sur les 3-3-2. Le rugby ça va sentir le dolpic et la bagarre. Et là ça sent pas la merguez à Michelin, non ça pue la guerre. Rio c'est sur le grill, alors il sort les trolls des cavernes de la cave. Kremer, Sey, Takaladze, c'est pas des petits mecs, ça fait 3 jours qu'ils filent à bouffer à personne, ça va être une boucherie. En face le Stade Français, ils viennent pas pour visiter Vulcania, l'équipe est solide, ils ont même foutu un gars qui s'appelle Botta. Il a 19 ans, on dirait qu'il en a 34. Et c'est à peu près sûr que ça va taper fort. Et vous savez ce qui est le plus excitant dans tout ça? Eh bien que ce sera à vivre sur Sud Radio.
11: Il avait pas besoin de ces 30 secondes, semble-t-il. Mais bah, ça fait 27 chrono, au final. Bah ouais. Pierre Amiche, mais c'était bien. Moi, je peux pas juger, donc je peux pas.
0: Non, tu peux pas juger, mais tu donnes un peu ton avis quand même.
13: C'était super, mais influence pas.
2: Je suis influençable de toute façon. On continue.
11: Julien Delmas, prochain.
2: Cyprien, c'est à toi.
11: Super. C'est pris en 30 secondes, c'est parti.
0: Et moi je défends l'affiche Toulon-La Rochelle. C'est simple, c'est le retour de Mayol. Ça va faire du bruit, il va y avoir de la haine, il va y avoir de la bagarre également. Avec le grand retour, le premier match officiel à Mayol pour Gaël Ficou sous le maillot de Toulon, associé à la recrue star de l'été, Hugh Jones. Face à eux, les jeunes Rochelais qui vont venir forts de leur victoire la semaine dernière face à Toulouse. Et le petit jeune Boujou qui va remplacer Nolan Le Garec à la mêlée. Gros baptême du feu pour lui. C'est simple, est-ce que La Rochelle va le faire une deuxième fois face à un gros rouge et noir? Réponse samedi soir.
11: avec la rime pour terminer. Etienne Machin, 30 secondes, c'est parti.
2: L'affiche de cette deuxième journée de Top 14, elle n'est pas à Toulon, non. Elle n'est pas à Toulouse, elle est ni à Clermont, non. Elle est bien à la Rabine. Vannes, promu champion de France de Pro D de l'an passé, reçoit l'ogre Montpellierin, mais un ogre blessé après sa défaite la semaine dernière à domicile face à Pau et qui voudra forcément se racheter pour ne pas commencer sa saison avec deux défaites de rang. Mais en face, ce sont les Bretons qui se dressent et qui voudront faire lancer leur saison après leur très gros match la semaine dernière à Castres, mais également faire de la Rabine une terre sacrée. Et pourquoi pas réitérer ce qu'ils avaient fait là, il y a deux ans, face à Montpellier, où ils s'étaient imposés 37 à 24.
11: Ah. Julien Delmas, je veux le deuxième. Pas celui qui gagne, pas celui qui perd, celui qui sert à rien. C'est parti, deuxième.
3: je vais choisir un second. Allez, Pierre Amiche. Je suis pas un tunier.
11: Pierre Amiche, deuxième. Pierre Amiche qui ne remportera pas en haut de l'affiche de la deuxième journée de Top 14. Ça se joue donc entre Cyprien Bétou et Étienne Machin qui remporte en haut de l'affiche. Julien Delmas, il faut annoncer.
3: Allez, ça a été compliqué, mais pour moi c'est Étienne. Bravo Étienne.
11: Oh, victoire d'Étienne.
3: Étienne m'a convaincu. C'est vrai que tu as été le plus précis des trois Cyprien, mais je me suis attardé sur d'autres
0: excusez-moi. Paramètres. Moi, je n'ai rien contre Étienne, qui est au demeurant fort sympathique. Mais Alexandre, il s'agirait d'intervenir à un moment donné pour que cette émission reste un peu sérieuse et rigoureuse, un minimum.
3: Vous avez été très bons tous les trois.
13: J'ai rien compris à ce qu'il a dit. J'ai entendu blablabla, je n'ai rien compris à ce qu'il a dit.
0: En plus de ça, plus de 30 secondes, donc excusez-moi.
13: Scandale.
0: Non mais excuse-moi.
13: Il a fait 38 secondes, c'est un scandale.
0: Alexandre, je demande une intervention là, s'il te plaît.
11: Je ne suis pas juge. Non. Julien Delmas, c'est non,
3: monsieur l'arbitre a toujours raison. Et puis en plus là, va falloir envoyer le flash bientôt. Donc ne contestez pas, messieurs, s'il vous plaît.
11: Okay. Bon, pas tout de suite quand même. Il nous reste 1 minute 40. Dans un instant, sur ce radio, on aura un invité.
13: Pas fou quand même.
0: Oui, voilà. Tout le monde s'en fout de Montpellier. Personne n'en a rien à faire. Ça sera vu dans un multiplex. Très bien, mais c'est nul comme choix. Voilà, il faut le dire.
13: Ne l'écoutez pas. Mal incarné, mauvaise voix. Non, il y avait rien qui allait là. Désolé,
0: c'est pas possible.
11: Le mec a gagné, mais il a perdu.
0: En fait, je comprends. En fait, Julien Delmas, c'est Quentin Gabanis, mais en pire, quoi. C'est des frustrés, quoi.
13: J'ai pas compris.
3: Non, Étienne, c'était super, rien à redire.
2: Merci Julien, je te remercie.
11: Mais les écoute pas, Étienne, les écoute pas.
13: Quel cauchemar.
11: Et puis en plus, qui va le commenter le Van Montpellier demain, tiens? Voyons voir, tiens, parce que je sais même pas si les mecs sont au courant. Enfin, je fais les conducteurs, mais je les ai peut-être pas communiqués.
0: Non,
11: donc, donc moi je les ai, et bien si, c'est Étienne Machin, comme par hasard. Voilà, c'est Étienne Machin qui commente Van Montpellier. Julien Delmas sera sur Racing 92 Lyon et Cyprien Bétou pour Bayonne et Perpignan Castres et Guillaume Bonnor pour ce Clermont Stade Français Paris que j'aurais choisi bien aisément comme la meilleure affiche, parce que ça va être une boucherie sans nom. Ça va être magnifique demain.
0: Merci Alexandre.
11: Du côté du côté du Michelin pour ce Clermont Stade Français Paris. Dans un instant, on fera un petit point avec l'entraîneur de Soyons Angoulême après le large succès 45-7 face à l'ancien club de Top 14 Montauban. Avant toute chose, il y aura aussi les informations avec Samuel Wagon. Vous êtes au cœur d'une grande soirée de Pro D2 jusqu'à 23h. Mais il est 22h sur Sud Radio.
15: Parlons vrai.
11: Et c'est l'heure pour le flash avec Samuel Wagon.
16: Bonsoir à tous. À la une, ce vendredi, au moins une vingtaine de blessés après le déraillement d'un train en Seine-Maritime. Annonce du ministre des Transports Philippe Tabarot sur X. Selon les premiers éléments, il s'agit d'un TER reliant Rouen à Caen. Près de 180 passagers étaient à bord. Les circonstances exactes restent inconnues. Vers un retour des gilets jaunes bientôt en France. Depuis plusieurs jours, les appels à relancer le mouvement se multiplient sur les réseaux sociaux pour dénoncer la hausse du coût de la vie et en particulier l'envolée des prix des carburants. Un grand rassemblement pourrait être organisé dès le 17 octobre prochain. Mouvement notamment soutenu par le secrétaire national du Parti communiste, Fabien Roussel. Le candidat à l'élection présidentielle appelle les Français à se mobiliser sur les ronds-points et devant les lieux de pouvoir. Le gouvernement revoit ses prévisions sur la croissance. Selon Roland Lescure, la croissance pour 2026 devrait atteindre 0,5% contre les 0,7% attendus. Le ministre de l'économie a également annoncé ce vendredi que le déficit public ne pourra pas être contenu à 5%, comme espéré dans le projet de loi de finances. Quel avenir pour les salariés de Duralex? Les repreneurs de la verrerie avaient jusqu'à aujourd'hui pour déposer leur dossier auprès du tribunal de commerce d'Orléans, deux groupes français et un fonds d'investissement étranger. Une nouvelle audience se tiendra jeudi prochain. C'est un phénomène qui se multiplie partout en France. Depuis le début de l'année, pas moins de 70 enlèvements ou séquestrations liées aux crypto-monnaies ont été recensés, annonce ce vendredi du parquet national anticriminalité, soit plus que sur l'ensemble de l'année 2025. Hier encore, 4 hommes ont été mis en examen après avoir séquestré 5 personnes d'une même famille dans le Finistère. Deux d'entre eux ont été placés en détention provisoire. Et puis la température commence petit à petit à monter à quelques heures du premier concert de Céline Dion à Paris. À l'occasion, la vasque olympique s'est de nouveau envolée ce vendredi soir en hommage à sa performance il y a 2 ans déjà sur la Tour Eiffel. Le premier concert de la star canadienne est prévu ce samedi à Paris. Excellente soirée à tous.
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8: Vous êtes sur Sud Radio, la radio du rugby. On est très heureux d'être avec vous du côté de Grenoble, notamment avec cette rencontre entre Grenoble et Agen. C'est la mi-temps toujours et ce score de 19-17 pour le FCG face à Agen. Si vous êtes en train de nous rejoindre sur Sud Radio, eh bien on a eu un multiplex absolument passionnant aujourd'hui. Il faut bien le signaler avec Provence Rugby, Narbonne 47-42, Béziers Nevers 21-20, Dax Valence Romand 27-20, Oyonnax Aurillac 52-17. Brive-Nice 38-17 et puis on a eu un gros écart au score hein, entre Soyons-Goulême et Montauban 45-7, un écart surprenant ou pas? Bonsoir Alexandre Ruiz.
15: Bonsoir.
8: Merci d'être avec nous sur Sud Radio, vous êtes le manager de cette équipe du SA15. Êtes-vous surpris ce soir d'avoir vu vos joueurs totalement dominer cette rencontre face à l'ancien club de top 14, Montauban?
15: Surpris du score à la fin, oui, parce que on aurait pu envisager ça, mais seulement dans des pensées lointaines, sur le contenu et sur l'engagement qu'on a pu y mettre, pas surpris, parce que c'est les visages qu'on a envie de donner de nous, la capacité à la réitérer 2 fois à domicile après Colomiers est de bonne augure pour autant. Qu'on a donné comme visage avec les intentions qu'on a mises à Valence n'est pas le visage qu'on doit avoir aussi à l'extérieur.
8: Il y a souvent eu des soucis à domicile ces dernières saisons avec des revers parfois surprenants. Là, on voit pour l'instant de la solidité parce que quand même sur les 2 premières réceptions, Colomiers et Montauban, c'était pas chose aisée, hein, Alexandre Ruiz.
15: Non, c'est pas chose aisée. Et puis arrive aussi la suite avec Agen dans 15 jours qui est en train de revenir au score à Grenoble. Donc on avait un début de championnat à domicile avec Colomiers, Montauban, Agen. Avec de la difficulté puisque c'était une équipe qui s'est qualifiée en demi, une équipe qui descend top 14 et l'autre qui était à la porte du top 6 l'année dernière. Mais avant ça, on a quand même un déplacement à Narbonne qui donnait beau visage à Provence ce soir. Donc on a envie aussi d'avoir le visage de nous la semaine prochaine.
8: Un petit exercice, Alexandre Ruiz, parce que je sais que vous êtes créatif et vif d'esprit. Si quelqu'un n'a jamais vu jouer le SA15 en 3 mots, en 3 valeurs, en 3 qualificatifs, comment on pourrait résumer le jeu charentais?
15: Défense, entreprendre et plaisir.
8: Défense, entreprendre, plaisir. C'est très bien, ça donne envie, Alexandre Ruiz. Cyprien Bétou qui est avec nous. Cyprien, c'est vrai que le SA15 nous a impressionné
0: ce soir. Oui, exactement, il nous a impressionné. Je me suis même laissé aller en off de dire que ça pouvait être la grosse cote de cette saison. Comment on prépare la saison en début là, après une saison on va dire un peu plus moyenne qu'il y a 2 ans, on a l'impression que là il y a de la jeunesse et que tout le monde adhère et tout le monde va dans le même sens. C'est le ressenti également aux entraînements et la semaine?
15: Mais là, ça fait 4 ans qu'on est à la tête du projet. Donc, on avait à cœur de faire une autre saison. En tout cas, on a à cœur de faire une saison qu'on a pu faire la saison passée. Mais celle d'avant était hyper intéressante. Donc, aller regarder les 3 pré-saisons qu'on avait pu construire pour essayer de construire cette 4e de manière un petit peu différente, mais se rapprocher de ce qui pourrait être la vraie image de nous. Donc, de ce point de vue-là, on a essayé d'être novateur, créatif, et amener de l'énergie. On a aussi amené peu de recrues, 6, mais sur des secteurs ou des profils qu'on n'avait pas dans notre équipe, à l'image de Kems Razakou, à l'image de Georges Abakia, à l'image d'Elias Koulibaly, qui est un profil qu'on n'a pas, puis des gauches, Mathieu Bonneau par son expérience. Lucas Costa et Guéla Prasselet qui va commencer certainement la semaine prochaine à apparaître avec nous. Donc voilà, c'était la bonne balance entre tout ça, mais on a une équipe qui est très très jeune. Le but du jeu, c'est aussi garder l'enthousiasme de la semaine d'entraînement, créer une synergie et une dynamique qui nous permet aussi de voyager, parce que notre voyage à l'extérieur de la semaine dernière n'est pas celui qu'on a envie d'avoir.
11: Merci beaucoup d'avoir été avec nous, Alexandre Ruiz, et très très belle victoire ce soir de Soyons Angoulême face à Montauban, et je suis sûr que vous serez à l'écoute de Sud Radio pour ce Grenoble-Agen 19-17, quoique vous allez le découvrir, il y a eu un petit changement. Merci beaucoup, Alexandre.
15: Merci
11: d'avoir été avec nous sur Sud Radio, la radio de la Pro D2 Grenoble-Agen. Je disais 19-17, bah j'ai faux ou j'ai tort? Bah les deux. Pierre-Miche.
13: T'as faux, t'as tort, t'as fort. Oui, ça fait 26-17 maintenant, puisque c'est Bastien Souris qui est allé marquer le quatrième essai déjà de cette équipe du FCG.
11: Bah dis donc, il fait son match, hein, Bastien Souris.
13: Ouais, il fait même c'est une véritable renaissance pour lui du côté du FCG, parce que on se rappelle de sa saison magnifique l'année dernière, 25 matchs, vous vous rendez compte, alors qu'il en a disputé 54 en carrière, c'est vous dire. Il a eu des saisons terribles, hein, très galères avec Toulon où il a finalement eu assez peu de temps de jeu, puis un départ à Biarritz dans ce qu'on appelle le trou noir Biarro des années 2022-2023. Forcément c'était compliqué, et le voilà aujourd'hui cadre indéboulonnable de cette équipe du FCG, même si du côté grenoblois on a recruté, parce que Mathias Aragalet a quitté le club, on a recruté hein, quand même au talon par l'intermédiaire de Rufnak, et aussi un prêt, on en parlera dans quelques minutes, mais ce sera après cette action magnifique de Nadir Mekdoud, encore une fois intenable, qui récupère le ballon, qui tape à suivre, qui va mettre Richardis sous pression, le demi d'ouverture qui hésite, qui crochette, qui sent pas la moitié dans la défense, mais non, finalement il va trouver une solution très osée sur les extérieurs à l'entrée de ses propres 22 mètres. On est passé par le sol, et le SUA, au prix d'un énorme effort, va conserver ce ballon, et ils se sont tous mis dans le rouge. Là, je vois le pauvre Audouard ou Cotereux qui sont en souffrance, les jeunes piliers de cette formation lot-et-garonnaise. Et le FCG, je vous le rappelle, qui mène 26-17. On joue la 46e minute de jeu. Beaucoup d'indiscipline à Genèse qui ont totalement terni la fin de ce premier acte, et pourtant un éclair dans la nuit, une fulgurance signée Oli Cummins, qui a permis à cette équipe du SUA de tourner à moins 2, comme on dit, et
11: contre le cours du jeu,
13: forcément contre le dernier quart d'heure, quoi. C'était assez surprenant de voir Grenoble céder à ce moment-là du match, alors qu'ils avaient eu une entame plus compliquée et un peu délicate. Ils avaient été rapidement menés 7-0, et la suite a quand même été assez nettement, en tout cas j'ai le sentiment là, à l'avantage des Isérois. La qui est monté par Navizet, qui va permettre à ses coéquipiers de mettre la pression, en l'occurrence Trouillou, qui va pouvoir trouver son soutien avec le numéro 8 grenoblois, qui est omniprésent. C'est un très gros gabarit venu de Béziers, Otunku Paota, et il gagne ses duels. On va pouvoir de nouveau mettre de la vitesse, les décalages sont peut-être faits sur les extérieurs. Mekdoud sur un crochet magnifique, c'était sur le marqueur d'essai Oli Cummins. Mekdoud, défensivement, c'est une énigme, mais offensivement, c'est quand même un joueur avec beaucoup, beaucoup, beaucoup de qualité.
11: Disons que défensivement, ça pose des questions, offensivement, il trouve des réponses, quoi.
13: C'est ça, exactement, et ça a toujours été le cas. Rappelez-vous de son passage à Brive, au Stade Français, ballon en main, c'est un artiste, hein, vraiment ultra explosif, rapide, instinctif, plutôt technique. Et après, défensivement, c'est un peu plus délicat.
11: C'est un artiste aussi.
13: Ouais, dans son genre. Bon, après, à Grenoble, on est habitué, hein. Je vous rappelle quand même que Camille Lirasaku a quand même été sur la feuille de match pendant 2 ans. Un joueur totalement énigmatique, offensivement capable des plus grandes fulgurances et des exploits magistraux les plus insolents.
11: Mais il a réussi 14 plaquages en 2 ans.
13: Ouais, et puis surtout, être professionnel sans absolument rien comprendre au rugby, c'est une prouesse, un prodige, je veux dire. Non mais sincèrement, il était capable de relancer à 1 contre 4 dans ses propres 22 mètres ou taper à suivre directement en touche. Enfin, y a j'ai vu des choses de ce jeune homme absolument sidérantes. Et ce qui est assez rigolo, c'est que je sais pas si vous avez vu son parcours, où il a signé, parce que on savait qu'il avait été libéré. Il a donc signé à Soyo, hein, Alexandre Ruiz. En fera probablement un joueur beaucoup plus complet que ce qu'il n'a été ici, mais c'est un joueur qui, si je vous dis pas de bêtises, a été en contact à l'étranger un temps. Je crois même qu'on parlait de lui dans un championnat très exotique, donc voilà,
11: un
13: joueur exactement,
11: ouais.
13: Il y a eu des avancées Donc voilà, Razaku, excellent joueur offensivement déstabilisant et défensivement déstabilisant. Et Nadir Mekdoud, on est un peu dans la droite lignée. Reste que les deux joueurs sont des professionnels et des bien meilleurs joueurs de rugby que ce que je ne serai jamais. Donc voilà, je vais rester à ma place bien poli.
11: Oh, c'est pas fini. Le score, tu peux encore, 26, tu peux encore 17. Évoluer, Pierre.
13: Ouais, j'arrive à 38 ans.
11: C'est comme ton niveau à ski. Ah
13: non, mais là, les deux, j'ai renoncé. Non, par contre, je progresse vachement sur le niveau raclette. Là, j'ai vraiment, je sens que j'ai franchi un cap. Parce qu'avant, les raclettes, c'était l'hiver. Maintenant, j'en ai plus rien à cirer, quoi. 12 août, raclette. Vraiment, là, j'ai plus de limite, quoi. Là, j'ai, au niveau de l'IMC, là, on a renoncé. Hein, je vais te dire, on a mis son mouchoir dans sa, enfin tu vois vraiment, on a mis un mouchoir dessus et c'est pas grave. Je veux dire, on va s'en contenter. On revient au rugby peut-être, messieurs, parce que moi j'adore parler raclette, mais je suis pas sûr que les auditeurs de Sud Radio se régalent.
11: 26, oh, ils adorent ça.
13: 17. Moi pas tous.
11: Ah, l'auditeur de Sud Radio, il aime la raclette.
13: Ou sinon il change de radio, c'est ça. C'est la raclette, tu l'aimes ou tu nous quittes. C'est un peu bizarre comme slogan. Je suis pas sûr que ce soit validé par les bureaux dans les bureaux des chefs.
11: Jean-Marie 26-17.
13: Ouais,
11: 26-17, effectivement, 49e minute de jeu. Et c'est vrai que les Grenoblois. Mais bon, on connaît la réponse. 4 essais à 2. Bon, ouais, le bonus offensif là, Cyprien Bétou, il est obligatoire aujourd'hui ou pas pour les Isérois?
0: Il est fortement encouragé pour le coup, parce que c'est un Agen quand même vraiment remanié qui vient du côté de Grenoble, et que ça pourrait être un point

0: De cette rencontre magnifique, inscrit dans le silence circonspect du Stade des Alpes, compliqué sur cette défense, et on a coaché en plus du côté d'Agen, rentrée de Akato Fakatika. Je crois que c'est lui qui a marqué le solide gaucher, à moins que ce soit Tomasi Finean Ganofo. Je vous avoue que je ne sais pas.
1: Moi j'ai le numéro 6, moi j'ai Finean Ganofo, effectivement.
0: Tomasi Finean Ganofo, solide poulet quand même. C'est, oui, je sais pas oui, pourquoi oui. Lui ont mis, je sais pas pourquoi lui ont mis du strap sur les cuisses, parce que lui tu le lèves pas normalement. Il est planté dans le sol. Magnifique troisième ligne qui fait sa sortie, tout comme Pierre Jouvin. Il va pouvoir quitter ses partenaires, faire du devoir accompli. La transformation, elle était importante malheureusement pour lui. Lucien Richardis qui voit son coup de pied s'échapper sur la gauche, et ça fait 26 à 22 en faveur du FCG. Je vous dis qu'elle était importante parce qu'on revenait à portée de fusil de l'équipe adverse. Et désormais, il y a 4 points d'écart. On va coacher de nouveau du côté d'Agen, avec la sortie de Pierre Jouvin à l'entrée de Cyril Deligny, et la sortie de Lucien Richardis, justement, qui vient de louper ce coup de pied. C'est pas une sanction, c'était prévu. Et c'est l'entrée de Jules Soulan qui.
2: Il a l'air un peu dans le dur.
1: Pas mal quand même.
2: Richardis, il a l'air un peu dans le dur. Il a été un peu secoué en fin de première période, et on a l'impression qu'il est pas dans son assiette quand même.
1: Ouais, mais là tu vois, rentrer Jules Soulan, c'est quand même un luxe hein, de pouvoir se permettre de faire rentrer Jules Soulan. On notera quand même qu'il y a eu 9 entrées dans les 22 mètres d'Agen de la part des Grenoblois, donc Grenoblois ballon en main, contre 4. Il y a une équipe qui est efficace, l'autre qui ne l'est pas du tout. Hein.
0: Ben, c'est un peu le mal grenoblois depuis quelques mois, voire depuis une saison et demie, hein, le manque d'efficacité. Et puis il y a aussi quelques modifications dans les systèmes qui font que peut-être qu'on trouve moins d'automatisme que par le passé.
1: Messieurs, oui, parce que je vous propose. Il y a eu un vrai changement quand même de staff, il y a eu beaucoup de choses. Hein.
0: On va écouter peut-être l'ovation réservée à la sortie de Maël Navizet. Et surtout. Le retour de Sam Davis, je vous le laisse vivre en ambiance.
1: Voilà, le retour de Sam Davis.
0: Eh oui,
1: peut-être le meilleur ouvrant gallois.
0: Et franchement, oui, j'en suis certain. C'est une évidence. Sawailo qui va aller défier le rideau blanc, qui a été parfaitement alerté justement par son demi d'ouverture sans en faire des caisses. Sam Davis qui a un talent quand même rare, et on le voit tout de suite sur ce renversement. Il a trouvé des solutions, à savoir Nadir Mekdoud. C'est un peu laborieux en revanche. Là, il y a eu un peu de tout. Reprise de dribble, coup de pied par-dessus, puis par-dedans. Et puis finalement, on touche. Ce sera un en avant signalé contre le SUA. Mêlée à suivre pour le FCG. Bon, là, Nadir Mekdoud, le côté artiste, c'est moins ressenti. Il était un peu plus brouillon, mais il faut dire qu'il a hérité d'un ballon pas évident. Donc, forcément, le décalage n'était pas fait. Ça fait 26-22, 53e minute de jeu. On a déjà coaché pas mal du côté d'Agen, puisqu'on a fait rentrer toute la première ligne, un deuxième ligne et un ouvreur du côté d'Agen et du côté de Grenoble. En revanche, pour l'instant, eh bien, il n'y a que Sam Davis qui a fait son entrée, et un deuxième ligne aussi en la personne de Cameron Holt qui a remplacé Manuel Leindekar. Voilà les deux changements qui ont été opérés par le staff isérois. Lancement à suivre pour celui qui est peut-être à ce moment l'homme du match, Barnabé Couillou. On est sur la ligne des 22 mètres, décalé sur la gauche.
1: 26-22, 54e minute de jeu. On rappelle tous les résultats, Cyprien Bétou, de cette troisième journée de Pro D2, avec combien de victoires à l'extérieur pour le moment?
2: Alors, combien de victoires à l'extérieur? Petite question piège, il y en a eu... il y en a pas eu.
1: Eh oui,
2: il y en a pas
1: c'est
2: eu.
1: C'est pour ça que je te pose la question.
2: Parce que Biarritz s'est imposé hier face à Colomiers. Soyaux Angoulême a battu Montauban 45-7. Provence Rugby a disposé de Narbonne 47-42. Béziers s'est fait peur mais a battu Nevers 21-20. Brive a gagné face à Nice 38-17. Dax a battu Valence Romand 27-20, et enfin Oyonnax a cartonné face à Aurillac 52-17.
1: Allons-nous vivre la première victoire à l'extérieur de cette troisième journée? Grenoble 26, Agen 22. Et quand même, les choses semblent un peu s'inverser hein, de progressivement, Pierre Amiche. C'est l'indiscipline aussi maintenant qui commence à être au débours des Isérois.
0: Oui, c'est peut-être aussi la conséquence du coaching, tout simplement, du SUA qui avait mis du lourd sur le banc à l'image de Valentin Guéraud, qui ici va défier le rideau bleu et rouge à l'entrée des 22 mètres et qui va mettre son équipe dans l'avancée. Ouh, le plaquage offensif mais loupé. Jules Soulan s'en est bien sorti, la tête est restée accrochée au corps, alors on ne peut rien dire avec cette grosse percussion là aussi de Siale Vaile à Tolofua. Siale Tolofua, c'est dingue, c'est vraiment un mix entre de ces deux frangins, quoi. Il a un

0: physique qui se mêle à la fois à celui... Oh là là, Chistera, pardon, excusez-moi, on est toujours dans les 22 mètres et on progresse. Nouveau temps fort avec John Madigan qui passe par le sol. On va pouvoir alerter Iban Etcheverry. On a réussi à passer après contact. C'était Gaël Galvan, le pilier prêté par La Rochelle, qui va rentrer dans les 5 mètres. Il s'est fait la main et l'essai de Dorian Melon. Coup de froid à nouveau sur l'Isère. Quatrième essai d'Agen qui pourtant jusqu'à présent n'avait pas fait grand chose et qui depuis 5 minutes a mis le pied sur l'accélérateur. Le coaching gagnant de la part de Mauricio Ricciardo et le quatrième essai signé Dorian Belot pour cette formation agenaise.
1: Sacré joueur.
0: Messieurs, je n'arrive pas à comprendre comment Grenoble a réussi à se sortir de son match aussi vite. C'est stupéfiant.
1: Et ben le coaching, tu l'as dit, deux changements côté grenoblois, beaucoup plus côté agenais, et surtout un Dorian Belot qui pèse énormément, qui porte énormément le ballon. C'est lui à l'origine de la Chistera, puis ensuite on a pu passer les bras. Et surtout c'est Agen qui gagne les collisions sur les 5-10 dernières minutes, et notamment là ce pilier venu de La Rochelle qui a honnêtement
0: Galvan,
1: assez
0: il a été énorme
1: et solidasse, honnêtement. Impressionnant. Et puis c'est simple, Agen avait fait le choix de mettre beaucoup de jeunes, et bien les jeunes ils n'ont pas peur de se montrer, ils n'ont pas peur de tenter des choses, et ça fait qu'Agen passe devant Grenoble.
0: Et on coach encore chez les trois quarts du côté du FCG, sorti de Eddy Sawailo qu'on aura envoyé dans un mur pendant près d'une heure et qui est suppléé par Julien Hérito, l'international français, qui va certainement passer premier centre. Ça se discute en tout cas avec Romain Fusier pour savoir qui est... Ouais, ce sera Julien Hérito premier centre et Romain Fusier second centre. C'était attendu. Ballon très mal capté par le SUA, on se met sous pression très vite. Et heureusement pour eux, Nadir Mekdoud ne peut pas s'en saisir. Mais grosse incompréhension sur ce renvoi, ce sera une touche à suivre en faveur des visiteurs. Et c'est vite joué, on a tapé droit dans l'axe. De nouveau déconcentration coupable de la part du FCG qui, à la place d'avoir une touche en leur et mettre la pression sur leurs adversaires, vont récupérer un lancer mais un peu plus loin, 30 mètres environ. Les crampes pour Dorian Belot, il a beaucoup donné, on en parlait, et c'est compliqué, tout comme pour Damien Bozic. J'ai peur que je ne veux pas me faire l'oiseau de mauvais augure pour les supporters à Genève qui nous écoutent, excusez-moi pour ceux que ça pourrait un peu déplaire, mais j'ai l'impression que les Agenais ont un peu craché leur venin, ça devient un peu compliqué pour ceux qui ne sont pas sortis, et ceux qui sont rentrés vont devoir jouer plus d'une demi-heure. On va voir si le coup de pompe physique ne va pas intervenir trop rapidement pour cette équipe du SUA qui réagit bien en touche encore une fois avec ce contre et ce ballon de récupération dans lequel va taper très fort Jules Soulan pour essayer de déstabiliser le troisième rideau. Et bien ça ne va pas forcément fonctionner. On a laissé rebondir par contre là du côté de Thomas Alary. Il va falloir s'en saisir peut-être à la volée la prochaine fois parce qu'on s'est mis sous pression tout de suite. Nadir Mekdoud qui a dézoné, qui va aller provoquer le rideau défensif à Genève. On a réussi à trouver des solutions avec des passes après contact, des schistes. C'est magnifique les offloads grenoblois, mais ça ne progresse pas beaucoup. On est toujours sur la ligne médiane avec cette percussion de Manuel Leindekar qui a fait son retour en deuxième ligne, et cette balle qui va arriver jusqu'à Hérito. Hérito, premier ballon, il va s'enfoncer dans la défense sur 4 ou 5 mètres. On a pu assurer le soutien dans le sens avec Zach Gauthier qui passe par le sol. On l'a pas beaucoup vu le pilier grenoblois, et c'est gratté par le SUA. Énorme défense et nouveau coup de pompe dans le dos du troisième rideau. On va courir du côté de Thomas Alary. On le fait travailler, le jeune numéro 15 de cette équipe grenobloise, et on lui demande de taper en touche. C'est ce qu'il va faire, un grand coup de pied, mais il ne va pas trouver la touche. Mais les bras de son vis-à-vis, Mathias Jean, qui va avoir un ballon de relance avec Jules Soulan sur le côté, qui va écarter jusqu'à Peyo Muscarditz, la croisée avec beaucoup de vitesse ici. C'est Iban Etcheverry qui est venu défier le rideau, et on est sur les 50 mètres. On va pouvoir construire ici avec le petit geste de Gaël Galvan qui va rester debout et passer par le sol. Et l'équipe d'Agen qui décidément bien joue crânement sa chance sur ce match. Je pensais qu'ils allaient se faire étrier parce que la composition ne reflétait pas forcément celle d'une équipe.
2: Non, mais c'est
0: qui
2: très intéressant, Pierre.
0: Gagner.
2: C'est que Mauricio Ricciardo, il a trouvé des choses là chez ses 14 nouveaux joueurs quand même sur la feuille de match. Il y a quelques réponses quand même.
0: En tout cas, l'intensité, l'envie de répondre au combat, et j'ai vu un geste, on en reparlera, mais je crois que Lucas Martins a été victime d'un plaquage cathédral ou d'un déblayage cathédral. Je serais pas surpris d'avoir un arbitrage vidéo. Il est resté au sol quelques secondes, il y a tout le banc à Genève qui s'est levé, et en attendant c'est quand même les grenoblois qui sont à l'attaque ici avec Zach Gauthier qui va pouvoir passer dans le dos pour Sam Davis. La claquette, c'est bien senti pour Nadir Mekdoud qui de nouveau va aller gratter la ligne d'avantage et permettre à son équipe d'avancer.
2: Ah, il a pris,
0: c'est contré ce coup de pied.
2: C'est pas la cathédrale. il maintenait un grenoblois au sol et le grenoblois au sol l'a retourné. Hippon, magnifique.
0: D'accord, parce que moi j'ai juste vu les pieds passer par-dessus la tête, je me suis dit que c'était pas normal. C'est pas quelque chose d'habituel. La pénalité n'a pas été sifflée contre le FCGL, les contre les Agenais. Pénalité pour un hors-jeu. On va pouvoir investir le camp de son adversaire pour les grenoblois à moins.
2: Et là on a une équation particulière quand même, Pierre, parce que là il y a 3 points d'avance pour Agen. Mais comment tu les maintiens? Est-ce que tu dois les maintenir? Est-ce que tu dois grandir? Est-ce que tu dois résister? Quel est le terme que tu dois amener dans l'état d'esprit des Agenais à 20 minutes du terme?
0: Et je pense que les consignes, elles sont très simples, hein. C'est du combat, répondre physiquement à ce que les grenoblois veulent imposer. Et oser parce qu'on les voit relancer tous les ballons et ils sont capables de tenir sur plusieurs temps de jeu. Ils ont fait mal devant, ils ont fait mal derrière. Non, franchement, cette équipe agenaise, au regard de ce qu'ils ont montré sur les deux premières journées, elle est transformée sur cette pelouse du Stade des Alpes. Et tant mieux pour les hommes de Mauricio Reggiardo. J'avais un peu peur de la rouste, hein, pour être tout à fait honnête. Ils étaient venus il y a 2 ans avec une équipe de juniors et ils avaient pris 50 points. Ça n'est pas le cas ce soir. 29-26 en faveur du SUA qui se met une nouvelle fois à la faute. Attention à ne pas en commettre davantage pour ne pas se retrouver à 14 contre 15.
2: Pas loin du jaune.
0: 62e minute de jeu. Ouais, ça commence à être menaçant. En tout cas, Monsieur Charabas n'a pas convoqué les capitaines, mais je ne serais pas surpris qu'il glisse un petit mot à Peyo Muscardic le temps de cette touche. Une touche à suivre pour le FCG. Bastien Souris au lancer. On est à 7 mètres environ de l'en-but. Le dernier lancé avait été fait directement sur le premier sauteur et c'est une nouvelle fois Antonin Berruyer, ancien capitaine, qui va capter ce ballon. On s'organise autour d'un groupe pénétrant. Le ballon qui est dans les mains de Josh Thompson, le solide Fidjien, deuxième ou troisième ligne, qui va peut-être partir petit côté. Non, finalement c'est Zach Gauthier qui bénéficie du travail de ses coéquipiers. Et on a fait le tour là de la part de Valentin Guéraud, pas sûr qu'il soit dans la règle, mais c'est conservé par le FCG. Barnabé Couillou qui va chercher du soutien et peut-être une cellule d'avant. À droite, à gauche.
1: Il a bien défendu, hein, Guéraud. Il a vraiment navigué dans le moule. Hein.
2: Et Madigan, ouais, okay, à la base. Bien, hein, bien. Qui, en fait, Madigan, en coffrant le grenoblois, il a ouvert la porte à Guéraud.
0: Avec cette percussion de nouveau d'Antonin Berruyer qui met toute son équipe dans le sens. James Thompson qui tombe à 2 mètres de la ligne, il y a un avantage. Barnabé Couillou, un ballon gratuit, va pouvoir l'écarter. La grosse percussion de Utunuku Paota qui est repoussé. Très belle défense à Genèse là depuis 2 minutes maintenant. On va écarter sur la gauche avec une nouvelle cellule d'avant. On va passer par le sol avec cet appel. Cette fois c'est Nadir Mekdoud qui va aller défier. Rafu, percussion, il rebondit, il s'échappe, il change le ballon de main, il essaie de Nadir Mekdoud. Exploit,
2: voilà, l'exploit
0: face à la défense à Genèse, magnifique. Magnifique essai de Nadir Mekdoud.
1: Incroyable.
0: Il a tout fait, c'est simple, hein. Il a utilisé ses bras, ses jambes, sa vitesse, son talent, changement de bras, changement de main du ballon, Rafu, cadrage, débordement dans une cabine téléphonique. Bon, il a tout fait. C'est un exploit individuel qui permet au FCG. Ah ouais, explosif de fou. Et c'est un exploit individuel qui permet au FCG de repasser devant 31-29 en attendant la transformation de Thomas Alary. Thomas Alary qui pour l'instant n'a pas laissé passer beaucoup de points. Ça va être important désormais de sanctionner les Agenais à chaque fois pour espérer l'emporter. En face, Agen a déjà loupé 2 coups de pied. Ça passe pour Thomas Alary. Et ça fait 33-29 en faveur du FCG. Le FCG qui a coaché dans les grandes largeurs. Entrée de Eli Glenn, entrée de Théo Lavoine. Et j'ai cru apercevoir aussi l'entrée de Jérémy Toévalou, le joueur prêté par le RCT. Je vous parlais du recrutement au poste de talonneur. C'est un talonneur extrêmement prometteur, très dynamique, tonique, dont on me dit le plus grand bien. Et qui fait son entrée. Alors il a 21 ans, il en paraît 38. Vraiment, il est.
1: 4 plaquages manqués sur Mekdoud, hein.
0: Comment ?
1: 4 plaquages manqués sur Mekdoud, hein. C'est pour te dire, dans un périmètre, ouais, de 2 mètres carrés, c'est impressionnant ce que vient de faire l'ailier grenoblois.
0: Ouais, il y a forcément une part de responsabilité de la défense, mais que faire face à un joueur aussi explosif, rapide, que Nadir Mekdoud, c'est difficile de défendre sur lui, encore plus à 5 mètres de l'en-but. Donc malheureusement pour eux, ils doivent s'incliner. Agen qui repasse à l'attaque, le petit coup de pied à suivre, c'est malheureusement trop long pour Lucas Martins qui va rendre le ballon à Sam Davies. Le FCG s'est donné de l'air, mais il reste encore 15 minutes dans cette partie, 65e minute de jeu. On a coaché, je vous le disais, du côté du FCG, l'entrée de toute une première ligne, d'un deuxième ligne à un troisième ligne. Cameron Holt a fait son entrée, Baptiste Abesca aussi, l'ancien joueur de Béziers, auteur d'un essai cette saison, qui a fait son entrée. Et je crois que c'est Antonin Berruyer qui a fait sa sortie, lui qui avait joué les 160 minutes des deux premiers matchs. Voilà qu'il peut désormais quitter la pelouse pour souffler quelques instants. Le ballon en faveur du SUA, on est sur la ligne médiane, la grosse percussion de John Madigan qui va passer par le sol, et on cherche des solutions encore une fois autour d'une zone bien précise, autour de la zone du numéro 10. On s'est troué complètement défensivement pour le FCG. Le coup de pied à suivre, nouvelle erreur, Lucas Martins, on tape dans la tête de Nadir Mekdoud et c'est incompréhensible hein. Là vraiment, Lucas Martins qui a bénéficié de deux rebonds favorables, d'une énorme foirade tout simplement du troisième rideau grenoble Blois, et Nadir Mekdoud qui a pris une reprise de volée dans la tête de la part de Thomas Larry, je crois, à bout portant, qui s'est écroulé. Voilà, l'arbitre a décidé d'arrêter le tir quelques instants. On va repartir sur une mêlée en faveur du SUA à 5 mètres de l'en-but grenoblois. C'est un peu vidéo gag, messieurs, vous qui avez connu les heures de gloire. Oula, de cette,
1: cette
0: ancienne
1: vu,
0: émission de télé.
1: Exactement.
0: Là, ça y ressemblait un peu.
1: T'es en train de dire qu'on est vieux, Pierre, c'est ça?
0: Bah oui, évidemment, on est tous vieux. On est, les gars, on est plus âgés que les joueurs. À partir de là, oui, on est vieux. Hein.
1: Ah bah alors enfin, en tout cas, pas tous les joueurs.
3: Pas tous les joueurs.
0: Bon, il y en a vraiment pas beaucoup qui sont plus jeunes que moi. En tout cas, on remarquera le sauvetage de Nadir Mekdoud qui a pris la balle pleine tête, mais c'est peut-être un mal pour un bien, parce que sans ça, il y avait probablement essai du SUA. Enfin, je sais pas pour vous, moi j'avais jamais vu ça. Un joueur qui met une reprise de volée dans la tête de son pote à 2 mètres.
3: Mais il voulait jouer.
0: Oui, oui, oui, c'est curieux quand même. Il aurait pu se coucher sur le ballon plutôt que de lui frapper une mine pleine bille, quoi. C'est un en avant à Genève, pardon, excusez-moi pour les supporters qui nous écoutent. Une introduction mêlée à 5 pour Barnabé Couillou. Thomas Charabas a signalé un en avant au sol. Je pense que c'est peut-être Valentino Reggiardo pour son premier ballon qui, au soutien, a commis ce petit en avant. En même temps, comment lui en vouloir? C'était improbable de récupérer le ballon dans ces circonstances-là. Mêlée à suivre donc pour le FCG. On joue depuis 67 minutes de jeu, 33-29 pour les locaux. L'introduction pour Barnabé Couillou qui lui aussi prend un nombre de minutes considérable. Il a des heures de vol qui se multiplient et s'accumulent. Sur le banc, c'est Max Clément, le demi d'ouverture habituel, qui est capable de jouer 15, qui dépanne à la mêlée et qui pourrait faire son entrée si Barnabé Couillou venait à souffrir de crampes par exemple. L'introduction, l'énorme poussée à Genèse qui ne va pas suffire, et Sam Davies qui va taper le plus fort possible dans ce ballon et trouver une touche à hauteur des 40 mètres, un peu avant, allez, on va dire 36,5. La touche à suivre en faveur du SUA. Messieurs, c'est le moment fatidique. Est-ce que vous croyez au retour de Agen? Parce que depuis allez, 3 grosses minutes, je me mets à douter de la victoire grenobloise.
1: Exactement, et c'est important de surtout pour les Agenais de vraiment bien finir, parce que honnêtement, s'ils prennent un éclat là sur le dernier quart d'heure, ce serait terrible, parce que tout n'a pas été parfait, mais honnêtement, au niveau de l'intensité, de l'envie,
3: du cœur, quand même, hein.
1: Du cœur, exactement, et on a vu des choses qu'on n'avait pas vues sur les deux premières journées.
3: Ouais, non, il y a du très positif.
0: C'est pas que sévère.
3: Ben oui. Je suis d'accord. Il faut au moins le bonus défensif.
0: C'est cruel de les voir exploser. Ouais, c'est vrai. Je n'imagine pas le SUA baisser pavillon dans ces dernières minutes. Pour autant, Grenoble ne produit pas assez, pas suffisamment, et n'est pas suffisamment solide pour l'instant pour mettre en difficulté cette jeune équipe à Genèse, comme ici, à l'image de Madigan qui va relever le ballon. Puis Guiraud, il y a un en avant, avantage en faveur d'Agen. Et ils ont gagné quelques mètres, les Grenoblois, mais c'est pas suffisant.
3: Ce renouvellement d'effectifs, Pierre, et la prestation de ces nouveaux mecs, entre guillemets, ça va créer une concurrence qui était peut-être pas forcément installée de base. Hein. Peut-être qu'elle va être dévoilée, cette concurrence, bien plus évidente, de façon bien plus évidente désormais. Et surtout, rentrer dans la tête des joueurs, elle est désormais.
0: Oui, je sais pas si la concurrence pure et parfaite tournera à plein au FCG. Ils ont besoin de aussi avoir des repères collectifs et il y a quelques absents qui, une fois qu'ils seront de retour, retrouveront leur place.
1: Pas sûr, tant que t'as pas gagné
0: un an.
1: Tant que t'as pas gagné, tu as besoin de créer avec des mecs qui veulent gagner, qui sont pas loin de faire un coup à l'extérieur. Si jamais ça gagne, honnêtement, il y a certains mecs.
0: Si ça gagne ce soir pour Agen, bien sûr. J'avais compris la question à l'envers, excusez-moi.
1: Ah pardon. Non mais si ça gagne pour Agen ce soir, honnêtement, il y a des mecs qui ont potentiellement gagné une place qui n'était peut-être pas prévue en début de championnat.
3: Ah mais j'en suis persuadé.
0: Pénalité concédée malheureusement par la première ligne à Genèse, c'est assez sévère parce que il me semblait qu'ils avaient gagné l'impact. Ah oui, il y a des joueurs évidemment. Sialé Tolofua, il a fait un match XXL. Dorian Belot, il est légitime de penser qu'il peut être titulaire indiscutable de cette formation. Peyo Muscardits, pareil, c'est un joueur déjà installé, mais le retrouver chaque semaine à ce poste de numéro 12, ce serait pas une anomalie. Mathieu Bonnet et Damien Bozic qui fêtaient leur première titularisation l'un et l'autre en Pro D2 avec Agen, sincèrement, on fait une très grosse partie. On pourra toujours arguer du fait que Grenoble n'a pas été parfait, mais sincèrement, Agen est surprenant, généreux. Il n'y a pas grand chose à leur reprocher à cette jeune garde agenaise. On le rappelle, 7 des 8 joueurs du PAC fêtaient leur première titularisation avec le SUA. Ah, par contre, ici, c'est une énorme erreur, là, signée malheureusement pour lui, Ibane Echeverri. Ballon gratté, récupéré par le FCG. Barnabé Couillou qui se fait la malle et qui va aller conclure en coin. C'est cruel
3: pour
0: cette équipe agenaise, mais c'est magnifique pour le FCG. Deuxième essai du match pour Barnabé Couillou qui va aller conclure à nouveau en coin et qui a pris de vitesse et à revers toute la défense à Genèse. Tout ça
3: à la base, il y a plein en avant grenoblois.
0: C'est bêtement concédé.
1: Ah, c'est une touche chippée. C'est une touche chippée par l'alignement à Genèse, je pense.
3: Et j'ai un doute, honnêtement, si c'était pas le premier bloc grenoblois qui l'avait tapoté.
1: Mais en tout cas, ce sera
0: à vitesse réelle, je l'ai pas vu. À vitesse réelle, je l'ai pas vu et tout ça, ça part d'une interception.
3: Ah si,
0: d'un turnover.
3: C'est un en avant grenoblois.
0: Ah, est-ce que ça va être
3: très
0: revu
3: net au ralenti?
1: Est-ce que ça va être revu? Parce que ça change tout. Hein, parce que là, cet essai, il peut.
0: C'est très net. Ça va être revu. Monsieur Charabas vient de faire le
3: numéro 5. Numéro 19, pardon.
0: Eh bien, c'est Baptiste Abesca qui a commis cet en avant. Je ne l'ai pas vu du tout à vitesse réelle, mais Monsieur Charabas va aller checker ça
3: loin de toi,
0: à la vidéo. Sincèrement, je suis à 70 mètres.
3: Vraiment, ouais, je sais bien.
0: Sans exagérer. Ouais, c'est un peu loin.
1: Laissé
0: en coin là. Ouais. Il n'y a que Charletti qui proposait des diagonales plus grandes encore avec cette fameuse tribune de presse sur la ligne d'arrivée du 100 mètres. Donc c'est qu'en diagonale, t'es littéralement à 140 mètres de l'embut. Mais sinon, ici, on est assez loin. Donc messieurs, en avant, selon vous, sur le contre.
3: Oui. Pour moi, c'est très net.
1: Parce qu'il y a le bloc, je crois que c'est Madigan qui saute, mais il est en dessous de l'alignement grenoblois, il ne touche pas le ballon. Et en effet, c'est le lifter grenoblois qui...
0: Pas d'essai.
1: Voilà.
0: Essai refusé, logiquement. Je crois que c'est Thomas Larry qui a quand même essayé de transformer. Mais on va revenir donc à cet en avant.
3: Grenoblois dans le doute,
0: sur la
3: touche. Vais quand même tenter.
0: Ouais. Oh, mais en plus l'arbitre vraiment il est devant lui, il fait signe genre non refusé et puis il a mis une grande chistole dans le ballon, mais c'est pas bien grave. Mêlée à suivre en faveur du SUA sur la croix des 15 mètres et de la ligne des 22. C'est pas forcément une situation idéale pour cette équipe à Genèse.
1: Non, mais ils sont
0: toujours menés, on vous le rappelle, 33-29. Il reste 10 minutes à jouer. Introduction à suivre pour Valentino Reggiardo, le fils de Mauricio Reggiardo, l'international des moins de 20 qui a disputé 2 coupes du monde et qui chez les moins de 20 évidemment, et qui va introduire, qui va peut-être essayer de trouver son ouvreur pour se donner de l'air. C'est Mathias Jean, oui, qui s'est placé en position d'ouvreur. C'est celui qui a le jeu au pied le plus long, le gaucher. On se met tranquillement en place. La dernière mêlée avait été sanctionnée pour le SUA en faveur de Grenoble. La première ligne à Genèse avait malheureusement pour eux concédé la faute. Cette fois, elle est magnifiquement bien ordonnée, cette mêlée. C'est eux qui vont aller chercher cette pénalité par l'intermédiaire de Hakato Fakatika, qui a tout arraché sur sa route. Le solide pilier de 25 ans, Hakato Fakatika, qui lui aussi ne doit pas faire rigoler la cantine et qui a emporté son vis-à-vis sur 1m50 et qui obtient cette pénalité. On va se remettre sous pression du côté du FCG. La fin de match est un peu galère. D'ailleurs, je ne sais pas si vous l'entendez autour de moi, mais le silence se fait dans ce qui devient vraiment une cathédrale. Là, il n'y a plus un supporter qui parle. C'est assez déstabilisant. On a eu quelques belles ambiances ici du temps de la splendeur du FCG. Ce soir, on est un petit peu plus timide. C'est peut-être le temps de se remettre dans le rythme après cette coupure, cette intersaison. En attendant, le lancer va se faire. Je peux quasiment entendre les annonces.
2: C'est un match difficile à suivre en tant que supporter, j'imagine, parce que les Grenoblois parfois sont franchement impressionnants. Il y a des moments où il y a des gros trous d'air, mais c'est un peu le cas pour les deux équipes d'ailleurs.
0: Ouais, mais ça s'explique bien plus du côté du SUA avec une équipe qui n'est pas en confiance, qui a beaucoup
2: la déception
0: fait tourner.
2: Oh là,
0: énorme percée. Tipane Echeverri qui va aller rafuter. Il a gagné son duel. Il va pouvoir peut-être aller marquer en coin. Retour inespéré de Baptiste Abesca. Énorme plaquage et turnover. On va récupérer le ballon pour le FCG sur une mêlée. Mais quel retour. Quel retour du troisième ligne. C'est un triathlète. Là, vraiment, ce qu'il vient de faire, c'est exceptionnel parce que Ibane Echeverri était lancé.
2: Impressionnant
0: la course. Il a été très légèrement ralenti. Mais Abesca, il a fait une course de 30 mètres en poursuite pour aller chercher. Et Ibane Echeverri qui va rester au sol, malheureusement pour lui.
2: Un petit peu haut pour moi,
0: j'ai l'impression qu'il passe sous l'épaule, je sais pas trop, à vitesse réelle. J'ai envie de saluer d'abord la
1: immense
0: course d'Abesca, mais je j'arrive pas à voir, franchement. À vitesse réelle, ça paraissait.
1: Par contre, comment il passe Echeverri comme ça là? C'est pas possible d'être aussi attentiste là. Il élimine en plus le dernier défenseur bien trop facilement. Je crois que c'est le demi d'ouverture gallois, mais il élimine trop facilement. En tout cas, j'ai l'impression qu'il y a un arbitrage vidéo.
0: Ouais, bien sûr. C'est revu par Thomas Charabas qui est au pied de l'écran géant situé dans l'embut grenoblois à vitesse réelle. Ça semblait pas spécialement évident au ralenti. Ça l'est pas beaucoup plus. J'ai le sentiment.
2: Il vient en ballon quand même.
0: C'est Monsieur Charabas.
1: Ouais.
0: Et il est en train de tomber, Echeverri. Echeverri, il est en train de chuter. Il baisse la tête. Abesca, il fait l'effort. Il n'est pas en train de lui arracher
2: la tête. Echeverri s'est fait mal à l'épaule ou au cou, en tout cas.
0: À l'épaule,
2: tout de suite,
0: ouais,
2: il s'est plaint.
0: Mais parce qu'il s'est fait sauter l'épaule, je pense. Il a voulu sortir les bras et il est tombé avec l'épaule qui remonte et il s'est explosé l'épaule. Mais je vois mal, en fait, comment Abesca peut faire mieux.
1: Mais surtout, le geste de défensif est assez dingue. C'est-à-dire qu'il arrive à casser le raffut. Il arrive à casser le raffut en tapant dessus pour ensuite ramener avec son bras droit le plaquage. Techniquement, c'est ultra propre et ça sauve Grenoble parce qu'en effet, il y avait potentiellement essai.
0: Ouais, et puis ça va permettre aussi au FCG
2: peut-être. Monsieur Charabas parle d'un plaquage ceinture de sécurité, donc légal.
0: Ouais, c'est ça. En fait, il a un bras, c'est vrai, qui est au-dessus de l'épaule où porte le ballon, mais il a l'autre qui en serre et qui passe sous la deuxième épaule. Donc en fait, ça fait vraiment comme l'image, hein, une ceinture de sécurité qui accompagne davantage que le coup de la corde à linge, quoi.
2: Et c'est important de le signaler, mais Thomas Charabas est un arbitre qui généralement est sévère sur les zones de contact, étant lui-même médecin urgentiste.
0: Ouais. Nouvelle énorme mêlée du SUA. C'est difficile là pour Théo Lavoine et pour Elie Glenn. Ils se sont fait emporter.
2: Ah ouais.
0: Nouvelle pénalité.
2: Aïe.
0: Et que faire pour le SUA?
2: Gaël Galvan à droite, dis donc.
0: C'est solide.
1: Ouais.
2: Oh là là,
1: on peut le critiquer sur un truc, c'est qu'il a pris un short L alors que je pense que c'est pas la bonne taille.
2: Il a manqué quelques
0: X. Je crois qu'il est au max. de ce qui existe parce qu'il a des cuisses.
1: Je me permets, je pense qu'elle est, son short est un peu serré. C'est juste un avis. Hein.
0: Ouais, mais sincèrement, je pense.
1: Attends, c'est quelque chose.
0: D'un point de vue textile, on peut pas faire plus. Enfin, là, il est là, à moins de faire du sur-mesure.
2: On peut toujours faire plus.
0: Mais...
2: Rappelons quand même à La Rochelle qu'il y avait une taille qui avait été créée pour Vini Antonio.
1: Par contre, c'est quoi le jeu de retourner en mêlée là, hein. Il retourne en mêlée, il faut assurer, il faut assumer derrière aussi. Hein.
0: Ouais, introduction à suivre. On est à 5 mètres sur le totalement décalé sur la gauche. La mêlée qui progresse encore du SUA avec Galvan qui va tout arracher sur son côté droit et qui obtient un avantage. On est parti petit côté. C'est peut-être une erreur. Le départ en position de numéro 8, mais on va aller s'appuyer sur une cellule d'avant et avec Gaël Galvan justement qui va aller au déblayage et qui va de nouveau gagner son duel. On va pouvoir construire avec ce ballon une balle lente. De nouveau, la défense a pu s'organiser du côté grenoblois avec notamment la deuxième ligne qui monte très fort. On a fait reculer l'attaque à Genèse avec cette passe sur le pas avec Jean qui va retourner intérieur pour Ibane Echeverri qui s'est finalement refait la cerise, mais on va malheureusement pour les Grenoblois qui avaient bien défendu revenir à une quantième faute. Je crois que c'est la quatrième en mêlée depuis le début du match et la troisième consécutive. Et ça va être un carton jaune. Ça va être un carton jaune distribué. Ouais, ouais, ouais, je crois logique. Que c'est Théo Lavoine qui va faire gauche, sa sortie.
3: Ah,
0: ouais, c'est le gaucher.
3: Je
0: alors,
3: pensais que ce serait Lieglen. D'accord.
0: Ouais, je pense. Non, je sais pas. Je le vois sortir. C'est si. C'était Théo Lavoine qui va faire sa sortie.
3: Je trouvais que c'était à droite. C'était impressionnant côté Agenais. Je trouvais que c'était Galvan qui gagnait surtout son duel. Mais ok, bon, il y en a. De toute façon, il y en avait un des deux qui devait prendre. Et là, effectivement,
0: oui, bon,
3: c'est,
0: là, c'est plouf,
3: le pilier droit. C'est Théo Lavoine.
0: En vrai,
3: Avoiné.
0: Là, il y a des fois, tu fais plouf, tu dis bon, ben, ce sera toi, désolé, et puis voilà, il faut bien en sortir un. Donc, retour du pilier droit, Georgi Pertaia qui va faire son entrée. Sortie de Théo Lavoine sur carton jaune. Et qui va être sacrifié sur l'autel de la survie? 75e minute de jeu. Le FCG poussé dans ses retranchements, même plus que poussé, collé dans son embut. 33-29, il reste 6 minutes à jouer. Et c'est, je crois, Otonou Kupaota qui cède sa place. Oui, ils reprennent la mêlée. Pas de problème avec ça.
3: Parce que la prochaine, c'est cette pénalité. Hein.
1: Je pense. Hein. Je suis pas sûr.
0: Ça dépend de la faute. Ça dépend de.
1: Ce serait que la troisième à 5 mètres de la ligne. Hein.
0: Oui, et puis. Après, Georgi Pertaia, attention, hein, c'est. C'est un boulon hein, le Lyon. Type, hein. Il bouge pas beaucoup. Donc ça va être peut-être un mal pour un bien. Même là, si Théo Lavoine est encore jeune
3: le terrain en trottinant. Là il s'est monté le cardio à 180 hein, là.
0: Ouais, là, il est vitesse de croisière. Normalement il fait la mêlée, après il claque un salto. L'introduction pour le SUA qui quand même va réussir à enfoncer la mêlée adverse et partir en crabe sur la gauche. Nouvel avantage pour cette équipe à Genèse qui est en train de faire un énorme coup, parce que là ils ont un ballon gratuit avec notamment Mathieu Bonnet qui a un énorme cardio. Mathieu Bonnet, 76e minute de jeu, et il se propose encore en premier attaquant. On va aller chercher Damien Bozic qui avait des crampes il y a 20 minutes et qui semble remonter la pente, mais qui est surtout là reculé. Gros bouchon de la part des Grenoblois, il a toujours un avantage. La prise d'intervalle de Valentino Reggiardo qui pèse lui aussi très lourd sur cette défense et ce rideau rouge et bleu. On va revenir à l'avantage, c'est pas possible. Ils ont reculé de 10 mètres. On va peut-être leur donner un petit quelque chose à ces Agenais. Voilà qui est fait. On va revenir à l'avantage. C'est logique. Suite à cet en avant de Tolo Foua.
3: Et que dernier faire avertissement, j'ai l'impression. Hein.
0: Ouais, je prends. Je pense que c'est la dernière mêlée. C'est la dernière mêlée.
3: Brian, entraîneur de la mêlée du SUA, il doit se frotter les mains. Oh là là là là.
0: Il est heureux.
1: C'est risqué de retourner en mêlée parce que t'as ton pilier qui se fait soigner et qui dit et c'est terminé pour lui là, j'ai l'impression, vu le signe des médecins.
3: C'est quoi, c'est Fakatica ou c'est Galvan?
1: C'est Fakatica.
3: Donc, si
1: après tout ce temps, tout cet effort, tu te fais contrer sur la mêlée.
3: Alors tu fais quoi? Tu vas en touche? Tu
1: la joues à la main. T'es à 14, ils sont 14
3: en face.
1: T'as
3: reculé. À chaque fois que t'as joué à la main, là, t'as reculé.
0: Non, mais franchement, messieurs, là, t'es dans une situation, t'es obligé de prendre la mêlée. C'est pas possible autrement. Tu viens de gagner les 5 dernières, ils sont à 14 en face.
3: Les joueurs veulent, je pense.
0: Il y a un pilier droit.
1: J'ai l'impression que le pilier droit qui se fait chambrer et il demande au spectateur de venir lui faire la mêlée avec lui, là. En tout cas,
0: il va sortir. Fakatica, très belle entrée et très belle sortie puisque il ne sort pas en fait. Hein. Qu'est-ce qui se passe? Où est-il passé? Ah si, ça y est, il a évacué de l'autre côté du terrain.
3: Il allait chercher le mec qui lui parlait en tribune là. Attention.
0: Ouais, là il est dans la tribune vide. Hein, à mon avis, s'il y a quelqu'un qui lui parle.
3: Mais quel honneur pour Cotereux, Julien Cotereux qui a une mêlée magnifique à jouer. Ça c'est le rêve de tous les piliers gauches. Il rentre pour la mêlée de la gagne peut-être.
0: De Agen qui va terminer dans l'embut. L'essai du SUA sur une percussion et un groupe pénétrant monstrueux. Agen qui repasse devant à quelques secondes de la fin. 76e minute de jeu. Ça a été travaillé, c'est obligé. C'est Cotereux, je crois, qui est allé s'écrouler dans l'embut. Qui vient conclure cette énorme domination du SUA. 34-33, transformation à suivre. Elle est plus que dans les cordes de Jules Soulan. Sincèrement, Alex, tu la passes en coup du foulard. Celle-là, elle est au pied des poteaux, 22 mètres. Légèrement décalé sur la gauche, mais sans aucun souci.
3: Je suis bluffé.
0: Par contre, faut se dépêcher, Jules, parce que là, il a toujours pas posé le ballon. Il reste 8 secondes, 7 secondes, 6 secondes.
3: Il
0: va falloir pas traîner. Ça va jouer à rien. Allez, aïe. 3 secondes, 2 secondes. Ouf, ça passe et ça s'est joué à rien. Il a les fils qui se sont touchés. Il a dû oublier qu'il y avait les 45 secondes. Il a voulu boire un coup avant de poser le ballon et puis il s'est rendu compte d'un coup qu'il y avait urgence. Mais ça passe. 36-33 en faveur du SUA. Le FCG sous pression.
3: Il faut être
1: solide sur le renvoi, Pierre et Alexandre, là, parce que c'est là que ça se joue, la victoire à l'extérieur.
2: Mais on reparlera en après-match de ces avant-Agenais qui nous bluffent quand même. Hein. Aujourd'hui, il y a beaucoup de choses à dire. 33-36, 3 minutes à jouer.
0: Et 78e, on va maintenant qu'on a pris le score, aller taper très loin dans le troisième rideau avec cette récupération de Thomas Alary qui va remonter le ballon sur la ligne des 40 mètres. Alary qui est un peu seul mais qui passe par le sol et qui libère son ballon. C'est gratté par le SUA tout de suite, on l'a plongé, il était le premier et il obtient même la pénalité. C'est peut-être la pénalité de la gagne obtenue ici par Sialé Tolofua, monstrueux joueur que ce Sialé Tolofua. Il fait honneur à son nom de famille et à tous ceux qui évidemment avant lui ont connu les honneurs de l'équipe de France. Et cette pénalité, elle est située 40 mètres face au perche. Agen qui mène 36-33.
1: Et tu peux sortir Grenoble du bonus
0: de moi.
1: Et tu peux et sortir Grenoble du bonus
0: de moi. Le silence qui se fait. Grenoble longtemps intouchable à la maison, qui est en train de prendre une leçon là depuis maintenant 30 minutes. Deuxième acte à sens unique.
2: Une leçon de plein de choses. Hein. Condition physique, de hargne. Les mecs, là il y a un truc qui se passe à Agen. Oh là là.
0: Et les attitudes, messieurs, des Grenoblois sont curieuses. Il n'y a que 3 points d'écart. Même s'ils transforment, on passe à moins 6. Il reste encore du temps, mais ils ont tous la tête dans les chaussettes. Vraiment, il n'y en a pas un qui se regarde. C'est assez curieux. Ça va passer, forcément, pour Jules Soulan. C'est bien tapé et ça vient lécher le poteau droit. Mais ça passe. Ça passe. Ça fait 39-33. Ils sont à 6 points.
2: Il fallait que ça passe. Julien Delmas avait choisi que ça passerait. Puisqu'il l'a. Ah, bon, il a envoyé. Le jingle avant même.
4: Je vois 3 secondes dans l'avenir. C'est un pouvoir comme ça.
1: C'est pas très utile, mais c'est sympa.
4: C'est traversé au feu rouge.
1: 3 secondes, oui. Alors, oui, si tu veux, allez, Pierre.
0: Ouais, on va pas minimiser les performances.
2: Une minute à jouer.
0: Le ballon qui est récupéré par le SUA, il reste 1 minute et 10 secondes. Le FCG n'a plus le choix pour gagner. Il faut désormais marquer un essai, le transformer. Mais ce ballon est dans les mains de cette équipe à Genèse. Énorme encore une fois, Julien Cotereux qui a fait la différence sur un pas et qui a réussi à traverser, à trouver du soutien. La défense grenobloise est aux abonnés absents. Ils sont 14, c'est vrai, mais ils sont surtout très perméables à la moindre percussion. Avec ce ballon récupéré avec beaucoup de réussite. Et c'est un en avant, malheureusement, pour le FCG. Nadir Mekdoud furieux qui demande à ce qu'on tape le plus vite possible dans le dos. Et on va repartir sur une mêlée. Introduction pour le FCG. Une équipe réduite à 14, mais qui a le dernier ballon, celui de la victoire, peut-être, ou un succès à Genèse se dessine avec cette nouvelle mêlée. Agen qui, en cas de victoire, défierait évidemment les pronostics. Ouais. Non, il faut un essai transformé pour l'emporter. Et étrangement, c'est Manuel Leindekar, l'un des derniers arrivés, qui convoque toute son équipe autour de lui pour venir donner quelques consignes et surtout pour peut-être rappeler que la victoire est encore possible. Et ce qui semble sauter aux yeux sur cette fin de match, c'est quand même le manque de lucidité quand même, hein, grenoblois. Ah ouais, c'est magnifique.
2: Ah, on a un drôle de match. Hein, 72 points marqués. Cool, hein.
0: Ouais, 72 points marqués, du suspense, des essais, du spectacle, du combat et une grosse surprise quand même, il faut le rappeler. Avant le match, les bookmakers des différents sites de Paris donnaient des cotes à moins d'un 10 pour le FCG. Ouais, le FCG était à moins d'un 10, il était à 1,08 sur la plupart des sites et les autres en face étaient à 4,70. Donc c'est une vraie surprise. En rugby, c'est ce cas de figure quand même rare.
2: Tout à l'heure, j'ai vu 4,70 ou 4,80, j'étais là. Voilà, et donc. Bah, il fallait y aller.
0: Il fallait y croire. Il n'y a que les supporters à Genève, il n'y a que les intégristes qui ont pu peut-être oser ce changement. Sam Davies, énorme cagade de Sam Davies. Le retour prodige gallois qui ne suffira pas. Et c'est terminé la mêlée qui a été ordonnée avant la sirène. C'est donc la mêlée de la dernière chance pour le FCG et celle d'une potentielle victoire, d'un succès du SUA, un succès franchement mérité au regard des 30 minutes qu'ils viennent d'effectuer. On a des grands sourires du côté de Agen, notamment Gaël Galvan qui il me fait penser à, je sais pas si vous vous souvenez, Arizona Tomalolo qui était grand sourire avant les mêlées face à l'équipe de France. Et ben c'est le même visage, voilà, il a l'air d'aimer les mêlées comme pas permis, ce garçon. J'ai peut-être trouvé un nouveau chouchou, les amis, là franchement. Il est magnifique.
2: Argentin, prêté par La Rochelle, il a toutes les qualités pour toi.
0: Ouais, et puis il a une tête, t'as envie de lui faire des câlins, de lui mettre des tartes en même temps, franchement c'est génial. Il a regardé son vis-à-vis là, le pauvre gaucher Elie Glenn là, il l'a regardé avec un regard plein de gourmandise. Et ce ballon qui est conservé par le SUA, Jules Soulan qui tape dans les tribunes et qui met fin à ce match. Énorme victoire référence nécessairement puisque c'est la première de la saison, mais énorme succès d'un SUA venu avec des ambitions, mais surtout une équipe largement remaniée. On vous le rappelle, 14 changements dans le 15 de départ concocté par Mauricio Reggiardo. Le FCG s'incline de 6 points. Il n'y aura même pas de bonus défensif pour cette équipe grenobloise.
2: Ça se prend dans les bras.
0: Un peu violent. Retour sur terrain, un peu violent quand même.
2: Ça se prend dans les bras, c'est beau, dis donc.
0: Pour le FCG. Ah, bah, ils ont souffert, ils ont souffert ensemble. Et Georges Pertaya qui est perclus de crampes.
2: 14 de changements sur la feuille de match. Jean-François Fontenot, il est là au bord du terrain. Ah, il y a de la fierté.
0: Ah, mais il est même carrément sur la pelouse. Il est carrément sur la pelouse. Il a sauté dans les bras de ses joueurs. Vraiment beaucoup de joie. Par contre, la sortie de Thomas Vachin qui est là.
2: Mais il a
0: Thomas Charabas qui sort, vous l'avez entendu,
2: à Thomas Charabas
0: hué. Ben je sais pas, il est sorti sous les huées du public. Il y a carrément des supporters grenoblois qui.
2: Ouais, c'est c'est mon avis, mais je sais pas si on est d'accord là-dessus, j'en sais rien, mais moi je toutes les décisions de Thomas Charabas m'ont semblé très bonnes.
0: Ouais, c'est pas lui qui loupe les plaquages.
2: C'est pas lui qui laisse passer Ivan Echeverri, hein. C'est ce qui amène à la mêlée ensuite, hein. À la série de mêlée ensuite.
0: En tout cas, j'ai vu le comportement de certains supporters grenoblois qui n'honorent pas le club et qui se sont précipités pour aller faussement applaudir l'arbitre et se moquer de lui. C'est pas terrible, c'est pas très rugby. Hein. La défaite s'explique davantage par les 5 essais concédés que par les coups de sifflet peut-être défavorables qui ont été pris par Thomas Charabas, qui au demeurant est un excellent arbitre, qui, on le rappelle, avait pour habitude d'exercer au niveau supérieur et qui un temps avait même été pressenti pour arbitrer une finale de top 14. Essayons de ne pas brûler nos idoles d'hier juste parce que la défaite est au rendez-vous. Le score final 39-33 en faveur du SUA. Il y aura beaucoup de questions à poser quand même en conférence de presse à cette équipe à Genèse parce que elle semble renaître de ses cendres, voilà. Et du côté du FCG, à l'inverse, c'était cette défaite, la deuxième en trois matchs, elle va faire mal parce qu'elle intervient après un match convaincant face à Montauban et une défaite plus qu'encourageante face à Aurillac. Est-ce que ce sont les vieux démons de l'année dernière qui se sont révélés ou simplement une victoire convaincante contre Aurillac, pardon. Et est-ce que ce sont les vieux démons grenoblois qui se réveillent en ce soir de septembre?
2: Peut-être, hein.
0: Je ne sais pas.
2: En tout cas, il y avait de la haine, il y avait faim. Il y avait vraiment faim côté Agenais et le banc a été impressionnant. Hein. On soulignera l'entrée de Madigan, de Guéraud, de Jules Soulan, de Gaël Galvan, de Cyril Deligny. Le retour aussi de Cotereux, hein, en fin de match. Il fait deux superbes actions, Julien Cotereux, le jeune pilier gauche. Enfin voilà, et beaucoup de gros positifs. Et tiens, avant de basculer très rapidement dans le conseil de classe, j'ai la date
0: c'est
2: du jour.
0: C'est le gros positif qui m'a fait...
2: Bah oui, c'est très positif. La date du jour, pourquoi cette date? Le 15 décembre 2025. Pourquoi cette date?
1: Dernière victoire d'Agen à l'extérieur.
0: D'Agen à l'extérieur.
2: C'était même, pardon, le 19 décembre 2025. Non.
1: Dernière défaite de Grenoble à domicile.
0: Ils ont perdu
1: un paquet.
2: Allez, je vous la donne, parce qu'elle est pas facile aujourd'hui. La date du jour, 19 décembre 2025, c'était la dernière fois que l'on n'a que des victoires à domicile en Pro D2. Lors d'une journée.
1: C'est pas à domicile là, ça marche pas.
0: Ils ont perdu.
2: Bah non, je sais. C'est la dernière fois et c'est encore une fois. Et c'est maintenu. Ça a été en question sur ce match parce que s'il y avait eu victoire de Grenoble, on aurait balayé ça. Depuis décembre 2025, il y a toujours au moins une victoire à l'extérieur en Pro D2.
1: Et celle-là, on n'aurait pas misé dessus en début de la journée.
2: Ah non, elle est à mettre au crédit d'Agen aujourd'hui. Merci Pierre Amiche, les réactions dans le journal des sports demain matin. Merci et belle soirée du côté de l'Isère. Bon retour dans les Alpes. Le conseil de classe, c'est maintenant.
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2: Le conseil de classe, c'est parti. Jingle pour les avertissements.
6: Dernier avertissement.
7: Le dernier, mais il n'y a pas eu de premier.
8: Avertissement.
9: Oui, le voilà en tout cas avec un sérieux avertissement qui peut avoir une certaine influence sur son comportement futur.
10: Un simple avertissement.
3: Ah, il faut choisir des avertissements, Étienne Minchin et Cyprien Bétou. Mais quels sont les matchs disponibles, Cyprien, pour faire notre idée?
1: Eh bien, il y a Soyo Angoulême-Montauban, victoire de Soyo, 45-7, victoire de Provence Rugby face à Narbonne, 47-42, victoire de Béziers à domicile, 21-20 face à Nevers, victoire de Brive face à Nice, 38-17, victoire de Dax, 27-20 face à Valence Romand, victoire d'Oyonnax avec le bonus, 52-17 face à Aurillac, victoire également de d'Agen du côté de Grenoble, 39-33 ce jeudi soir. C'était la victoire à domicile de Biarritz face à Colomiers, 38-20.
3: Tes avertissements à qui, très rapidement, Cyprien?
1: Moi, Colomiers, c'est demi-finaliste la saison dernière et 3 défaites en 3 journées.
3: Étienne Machin.
8: Moi, c'est pour Montauban après sa lourde défaite à Angoulême.
3: Il faut trancher le professeur principal, Julien Delmas.
4: Je les aurais mis à Colomiers, moi aussi.
3: Eh ben voilà, avertissement à Colomiers, place au compliment.
10: Ah, là ça fait un point pour moi là.
11: Compliment.
12: On est fort le salaud.
13: Ay caramba.
10: Comment tu te sens?
13: Bien, mais pourquoi?
10: Eh bien ça s'appelle l'accomplissement, fils.
3: L'accomplissement c'est important, comme disait l'autre. Compliment à qui, Étienne Machin?
8: Je vais les donner à Narbonne, qui a beaucoup fait tourner et qui allait chercher un point de bonus défensif du côté de Provence.
3: Ah ok, oui, c'est vrai, il y a le bonus défensif. C'est vrai qu'il y a le bonus défensif. Je l'accorde. Sinon, ça s'appelle une clé manquante dans le jargon. quand on met quelqu'un qui a perdu. Cyprien Bétou.
1: Moi, je vais pour Soyons Angoulême, qui a scoré et qui confirme que c'est une équipe à prendre au sérieux cette saison.
3: Les mecs qui tapent Montauban avec le bonus offensif, ça que compliment. Ok. Il faut encore une fois trancher Julien.
4: Ah ouais, j'aurais mis Agen, moi, mais Narbonne m'a convaincu.
3: Narbonne.
4: Ouais.
3: Donc le choix d'Étienne Minchin. Donc on a avertissement à Colomiers, compliment à Narbonne, place aux félicitations.
10: C'est génial.
11: Félicitations.
10: Ah, c'est le meilleur, ouais. Génial le combat. C'était super. Bravo, t'es le meilleur.
13: Oh mon dieu, j'ai sublime.
3: Félicitations à qui, Étienne Minchin?
8: Eh bien, on vient de le vivre, donc je vais dire félicitations à Agen qui est allé gagner à Grenoble.
3: Cyprien Bétou.
1: Pareil. Honnêtement, c'est une grosse équipe et c'est une victoire qui peut lancer leur saison.
3: Voilà donc le conseil de classe de cette troisième journée de Pro D2 que vous avez vécu durant toute cette soirée de vendredi. Félicitations à Agen, compliments à Narbonne et avertissement à Colomiers. Demain sur Sud Radio, on se retrouve à 16h, une demi-heure avant le multiplex. Très très attendu demain avec 5 rencontres. Ce sera évidemment sur Sud Radio Perpignan, Castres, Vannes, Montpellier, Clermont, Stade Français, Paris, Pau, Bayonne et Racing 92 Lyon. Samedi soir, Toulon, La Rochelle à 21h. Voilà, vous êtes sur la radio du rugby. On se retrouve demain soir. Belle soirée à tous.
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16: Bonjour à tous, nous allons passer ces 2 heures ensemble sur Sud Radio. Il y a des jours comme ça où on se souvient parfaitement de ce qu'on était en train de faire. Et c'est évidemment le cas pour le 11 septembre 2001. Alors personnellement, j'étais à l'antenne et j'ai vu en direct les fameuses tours s'effondrer. Alors cet événement, j'en parle aujourd'hui parce que ça a changé bien des choses et ça a certainement augmenté l'angoisse chez bon nombre d'Occidentaux. Et justement, on va évoquer les angoisses, l'anxiété, toutes ces peurs qui ne sont pas toujours fondées et qui pourtant provoquent des tocs, des comportements non adaptés, des phobies, des crises de panique, etc. Grâce à mon invité qui est avec nous durant ces 2 heures, Philippe Prel, il est médecin mais il est également psychothérapeute et on va mieux comprendre ce qui se joue lorsqu'une peur s'empare de nous jusqu'à nous rendre la vie impossible. Alors vous êtes plutôt de nature anxieuse, vous avez envie d'en parler, alors surtout n'hésitez pas parce que durant ces 2 heures, on va évoquer les solutions pour mieux gérer nos angoisses. Il y a 6 séances, je ne sais pas si on aura le temps de toutes les définir durant ces 2 heures, mais en tout cas, toutes vos questions sont les bienvenues, donc n'hésitez pas à nous appeler au 0826 300 300. Philippe Prel, merci beaucoup d'être avec nous. Vous êtes médecin psychothérapeute et ce livre vient de sortir, il est tout neuf, tout beau, aux éditions Robert Laffont, Guérir de vos angoisses en 6 séances. Alors vous décrivez les 6 séances au fil du livre, mais déjà je voulais commencer, donc vous êtes médecin certes, et vous parlez dans l'introduction que vous avez fait une analyse, une thérapie plutôt psychanalytique, j'imagine, et que ça vous a pas beaucoup guéri de vos angoisses, et que c'est finalement intéressant de voir que parfois, ce qui peut nous aider, c'est plus des thérapies comportementales. Et c'est intéressant parce que moi, je suis, comme les auditeurs le savent, moi, je suis une fervente. Enfin, j'aime beaucoup la psychanalyse, mais je suis d'accord que la psychanalyse, elle sert à mieux se connaître. Mmh. Elle ne sert pas forcément à gérer des problèmes immédiats.
11: Oui, tout à fait. Et je suis tombé dans ce piège. J'ai commencé comme beaucoup de gens. Je suis rentré dans les angoisses par une crise de panique vers mes 20 ans. Et ensuite, comme je suis tombé dans le piège, j'ai cherché à comprendre pourquoi ça m'était arrivé. Et j'ai aussi consulté beaucoup de gens, des cardiologues, des gastro, etc. Je suis devenu hypochondriaque. Et puis, au bout de quelques années d'errance, je me suis dit, bon, écoute, Philippe, ça doit se passer dans ta tête, cette histoire. Donc, c'est là que je suis allé vers la psychanalyse, que j'ai fait pendant 5 ans, et j'ai fait un peu du surplace. En tout cas, pour mes symptômes, ça n'a rien changé.
16: Et vous avez compris quelque chose, quand même,
11: ou... Oui, certainement. Je pense que j'ai pas fait du surplace à titre personnel, mais à titre pour mes symptômes.
16: Ça n'a pas réglé vos crises de panique, en
11: tout
16: cas.
11: Non, non. Et effectivement, ensuite, j'ai été, entre guillemets, j'ai franchi une première étape de guérison avec une thérapeute comportementaliste. En 3 séances, j'ai pu reprendre l'avion. Et après, bon, une fois qu'on se remet dans l'action, ça c'est le mot-clé, c'est l'action qui guérit. Et bien donc, on va vers la guérison.
16: Oui, et c'est pas en parlant, en ressassant ce qu'on ressent, etc., que ça fait bouger les choses, en tout cas. C'est vrai que vous faites la liste, hein, de tout ce qui peut provoquer des angoisses et des handicaps dans la vie. Ça peut être la phobie des araignées, ça peut être la peur de l'avion, hein, on entend ça. Hein. Il y a même des gens qui, par peur de l'avion, vont louper parfois des rencontres exceptionnelles, ou même des professions qui auraient été plus adaptées à leur goût. Mmh. Hein. Il y a des choses, il y a l'anxiété sociale, il y a les obsessions aussi, hein, les troubles obsessionnels, les fameux TOC. Peut-être déjà définir ce que c'est qu'un TOC, Philippe Prel.
11: Oui, ce sont des troubles obsessionnels et compulsifs. C'est un mélange d'obsessions d'un côté. Par exemple, je vais me faire virer, je vais avoir tel problème. Donc, ça devient important. Et des compulsions, c'est-à-dire des rituels où on se met à se laver les mains souvent, ou à contrôler les portes.
16: À revérifier si on a bien fermé la clé, etc.
11: Voilà. Et tout ça nous occupe le cerveau et nous maintient un peu en dehors de nos angoisses.
16: Est-ce que aujourd'hui vraiment il y a beaucoup plus d'anxiété? C'est l'impression que j'ai, en tout cas, mais j'ai l'impression que c'est une maladie du 21e siècle. Est-ce que vous êtes d'accord avec ça?
11: Oui, tout à fait. Et je pense que c'est parce que les gens ont plus de temps, dans le sens que ils sont moins pris par leurs activités, et de ce fait, parce que fondamentalement, rappelons ce qu'est une angoisse, c'est une peur imaginaire, inutile et insupportable. Et le premier mot, c'est imaginaire. Donc, il faut avoir un peu de temps pour se projeter. Voilà. Et donc, à partir du moment où on a ce temps-là, on va avoir plus d'angoisse. Donc, c'est la caractéristique. Donc, aujourd'hui, on va avoir des éco-anxiétés qu'on voyait pas il y a quelque temps, des peurs d'agression, alors que la société est devenue beaucoup plus tranquille qu'il y a 20 ans. Les médias vont rapporter ça et les gens ont plus de temps pour penser à tout ça. Donc oui, je pense que vous avez raison.
16: On scrolle beaucoup sur son téléphone et on va trouver forcément toujours des choses qui vont nous faire peur.
11: On va alimenter les angoisses, oui.
16: Alors il y a 3 pièges que vous décrivez, hein, vouloir comprendre, prendre des médicaments ou fuir pour éviter les situations. Donc vous pouvez développer aussi.
11: Mais oui, le premier piège, c'est donc chercher à comprendre. C'est le piège que je vous ai décrit tout à l'heure qui m'est arrivé. C'est-à-dire qu'on, finalement, quelquefois, la première crise de panique, la première grosse crise d'angoisse, on a l'impression qu'on va mourir. On appelle le SAMU, on arrive aux urgences, on nous fait un électrocardiogramme, et puis un interne qui nous dit, mais écoutez, non, vous n'avez rien. Tenez, voilà un petit
16: anxiolytique. Mais si, j'ai quelque chose.
11: Voilà. Donc après, on se retrouve dans la rue. J'allais dire à la rue, c'est vraiment ce que j'ai vécu. On se retrouve à la rue, on se dit, quand même, j'ai pas vécu tout ça. On peut pas me dire qu'il y avait rien. Donc après, on va consulter un cardiologue qui nous dit, mais non, il y a rien. Puis après, quand même, on avait une boule au ventre, parce que c'est fait partie des symptômes, gastro, etc. Donc il y a une errance thérapeutique, et puis il y a la vie des autres, il y a Internet, donc on cherche à comprendre, mais cette recherche-là est stérile, en quelque sorte. Et ensuite, la deuxième chose, c'est qu'on cherche à soulager. Et là, on va soulager, bah, ça va être l'alcool, ça va être plein de choses, pour, ou les médicaments, pour ne plus sentir cette angoisse. Et donc, chercher à comprendre, chercher à soulager, bah, c'est un cercle vicieux.
16: Puis après, évidemment, il y a fuir toute situation qui nous met mal. Hein, et on pense notamment à la phobie sociale.
11: C'est la caractéristique, c'est effectivement l'évitement. C'est-à-dire que effectivement, j'ai peur de l'avion, je prends plus l'avion. J'ai peur de l'ascenseur, je prends plus l'ascenseur, et ainsi de suite. Et donc, ma vie se rétrécit. Et à la fin, je deviens agoraphobe, c'est-à-dire que je suis enfermé chez moi. Je ne sors plus.
16: Alors, l'époque est formidable. Je prends des médicaments.
11: Je prends des médicaments, je suis enfermé chez moi, je me fais tout livrer à domicile, voilà. Donc,
16: Exactement. Donc, on va essayer de, durant ces deux heures, hein, grâce aux auditeurs qui vont certainement être nombreux à nous appeler, de bien comprendre tout ce qu'on peut faire. Alors, vous parlez de ces six séances, hein, alors elles sont dans un ordre bien, volontairement, important, hein. D'abord, faut comprendre le mécanisme de nos peurs, hein.
11: Oui, tout à fait. En fait, ce qu'il faut comprendre, c'est que ben nous sommes des usines à penser, donc on pense naturellement, mais de temps en temps, une pensée va être perçue par notre cerveau comme menaçante. Nous avons dans le cerveau ce que j'appelle des détecteurs d'alerte, ce sont les amygdales cérébrales, et leur job, c'est de repérer les menaces en nous et en dehors de nous. Alors, comment ça fonctionne ? Et ben, si, par exemple, ils détectent qu'une voiture me fonce dessus, ils provoquent un shoot d'adrénaline, hormone de l'action, et je recule.
16: Donc, ça peut nous sauver la vie, on est bien d'accord.
11: Ça nous sauve la vie, c'est le système de la peur, c'est absolument génial. Mais sauf que notre cerveau ne sait pas faire la différence entre réel et imaginaire.
16: C'est ça.
11: Alors, donc, c'est génial pour voir des films, faire des jeux vidéo, lire des livres, on plonge dans les fictions, c'est parfait. Mais quelquefois, si je lis un article sur un nouveau médicament d'un cancer, et puis après j'ai une pensée qui me traverse, et si tu avais un cancer ? Et voilà, clac, c'est perçu comme une menace, shoot d'adrénaline. Sauf que là, je suis dans un fauteuil, tranquille, donc il n'y a pas besoin d'agir. Et alors, qu'est-ce que fait l'adrénaline ? Elle prend le sang, où il ne sert pas à grand-chose pour l'action, le système digestif, la peau, pour l'emmener dans les autres organes. Alors, ça donne quoi ? Moins de sang dans le système digestif, boule au ventre, nausées, vomissements, dans la peau, picotement, transpiration. Ça va dans les muscles, tremblements, spasmes, jambes qui flageolent.
16: Et tout ça pour rien.
11: Tout ça pour rien, et palpitations, tout ça.
16: Donc on se fait du mal, évidemment. Voilà. Donc ça, c'est la première séance, hein, c'est déjà comprendre le mécanisme de nos peurs. Il faut lire votre livre, hein, si on veut comprendre bien.
11: Je précise juste une chose, c'est que j'appelle ça un bug, parce qu'il faut bien comprendre que ça peut arriver à n'importe qui. C'est juste notre cerveau qui n'a pas compris que c'était imaginaire et il a bugué. Et donc, c'est pas la peine de chercher dans notre passé à comprendre ce bug. Voilà.
16: Je vois. Bon, on va revenir évidemment sur les autres séances tout au long de ces deux heures, mais dans un instant, on va donner la parole à Charline va réagir et qui n'aime pas être contrariée. Elle nous raconte ça dans un instant.
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3: Eh bien, grâce à mon invité Philippe Prel, on va être très zen à 16h. Enfin, j'espère. En tout cas, on va vous écouter avec vos angoisses, vos anxiétés. Philippe Prel est avec nous. Il est médecin et psychothérapeute et il est l'auteur de ce livre, Guérir de vos angoisses en 6 séances. C'est aux éditions Robert Laffont. Bonjour, Charline.
4: Bonjour, Brigitte. Bonjour, Philippe.
5: Bonjour.
3: Oh, ça va, vous n'avez pas une voix de grande anxieuse, Charline.
4: Ah, pourtant. Ah oui. Je pense que j'essaye de camoufler toutes mes angoisses, mais

0: que vous n'ayez pas les moyens de payer, j'imagine, ou une peur d'être de...
1: Oui, voilà, d'avoir une grosse somme à d'avoir une grosse somme à régler, que voilà, je sais pas, j'étais que même quand.
0: Je suis d'accord qu'on n'a jamais très envie d'ouvrir une lettre qui vient des impôts, hein.
1: Ah oui, non, mais ça,
0: chez
1: sûr,
0: vous, mais chez vous, ça provoque une vraie anxiété. Hein.
1: Ah oui, je peux pas. C'est pas moi qui les ouvre en fait.
0: À ce point-là. Oui. Donc l'évitement.
2: Oui, et en tout cas, là, on voit quelque chose de caractéristique de l'anxiété, c'est-à-dire que la première chose qu'on imagine, c'est le pire. Donc, oui. Dans cette enveloppe, il y a quelque chose d'atroce. Voilà. Alors que ça peut être très bien autre chose.
0: C'est peut-être un surplus, vous avez payé trop l'année dernière et on vous envoie un chèque. Hein,
1: C'est exactement ce qui m'est arrivé une année, c'est que j'ai pas ouvert une enveloppe pendant 4 mois en étant persuadée que c'était qu'on me demandait de l'argent. Et mon meilleur ami m'a ouvert mon courrier et c'était justement un chèque de régularisation.
0: Ben voilà. Et alors, voyez ce qui est terrible, parce que cet évitement, et moi je vais revenir là-dessus, Philippe Prel, pendant 4 mois, vous nourrissez d'angoisse de ne pas ouvrir cette enveloppe.
2: Ah oui, absolument. Et puis l'évitement, c'est véritablement la serrure de l'angoisse. C'est-à-dire qu'on est enfermé dedans et on n'en sort plus. Mmh. C'est ça des conséquences importantes.
1: Et puis je me suis vraiment la reconnue dans ce que vous disiez, qu'en fait on imagine le pire. Si par exemple mon patron m'appelle et qu'il me dit je passe vous voir pour voir 2-3 trucs avec vous, tout de suite je me dis il va me virer. Si mon conjoint me dit tiens, il faut qu'on discute d'un truc, tout de suite je me dis il va me quitter. Ou si quelqu'un répond pas à mon message, je me dis
0: comment ça se fait
1: ne veut plus être mon ami.
0: Charline, comment ça se fait que vous êtes encore en vie?
1: Je sais pas. Franchement,
0: je avec tout ce qui risque de vous arriver.
1: Non, mais ouais, je.
0: Bon, enfin, docteur, le cas de Charline est grave, docteur, au secours.
2: Oui, donc on voit dans le cas de Charline quand même un exemple typique, c'est-à-dire que toutes ces situations, ces situations, elle imagine le pire. Bien souvent, il y a derrière cette habitude des croyances négatives sur soi, du style « je ne vaux rien, je ne suis pas assez bien ». Et donc, mon conjoint me fait une remarque, comme je ne vaux rien, ça va être une remarque
0: négative.
2: Le patron me fait une remarque pareille. Alors, qu'est-ce qu'il est important de faire? Eh bien, donc, c'est ce que j'explique dans la quatrième session, c'est-à-dire faire à chaque systématiquement un arrêt sur image dans la situation. C'est-à-dire, OK, je suis en train de penser que je vais me faire virer, mais ça, c'est l'option 1. Quelle serait l'option 2? Que pourrait me vouloir mon patron? Peut-être qu'il veut juste me proposer de changer.
0: Toujours trouver une autre explication que la première qui vous vient, en fait,
2: voilà.
0: Charline.
2: Systématiquement.
0: Et moi, j'aime bien d'ailleurs toujours dire que quand on interprète quelque chose, notre cerveau, je dis toujours, il faudrait donner au moins 3 interprétations différentes. Mmh. Et là, on va déjà éviter la pire, quoi.
2: Voilà, c'est ça, c'est absolument ça. Il faut éviter la pire parce qu'elle est systématiquement provoquée par une croyance négative. Et ensuite, on s'en sort plus. Ça provoque l'angoisse et voilà.
0: Ça vous paraît faisable, ça, à chaque fois, Charline?
1: Oui, non, mais c'est sûr. Je ne sais pas pourquoi je pars toujours dans des scénarios catastrophes.
0: Ce serait l'explication. Alors moi, je pourrais aller sur ce sujet-là. Mais aujourd'hui, on a dit qu'on restait dans du cognitif. On ne va pas rentrer dans des explications. Mais ce qui est sûr, en tout cas, Charline, c'est que c'est une gymnastique que vous devez habituer à faire à votre cerveau. Si chaque fois que vous avez une pensée négative, vous recevez un courrier, c'est forcément une mauvaise nouvelle. Vous avez votre patron qui vous appelle, c'est forcément pour vous dire quelque chose de négatif. Bah, systématiquement, votre cerveau, si vous l'habituez régulièrement, tout le temps, à avoir une autre pensée que celle qui est négative, il va bouger.
2: Et je rajouterai un autre conseil, c'est d'en faire un petit jeu. Par exemple, vous pouvez appeler votre peur Radio Cata, parce qu'elle vous ramène toujours la catastrophe. Hein. Alors, Radio Cata, tu dis que je vais me faire virer, hop, je cherche mon plan B. Ben non, mon patron veut juste me faire...
0: augmentation.
2: Une augmentation, voilà. Donc, je suis ouvert à la surprise. Donc, j'accueille Radio Cata, ce qui me permet de faire mon arrêt sur image et de me dire, mais quel est le plan B ou C? Voilà. Et ça met du fun dans votre vécu.
1: Ouais. Et encore maintenant, quand j'ai des mauvaises nouvelles, des trucs comme ça, enfin voilà, justement des choses qui me contrarient. Avant, je me mettais à pleurer dès qu'il se passait.

0: quelque chose qui me contrarie. Donc voilà, quand je commençais à avoir des angoisses, je mettais à pleurer.
1: Oui, alors effectivement, là c'est pour ça qu'il est d'autant plus important d'avoir quelque chose, c'est ce que j'appelle une diffusion, c'est-à-dire que en fait, quand on se met à pleurer, notre cerveau est complètement absorbé par notre première hypothèse, il fusionne avec, et là, il peut plus rien arrêter, il va pleurer, etc. Quand je parle tout de suite, je parle de Radio Kata, mon cerveau décroche, et puis on arrête de pleurer, et on peut voir l'option B.
2: C'est-à-dire que vous êtes dans des croyances qui sont forcément négatives, de sans doute parce que vous aviez peut-être des parents. Alors là, je vais faire un peu la psy. Je suis désolée, Philippe.
1: Si, mais c'est des croyances négatives. Elles viennent de là.
2: Vous avez certainement été dans une famille où c'est toujours la cata qui arrive, quoi, dans les premières impressions. Donc, ou en tout cas, vous avez été bercé sans doute dans un milieu un peu comme ça. Voyez, donc c'est une seconde. Enfin, c'est devenu presque votre nature. Mais on peut changer un peu sa nature, mais pour ça, ça demande une gymnastique. Moi, je dis toujours, j'aime bien rappeler que quand on veut bouger un geste, c'est une gymnastique, c'est un kiné, mais le cerveau aussi, il peut être modifié.
1: Absolument, le cerveau s'entraîne. Son job, faut jamais l'oublier, c'est qu'il veut toujours tout automatiser. Et du reste, par exemple, quand nous parlons tous les trois, là, nous pensons pas une seule fois aux mots qu'on utilise. Il fait ça tout seul pour nous.
2: Oui, ça vient tout seul. Heureusement, voilà. D'ailleurs, si vous imaginez, s'il fallait réfléchir à chaque mot qu'on utilise.
1: Eh bien, voilà. Et donc, si on l'habitue, il le fait très vite à chercher l'option B, l'option C, ben, très vite, il automatise ça.
0: D'accord. Voilà.
2: Donc, au travail.
1: Au travail.
0: Au travail, oui.
1: Et amusez-vous bien, surtout.
0: Merci beaucoup.
2: Et puis Radio Kata, ça va devenir votre ami.
1: Voilà.
2: Merci en tout cas, Charline, merci beaucoup. On va dans un instant revenir sur la phobie, notamment la phobie de l'avion avec Pauline, et puis notre love conseil. On va parler de la respiration, je pense que ça va vous plaire, Philippe Prel. Et vous pouvez nous appeler bien sûr sur Sud Radio 0826 300 300, à tout de suite.
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2: Eh bien, Philippe Prel, dans ce Love Conseil, j'ai eu envie de revenir sur la respiration qui est révélateur de notre état émotionnel. Et je pense que vous serez d'accord et vous pourrez réagir en tant que médecin ou psychothérapeute, comme vous voulez. Parce que notre respiration, oui, c'est en effet le reflet de notre état émotionnel. Quand on est triste, on respire par petites doses parce que l'air se bloque dans le haut de la poitrine. Lorsqu'on est en colère, les expirations sont longues et contractées avec des inspirations courtes. C'est le diaphragme souvent qui est bloqué, hein, ce qui rend également la respiration superficielle. Donc il est intéressant d'apprendre à respirer en profondeur par l'abdomen afin de justement laisser mieux les émotions circuler. Notre souffle, c'est la porte de l'énergie. Hein. Lorsqu'il est bloqué, il limite notre énergie. Et lorsqu'on respire uniquement par la cage thoracique, on n'utilise pas les poumons en entier, hein, puisque les poumons doivent pouvoir profiter d'un diaphragme qui est libéré. Donc il faut apprendre à respirer le plus profondément pour retrouver ce calme intérieur. Et vous en parlez d'ailleurs dans ce livre, hein, c'est la troisième séance. Pour être plus conscient à la fois de nos émotions, de notre état présent. Et puis, bonne nouvelle aussi, je sais que beaucoup d'auditeurs apprécient ma voix, mais peut-être aussi parce qu'elle est posée sur tout le corps et pas seulement sur le haut de la poitrine. Voilà. Vous voulez réagir, j'imagine, Philippe Prel, à ce Love Conseil, hein.
3: Oui, tout à fait. En tout cas, par rapport à la respiration et à l'apaisement qu'elle provoque quand on arrive à avoir une respiration ample et ralentie. Et j'aimerais rappeler que nous ne faisons pas de crise d'angoisse quand nous dormons. Et là, nous avons une respiration tranquille et tout va bien. Donc oui, c'est une très très bonne méthode et c'est très simple à comprendre. Comme nous sommes stressés et angoissés, nous sécrétons plein d'adrénaline. Et quand nous respirons lentement et amplement, nous activons notre nerf vague qui fait l'inverse de l'adrénaline. Et donc qui prend le contrôle de la respiration et qui arrête la sécrétion d'adrénaline. Donc c'est vraiment le meilleur des médicaments contre les angoisses.
2: Oui, et c'est le seul, la respiration, c'est la seule action qu'on peut avoir sur notre corps de manière consciente. Donc, d'où l'intérêt de la méditation, de la relaxation, vous parlez beaucoup de cardiaque, de
3: cohérence cardiaque.
2: Cohérence cardiaque, merci. Parce que c'est la seule chose qu'on peut vraiment faire de l'intérieur de soi et vous revenez sur ça dans votre troisième séance, évidemment. C'est pas si évident, hein. Les gens ont du mal avec les sensations corporelles, je trouve.
3: Oui,
2: dans notre monde occidental.
3: C'est vrai. Je vois des gens qui n'y arrivent pas du tout. Et je vois des gens, à peu près 1 sur 10, 2 sur 10, qui arrivent très bien. Et quand les gens y arrivent, c'est comme un médicament. Moi, je dis toujours, une séance de cohérence cardiaque, c'est un Seresta. Donc, 3 séances par jour, c'est 3 Seresta. Donc, on est plus tranquille. Il faut bien voir que l'adrénaline, elle dure 2 minutes dans le sang. Quand on arrête de la sécréter. Nous avons 2 enzymes pour la détruire. Donc, si on arrive à se relaxer suffisamment, pendant plus de 2 minutes, on purge l'adrénaline. Et si on purge l'adrénaline 3 fois par jour, plus notre nuit de sommeil, c'est plus tranquille.
2: Je vous avais dit qu'on allait devenir zen d'ici 16 heures. Je vous l'avais dit. 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Alors la phobie de l'avion, c'est fréquent, hein, beaucoup plus qu'on ne le croit d'ailleurs. Et c'est Pauline qui va en parler avec nous. Bonjour Pauline.
4: Bonjour Brigitte, bonjour Philippe.
3: Bonjour.
4: Bonjour.
2: Alors racontez-nous, c'est au point de ne jamais prendre l'avion?
4: C'est au point de ne pas les regarder dans le ciel.
2: Ah
4: exactement.
2: Oui. Parce que vous avez peur qu'il vous tombe dessus?
4: Je ne sais pas, mais ça me fait une sensation très particulière. En fait, je pensais avoir juste peur. Donc, pour mon voyage de noces, j'ai pris l'avion. Sauf qu'il s'est avéré que ce n'était pas qu'une seule peur, c'était vraiment une phobie, mais plus. J'ai passé mon vol à pleurer, ça a été terrible. Terrible. Et il a fallu que je revienne. Alors, vous imaginez que ça a été encore plus terrible.
2: Oui, parce que en amont, avant même d'arriver à l'aéroport, vous étiez déjà en train de paniquer, à l'idée de le prendre, j'imagine. Donc, vous étiez au maximum de votre phobie.
4: Terrible, terrible, parce que j'ai laissé passer tout le monde. Donc du coup, vu que c'était un vol low cost, j'étais plus à côté de mon mari. Et vu comment j'étais physiquement comment j'étais, les hôtesses ont eu tellement pitié de moi qu'elles ont essayé de me mettre à côté de mon mari. Elles ont fait passer des gens à exprès pour éviter que vraiment ça ne s'empire. Mais vraiment, ça a été terrible. Surtout que on peut me dire ce qu'on veut sur l'avion, on peut me sortir un truc rationnel. Pour moi, ça.
2: Mais ça, c'est important. Non, mais attendez, ça, c'est important ce que vous dites, parce que la peur, c'est une émotion et qui n'est pas forcément rationnelle. Et donc, raconter quelque chose de rationnel à quelqu'un qui a peur, ça ne sert à rien.
3: Ah oui, c'est sûr. C'est sûr. C'est... Pardon.
4: Non, mais moi, me dire, mais t'inquiète, avec, m'expliquer comment vole un avion, voilà, ça ne me soulage absolument pas, voire, pour moi, c'est, ah oui, c'est.
2: Et est-ce que, alors, qu'est-ce qu'on peut conseiller
4: ouais, eh ben, dites-moi.
3: Moi, ce que j'entends dans votre histoire, c'est que vous aviez peur. Donc, cette peur s'est exprimée dans l'avion, et c'est vrai que quand on est enfermé, c'est tout à fait des conditions effrayantes. Mais vous avez eu le courage de faire le retour. Donc, c'est ça qui est extrêmement important, parce que si vous gardez votre courage, si vous avez vraiment envie de prendre l'avion, parce que vous voulez refaire un voyage avec votre conjoint, votre mari, donc parce que nos valeurs sont importantes, la liberté, l'amour, pour vraiment faire ce qu'on veut dans la vie, eh bien, quand vous avez eu ce courage, après, il faudra de la méthode. On vient de voir la respiration. Moi aussi, j'étais un ancien paniqueur en avion. Eh bien, pendant longtemps, jusqu'à ce que je comprenne la méthode de diffusion, mais je me servais de la cohérence cardiaque. Donc, je commençais à paniquer, séance de cohérence cardiaque, et je me relaxais, et ainsi de suite, pendant tout le voyage. Donc, ça, vous pouvez déjà le faire, mais très vite après, vous pouvez faire autre chose, c'est-à-dire vous amuser avec votre peur. Et moi, j'aime bien, je vous propose un petit protocole que j'aime beaucoup, que j'appelle la tour de contrôle. C'est-à-dire que quand la crise commence, vous dites, ah bon, allez, on se met au tour de contrôle. Allez, qu'est-ce qui se passe dans le cœur? Ah, ça bat vite. Qu'est-ce qui se passe dans les poumons? Oh là, ça respire vite. Et dans le ventre? Oh là, il y a une boule. Et dans la tête? Ah oui, ça tourne. Et quand on se place comme ça au-dessus de son corps et qu'on check, eh bien, à ce moment-là, nos détecteurs d'alerte ne perçoivent plus la menace et arrêtent d'envoyer de l'adrénaline et ça arrête la crise. Après cela, vous vous détendez et c'est parti. C'est une petite méthode que je vous suggère, mais vraiment, vous pouvez y arriver, car dans votre histoire, le plus important, c'est que vous avez eu le courage de prendre le vol retour.
4: C'était une obligation. C'était pas un courage.
2: c'était
4: sinon, je ne pouvais pas. Outre-Atlantique. Donc,
2: vous auriez pu prendre un bateau.
3: Oui, moi j'ai vu le cas des gens qui prenaient des bateaux.
4: Alors, à la base, je m'étais renseignée. Financièrement, c'était pas possible.
2: Oui, enfin, vous auriez pu prendre un crédit, vous savez, quand on est totalement... Et puis vous avez, enfin, je veux dire, vous avez quand même réussi dans l'avion à survivre.
3: Oui. Non, il y a du positif dans votre histoire. Mais,
4: oui,
3: mais
4: je suis vivante, donc c'est que ça va. Mais honnêtement, ouais, c'est... J'entends ce que vous me dites, le coup de respirer. J'ai tout essayé, hein, j'ai eu 12 heures de vol. Voilà, j'ai tout essayé.
3: Quand vous étiez...
4: ça me va bien de rester sur Terre. Voilà.
3: Oui, mais quand vous étiez dans votre première expérience, vous avez découvert en même temps l'avion et la panique. Donc, c'est quand même pas une condition idéale. Mais maintenant que vous avez compris les choses, si vous avez envie ou besoin de le refaire, vous pourrez vous préparer. Et là, il y a quand même des méthodes dont nous sommes en train de parler. La respiration, la diffusion.
2: Je vous conseille de lire le livre de Philippe Prel, Guérir de vos angoisses. Ça vous permettra de comprendre le processus, parce que c'est vraiment... c'est très, très précis, hein, votre livre, il est très pratique, hein, y a pas de doute là-dessus.
3: Pour prendre l'avion, c'est très important.
2: Exactement. Et puis peut-être commencer par reprendre l'avion une heure pour aller dans le sud, ou je veux dire, ne prendre qu'une heure d'avion, parce que c'est aussi 12 heures, forcément, qu'il y a eu des moments où ça devait être insupportable.
3: Tout à fait, c'est un très bon conseil.
4: Mais les cachets, ça ne fait rien sur la peur?
3: Si, bien sûr, mais il y a beaucoup de gens, vous verrez, dans un avion qui ont leur petit cachet pour le voyage. C'est pas un problème, c'est ce que j'appelle un micro-évitement. Les micro-évitements, les cachets, les doudous, bon, pourquoi pas.
2: Oui, oui, mais ça réglera pas le problème au fond. Alors que si vous travaillez sur ces 6 séances, ben, à un moment donné, vous allez dépasser cette phobie de l'avion, peut-être.
3: Ah oui, tout à fait. Non, mais c'est, faut voir ça comme un mini challenge qui vous apportera beaucoup sur le plan psychique pour réussir votre vie dans beaucoup d'autres situations angoissantes.
2: Voilà, parce que quoi qu'il en soit, je suis d'accord que ça n'enlève pas votre peur de l'avion, mais vous êtes d'accord que c'est une peur qui est imaginaire, que c'est pas une peur réelle. Alors que vous ayez vraiment peur, je l'entends bien, mais quand on se parle là et que vous n'êtes pas dans l'avion, vous êtes bien d'accord que votre peur,
3: oui,
2: elle repose
3: elle est complètement imaginaire.
2: Sur des croyances que c'est dangereux, que
4: alors c'est pas le fait que ce soit dangereux, enfin dangereux plus que d'autres transports, c'est même pas ça, c'est vraiment que si je me dis si il arrive quelque chose, c'est ça. Vous voyez ce que je veux dire, c'est dangereux ou
2: non.
4: Les manettes.
2: Est-ce que c'est parce que tout d'un coup vous n'avez plus le contrôle?
3: Oui, mais c'est ça qui se passe.
4: Je pense que ça, il y a déjà un peu ça. Et puis je pense que j'ai eu tellement peur, pour vous dire la vérité, le 11 septembre, et je ne sais pas pourquoi ça m'est resté, parce que j'ai 40 ans aujourd'hui et j'ai toujours cette. Quand je pense à eux, ça m'émeut.
2: D'accord. Le traumatisme, c'est le 11 septembre. Mais attendez, oui. Beaucoup de gens pourraient dire ça, peut-être pas spécialement pour la peur de l'avion, mais le 11 septembre a provoqué beaucoup de traumas et il y a des personnes qui sont restées des heures à regarder les images en boucle tellement ils étaient fascinés et ça a créé beaucoup de traumas. Donc ce que vous dites est loin d'être ridicule.
4: Donc du coup, quand je le prends, c'est pas une question de. C'est
2: plus... Mais d'ailleurs, vous avez dit. Non, mais attendez, vous avez dit quelque chose d'un très intéressant au début. Je reviens dessus par rapport à ce que vous dites du 11 septembre. Vous dites même voir un avion dans le ciel.
4: Oui.
2: Donc on voit bien que vous avez lié l'avion au trauma que vous avez vécu le 11 septembre. Donc je ne sais pas avec qui vous étiez, et qu'est-ce que vous faisiez.
4: J'étais seule. Je m'en rappelle comme si c'était hier. Non, je et pourtant je connais personne et pourtant je suis loin, mais j'ai tellement ressenti une peur et une. Je me suis dit ça y est, c'est la Troisième Guerre mondiale. Alors j'avais 16 ans à l'époque.
2: C'est votre propre histoire et on n'est pas là pour mettre en doute, mais c'est un trauma. Ça a provoqué chez vous quelque chose qui depuis et donc c'est l'avion qui symbolise, si je puis dire, ce trauma.
3: Il n'empêche qu'il est très important de séparer les choses, le trauma d'un côté et la gestion de l'angoisse de l'autre. Et on peut très bien traiter ce trauma. Donc là, je pense que une séance ou deux de MDR serait tout à fait adaptée, par exemple.
4: J'ai déjà fait, ça n'a pas fonctionné.
3: Bon, ben, en tout cas, c'est. Je sais que moi, j'obtiens de bons résultats avec cette méthode. Mais en tout cas, il faut séparer la gestion du trauma d'un côté et puis la gestion de l'angoisse. Et la gestion de l'angoisse, on a commencé à l'évoquer avec la respiration. On a commencé à l'évoquer. J'aimerais évoquer l'autre méthode qui est la diffusion. Moi, je suis un ancien paniqueur en avion pour la même raison que vous. J'avais pas peur que l'avion s'écrase. J'avais peur que si il m'arrivait quelque chose, je pouvais plus sortir. Une fois qu'on avait décollé, c'était pas bien. Enfin, je sentais ça comme dangereux. Eh bien, moi, j'ai appelé ma peur tout simplement panique. Et donc, quand je montais dans l'avion, je disais « Ah, coucou, panique, je suis place 9A, tout de suite. » Je commençais à m'amuser avec elle, à dialoguer avec elle. Et puis, quand je sentais qu'elle était là, ben, je lui disais « Ok, tu es là, ben, écoute, vas-y, j'arrête de lire, occupe-toi de mon cœur, occupe-toi de mes poumons, je te laisse faire. » Et vous voyez, cette attitude-là où on prend ses distances nous permet de véritablement éloigner l'angoisse et passer le cap.
2: C'est-à-dire qu'on nourrit le cerveau autrement.
3: Oui, absolument.
2: Et du coup, il a plus la possibilité de continuer.
3: On berne les détecteurs d'alerte.
2: C'est ça. Il est coincé. Vous voyez ce que je veux dire, Pauline. Donc peut-être que ça peut vous aider, tout ça.
3: Oui, tout à fait. Et à faire sur un vol d'une heure, un petit Paris-Nice, par exemple. Ça va rigolo.
4: On va essayer. Je vous garantis rien.
2: L'important, c'est.
4: Je peux m'en passer. Donc pour l'instant, je m'en passe.
2: Bah, ça peut être une belle victoire sur vous-même, quand même, de guérir ça.
4: Oui.
2: C'est ça aussi. Parfois, il faut avoir l'envie de vaincre des choses. Et quand on y arrive, c'est formidable parce que ça nous donne une force
4: oui,
2: nouvelle.
4: Une sensation de puissance, oui.
2: Oui, moi je pense que ça vaut le coup.
3: Oui, ça vaut le coup. Oui. N'y voyez surtout pas une fatalité. Je vous assure que le fait que vous ayez été capable de faire ce vol retour montre que vous avez du courage et que vous pouvez vous appuyer dessus pour utiliser des outils efficaces et passer par-dessus votre peur et en guérir.
2: Merci beaucoup en tout cas Pauline, parce que ça parle évidemment à beaucoup de gens tout ça. On fait une petite pause et puis on est le 11 septembre aujourd'hui, donc c'est bien aussi qu'on ait évoqué ce trauma. On va parler de la peur de l'engagement dans un instant avec Julien.
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1: Philippe Prel est avec nous et il vous aide à guérir de vos angoisses. C'est le titre du livre aux éditions Robert Laffont, en 6 séances. Hein. Donc si vous avez des phobies, des compulsions, des peurs tout à fait irraisonnées, n'hésitez pas. C'est un livre très pratique, hein, avec beaucoup de conseils qui sont vraiment abordables pour tout le monde. Pas si simple que ça, il faut vraiment en avoir envie parce que ça demande un peu de travail et de discipline, hein. Oui. Mais c'est vraiment un livre facile, hein. je veux dire, c'est pas ça. Tout le monde peut y arriver, il faut juste s'y mettre, voilà. Bonjour Julien.
2: Bonjour Brigitte, bonjour Philippe.
3: Bonjour.
1: Donc vous avez peur de vous engager en amour, oui. J'imagine, hein.
2: Surtout en amour, bon, il se retrouve dans d'autres domaines aussi, le fait de prendre un choix, une décision, et du coup de s'engager, c'est assez difficile, on va dire.
1: D'accord, par exemple, vous auriez du mal à prendre un crédit pour acheter une maison.
2: Exactement ça, je me dis, mais est-ce que c'est le bon crédit, est-ce que c'est le bon taux, est-ce que
1: d'accord.
2: C'est la bonne maison?
1: Oui, donc tout ce qui vous engage, si je puis dire, c'est compliqué pour vous.
2: Exactement, c'est dans la couple que je m'en suis rendu compte, puisque une ex-copine justement m'a fait prendre conscience de ça, mais effectivement en y repensant, mais dans plein de domaines, je me retrouve à chaque fois à devoir prendre une décision, et là c'est compliqué, du mal à respirer, une pression au niveau du thorax et pas savoir, et je vais me dire oui c'est bon, j'ai pris une décision, et le lendemain c'en est une autre qui me vient à l'esprit, donc ouais, c'est difficile.
3: Ce que vous décrivez est très classique, c'est ce qu'on peut appeler les pathologies du doute. C'est-à-dire qu'on va douter de son placement, on va douter de son conjoint, on va douter de ses décisions, et le doute est une pensée qui entraîne très vite des ruminations, et après on s'en sort plus. Donc ça devient des obsessions et dans lesquelles on s'enferme, et c'est très angoissant. Alors effectivement.
1: Du coup, on fait jamais de choix, quoi, parce que oui. On fera toujours le mauvais choix, en gros. Hein.
3: Voilà. Et donc effectivement, dans ces cas-là, ce qu'il faut travailler, c'est le doute. Vous remarquerez que le doute arrive sur des grandes décisions comme le conjoint ou un crédit, mais aussi sur des petites. Donc vous pouvez commencer à travailler sur des petites. Et donc voir que effectivement est-ce que le doute me rapporte quelque chose ou pas. Et souvent dans les grandes décisions, quand il y a du doute, je préconise de faire une bonne séance de sport, par exemple, histoire de bien évacuer tout ça, et on a la tête beaucoup plus claire. Ou ceux qui préfèrent, une bonne séance de yoga, de méditation, mais sortir de la rumination pour pouvoir prendre sa décision de manière posée.
2: D'accord, mais oui, c'est vrai qu'il y a des fois où est-ce que j'ai l'impression de trouver tous les, des fois je fais sur un papier le plus, le moins, je me dis bon mais c'est clair pour moi, mais une nuit qui soi-disant porte conseil, au contraire elle m'amène d'autres idées, d'autres possibilités, et remet en doute la décision que je pensais avoir prise et qui pensait être la mieux pour moi, quoi. C'est toujours ce truc de dire est-ce que c'est la bonne décision ou pas, quoi.
3: Oui, ça c'est vraiment le doute, et puis quelquefois ça se combine avec autre chose, c'est le besoin que tout soit parfait. Donc on devient perfectionniste, et à partir de ce moment-là, tout n'est jamais assez bien, c'est-à-dire que il y a toujours place au doute, notre montage de crédit n'est pas parfait, notre couple n'est pas parfait, etc., etc. Mais en fait, on se rend compte qu'on creuse que dans la vie, rien n'est parfait. Et y compris nous-mêmes, y compris nos peurs. Donc il faut apprendre à relativiser tout ça. Donc c'est après avoir travaillé le doute, travailler le perfectionnisme est vraiment très très utile.
1: Est-ce que dans le travail, par exemple, vous avez un patron, vous avez quelqu'un qui décide pour vous?
2: J'ai un patron, oui, qui décide pour moi, oui.
1: Et est-ce que quand on décide pour vous et qu'on vous dit faites ci, faites ça, ça va mieux? Ou est-ce que...
2: Oui, c'est vraiment ce que j'ai pas à prendre la décision. Moi, je le fais
1: c'est
2: du
1: ça,
2: mieux
1: hein.
2: que je peux, et je suis les consignes, oui.
1: Oui, c'est ça. C'est-à-dire que c'est vous-même qui vous n'avez pas confiance dans votre capacité à faire ce qui est bien pour vous.
2: Oui, c'est ça.
3: Mais le doute est vraiment redoutable.
1: C'est un manque de confiance en vous, en fait, si on veut simplifier, hein.
2: Ah, peut-être que oui, c'est ça l'origine. C'est que pour moi, c'était prise de décision, mais peut-être que si j'avais plus confiance en moi, peut-être qu'effectivement, ça m'aiderait en tout cas à choisir après une décision. Oui.
1: Et est-ce que vous, quand par exemple vous avez fait une erreur ou un échec, vous vous sentez vraiment nul?
2: Ah oui.
1: Oui, c'est ça. C'est-à-dire que c'est à la fois ce problème de vouloir ne pas faire d'erreur, mais ça, c'est anti-humain, si je puis dire, parce que personne n'est parfait, hein, comme l'a dit Philippe. Mais je pense que fondamentalement, on parle souvent de l'estime de soi, mais chez vous, c'est plus un manque de confiance en vous, je crois.
2: D'accord.
1: Donc ça se muscle, hein, la confiance en soi.
3: Ah, tout à fait.
1: Donc il faudrait que vous fassiez des toutes petites choses, des tout petits choix. Par exemple, vous rentrez dans une pâtisserie et vous faites le choix de prendre l'éclair au chocolat plutôt que l'éclair au café, et que vous ayez, et là c'est pareil, on revient à la gymnastique de son cerveau, et que vous ayez vraiment l'idée, quand vous mangez votre éclair au chocolat, de vous dire j'ai vraiment fait le bon choix, qu'est-ce que c'est bon, qu'est-ce que c'est génial, etc., etc. Enfin, je vous donne cet exemple, je pourrais vous en donner.
2: Oui, mais ça me fait rire parce que c'est justement ce qui s'est passé à midi. Je m'étais dit, je vais prendre un éclair au chocolat, et il y en a un jour, il y a la vanille qui est apparue, et du coup, j'ai hésité. Donc, vous voyez, vous tombez à la pile vraiment dans le mille.
1: Bon, et ben, je crois que ça peut vous aider sur des petites choses simples, parce que c'est ce qu'on dit depuis le début, depuis 14 heures. Il faut habituer notre cerveau à réagir différemment.
3: Oui, et puis il faut se rappeler que dans la vie, il y a beaucoup de belles choses qui résultent de l'imprévu. Donc quelquefois, on peut se tromper et avoir de bonnes surprises. Donc quelquefois, absolument. Donc il faut accepter de s'engager, et puis après, on voit comment les choses évoluent.
1: Regardez, vous avez eu confiance, vous nous avez appelé, et c'est quand même pas mal l'échange qu'on a.
2: Là, j'ai pris une bonne décision cette fois-ci.
1: Et ben alors, donc vous en êtes capable.
2: Oui, oui. Mais il faut, comme vous dites, c'est une gymnastique, il faut s'habituer sur des petits trucs. Mais vous voyez, l'éclair, c'est par là, hein. C'est même sur des petits trucs.
1: Oui, oui, mais j'imagine.
2: Que je fasse, oui.
1: Alors après, je plaisante un peu, mais ça peut peut-être parfois vous aider. Il y a le côté pile ou face.
2: Ah oui. Oui, moi, c'est pas moi qui prends une décision.
1: Voilà.
3: C'est une très bonne méthode.
1: C'est une méthode très positive.
3: À chaque fois qu'on joue, c'est rigolo. Ouais. Le cerveau aime beaucoup ça. Donc, oui. C'est...
1: Mais on relance pas une deuxième fois la pièce. Hein.
2: Ben ça non, parce qu'après il y a une troisième et ainsi de suite. Et
1: on est bien d'accord. On est bien d'accord. On s'est compris. Merci, merci Julien en tout cas. Philippe reste avec nous en revanche, puisqu'on va continuer après les infos à donner beaucoup de conseils simples finalement, qui vont peut-être aider beaucoup de gens qui nous écoutent. Guérir de vos angoisses, c'est aux éditions Robert Laffont, c'est notre fil rouge de ces deux heures. Et puis on retrouvera Violette aussi, qui a besoin d'avoir le contrôle, et sinon elle panique. Et puis une petite devinette, pourquoi les femmes ont deux paires de lèvres. Vous avez le temps des infos pour me trouver la réponse.
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1: Philippe Prel est avec nous, il est médecin, psychothérapeute et auteur de ce livre « Guérir de vos angoisses en 6 séances ». On a déjà parlé des premières séances. La quatrième, c'est « Gagner en maîtrise psychologique ». Ça va peut-être intéresser Violette, qui a toujours besoin d'être dans le contrôle. Et puis il nous restera la cinquième, prendre de l'assurance, et la sixième, repenser votre vie. On va essayer on va pas donner toutes les explications, il faut acheter le livre, hein. C'est aux éditions Robert Laffont. Alors d'abord, la devinette, pourquoi les femmes ont deux paires de lèvres?
2: Je tourne ma langue gauche.
1: Bah oui, comme toujours. Hein. Une pour dire des conneries et l'autre pour se faire pardonner, c'est bien connu.
2: Ah, très bien.
1: C'est bien connu. Bonjour Violette.
3: Bonjour Brigitte, bonjour Philippe.
2: Bonjour.
1: Merci d'être avec nous Violette. Vous avez besoin d'avoir le contrôle, sinon vous angoissez. Ben ça va parler à plein de gens. Hein.
3: C'est ça. En fait, j'avais déjà conscience que j'avais un gros problème de lâcher prise. Et en fait, ça s'est accentué il y a, je sais pas, 3 ans. Il y a eu une grosse tempête, la tempête Ciaran. Et j'étais chez moi toute seule et j'ai eu des gros dégâts. Et toute la nuit, en fait, j'entendais tous les trucs dehors qui s'arrachaient et tout. Et ça m'a tétanisée. C'est la première fois que ça me fait ça. Et depuis qu'il y a des grosses tempêtes de vent et tout ça, j'angoisse et je me suis dit, j'ai peur du vent. Sauf que plus tard, ça s'est manifesté dans d'autres contextes. Notamment, je devais me faire opérer, une anesthésie générale pour un truc assez urgent. Mmh. Et en fait, je suis arrivée juste avant la salle d'opération et là, la même angoisse. Et dans ma tête, c'était, je vais être endormie et quand je vais me réveiller, j'aurai pas le contrôle de mon corps parce que je connais cet état de demi-conscience, à moitié endormie, réveillée, qui dure quasiment toute la journée là. Et en fait, je ne peux plus me faire opérer. J'étais en boule par terre, je suis sortie du lit, j'étais en boule par terre dans la salle d'opération et je ne pouvais plus y aller. Et depuis ça, je ne peux plus me faire opérer, me faire endormir. Et donc je me suis dit, ça ne c'est pas lié au vent ou à l'opération, c'est le fait de ne pas avoir le contrôle de mon corps, tout ça, de ce qui se passe autour. Voilà. Donc et là, ça s'est vraiment accentué, quoi.
1: Oui. On voit bien qu'il y a une peur qui vous a enlevé cette sécurité qu'on peut à peu près avoir, mais qui chez vous a disparu.
2: Oui.
3: C'est ça.
2: Puis vous décrivez très bien un phénomène qui est courant dans toutes les angoisses. Vous avez vécu une angoisse lors de la tempête,
3: oui.
2: Et puis vous vivez une angoisse lors de l'anesthésie. Mais comme ce sont exactement les mêmes symptômes, ce sont les symptômes de l'adrénaline, quelle que soit la peur que vous aurez toujours les mêmes symptômes. Donc on met en relation les choses, mais elles ne sont pas forcément en relation.
3: C'est ça.
2: Ceci pour dire que, effectivement, vous pouvez tout à fait, la tempête, vous n'y pourrez rien, ça.
3: Oui.
2: si elle revient, calfeutrez-vous. En revanche, l'anesthésie, oui, on peut tout à fait la travailler. Et c'est là que, il faut bien comprendre que vous avez une pensée qui est venue vous traverser. Mais oui. Si je me réveillais pas normalement, si j'étais dans un état transformé, etc., enfin, ce que vous avez très bien décrit. Donc, et si, et là, vous déclenchez une menace. Et donc qui va entraîner la décharge d'adrénaline. Et donc quand cela arrive, vous pouvez très bien à ce moment-là, c'est ce que j'explique, défusionner, c'est reprendre une distance. Je vous donne un exemple. Moi aussi, enfin comme tout le monde, ça peut m'angoisser d'avoir une anesthésie. J'en ai eu une l'an dernier et au moment où j'ai vu l'anesthésiste avec sa seringue blanche à arriver, là je me suis dit voilà, tu vas pas te réveiller. Et cette pensée évidemment m'a paniqué et j'ai pensé au film Little Big Man avec le chef indien qui chantait waouh, c'est un bon jour pour mourir, c'est un bon jour pour mourir avant de partir à la guerre. Et donc coup j'ai chanté ça, c'est un bon jour pour mourir, c'est un bon jour pour mourir. Et pendant ce temps-là, il m'a fait l'injection. Et voilà, c'était parfait. Donc c'est ce qu'on appelle une diffusion. Je m'amuse avec ma peur. Par exemple, vous pourriez dire oui, je vais planer dans l'espace. Je vais planer dans l'espace, par exemple. N'importe quoi, c'est pas grave. Et du coup, ça vous permet de décrocher de votre peur. Et après, l'anesthésie prend le relais. Et puis quand vous vous réveillez, vous aurez un bon souvenir parce que c'est très rigolo.
3: Oui. j'ai l'impression que je ne suis pas capable du tout, c'est, pour l'instant. Que j'y pense, ou même je vois des vidéos sur les réseaux et j'entends des bip bip bip de salle d'opération. Je commence déjà à m'angoisser. Je me dis, je ne suis même pas dans un hôpital, que j'ai déjà peur.
4: Oui, mais là, on voit bien que c'est votre imagination.
2: Oui.
4: Vous êtes d'accord,
3: hein, bien sûr, oui.
4: C'est totalement votre imagination qui vous remet dans vos peurs qui ont été certainement réelles.
2: Ah oui, complètement.
4: Une tempête, ça peut, c'est normal qu'on puisse avoir peur, hein. Bien sûr.
3: Les gens minimisent, en fait, ils ont l'impression que j'exagère. Mais vraiment, moi, quand je suis là-bas, on me dit oui, mais t'as un petit garçon, pense à lui. Je dis, mais je n'y pense pas.
4: Non,
3: je
4: mais Violette.
3: Maintenant que de me faire opérer, quoi.
4: Non, mais Violette, il faut bien une fois pour toutes comprendre que ce que vous ressentez, c'est votre vérité. Elle n'est pas discutable. Et si vous avez des gens qui essayent de vous raisonner ou qui vous disent c'est ridicule, ben arrêtez de discuter avec eux et ne parlez pas avec eux, parce que de toute façon ça ne va faire qu'accentuer votre peur, puisque vous allez vous sentir incomprise et obligatoirement donc vous allez être encore plus mal. En revanche, il y a des méthodes, et c'est le livre de Philippe Prel, et c'est pour ça que je l'ai reçu aujourd'hui. Il y a des méthodes qui nous permettent d'avoir une action sur nos peurs, qui sont des peurs irraisonnées. C'est tout.
2: Absolument. En fait, c'est ce que vous venez de décrire. Tout notre vécu se passe dans notre monde intérieur. Et dans notre monde intérieur, il y a des méthodes pour faire ce que l'on veut. Et c'est ça qui nous permet de passer le cap. Donc c'est très important. Vous avez très bien rappelé que vous avez un petit garçon. Donc si un jour vous avez besoin d'être opéré ou d'assister à une opération de lui, ça sera bien que vous ayez votre contrôle. Donc vous assimiliez les méthodes. J'ai commencé à vous en parler à travers mon exemple, et le chef indien, etc. C'est un bonjour pour mourir ou c'est un bonjour pour planer si vous voulez faire votre image d'une anesthésie avec un réveil à moitié. Mais c'est ce jeu. Vous pouvez commencer à vous entraîner avec des petites peurs et vous allez voir que très vite vous arriverez à jouer. Puis après, on a vu la respiration qui est tout à fait fondamentale. Il y a aussi d'autres choses comme la focalisation. Par exemple, c'est un peu hypnotique si vous vous focalisez sur un plafond blanc dans la salle d'opération, par exemple. Mais vous allez voir que vous allez complètement vous relaxer, vous plonger dans le plafond. Et puis donc cette maîtrise psychologique, c'est-à-dire que vous allez ressentir quelques inconforts au moment de la préparation de l'anesthésie, et c'est tout ce travail d'acceptation de ces inconforts qui nous permettent d'aller plus loin. Mais votre enfant va vous fournir beaucoup d'inconforts dans la vie, par exemple. Et donc il faudra bien les accepter pour vous engager dans ce qui compte pour vous et pour lui. Donc vous voyez, l'entraînement avec votre enfant, c'est le même entraînement pour vous.
4: Alors je vais vous donner un exemple très concret, Violette, qui va vous permettre de comprendre. En fait, c'est normal, il y a des peurs qui sont tout à fait normales. Et ce qu'il faut parfois, c'est débrancher une partie du cerveau et le rebrancher sur autre chose. Hein, c'est ce que vous explique Philippe Prel. Et je vais vous donner l'exemple des guerres. Pendant les guerres, les hommes qui allaient au combat à pied, qu'est-ce qu'on faisait ? On faisait battre le tambour très très fort. Ce qui fait que le bruit du tambour, et on sait à quel point la musique est essentielle, et peut-être que la musique peut vous aider dans vos peurs. Eh bien, le bruit du tambour faisait fonctionner tellement fort leur cerveau autrement qu'ils avaient moins peur. Je dis pas qu'ils avaient pas peur, parce que je pense que c'était quand même pas terrible, surtout qu'ils voyaient les hommes à côté d'eux tomber. Mais voyez, c'est cette idée de débrancher une partie des connexions de votre cerveau et les brancher sur autre chose.
3: Ok, je vois. De détourner un petit peu, quoi.
4: C'est ça. Alors après, vous pouvez à vous trouver ce qui va vous permettre de vous brancher sur quelque chose de plus fort que vos peurs. Que vous allez donc du coup débrancher. On vous dit pas de ne plus avoir peur, on vous dit de faire autre chose, de penser à autre chose.
3: D'accord. Ok, je vois.
4: Merci Violette. Merci à vous.
3: Beaucoup.
4: On fait une petite pause et on va parler de la claustrophobie. Et ça, c'est aussi un vaste sujet, n'est-ce pas, Philippe Prel?
2: Oui,
4: avec Salomé qui nous rejoint.
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1: On continue avec Philippe Prel qui est avec nous, médecin, thérapeute et auteur de ce livre « Guérir de vos angoisses en 6 séances » aux éditions Robert Laffont. C'est un livre pratique, hein, et donc il y a 6 séances, il faut vous y mettre si vous voulez sortir de vos peurs qui ne sont pas des peurs réelles. Hein. Il est évident que si vous voyez un cobra face à vous et que vous avez peur, il vaut mieux garder votre peur et partir en courant. C'est évident. Salomé, bonjour.
2: Bonjour Brigitte, bonjour Philippe.
3: Bonjour.
1: Donc vous êtes un peu claustrophobe.
2: Ah ben un petit peu beaucoup, oui, effectivement.
1: Au point d'éviter
2: tout ce qui est tunnel et je ne prends pas les ascenseurs.
1: Ah oui, quand même.
2: Oui.
1: J'espère que vous n'habitez pas au 18e étage d'une tour.
2: Alors donc pendant mon adolescence, j'habitais au 7e étage. Et du jour où je suis restée coincée dans l'ascenseur avec mes parents, je montais les étages à pied. Et quand je partais au lycée, ça pouvait être 4 allers-retours. Donc j'étais très sportive.
3: C'est votre cas, excusez-moi de le dire comme ça, est très intéressant parce que vous avez eu un moment où vous êtes enfermé dans l'ascenseur, donc c'était très stressant. Là, vous avez eu une bonne décharge d'adrénaline, ce qui était tout à fait normal.

0: ça, c'est le chemin aller. Mais le chemin retour existe aussi, car il est tout à fait possible de reprendre l'ascenseur, de reprendre le tunnel. Et donc, il faut effectivement comprendre que tout se passe dans votre monde intérieur et que ce monde intérieur, vous pouvez l'apaiser, accepter cela. Alors, je vais vous prendre, vous donner un exemple pour que vous compreniez bien que tout dépend de nos pensées. Prenons un ascenseur, on met 3 personnes dedans, on arrête l'ascenseur entre 2 étages, on met tout ça dans le noir et on observe. Et on va observer 3 réactions. Il y en a une qui va se mettre à hurler de peur, comme vous. L'autre qui va se mettre à hurler de colère. Et le troisième qui va rester zen, tranquille. Alors, pour comprendre ce qui se passe, leur comportement, il faut aller dans leur tête. Le premier se dit, oh là là, je suis claustrophobe, je vais étouffer, donc angoisse et panique. Le deuxième se dit, oh là là, depuis le temps qu'on dit au syndic que cet ascenseur, il y a des problèmes, il est en colère. Et le troisième se dit, oh, de toute façon, on va venir nous sauver, on va rester zen.
1: Voilà.
0: Donc vous voyez que ce sont pas les situations qui provoquent le malheur des hommes et des femmes, mais l'idée qu'ils s'en font. C'était les philosophes grecs. Eh bien, c'est exactement la même chose. L'idée que vous vous faites de l'ascenseur provoque cette peur et ensuite vous bloque.
1: Alors, ce qui est intéressant dans l'analyse que vous faites, oui. Philippe, c'est que la première, comme vous d'ailleurs, c'est quoi ? C'est la peur de mourir, hein,
0: oui.
1: On peut faire...
2: Oui, absolument.
1: Le deuxième, c'est la colère, c'est-à-dire c'est la faute des autres.
0: Voilà.
1: Ce qui m'arrive, c'est la faute des autres. Et le troisième, c'est, bon, bah, de toute façon, je peux rien faire. Donc j'attends et puis ça va finir par s'arrêter parce que de toute façon je suis pas en danger de mort. Donc on voit bien que dans votre cas, il a certainement que le moment où vous êtes coincé dans l'ascenseur avec vos parents ont certainement paniqué et vous étiez enfant et vous avez pris ça.
2: J'étais la seule à paniquer. Mon papa est très terre à terre et donc il disait ça sert à rien de paniquer, de toute façon quelqu'un va venir. Mais effectivement oui.
1: Plus il vous disait, mais attendez, encore une fois, on en revient à ce que je disais un instant à Violette. Vous avez un enfant qui panique. Si le parent dit ça sert à rien, l'enfant ne se sent pas compris. Donc ça renforce encore plus sa panique. Vous comprenez?
2: Oui.
1: C'est-à-dire que vous, en tant qu'enfant, il aurait fallu qu'on vous rassure et que vous vous sentiez en sécurité. Ne t'inquiète pas, ma chérie, papa est là, il va rien t'arriver. Et là, peut-être que ça aurait calmé votre peur, voyez. Fais-moi confiance. Oui. Alors que si on vous dit, mais non, mais ça sert à rien, t'as aucune raison. L'enfant, il se sent pas compris et donc ça ne fait qu'angoisser encore plus l'enfant.
2: Moi, je pense.
0: Oui, c'est exactement ça. En fait, votre peur a été renforcée par l'incompréhension de votre père qui trouvait pas cette peur normale. Donc effectivement, s'il s'était contenté de vous câliner, de vous rassurer, ça aurait été une autre histoire.
2: Oui.
0: Mais donc,
1: c'est la faute de votre père que vous puissiez pas prendre les tunnels.
0: C'est la faute de votre père. 2, c'est réversible.
2: Oui. J'entends. Je sais que je suis claustrophobe aussi au niveau des manèges à sensations. Quand il y a les juste au corps qui se baissent, où je me sens oppressée. Et ça, j'essaye de plus en plus à avoir une maturité différente et une réflexion différente puisque j'ai une jeune fille de 10 ans, donc j'ai besoin de faire les manèges avec elle. Donc effectivement, je me force un peu plus et je vois déjà que ma pensée change.
0: Formidable ce que vous décrivez parce que vous décrivez une oppression. Une oppression, c'est un inconfort psychologique. Un inconfort psychologique, ce sont des pensées, des émotions, des sensations qui arrivent à un moment donné et qui peuvent nous provoquer notre panique, nos angoisses, etc. Vous avez repéré l'oppression et vous l'acceptez pour votre petite fille pour faire du manège. C'est la voie de la guérison. C'est pour ça qu'on appelle cette thérapie la thérapie d'acceptation et d'engagement. J'accepte mes inconforts pour m'engager dans ce qui est important pour moi, faire du manège avec ma fille.
1: Donc il faudrait que votre fille vous demande de prendre l'ascenseur.
0: Voilà.
1: Ça serait chouette.
2: C'est déjà arrivé, mais la crise de panique arrive devant la porte.
1: Ah oui, oui. Ah.
2: Où je me dis, je vais essayer. Là, c'est un ascenseur ouvert, donc j'ai visibilité sur l'extérieur. Et en fait, arriver devant la porte, quand elle s'ouvre, j'arrive pas à franchir le pas.
0: Oui, mais c'est pas très grave l'ascenseur. Enfin, je veux dire par là, quand vous y arriverez, vous le ferez. Mais vous pouvez vraiment vous y préparer, et c'est vraiment la voie la plus importante pour l'ascenseur, comme pour l'avion. Au début, c'est l'acceptation de vos inconforts. Donc, votre fille vous entraîne bien, c'est formidable. Et ensuite, effectivement, changez votre discours intérieur. Vous avez vu avec l'exemple que je vous ai donné que ce sont les pensées qui nous gouvernent, pas nos émotions. C'est un gros piège dans lequel on tombe souvent.
2: Je vais porter

0: Oui, oui, voilà. Oui,
1: bien sûr, mais en même temps, c'est de bien comprendre que nous avons une action sur nos pensées. Hein, voilà. Et on n'est pas, c'est ça la différence entre l'être humain et l'animal. Mmh. Ouais, moi, je peux vous donner un petit exemple. J'ai une chienne qui a vécu un incendie dans la maison et qui a réussi à sortir par la chatière. Eh bien, quand par hasard je cuis quelque chose et qui a beaucoup trop de fumée ou un peu de, et à chaque fois elle panique. Et elle, c'est pas la peine d'essayer de la raisonner. C'est un chien, il n'y a pas de possibilité de la raisonner. Donc, vous voyez, c'est la différence entre un animal et un humain. Nous, on peut avoir une réaction, on peut agir sur nos pensées. Mmh. Et c'est à la fois un handicap aussi, parce que comme on a beaucoup plus de pensées qu'un animal, on est envahi de pensées qui sont parfois totalement irraisonnées, mais en même temps, on peut vraiment avoir une action sur nos pensées.
0: Non, tout à fait, les pensées sont à la fois notre piège et notre solution.
1: Exactement.
2: Je vous remercie en tout cas.
1: Mais je vous en prie. Merci de votre témoignage, Salomé. Merci beaucoup. Allez, on fait une petite pause. On se retrouve avec le sexo-conseil. On va parler du périnée. Et puis, on évoquera aussi un roman, L'homme qui était heureux sans le savoir. Et ça va forcément aussi vous intéresser, Philippe Prel, parce que on va parler de quelque chose qui provoque souvent beaucoup de panique et beaucoup de peur dans un instant.
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1: Eh bien, Philippe Prel, on va parler du périnée dans cette émission. Je pense que la plupart des gens savent où se situe le périnée. Hein, c'est un peu notre plancher du corps hein, qui se trouve donc entre l'anus et les organes génitaux. Et j'en parle dans cette émission parce qu'il joue un rôle important dans la sexualité et je pense que c'est bien de temps en temps de rappeler comment il interagit le périnée. Alors vous êtes médecin, hein, donc vous pouvez dire si je me trompe. Hein, le périnée, c'est un faisceau de muscles qui soutient l'ensemble des organes et notamment donc les organes sexuels. Il est évidemment plus sollicité chez la femme, alors à la fois parce que la zone entre l'anus et la vulve est assez étroite, et puis il y a un trou de plus hein, chez la femme que chez l'homme, donc forcément voilà. Et puis il y a aussi les grossesses hein, qui peuvent faire un poids pendant tout le temps des 9 mois, et qui finalement peut et puis on sait aussi qu'il y a l'accouchement qui peut parfois aussi provoquer des problèmes, d'où la nécessité. Je le rappelle, la nécessité de ne pas zapper les séances de kiné pour retonifier le périnée. Alors, trop relâché, ça risque de poser des problèmes dans la sexualité, notamment des fuites urinaires, des béances vaginales ou des éjaculations précoces. Il semblerait que les hommes ont plus souvent des éjaculations précoces quand ils ont un périnée relâché. Donc, ça concerne aussi les hommes. Et tonifié, solide... en général, ça rend des sensations sexuelles plus intenses. Les femmes, notamment, ressentent mieux ce qui se passe dans leur vagin lorsqu'elles ont un périnée qui est tonique, et les hommes retiennent mieux leur éjaculation. Donc, c'est quand même important de prendre conscience de son périnée. C'est vraiment pas si simple. C'est pour ça qu'on peut toujours conseiller des séances avec un kiné ou une sage-femme. Alors, il y a des femmes qui peuvent utiliser les boules de geisha ou aussi les œufs vibrants qui sont aptes à renforcer les muscles. Pour les hommes, il existe aussi un jouet intime qui s'appelle l'anéros, qui est destiné à l'anus, mais qui peut les aider aussi à mieux comprendre tout ça. Et puis, l'homme peut, c'est une petite gymnastique pas si simple, mais en se concentrant sur un pénis de préférence en érection, il faut tenter de le lever à l'horizontale. Et ça permet, quand vous y arrivez, ça permet de savoir que votre périnée est au top. Voilà. Donc, je ne sais pas si vous aviez entendu parler de cette petite gymnastique masculine.
2: Pas du tout, mais je me promets d'essayer, oui.
1: Oui, oui. Et puis, vous êtes médecin, donc vous avez un peu une compréhension de l'anatomie masculine et féminine. Voilà. 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Et puis on va parler d'un roman. Alors je disais que ça va vous intéresser aussi Philippe Prel, parce que le sujet, on en parle dans un instant, mais d'abord je vais accueillir son auteur, Antoine Rau. Bonjour. Oui. On prononce le L, le T?
3: Non, comme ça. Il y a beaucoup de noms français, dire qu'ils disent A-U-L-T, c'est O. Ouais.
1: D'accord. Donc ben, ça va, je ne me suis pas trompée. Vous êtes l'auteur de ce livre, L'homme qui était heureux sans le savoir. C'est aux éditions Pauvert. Alors, pourquoi je disais que ça correspond à notre émission aujourd'hui? Parce qu'on parle des peurs irraisonnées, des angoisses, des anxiétés, etc. Et en fait, c'est un homme qui découvre qu'il a une maladie grave, hein, qui va mourir.
3: Rare
1: en plus, oui. 25 cas en France, hein, je crois, si je me trompe,
3: c'est
1: si je me souviens bien.
3: Exactement ce qui est dit dans le livre, oui.
1: Oui. Et tout d'un coup, eh ben, ça change sa vie, quoi. Comme si, et c'est la fameuse phrase, hein, c'est quand on sait qu'on va mourir, qu'enfin on peut vivre sa vie.
3: Oui, alors
1: c'était ça le but
3: le but, je sais pas si c'était ça le but. C'est un sujet, enfin cette thématique en littérature moi je pense est essentielle. C'est un sujet, tout ce qui concerne la maladie et la souffrance et la mort, qui est un peu mis de côté mis de côté dans notre société, parce que ça fait peur. La mort, c'est toujours pour plus tard. Je pense qu'on est dans une société très développée dans laquelle ce sujet est moins présent que peut-être autrefois, quand on mourait beaucoup plus jeune, ou on voyait des gens qui mouraient autour de soi. Nous, c'est vrai que la mort, c'est quelque chose dont on n'ose pas souvent parler. Moi, je trouve que c'est un des grands thèmes de la vie forcément, puisque ça nous concerne tous. Et je pense aussi que c'est un sujet de la littérature. Donc c'est parti en fait en deux temps, cette histoire-là que j'ai voulu raconter. Donc ce personnage, on va en parler peut-être un peu après. C'est-à-dire que dans un premier temps, puisque je suis aussi un auteur de théâtre, il y a plus de 20 ans, j'ai assisté notamment à la mort d'un homme ça m'a beaucoup impressionné. Et donc j'ai eu au début envie de raconter la façon dont sa femme allait vivre ça et le deuil qui pouvait suivre, etc. Et puis en travaillant mon histoire, tout d'un coup je me suis dit non, en fait, et si je me mettais dans sa peau à lui, et qu'est-ce qui se passe et qu'est-ce que je ressentirais. Donc j'avais fait une première version de ça. Et puis récemment, en fait, il y a 2 ans, j'ai commencé à travailler sur ce roman-là parce que je me suis dit il faut que je reprenne cette histoire avec mon propre vécu. Parce qu'il y a plus de 15 ans, donc j'ai attendu un certain temps tout de même pour le faire, mais il y a plus de 15 ans, moi j'ai pas eu une maladie rare, mais j'ai eu un cancer à 46 ans, et c'est le ciel qui m'est tombé sur la tête. C'était vraiment un grand choc. J'ai eu ça, en plus c'était très très curieux, puisque quelques mois plus tôt j'avais rencontré l'amour de ma vie, et donc j'étais très heureux. Et puis voilà que un vendredi 13... à Moscou, puisque ma femme est russe, j'ai une hémorragie et j'apprends que donc j'ai un cancer et que on me dit monsieur, mettez vos affaires en ordre. Donc je me suis dit que c'était tout d'un coup je suis heureux et hop, ça va s'arrêter. C'était quelque chose de vraiment qui m'a vraiment beaucoup secoué. Bon, heureusement j'ai été opéré, heureusement la chimio a été très efficace, heureusement j'ai guéri, et beaucoup de gens guérissent d'ailleurs, c'est important aussi quand on parle de la maladie de le dire, mais ça m'a changé
1: votre vision de la vie,
3: absolument. Oui. Mais viscéralement.
1: Oui, j'entends bien. Oui. Et d'ailleurs, bon, on parle depuis 14 heures des angoisses, des peurs, etc. Mais finalement, derrière l'angoisse, c'est la peur de la mort, en fait, si on simplifie.
2: Oui, peur de la mort qui est omniprésente, parce que tous les humains, entre 5 et 7 ans, découvrent seuls qu'ils vont mourir un jour. Et cette angoisse, Descartes a appelé ça l'angoisse fondamentale, elle va nous suivre toute la vie. Et là, encore plus, en plus, on nous l'annonce. Et donc on a un faire-part pour mourir, c'est fou.
3: C'est ça.
1: Et en même temps, moi j'ai beaucoup, on parle beaucoup de cancer dans cette émission, notamment en mois d'octobre, on parlera d'octobre rose, etc. Et donc j'ai beaucoup d'auditeurs, d'auditrices qui évoquent ce passage dans cette maladie qui en effet, le mot cancer fait penser à la mort, hein, alors qu'il y a beaucoup de cancers qui guérissent, et heureusement. Et en même temps, beaucoup me disent que ça a modifié leur façon de voir la vie.
3: Donc, alors, je pense qu'une épreuve, de toute façon, toute épreuve, mais une épreuve de maladie, oui, peut surtout si on toute épreuve qui vous confronte à la fragilité et au fait qu'on meurt, au fait que ça peut s'arrêter du jour au lendemain, je pense forcément vous fait changer. Dans ce roman, j'ai voulu prendre un personnage qui est un Français comme on l'est souvent tous, c'est-à-dire grincheux, râleur, qui proteste, qui vit sa vie.
1: Qui est pas très sympathique au début, d'ailleurs.
3: Volontairement, c'est ça, c'est ce que j'ai voulu.
1: Vous l'avez fait exprès, d'accord.
3: Je voulais qu'il soit comique d'une certaine façon, mais pas très sympathique dans le sens où, voilà, il est assez critique, il est assez cynique. Et puis, il a vécu son existence, le travail, un chemin tracé, une famille qui l'intéresse très peu ou qui regarde, une femme qui ne voit plus, des enfants avec qui il ne parle pas, des amis qu'il n'a plus le temps de rencontrer. Donc, il a foncé dans cette existence et il veut pas savoir ce qui va lui arriver. Puis, tout d'un coup, il a quand même des douleurs, etc. Donc, il va consulter, un peu contraint et forcé. Et là, on lui assène qu'il a une maladie rare. Donc, comme vous disiez, 25 ans en France. Le médecin lui dit même, dont 3 en région parisienne. Alors il dit, avec moi, ça va faire 4. Ah, non, je vous ai déjà compté dans les statistiques. Enfin, la chose s'effondre.
1: Oui, il y a un peu d'humour dans votre roman.
3: J'espère. Et à ce moment-là, je pense que d'abord, il y a la colère aussi, hein, parce que pourquoi moi? Ça, je pense que c'est une chose aussi qu'on peut se dire.
1: Mais d'ailleurs, c'est souvent la première réaction qu'on a face. Vous êtes médecin, donc vous le savez. Hein, souvent, même si le patient ne va pas obligatoirement le dire devant le médecin, mais on sent, hein, la première réaction, souvent, c'est la colère.
2: Hein. Oui, colère, résistance, oui, c'est très, très violent, oui.
3: C'est ça. Surtout si on est en face de quelqu'un. Moi, par exemple, je me souviens d'un jeune médecin qui s'occupait, qui était en parfaite santé, qui était ultra sportif, etc. Et quand je lui disais, mais là, le truc se passe très très mal, j'étais très paniqué et qui me prenait de très haut, je me suis dit, mais il se rend pas compte, lui. Il a jamais, enfin, ça lui est jamais tombé dessus.
1: Pas
3: et j'ai discuté avec des médecins qui eux ont vécu, par exemple, à la soixantaine, un truc grave. Qui dit, mais en fait, un chirurgien, un ami très proche, par exemple, qui m'avait dit, mais quand je suis passé sur le billard à mon tour, ça a complètement changé, alors que ça faisait 30 ans que j'opérais des gens, j'ai complètement changé de regard, quoi. Et donc, cet homme-là, il change de regard progressivement, et ce qui va se passer, c'est qu'il va prendre il va sortir un peu de sa route toute tracée, et c'est ça qui va le mener vers autre chose et vers la conscience du bonheur de vivre. C'est-à-dire qu'il va, au fond, il est obligé de se poser des questions. Donc, cet homme-là, il va changer. Il va entreprendre des choses qu'il aurait jamais fait avant. Il y a une scène que j'ai pas envie de raconter, mais il va à Vienne. Donc, il va rencontrer, différents personnages. Il va s'attacher, par exemple, à un garçon qui a une forme d'autisme, qui est un simple d'esprit, mais qui est très spontané avec lui. Jamais il aurait pris le temps de s'intéresser à un garçon comme ça avant. Il va croiser une prostituée à Vienne, avec laquelle il va se passer quelque chose qui va le confronter à sa finitude. Finalement il va rencontrer des gens différents de lui, et ça va l'amener à changer sur lui-même et sur les autres. Et donc petit à petit, il va se mettre à s'intéresser à sa femme, à s'intéresser à ses enfants, à revoir des amis et à prendre conscience que la vie est merveilleusement belle, quoi.
1: Oui, oui, bien sûr. Mais moi, j'ai écrit un livre sur le bonheur cette année. Je l'ai écrit aussi parce que je trouve, et d'ailleurs depuis qu'on parle des peurs, Philippe Prel, je trouve que les gens n'ont pas envie d'être heureux. Je ne sais pas ce que vous en pensez tous les deux. En tout cas, ils se laissent encombrer de choses qui ne peuvent pas les rendre heureux.
2: Tout à fait, mais dans ce que vous décrivez, c'est ce que j'appelle en maîtrise psychologique le mode réaction, c'est-à-dire que je vis ma vie comme un tunnel ou comme un hamster dans sa roue, voilà, et puis d'un seul coup, quelque chose m'arrête, et là je découvre qu'il y a d'autres voies qui sont possibles, et c'est ce qui arrive à votre personnage, et effectivement, c'est la voie du bonheur pour beaucoup, mais il faut pouvoir s'arrêter, c'est ça qui est important.
1: Il faut presque un vrai choc pour s'arrêter et finalement...
3: C'est très difficile, parce que c'est vrai que d'abord, je pense qu'on est dans une société qui est extrêmement angoissante. Un changement perpétuel.
1: Est-ce qu'elle est plus angoissante qu'en 14-18?
3: Ça, je ne sais pas, justement.
1: Moi,
3: non plus, je suis pas sûr du tout. Et les gens qui ont vécu des guerres terribles, épouvantables, comme la guerre de 14, comme vous avez raison, ou après la Deuxième Guerre mondiale, enfin, chacun voit midi à sa porte, et c'est très difficile de se plonger dans la peau et la psyché de quelqu'un avant.
1: Certains disent que pendant les périodes de guerre, les gens, ils ne pensent qu'à une chose, c'est vivre un peu heureux, et d'ailleurs, s'ils peuvent faire l'amour, ils sautent volontiers sur quelqu'un, tellement c'est l'antidote de la peur. Qu'est-ce que vous en pensez?
2: Mais c'est sûr que les situations extrêmes de guerre, etc., vont nous catapulter dans une vie complètement au présent et dans laquelle il y a peu de place pour des pensées qui vont nous perturber.
1: Oui, c'est tout à fait. Alors, on ne va pas souhaiter une troisième guerre mondiale,
3: hein,
1: pour que les peurs, les angoisses disparaissent. Hein, mais...
3: J'ai écrit l'année dernière un roman qui parle de destin de Russes et d'Ukrainiens confrontés à la guerre qui s'écrit actuellement, malheureusement, cette tragédie. Et effectivement, on parle beaucoup, par exemple, de la résilience actuellement des Ukrainiens, des Kieviens qui sont bombardés. Et on dit toujours que les gens qui sont sous obligés, au fond, presque, c'est la survie, quoi. Donc effectivement, on a besoin, pendant les guerres, il y a toujours eu effectivement les gens qui sortaient au théâtre beaucoup, qui allaient danser à Londres sous le Blitz, les gens dansaient, enfin, il y a cette dimension qui tout d'un coup vous ramène à l'instinct vital, peut-être.
1: Enfin, on va continuer à évoquer tout ça avec vous, Antoine Roux, et avec vous, Philippe Prel. Je sais que vous voulez partir pas trop tard parce que vous avez un train à prendre, mais on vous garde encore quelques minutes et
2: avec
1: on
2: plaisir.
1: Vous libère. Et nous, on fait une petite pause, on se retrouve tout de suite.
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1: Nous sommes avec Antoine Raux pour ce roman « L'homme qui était heureux sans le savoir » aux éditions Pauvert et avec Philippe Prel, « Guérir de vos angoisses en 6 séances ». Avant de vous laisser partir, Philippe Prel, vous avez écrit ce livre pour le grand public, hein, parce oui. que vous avez... aujourd'hui, vous êtes plus médecin ou thérapeute ?
2: Je suis complètement thérapeute, je
1: crois,
2: que ça.
1: C'est ça, c'est ce qui m'a semblé, parce qu'en tout cas dans votre livre, on voit bien que vous avez l'habitude. Qu'est-ce que vous avez envie de dire avant de nous quitter à tous ceux qui nous écoutent et qui sont, on l'a entendu, hein, je pense que la majorité des gens aujourd'hui ont des anxiétés, des angoisses qui sont souvent pas réelles. Enfin,
2: Oui, les angoisses sont des peurs imaginaires, inutiles et insupportables. Ça, c'est quelque chose de fondamental à comprendre. Mais une fois qu'on a compris ça, la deuxième chose que j'aimerais évoquer, c'est que tout se passe dans notre tête, dans notre monde intérieur, et que on voit ces angoisses comme une montagne à monter. Il faut que je prenne l'avion, il faut que je traverse un tunnel, etc. Mais en fait, il existe des outils que je décris dans mon livre qui permettent d'aplatir la montagne. Et c'est ça qui est fantastique, parce que quand on regarde nos voisins dans l'avion, dans le train, eh bien, ils n'ont pas de montagne dans la tête. Ils lisent leur journal, ils discutent entre eux. Et donc, ce qui est très important, c'est de comprendre qu'on peut aplatir cette montagne et vivre sa vie normalement. Et dans ce cas-là, il faut simplement utiliser quelques outils et comprendre que l'origine derrière toutes nos angoisses, il y a des pensées et qu'on peut travailler ces pensées dans notre monde intérieur.
1: En tout cas, il y a notamment chercher vos croyances inconscientes négatives, et ça c'est assez intéressant parce qu'il y a même un petit tableau qui vous permet de noter le pourcentage de ressenti, enfin, etc. Oui. C'est vraiment un livre très pratique que je conseille si vous avez des angoisses, et notamment la fameuse éco-anxiété dont on parle beaucoup en ce moment. Oui. Guérir de vos angoisses en 6 séances, c'est aux éditions Robert Laffont. Merci beaucoup Philippe Prel, je vous laisse vous sauver si vous voulez prendre votre train. Merci à vous.
2: Merci beaucoup.
1: Et on va revenir sur ce roman, L'homme qui était heureux sans le savoir, aux éditions Pauvert. Il y a un côté philosophique, je trouve, aussi dans votre livre. Et d'ailleurs, votre héros, vers la fin, dit « Je m'étais préparé à mourir, je lisais Sénèque, Montaigne ». Franchement, je ne comprends pas comment on peut être stoïque. Moi non plus, d'ailleurs.
3: Oui, parce qu'il a toujours de l'humour, ce personnage, quand même. C'est ça qui fait que ça aide aussi à raconter les choses. Je voulais d'ailleurs qu'il y ait aussi de l'humour quand il raconte toutes les séances médicales. Radios, les consultations chez le médecin, etc. Parce que le grand spécialiste qu'il est allé consulter lui dit, vous voulez savoir pour combien de temps vous en avez? Alors il fait, si je vais mourir, non, mais vous allez mourir, ça c'est sûr. Et d'ailleurs, un an, 18 mois, c'est le maximum. Et dans l'histoire, le personnage vit au-delà. Donc, il téléphone pour lui dire, vous savez, je suis toujours vivant.
1: Mais c'est terrible d'ailleurs, ces diagnostics qu'on donne, parce que qu'est-ce que ça... Enfin, je veux dire,
3: c'est la question de dire la vérité. Qu'est-ce que c'est dire la vérité, sachant que... c'est compliqué, je pense, pour les médecins. Moi, je suis pas médecin. Mais c'est vrai que ça peut vous... D'ailleurs, dans le généraliste dans ce roman, le médecin de famille, lui dit il faut vous battre, le moral, ça compte pour au moins 50%. Alors, avec son humour habituel, il répond si ça compte pour au moins 50%, c'est dire l'efficacité des traitements. Mais n'empêche que c'est vrai que ça peut même compter pour plus que 50%. Le moral, peut tout transformer. Il y a des gens qui s'en sont sortis. C'est incroyable.
1: Mais de toute façon, diagnostic égal, le résultat n'est pas le même. Non. Et c'est toute la problématique de la médecine, parce que la médecine, elle se base sur des statistiques, mais...
3: Et on n'est pas une statistique.
1: Exactement. Et chaque patient est un individu à part entière. Et moi, j'aime bien rappeler que, évidemment, il faut se soigner, mais c'est nous-mêmes qui avons la capacité de guérir.
3: Ma propre expérience, maintenant je suis capable de parler, c'est vrai que le fait d'être amoureux, fou amoureux,
1: ça aide.
3: Ça veut dire que même avec les soins, etc., j'avais une vie formidable à tout point de vue, hein, et ça donne
1: la pêche,
3: forcément. Je veux dire, j'avais envie de vivre, mais comme un fou. Oui. Avec des enfants jeunes, avec, enfin, il y avait toutes les raisons de me dire.
1: De vous battre, en tout cas.
3: Enfin, ça va quand même pas s'arrêter maintenant, quoi. Bon, voilà.
1: Alors après, j'aime pas trop ce mot de se battre contre le cancer, parce que c'est pas une guerre. Mais en tout cas, vous aviez toutes les motivations.
3: J'ai jamais
1: pour
3: pensé se battre, d'ailleurs. Oui, c'est ça. Non, c'est pas se battre. D'abord, je me suis dit, au bout d'un moment, très vite, en fait, non, mais voilà, ça va se passer. Se battre, non, vivre. Oui, vivre tous les jours.
1: Ne pas lâcher, en fait.
3: Ne pas lâcher.
1: Ne pas abandonner.
3: Oui, voilà.
1: Oui.
3: Mais c'est vrai que recevoir tout d'un coup, se prendre conscience, surtout si on est, mais je pense qu'il y a tout âge, enfin, mais quand même quand on est jeune, que tout d'un coup ça peut s'arrêter, c'est très curieux, parce que j'avais jamais imaginé à cet âge-là, à 45 ans, que la vie, non, je voyais que les gens qui étaient vieux, bon voilà, j'ai vu des gens malades, mais tant qu'on l'a pas vécu soi-même, voilà, tout le monde sait qu'autour de, malheureusement, on voit qu'une personne de 30 ans peut mourir, enfin.
1: Je sais pas quel âge vous avez, mais de toute façon, quel que soit l'âge qu'on a.
3: Non, j'ai 60 ans.
1: On s'imagine toujours être encore là, au moins dans les 10 ans qui viennent. Je veux dire, c'est assez rare.
3: Vit,
1: alors après, peut-être que quand on a, enfin, je ne sais pas, je n'ai pas encore cet âge-là, mais peut-être quand on a 90 ans, on commence à se dire que dans 10 ans, c'est peut-être pas sûr, encore qu'il y a pas mal de centenaires. Non, mais je veux dire, c'est évidemment qu'on personne, il paraît d'ailleurs, c'est ce qu'on disent les psychanalystes, il paraît que même la seconde avant de mourir, on n'y croit pas.
3: C'est très possible.
1: Donc, peut-on y croire?
3: Et puis, de même qu'on a du mal à se voir vieillir, en fait. C'est-à-dire qu'on vit chaque jour, mais on a son âme, tant qu'on est en bonne santé, on ne se dit pas trop, en fait. Et puis, l'image qu'on a de soi. Beaucoup de ma grand-mère disait, quand je me regarde dans la glace, je me reconnais pas.
1: Bon, c'est pas moi.
3: Oui, c'est pas moi.
1: Non, mais je pense que c'est toute la question, justement, de ce désir d'être en vie, quoi. Et je pense qu'il faut ça, il faut pas le perdre, même si on est très très vieux. Et c'est peut-être aussi la force de votre héros, quelque part. C'est qu'il a quand même un désir de vivre.
3: C'est un type qui, au départ, râle tout le temps, est grincheux, rien ne va, le monde va mal, etc. Il est très misanthrope, d'une certaine façon. Et on pourrait se dire, au fond, il tient pas tant que ça à la vie. Et pas du tout. Cette petite vie-là, la sienne, qui est là, il y tient énormément. Et je pense que ça, c'est profondément humain. La Fontaine, mieux vaut souffrir que mourir, telle est la devise des hommes.
1: Mais évidemment. En tout cas, c'est un joli roman qui se lit bien parce que c'est assez drôle et ça peut permettre justement un peu de prendre conscience qu'il est important d'aimer sa vie et d'être heureux.
3: Aujourd'hui.
1: C'est l'instant présent.
3: L'instant présent.
1: Absolument.
3: Il y a une citation, il y a une phrase d'un chanteur russe très célèbre qui dit la vie n'est qu'un instant entre le passé et l'avenir. C'est cet instant-là qu'il faut vivre.
1: Exactement. On en parle souvent d'ailleurs de cet instant présent. Merci beaucoup Antoine Roux. Ça s'appelle L'homme qui était heureux sans le savoir. C'est aux éditions Pauvert.
3: Merci à vous.
1: Eh bien, je vous souhaite à tous de respirer ce week-end pour être un peu moins dans vos peurs et vos anxiétés. Et puis, on va se retrouver lundi, bien sûr. On sera avec Vincent Huppertan. On va parler de l'énergie masculine. C'est une énergie active, puissante. Et comment expliquer aux femmes de la même meilleure manière d'accueillir cette énergie. On en parlera lundi avec Vincent Huppertan. Et tout de suite, vous retrouvez Alexandre Delevan pour C'est votre avenir.
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1: Bonjour à toutes et à tous et bienvenue dans C'est votre avenir. Alors nous sommes aujourd'hui le 11 septembre, une date qui, 25 ans après les attentats de 2001, reste gravée dans notre mémoire collective. Aujourd'hui, nous avons bien sûr une pensée pour toutes les victimes, leurs familles et leurs proches, pour qui le temps passe mais n'efface jamais complètement l'absence. Et cette question du lien avec ceux qui ne sont plus là accompagnera justement la dernière partie de notre émission. Je recevrai Angel Medium à l'occasion de la sortie de son livre « L'Alliance Invisible » aux éditions Point Zéro. Et exceptionnellement, aujourd'hui, c'est votre avenir. J'ouvrirai les prolongations dès 17h10 jusqu'à 18h. Nous nous retrouverons avec Angel en direct sur tous nos réseaux sociaux pour répondre à vos interrogations sur les défunts, les signes et la communication médiumnique. Mais avant cela, comme chaque jour, c'est votre avenir qui nous intéresse. L'amour, le travail, la famille, l'argent. Vous voulez participer? Appelez-moi dès maintenant 0800 26 300 300. Vous pouvez aussi envoyer un SMS avec avenir au 7 20 18, suivi de votre prénom, votre date de naissance et votre question.
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1: 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Et je vais directement me diriger vers les SMS. Je vais prendre celui de Sonia qui me dit « Je vais être mise en licenciement économique très prochainement. J'aimerais savoir si je vais rebondir rapidement et connaître à nouveau une situation professionnelle stable dans un domaine similaire. » Alors, Sonia, oui, pour moi, le licenciement va bien se passer, déjà dans un premier temps, et je vous sens rebondir, je sens même qu'il y a un contact possible pour vous, peut-être d'un réseau professionnel qui vous permettrait de trouver à nouveau un poste et une fonction, et certainement dans un domaine similaire. Donc, n'ayez aucune inquiétude, parce que je sens que les choses vont se mettre en place et vous ne resterez pas longtemps sans emploi, ou en tous les cas, dans cette période de chômage. Et puis vous aussi, hein, si vous êtes dans des inquiétudes face à votre avenir professionnel ou bien sentimental, envoyez à venir au 7 20 18 avec votre prénom, date de naissance et votre question. Et à présent, j'ai le plaisir d'accueillir Bruno. Bonjour Bruno.
2: Bonjour Alexandre, merci de m'accueillir.
1: Merci à vous, vous nous appelez de la Seine-et-Marne.
2: Bah, je réside en Seine-et-Marne, oui. En vacances. Oui.
1: D'accord. Et vous avez des questionnements d'ordre affectif, sentimental?
2: C'est ça, ouais.
1: Alors, racontez-nous, qu'est-ce qui se passe chez vous?
2: Écoutez, ça fait 4 ans que je suis seul, mais c'était volontaire, j'avais pas mal de choses à régler, donc j'étais volontairement me concentrer sur mes petits problèmes. Et là, ça fait 6 mois que c'est réglé, et puis donc je voudrais savoir s'il y a quelque chose qui risque de se pointer, voilà, sentimentalement.
1: D'accord. Les problèmes que vous aviez auparavant étaient plus des problèmes de confiance en vous?
2: Ah, pas du tout.
1: C'était quoi comme problème?
2: C'était des problèmes à gérer, héritage...
1: Matériel.
2: Matériel, voilà, ouais, c'était... Voilà, je devais gérer ma maman, la mettre en EHPAD, enfin voilà, c'était... Voilà. J'avais, voilà, ces soucis-là, et c'était, je me concentre sur ça, quoi.
1: Ok. Pour moi, je vous sens malgré tout prêt, effectivement, à vivre une histoire. Alors même si aujourd'hui, voilà, les choses ne s'annoncent pas immédiates ou ne se décideront pas dans un temps proche, mais il y a une ouverture pour vous qui s'annonce. Il y a une possibilité d'une belle réalisation sentimentale. Je dirais de prendre du temps encore pour vous. même si vous avez essayé de le faire et de prendre soin de vous, mais je vous sens encore dans ce besoin, dans cette nécessité de prendre un petit peu de temps pour vous, pour justement rencontrer cette belle personne qui vous attend et qui vous permettra de vivre quelque chose d'assez extraordinaire. Alors, vous allez rencontrer cette personne par le biais d'un entourage et ça viendra par le biais d'un peut-être d'une relation à vous et je dirais d'un homme ou d'un ami. Et ça se trouve, enfin, la manière dont l'événement va se passer, ça se positionnera sur un lieu extérieur ou peut-être lors d'une invitation et ça vous permettra de mieux vous connaître. C'est une personne qui est en vue de divorcer ou de séparation. Elle l'a peut-être déjà commencé ce détachement-là ou cette séparation, mais elle est encore dans quelques fragilités, dans quelques difficultés à ce niveau-là. Donc vous lui laisserez le temps nécessaire pour pouvoir justement se mettre en place et puis aussi pour que ces problèmes, elle, n'entachent pas sur le démarrage de votre histoire à tous les deux. Mais vous verrez que les choses vont vraiment se mettre en place et ça va matcher entre vous. Hein. Il y a quelque chose de bon et de positif. Alors, la période, parce que j'imagine que vous voulez me demander, mais quand ?
2: Éventuellement, oui, c'est
1: alors, ça demande un petit peu de temps. Ça demande un petit peu de temps, mais je dirais que 2027 est quand même une année assez favorable. J'ai du mal à vous donner cette notion du temps, mais pour moi, allez, je veux dire, sur le deuxième semestre 2027, vous êtes dans une grande réalisation sentimentale.
2: Super.
1: Merci à vous.
2: Merci, Alexandre.
1: Et surtout,
2: bon après-midi.
1: Vous revenez vers nous pour nous donner de vos nouvelles.
2: Je n'hésiterai pas.
1: Merci. Alors, vous savez qu'en amour, rester ouvert à l'inattendu, c'est souvent important car les plus belles rencontres arrivent parfois là où nous ne les cherchons pas. Et je vais répondre à Marie-Christine qui nous envoyait un SMS. Elle me demande, ma fille a des soucis de travail, pas assez de contrats. Voyez-vous une amélioration et une stabilité? Alors oui, Marie-Christine, je sens que votre fille est dévouée. Elle est, même si elle perd peut-être courage ou confiance hein, par rapport à la situation actuelle, mais en tous les cas, elle a cette volonté, cette envie d'avancer, d'évoluer, de se faire peut-être plus connaître. Il faut qu'elle travaille sur ses réseaux, mais il y a une opportunité, il y a une possibilité qui lui sera favorable. Allez, fin d'année, début d'année prochaine, où là, il y a un démarrage pour elle. Et puis vous aussi, hein, si vous avez des questionnements concernant votre situation qui vous préoccupe, n'hésitez pas à envoyer à venir au 7 20 18 avec votre prénom, votre date de naissance et votre question. À présent, j'ai le plaisir d'accueillir Sylvie. Bonjour Sylvie.
3: Bonjour Alexandre, merci beaucoup de me recevoir à l'antenne.
1: Merci à vous de votre fidélité à Sud Radio. Vous nous appelez de Aix-en-Provence.
3: Exactement, oui.
1: Et vous avez un questionnement d'ordre professionnel?
3: Voilà, c'est ça.
1: Racontez-nous, qu'est-ce qui se passe?
3: Je suis très inquiète pour mon avenir professionnel. J'ai été mise en disposition il y a 8 ans de ça, tout en étant fonctionnaire dans une structure comme secrétaire. On va changer de partenaire. Et si vous voulez, je sais pas si la personne, la mairie qui m'a embauchée, je ne sais pas s'ils vont continuer avec eux ou pas, ou ils vont me changer de poste, je ne sais pas ce que je vais devenir. Et à la base, j'ai été agent d'entretien, et je me suis fait opérer 3 fois des mains, et du coup, on m'a enlevé de ce poste-là pour être justement secrétaire. Mmh. Je ne voudrais pas retourner ni dans les écoles ni rien, et ça me tracasse énormément parce que je ne sais pas où est-ce qu'ils vont me mettre. Quoi.
1: Alors, de ce que je ressens pour vous, Sylvie, je ne sens pas de changement pour l'instant. Essayez de vous apaiser, hein, soyez beaucoup plus sereine par rapport à la situation, ne soyez pas dans ce stress, dans cette peur et dans cette crainte. Après, bien sûr, l'avenir le dira, hein, évidemment, mais je ne ressens pas de changement, tout au moins pour cette année ou pour l'année 2027. Après, il n'est pas impossible qu'il y ait un nouveau changement pour vous, parce que effectivement la structure change ou les partenariats ou en tous les voilà. Les contrats se modifient. Donc c'est pas impossible que en 2028 il y ait un changement qui s'annonce. Mais vous avez encore un petit peu de temps, vous avez encore un peu de marge pour vous. Donc restez assez confiante sur l'avenir parce que je ne vois pas de changement de poste en ce qui vous concerne.
3: D'accord. Et vous pensez que en 2028, quand s'il y a un changement, je serai bien là où
1: oui.
3: ils me mettront ?
1: Oui. Oui, oui, tout à fait. On va faire en sorte de bien vous placer, de d'être très attentif à vos capacités et aussi à votre santé.
3: D'accord. Merci beaucoup.
1: Merci à vous, Sylvie.
3: Au revoir.
1: Prenez soin de vous. Et oui, lorsqu'un changement professionnel se présente, écoutez votre intuition sans oublier qu'une nouvelle direction peut aussi révéler des capacités que vous n'utilisiez pas. Et à présent, on va retrouver Emma. Bonjour Emma.
4: Bonjour.
1: Bienvenue à l'antenne de Sud Radio, Emma.
4: Et, oui, merci.
1: Et merci pour votre fidélité, Emma, parce que vous nous appelez pour un retour de prédiction.
4: Oui, tout à fait. En fait, je vous ai contacté. Je démarrais juste une relation et j'étais un petit peu dans le doute. Donc, je vous avais eu et en fait, vous m'aviez dit que cette rencontre allait bien s'installer dans la durée. Et ça a été le cas et ça fait un an. Et,
1: parfait.
4: Tout ce que vous m'avez dit, voilà, c'était précis, c'était exactement ça. Donc déjà, je voulais vous en remercier parce que c'était vraiment très très bien.
1: Merci infiniment. Vous nous avez appelé à quel moment ? Vous en souvenez ?
4: C'était en tout début d'année, c'était au mois de janvier, je crois.
1: Et vous n'aviez pas rencontré cette personne ?
4: Quand vous avez... si, je venais de rencontrer cette
1: venez
4: personne,
1: de le rencontrer.
4: J'avais des doutes.
1: Vous avez
4: en
1: des
4: fait,
1: doutes.
4: J'avais des doutes, des interrogations, et vous m'aviez complètement rassurée, et voilà. Et puis ça s'est confirmé, et voilà. Donc,
1: c'est magnifique. Je suis ravie pour vous. Est-ce que vous voulez découvrir comment votre histoire va évoluer dans le temps?
4: Mais oui, je veux bien en fait,
1: oui.
4: Parce que du coup aujourd'hui il y a des petits doutes, en fait quand il y a des petites embrouilles, ils doutent de cette relation. Bon, forcément à nos âges on est des quinquas, donc on a un passif, on a des casseroles, qu'on se traîne un petit peu, et donc ils doutent facilement, et du coup moi ça me fait un petit peu peur qu'ils remettent la relation en question, donc du coup je me fie à vous et je vous rappelle.
1: Alors très bien Emma, vous avez raison de me faire confiance, et on va faire une petite pause. Hein. On va se retrouver dans quelques instants. Surtout, ne bougez pas, Emma, et on va regarder un petit peu la suite des événements pour votre situation sentimentale. Vous aussi, hein, vous pouvez poser votre question 0826 300 300. À tout de suite.
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2: Et de retour dans votre émission, c'est votre avenir. Alors auparavant, nous avons eu Emma qui est toujours avec nous et qui attend sa réponse. C'était au sujet d'une prédiction qui s'est réalisée. Vous savez que l'avenir n'est jamais figé et une nouvelle question aussi se pose aujourd'hui pour son couple. Je vais y répondre tout de suite. Et puis vous aussi, vous souhaitez appeler, n'hésitez pas, Zach est au standard aujourd'hui, 0826 300 300. Et je retrouve Emma. Emma, vous êtes là?
3: Oui, bon, Alexandre.
2: Vous êtes resté bien sage.
3: Complètement, à votre écoute.
2: Bon, très bien. Alors, durant ce moment-là, j'ai réfléchi un peu à votre situation et j'aimerais vous poser une question, Emma. Si vous aviez quelque chose à lui dire à votre compagnon, qu'est-ce que vous voudriez lui dire? On peut donner son prénom ou pas?
3: Oui, on peut, il s'appelle Patrick.
2: Voilà. Qu'est-ce que vous pourriez dire à Patrick s'il était face à vous, là, aujourd'hui?
3: Ce que je lui ai dit, c'est: est-ce que tu es vraiment prêt à me faire une place dans ta vie?
2: Et vous avez une réponse?
3: Un peu évasive.
2: Un peu évasive. Voilà. Alors, vous l'avez un petit peu déstabilisé. Alors, pour moi, et de ce que je ressens, parce que vous voulez savoir quel est l'avenir de ce couple, s'il y a une stabilité, et une construction, eh bien, même si vous n'avez pas répondu sincèrement, parce que je sens que chez lui, il y a quand même une certaine forme de pudeur dans sa manière de s'exprimer, d'être, et peut-être dans l'éducation qu'il a reçue. Est-ce que c'est le cas?
3: Oui, c'est le cas, oui. Il ne communique pas trop.
2: Il ne communique pas trop, voilà. Et je sens que... Oui, les choses vont s'installer sur de la durabilité. Même si aujourd'hui vous traversez encore une petite période, il y a une petite période de flottement aujourd'hui?
3: Oui, c'est ça. Donc il réfléchit, il sait pas, mais en même temps il veut qu'on se voit, mais il émane de gros doutes, je me pose beaucoup de questions, donc moi ça me met la peur et le doute aussi.
2: Je crois pas qu'il doute par rapport au sentiment qu'il a vis-à-vis de vous. Je veux pas parler en son nom, mais je pense que plus il doute par rapport à une situation personnelle, il a peur d'un certain engagement. Donc il faut encore un petit peu de temps. Laissez les choses se mettre en place progressivement. Et vous verrez que lui-même va changer dans son attitude, dans sa posture, dans sa manière de faire, de s'exprimer aussi. Alors bien sûr, peut-être que il y a certains mots que vous attendez qui doivent sortir de sa bouche, qui ne sortent pas encore. Mais vous verrez que par la suite, il y aura des actes et peut-être même une volonté d'engagement qu'il n'a pas eu jusqu'à présent. Et là, ça prouvera le véritable sentiment qu'il a vis-à-vis de vous.
3: Okay.
2: D'accord?
3: D'accord, ok. Je me ravis de vous rappeler à nouveau dans quelques temps pour vous faire un joli retour de prédiction.
2: Merci, et puis restez confiante en votre histoire.
3: Ok, merci beaucoup Alexandre.
2: Merci Emma, à très bientôt. Allez, vous savez que dans un couple, les désaccords ne fragilisent pas forcément l'amour, c'est la volonté de se retrouver après eux que révèle souvent la solidité du lien, tout simplement. Et à présent, je vais prendre un SMS, celui de Philippe, qui nous dit: je voudrais savoir si je vais rencontrer une femme pour une relation durable qui sache me faire aller de l'avant, ou si je vais continuer à rester dans la solitude encore. C'est difficile, hein. Je comprends. Pour vous, ça vous pèse, cette solitude, Philippe. Mais pour moi, je sens un changement. Je sens un changement positif. Je sens quelqu'un qui est en rapport avec un lieu géographique différent du vôtre. Donc, avec une petite distance géographique, vous serez amené à vous voir régulièrement. Et puis, par la suite, ça pourrait vous permettre de vous rapprocher tous les deux. Mais, en tous les cas, j'ai l'impression que votre vibration et votre énergie sur le plan affectif est en train progressivement d'évoluer pour vous. D'ici quelques mois, les changements vont pouvoir s'opérer et se mettre en place sur le plan sentimental. Et vous aussi, si vous avez des questions concernant votre couple, eh bien, n'hésitez pas.

0: vous faites à venir avec vous composez le 7 20 18 par SMS avec votre prénom, votre date de naissance et votre message. À présent, j'ai le plaisir d'accueillir Patricia. Bonjour Patricia.
1: Bonjour Alexandre.
0: Bienvenue à l'antenne de Sud Radio, Patricia.
1: Merci. On s'était rencontrés au mois de mai-juin à l'hôtel Mercure.
0: Alors, on ne va peut-être pas donner l'adresse, Patricia, ce n'est pas nécessaire. Mais voilà, mais très bien. Merci, je bouge un peu. Je sais que je bouge un petit peu partout dans la France, dans des endroits différents. Mais voilà, mais très bien. Donc, vous avez apprécié cette rencontre.
1: Oui, bon, parfait.
0: Ouais, ouais. Patricia, qu'est-ce qui vous arrive aujourd'hui?
1: Ben là, je suis en train de vendre mon appartement. Mmh. Voilà, donc j'ai fait le DPE en début de semaine, qui est positif. Et puis à partir de lundi, je vais à l'agence et il est mis en vente et j'aurai des visites à partir de la semaine à venir. Voilà, et je voulais savoir à quel moment il serait vendu, si en décembre je serai toujours sur Toulouse ou pas.
0: Alors, moi je sens qu'il va se vendre assez rapidement. L'emplacement est assez positif. Il est bon, l'emplacement de votre appartement.
1: Oui.
0: Je sens qu'il va se vendre. Alors, est-ce qu'il y a un angle qui cache un petit peu la vue de l'extérieur
1: Non. Non, moi j'ai tout qui donne sur les jardins. Donc
0: sur les jardins. D'accord, mais c'est pas un immeuble d'angle. Il n'y a pas un immeuble d'angle où il n'y a pas. Non.
1: C'est un petit lot de petits bâtiments de 3 étages. Hein. Non, après moi j'ai des arbres.
0: Oui, mais non, ça ne fait pas un angle. Bon, mais en tous les cas, ou à moins que ça soit sur un autre lieu ou un autre endroit, parce que je vois vraiment un immeuble avec un angle. Mais en tous les cas, pour moi, je sens pour votre appartement là, il va se vendre et assez rapidement. Je dirais que dans les 3-4 mois, vous êtes amené à pouvoir signer. Donc, si vous avez une échéance pour cette fin d'année, il y aura déjà la signature d'ici la fin de l'année.
1: Hein. D'accord, ok. Mmh. Parce qu'après, je pars sur la côte basque. Hein.
0: Oui.
1: Voilà, sur Anglette, au départ, je partirai en location. Mmh. Voilà. Trouverai au plus vite, quoi.
0: Ben, on se verra à Biarritz, alors.
1: D'accord.
0: Très bien, Patricia. N'hésitez pas à me faire un retour. Merci.
1: Je peux vous poser une petite question dernière?
0: Non, malheureusement, non. Okay. Désolé, il faudra repasser, rappeler Zach aux standards. Je vous rappelle le numéro, d'ailleurs, 0826-300-300. Et pour ouvrir, vous savez que pour ouvrir une nouvelle étape de sa vie, il faut parfois commencer intérieurement à accepter de laisser l'ancienne derrière soi, et ce qui permettra d'avancer plus sereinement. Allez, une petite question par SMS, celle de Anne-Marie qui nous dit « Nous avons mis notre propriété en vente début d'année 2026 avec une agence immobilière. Quand pensez-vous qu'on trouvera un acheteur ? Nous n'avons eu que 3 visites infructueuses. » Oui, c'est un peu compliqué, Anne-Marie. Je sens que ça bloque un petit peu. Alors, je ne veux pas mettre un doute sur votre agence immobilière, mais si vous avez fait une exclusivité, évitez. Parce que, pour moi, je sens que voilà, il n'y a pas un flux de potentiels acheteurs si conséquent ou si énorme. Et donc, ça va bloquer pour votre prochaine proposition d'achat ou de vente. Hein. On dirait que sur la période de février-mars 2027, vous êtes dans une période favorable et ça pourrait vous permettre justement de signer et de vendre cette habitation. Vous aussi, hein, si vous souhaitez avoir des précisions sur votre questionnement, envoyez à venir au 7-20-18, suivi de votre prénom, de votre date de naissance et de votre question. Dans quelques instants, on va retrouver Charline. Charline a de l'ambition et souhaite évoluer professionnellement. Alors, vous aussi, hein, vous avez peut-être une évolution, une décision professionnelle qui vous préoccupe. Vous avez aussi peut-être un retour de prédiction à faire. N'hésitez pas, rejoignez-nous au 0826-300-300. On se retrouve dans quelques instants.
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1: Et de retour dans votre émission, c'est votre avenir. Alors, vous savez que avoir de l'ambition, c'est une chose. Savoir si le moment est venu de franchir une nouvelle étape en est une autre. Et si vous aussi, vous souhaitez poser une question à l'antenne, profitez-en. Nous sommes là en direct jusqu'à 17h au 0826-300-300 ou peut-être même par SMS avec le mot avenir au 7-20-18. Et à présent, je retrouve Charline. Bonjour Charline.
2: Bonjour.
1: Bienvenue à l'antenne de Sud Radio, Charline.
2: Merci beaucoup.
1: Ben de rien. Vous nous appelez d'où ?
2: Je vous appelle de Lyon.
1: De Lyon, très bien. Et vous avez une question d'ordre professionnel. Alors, c'est ça, hein ?
2: Oui, voilà. C'est ça, en fait. Oui. Je voulais savoir si j'avais potentiellement un avenir dans mon entreprise, des possibilités d'évolution, si j'étais bien à ma place, enfin, voilà.
1: Vous faites quoi aujourd'hui? Racontez-nous un petit peu ce que vous faites.
2: Je suis dans les pompes funèbres.
1: Ah, d'accord. Et vous avez quoi comme fonction au sein des pompes funèbres?
2: Je suis ce qu'on appelle conseiller funéraire. Je réceptionne les familles. Et voilà, j'organise les funérailles, tout ça.
1: Vous faites un joli métier. C'est pas trop dur psychologiquement?
2: Non. Enfin, vraiment, c'est quand on est animé par ce métier, on... Voilà, on surpasse ces difficultés-là, ouais.
1: En tous les cas, je vous sens motivé, je vous sens investi. Et est-ce que vous travaillez pour une structure qui a plusieurs endroits ou plusieurs antennes, ou est-ce que c'est une franchise ?
2: Non, c'est une grosse boîte.
1: C'est une grosse boîte, d'accord. Parce que je sens qu'il y a du potentiel en termes d'évolution. Et ça va se faire, il y a quelque chose de possible. Vous leur montrez la possibilité d'évoluer, la possibilité de donner et de faire ressortir en vous pas mal de capacités. Je crois que au sein de la structure dans laquelle vous êtes apprécié aujourd'hui. C'est le cas ?
2: Oui.
1: Et vous avez sollicité vos responsables pour avancer, pour évoluer ?
2: Non, pas encore, parce que je pense que c'est encore trop tôt et que c'est pas le moment au niveau de ce qui se passe dans l'entreprise.
1: Eh bien, peut-être, mais je pense que c'est peut-être le moment de vous mettre de l'avant, de proposer, de donner des vœux sur votre volonté et votre évolution au sein de l'entreprise. Même si ils répondent pas favorablement tout de suite, mais je crois qu'ils entendront cette envie, cette motivation que vous avez en vous, et par la suite, j'ai l'impression que ça permettra d'anticiper ou peut-être tout simplement de vous proposer quelque chose qui soit à la hauteur de ce que vous attendez. Donc pour moi, il y a un poste de responsable qui vous attend et qui vous donnerait peut-être même la capacité d'évoluer vers un poste de direction.
2: D'accord, ok. Très bien.
1: Ça vous convient ?
2: Bah oui.
1: Bon, je suis pas votre boss, donc c'est pas moi qui décide.
2: Très bien.
1: Mais n'hésitez pas à revenir vers nous, Charline.
2: Merci beaucoup.
1: Merci à vous. Et quand une ambition revient régulièrement en vous, écoutez-la. Elle peut être le signe qu'il est temps d'oser montrer davantage ce dont vous êtes capable. Et surtout, oser être dans ce dépassement de soi. Allez, on va prendre le SMS de Muriel qui me demande « J'aimerais savoir si financièrement, je vais enfin sortir la tête de l'eau ». Alors, Muriel, oui, c'est compliqué, c'est difficile pour vous. J'ai l'impression qu'il y a une légère amélioration, mais attention, il y a un risque aussi de fragilité encore à venir. Et il va falloir patienter un petit peu, une période d'un an, avant de retrouver un véritable équilibre. Mais je vous sens être sérieuse, je vous sens être consciencieuse dans vos dépenses, ce qui va permettre d'avoir du résultat. Et ça sera à ce moment-là bénéfique pour vous d'ici une période d'un an. Allez, vous aussi, si vous avez des questions, n'hésitez pas à envoyer à venir au 7-20-18 avec votre prénom, date de naissance et votre question. Et j'ai le plaisir d'accueillir Jean-Christophe. Bonjour Jean-Christophe.
3: Bonjour Alexandre, bonjour à tous.
1: Bienvenue à l'antenne de Sud Radio, Jean-Christophe, vous nous appelez de Metz. La ville de Metz, c'est ça ?
3: On dit Metz, en fait.
1: Ah, d'accord. Excusez-moi pour la prononciation.
3: C'est pas grave.
1: qui est une très jolie ville que je connais. Exactement. Oui, même si l'hiver est un peu frais, mais ça va, c'est très joli. Vous, c'est une question d'ordre sentimental?
3: Oui, tout à fait.
1: Racontez-nous.
3: C'est vrai. Eh ben, depuis décembre dernier, j'ai mis fin à une relation, une longue relation de près de 20 ans. Mmh. Voilà, et j'aurais voulu savoir si je pouvais envisager le retour de... Enfin, un avenir un petit peu plus radieux du point de vue sentimental.
1: Oui, la fin de cette relation, c'est une décision à deux sur la rupture de cette histoire?
3: Non.
1: Non, mais est-ce que vous avez été un peu à l'initiative de cette fin?
3: Oui.
1: Oui, d'accord. Bon, pour moi, je vous sens avoir ce besoin de rencontrer du monde, mais je vous sens un peu, non pas être sélectif, mais être indécis un petit peu sur la façon dont vous pouvez aujourd'hui percevoir la femme. Donc, je suis pas en train de dire que vous êtes en train de vous mettre dans le rang des célibataires endurcis, hein, pas du tout. Hein. Mais aujourd'hui, j'ai l'impression que il y a chez vous quelques, je dirais, interrogations et aussi quelques exigences qui sont là, qui sont bien précises et qui vous donnent un petit peu de la difficulté à rencontrer. Est-ce que c'est le cas?
3: Oui, c'est vrai.
1: Donc il faut lâcher un petit peu. Il faut lâcher, faut pas avoir peur hein, de vivre des choses qui soient pas forcément à l'image de ce que vous attendez ou de ce que vous souhaitez. Mais vous allez faire une jolie rencontre là prochainement, Jean-Christophe. Je dirais que allez dans une période de 3 mois, 2-3 mois, vous avez une très jolie rencontre qui vous permettra de vivre une belle histoire. Et la rencontre se fait dans un contexte professionnel. Donc je ne sais pas si ça vient de votre contexte à vous ou le contexte de cette personne, mais peut-être que ça pourrait provenir de son contexte à elle. Vous rencontrez du monde en extérieur dans votre travail?
3: Pas spécialement.
1: Oui. C'est pour ça. C'est pour ça que je sens plus que ça viendrait de son côté à elle ou à
3: alors,
1: ce moment-là.
3: À lui.
1: À lui, d'accord, ok, mais j'avais pas la précision, donc très bien.
3: Oui, bien sûr.
1: Bon, très bien. Et bon, mais ça sera de son côté à lui et ça permettra de vous connaître. Et c'est vous qui allez de l'avant vers cette personne-là.
3: D'accord, très bien.
1: Ok.
3: Ok. Je ne demande qu'à y croire, à espérer.
1: Bien sûr. Et puis surtout, essayez de regarder la vie un petit peu autrement et différemment. Vous verrez qu'il y a une belle personne qui vous attend.
3: D'accord. Donc en fait, si j'ai bien compris, c'est baisser un petit peu mon niveau d'exigence, peut-être, c'est ça?
1: Oui, complètement. Oui, complètement.
3: D'accord.
1: Merci à vous.
3: Merci Alexandre.
1: Merci, prenez soin de vous. Et oui, pour accueillir une nouvelle histoire, il faut parfois laisser derrière soi l'idée précise que l'on s'était faite, hein, bien sûr, et surtout de la personne que l'on attend. Et à présent, je vais répondre à Estelle par SMS, enfin, qui nous a envoyé un SMS. Elle me dit « J'aimerais connaître l'avenir de mon couple, car j'ai des doutes et me pose beaucoup de questions sur mon compagnon. » Alors, Estelle, oui, il y a effectivement des fragilités dans votre couple. C'est un peu tendu, hein, c'est certain. Ça va durer un petit peu comme ça. Il y a une amélioration, mais j'ai pas l'impression de voir un couple qui dure sur le long terme. Donc, il faut peut-être ensemble vous faire accompagner, vous faire aider pour essayer d'améliorer, même si j'ai pas une vision de votre avenir sentimental très optimiste concernant ce couple. Là. Et vous aussi, hein, si vous avez des questions, vous envoyez à venir au 7 20 18 suivi de votre prénom, date de naissance et de votre message. Et j'ai le plaisir d'accueillir Flora. Bonjour Flora.
4: Bonjour Alexandre, ravi de vous avoir.
1: Également ravi, vous nous appelez de l'Occitanie.
4: C'est ça.
1: Et qu'est-ce qui vous amène à nous?
4: Alors, je vous appelle pour une guidance là parce qu'en fait, j'ai réservé un véhicule chez un revendeur de voitures. Il y a de ça six mois, j'ai déjà bloqué une voiture avec un garagiste qui finalement m'a un peu baladée. Donc j'ai eu beaucoup de mal à faire une rupture sur cet achat-là. Et là, ce monsieur, ça fait une semaine qu'il me répond pas. Du coup, j'ai laissé un chèque de caution parce que je pars sur un véhicule utilitaire que je vais aménager parce qu'en fait, j'ai acté une séparation.
1: Oui.
4: Et du coup, je vais partir sur un petit logement et du coup, il va falloir que je bouge au moins les week-ends. Voilà, je vais partir sur d'autres choses. Alors, c'est déjà très compliqué, la rupture. Je veux changer de travail aussi. Et j'ai ça qui m'arrive en même temps. Et puis, c'est une somme, je mets toutes mes économies.
1: Oui.
4: Donc, j'ai très, très peur parce que ben, je repars à zéro et je mets beaucoup d'argent sur ce véhicule et j'ai pas envie de me faire avoir. Voilà.
1: Je comprends. Alors, pour moi, je pense pas que vous allez vous faire avoir. Effectivement, je pense qu'il y a un laxisme par rapport à la méthode et vous prenez des risques aussi. Maintenant, c'est juste sur le véhicule au niveau de sa possibilité et de sa capacité dans le temps. Ce véhicule, je pense qu'il peut avoir quelques petites défaillances. Donc, ça serait bien de le faire expertiser, ce véhicule, avant de vous engager totalement. Maintenant, vous avez laissé un chèque de caution, mais je sens que vous pouvez vous rétracter. Je ne sens pas une arnaque à ce niveau-là, mais je sens qu'il faudrait avoir quelqu'un qui regarde un petit peu plus précisément sur ce véhicule-là pour éviter d'avoir le sentiment d'être arnaqué.
4: Pour des frais.
1: Et oui, d'accord. Exactement. Et parce qu'il y a des frais supplémentaires qui se rajoutent sur ce véhicule.
4: Qui sont à venir,
1: effectivement.
4: Ah ben écoutez, mais je le sens, j'ai une intuition là, voilà, j'ai très peur et oui parce que c'est une somme qui est quand même, enfin voilà, je vais essayer de voir ce que je peux faire parce que je suis pas tranquille du tout.
1: Oui, très bien.
4: Voilà. Merci. Et du coup, j'en trouverai une.
1: Oui. Oui. Oui, vous allez trouver un autre véhicule sans souci.
4: D'accord. Mmh. Prochainement.
1: Prochainement, oui. Merci à vous, Flora.
4: Merci beaucoup, Alexandra.
1: Merci. Et oui, quand votre intuition vous alerte dans une transaction, écoutez-la, mais sécurisez toujours votre situation par des démarches concrètes et des preuves écrites. Allez, on va aller sur les SMS. Je vais prendre celui de Ludivine qui nous dit « Je suis actuellement en CDD. Qu'est-ce que vous voyez pour moi dans l'avenir et dans quel domaine ?» Alors, pour moi, je vois une réalisation possible de renouvellement de contrat et peut-être pour que ça puisse se faire en CDI ou que ça se transforme en CDI prochainement. Et puis vous aussi, si vous avez des questionnements, n'hésitez pas, envoyez à venir au 7 20 18 accompagné de votre message, de votre date de naissance. Et je vous répondrai tout le long de cette émission. Allez, dans quelques instants, nous allons complètement changer d'univers pour la dernière partie de cette émission. Dans quelques instants, je recevrai Angel Medium et restez avec nous, car C'est votre avenir va jouer les prolongations aujourd'hui dès 17h10 et jusqu'à 18h. Nous retrouverons en live sur tous nos réseaux sociaux avec Angel pour répondre à tous vos témoignages, à toutes vos interrogations sur les défunts et la communication médiumnique. On se retrouve juste après.
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1: Et de retour dans C'est votre avenir pour cette dernière partie. Alors je profite justement pour annoncer la gagnante du jeu qui vient de gagner un bon d'achat de 200 euros pour le site Le Vent à la Française. Et c'est Carole de l'Hérault. Bravo à vous, merci Sud Radio, merci Le Vent à la Française. Vous venez de gagner un bon d'achat de 200 euros. Allez, pour cette dernière partie, c'est un peu plus... c'est particulier parce qu'aujourd'hui, une date qui reste profondément inscrite dans la mémoire collective, c'est le 11 septembre. Et avec Angèle, nous allons parler de ce qui peut nous arriver à tous, malheureusement, de perdre un être cher. Mon invitée Angèle, médium, est à mes côtés. Elle affirme que certains liens ne s'arrêtent justement pas avec la mort. Et depuis l'enfance, Angèle, médium, entend des voix à 5 ans alors qu'elle vit en Afrique. Elle perçoit déjà ce qu'elle ne sait pas encore expliquer. Puis une voix d'homme s'impose progressivement, celle de son oncle José, décédé, que l'on appelle Tonton José, une présence qui, selon elle, l'accompagne depuis plus de 30 ans. Angèle Médium vient aujourd'hui avec nous pour nous raconter cette histoire et nous présenter son livre « L'Alliance Invisible » paru aux éditions Point Zéro. Et vous savez que nous allons poursuivre cet échange avec Angèle dès 17h10 en live sur tous les réseaux sociaux pour vivre une expérience inédite, communiquer avec les défunts. Alors je compte sur vous pour nous rejoindre à 17h10 sur TikTok, Insta, Facebook, où vous vivrez cette expérience en direct. Bonjour Angèle.
2: Bonjour Alexandra.
1: Comment ça va ?
2: Ça va très bien, merci beaucoup de me recevoir.
1: Alors Angèle, c'est la première fois qu'on se voit, donc c'est pour moi aussi une découverte. J'ai lu et j'ai pris connaissance de votre ouvrage qui est magnifique et rempli de témoignages, mais j'aimerais vous poser une première question. Aujourd'hui c'est le 11 septembre, avez-vous eu un ressenti ou une vision de cet événement, de cet attentat qui s'était passé ?
2: Alors, à l'époque, j'ai pas vu l'attentat. Mmh. Je savais qu'il allait se passer plein de choses. J'ai pas vu le pays non plus, pour être honnête.
1: Oui.
2: Mais qu'il allait se passer des catastrophes dans le monde, oui. Mmh. Mais l'attentat, non, parce que ce jour-là, j'étais à l'hôpital en salle d'opération et j'allais avoir mon troisième enfant.
1: Ah.
2: Et donc, je souhaite un joyeux anniversaire à mon fils Lucas par la même occasion.
1: Écoutez, toutes les équipes de Sud Radio souhaitent un joyeux anniversaire à Lucas. Alors, Angèle, lorsqu'un décès est brutal, comme ce qui s'est passé le 11 septembre, est-ce que cela change la façon dont un défunt peut se manifester ?
2: Et non, moi, le défunt le plus important que j'ai, c'est Tonton José. J'ai d'autres contacts défunts aussi. Mais pour moi, non. Après, c'est personnel. Hein. Mmh. C'est mon avis personnel. Mmh. Moi, je dirais que non.
1: D'accord. Vous avez parallèlement effectué 12 années de travail thérapeutique personnel et suivi aussi une formation en psychologie générale. Alors, comment avez-vous appris à faire la différence entre votre imagination et vos perceptions médiumniques ?
2: Mais quand Tonton me parle, je l'entends, je le vois, j'ai transmission de pensée, donc je sais que c'est Tonton. Mmh. Et quand le subconscient parle, c'est souvent le cas en psychologie, et l'état émotionnel qui revient souvent. Et donc, comme je suis coach en psychologie, j'ai étudié en psychologie, je sais faire la différence.
1: D'accord. Là, Tonton vous parle ?
2: Tout le temps.
1: Tout le temps.
2: Et là, il est tout le temps présent et il parle quand il a envie. Ça se commande pas. Moi, j'ai pas appris à être médium. Je le vis tous les jours.
1: D'accord. Et Tonton vous aide à communiquer avec les défunts ?
2: Non. Alors, Tonton, c'est Tonton, c'est mon défunt.
1: C'est votre défunt, oui.
2: Il y a d'autres défunts qui sont là, qui sont en direct avec moi. Après, Tonton, je pense, ça je peux pas le certifier, c'est encore une fois un avis personnel, mais je pense qu'il aide à certains défunts, parce que des fois, j'ai l'impression qu'il me facilite la face avec d'autres défunts.
1: En tout cas, dans ce livre, vous racontez beaucoup de témoignages de ce qu'il vous raconte, de ce qu'il vous dit, des informations. Et comment faire la différence entre votre imagination et cette perception-là que vous avez
2: J'entends Tonton. Donc je sais que c'est Tonton.
1: Oui.
2: Donc c'est pas imaginaire.
1: D'accord.
2: Après, je suis un humain avant tout, j'ai des émotions, je suis conscient qu'il travaille, je fais des rêves, voilà. Mais quand c'est Tonton, c'est Tonton.
1: D'accord. Il a une place importante dans votre vie ?
2: Oui.
1: Et aujourd'hui, lorsque un défunt qui se manifeste à vous, comment percevez-vous concrètement sa présence ?
2: Du défunt ?
1: Du défunt, oui.
2: Alors, il y a une grande différence, et je vais vous dire ce que les gens me disent, parce que moi, je m'en rends pas compte. C'est que quand c'est tonton, je suis à l'aise. C'est génial. Enfin, c'est mon ami, mon papa, mon guide. C'est mon tout, tonton. Mmh. Et j'ai eu raison de l'écouter durant toutes ces années, parce qu'il m'a jamais déçu, ni moi, ni les gens qui me consultent, jusqu'à présent. Maintenant, quand c'est une autre entité, apparemment, je louche.
1: Oui,
2: mais
1: là, vous avez un petit strabisme, vous louchez un petit peu, hein. Je crois que vous captez quelque chose. Hein.
2: Donc je louche, ou alors je fais des têtes bizarres, parce que quand c'est une entité que je ne connais pas, j'en ai peur.
1: Oui.
2: Je ne sais pas la contrôler, pas que je contrôle tonton, mais tonton, je suis habituée. Donc c'est vrai que c'est fluide, c'est...
1: C'est une voix que vous entendez avec tonton?
2: J'entends comme un écho.
1: Comme un écho?
2: Comme un écho, mais une voix. Donc, et quand c'est une autre entité, effectivement, comme je la connais pas, bah, j'ai toujours cette appréhension. Et apparemment, ça se voit sur mon visage. Mais moi, je m'en rends pas compte. C'est les gens qui me le disent.
1: Alors, pour vous, cette conversation avec les défunts ou avec tonton, est-ce que vous avez le sentiment que c'est une transmission entre deux mondes, ou est-ce que justement c'est vécu autrement et différemment ?
2: Ce qui est très bizarre, c'est que quand c'est un défunt que je ne connais pas, et après, j'ai comme une distance. C'est le sentiment que j'ai. Une distance. Quand c'est tonton, bah c'est comme vous et moi qui parlez.
1: Oui.
2: C'est très bizarre. Il y a une différence quand c'est quelqu'un d'autre, parce que j'ai l'impression que c'est très loin et qu'il est de l'autre côté d'une frontière, et qu'on se parle en Sibie. Rappelez la Sibie d'avant?
1: Oui, bien sûr, bien sûr.
2: Et quand c'est tonton José, c'est comme vous et moi, en fait.
1: Mais c'est très étrange, parce que là, vous en parlez depuis quelques minutes, et ça m'est presque familier. J'ai l'impression déjà de le connaître, ce tonton.
2: Mais tout le monde me dit ça, et voilà, j'ai la chair de poule.
1: Il est présent. Allez, je rappelle votre ouvrage, L'Alliance Invisible, des éditions Point Zéro. Je vous invite à découvrir cet ouvrage, qui est passionnant de témoignages. Et puis, Angel, on va poursuivre ensemble.
2: D'accord.
1: Vous souhaitez ?
2: Oui, voilà. Je suis bien, moi, là.
1: Donc, chers auditeurs, n'hésitez pas. Là, on va directement en live sur les réseaux sociaux, et on va passer un moment inédit, parce qu'on va être en exercice de médiumnité, de contact
2: tonton
1: avec
2: les deux.
1: Et tonton est prêt. Allez, un très bon week-end pour ceux qui doivent passer le week-end, tout simplement.
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1: Soyez les bienvenus, ravis de vous retrouver du lundi au vendredi de 10h à midi pour votre rendez-vous à vous de le dire.